0: davantage la taille de l'État, une promesse qui ne s'est pas toujours concrétisée dans le passé. Ici Sébastien Desrosiers, Radio-Canada, Trois-Rivières.
1: De violents orages frappent une bonne partie de l'Ontario. Des rafales qui peuvent atteindre près de 150 km à l'heure et de la grêle de la taille de balles de golf ont été signalées par endroits. Des crues subites et des dommages à des immeubles ont aussi été rapportés. Un tronçon de la Don Valley Parkway, la seule autoroute qui traverse l'est de Toronto du nord au sud, est fermée. L'autoroute est inondée. Près de 110 000 foyers sont privés d'électricité. Toujours en Ontario, l'utilisation de plateformes de jeux en ligne et de paris sportifs chez les jeunes atteint des niveaux alarmants, selon des chercheurs. Une nouvelle étude menée auprès d'élèves du secondaire par le Centre canadien de toxicomanie et de santé mentale en Ontario révèle une augmentation de 50 % de leur utilisation entre 2023 et 2025. Catherine Brulotte a les détails.
2: Started doing sports betting online, you know, casino games.
3: Kim Friedenberg et sa famille ont vécu des années difficiles en raison de la dépendance de son fils aux jeux en ligne. Actif sur des plateformes de jeux d'argent virtuel depuis l'âge de 11 ans, ce jeune a vu le jeu miner sa vie, souligne la mère, maintenant présidente du regroupement Parents Standing Together.
2: Pretty much went through a couple of years where it really destroyed his life.
3: Si les plateformes de jeux ne sont pas légalement accessibles aux personnes mineures, contourner les contrôles des sites internationaux est parfois très simple, selon Sylvia Kerouz, titulaire de la chaire de recherche canadienne sur les jeux et professeure à l'Université Concordia.
4: Ça peut être juste une question d'aller sur un site, s'inscrire, dire qu'on a plus que 18 ans. La personne peut accéder. Donc, qu'elle ait 15 ans, 14 ans, 13 ans, ça ne change rien.
3: Selon une nouvelle étude menée par le Centre canadien de toxicomanie et de santé mentale CAMH à Toronto, le quart des élèves du secondaire disent être exposés à des publicités de jeux de hasard quotidiennement. 12 % d'entre eux admettent y avoir participé, une donnée alarmante selon le chercheur Nigel Turner.
5: They're potentially establishing a gambling problem that could last for years.
3: Il affirme qu'une dépendance développée en bas âge peut suivre une personne toute sa vie. Un projet de loi fédéral visant à encadrer la publicité et les paris sportifs à l'échelle nationale a été déposé au Sénat en 2025 et doit encore être étudié en comité. Ici Catherine Brulotte, Radio-Canada, Toronto.
1: Et puis enfin, le débat est relancé sur le vote par correspondance aux États-Unis. Selon un lanceur d'alerte, des millions d'Américains risquent d'être privés de leur bulletin en raison d'un nouveau système de vote par la poste que Donald Trump veut mettre en place. Le président a adopté un décret au printemps pour demander au service des postes de développer un nouveau portail où les États inscriraient leur liste électorale. En vertu de ce système, une erreur sur un seul bulletin de vote pourrait bloquer l'envoi de milliers d'entre eux. L'avocat américain Stephen Dreyfus déplore que la confiance du public dans le processus électoral puisse être affectée.
6: C'est dans l'optique des mid-terms, des élections de mi-mandat le 3 novembre prochain, que Trump essaie de réduire la portée du vote par correspondance. Mais il n'est pas du tout sûr que il va y aboutir parce qu'il y a très peu de temps qui reste et les États sont déjà en train de élaborer leur programme pour le vote le 3 novembre. Il est probablement trop tard pour la plupart d'entre eux.
1: Plus de 36 millions d'Américains ont voté par correspondance lors de l'élection présidentielle de 2024. Voilà, c'est ce qui conclut ce bulletin d'information. 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
7: On dit de lui qu'il est le père de la poésie canadienne-française. Homme de lettres, intellectuel, libraire, il a chanté son pays et l'a fait aimer. Ici Maxime Coutier, à Aujourd'hui l'Histoire, Octave Crémazy.
8: Il y avait sûrement dans Crémazy l'étoffe d'un grand poète. Pour remplir son mérite, il lui aura manqué trois choses. La formation initiale, un public et le temps. Mais dans l'histoire de notre littérature canadienne-française, il est le maître, le chef de file, le libraire-poète, l'exilé, à l'influence unique et dont nous ne pourrons jamais mesurer la portée.
7: La description en dithyrambique d'Octave Crémazy, présentée par Paul Dupuis, c'était en janvier 1965 à notre radio. Il a personnifié l'homme de lettres du Canada français au 19e siècle. Né Bien après la conquête, Octave Trémazy a cultivé la nostalgie d'un passé glorieux, celui de la Nouvelle-France et de sa mère patrie. Par ses textes lyriques aux accents patriotiques, il s'est fait l'écho sonore de son peuple, en plus de contribuer comme libraire au développement des lettres et à la vie intellectuelle de son époque.

0: Octave Crémazy, ce poète libraire, est un vrai Québécois. Né à Québec le 16 avril 1827, il fait ses études au séminaire de cette ville. Puis, avec ses deux frères Jacques et Joseph, il fonde une librairie. Au physique, il est court, trapu, des épaules larges, une tête puissante, crâne chauve très jeune. Il a une face de lune encadrée d'une oreille à l'autre d'un épais collier de barbe. Des yeux de myope, un nez court sur lequel glissent des lunettes. Il est lourdeau, mal étriqué, habillé avec négligence. Il va d'un coin à l'autre de la librairie, toujours à la recherche des grands maîtres de l'esprit avec qui il médite, avec qui il cohabite à travers les siècles ou les mers. Rien ne laisse transparaître dans ce physique ingrat et peu harmonieux la muse qui l'habite. Pour le sentir, il faut aller s'asseoir dans le recoin bureau qu'il se réserve au fond de la librairie.
1: Une description d'Octave Crémazy et de sa fameuse librairie, toujours tirée de nos archives en 1965. Alors pour nous en parler, mon invité aujourd'hui, Micheline Cambron, elle est professeure émérite au département des littératures de langue française de l'Université de Montréal, membre de l'Académie des lettres du Québec. Bonjour.
2: Bonjour.
1: Poète nationale, puis en même temps, j'ai l'impression qu'on ne le lit plus beaucoup, et ce depuis longtemps. Mais qu'est-ce qu'il représente pour vous, Crémazy?
2: Ben, pour moi, Crémazy, c'est vraiment une figure très représentative des difficultés de la littérature durant le milieu du 19e siècle. À la fois, c'est quelqu'un qui a accès et qui fréquente beaucoup les écrivains français, mais pas que les écrivains français. Il a une affection toute particulière pour le mouvement romantique qui prend place à ce moment-là en Europe. Et il va également non seulement vouloir écrire, mais il va se soucier de faire vivre la littérature. Alors, d'une part, il est libraire, mais même avant d'être libraire, lorsqu'il est au séminaire, l'abbé Holmes, qui s'occupe de lui, lui demande de faire les acquisitions de livres pour le séminaire. Il n'a pas 18 ans à ce moment-là, notre bel Octave.
1: Ah oui, oui.
2: Et donc, ça signifie que pour lui, les livres, c'est quelque chose d'important. Il va être mêlé à la majorité des réseaux qui s'intéressent à la littérature à Québec et à Montréal. Mmh. Et il va également développer, au moment où il sera en exil, on en parlera tout à l'heure, il va développer le goût de la prose. Et il va correspondre régulièrement avec des gens qui sont restés au Québec. Il va également tenir un journal. Et pour moi, cette prose de Crémazy, c'est quelque chose de magnifique. C'est rythmé, c'est attentif à la vie proche, et je crois qu'on a peu de descriptions aussi vivantes de milieu que celles qu'on peut trouver dans la prose de Crémazy.
1: Intéressant, il va se révéler différemment à ce moment-là, mais on va y revenir. D'abord, bon, parlons de lui. On l'a dit, né à Québec, dans le quartier Saint-Jean-Baptiste. Il grandit au milieu du 19e siècle, donc on est près d'un siècle après la conquête. À quoi ressemble la vie culturelle à Québec dans ces années-là?
2: Ben, écoutez, Québec, c'est une ville qui, au moment où il naît au moment où il va être étudiant aussi, est une ville qui est particulièrement effervescente. Alors, bien sûr, il va y avoir l'épisode des rébellions où tout va être un peu suspendu, mais sinon, il y a de nombreux journaux. On commence à partir des années 40 à créer des revues qui sont des revues littéraires. On a des suppléments aux journaux qui sont des suppléments littéraires et musicaux, à l'intérieur desquels on a des morceaux de romans, des partitions musicales, des poèmes, des essais qui portent sur la science, C'est vraiment une période qui est particulièrement active. Il y a un grand nombre de sociétés, d'unions de toute nature qui vont se créer durant cette période-là. Et il y a beaucoup des personnes qui vont participer à cette vie culturelle qui vont demeurer pendant longtemps des acteurs importants dans la vie culturelle québécoise.
1: Ouais.
2: Je vais vous en nommer quelques-unes de ces sociétés-là. Alors, bien sûr, vous ne serez pas étonné que je vous parle de la Société Saint-Jean-Baptiste, qui est fondée à Québec quand même, après avoir été fondée à Montréal. Il va aussi faire partie, évidemment, de l'Institut canadien, on en parlera tantôt. Mais c'est un moment où on crée même à Québec une association des typographes de Québec. C'est le premier syndicat qui est créé au Québec. Et ça regroupe des typographes, des gens qui savent lire.
1: Oui, oui, oui.
2: Et toutes ces associations se donnent un horizon commun. Ils veulent que leurs membres présentent leurs travaux de manière publique. Et donc, ça repose sur l'échange des savoirs et aussi, évidemment, l'échange des œuvres littéraires.
1: Oui, puis les rencontres. On comprend que c'est un lieu en effervescence. Hein? Il se passe des choses.
2: Oui.
1: Et puis, la fameuse librairie Crémazie, hein, ça devient un peu le lieu de toutes les rencontres à Québec.
2: Oui, absolument. Cette librairie, au point de départ, elle s'appelle pas la librairie Crémazie. On va finir par l'appeler la librairie Crémazie parce que c'est le nom des gens qui en sont les propriétaires. Mais au point de départ, cette librairie-là, c'est une librairie qui se veut plus catholique, disons. Alors, elle s'intitule « La librairie scolastique et classique ».
1: Ah oui, OK. Oui.
2: Alors, vous voyez, on a quelque chose, ça donne le ton. Ce qui caractérise cette librairie-là, qui va très rapidement devenir la librairie la plus importante à Québec, c'est la publication de publicité. Les libraires vont publier régulièrement des listes d'arrivage. Mmh. Alors, ça permet de voir que c'est vraiment ce qui se publie à Paris, là, qui est reçu quasiment tout de suite, et que l'inventaire de la librairie, c'est pas un inventaire de livres religieux. Oui, il y a des livres religieux, évidemment, on imagine qu'il en faut parce qu'il y a aussi des abbés qui viennent se fournir là, mais il y a principalement des ouvrages littéraires, historiques, philosophiques, des ouvrages qui concernent les sciences, les arts, la jurisprudence. Donc, vous voyez, une conception de la librairie qui est très large, qui va précisément à cause de ça, devenir rapidement un lieu de rassemblement.
1: Oui, et qui va dans l'optique d'une culture générale, puis oui, un lieu de rassemblement. Oui. Tout le monde se réunit là-bas, on discute, on échange des idées.
2: Oui.
1: Ça, c'est le libraire, mais l'écrivain, lui, le poète, hein, romantique, nostalgique, patriotique. On voit que tu as un exemple ici, on aurait pu en prendre plusieurs de ces poèmes.
2: Allez-y.
1: Celui-là, Le Canada.
3: Il est sous le soleil. Un sol unique au monde, où le ciel a versé ses dons les plus brillants, où répandant ses biens, la nature féconde à ses vastes forêts mêle ses lacs géants. Sur ses bords enchantés, notre mère, la France, a laissé de sa gloire un immortel sillon. Précipitant ses flots vers l'océan immense, le noble Saint-Laurent redit encore son nom. Heureux qui le connaît, plus heureux qu'il l'habite, et ne quittant jamais pour chercher d'autres cieux les rives du grand fleuve où le bonheur l'invite, sait vivre et sait mourir où dorment ses aïeux.
1: Donc, on l'entend dans le ton, il y a un romantisme puis une nostalgie. En fait, il est nostalgique d'une époque qu'il n'a pas connue.
2: Ben, il est nostalgique d'un lien privilégié avec la France. Parce que ce qui est mis en scène dans la majorité de ses poèmes, c'est cette image de la France qui nous a abandonnés. Et donc, on est toujours du côté des regrets. Et donc, il y a cette conviction que le lien à la France est un lien fondateur pour la collectivité. Et bien sûr, mais il faut pas non plus perdre de vue que au plan biographique, les gens de la génération de Crémazie, ils ont eu des grands-parents là qui ont vu les Français partir. Donc il y a cette espèce de vision très un peu nostalgique et quand même avec toujours un peu d'espérance. Alors, l'espérance arrive toujours à la fin.
1: Oui. Donc, comment c'est le temps pour espérer,
2: pas,
1: là, quand même?
2: Elle n'est pas très... Mais souvenez-vous que durant ces années-là, il va y avoir d'autres débats qui déplacent légèrement les choses. Par exemple, en 1840, on va interdire l'utilisation du français en chambre. Et ça suscite un tollé et les gens vont parvenir à manifester avec suffisamment d'efficacité au Parlement pour que l'Empire britannique autorise l'utilisation du français dans la chambre parlementaire du Bas-Canada.
1: Oui.
2: Donc, le rapport à la France, c'est aussi quelque chose de très concret, je dirais. On a tendance à voir les images là de champs de bataille, hein, parce qu'il y a toujours des, il y a toujours des soldats moribonds dans les poèmes de, de Crémazie, mais quand même, il faut se souvenir que ces soldats moribonds, ils renvoient à une réalité extrêmement concrète de conflit entre des communautés qui doivent apprendre à s'entendre avec pas mal de difficultés.
1: Oui, bien sûr. Bon, puis c'est peut-être aussi un acte de résistance hein, pour lui, mais avec d'autres, il va contribuer à fonder l'Institut canadien de Québec autour de 1848, un autre pilier de la vie culturelle qui va perdurer dans le temps. Et pour preuve, Mgr Charles-Omer Garand y soulignait en 1948 les 100 ans.
4: Tous y ont vu, et avec raison, l'un des bastions de la survivance. Voir une institution susceptible de développer notre héritage français par la culture des lettres et des arts, spécialement parmi les jeunes, comme c'est son but. Or cela, les archevêques et évêques de Québec ne pouvaient pas ne pas le désirer ardemment à titre de Canadiens français et à titre d'évêques. Car, vous venez de le dire vous-même, chez nous, ces deux choses, de Canadiens français et catholiques, ne sont plus et ne seront jamais séparables.
1: À jamais inséparables, hein, Canadiens français et catholiques. Puis on parle aussi de la survivance. Ça, c'est l'Institut canadien de Québec. Celui de Montréal a eu maille à partir avec le clergé à l'époque. Visiblement, le choc a été peut-être moins brutal à Québec. Là.
2: Mais le choc a été moins brutal à Québec. Néanmoins, lorsque on crée l'Institut canadien de Québec, il y a quand même un petit texte qui nous dit que l'Institut est fondé par un groupe de jeunes Québécois pour entretenir chez leurs compatriotes le culte de l'esprit français. C'est peut-être moins offensif que ce qui se passe du côté de l'Institut canadien de Montréal, mais il y a quand même des principes qui vont pas bouger. À Québec, on va à chaque année remplacer tous les officiers. Et donc, il y a personne qui va servir de bouc émissaire au pouvoir.
1: On
2: a la sagesse de demander à l'évêque d'approuver les achats de livres, mais en même temps, j'ai l'impression que puisqu'il y a pas de, d'antagonisme public, ça facilite les discussions.
1: Oui, c'est ça. On fait preuve de souplesse, puis on navigue avec ça. Hein?
2: C'est ça.
1: Donc,
2: tout à fait.
1: Mais ça, oui, un rôle important. En 1858, centième anniversaire de la bataille de Carillon. Hein, on le rappelle, victoire héroïque quand la petite armée de Montcalm a repoussé les Britanniques qui étaient beaucoup plus nombreux, cinq fois plus nombreux. Et c'est à cette occasion qu'il va écrire le plus célèbre de ses poèmes, qui sera mis en musique dès le début, comme bon nombre de ses poèmes à la même époque.
2: Oui. Oui. Alors, la musique, c'est extrêmement important à Québec en ces années-là. C'est au 19e siècle, la période où toute maison bourgeoise a un piano. Et le fait qu'on ait mis rapidement en musique les poèmes de Crémazie, ça nous dit l'importance, je dirais, institutionnelle qu'ils pouvaient revêtir. Mais ça nous dit aussi l'engouement pour la musique, pour le fait de pouvoir chanter en public ou à l'intérieur d'un salon entre amis. Et lorsque ces poèmes sont mis en musique, alors ils vont être chantés lors d'événements importants. Alors, si on regardait la liste des événements importants à Québec au 19e siècle, vous verriez que presque toujours, il y a au moins un chant lié à un poème de Crémazie qui va être entonné par telle ou telle cantatrice ou tel baryton. Donc, c'est quelque chose d'extrêmement structurant.
1: Oui, et ce qui contribue aussi à sa notoriété. Bon, par contre, par la suite, hein, il va connaître une série de malheurs, faillites, problèmes financiers, faillites personnelles, tellement endetté que ça le pousse à l'exil. Et là, il s'enfuit. Il s'en va en France, à ce moment-là, bien sûr, la mère patrie, hein, toujours là. Et là-bas, en France, il sera témoin du siège de Paris durant la guerre franco-allemande de 1870-1871. En fait, il est aux premières loges, il va en faire un journal, un recueil de lettres, des réflexions, dans un style plus personnel. Et on le disait plus tôt, c'est là peut-être qu'il se révèle différemment, autrement que par Oui. Le poème lyrique, là.
2: Mais je dirais, la prose de Crémazie, on la connaît à travers deux types d'œuvres. Il y a le journal, qui est en fait un recueil de lettres, et il y a sa correspondance avec l'abbé Casgrain, qui est une correspondance extrêmement libre, dans laquelle il dit pique-pente de certains écrivains canadiens. Il explique pourquoi il n'y aura jamais de littérature canadienne, parce qu'on n'a pas de langue à nous, parce que les revues ne paient pas les écrivains, et que les écrivains, voyez-vous, ça doit manger.
1: Donc, c'est d'actualité, ça?
2: Donc, oui, c'est d'actualité.
1: Oui, terriblement.
2: Et donc, ces textes-là sont extrêmement, non seulement agréables à lire, mais très, très riches au plan de la réflexion. Et on va redécouvrir ces textes-là relativement tardivement, même s'ils ont été publiés pas très longtemps après son décès. Les a redécouverts.
1: Ouais, correspondance intéressante avec des réflexions qui sont modernes. Puis j'en viens à son fameux journal d'observation du siège de Paris, parce que c'est pas rien. Il est là, lui. Il témoigne de la misère, de la famine qui accable les habitants de la capitale qui sont cernés à ce moment-là par les Allemands. Lui-même en est victime, ce qu'il raconte ici dans son journal.
5: 20 octobre 1870. Nous mangeons du cheval 2 ou 3 fois par semaine. Ce goût n'est pas mauvais, seulement j'ignore pourquoi mon estomac le digère assez difficilement. Hier, on nous a servi de l'âne. Rôti, cette viande a le goût du porc frais. Elle est lourde. On assure que dans les faubourgs, on mange du rat. Les gourmets prétendent que le jambon de rat est une merveille comme chair délicate. Je ne tiens pas à déguster maître raton. Pourtant, il ne faut jurer de rien. Si le siège se prolonge, nous serons peut-être très heureux d'avoir quelques côtelettes de rat à nous mettre sous la dent. Qui sait si dans 2 mois, une épaule de rat ne sera pas cotée à la bourse comme une action de chemin de fer.
1: Voilà, description, un peu d'humour aussi, hein, un style différent.
2: Oui.
1: Bon, il va mourir à Paris, au Havre. Quel regard il pose vers la fin de sa vie sur le Canada français? Quel lien il entretient avec le Québec?
2: Il est très attentif à tout ce qui se passe au Canada. Quand il écrit à l'abbé Casgrain, il lui dit très souvent qu'il reçoit les journaux du Québec. Mmh. Et donc, il lit les journaux qui lui arrivent de Québec ou de Montréal. Il a cette préoccupation pour ce qui se passe dans son lieu d'habitation usuel, mais cette préoccupation qui va le poursuivre jusqu'à la fin, c'est comment peut-on devenir un écrivain québécois? Qu'est-ce que c'est un écrivain québécois? Mm-hmm. Qu'est-ce qui empêche la littérature québécoise de se développer? Et ce sont ces pensées qui se trouvent énoncées dans sa correspondance avec l'abbé Casgrain. Et on découvre quelqu'un qui, vous l'avez dit, a des réflexions qui nous paraissent étonnamment modernes, mais qui aussi, d'une part, se considère comme ayant été un mauvais poète.
1: Oui, il va le dire, ça. Hein? Il dit, j'ai été mauvais commerçant, puis un piètre poète.
2: Absolument. Il est très sévère à son propre endroit. Et il va, malgré tout, dire ce que pour lui est la poésie ou la littérature. Et il voit la littérature et la poésie comme les lieux de l'esprit, les lieux de la vie. Et c'est pour ça que pour lui, c'est si important. Alors, il renonce à la fin à terminer son dernier poème, mais il le regrette de ne pas parvenir à terminer ce poème et il s'en explique longuement. Donc, on voit qu'au fond, toute sa vie, son objectif principal, ça va avoir été d'écrire, de donner des conditions d'écriture aux gens qui sont autour de lui. De se préoccuper de ce que ça devrait être, écrire. Hein, qu'est-ce que ça demande? Alors, il le dit parfois, là, il dit, il faudrait que les gens soient mieux formés, il faudrait que les gens puissent manger. Mais tout ça repose sur une sorte d'espérance ou de conception de la vie qui est, malgré tout, spiritualisé. Mmh. Il y a quelque chose dans la poésie qui permet de se tenir au-dessus des contingences, au-dessus de ce qui nous rend pauvres, nous rend malheureux, nous apporte des regrets.
1: Est-ce que c'est pour ces raisons-là qu'on va en faire pendant longtemps? On dira, oui, père de la poésie canadienne-française, poète national.
2: Ben, je pense que si on le voit comme un poète national, c'est parce qu'il a eu le privilège d'être beaucoup diffusé. Il y a d'autres poètes intéressants qui sont publiés presque au même moment. Je pense à Joseph Lenoir, par exemple, qu'on va redécouvrir au 20e siècle. Mm-hmm. Mais la particularité de Crémazie, c'est que très tôt, l'abbé Casgrain va publier ses œuvres complètes. Elles sont pas complètes pour vrai, là. Mm-hmm. Il a quand même enlevé des poèmes un peu plus compromettants. Oui. Mais il va donc voir son œuvre pérennisée, objet de science, objet de savoir, mm-hmm. objet de transmission. Et je pense que c'est une des raisons pour lesquelles, même si la poésie patriotique était moins à la mode, on lui a conserver une sorte d'affection. Oui. On se dit que quelqu'un qui a consacré sa vie à la poésie, tout en reconnaissant qu'il n'était pas un bon poète, c'est quelqu'un qui mérite qu'on le lise.
1: Mmh, oui, ben, pour preuve, en tout cas, il y a une toponymie abondante. Hein? Oui. Le nom de Crémazie revient régulièrement. Mon invité, Micheline Cambron, est professeure émérite au département des littératures de langue française de l'Université de Montréal, membre de l'Académie des lettres du Québec. Merci beaucoup d'avoir été là.
2: C'est moi qui vous remercie.
1: Et puis on va se laisser, ben tiens, on parlait de poèmes mis en musique. Celui-ci, son plus célèbre, Le drapeau de Carillon, sur la musique de Sabatier, interprété ici par Joseph Saussier. On est quelque part au début des années 1900. Ici Maxime Gauthier, merci à toute l'équipe d'Aujourd'hui l'Histoire. Là-dessus, bonne soirée. À une prochaine, au revoir.

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4: Oh, on allait parler de sport. Non, mais c'est le temps que le Canadien recommence parce que c'est, j'ai oui. plus de... Tu sais, j'ai dans mon Rolodex de podcast de sport, j'ai plus rien.
5: Non, il n'y a rien qui se passe.
4: Non, il n'y a rien qui se passe, mais c'est pour ça qu'on invite Simon Olivier Lorange. Ben, allô. avant de parler de Canadien, ben en fait, on va parler de Canadien, mais il s'est passé quelque chose hier. Fallait que je le partage. J'étais sur le Mont-Royal en train de faire du vélo.
5: OK.
4: D'entraînement, là, qui appelle. Mm-hmm. Et j'ai croisé Martin Saint-Louis.
6: OK. Oui.
4: Et je vais vous le dire. Il y avait la face d'un gars que son deuxième trio était pas satisfaisant. Il était pas heureux, là.
6: Est-ce qu'il était seul?
4: Non, oui, il était seul. Il était, ben, il était lui avec ses cuisses. Et, donc,
5: il courait ou il était là? Il faisait une rampe du trando?
4: Il était dans son cool-down, qu'il appelle, là. Je voyais qu'il avait forcé, mais là, il était en descendant. Puis là, il était en train de il était dans l'amorti. Il amortissait avec ses cuisses, là, tu sais. Okay. Fait que là, je le voyais, là, il était pensif. Puis je me disais, tu sais, on est quand même, on était le 1er septembre. Je me disais, il doit commencer à trouver que ça approche, là, la nouvelle saison. Et il avait pas l'air satisfait. Ah, en même temps, il est pas très souriant.
5: Ça m'inquiète.
4: C'est pas quelqu'un de très souriant dans la vie, là, j'ai l'impression, là. Ben, en même temps. Peut-être qu'il l'est, on le sait pas, là.
5: On demandait à quelqu'un qui le côtoie.
4: Peut-être.
6: Est-ce que ses cuisses souriaient? Parce qu'ils ont quand même chacune leur personnalité.
4: Ouais, oui, ouais. La droite est plus jasante.
6: OK.
4: Ça, on le voyait, tu sais. La gauche, tu sais, c'est plus dans l'introversion, mais toujours est-il que ça a pas l'air d'être fait pour la prochaine saison. C'est ça que je voulais vous dire.
6: Okay.
4: Ça m'a inquiété. Je sais pas si vous l'avez vu récemment, vous.
6: Non, ça fait longtemps que je l'ai pas
4: ben
6: vu.
4: C'est ça. Alors, faites votre job puis essayez d'aller chercher un peu ce qui, tu sais, le feeling de ce gars-là.
6: C'est comme une année, mettons, un entraînement de vélo pour faire votre entraînement d'hier pour quelqu'un qui en a pas fait depuis, mettons, 40 ans.
4: Ouais.
6: Juste savoir pour me donner des chances de le croiser.
4: Mais c'est dans je dirais que c'est dans la volonté.
6: Ah oui.
4: Si on veut rencontrer Martin Saint-Louis, on fait ce qu'on a à faire.
6: Parfait.
4: Moi, je voulais le rencontrer, j'ai fait ce que j'avais à faire, je l'ai rencontré, pouf.
6: Okay.
4: Bon, alors ça fait de moi quelqu'un qui est peut-être un peu mieux informé que vous sur Canadien en ce moment, mais c'est pas grave. En attendant, il y a un article qu'Olivier nous a partagé il y a pas très longtemps. Il voulait qu'on en parle, c'est les snacks dans les arénas. Ben, pas les arénas là,
6: de Saint-Amand.
4: Oui, là, ouais, c'est ça. Non, mais c'est vrai parce qu'on a eu la chance, Olivier et moi, d'aller sur la passerelle de presse, qu'on appelle ça?
5: La galerie de presse.
4: Et ils fournissent des lunchs, tu sais. Puis il y a un article, il n'y a pas longtemps, qui a été publié dans une affaire dont je me souviens plus, mais que j'ai lu.
5: C'est un site web de Pittsburgh, je pense.
6: C'est DK Sports, c'est Pittsburgh.
4: Donc, ouais. ils ont mis en ordre les 32 meilleurs endroits pour snacker dans la Ligue nationale. Puis pourquoi pas demander à quelqu'un qui lui a fait ça, qui est allé dans ces 32 endroits-là. Je sais pas si vous êtes du type snacker.
6: Ben là, c'est ça. J'ai des nuances à apporter. Là,
4: OK, parce que
6: je sais qu'Olivier en a parlé dans son petit podcast hier matin aussi, là, puis...
4: Qui en a parlé dans son podcast?
5: Moi-même.
4: À vous?
5: Oui, mais Olivier Niquette en jaquette tous les jours sur Audio.
4: Ouais, ouais. Mais pourquoi vous avez volé notre punch de ce qui est en onde pour vrai?
5: Ben, parce que je sais que vous n'allez pas me laisser parler anyway, fait que je suis bien en parler dans mon podcast.
4: OK, mon Dieu, OK. Non, le gars, il prend comme plus de 40% du temps d'antenne de ce show-là, on ne laisse pas parler. Ça, c'est bien sûr.
6: Mais là, c'est ça, il faut différencier, c'est que c'est vraiment pour les grignotines de match.
4: OK.
6: Et ça, c'est pas la même affaire que le souper.
4: Ah, parce que vous avez un souper offert?
6: Pas offert, qu'on paye.
4: Ah!
6: C'est de bonne guerre. Puis au Centre Bell, là, il y a deux écoles de pensée. Ceux qui mangent là 40 fois par année, ou à peu près, vont dire qu'ils sont écœurés de manger ça. Puis ils ont raison, parce que pour n'importe qui, manger 40 fois, même fois, à la même place, un peu, c'est étonnant.
4: Ouais.
6: Mais pour les visiteurs, semble-t-il que c'est assez bon.
4: Okay.
6: Il y a des endroits où on mange mieux qu'ailleurs. Mais côté snack, effectivement, le Centre Bell, c'est pas les gros chars.
4: Parce que, bon,
6: parce qu'il y a pas grand-chose.
4: En numéro un, paraît-il que c'est les Blackhawks de Chicago.
6: Je suis jamais allé à Chicago. J'y vais cette année pour la première fois. Fait que je vous en reparlerai dans quelques semaines.
4: Ben, préparez-vous parce qu'il y a vraiment des belles petites affaires comme des pots de légumes. Ce qui est quand même assez exceptionnel, paraît-il.
6: Oui. Mais avez-vous vu comment c'est suremballé? Ça m'a choqué, ça.
4: Oui, oui. Mais ça, c'est
6: très, très, très emballé.
4: C'est tellement feu vert.
6: Ben oui.
4: sinon, les Islanders, paraît-il, le crème glacée, mocha, tout le kit.
6: Savez-vous quoi sur les Islanders? C'est depuis que Lou Lamoriello est plus là. Que c'est devenu copieux.
4: Pour vrai?
6: Parce que Lou, il est cheap.
4: Mais, non, mais attendez, Lou, le DG, il gérait tout bien pas le budget.
6: Il était pas juste DG, il était vice-président, il était tout puissant.
4: Ah oui? Lou, il gérait le budget de cheap, genre?
6: Il gérait tout. Fait maintenant, la vie est plus belle pour tout le monde. Tout le monde a le droit d'avoir des cheveux, d'avoir une barbe maintenant à Long Island. Et il y a du bon manger pour les journalistes maintenant.
4: C'est depuis ce temps-là, il est mort quand, lui?
6: Il est pas mort.
4: Mais voyons donc.
6: Il est encore avec nous. Il est très vieux. Il est au 80, mais il est encore
4: J'espère
6: avec
4: qu'ils vont l'engager dans une autre équipe.
6: J'espère.
4: Sinon, le Canadien est en milieu de peloton, j'ai envie de dire. Malheureusement, dépassé par les Maple Leafs de Toronto.
6: C'est parce que les Maple Leafs, c'est ça l'affaire. J'insiste, on parle de snack, puis il y a des sandwichs à crème à glace aux Maple Leafs.
4: Ah.
6: Ça, c'est bien bon. C'est bien satisfaisant.
4: OK, OK. Puis, gratuit, nous, là. On donne ça,
6: c'est
4: là.
6: Gratuit comme ça. Et les journalistes québécois, on a une petite passe, on va les chercher pendant la première période pour qu'il en reste.
4: Ah, ben vous, pourquoi québécois? Parce que vous êtes des parts?
6: Ben, d'abord, oui. Mais ensuite, c'est parce qu'ils partent bien vite. Puis c'est le seul plaisir qu'on a dans cette aréna-là, c'est ça. Ah. Parce que c'est bien, bien plate d'aller voir les.
4: Ben, paraît-il, qu'il n'y a pas d'ambiance.
6: Il
4: n'y
6: a pas d'ambiance, il n'y a rien. Ah, fait que il y a des scènes chacramantes.
4: Sinon, le Calgary Flames, ça n'a pas l'air la fun non plus. Pre-bagged popcorn, des popcorn en sac.
6: Je suis allé juste une fois, ça fait longtemps, j'en garde pas un souvenir impérissable. Puis je me souviens surtout que j'étais à peu près à 1000 pieds dans les airs.
4: Ah oui?
6: Fait que ce que je mangeais, je m'en souviens pas.
4: Ah, c'était si haut que ça? Ah,
6: c'est terrible. Puis le pire, c'est qu'il y a un catwalk, une passerelle aérienne. Puis il faut que les gens qui font la description, faut qu'ils la traversent. Puis ça, c'est le cauchemar de Martin McGuire, 98.5. Vous lui demanderez de passer là. Mais ça va être la dernière fois cette année. Il ferme le Saddle Dome.
4: Ah oui, il ferme les Calgary aussi.
6: Ça peut juste être mieux après.
4: Ah oui, OK, parfait. Bon, c'est très intéressant. Ben, je me souviens, moi, que les hot dogs à Montréal étaient bien bons.
5: Mais pourquoi les hot dogs seraient meilleurs à Montréal qu'ailleurs? C'est des hot dogs.
4: OK, vous êtes comme ça, vous.
5: Ben oui.
4: Voyez, quand on vous laisse parler ce qui se passe.
5: Que c'est spécial, un hot dog.
4: Ben,
6: ils sont souvent pas cuits. Hein.
4: C'est ça. C'est son. Mais c'est de la chambre. Vous écoutez La Journée est encore sport sur Ici Première. Ce sera ça. Pour ceux qui sont intéressés, en ouverture, en prologue, donc disponible sur audio à 14h30, on a en ordre les meilleurs endroits pour snacker dans la Ligue nationale, les différents arénas. Mm-hmm. Et je vous donne en mille le meilleur endroit de la Ligue nationale, c'est à Chicago. Et le pire, c'est les Utah. Vous êtes allé au Utah, Simon-Olivier Lorange de la presse?
6: Oui, mais il n'y a rien. En fait, la Utah, c'est qu'il n'y a pas de galerie de presse. C'est qu'ils ont mis une coupe de table parce que l'aréna est en évolution. Ils ont pris un aréna de basket pour le modifier.
4: Ouais, on dit qu'elle est protéiforme.
6: Ah, voilà. Ah, c'est vrai. C'est le moment. Donc, l'aréna est protéiforme, évolue d'année en année.
4: Ouais.
6: Et ils ont juste mis quelques tables dans une section assez proche de la glace. Donc, non seulement on mange pas, mais on offre.
4: Ah, ben c'est pas fou, ça.
6: On vit l'enfer.
4: Mais vous vivez quand vous vivez l'enfer. Bon, en même temps, on verra bien. Montréal, milieu de peloton, on va essayer de s'améliorer. On est derrière les Maple Leafs de Toronto. Vous écouterez le prologue sur audio. En attendant, Olivier, vous voulez la parole, d'habitude?
7: Ben oui. Nickel.
4: Mais les gens, c'est ça. Juste une petite note. Olivier, en prologue, nous a avoué que je le laissais jamais parler.
5: Je fais des blagues.
4: Ah, c'est des blagues?
5: Oui.
4: OK, comme votre chronique, allez-y.
5: Il était question de bureaucratie chez nos politiciens dans les derniers jours. D'abord, Paul Saint-Pierre Plamondon s'est inquiété du nombre de règlements ajoutés par la CAQ et il essaie de nous faire comprendre l'ampleur de la chose.
8: J'ai demandé à mon équipe d'imprimer la réglementation et les contrôles bureaucratiques que la CAQ a ajoutés en 8 ans. On m'a répondu que tu auras besoin de 2 tables et 52 000 pages où on peut te l'amener dans une brouette. J'ai dit, laissez faire la brouette. Laissez faire aussi le papier. Pouvez-vous me faire la dernière année? Ils m'ont dit, je pense qu'on peut rentrer le 10e de la réglementation ajoutée par la CAQ dans la liste suivante.
4: Oui, bien là.
5: Donc, pour les gens à la radio, on voit Paul Saint-Pierre Plamondon qui a déployé une feuille pliée en accordéon qui fait environ 2 mètres de hauteur, 1 mètre de large et qui compte, ça compte pour 10 % des 52 000 pages. Ça vous donne une bonne idée. Faut savoir que c'est écrit en plus très gros. Hein,
4: pour les journalistes. Je
5: dire, ça avait été en Times New Roman, ça aurait probablement pris 2 pages, mais ça aurait été moins spectaculaire. La brouette de papier aurait été plus éloquente et c'est là qu'Éric Duhem s'est dit, tiens ma bière.
9: En arrière de nous, là, vous voyez, là, on dit 145 000 exigences réglementaires, donc vous avez 145 000 feuilles. Là. C'est comme si chaque règlement était une feuille. Puis de l'autre côté, vous en avez 60 000 de l'Alberta. Là. Eux, ils ont 60 000 exigences réglementaires, donc il y a 60 000 feuilles qui sont à ma droite.
5: Donc lui, il est allé chez Bureau en gros acheter des paquets de feuilles, 8,5 par an, on dirait. Et il a fait son point de presse devant deux montagnes de papier. Vous noterez que le PQ quand même disait 52 000 pages. Lui, il dit 145 000 feuilles. C'est que lui, il met juste un règlement par feuille, même pas recto verso.
4: Imagine s'il avait acheté juste des post-it.
5: Ben, exactement ce que j'allais dire. Si Charles Milliard veut renchérir, j'ai calculé que si on mettait ça sur des post-it, on pourrait faire le tour de la Terre. Monsieur Duhem, il veut s'attaquer à la bureaucratie. Il y aura sans doute les syndicats sur son dos. Justement, le président de la FTQ, Magali Picard, a été questionné au sujet du PCQ par notre collègue de la CBC.
10: Encourage Quebecers to vote for the Conservative Party of Quebec.
11: The who? Is there a Conservative Party in Quebec? Oh, I don't know what you're talking about. I'm joking. No, absolutely not. Sorry about that.
5: Donc, le Parti conservateur du Québec connaît pas. C'est une blague, dit-elle. Une blague qui a beaucoup fâché les influenceurs de la constellation du PCQ sur les réseaux sociaux, mais ça les a pas fâchés autant que l'entrevue de Sylvain Bouchard du FM 93 avec la candidate de 23 ans, Héloïse Coulombe, qui se présente pour la deuxième fois pour le Parti conservateur. Dans les derniers jours, plusieurs de ses collègues candidats ont fait l'objet d'articles à cause de leurs propos passés sur les vaccins. Là, encore ce matin, il y en a un qu'on découvrait qui voulait euthanasier les tenants de la vaccination. Sylvain Bouchard a questionné Mme Coulombe pendant un bon 10 minutes là-dessus, là, sur les positions anti-vax des candidats de son parti. Je vous ai fait un petit résumé.
12: On n'est pas un parti qui est anti-vaccin, loin de là. Puis s'il y en a qui ont décidé parmi les candidats ou parmi les électeurs ou parmi peu importe qui de pas le prendre, je pense pas qu'on a notre mot à dire par rapport à ça.
4: Toi, t'en penses quoi?
12: Moi, je pense que je suis pas qualifiée pour donner une opinion sur un produit médical.
4: Mais il y en a dans ton parti qui donnent des opinions sur le médecin. Il y en a qui l'ont donné sur les masques, il y en a qui en ont donné sur la pandémie. Il y a plein de gens qui ont émis des opinions.
12: Moi, ça me dérange pas qu'une personne assise à côté de moi à l'Assemblée nationale.
4: Même à l'Assemblée nationale.
12: N'ait pas pris un vaccin. Ça me dérange pas
4: qu'elle
12: n'ait pas pris un
4: vaccin. Moi non plus. C'est pas tout ça, je te parle. Elle est anti-vaccin. Elle pense que le vaccin, c'est dangereux.
12: Si cette personne-là pense ça pour elle-même, elle a le droit de penser ça pour elle-même.
4: L'as-tu pris, toi?
12: Ça, c'est une question personnelle.
5: Ah, oui. Demander à un conservateur s'il est vacciné, c'est un peu comme demander à un caquiste s'il est souverainiste. C'est un secret. Donc, en gros, c'est ça. Elle ne veut pas dire si le vaccin, c'est bon ou pas parce qu'elle n'est pas médecin, mais elle ne voit pas de problème à ce que ses collègues pas médecins comparent ça à un poison mortel. Je ne sais pas si ça s'applique à tous les sujets. Là. Mettons qu'elle a un collègue qui dit que l'eau du robinet rend homosexuel. Est-ce qu'elle va dire, je ne suis pas plombière, je ne peux pas me prononcer? Un mystère. L'affaire, c'est que M. Bouchard, il a vraiment beaucoup insisté, là, ce qui est peut-être nécessaire, mais ça ressemblait quand même pas mal à du mansplaining par bout. C'était plus des ordres que des questions.
4: T'sais, admettons que t'es député, t'as une responsabilité. Là. Tu peux pas juste dire, moi je suis neutre. Prenez-le ou prenez-le pas. Moi je pense que tu dois dire, vous êtes pas obligé de le prendre. Mais je vous conseille de le prendre parce que c'est bon un vaccin. Quand dans ton parti à toi, tu vois, il y a du monde qui sont contre les vaccins puis ils disent que c'est dangereux, tu devrais leur dire, hey, vous êtes pas médecin, gardez-vous une petite gêne. Si ta voisine ou voisin à l'Assemblée nationale est anti-vaccin, tu vas être à l'aise avec ça?
12: Ça me dérange.
4: Moi, je le serais pas. Moi, je serais pas à l'aise.
5: Bon, en fait, du mansplaining, c'est plus quand un homme explique à une femme quelque chose qu'elle connaît mieux que lui. C'est pas tout à fait ça.
4: C'est pas ça, grand-chose.
5: Mais en tout cas, le monde est en colère. Il faut savoir qu'on peut faire des blagues sur tous les partis, mais il y a juste les gens du Parti conservateur et ceux qui tournent autour qui sont hyper sensibles, qui vont virer de tour si on parle d'eux. Et d'ailleurs, le lendemain, M. Bouchard a expliqué qu'il avait prévenu ses boss là, des retombées possibles de l'entrevue.
4: Je leur avais dit, si vous mettez ça sur le web, je vais recevoir 300 messages haineux. En ai eu plus de 3000. 3000 messages agressifs, violents, haineux, insultes, menaces.
5: Toute le kit, donc 3000, ça me semble beaucoup. Mais je ne sais pas comment le compter ça.
4: Ça vaut la peine.
5: Il faut savoir que nous, là, les artisans de la radio, là, on est en combat constant avec les gens du web là, qui veulent faire des clics. Là. Par exemple, quand Rythme FM met une demi-banane sur les réseaux sociaux, c'est parce qu'ils savent que ça va pogner. Même chose quand ils mettent Marie-Pierre Morin qui est fâchée contre l'art plastique. C'est la faute du web s'il y a une controverse. Vous vous souvenez, moi, de mes jokes sur les publicités de TVA Sport?
4: Aucun souvenir.
5: Ça, c'est de ma faute. C'est moi qui ai mis ça sur les réseaux sociaux. Comme un nono.
4: Vous êtes vraiment un épais, vous. Hein?
5: Oui, merci.
4: Je vous remercie.
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5: On y va.
4: Ça fait du temps, hein?
14: Moins qu'on pense.
4: parce que si on en avait plus, ce serait meilleur. OK, c'est une blague. C'est notre ami Philippe qui fait ça, puis il fait tellement des bonnes petites blagues comme ça.
14: C'est très bon.
4: Vous savez, on n'en parle pas assez souvent, mais la personne la plus drôle de cette équipe-là, c'est notre réalisateur. Mm-hmm. Et il est confiné derrière la console. C'était écœurant, ça. Hein?
6: Mais j'ai plus aimé les aliments Michaud que la fausse publicité de la Presse Plus la semaine passée qui m'a donné très chaud pendant qu'on... pendant
4: c'était même pas une fausse publicité, c'était somme toute assez vrai. Enfin, vous le réécouterez. Beaucoup de beaux commentaires, évidemment, suite à votre passage. Simon-Olivier, vous faites maintenant partie officiellement de l'équipe, je dirais, et on vous aurait invité pour nous parler de Canadiens.
6: Oui, mais c'est ça. Là, on a du plaisir. On fait comme si tout était drôle, mais à un moment donné, c'est plus drôle. Là. Ça s'en vient. Puis dans exactement une semaine, le 9 septembre, donc, le Canadien va lancer son camp des recrues.
4: Yes.
6: Et le lundi suivant, le 14, ce sera le tournoi de golf du club. Fait que là, après ça, donc, le camp d'entraînement va commencer la saison. La nature va reprendre ses droits. Tout va aller mieux dans nos vies, tout va être plus facile.
4: Okay.
6: Mais là, si vous consultez votre calendrier attentivement, vous allez constater que comme on se voit seulement aux deux semaines à l'émission, c'est la dernière fois qu'on se voit dans un monde sans Canadiens.
4: Oui, ben c'est ça là.
6: Donc c'est ça, il y a une route devant vous qui peut être un peu obscure et aride.
4: Ouais.
6: Il vous reste pas beaucoup de temps pour vous préparer. Fait que si vous le voulez bien, je vais essayer de vous guider dans ces dernières journées-là de l'été.
4: Okay.
6: Pour la prochaine semaine, comme je disais, le camp des recrues, c'est juste dans une semaine. Fait que pour la prochaine semaine, changez pas votre routine, vous gardez ça simple. 30-40 fois par jour, vous regardez si Zachary Bolduc ou Arber Jacquet a signé.
4: Ouais.
6: Vous lisez une dizaine d'analyses qui vous disent qu'il va peut-être signer longtemps, pas longtemps, moyen longtemps. Je sais pas pour vous, mais moi, quand un informateur me dit que tout se peut, c'est vraiment là que je me sens vivre. Ça m'apaise beaucoup.
4: Ouais.
6: Si vous restez du temps, vous écoutez la radio sportive pour vous demander pendant 3 heures comment ça se fait que Kirill Marchenko à Montréal, c'est pas fait.
4: Vous savez que je refresh sans arrêt depuis lundi les articles de Mathias.
6: Oui, et là, en tout cas, je ne sais pas si c'est en ligne, mais il y aura le nom de Kirill Marchenko dans son
4: tweet aujourd'hui. J'aime pas si je vais être capable de finir.
6: J'ai peur que les gens finissent pas la chronique. Mais bref, tout ça pour dire vous gardez une hygiène de vie normale, vous ne changez rien. Le 9 septembre, mettez votre cadran de bonheur parce que c'est le camp des recrues. Puis comme vous le savez, Olivier, les recrues, c'est mieux que tout dans la vie. Parce qu'une recrue, dans le fond, ça vous a jamais brisé le cœur. Une recrue, ça vit son rêve, ça nourrit les vôtres. Et souvenez-vous que 3 ou 4 ans chez le Canadien, il y avait juste ça, des recrues.
4: Ouais.
6: Puis des problèmes, il n'y en avait pas. On le savait qu'avec Jordan Harris, Rem Pitlick, Jesse Lonen, l'avenir était florissant. Tout allait bien aller. Ouais. Ces joueurs-là allaient mener le Canadien à la terre promise. Et comme on le sait, c'est arrivé. Donc, des recrues, c'est mieux que tout, comme je disais. Là, vous allez regarder la liste des recrues du Canadien cette année puis vous dire, ouais, c'est quand même mince, hein, mais encore une fois, respirer par le nez, c'est normal parce que les joueurs de la NCAA, les Européens et les Russes sont pas là. Là, c'est un peu bête parce que le Canadien a repêché exclusivement aux presse des joueurs de la NCAA, des Européens et des Russes dans la dernière année, dans les dernières années, mais j'insiste, on ne panique pas. Il y a toujours un espoir de catégorie C, un Albertain obscur repêché au 5e tour qui va en marquer 3 contre les espoirs de catégorie C des Jets. Puis on va se dire, lui, c'est un bon. Ouais. On va être correct. Ça va bien aller encore une fois. Et là, quand tout ça va être derrière nous, Jean-Philippe, le plus beau jour de l'année va arriver. Est-ce que vous l'entendez d'ici, le bruit des sprinklers? Est-ce que vous la sentez, l'odeur du gazon frais coupé? Les voyez-vous, les polos one size fits all de la direction du Canadien? Le 14 septembre, là, c'est vrai que la vie recommence. C'est le tournoi de golf du Canadien.
4: Ah, ça, là.
6: Et pour les personnes qui suivraient pas ça aussi assidûment que nous, c'est le moment où tous les joueurs et les membres du personnel du Canadien se réunissent pour lancer la nouvelle saison. Donc, les joueurs nous disent qu'ils ont travaillé fort, que l'équipe va être écœurante.
4: Ouais.
6: Leurs boss nous disent qu'ils ont travaillé fort, mais de pas partir en peur. Grosso modo, c'est un ballet qu'on exécute chaque année, eux et nous, les médias, avec beaucoup de plaisir. Qu'est-ce qui est intéressant, c'est que les dirigeants arrivent toujours avec un thème qui tourne pas mal toujours avec la modération des attentes. Donc, en 2023, c'était la croissance, le thème. Canadien venait de finir 32e et 28e. Ils pouvaient pas mal juste s'améliorer. C'est pas vraiment un hot take de dire que ça pouvait pas être pire. Puis effectivement, ils ont fini 28e avec une belle médaille d'équipe améliorée. Puis ça, mettez un prix là-dessus. Vous avez des enfants, ils ont déjà une médaille d'amélioration. Puis tu sais, ça, c'est un beau sourire. Là. C'est un sourire gratuit avec pas de dents, ce qui revient à Canadien. En 2024, vous souvenez-vous, c'était quoi le thème?
4: Ben, c'était 2024, c'était pas le mix?
6: C'était le mix. C'est des fois, je me réveille encore la nuit en soir en repensant au mix quand tout le monde a répété que le Canadien voulait être dans le mix sans que personne sache que ça voulait dire.
14: Vous-même, d'ailleurs.
6: Oui, exactement. Je m'étais confondu là-dedans. Est-ce que c'était d'accéder aux séries, d'être proche des séries?
4: Ouais.
6: L'important avec le mix, c'était pas de savoir ce que c'était d'être dedans. Puis c'est arrivé parce que le Canadien a joué en série cette année-là contre les Capitals de Washington.
4: Je m'en souviens très, très bien.
6: On s'en souvient très bien.
4: C'est un beau printemps.
6: Ça n'a pas été long.
4: Non, mais le 5 jours était le fun.
6: Exact. Ouais. L'an passé, on avait épuisé le mix. Fait qu'on était retombé dans le flou. Peut-être que d'un coup, c'était comme, ça se peut, faudrait pas. Grosso modo, si le Canadien s'était qualifié pour les séries, c'est pas parce qu'il avait été chanceux, mais c'était quand même un peu ça. Donc, on a modéré les attentes et vous connaissez la suite. Ils ont joué quasiment jusqu'en juin. Fait que je sais pas ça va être quoi le thème du prochain tournoi de golf de cette année, donc le 14 septembre, mais j'ai l'impression que ça va ressembler au slogan des partis en campagne électorale. Après des années à rassembler, réparer et bâtir, le Canadien se dit « avançons ». En ajoutant zéro joueur pendant l'été, ils ont fait le choix de la confiance. Mais qui sait si, au cours des prochains jours, il ne va pas oser pour vrai et aller chercher du renfort. Plus que jamais, Jean-Philippe, c'est possible. C'est possible. Je vous souhaite donc bonne chance pour les prochains jours. Faites-vous pas trop de mal. On se revoit de l'autre côté quand ce sera vrai pour vrai.
14: Ouf, merci tellement. Là, ça me rassure, mais en même temps, ça me déprime.
5: Ça peut me sustenter pour deux semaines.
15: En direct de l'univers de Charles Millard.
5: C'est bon.
4: L'univers de Charles Millard.
5: L'univers de Charles Millard, parce que j'ai décidé de jouer au recherchiste pour en direct de l'univers et de vous parler de l'univers musical de Charles Millard. D'un coup, il se ramasse là un jour quand il sera ancien premier ministre ou nouveau au mordu.
14: Probablement plus le deuxième.
5: Donc, les analystes ont répété à maintes reprises là, qu'on ne connaît pas beaucoup M. Millard. Ah, alors, je vous fais découvrir son univers musical. Il en a parlé dans le balado du PLQ qui s'appelle « On est là pour jaser ».
16: Au niveau québécois, tu sais, moi, j'aime beaucoup Diane Dufresne. Je l'ai mentionné souvent. Diane Pell, je trouve que c'est une grande Marjo.
14: Okay,
16: on... Tu sais, j'aime beaucoup Edith Piaf, Barbara. Je peux facilement avoir une émotion en écoutant du Barbara. Là. J'ai eu une période très, c'est comme Offspring, Green Day.
5: Ouais, j'imagine que c'est bon pour son self-esteem d'avoir un peu de skate-punk dans sa liste de lecture, mais Spotify doit être bien mêlé. Disons qu'il est plus danse sociale que mosh pit.
17: Je suis un gars sérieux, je suis un gars qui aime beaucoup rire, je suis un gars, je suis capable de faire de la danse sociale puis de jouer au mini-pot, moi aussi.
18: C'est la danse en ligue, faites-vous
17: ça. Ben écoutez, si vous venez avec moi, on va se prêter à ça.
5: J'aime ça qu'il veuille nous rassurer quand même. Je suis capable de faire de la danse en ligne.
14: Phew.
5: Par contre, il fera pas un Justin Trudeau de lui-même.
17: Quand on quitte la politique, aussi. Uh-huh. Hein? Faut savoir arriver en politique, faut savoir quitter.
18: Fait qu'on comprend la limite. On ne verra pas Charles Millard danser avec un débouche.
17: Avec Katy Perry, certainement pas.
5: le mini-pot, OK, la danse sociale, oui, Katy Perry, c'est là qui trace la ligne. Ben. Mais quelle musique le motive vraiment?
19: La chanson que tu mets dans tes oreilles avant un débat.
17: Pas mal toutes les tunes de la compagnie créole.
5: Ah, all right. Ouais, surprenez-vous pas s'il déclare dans un débat que les propositions de QS, ça fait rire les oiseaux. Et enfin, ben, c'est important quand même de parler de ses goûts parce que ça se transparaît dans ses politiques.
17: On va demander à ce que l'État québécois puisse contribuer davantage à donner une première chance à nos entreprises, de sorte qu'on va pouvoir célébrer des succès d'ici, ici, avant d'aller les célébrer à l'extérieur. Ce que j'appelle, et je dis souvent ça à mon équipe, le syndrome Céline Dion.
5: Voilà, Céline Dion aussi. 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Manquez pas ça, Jean-Philippe.
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5: Non.
20: 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Qu'est-ce que vous allez faire là?
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14: Eh bien, continuons de parler de l'univers musical du Parti libéral. En fait, la personne qui... Vous savez, on a reçu Charles Millard il y a quand même quelques mois lors de la première course. Mm-hmm. Pendant la première course, qu'il avait perdu aux mains de Pablo Rodriguez, qui nous a malheureusement quittés récemment, quelqu'un l'accompagnait, qu'on connaissait bien, ben, que je connaissais bien, que le monde de la télé connaît bien, c'était Benoît Clermont. Benoît Clermont qui est avec nous. Bonjour Benoît, on se connaît Bonjour. Très bien. Et la première chose qui nous a surpris, c'était de voir, un, que vous étiez à côté de Charles Millard pour le Parti libéral, et ensuite que vous vous présentiez comme candidat du Parti libéral du Québec dans Saint-Henri-Sainte-Anne. Benoît Clermont, vous allez pas bien?
21: Au contraire, je vais très bien, je vais de mieux en mieux.
14: Oui, parce
21: absolument.
14: Que, on vous présente, Benoît, vous avez été à la tête des productions Déferlante, une des plus grosses boîtes, sinon la plus grosse au Québec, avec des Star Academy, des émissions comme La Voix, associées à TVA depuis très très longtemps. Vos affaires, techniquement, allaient très très très bien. Quand ça va très très bien et qu'on voit quelqu'un quitter pour aller aider... un candidat qui a été déchu la première fois, on parle de Charles Millard, et de revenir et de se dire, ben, vous savez pourquoi je fais le saut en politique? Je vais me présenter dans une circonscription qui est loin d'être gagnée, qui est en ce moment détenue par Québec solidaire. C'est sûr qu'on se pose la question si ça va bien, parce que on dirait que vous mettez tout à risque pour aller faire ce job-là.
21: Ouais, mais c'est pas la première fois. Je sais, je pense que j'ai atteint mon pic professionnel à 28 ans. J'étais avocat dans un grand cabinet. Après ça, j'ai tout lâché pour partir en télé, qui était pas le choix le plus sûr au monde.
20: Non, puis encore aujourd'hui.
21: Et là, je lâche la télé pour mon honneur politique. Donc, j'ai pas fait des choix faciles tout le temps dans ma vie.
20: Non.
21: Puis celui-là, je le regrette tellement pas.
20: C'est vrai?
21: Tellement pas.
20: Ben bon, en télé, comme je dis, vous avez réussi à construire une structure et puis une entreprise qui a très, très bien fonctionné. Clairement, vous êtes un bon politicien. On le sait, le monde de la télé, ben, comme n'importe quelle entreprise, on peut l'imaginer, là, mais le monde de la télé, c'est beaucoup de stratégie, c'est beaucoup de discussion, c'est beaucoup de politique aussi. Fait que j'imagine que vous arrivez en politique avec pas mal d'expérience.
21: Ben, je le prends comme un compliment.
20: Ben oui.
21: Il y a de la stratégie, mais tu sais, plus je fais ma campagne, puis plus j'ai l'impression qu'on n'est pas si loin de produire une télé-réalité non plus.
20: Ah
21: hein?
20: Oui, c'est un peu ça. Hein?
21: On part avec un casting de gens, on essaye de se faire un scénario, on ne sait pas comment les journées vont se dérouler, on s'adapte tout le temps, puis à la fin, c'est un vote du public.
20: Par contre, c'était quoi votre télé-réalité à vous? C'était pas XXX?
21: Ben, j'en ai fait quelques-unes. Ouais. J'en ai fait quelques-unes. Rappelez-vous, c'était Académie La Voix dans la télé-réalité. Ouais, j'ai fait L'Île de l'Amour pendant 3 ans.
20: L'Île de l'Amour?
21: Oui. Wow. Et puis dans mon ancienne vie aussi, j'ai produit 4 occupations doubles.
20: Arrêtez donc, vous. Ben, je vous dis. C'est ça qui arrive. Bon, regardez.
21: Donc, on comprend les références.
20: Vous êtes à la bonne place. Les arts et la culture, c'est votre dada au Parti libéral. On en parle moins pendant la campagne, probablement parce que Mathieu Lacombe a fait toute la job qu'il fallait faire avant. Donc, ça, c'est complet. Donc, bon travail, Mathieu. Maintenant, est-ce qu'il vous reste quelque chose à faire en culture?
21: Ben oui, il reste des choses à faire. Puis, je suis content que vous disiez que le Parti libéral a la culture en dada parce que y en a qui perçoivent pas ça comme ça. Ouais. Et je suis content que vous le disiez aujourd'hui parce que je trouve qu'on a une très, très belle équipe aussi au niveau des candidats en matière de culture. Madouanika Cadet, que vous devriez inviter d'ailleurs.
20: Oui, mais on dirait qu'elle est dans le Parti libéral jeunesse depuis longtemps.
21: Depuis la nuit des temps.
20: Oui, vraiment.
21: Et qui était critique en matière de culture, qui a fait un travail exceptionnel. On a des candidats comme David Lavoie dans Rosemont, Mathieu Lavoie dans Montarville, Hugo Fontaine dans Richemont. Toutes des gens, et Farnel Morissette.
20: Oui, ben oui, absolument.
21: Toutes des gens qui côtoient la culture et qui ont des idées là-dessus.
20: Mais vous le savez qu'on gagne visiblement pas une élection en parlant de culture.
21: Mais c'est important d'avoir un programme solide et c'est évidemment le chef qui fait les annonces, mais le programme en culture viendra.
20: C'est drôle, ça, de vous entendre dire le chef. Vous avez tellement été longtemps chef vous-même.
21: J'ai été chef de mon entreprise.
20: Oui, quand même,
21: J'ai un chef politique
20: que
21: je connais bien, d'ailleurs. Vous l'avez dit, on a fait campagne ensemble pour le leadership.
20: Est-ce que c'est quelque chose de différent, se présenter et devenir un soldat, en fait? Parce que c'est un peu ça.
21: Oui, mais quand même, je pense que quand on est chef d'entreprise, on est tous un soldat avec son équipe. Là. Donc, on n'est pas assis dans nos bureaux à regarder, faire les autres et à pas s'en mêler. C'est que non, je suis très à l'aise sur le terrain.
20: Le Parti libéral du Québec, parlons-en, parce que quand vous avez fait le saut avec M. Milliard, la première campagne à la chefferie, c'était pas un parti qui voguait dans les hautes sphères. Il l'a remonté depuis l'arrivée de Charles Milliard. Ça avait commencé un peu avec Pablo Rodriguez, mais il demeure quand même que c'est pas vous êtes pas entré dans le train qui roulait le plus vite. Est-ce que la fibre libérale est là depuis longtemps?
21: Dans mon cas,
20: ouais, pour Benoît.
21: Ben oui, je suis membre depuis 2007.
20: C'est vrai? Donc ça Qu'est-ce fait que vous avez fait remarquer en 2007, ça veut
21: ben,
20: dire?
21: C'est une question de valeur d'abord et avant tout. Il faut que ça rejoigne nos valeurs quand on se lance en politique.
20: Oui, d'autant plus quand on travaille à Québécois avec Québécois.
21: Oui, parce que tout le monde sait qu'il y a une très, très longue histoire d'amour entre Québécois et le PLQ.
20: Oui, c'est ça.
21: Donc oui, effectivement, il faut que ça touche nos valeurs. Droits individuels, liberté individuelle, respect des droits de chacun, croissance économique afin d'atteindre une justice sociale. Donc, c'est des valeurs qui sont à la base du parti et qui me rejoignent.
20: Mais cela dit, je dirais que toutes ces valeurs-là, on peut les appliquer à pas mal tous les partis. Bon, on peut peut-être, dans le sens où on n'a pas des partis d'extrême au Québec. Le Parti conservateur vient d'arriver, il demeure qu'on est à peu près dans des phrasés qui se ressemblent.
21: Oui, mais si vous cochez quand même fédéraliste d'abord.
20: Oui, oui, bien
21: sûr. Respect des droits et libertés. Donc, toutes les valeurs, je pense, nous distinguent quand même par rapport aux autres formations.
20: Mais

0: au fil de la campagne, les sujets vont tourner autour des classiques. Là. On a parlé du troisième lien, on a parlé du cadre financier. T'sais, je parlais de la culture tantôt. Très difficile de parler de culture dans une campagne. En tout cas, c'est clairement difficile de saisir l'intérêt des journalistes aussi quand on parle de la culture. C'est quoi l'angle du Parti libéral? C'est quoi l'angle de Benoît Clermont quand on veut avancer ou faire avancer ce mandat-là?
1: On a déjà commencé à parler de culture. On a annoncé notre politique sur le français. Oui. On a parlé du maintien, dans notre cas, des budgets d'achat de livres dans les écoles. C'est quand même 38 millions qu'on garantit aux écoles pour l'achat de livres, ce qui, avec la CAQ, a été mêlé dans un budget beaucoup plus large. Donc ça, c'est un élément culturel quand même. Dans notre politique sur la culture, toujours, on a parlé de donner un livre à chaque élève du primaire à la fin de chaque année scolaire. Donc déjà là, ça, c'est un autre investissement de 10 à 12 millions par année pour le monde du livre. Donc, c'est déjà des éléments clairs de culture qu'on a sortis. Et il y en aura d'autres, évidemment. On a vu aujourd'hui le Front commun pour les arts sortir sa propre plateforme où il faisait certaines demandes. Il va y avoir un débat culturel le 9 septembre au HEC. Donc, on va parler de culture dans la campagne.
0: Est-ce que vous allez faire partie de ce débat-là?
1: Ben, je vais faire partie du débat, oui. La première ouais. Certitude, et on va parler de culture, on va vouloir parler de culture. C'est certain que ça... On parle aussi de coût de la vie, puis les gens sont préoccupés par ça. Il y a d'autres préoccupations. Mais la culture au Québec, ça reste important, puis c'est pas un sujet qu'on va éviter.
0: Si vous êtes au pouvoir, ou si le Parti libéral va au pouvoir, vous vous imaginez plus au ministère de la culture ou secrétaire du Trésor?
1: Je m'imagine à aucun ministre. À aucun ministère. Ben non, mais c'est le chef qui a tout le loisir de déterminer qui va être ministre de quoi.
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4: Bonsoir, ici Louis de Belleval. Voici les informations. La question de la taille de l'État retient l'attention dans la campagne électorale au Québec. La chef de la coalition Avenir Québec, Christine Fréchette, s'est engagée à éliminer 2900 postes de fonctionnaires afin d'accroître l'efficacité du gouvernement. Cette promesse a été dénoncée par Québec solidaire qui a mis en garde contre les propositions simplistes qui peuvent avoir un impact sur les services. Plus tôt dans la campagne, les conservateurs et les péquistes ont eux aussi promis de sabrer dans la fonction publique. Les anciens ministres Rémi Trudel et Monique Jérôme-Forget critiquent ce type de discours chez les politiciens.
5: Moi, je trouve que ce qui est grave actuellement, on est comme dans un concours qui va dire le plus de méchanceté sur la fonction publique, le secteur public et les services qu'il rend.
6: On laisse croire que tous ces gens-là travaillent pas pour nous, alors que sincèrement, ils travaillent pour nous. Ils sont dévoués. Et moi, je trouve ça un peu méprisable de blâmer, dans le fond, la fonction publique. J'ai toujours été contre ça.
4: Le PQ s'est notamment targué d'avoir une position qui créerait davantage d'économies que celle des conservateurs. De violents orages frappent une bonne partie de l'Ontario. D'importantes rafales et de la grêle de la taille de balles de golf ont été signalées par endroits. Des crues subites et des dommages à des immeubles ont aussi été rapportés. De nombreuses routes, dont un tronçon de la Don Valley Parkway, la seule autoroute qui traverse l'est de Toronto du nord au sud, sont fermées en raison d'inondations. L'aéroport Pearson indique que la tempête provoque certains retards et annulations. Près de 65 000 foyers de Toronto sont privés d'électricité. La Banque du Canada a décidé de maintenir son taux directeur inchangé à 2,25%, une annonce qui était largement attendue par les économistes. Le gouverneur de l'institution, Tiff Macklem, a justifié cette décision par le fait que l'économie évolue conformément aux prévisions, selon lui. Il a cependant souligné la persistance du conflit en Iran et l'augmentation des prix de l'énergie comme facteurs qui contribuent au risque inflationniste. Le professeur à l'École d'économie de Vancouver de l'Université de Colombie-Britannique, Paul Baudry, estime qu'il ne faut pas exclure une hausse des taux dans un avenir, je dis bien, plus ou moins rapproché.
7: Sur l'inflation, on est encore à des taux d'inflation d'environ 3 %, mais ça, c'est surtout à cause de la hausse de l'essence. Mais on a vu le gouverneur faire beaucoup de l'importance de ce côté-là que

0: on est quand même à 3%, c'est au-dessus de où il voudrait être. Et vraiment, il a mis beaucoup l'accent là-dessus, donc ça ouvre la porte à la possibilité qu'il y ait une augmentation des taux d'intérêt.
1: La prochaine annonce de la Banque du Canada sur le taux directeur est prévue le 28 octobre. Daniel Smith évoquait la semaine dernière la perte d'un demi-million d'emplois et un effondrement des économies québécoises et ontariennes dans l'éventualité de l'imposition de contre-tarifs sur le pétrole. Comme l'explique Laurence Tachereau, des nuances importantes s'imposent.
2: Daniel Smith ne mâche pas ses mots. Elle affirme que des contre-tarifs sur le pétrole résulteraient dans la perte d'un demi-million d'emplois au Canada. Un chiffre alarmiste selon plusieurs chercheurs, dont Yvan Klisch, spécialiste en énergie au Cirium.
3: Bien sûr, on se comprend, c'est une déclaration un peu grosse.
2: L'ancien PDG de la Commission de commercialisation du pétrole de l'Alberta, Richard Mason, lui ne sait pas comment Daniel Smith en est venu à ces chiffres. Autre déclaration, les États-Unis disposent de réserves pétrolières stratégiques, qui n'est pas le cas du Canada. C'est vrai, dit Richard Mason, mais une nuance, les Américains ne seraient pas en mesure de maintenir les prix à la pompe à leur niveau actuel bien longtemps. Avec le conflit au Moyen-Orient, les États-Unis ont déjà entamé la majeure partie de leurs réserves, précise-t-il. Pourtant, le fonds de l'avertissement de Daniel Smith, lui, fait consensus. Cibler l'énergie n'est pas une bonne idée. Encore une fois, Yvan Klisch du Cirium.
3: On touche à la jugulaire là, et on joue un jeu très dangereux pour nos deux économies.
2: Mêler les ressources naturelles à cette guerre commerciale aurait des effets tout aussi, sinon plus dévastateurs pour l'économie canadienne, selon lui. Ici Laurence Tachereau, Radio-Canada, Calgary.
1: Israël se dit prêt à déplacer les habitants de la bande de Gaza hors du territoire si les États-Unis donnent leur accord. Le ministre israélien de la Défense a estimé qu'il n'existait pas d'autre véritable solution pour Gaza sans une telle migration. Il a également évoqué des transferts par bateau et par avion. Le président américain Donald Trump avait suggéré l'an dernier de transférer la population de Gaza vers d'autres pays comme l'Égypte ou la Jordanie avant de reculer face à un tollé. Selon le ministre israélien, le président Trump n'a pas renoncé à l'idée, mais il l'a seulement reportée face à la pression des pays arabes. Arabes, je dis bien. Des négociations enfin sont en cours entre les États-Unis et l'Ukraine sur l'octroi d'une licence pour produire des intercepteurs de missiles Patriot. Ces discussions surviennent au moment où Kiev et Moscou ont intensifié leurs attaques ces derniers mois, ce qui s'accompagne d'un nombre croissant de victimes civiles. L'Ukraine cherche, entre autres, à améliorer sa défense contre les missiles balistiques qui sont particulièrement difficiles à intercepter. Le secrétaire d'État américain Marco Rubio a prévenu que même si une licence est accordée, il faudra plusieurs années avant que l'Ukraine puisse produire ses propres intercepteurs Patriot. Voilà, c'était les informations à l'antenne de Radio-Canada.

Ici Pierre-Yves McSween, bienvenue à Sauf qui peut. Je vais être vraiment sincère avec vous. L'anxiété financière durant mes études, c'était permanent. Comment j'allais payer tous ces frais de scolarité? D'ailleurs, chaque fois qu'on parle du coût des études, on parle beaucoup des frais de scolarité et du coût du matériel. Mais pourtant, il ne faut pas oublier que le coût des études dépend fortement du contexte familial et du contexte géographique pour l'étudiant. Parce que ces deux composantes affectent d'autres choses, c'est-à-dire les frais de subsistance. D'ailleurs, Statistique Canada mentionne que si on cumule la nourriture, le logement et le transport, ça représenterait environ 2/3 des dépenses courantes des ménages. Imaginez pour un étudiant. À cela, on peut ajouter le coût de renonciation, c'est-à-dire le revenu qu'on ne gagne pas parce qu'on étudie. Quand on totalise l'ensemble des coûts, la facture peut donner le goût de se dire « sauf qui peut ».

0: Aujourd'hui, dans votre magazine de finances et de consommation, Michel Desrochers entre pelote et bas de laine financier, la vie financière d'un cégepien et payer rapidement son prêt hypothécaire, bonne ou mauvaise idée? Ils sont beaucoup autour de la table, je devrais dire, elles sont beaucoup, alors que Paul-Antoine et moi, on est en infériorité numérique. Alors, bonjour à tout le monde.
1: Bonjour.
2: Bonjour.
0: Stéphanie Perron, qui est notre collaboratrice régulière, a décidé de passer son été à gérer ses finances et à trouver des trucs pour épargner.
1: Oui, en fait, j'ai fait le bilan de mon été maintenant.
0: J'aime ça, un bilan financier. Elle va aller en vacances? Non, j'ai regardé mes finances, j'adore.
3: Je comprends ça. Moi,
0: un passe-temps,
3: c'est reposant, ça.
0: Il y a Michel Desrochers qui est humoriste, mais elle est aussi en tournée de rodage. Et on se demandait, est-ce que vos finances sont comme votre spectacle, c'est-à-dire mi-cuite?
4: Oui, exactement. Mon humour est bon, mais la cuisine et les finances chez moi, c'est la même chose. Il ne faut pas me demander la recette.
0: Chacun sa spécialité. Hein? D'ailleurs, Paul-Antoine, parlant de spécialité, beaucoup de gens nous parlent de payer ou non son prêt hypothécaire d'avance. On a décidé de régler ça aujourd'hui. Alors, vous allez me donner la réponse.
3: Mais non, je vais vous parler de théorie puis je vais vous parler de comportement, Pierre-Yves.
0: J'aime ça, cette ambiguïté en tapant sur la table. Maëva Lagacé, Viviane Martel, on va parler des défis des finances hein, quand on est aux études supérieures. Alors, des étudiantes comme Maëva, est-ce qu'il y en a beaucoup qui ont, disons, l'inquiétude de gérer ses finances?
1: Énormément.
0: Énormément?
1: Énormément dans mon bureau.
0: Et combien de ressources dans un cégep pour aider les gens à gérer leurs finances?
1: Dans mon cégep, on est une.
0: Une personne. Maëva, est-ce que vous avez rencontré quelqu'un comme Viviane dans votre cégep?
1: Non, pas encore.
0: Pas encore. Vous pourrez faire ça cette année.
1: Oui, c'est une bonne idée.
0: Et on a aussi autour de la table, justement, pour votre bonheur, on a Florence Larochelle, qui est chef à la section 495, chef éditorial au 495 sur Urbania. J'ai entendu parler d'inflation, de réduflation, de déflation. Mais c'est quoi ça, la funflation?
5: Je vais vous expliquer ça. Ça sonne amusant. Ça ne l'est pas vraiment.
0: Ça ne l'est pas, j'aime ça.

0: Ah, les petits gestes budgétaires, ça mène parfois à de grosses économies ou de grandes économies, mais dans la liste des petits gestes possibles, on peut tester la générosité des fabricants, faire valoir ses droits, négocier. Et qui de mieux que Stéphanie Perron, journaliste à Protégez-vous, pour prendre le temps de faire ça durant les vacances estivales? Qu'est-ce qui vous a pris de faire ça?
1: Qu'est-ce qui m'a pris? L'été est terminé et je me suis assise et je me suis dit qu'est-ce que j'ai fait cet été pour en avoir, afin d'en avoir pour mon argent. Mmh. J'ai préparé une petite chronique et je vous en parle aujourd'hui.
0: Okay.
1: Donc, premièrement, j'ai décidé de vérifier si les fabricants respectent leurs promesses quand ils affirment satisfaction garantie ou argent remis.
0: Et vous n'êtes jamais satisfaite?
1: Mais ça m'arrive de ne pas l'être. Je ne sais pas si vous vous souvenez, l'an dernier, je vous avais parlé en onde d'une brosse à dents électrique pour laquelle j'avais voulu me prévaloir de cette garantie de remboursement. La démarche avait été interminable. Je me suis réessayée cette fois-ci avec des capsules pour lave-vaisselle Cascade Platinum Plus qui m'avaient coûté 25 $.
0: Pourquoi vous n'étiez pas satisfaite des Cascades Platinum Plus?
1: J'étais pas satisfaite parce que après quelques lavages, je me suis rendu compte qu'il n'y avait absolument aucune différence avec mes anciennes capsules qui coûtent deux fois moins cher.
0: Mmh. Donc, vous êtes en train de me dire que vous avez testé la différence, vous avez fait une analyse différentielle de vos assiettes pleines de fromage.
1: Ben, en fait, j'ai regardé ma vaisselle qui sortait du lave-vaisselle, puis je me suis dit je vois aucune différence. Donc, je suis allée sur le site de Cascade, il y avait un formulaire, je l'ai téléchargé, j'ai joint ma facture que j'avais encore parce que j'avais acheté les capsules avec mon épicerie en ligne. J'ai déposé ça dans une boîte aux lettres et devinez quoi, Pierre-Yves, le fabricant m'a envoyé par la poste une carte de crédit prépayé de 50 $.
0: 50 $? Non, vous avez donné des idées à nos auditeurs qui ne seront jamais satisfaits de rien.
1: Donc, au total, la démarche m'a pris, quoi, gros maximum, 5 minutes. Donc, 50 $ pour 5 minutes d'effort, ça représente environ, quoi, 600 $ de l'heure. À peu près 900 $ de l'heure brute. Donc, c'est un rendement que je juge très correct.
0: Là, j'imagine que ça vous a encouragé à faire d'autres démarches, tant qu'être rendu
1: oui,
0: là, on paye les vacances.
1: J'ai obtenu beaucoup d'argent. J'ai fait une grosse économie. J'ai économisé 300 $ seulement en parlant au téléphone. Comment j'ai fait pour bel argent facile? C'est qu'au lieu d'accepter le nouveau tarif qui était proposé pour mes assurances auto et habitation, j'ai pris le téléphone, j'ai comparé les prix avec d'autres assureurs. C'est long, c'est plate,
0: oui,
1: mais ça m'a pris 3 heures et ça m'a permis d'économiser 300 $.
0: Est-ce que vous faisiez ça quand il faisait beau ou il pleuvait?
1: Quand il pleuvait, sur mon divan, les deux pieds sur le pouf. Donc, 300 $, c'est comme si j'avais gagné 100 $ de l'heure. C'est un taux horaire qui me convient tout à fait. Dans mon cas, l'économie de 300 $ était assez modeste, mais des fois, les écarts sont énormes. Protégez-vous, on a déjà comparé les prix obtenus pour une famille de 5, par exemple. La famille qui avait une maison, une vieille auto et une auto neuve, ils avaient reçu des soumissions qui allaient de 3 800 à 6 400 $ par année. Donc, il y a une grosse différence quand on prend le temps de magasiner nos assurances auto et habitation.
0: Et quand on est membre d'association, des fois, ou de syndicat, ou peu importe, vous avez parfois des ententes avec des assureurs, c'est bien de les faire valoir.
1: Oui, ça vaut la peine de le mentionner.
0: Ce qui m'a surpris, c'est la possibilité d'échanger, écoutez bien ça, je tombe en bas de ma chaise, des 4 cadeaux qui traînent dans les tiroirs contre de l'argent comptant en laissant aller une commission.
1: Oui, j'avais une vieille carte cadeau de 50 $ des magasins Starbucks que j'avais reçue grâce à, je m'en souviens plus c'est quoi, je pense que c'était un programme de fidélité. Bref, moi, je vais pas chez Starbucks, donc ça faisait des années que je l'avais, que traînait dans mes affaires, que ça servait à rien. Donc, j'ai découvert un site internet qui s'appelle Gift Cash. Il y a d'autres sites du même genre, là, je fais pas la promotion de ce site-là en particulier. Donc ça permet de revendre des cartes cadeaux contre de l'argent. Le site se garde un pourcentage, là. Donc, c'est super facile. J'ai entré le numéro de ma carte sur le site web, la carte cadeau que j'utilisais pas. Et donc, pour ma carte cadeau de 50 $, j'ai reçu un virement Interac de 37 $ dans mon compte. Personnellement, je trouve que 37 $ dans mes poches, c'est plus rentable que 50 $ que j'utilise pas.
0: J'ai une stratégie pour vous. Vous allez sur les réseaux sociaux, vous dites « Je cherche un ami qui veut acheter ma carte cadeau Starbucks pour 45 $. Elle vaut 50, vous ferez 5 $. » Et là, on diminue le taux de commission. Vous avez vécu une situation comme plusieurs Canadiens qui pourraient peut-être, disons, être admissible à un recours collectif, ça, c'est plus de patience, par contre?
1: Oui. C'est qu'au printemps dernier, il y a une demande d'action collective qui a été déposée au nom des Canadiens, dont le dossier de crédit contient des informations inexactes et qui n'auraient pas obtenu l'aide nécessaire d'Equifax ou de TransUnion pour faire corriger la situation. Donc, les demandeurs demandent 10 000 $ par personne. Personnellement, je vis en ce moment un problème avec TransUnion qui pourrait me rendre admissible. Je ne sais pas si ma situation va être admissible, mais qu'est-ce que je fais en ce moment? Ben, je documente toutes mes démarches pour tenter de corriger la situation.
0: Durant vos congés, évidemment.
1: Exactement. Je croise mes doigts. C'est long, les actions collectives. C'est rarement rapide, là. Donc, la demande n'a pas encore été autorisée, la demande d'action collective. On s'en reparle dans 2-3 ans. Là, je vous dirai si j'ai obtenu mes 10 000 $.
0: Moi, j'ai eu de l'argent pour le cartel du pain. Mais oui. pour les fumeurs des années passées, ça va prendre du temps.
2: Oui.
0: Et l'été, il y a les enfants. Bon, les enfants, ça a deux choses dans la vie. C'est heureux et c'est un passif. Donc, ça génère des dépenses. Comment vous avez géré ça, vous?
1: Ben, cet été, mes enfants, ils ont fait plein de choses. Ils ont roulé dans des autos tamponneuses. Ils ont fait des activités de cirque. Ils ont même vu un spectacle avec des imitatrices du groupe K-pop Demon Hunter, qui est super populaire auprès des tout-petits. Et tout ça m'a coûté 0 $.
0: Moi, j'ai une suggestion pour vous. Vous allez dans l'intelligence artificielle et vous dites, je veux faire des activités gratuites toute l'année dans ma région. Je suis ouverte à tel kilométrage. Programmez-moi quelque chose.
1: Ben, ça ressemble un peu à ça, ce que j'ai fait. C'est juste que je l'ai fait manuellement. J'avais pas pensé à l'intelligence artificielle. C'est que moi, au début de chaque saison, je vais sur les sites web de toutes les municipalités qui sont près de chez moi. Je note toutes les activités gratuites. Donc, l'idée, c'est pas de planifier mon calendrier. C'est juste d'avoir une liste sous la main. Comme ça, je me retrouve pas à payer pour une activité simplement parce que c'est plus rapide de sortir mon portefeuille.
0: Je vous avoue que récemment, il y a une entreprise de télécommunications qui m'a appelé et qui m'a dit « Monsieur McSween, on veut vous offrir des services supplémentaires. J'en veux pas. » Et quand la personne a vu le prix que je paye pour Internet, m'a dit « Vous devriez appeler à notre numéro de rétention de clientèle parce que vous pourriez négocier plus bas présentement. »
2: Ça veut dire que vous payez trop cher, Pierre.
0: Je paye présentement trop cher à vous parler. Je devrais être en train de négocier durant mes vacances. Stéphanie Perrault, merci beaucoup.
1: Ça me fait plaisir.
0: On se revoit pour une autre analyse de vos vacances avec des sujets passionnants entre deux verres de vin, disons-le.

0: C'est près de 2,2 millions d'étudiants qui commencent à préparer leur rentrée dans un collège ou une université canadienne. Et pour certains, c'est une nouvelle vie qui s'amorce. Les études postsecondaires, c'est synonyme de première fois, premier appartement, premier emploi, première carte de crédit, autonomie, budget, le plaisir, quoi. Et pour comprendre l'ampleur du défi financier et présenter le soutien disponible, on a fait appel à Maëva Lagacé, étudiante au Collège Maisonneuve, qui vient d'emménager dans son premier appartement, et Viviane Martel, conseillère à la vie étudiante et responsable de l'aide financière au Cégep Édouard Montpetit. Bonjour.
1: Bonjour.
0: On va commencer avec Viviane. Viviane, rapidement, le cégep Édouard Montpetit, c'est à Longueuil. C'est un très gros cégep. On parle de combien d'étudiants?
1: Oui, c'est un des plus gros cégeps du Québec. Dans le fond, on parle d'à peu près 8000 étudiants au régulier seulement. Bon. Il y a la formation continue aussi au retour aux études, plus les étudiants adultes. Donc, on peut, ça varie, là, ça peut aller jusqu'à 12-14 000 étudiants par année. Il y a deux campus également. Il y a l'École nationale d'aérotechnique, là, ENA à Saint-Hubert.
0: Une fois qu'on dit ça, que ça fait une dizaine d'années que vous travaillez dans le domaine, vous avez une petite équipe pour autant de milliers d'étudiants. Quel genre de service êtes-vous capable d'offrir aux étudiants comme Maëva qui arrive au cégep et qui dit là, faut que je sois autonome?
1: Oui, en fait, le service qu'on offre principalement, c'est l'aide pour les prêts et bourses, l'aide financière aux études. Donc, on va aider à voir si sont admissibles les étudiants aussi, hein, parce que c'est quand même une grosse bibitte gouvernementale, là, on va dire ça comme ça. Là, il y a beaucoup de formulaires, c'est compliqué, il y a beaucoup de documents aussi à fournir. Donc, on va regarder l'admissibilité avec leurs revenus d'étudiants et leurs revenus aussi familial. Tu sais, les parents aussi, là, au niveau de la contribution parentale. Fait que je démêle un peu tout ça avec les étudiants. C'est le principal mandat. Et par la suite, ben là, s'ils ont des besoins plus particuliers financiers, on est là pour les soutenir.
0: Donc, disons qu'on y va du cas par cas et on n'ose pas tout le monde, on peut aider tout le monde, mais quand on a des besoins extrêmement particuliers, on tire sur les bonnes ficelles.
1: Exactement, exactement.
0: Maëva, comment vous sentez-vous financièrement à l'entrée au cégep? Est-ce que vous sentez à l'aise ou bien outillé, disons-le?
2: Je me sens entre les deux. Sens correct, mais aussi j'ai peur de tomber un peu plus loin de l'argent que je m'avais réussi à mettre de côté. Mm-hmm. J'ai peur qu'il peut arriver un problème, que ce soit un réfrigérateur qui brise, un micro-ondes qui brise, ouais, un toaster, peu importe. Je suis en appartement avec trois autres colocs. C'est ma première année en appartement seul, on pourrait dire
0: Donc, vous avez... Oui, quatre personnes dans un appartement. Oui. C'est quel coût à peu près mensuellement pour un étudiant dans votre situation?
2: Dans les 600 à 700.
0: 600 à 700 par colocataire.
2: Oui, c'est ça. On regarde tout le monde ensemble, c'est cher juste pour l'appartement au complet.
0: Et une fois qu'on dit ça, la colocation, comment vous avez trouvé ça? Est-ce que vous arrivez de l'étranger, c'est-à-dire l'étranger d'une autre région? Et vous dites, une autre région un petit peu plus loin. Et vous dites, ah, j'ai mis une annonce ou vous êtes arrivé avec quatre amis ou trois amis?
2: Non, j'ai vu une annonce. Fait des pauses et j'ai recherché sur Marketplace. Puis j'ai réussi à trouver un appartement. La description m'allait. Les personnes avaient l'air sympathiques. Alors, je me suis envoyé un message et j'ai pu rentrer.
0: C'est intéressant parce qu'à notre époque, ce genre d'affaires-là n'existait pas. Hein, des publications publiques, il fallait mettre une annonce. Autour de la table, vos expériences d'études, est-ce que c'était anxiogène? Moi, il fallait que je travaille à l'usine puis que je ramasse assez d'argent. C'était ça, mon expérience.
3: Et moi, vous avez parlé tantôt que les enfants sont des passifs. Là. Moi, ouais, j'étais un peu passif pour mes parents. J'ai même reçu une pension alimentaire, là, comme si j'étais divorcée de mes parents, si on le veut. Donc, j'ai pas connu ce stress-là. Du moins, mes stress étaient tout à fait autres. J'étais aussi dans la grève générale illimitée. Donc là, il y avait moins de cours.
0: Ah, vous étiez là-dedans, vous?
3: Oui, tout à fait.
4: Moi, j'étais en 2012.
0: Moi, j'étais au bord de la clôture comme prof. Je la trouvais moins drôle, celle-là. Mais, par exemple, l'école de l'humour, c'est un bon exemple. C'est un niveau collégial, AEC, j'imagine, l'équivalent.
3: Exactement. T'sais,
0: les frais de scolarité sont de 14 000. Là. Donc, au cégep, vous autres, on ne parle pas de 14 000, j'imagine.
1: Non, c'est à peu près 287 $300 là, de frais de scolarité par session. C'est sûr qu'il faut rajouter les coûts là, de matériel. T'sais, environ 500 $ par session. Mais c'est sûr que quand c'est des techniques, c'est plus élevé aussi. Ouais. Souvent, ce qu'on voit, des gens qui ont un peu plus de difficultés financières, c'est des gens qui sont en technique. Parce que là, les coûts, soit infirmiers, naturologie, par exemple, sont plus élevés.
0: Est-ce que ça arrive qu'on parle de stratégie avec les étudiants? OK, vous êtes en situation financière plus difficile. Il y a les DEC-BAC intégrés, donc utiliser un programme technique pour faire une première année universitaire. Est-ce que c'est le genre de réflexion qu'on peut avoir avec l'étudiant?
1: On peut l'avoir. Je dirais que les réflexions sont plus dans l'urgence. Là, honnêtement, les gens qui viennent me consulter, c'est souvent...
0: Demain matin.
1: Exactement. Là, tu sais, c'est pas dans la planification. Il y en a, puis chapeau à ceux qui le font. Là, honnêtement, ça facilite grandement leur parcours scolaire. Là. Mais tu sais, c'est sûr, si tu arrives et tu es dans l'urgence, là, avec beaucoup de dettes, avec beaucoup de dépenses, c'est plus compliqué. Là.
0: Donnez-moi des exemples là, de cas que vous voyez dans une journée, par exemple.
1: Oh mon Dieu, j'en vois tellement. Dans le fond, un exemple, quelqu'un qui... tu sais, les personnes, souvent, c'est des personnes qui n'ont pas de soutien parental ou familial, okay? Qui sont seules en appartement, qui ont des quelques prêts et bourses. Tu sais, ça peut être quand même relativement payant, les prêts et bourses. Là, ils peuvent aller chercher jusqu'à à peu près 14 000 $ là, de prêts et bourses par année, ceux qui sont indépendants.
0: Là, en sortant de secondaire.
1: Exactement, qui sont, ils n'ont pas de contribution parentale, là, tu sais, ou que les parents ne font pas beaucoup d'argent. Donc, c'est à peu près un... 1400, 1300 par mois. Là, t'sais. Donc, ça peut quand même être aidant. Des fois, justement, quand ils sont en appartement, tous les coûts, comme vous mentionnez tout à l'heure, c'est pas suffisant. Donc, il faut qu'ils travaillent un petit peu à côté. C'est quand que les heures diminuent. Une blessure, par exemple. Ouais. Un déménagement, une rupture t'sais, de couple, qui perdent quelqu'un
0: des
1: dans leur
0: appartement. Une rupture au secondaire, au cégep, ça se peut pas, ça.
1: Mais oui, ça se peut.
0: C'est pas là pour la vie. Là.
1: Ça se peut, mais là, quand tu t'es engagé dans un appartement avec la personne, là, tu te retrouves tout seul à payer les coûts. Donc, c'est sûr que ça peut engendrer là, des problèmes financiers.
0: Ben, Eva, il y a la gestion avec les trois colocataires, plus les chums et les bombes des colocataires, ça finit par faire beaucoup de monde. Mais
2: beaucoup quand... de monde en parle.
0: Exact. Quand vous arrivez au cégep, là, est-ce que des ressources comme celle de Viviane vous sont offertes automatiquement? Est-ce que vous avez accès à ça ou vous dites, il fallait que je m'informe?
2: De les premières années que j'ai faites au cégep, il le mentionnait quand on avait notre première rencontre. Il mentionnait... pas juste pour l'aide mentale aussi, pour l'aide, peu importe les sortes d'aide. Alors oui, ça a été mentionné. Puis c'est écrit un peu partout dans le cégep. C'est ça que je trouve le fun. T'sais, si quelqu'un manque les premières journées, tu peux passer dans les couloirs puis c'est directement sur un papier avec les directions.
0: Donc concrètement, c'est comme une espèce de porte 9-1 pour les problèmes étudiants en général. Et vous avez évidemment 8000 personnes pour vous aider.
1: Oui, exactement. Donc on essaye... non, mais tu sais, on arrive quand même à voir tout le monde. Là. On a un agenda bien rempli, là, mais... on fait beaucoup de soutien. Là.
0: Sur la table, prêts et bourses au niveau collégial, est-ce que ça a été accessible pour vous? Moi, c'était pas accessible. Je vivais chez mes parents au cégep, donc j'ai dit je vais attendre plus tard. Est-ce qu'il y en a d'autres qui ont étudié en épreuvant après le secondaire?
4: Hey, moi, je fais vraiment partie aussi de la gang comme Michel qui ont été chanceuses, qui ont eu un support de mes parents.
0: Ah oui, un support parental. Là. Moi, je vivais chez mes parents. Mais à l'université, là, il y a eu la brisure. Hein? Mm-hmm. C'est comme le saut de l'ange, la chute, la fin de la
5: au
0: vie.
5: Au deuxième cycle là, universitaire, là, parents ou pas, on s'affranchit de ça dans nos règles. Moi, ça a changé un peu la donne.
1: Automatiquement.
0: Donc, oui, parce qu'on en parle. Hein? Avant, il fallait se marier. Il disait, tu as le champ, t'as le choix, tu deviens indépendant de tes parents ou tu te maries puis tu vas pouvoir être...
3: Vous vous souvenez de ce moment-là? Moi, je me souviens que mon père m'a amené au Amir. Pour me dire, c'est terminé l'échec.
0: Ah oui?
3: ça m'a marqué, l'odeur de la sauce à l'ail, la fin du support parental.
0: Moi, c'était plus genre, il ne faut pas d'échec, sinon tu n'auras pas les moyens de travailler. Tu sais, il y a quelque chose de, comme un lien.
3: Ah, pas l'échec, l'échec.
0: Je sais, c'est un jeu de mots. Je suis très bon là-dedans.
3: On est bon ensemble, on devrait se faire un duo.
0: Exact. Donc, au niveau Viviane, c'est quoi les questions les plus fréquentes qu'une étudiante comme Maëva va vous poser finalement?
1: Les plus fréquentes, c'est est-ce que j'ai le droit à des prêts et bourses? Hein, on s'entend que ça, c'est la plus fréquente. C'est quoi que je peux avoir comme ressource là, quand on vit des difficultés financières aussi? Il y en a qui mangent des fois un repas par jour, là, qui se privent là, effectivement là, de manger pour payer les loyers et autres dépenses.
0: Ou c'est de sûr. Diversité alimentaire que j'ai vu souvent. C'est-à-dire une personne va manger beaucoup de pâtes alimentaires.
1: Oui, ou de riz là, aussi. Mm-hmm. Donc, c'est sûr que souvent, c'est comment je peux faire un budget. T'sais, comment je peux maintenir aussi mon budget? Tu sais, il y a ça aussi, hein. Tu sais, c'est bien beau faire un budget, mais il faut réussir à le maintenir, ce budget-là. Tu sais, un petit peu avec tout ce qu'on a, c'est facile de commander sur Amazon, de commander du Uber Eats, par exemple, tu sais, d'aller dans la facilité, là. Puis ça fait monter vraiment la facture, là. Un petit café par-ci, par-là. Un petit café, mettons.
0: Hey, j'avais pas ça, moi. Il n'y avait pas de café. C'était pas dans le budget.
1: Il y en a qui vont au Starbucks, justement. Puis
0: ça coûte cher, Starbucks par jour. C'est les frais de scolarité de l'année.
2: J'aurais mis une carte cadeau à leur vendre.
0: Ben oui! au niveau de Maëva, vos parents, avant de partir, avant le grand départ vers la grande ville, est-ce que vous avez une discussion financière? Est-ce qu'ils vous ont préparé? Est-ce que vous avez fait un budget avec eux?
2: Moi, puis budget, c'est comme ennemi. C'est vraiment, j'ai tout le temps eu de la misère. J'ai eu la motivation pour le faire, mais à la dernière minute, le sujet change, je veux plus le faire. Je pense que je vais être capable seule avec mon argent. Fait que ma mère m'a beaucoup aidée pour la grande ville. Elle m'a aidée à essayer pour un budget, mais j'ai jamais venu au bout de la discussion. Fait que là, c'est là que je réalise qu'aller voir les aides à l'école ou commencer à comprendre à me faire un budget, ça va être important, vu que là, je suis sans travail pour le cégep. Fait que ça va être important de pouvoir savoir mes repas de la semaine, savoir l'épicerie de la semaine, mettre de l'argent de côté, peu importe les situations qui peuvent arriver. Puis moi, il faut se rappeler, il faut aller voir mes parents en Gaspésie. Fait que les billets de train, ça augmente le prix. Ouais.
0: C'est la portion du budget que vous allez peut-être laisser aller après quelques semaines, des appels téléphoniques, des Zooms, des discussions à distance. D'ailleurs, je me souviens, ma mère, t'as débarqué chez moi. Ouvre mon frigidaire. Elle dit, une poitrine de poulet achetée dans un paquet, pas en entier. J'avais dépensé, là. Je me souviens, elle a trouvé que je me payais du luxe.
5: C'était cher, ça.
0: Viviane, justement, les étudiants, est-ce que vous avez l'impression qu'ils ont un sens des priorités ou ils ont de la difficulté à jauger?
1: Ils ont un peu de difficulté à jauger. J'avoue qu'un de mes rôles aussi que je vois beaucoup, c'est de gérer justement les priorités de dépenses. Tu sais, des fois, ils vont choisir des dépenses inutiles ou beaucoup trop chères pour leur budget. Hein. Tu sais, j'en vois beaucoup qui ont des voitures avec des coûts mensuels quand même chers. Là. Des fois, c'est 600 $ plus les assurances. Là. Tu sais, des fois,
0: au
1: cégep. Oh oui, même moi, je ne paye pas ça comme à ma voiture. Donc, des fois, je suis là, oui, c'est sûr que là, si tu as un revenu de 1200 puis là-dessus, ton auto te coûte 800 même pas de gaz, c'est sûr que là, ça... Il y a un problème, même moi,
3: je sais que c'est pas une bonne idée, ce calcul-là.
1: Exactement. Fait que, tu sais, c'est de revoir des fois des priorités. Mais justement, Maëva a fait une très bonne chose d'être en colocation. Tu sais, on encourage ça aussi beaucoup, que partir tout seul, tu sais, les transports en commun, cuisiner aussi. Tu sais, des fois, je donne des trucs de cuisine, tu sais, des épiceries à faible coût, tu sais, un peu plus indépendantes, tu sais, des banques alimentaires, tu sais, on réfère là aussi. Là.
0: Et aujourd'hui, l'intelligence artificielle peut prendre vos relevés de carte de crédit, vos relevés bancaires, vous soumettez ça, vous dites où je pourrais couper et vous allez avoir des suggestions. Puis c'est des bonnes suggestions souvent. Moi, je le fais pas. Des fois, j'ai peur d'être critiqué. D'ailleurs, selon le Centre de recherche de Montréal sur les inégalités sociales, les discriminations et les pratiques alternatives de citoyenneté, le CREMI, près d'un étudiant sur cinq adultes estime que sa situation financière actuelle peut nuire à la poursuite de ses études. Est-ce que c'est quelque chose auquel on réfléchit, Maëva, quand on est étudiant, de dire « Ah, il y a un moment donné, si j'ai pas assez d'argent, je vais arrêter ou je vais m'endetter. » Comment on réfléchit à ça?
2: C'est pas une situation qui m'est venue en tête, c'est une bonne question.
0: Je voulais vous créer de l'anxiété.
2: Merci. Moi, j'ai tout le temps l'impression qu'il faut que je travaille, qu'il faut que je fasse quelque chose. J'ai travaillé pendant un bon bout pour mettre de l'argent de côté. Fait que moi, je me rendrai pas jusqu'au bout-là parce que ça va justement avoir beaucoup trop d'anxiété si je me dis « j'ai plus d'argent, je fais quoi? » Fait que je vais plus arrêter avant ça, trouver un emploi pour les fins de semaine, pas trop me charger non plus. Fait que c'est plus cette question-là que j'avais, travailler, prêt et bourse, c'est comme...
0: La question est bonne, Maëva. Est-ce que si je travaille, j'ai une pénalité sur mes prêts et bourses comme étudiant?
1: Ça peut. Il faut faire attention. Ah oui. Là. Il y a comme des maximums un peu, puis à partir, mettons... de 9 000 $ 10 000 $ ça commence à diminuer quand même les prêts et bourses. Là.
0: Est-ce qu'ils commencent par les bourses? J'imagine que oui.
1: Oui, ils commencent par les bourses.
0: Ils coupent les bourses en premier.
1: Oui, parce que c'est comme tu as un prêt puis la différence est en bourse. Là. C'est pour ça que des fois, tu peux avoir un 8 ou 10 000 $ de bourse puis un 2 500 de prêt. Là, donc, mais tu sais, s'il arrive un pépin, pour diminuer un peu l'anxiété des étudiants, là, je dirais qu'on offre quand même des bourses de fonds d'urgence, des fois des cartes d'épicerie pour dépanner, des coupons à la cafétéria. Il y a des fricots collectifs. Il y a quand même des soutiens, des bourses des fois pour le matériel aussi qui peuvent aider les étudiants à donner une seconde chance là, pour un plan B là, de mettre en action. Là.
0: Pour enlever de l'anxiété à tout ça, là. Dites-vous que vos parents sont comme vous, hein? Ils ont des prêts, puis la différence est à la bourse. Alors, merci Maëva et Viviane. Merci Maëva Lagacé. On vous souhaite de profiter pleinement de votre première année à Maisonneuve. Et merci Viviane Martel, responsable de l'aide financière au cégep Édouard Montpetit. On imagine que ce genre de service dans l'ensemble des établissements postsecondaires au Canada.
1: Oui, il y a toujours un service d'aide financière dans tous les cégeps et universités. Donc, les étudiants peuvent s'y référer. Il y a aussi d'autres programmes de bourse, bien entendu, qui sont offerts. Simplement, aller voir là, le conseiller ou la conseillère.
0: Merci.
1: Merci.
6: Et t'auras deviné que j'ai pas confiance aux planificateurs financiers. Je n'ai jamais planificoté ma finance et justement, ça se passe mal. On dirait sont toutes pareilles, le monde de finance, sont habillés chic, veston, cravate, puis dit des affaires comme « Oh, la finance, c'est facile. Au début, prends 100 000 $ là, place-les là. Mais de quels 100 000 $ tu parles? » Je pense que si j'avais 100 000 piastres, moi pis toi, on se parlerait pas en ce moment, hein? Je serais en train de le dépenser. Non, moi, je veux pas qu'un riche me donne des conseils d'argent. Un monsieur qui me dit que pour m'améliorer, il faudrait que j'arrête de penser au Tim Hortons. On s'entend que je suis pas une roussette d'acheter une maison, là, hein?
0: Michel Desrochers, vous comprenez qu'on s'est senti un peu interpellé par votre numéro, moi personnellement. Donc, il était temps de vous recevoir. Vous êtes humoriste et vous êtes présentement en rodage à votre deuxième spectacle, Mi-Cuit. Et je me suis dit, on va lui faire un bien cuit.
2: Oui. Hein?
0: Donc, Michel, parler d'argent pour vous, est-ce que c'est confrontant ou c'est un personnage?
3: C'est extrêmement tabou pour moi, ouais. Parler d'argent. J'ai fait des entrevues profondes sur les secrets de ma vie, des sujets comme la sexualité. Et là, je me sens le plus nu que j'ai jamais été
0: oui, hein?
3: En entrevue. Je trouve
0: pour
3: ça...
0: vous, parler de sexe et parler d'argent, c'est aussi confrontant.
3: Oui, tout à fait. Je dirais que même l'argent, c'est un tabou normal de la société, mais j'ai un tabou avec moi-même par rapport à ça, au sens où je me parle même pas de mon propre budget. Je veux pas me stresser avec ça.
0: Et chez vous, est-ce que vos deux parents avaient la même attitude ou ils étaient différents?
3: Ils étaient différents et ça a beaucoup teinté ma relation à l'argent. Quand je pense à mon père, je pense à quelqu'un qui optimise tout, qui sauve beaucoup d'argent. Et là, je parle de moyens extrêmes. Genre, il avait trouvé des oranges au cimetière et il les a mangées.
0: Non.
3: Oui.
0: C'est un Stéphanie Perron, là.
3: Oui. Eh bien, mon père aurait adoré votre chronique en début d'émission. Et ma mère, c'est le côté cadeau, générosité. Sans compter, et je suis un peu ces deux personnes-là. Mais j'ai été marquée par le côté gratteux de mon père, et je le dis avec amour, on lui dit en personne, et ça le change un peu ma relation à l'argent. Donc,
0: On le salue, mais s'il m'offre des oranges, je vais passer. et pendant vos années d'études, évidemment, au niveau financier, c'était quel genre de vie qu'on avait comme étudiante?
3: Le chaos total, mais ce que je retiens le plus du début de l'émission, c'est le privilège que j'ai vécu dans ma vie. Privilège malheureusement mal utilisé. Puis même, c'est fou parce que quand j'avais des petits montants, j'avais des petits problèmes d'argent. Puis quand j'ai eu des gros montants, j'ai eu des gros problèmes d'argent. Donc, c'est toujours proportionnel. Puis ça montre bien que l'idée d'un jour, je ferai beaucoup d'argent, ça va tout régler, ne fonctionne pas. Donc là, je suis dans cette période-là. Puis cet extrait-là qu'on vient d'écouter de mon spectacle, ça m'a amené à venir vous rencontrer aujourd'hui. Puis même à rencontrer mon conseiller financier, tout premier.
0: Avec votre 100 000 $
3: Avec mon 100 000. il s'était habillé chic parce qu'il avait vu l'extrait. et cette personne-là a été tout ce que je ne dis pas dans le numéro, c'est-à-dire bienveillante, ouverte d'esprit, pas dans le jugement. Et donc, s'il y a des gens qui écoutent, qui sont à la première étape dans la vie là, de faire face au fiasco, je vous encourage à le faire parce que moi, c'était tout avec la honte. Là, puis on dirait que faire face à ça, ça change la vie.
0: Mais les humoristes, souvent, quand je les rencontre, qui ont eu une carrière pour commencer en rodage, puis dans les bars, tout ça, ils arrivent souvent avec une notion qui dit « Hey, moi, là, l'impôt, là, c'était pas dans le calcul. »
3: Exact.
0: Est-ce qu'il y a quelqu'un qui vous aide dans votre formation pour dire « Là, la gang, il va y avoir de l'impôt, à un moment donné, vous allez faire un peu d'argent. »
3: On nous le mentionne à l'école de l'humour, on nous le mentionne un peu par l'Union des artistes, mais moi, j'étais un cas j'ai besoin de plus que me le faire mentionner. J'avais une absence de confiance. J'avais pas la capacité de demander de l'aide, tu sais. J'aurais jamais cogné à la porte au cégep pour poser la question. J'ai toujours eu cette peur-là. Donc, malheureusement, ça n'a pas marché sur moi, mais oui, on avertit souvent les artistes, même on nomme des, il y a des noms qui sont connus pour ça, tu sais, pour dire ne fais pas ça, tu vas venir. Comme
0: X
3: ça. Mais moi, il n'y a rien qui a été maximisé correctement. Mon dollar a été utilisé plus contre moi qu'avec moi. Puis,
0: jusqu'à ce matin.
3: Oui, exactement. Voilà. Jusqu'à ce que je rencontre cette belle équipe.
0: Meilleur conseil qu'on vous a donné, un, c'était qui, puis deux, c'était quoi?
3: Ben, mon père disait toujours, garde tes factures. Puis il disait ça avant que je sois travailleuse autonome. Donc, je ne sais pas c'était quoi cette obsession-là, mais lui, il gardait toutes les factures. En fait, il savait tout ce qui sortait de son portefeuille, puis il savait ce que ça coûtait 4 enfants. Il y avait toujours un bon montant. Il nous avait même déjà fait deviner. Il avait dit, si vous devinez le montant de mon portefeuille, je vais vous le donner. Parce qu'il y avait des loyers sur lui en comptant. Fait que là, il avait quand même mis ça sur la table. Là.
0: Je regarde ça. Un petit peu de psychanalyse. Votre père était un peu économisateur optimal, gratte-scène. Mm-hmm. Mais en même temps, vous avez dit, ils m'ont fourni de l'aide pendant mes études. Donc, finalement, votre père en étant gratissant, il vous a fourni de l'argent. C'était comme un
3: est un homme don. Généreux. Et si on le voit sur la rue, on dirait quelqu'un qui est dans un grand trouble financier parce que c'est son allure est terrible.
0: Oh, salut.
3: Mais il a fait ça tout pour nous. Il s'est privé pour nous. Il a économisé pour nous. Mais malheureusement, j'ai pas retenu ce côté-là de m'organiser pour moi-même.
0: Disons que j'avais ici là votre rapport de carte de crédit. Ce serait quoi le type de consommation que je verrais?
3: Ça serait un désastre.
0: Encore aujourd'hui?
3: Ben là, je viens juste de régler cet aspect-là de ma vie. C'est fou, hein? 31 ouais. ans, j'avais
0: c'est
3: des
0: jeune,
3: dettes avec des taux d'intérêt graves, là, sans réaliser ce que... Je ne comprenais même pas la nuance du taux d'intérêt d'une chose ou d'une autre, là.
0: Ça peut vous soulager, j'ai déjà entendu une anecdote de quelqu'un qui est allé chercher un prêt accordé pour aller boire avec ses amis. Donc, il y a tout ce qui peut.
3: On était dans cette zone-là. Heureusement, j'aime ni l'alcool, ni les yachts, ni les belles femmes nues. J'aime rien de luxueux. Donc, tu sais, j'ai pas grand-chose, j'ai pas besoin de grand-chose. Puis là, j'ai tout arrangé ça, mais c'était une peur d'affronter, puis surtout, aucune compréhension. Là. Mon cerveau fonctionne pas comme ça.
0: Donc, on peut pas vous acheter avec un party sur Internet à Miami.
3: Non, jamais, jamais. Mais puis je sais que c'est drôle de dire ça, mais c'est surtout un aspect de générosité. C'est comme si l'argent, ça me brûle les doigts. Je dois la redistribuer dès que j'ai commencé à faire de l'humour. Je me suis mis à tiper comme une millionnaire.
0: Donc, je vais aller voir votre spectacle, venir alentour de la scène pour attendre l'argent qui tombe. Mais justement, en tant qu'humoriste, quand on commence, là, est-ce que vous vous souvenez de vos premières payes, vos premières gigs, c'était quoi?
3: Oui, tout à fait. Je me souviens, ben à coup de 25 $ qu'on reçoit 25 $ pour des 10-12 minutes, là ça a monté un peu.
0: 25 $ comptant ou en échange de bière?
3: En comptant avec deux coupons qui sont équivalents à des consommations que je ne bois pas puisque je bois jamais, donc ça ressemble à ça. Là, ça l'a grandement augmenté.
0: Avec Stéphanie, vous avez trouvé une acheteuse.
3: Mais là, c'est évidemment, on est sur de meilleurs salaires, mais comme je disais, quand on est mal organisé, les problèmes continuent, peu importe combien rentrent.
0: Mais là, on vous a ouvert l'univers des téléréalités et vous avez été à Big Brother, célébrité, hein, pas juste Big Brother, Big Brother, célébrité, et vous avez participé à mon prochain stand-up. Est-ce que la téléréalité, finalement, aujourd'hui, c'est un genre de carte d'affaires? On passe par là comme on passait dans les galas à une autre époque.
3: Oui, tout à fait. Ben, peut-être que c'est encore plus efficace qu'un gala, parce que les galas, ça parle de moins en moins aux gens. C'est surtout une vitrine. Donc, ça donne la chance de se montrer. Moi, j'étais déjà très prête à me montrer. Donc, ça dépend ce qu'on en fait. Okay. On peut passer en télé-réalité puis avoir aucun impact, avoir aucun retour financier de ça. Faut faire attention. Mais quand on est prête, on a son spectacle, on a son album, on sait ce qu'on veut en faire. Là, c'est une belle passe à la palette.
0: Ah, donc vous êtes... Moi, je m'en vais là pour vendre des tickets. Comme Rock Voisine à l'époque. Là, hein? On s'en va vendre des tickets. Mais est-ce que, passé à Big Brother, on a une réflexion stratégique en disant, bon, je rentre là, si je reste 3 semaines, j'ai X dollars, donc faut que je me rende au 17 de telle date.
3: Non, moi, j'ai fait une stratégie qui a fait que je suis restée moins longtemps, mais j'ai eu beaucoup d'exposition. Là.
0: Donc, t'as été gentille, finalement.
3: Il y en a qui disent que j'ai été un vilain de mon édition, quand même. J'ai eu ce qu'on appelle le villain cut, un montage qui montre plusieurs aspects, mais en tant que tel...
5: Parce qu'il y avait beaucoup d'alliances dans votre stratégie, je pense, c'est ça.
3: Oui, avec tout le monde.
0: Tous les râteliers.
3: Qui vient de mon incapacité à dire non, là, qui contribue à mes problèmes financiers. Là. Moi, je ne peux pas être seule avec un vendeur. C'est sûr que j'achète quelque chose. Là.
0: OK.
3: Parce que je ne veux pas déplaire.
0: Avis à tous les vendeurs. Si vous voyez Michel Desrochers passer devant votre commerce, c'est une occasion d'affaires.
3: Absolument. Oui, je prends tout.
0: Donc, mais est-ce que ça paye plus que l'humour? Vous dites non, quand je fais des belles tournées, c'est quand même plus payant que passer à Big Brother.
3: Oui, l'humour paye plus que Big Brother. Big Brother, 6 000 $ par semaine.
0: Quand même!
3: Ouais, ça peut être quand même un montant significatif, mais...
0: Je corrige, c'est un montant significatif.
3: Pas quand on a une Mastercard à 26 %.
0: C'est vrai? OK. Donc, il fallait régler ça avec Big Brother, finalement.
3: Effectivement, mais je pense que Big Brother, ça paye plus dans ce que ça nous amène que le chèque directement, c'est-à-dire c'est ce qu'on fait avec cette visibilité-là.
0: Quand on fait une première tournée, on se dit, hey, là, j'ai des salles bookées, j'ai un spectacle, là. Pelote qui s'appelait le spectacle. Oui. Est-ce que vous dites c'est réglé, ma carrière est lancée puis c'est rentable dès le départ?
3: Non, le processus de production du spectacle, c'est peut-être le... le moins rentable au sens du temps investi. Mmh. Là, le temps, vous parliez de rodage tout à l'heure, là, ça, c'est que c'est beaucoup de travail peu payé, puis ensuite on se rembourse. Donc, ça peut être un stress de dire la salle est pleine, puis on n'est quand même pas encore dans le green. Là.
0: Justement, on dirait qu'il y a une tendance marketing. On dit que les artistes sont en tournée de rodage pendant 10 mois, puis en vrai spectacle 2 mois. Alors la question, est-ce qu'avoir un long rodage, c'est par manque de confiance des humoristes parce que ça vaut pas encore 40$ comme billet ou c'est une technique de vente?
3: Ben vraiment, c'est une technique de vente. Ça permet d'accumuler secrètement un 20 000 billets déjà vendus. Donc, quand on annonce le spectacle, on dit non seulement c'est mon nouveau spectacle, mais 25 000 personnes l'ont vu. Je pense qu'on est plus là-dessus que la non-confiance.
0: À l'époque, ce qu'ils faisaient, les producteurs, c'est qu'ils donnaient les billets du premier spectacle puis ils disaient des supplémentaires sont annoncés. Mais c'est une stratégie marketing, c'est
3: exact,
0: encore de rien.
3: Ben oui.
0: Donc, le message est lancé. Si on va aller voir votre tournée, est-ce qu'il reste des billets?
3: Oui, il y en reste.
0: MichelDesrochers.ca pour vos dates de spectacle, pour votre spectacle mi-cuit en rodage partout en province. Allez l'aider à commencer sa vie financière sur un renouveau. Vous êtes d'ailleurs ce soir au Terminal, c'est le 29 août, au Terminal Comedy Club, mais c'est plein.
3: C'est complet, malheureusement. C'est complet. Mais j'en parle dans le spectacle de toute cette relation-là, aux choses, à l'argent, puis est-ce que c'est vraiment le sens de la vie?
0: Et votre premier spectacle Pelote est disponible sur audio et sur YouTube.
3: Gratuitement!
0: Et si vous avez des millions de vues, peut-être vous aurez d'autres revenus.
3: Oui.
0: Merci.
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0: J'ai l'intention de passer d'un extrême à l'autre.
5: Oui.
0: Quelqu'un qui dit comptable est plate à un comptable fun.
5: Ben, on va essayer bien, mais d'abord et autres.
0: Donc, Paul-Antoine, on va y aller dans le vif du sujet.
5: Oui.
0: Alors, quand on a peu d'argent disponible, est-ce qu'on devrait automatiquement rembourser son prêt hypothécaire en priorité?
5: Ben, c'est ça, là. Hein? Si on suit les réseaux sociaux, là, on dirait qu'il y a comme deux camps. Ceux qui nous disent on devrait rembourser son hypothèque au plus vite, là, puis il y a une autre gang qui dit ben non, faites pas ça, placez votre argent en bourse, ça va aller bien mieux, puis vous allez être plus riche. Puis quelque part, c'est probablement plus compliqué que ça, parce que il y a un plan théorique, financier, on va en parler, puis il y a un aspect comportemental. Puis là, ben, c'est le comportement qui est l'enjeu souvent.
0: Ouais, mais disons que j'ai un prêt à 4 % je sais si je rembourse mon hypothèque que j'ai un rendement garanti, donc c'est attrayant.
5: C'est vrai, hein? Si vous avez un emprunt, je sais pas, puis vous remboursez 10 000 $ plus vite, hein, de façon anticipée, vous allez réellement épargner 5 % ou 4 % de ce montant-là. Puis dans une résidence personnelle, c'est de l'intérêt qui est généralement pas déductible. Donc, c'est un vrai rendement. Il est certain, il est non volatile et il est sans impôt. Donc, c'est vrai, c'est fonctionnel, c'est payant, et puis ça ajoute que ça réduit votre risque. Parce que dans le fond, quand on y pense, plus le solde hypothécaire réduit, plus je me permets que dans le futur, j'ai moins d'obligations. Je vais avoir je serai moins vulnérable à une baisse de revenus, une perte d'emploi, une hausse de taux d'intérêt. Alors, quelque part, je me donne de la marge de manœuvre. Alors, ça, c'est intéressant si on approche la retraite, si on a l'intention de travailler moins fort. Tout ça ensemble, ce sont tous des bons éléments qui méritent en faveur de payer rapidement.
0: Mais si je paye plus vite ma maison, je renonce à investir ailleurs. Donc, bon, il y a un coût. Hein, les comptables parlent.
5: C'est ça qui se passe. Il y a toujours un revers à la médaille. Alors, imaginons que j'ai un 100 000, justement. Hein. Là, ben, je rembourse ça. J'économise réellement 5 000 $ par année. Mais si j'avais pris ce même 100 000, j'aurais pu l'investir. Et là, j'aurais peut-être gagné 7 %.
3: Peut-être.
5: Voilà, le mot magique ici, c'est peut-être. On parle de rendement espéré. Alors, est-ce que je veux changer? Dans le fond, je suis prêt à faire un compromis entre 7 % espéré ou 5 % certain. Puis là, j'ai pas tenu compte de l'impôt ou de la liquidité. Un dollar que j'investis en remboursant ma maison plus vite, c'est un dollar que je ne récupérerai pas facilement. Il est rendu dans ma maison, là. Je peux pas aller le retirer, ce dollar-là. Si je l'avais investi dans un CELI, je pourrais aller rechercher l'argent. Si notre emprunt est déductible d'impôts, mettons que je serais propriétaire d'un duplex. Mettons qu'on vit dedans. Il y a une partie de cet emprunt hypothécaire-là qui est déductible. Donc là, je suis moins tenté de le payer rapidement parce que j'ai un rabais d'impôt sur cet intérêt-là. Si je paie rapidement mon hypothèque, ça m'empêche de cotiser à mes REER ou de cotiser plus à mes REER. Ben, je peux pas réduire ma facture d'impôt. Puis en plus, je profiterai peut-être pas d'allocations familiales que j'aurais eues parce que j'ai des enfants. Alors ici, rembourser plus vite devient peut-être aussi moins intéressant.
0: Donc, il faut non seulement faire des calculs, mais aussi il faut se fier au fait d'être rationnel. Donc, est-ce qu'on va être capable de maintenir notre rationalité économique si justement on a moins de prêts hypothécaires à payer?
5: Et donc là, on entre sur le terrain du risque comportemental, Pierre. Puis c'est là que la théorie, c'est facile de dire « je gagnerais peut-être plus à investir qu'à rembourser », c'est là qu'on fera peut-être un petit mur. Ah. Pour que ça marche, cette affaire-là, là, si mettons que je réduis mes paiements hypothécaires au minimum en me disant que je vais investir plus en bourse, ben il faut que j'investisse plus en bourse, pas que je m'en aille à Punta Cana avec mon lousse. C'est ça l'affaire. Mais là, ça, faut être capable de se regarder dans le miroir. Parce que si on le sait là que l'argent nous brûle dans les doigts quand on l'a, ben on l'économisera pas. Et donc, la belle stratégie qui optimalement existe, là, on peut le faire dans les livres, théoriquement, ça marche, là, cette affaire-là. Mais si on le sait qu'on va on va dépenser l'argent, ben, une belle stratégie optimale, ça résistera pas au test de la vraie vie.
0: Qui okay, mais passons à l'étape suivante de dire, OK, je vais maintenir mon endettement pour maintenir mon effet de levier et investir à la place.
5: Bon, alors, ça, c'est l'autre extrême. Il y a des gens qui me disent, moi, ma maison, Pierre-Yves, je ne la paierai jamais.
0: Je suis riche, je ne paye jamais ma maison.
5: Je ne paierai jamais ma maison. Mais ça se tient. C'est probablement la source d'emprunt la moins chère qu'un particulier peut avoir. Parce que quand on met notre maison en garantie, nécessairement, le taux d'intérêt qu'on va avoir va être bien meilleur que la Mastercard à 26 %.
0: Parce que la banque dit on peut saisir la maison.
5: Voilà. Et l'autre élément, c'est pas absurde non plus, c'est dire que la dette qu'on a sur notre maison, elle grossira pas dans le temps, dans le sens où la valeur de la maison va grandir probablement. Puis la dette, ben elle, même si on la maintenait au même niveau longtemps, en pourcentage relatif, elle va toujours aller par en bas, plus petit. Alors, c'est logique sur le plan financier. Maintenant, c'est probablement pas une stratégie pour la vaste majorité de nos auditeurs parce que pour faire ça, il faut être prêt à supporter une forme de discipline et de tolérance au risque. Si j'emprunte sur ma maison puis que je place cet argent-là en bourse puis que mon portefeuille fond de 30 %, l'hypothèque, elle n'a pas fondu de 30 %. Non. Ni les paiements, ils n'ont pas descendu de 30 %. Il va falloir que je continue à les faire. Sur le long terme, il est possible de démontrer que ça fonctionnerait, mais il faut avoir non seulement le cœur solide, il faut avoir la capacité, les liquidités pour supporter ça longtemps, cette stratégie-là.
0: Et à la retraite, souvent, les institutions financières veulent moins prêter à des gens qui n'ont pas une structure financière garantie en revenus.
5: Voilà.
0: Donc, qu'est-ce qu'on fait là? Je vous écoute, c'est bien beau, mais j'ai pas ma réponse.
5: Ben, vous l'aurez peut-être pas non plus aujourd'hui. Maintenant, ce que je veux vous dire, c'est que je pense que la vraie clé ici, là, c'est de se connaître. C'est se demander, est-ce qu'on va réellement être capable, dans le temps, de fixer une vitesse de remboursement qui va être la bonne pour soi? Peut-être pas trop serré, peut-être pas trop non plus permissif, qui fait qu'on a beaucoup d'air dans notre budget puis que c'est bien tentant de dépenser ou d'ajouter des dépenses superflues. La clé d'un vrai rendement en finances personnelles, c'est en grande partie comportemental. Alors, je vous dirais, théoriquement, ne pas rembourser rapidement et investir la différence, c'est logique. Je vous rajouterai que pour beaucoup d'humains, ceci n'est pas si logique que ça. Et donc, payer rapidement, c'est peut-être une vraie économie.
0: Et un point intéressant, on parle de l'individu, mais souvent l'individu vient avec un conjoint, une conjointe et des enfants. Donc, le comportement est familial.
5: Comportement familial, vous avez raison. Les arbitrages avec le conjoint, c'est jamais facile.
0: D'ailleurs, chers auditeurs, n'hésitez pas à nous écrire dans la bulle de conversation, dans l'application audio, si vous avez des questions. Elle nous inspire et Paul-Antoine, parfois, y répondra.

0: Ah, le coût social d'avoir des amis. Ça dépend évidemment de quel ami on parle. Et voilà un sujet qui a suscité l'intérêt de Florence Larochelle, chef éditorial de la section 495 chez Urbania. C'est important de choisir ses amis adéquatement, d'ailleurs.
1: Ben oui, moi d'ailleurs, c'est ça cette semaine, ce qui m'a donné l'idée de ma chronique. C'est un moment que j'ai partagé avec une amie. En fait, c'était pas compliqué. Là. J'essayais de trouver une activité pas trop chère que je pouvais faire avec une amie. Puis c'est en me retrouvant devant un billet de cinéma à 31 et 34. Et là, j'exclus le pop-corn avec la boisson pour 18 $ de plus que j'ai trouvé mon idée pour ma chronique d'aujourd'hui.
0: Allez-vous à un cinéma où il y a des bancs en or?
1: Ben, c'est Cinéplex. C'est quand même bien juste le cinéma quand même.
2: Ça a quand même fait 50 $.
1: C'est ça. On le dit tout le temps, tu sais, que la vie coûte cher, mais je trouve que ce dont on parle pas assez souvent, c'est le coût social qu'on paye quand voir ses amis. Ça devient un petit peu un calcul financier qui va déterminer, coudonc, vas-tu pouvoir me payer la passe mensuelle de la STM ce mois-ci ou non?
0: Donc, la question, c'est de dire, est-ce qu'il existe des activités gratuites? Mais vous êtes quoi? Nos espaces de vie sont occupés par des visions, disons, marchandes?
1: Bien, là, je sais que je vais sonner un peu comme un prof de philo de cégep, mais il y a un concept en sociaux qui s'appelle les tiers-lieux, OK?
0: Un tiers-lieu,
1: exact. Ça, c'est dans le fond, c'est ni ton bureau, ni ta maison. C'est comme un espace où tu peux aller juste exister.
0: La niche du chien, c'est un tiers-lieu?
1: Bien, voilà, exactement. Okay. Les endroits les plus évidents, là, quand on pense aux tiers-lieux, bien, c'est le parc du quartier, la bibliothèque, jadis le parvis de l'église, ou le petit café du coin où tu peux siroter ton café bien longtemps. En lisant ton journal. Puis là, vous allez sûrement me dire, mais oui, mais Florence, il en existe plein des espaces comme ça aujourd'hui. Mais ce que de plus en plus de gens observent, en fait, c'est que les tiers-lieux comme ça sont juste en train de devenir d'autres espaces où on nous incite ou des fois on nous oblige même à consommer. Puis là, je vais vous donner quelques exemples pour que vous compreniez ce dont je parle. Peut-être que vous allez pouvoir penser à des événements ou des moments que vous avez vécu dans les dernières années. Par exemple, les cafés qui affichent des pancartes « Pas de Wi-Fi la fin de semaine », où tu commences à te faire regarder un petit peu croche là, si après 45 minutes, tu n'as pas commandé un autre café à 8 $.
0: Mais c'est un lieu privé quand même,
1: oui,
0: le café?
1: Oui, effectivement. Puis on va en parler de ça. Je suis d'accord que c'est un argument valable. Mais on peut penser aussi, par exemple, aux clubs de course commandités par des marques de souliers à 250 $. On dirait quasiment qu'il y a un code vestimentaire pour rentrer dans le club. C'est rendu maintenant aussi qu'il y a des soirées de tricot. Le tricot, c'est quand même supposé être une activité quand même abordable, là, où tu peux acheter de la laine pour pas cher dans des friperies, des espaces comme ça. Mais là, pour assister à l'événement de tricot dans le bar à vin du quartier, il faut que tu payes 15 $ juste pour être là.
0: Mais Michel, vous, est-ce que vous avez fait ça, du tricot, vu que c'est le titre de votre...
3: Je tricote très serré. Hein, ça doit être le stress financier qui m'habite. Là. Mais c'est vrai que le prix de la pelote peut être étonnant quand même.
0: J'ai observé, moi, qu'il y avait de moins en moins de prises électriques dans certains cafés, on les enlevait pour être sûr que les gens ne restent pas longtemps. Est-ce que vous avez observé des tiers-lieux? Quel genre de tiers-lieux vous visitez qui est moins abordable qu'avant, selon vous? Moi, je remarque que pour divertir mes enfants, je les amène à la trampoline. La trampoline, c'est rendu 30 $ par visite. Donc ça, c'est cher aussi.
2: L'aéroport fait la même chose. Hein? Ils réduisent les espaces disponibles pour les passagers dans l'aéroport pour qu'on aille dans les cafés ou dans les salons privés. C'est la même logique. Là. On rend plus payant l'attente.
0: Vous remarquez que les cafés, il y a des espaces anti-glandeux maintenant. Ça veut dire qu'on donne de moins en moins de chaises, effectivement.
1: Ouais. Oui, je ne sais pas si vous avez des amis qui sont des adeptes du gym, mais moi, j'ai beaucoup d'amis qui vont au gym pour socialiser. Plus ça te coûte genre 200, 300 piastres par mois pour avoir un endroit où tu peux rencontrer des gens.
0: Ça, c'est ceux qui nous dérangent quand on s'entraîne. C'est bien ceux-là.
1: C'est exactement ceux-là qui jasent là, autour des haltères. Mais bref, c'est ça. Je trouve qu'on est rendu un peu dans une économie où pour avoir des moments sociaux, ben, faut toujours sortir le portefeuille un peu, là, avoir une carte de membre, pouvoir payer pour accéder à ce qui est derrière le paywall ou le mur payant.
0: Mais va, vous, pour profiter de la vie sociale gratuite, vous allez où?
4: Qu'est-ce qui est plus...
0: Café étudiant, où vous allez pour
4: Starbucks,
0: pas payer?
4: Starbucks, c'est sûr qu'entre les pauses avec les amis à l'automne, le nouveau ça, c'est facile de se laisser tenter.
0: Donc, on sirote longtemps pour que ça devienne un tiers-lieu gratuit.
4: Oui, c'est ça. Sinon, juste vu que je lis beaucoup, moi, c'est sûr que ce qui m'intéresse, les parcs, c'est vraiment le fun que c'est un endroit, je veux dire, à tout le monde, 0 $, tu vas, mais c'est sûr que...
0: En novembre, c'est un peu moins le fun.
4: C'est ça. L'hiver, c'est un peu moins le fun. Fait que là, tu sais, tu sors avec tes amis, j'ai faim, j'ai soif, là, ça finit toujours. Faut sortir le portefeuille, comme qu'elle a dit.
0: Il y a l'inflation de l'amitié, parce qu'on n'a pas tous les mêmes amis. Moi, je tiens que Paul-Antoine, c'est rassurant.
2: Oui. Moi, je dépense pas.
0: Stéphanie a des bonnes notes sur l'amitié. Elle coûte pas cher non plus. Donc, mais là, vous parlez de funflation. C'est quoi ça?
1: Oui, il y a de plus en plus de gens qui commencent à parler de ce phénomène-là de funflation. C'est l'explosion frénétique du coût des loisirs, des spectacle, de la vie sociale en général. Il y a des chiffres qui appuient ça. L'indice des prix à la consommation pour les loisirs, la culture et les restaurants a progressé à un rythme nettement supérieur à l'inflation générale au cours des dernières années. Il y a près de 60 % des 18-34 ans au Canada qui affirment avoir dû couper directement dans leur vie sociale, leur sortie, pour arriver à payer leur loyer, leur épicerie. Puis, tu sais, c'est ça, on parlait plutôt là, du fait que ben oui, il faut bien que les propriétaires de cafés et de restaurants fassent leur argent. Ce n'est pas un procès d'intention que je veux faire, mais c'est plus de se demander, ben, c'est quoi l'alternative en fait que j'ai à ça? Parce que bon, on parlait des parcs. Moi, une expérience qui m'a marquée, c'est quand j'ai fait une expérience, un reportage immersif un mois sur l'aide sociale pour Urbania l'année dernière ou l'autre d'avant. Puis j'avais 829 $ pour mon mois. Évidemment, le budget vie sociale était comme absent.
0: À zéro.
1: Puis tu sais, on était en février, il faisait moins 20. Passer 5 heures, la bibliothèque est fermée, le bar, les boissons coûtent 7-8 $. Tu fais quoi? Je peux inviter mon ami chez moi, mais dans une colocation parce que t'as pas bien d'argent. Y a-tu comme un espace public où je peux aller profiter de la vie avec mes amis qui est gratuit?
0: Parlons-en, dans une grande ville comme Montréal, avez-vous des suggestions de tiers-lieux, pas pire?
1: Ben, j'en ai trouvé, puis là, je suis sûre qu'il y a plein de gens autour de la table qui en ont, parce que je sais qu'on a des personnes pleines de ressources ici, mais vu qu'il en reste pas beaucoup, je voulais faire un petit tour d'horizon. Moi, je fréquente beaucoup le Parquet, je ne sais pas si vous connaissez ça, non. C'est proche du parc Père Marquette dans Rosemont. C'est comme un café, mais aussi espace communautaire où tu n'as aucune pression à consommer. Il y a plein d'activités, plusieurs d'entre elles sont gratuites. Vraiment un bel endroit.
0: Donc, dans le fond, un café, parce qu'on s'entend, les gens de Vancouver qui nous écoutent ne viendront pas à Rosemont dans le coin de Montréal.
1: Il y a aussi le Café des Habitudes dans Rosemont. Qui est, okay. Moi, j'ai passé tellement de temps là-bas sans consommer, c'est fou. Je pense que ces gens-là n'observent pas du tout le café à l'heure. On m'a parlé de l'espace des possibles dans Antique, bâtiment 7 dans Pointe-Saint-Charles. Fait qu'il en existe quelques-uns, mais il faut quand même les trouver.
0: Donc, avoir une petite attitude parasitaire du milieu mercantile, ça aide.
1: Ben, moi, je pense qu'on devrait pouvoir se permettre ça. Je pense que c'est pas supposé être un luxe de profiter, d'exister en société avec d'autres gens, puis ça coûte pas trop cher.
0: Évidemment, la solitude a aussi un prix collectif qu'il faut assumer. Donc, effectivement, si on avait des espaces communs, les villes font des efforts quand même. Montréal, un bon exemple de mettre des places temporaires. Donc, à suivre. Merci, Flora.

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8: Bonsoir, ici Louis de Belval. Voici les informations. Après une semaine de campagne électorale au Québec, trois partis promettent de s'attaquer à ce qu'ils qualifient de problème d'inefficacité ou de lourdeur de l'appareil d'État. À la suite des annonces du Parti conservateur et du Parti québécois ces derniers jours, c'était au tour de la chef caquiste Christine Fréchette de promettre des mesures qui permettraient, selon elle, de faire des économies de plus de 500 millions de dollars sur 5 ans et de mettre en concurrence l'État avec le secteur privé. Québec solidaire répond que de telles promesses ont la plupart du temps des impacts négatifs sur les services publics. Pour ce qui est du Parti libéral du Québec, Charles Milliard s'est engagé plus tôt cette semaine à ne faire aucune coupe en culture, en santé ou en éducation s'il est élu le 5 octobre. Par ailleurs, le Front commun pour les arts, qui rassemble 35 associations, organismes et syndicats, lance sa campagne « Debout pour les arts » et réclame notamment que la part du budget de l'État consacrée à la culture passe progressivement à 3 %. Les explications de David Savoie.
9: Les contenus anglophones américains prennent de plus en plus d'importance sur nos écrans auprès de nos jeunes.
10: Caroline Gignac estime que la culture québécoise est fragilisée. La directrice générale du Conseil québécois du théâtre évoque non seulement l'avènement de l'intelligence artificielle, mais aussi les négociations commerciales tendues avec les États-Unis.
9: Tous les chefs de parti sont sortis puis ont été clairs. La culture québécoise, c'est la ligne rouge à ne pas franchir. Moi, je m'attends à ce qu'en cours de campagne, si c'est une ligne rouge qu'il faut pas franchir, il faut qu'on ait un plan d'action.
10: Elle n'est pas la seule à penser ainsi. Le Front commun pour les arts, dont elle fait partie, demande aux élus de doubler progressivement le soutien à la culture. D'autant que l'image du pauvre artiste qui dépend des subventions est dépassée, estime la directrice générale de Culture Montréal, Emmanuel Hébert.
11: Pour chaque dollar investi en culture, il y a des retombées de 1,66 $ en retombées fiscales. Donc, on investit en culture, on ne dépense pas en culture.
10: Professeur à l'Université du Québec en Outaouais, Julie Bérubé se penche dans ses travaux sur la vitalité de la culture.
12: Je pense qu'on est à un moment charnière où on serait capable de se démarquer, de faire notre place à l'internationalisation, la culture, que ce soit au niveau des États-Unis, au niveau européen. Donc, je pense que le fait que la culture s'invite dans les négociations montre que le moment est propice à injecter de l'argent.
10: Le secteur de la culture représente plus de 200 000 emplois dans la province et contribue à hauteur de 3 milliards de dollars au PIB du Québec. Ici David Savoie, Radio-Canada, Montréal.
8: Les Canadiens bénéficieront d'un léger répit à la pompe au moins jusqu'à la fin du mois de mars. Ottawa prolonge la suspension de la taxe d'accise sur l'essence jusqu'à la fin janvier dans un premier temps, pour ensuite la réduire de moitié pendant 2 mois. Des spécialistes préviennent toutefois que l'effet sur les prix n'est pas automatique. Laurence Martin nous en dit davantage.
13: Ben là, à un moment donné, elle était assez chère comme ça, l'essence. Là.
14: Le prix à la pompe fait grincer les dents des consommateurs. Difficile dans ce contexte pour Ottawa de remettre en place la taxe d'accise sur l'essence.
13: Pas sûr que ça va faire une différence, là, mais de la remettre, ça serait niaiseux. Là.
14: Dans un magasin Canadian Tire d'Ottawa, entouré de pneus, le ministre François-Philippe Champagne annonce que la suspension sera maintenue quelques mois encore.
15: La suspension temporaire de la taxe d'accise fédérale sur les carburants demeurera en vigueur jusqu'au 31 janvier

0: 2027.
1: Après quoi, la taxe sera rétablie, mais progressivement. Elle ne sera que de 5 cents le litre d'essence jusqu'en mars, avant de revenir à 10 cents le litre en avril.
0: On a vu que c'était une mesure directe qui avait eu un impact direct sur le prix.
1: Mais le professeur d'économie à l'Université Laval, Patrick Gonzalez, est plus prudent. Il n'y a pas de garantie, dit-il, que le congé de taxe va entraîner automatiquement une baisse à la pompe.
2: Le marchand lui-même change les prix à chaque jour. Fait que s'ils voulaient nous le charger plus cher, ils peuvent nous le charger plus cher, qu'il y ait une taxe ou pas de taxe.
1: Charles-Édouard Tétu, chez Équiterre, est encore plus sceptique.
3: Le prix de l'essence a continué de grimper, malgré le fait qu'on avait ce congé de taxe-là.
1: Pendant ce temps, le conservateur Pierre Paulus estime que les libéraux ne vont pas assez loin.
4: Lui, on demande également d'annuler la taxe carbone industrielle et la TPS sur l'essence.
1: Et qu'il devrait abolir l'ensemble des taxes fédérales liées à l'essence. Ici Laurence Martin, Radio-Canada. Ottawa.
5: Et puis enfin, une nouvelle série, ou plutôt une série de nouvelles poursuites ont été déposées contre la société OpenAI devant un tribunal fédéral de Californie en lien avec la tuerie de l'école de Tumble Ridge en Colombie-Britannique. Une trentaine de recours ont jusqu'ici été déposés par des familles des victimes, des enseignants, des élèves ainsi qu'un directeur d'école qui ont été témoins de la fusillade du 10 février. Les plaignants reprochent à l'entreprise de ne pas avoir alerté les autorités à propos des conversations entre l'auteur du drame et le robot conversationnel ChatGPT. Le professeur en informatique à l'UQAM, Sébastien Gams, espère que le drame mènera à de meilleures pratiques.
6: L'enjeu, ça serait effectivement déjà d'avoir plus de transparence sur le processus. Donc, je pense que ça devrait pas être aux compagnies de décider seules à l'interne de quels sont les processus. En fait, à mon avis, c'est un sujet sensible de sécurité publique et clairement, il faut à la fois des spécialistes même de psychologie, des spécialistes de l'enfance, des spécialistes de la sécurité publique qui se mettent autour de la table, donc toutes les parties prenantes. Ce que j'espère, c'est que chaque compagnie ne va pas décider de c'est quoi son standard ou son processus. Ce qu'il faudrait, c'est, je pense, un débat transparent où on dit, qu'est-ce qu'on pense être la procédure à suivre et essayer d'avoir une standardisation, voire une législation.
5: La fusillade a fait 8 morts, dont 6 enfants, en plus de la tireuse. Voilà, c'était les informations à l'antenne de Radio-Canada.

0: Bonjour et bienvenue à cette émission du mercredi. Pénélope McQuaid avec vous et toute l'équipe. Aujourd'hui, à l'émission, nous allons retrouver Eugénie Lépine-Blondeau et Dumas dans une trentaine de minutes pour leurs algorithmes humains. Ils parlent de deux nouveautés musicales et vous proposent d'autres suggestions dans la même veine. On fera ça. En deuxième heure, ben, on se gâte. Puis j'espère que par le fait même, on vous gâte aussi. Parce qu'on reçoit une de nos chroniqueuses chéries, Leslie Chesterman. Elle sera pas avec les testeuses. Ce n'est pas un combat des chefs. C'est une heure entière consacrée à son parcours. C'est un entretien 5 services qu'on fera avec elle. Donc, n'hésitez pas à nous envoyer des questions si vous en avez ou des, je sais pas, des commentaires, des mots pour Leslie qui sera avec nous dans une heure. Et puis, on terminera l'émission aujourd'hui avec nos actualités scientifiques. On va retrouver Joël Leblanc, que vous connaissez bien. Et aujourd'hui, ben, une petite nouvelle avec lui. Elle sera en alternance avec Marianne. C'est une journaliste scientifique également. Geneviève La Rochelle-Guy sera avec nous. Mais d'abord, aujourd'hui sort la liste de la première sélection pour le prix Goncourt, qui est remis plus tard en novembre. Et d'ailleurs, je fais un aparté, mais on apprenait il y a à peu près une demi-heure, un peu plus, que notre adoré écrivain, Télésine Aurélien, se retrouve sur cette liste-là. Donc, lui qui vient de nous arriver avec un premier roman, c'était ça ou mourir, je l'avais reçu ici à Allô? Est-ce qu'on m'entend maintenant? Ah, j'ai eu un petit pépin technique ici avec ma console, donc pas de souci, je suis là. Je suis en train de vous dire que Télésine Aurélien, donc, on l'avait reçue et avec qui je suis en conversation ce matin, est immensément heureux de ça. Et la raison pour laquelle je vous parle de tout ça, là, Goncourt, les listes et tout ça, c'est que l'an dernier, à pareille date, mon invité allait apprendre le lendemain qu'il se retrouvait sur cette première grande liste, ce qui l'a mené éventuellement aux plus grands honneurs, c'est-à-dire au prix Goncourt qu'on lui a remis en novembre dernier pour les quelques 700 magnifique page que constitue la Maison vide. On le joint donc à Paris. Bonjour Laurent Mauvignier.
1: Bonjour.
0: Merci infiniment d'avoir accepté notre invitation ce matin. Ça nous fait vraiment plaisir de vous parler.
1: Ben, avec plaisir. Je suis heureux de vous parler aussi.
0: Votre émotion l'an dernier, je ne sais pas comment ça se passe à la veille d'une annonce comme celle-là. Est-ce qu'on sent déjà qu'il y a quelque chose qui se passe? Est-ce que la maison d'édition, est-ce qu'on attend l'appel qui va arriver? Votre émotion l'année passée?
1: Pour la première sélection.
0: Ouais.
1: Alors la première sélection, j'allais dire malheureusement, je connais bien la première sélection pour y avoir été plusieurs fois, et ce qui fait que bon, moi ça fait bientôt, je suis pas à mon premier roman, donc c'est vrai que j'étais très circonspect en fait moi. Parce qu'il y a quand même 3 sélections.
0: Ouais.
1: Donc il faut quand même passer 3 tours. Mm-hmm. Et moi je suis arrivé, j'avais été déjà une fois finaliste, une fois j'étais arrivé dans la 2e sélection. Mm-hmm. Donc là l'an dernier je l'ai pris avec à dire bon bah c'est très bien, ça me fait plaisir, mais le but c'est quand même d'aller jusqu'au bout quoi. Mm. Voyez.
0: Mais vous aviez
1: donc
0: déjà.
1: Donc j'étais circonspect.
0: Vous aviez déjà, si je comprends bien, dès la sortie de ce livre-là, La Maison vide, senti que quelque chose se passait?
1: Ben, disons que ça s'est passé très vite. Le livre, effectivement, est sorti fin août. Et j'ai commencé à faire des rencontres en librairie début septembre, une semaine après la sortie du livre. Et je pourrais dire, d'habitude, j'avais autour, je ne sais pas, 90-100 personnes pour une rencontre. Et là, j'avais d'un seul coup 300-400 personnes, mais une semaine après la sortie du livre. Donc j'avoue que je comprenais pas trop, ça me paraissait un petit peu... Je me demandais pourquoi, en fait. Et ça, je sais pas, il y a des livres comme ça, vous savez pas pourquoi, d'un seul coup, ça accroche avec le public, quelque chose se passe, quoi. Et vous êtes un peu débordé, et c'est parti très vite, quoi. Et donc j'étais à la fois heureux, bien sûr, mais surtout surpris, je dois dire.
0: Alors, de fil en aiguille, comme ça, à partir du 3 septembre, vous passez à travers le tamis et vous restez sur la liste jusqu'à ce moment, 3 septembre l'an dernier, c'est-à-dire le 4 novembre, par exemple, dernier, l'auteur Philippe Claudel, président de l'Académie Goncourt, annonce ceci.
2: Nous avons le plaisir donc aujourd'hui de vous accueillir pour l'annonce du 123e prix Goncourt qui a été attribué au premier tour de scrutin à Laurent Mauvignier pour La Maison vide.
0: Alors là, qu'est-ce que vous êtes permis de ressentir?
1: Ben en fait, moi je l'ai pas entendu ça. Je l'ai entendu qu'après parce que moi j'avais eu l'annonce quelques minutes avant et il fallait se dépêcher pour aller à Drouan. Donc au moment où ça a été dit, je devais être dans le taxi en fait.
0: Ok. Et donc finalement, après avoir y avoir presque touché avec d'autres de vos ouvrages précédents, quand on y touche, est-ce que c'est vrai que ça change quelque chose?
1: Ah bah ça change déjà l'année que vous allez passer après parce que c'est vrai que je crois que c'était Kamel Daoud l'année d'avant qui avait dit il y a deux mots qui caractérisent le Goncourt, c'est tendinite et fiscaliste. Ça m'avait fait marrer, mais c'est assez vrai. En tout cas, pour la tendinite, je confirme, le fiscaliste, je ne l'ai pas encore vu, mais pour la tendinite, c'est
0: tendinite
1: vrai que...
0: Tendinite parce qu'on signe, parce qu'on dédicace,
1: parce que c'est beaucoup de dédicaces. Ouais. Ça, c'est assez... Alors, j'en avais déjà beaucoup avant, mais ce qui change, c'est la face. Vous savez, c'est très étrange parce que même s'il y a autant de monde ou plus de monde, mais ce qui change, c'est la façon, c'est la nature de la demande des gens. C'est-à-dire que il y a beaucoup de demandes de selfies évidemment, mais les gens veulent vous toucher.
0: Ah bon?
1: Il y a quelque chose de... Ouais, c'est très étrange. Il y a quelque chose de... Je pense qu'il y a une valeur symbolique très forte avec le Goncourt.
0: Donc vous appartenez en quelque sorte aux lecteurs-lectrices à partir de ce moment-là?
1: Ouais, c'est quelque chose d'assez... C'est étrange, vraiment.
0: OK, alors, ce livre, La Maison Vide, c'est environ 750 pages dans lesquelles je me suis plongée cet été avec un bonheur de chaque instant, mais non sans une certaine frayeur devant la tâche. Laurent Mauvigné. Et là, ça vous fait réagir, je dois pas être la première. Surtout que les premières dizaines de pages n'annoncent pas dans le rythme ce qu'on retrouvera après, c'est-à-dire après on aura envie de tourner les pages à la vitesse grand V, mais j'avoue qu'une description d'armoire sur plusieurs pages au début, ça fait peur.
1: Ben, disons que vous voyez pourquoi je me sentais pas favori pour le Goncourt, quoi. Je me disais vraiment non, c'est pour ça que j'étais très surpris que le livre prenne autant très vite, parce que je me disais bon, un livre aussi gros, avec des phrases de 3 pages et avec des descriptions d'armoires comme ça, je me disais qu'effectivement, je partais pas favori, quoi. Mais il semblerait que finalement, quand même, on dépasse ça et que les gens se soient retrouvés dedans, quoi.
0: Ben, 630 000 copies vendues, donc forcément, on dépasse ça, puis c'est pas qu'une poignée de personnes, là. On est récompensé à la fin. Quand on retrouve cette armoire, d'avoir passé ces dizaines de pages au début du livre, vraiment. Alors, plongeons dans l'histoire de La Maison Vide. Je vais vous laisser décrire. Vous décrivez sûrement mieux que moi ou vous pourrez résumer mieux que moi.
1: Ça, c'est pas sûr, parce que moi, j'ai l'impression, en 700 pages, d'avoir fait le condensé, vous voyez, le concentré.
0: Ah,
1: tellement j'ai beaucoup de mal à raconter cette histoire, parce que pour moi, cette histoire, elle est issue de récits que j'ai entendus dans mon enfance. Donc, c'est quelque chose, des histoires familiales, mais qui ont été déjà traversées par plein de récits sur mon père, sur son enfance, sur ma grand-mère, mais ma grand-mère Marguerite, qui était un peu le centre du livre pour moi au début, j'ai vraiment voulu écrire sur elle, et puis au fur et à mesure j'ai eu besoin de comprendre la génération d'avant, donc mon arrière-grand-mère
0: Marie-Ernestine,
1: et même un petit peu avant en fait, donc c'est un livre où je me suis retrouvé avec 4 générations pour essayer de comprendre ou d'approcher en tout cas, pas seulement le suicide de mon père, qui reste quand même très une part du livre, quand même, on peut dire qui est pas vraiment le sujet, quoi. Mais qui tourne vraiment sur le non-dit autour de ma grand-mère Marguerite, qui a été tondue à la Libération, et quand j'étais enfant, il y avait les photos de famille où son visage avait été découpé, et quand je parlais d'elle, personne ne voulait m'en parler, on parlait d'une mauvaise femme, d'une femme de mauvaise vie, etc. Et je n'ai jamais rien su d'elle, vraiment, à part que mon père, quand il était enfant à 7 ans, l'a vue à la Libération, pendant ce qu'on a appelé la période d'épuration, l'a vue se faire tondre.
0: Est-ce qu'elle avait collaboré?
1: parce qu'elle avait collaboré. Et j'ai jamais su exactement ce qui s'était passé, bien sûr. Mais cette image-là, elle m'a frappé, elle m'a tellement, elle m'a marqué. Non pas que je voyais ma grand-mère en train de se faire tondre, mais je voyais mon père, je voyais un enfant. Et moi, quand j'ai appris ça, ma mère m'a raconté ça. Alors, ma mère m'a toujours raconté des tas d'histoires tout à fait plus horribles les unes que les autres. Et sans se rendre compte qu'elle parlait à un enfant, j'en sais rien. Mais moi, j'avais à peu près le même âge que mon père à cette époque-là, quoi. Et donc, du coup, j'ai pu me projeter dans cet enfant qui regarde sa mère se faire tondre. Et j'avais et le livre, il est né de ça, en fait. Et j'ai eu besoin, du coup, autour de cette image-là, d'essayer de comprendre qui avait pu être Marguerite, comment elle en était arrivée à ça. Parce qu'à la fin, quand on me disait des choses très, très dures sur Marguerite, c'était pour me dire que cette femme était alcoolique, mais en même temps, cette femme était alcoolique, mais quand même, se faire tondre. Et puis être abandonnée comme ça, elle est morte à 41 ans. Je pense que oui, qu'elle soit devenue alcoolique, je pense que ça peut s'entendre. Et donc j'ai essayé de comprendre un petit peu tout ça à partir des histoires que j'avais entendues.
3: Ça, c'est très intéressant parce que il y a effectivement Laura Mauvignier, il y a les quelques faits. D'ailleurs, je vais lire, si vous permettez. Je ne sais pas si vous aimez ça quand on vous lit votre livre.
1: Je préfère ça que le faire moi-même.
3: Ok, d'accord. puis à partir de ce que je vais lire, on pourra donc développer. Parce qu'il y a quelques souvenirs, quelques faits qu'on vous a racontés, mais tout le reste, vous avez dû l'inventer. Donc, vous écrivez, « Si je n'avais jamais pris soin jusqu'à maintenant de vérifier les faits, c'est qu'il n'importe pas pour moi de chercher le vécu, mais de faire barrage à l'oubli par les moyens dont je dispose. » Les récits, les histoires. Je n'avais que la présence des récits que j'écoutais enfant et je me demande comment ma mère ne redoutait pas de raconter de telles horreurs à des gosses, puis de leur répéter les années passant, agrémentant son récit d'anecdotes qu'elle devait inventer, en pensant les faire remonter de sa mémoire, toujours en transportant ce fond de vérité. Je me pose la question sur cet autre récit que je tiens encore de ma mère et dont les versions auront été si nombreuses qu'aucune ne pourrait avoir le privilège de se prétendre la vraie, bien que là encore, il suffirait d'un travail d'historien pour savoir si l'épuration et la tonte des femmes, dont Marguerite, on l'aura compris, s'est faite sur la place de la mairie ou sur celle de l'église ou devant le parking de la papeterie. Donc, il y a tout ce que vous avez dû, parce que je répète, là, c'est plus de 700 pages, à partir de quelques photos, à partir de quelques récits, les mêmes racontés et transformés. Comment, après ça, on imagine tout le reste? Parce qu'il y a beaucoup de choses imaginées dans ces plus de 700 pages.
1: Ouais, mais vous savez, c'est tellement... C'est des récits que je porte depuis tout le temps, donc il y a plein de choses qui se sont agrégées à ça, et notamment plus je descendais remontais dans le temps, par exemple quand on évoque 14-18 ou même la Seconde Guerre mondiale, plus on remonte, plus l'imaginaire en fait et les histoires familiales se mêlent à un imaginaire collectif parce qu'on a vu des films, parce qu'on a lu des livres, et par exemple c'est impossible pour moi d'imaginer quand je pense au début du 20e siècle ou à la fin du 19e, si j'imagine le mot redingote, par exemple, ça pouvait correspondre à un vêtement, mais dans mon imaginaire, à moi, ça correspond à un mot de roman de Balzac ou de Zola ou de je sais pas qui, quoi. Tout est lié à comme ça, ou même quand vous commencez à décrire, à imaginer ce que pouvait être le début du siècle, ça rejoint des choses que tout le monde a en fait, mais qui viennent des récits, qui viennent des romans, qui viennent des films, qui viennent tout un tas de choses, et donc ça se mélangeait comme ça de manière assez souple et assez naturelle finalement, et aussi parce que tous les récits que j'entendais étaient de toute façon eux-mêmes déjà romancés en réalité.
3: Je sais que vous travaillez pas beaucoup avec des plans d'écriture. Est-ce que
1: comment
3: vous avez... Mais avec des plans, c'est-à-dire avec des scénarios que vous faites. Je me demandais à quoi peut ressembler un plan d'écriture. Moi, je m'imagine plein de post-it jaunes collés partout, mais là, on retourne jusqu'aux années 1800. Là, après ça, comment ça se passe, organiser 700 quelques pages?
1: Eh ben, ça dépend des livres, mais alors pour celui-ci, bizarrement, ça s'est fait de manière assez simplement et de manière assez linéaire, c'est-à-dire ça ressemble à la façon dont le lecteur peut s'en emparer. C'est-à-dire que comme j'ai mis un narrateur en scène, je m'appuie beaucoup sur le narrateur. Et c'est-à-dire que les moments où j'ai des doutes, bah plutôt que de les garder pour moi, je les ai intégrés au roman. C'est-à-dire, par exemple, ce que vous avez pu lire là, l'extrait, c'est un moment, une réflexion que je me fais à moi aussi. Et donc, à chaque fois, ça sert de couture un petit peu, mais ça me permet d'articuler le livre. J'ai envie que le moment où je suis en train de travailler le livre, que ça fasse partie aussi du roman, quoi. Que la recherche du livre soit aussi un élément de fiction finalement, et aussi un élément d'enquête presque. Poser le livre comme une enquête et puis d'essayer de le faire un peu au fur et à mesure. Et alors évidemment, j'avais effectivement beaucoup de documentation, mais j'essayais de recouper les choses pour. Puis j'avais un énorme souci qui était le fait que je passe par des histoires que tout le monde connaît, qui ont déjà été beaucoup utilisées dans le roman, et des périodes historiques et tout ça. Donc il s'agissait pour moi d'essayer de trouver une façon de le faire, de trouver un angle un petit peu différent. Pas forcément original, mais au moins un petit peu décalé ou un petit peu différent. Donc j'avais plutôt des recherches... mes recherches étaient, par exemple, orientées sur des singularités. Par exemple, pas décrire forcément les tranchées de Verdun qu'on connaît, qu'on a beaucoup vues, mais essayer de dire, tiens, par exemple, j'ai trouvé des récits, par exemple, où on comprend que le vrai ennemi du soldat, c'est le pouls. C'est les rats.
3: Ah ouais.
1: Vous voyez, ce sont des choses comme ça. Et ça, par exemple, je l'ai pas tellement vu ou lu quelque part. Donc j'ai essayé d'attaquer un petit peu orienter le récit. Donc c'était ça le travail. Concrètement, c'était plus sur ces choses-là en fait, d'essayer de. Et puis je m'en servais à peu près quand j'avançais dans le récit. Je m'en servais. J'avais un petit peu posé tout ce dont j'allais avoir besoin et j'allais piocher au moment où j'en avais besoin en fait. Quoi.
3: Il faut parler parce que outre le récit, la construction de l'histoire, il y a cette écriture, Laurent Mauvigny, cette écriture. Parce que, je l'ai dit tout à l'heure, à un moment donné, ça devient, c'est un thriller. On est dans une enquête, on est dans un thriller, une saga familiale, on est dans un thriller rural, c'est haletant. Moi, j'ai envie de Jeanne-Marie, au départ, la mère de Marie-Ernestine, le sort de Marie-Ernestine est terrible, Marie-Ernestine qui a sa fille Marguerite. Et puis là, moi, je voulais savoir ce qu'elle est leur arrivée, mais ça prend du souffle, là, parce que l'art des phrases longues, la ponctuation, une phrase sur trois pages, une pléiade d'informations, d'émotions, de mouvements. Comment vous construisez ça sans qu'on s'y perde?
1: Oui, j'essaie de faire qu'on ne s'y perde pas. J'espère que c'est le cas. Je crois que c'est le cas. Je crois franchement qu'on ne s'y perd pas. Mais je vais avoir du mal à vous répondre parce que, à vrai dire, pour moi, j'arrive pas à faire autrement. Je sais pas faire autrement. C'est-à-dire, si je fais des phrases plus courtes, normales, etc., d'abord, en général, je m'ennuie assez vite.
3: Okay.
1: Et j'ai besoin. Non, parce que souvent, les phrases courtes sont rythmiquement un petit peu pareilles. Et au bout d'un moment, moi, une espèce de répétition un petit peu structurellement pareil, ça m'ennuie. Et donc, moi, j'aime qu'il y ait du mouvement, quoi. J'aime les travelling, en fait. J'ai besoin de mouvement. Et c'est vrai que le mouvement a, pour moi, un double intérêt. C'est-à-dire qu'il permet à la fois de rendre la phrase vivante pour elle-même. Et puis, ça permet aussi, comme ça, de créer un suspense et de créer une attente. Il y a quelque chose qui tend, en termes aussi de dramaturgie, il y a quelque chose de très fort là-dedans pour moi. Et puis aussi, quand je pose un point, j'ai toujours l'impression que le souffle va s'arrêter. J'ai l'impression que c'est un peu mortifère, en fait. Je sais pas comment le dire.
3: Mais en fait,
1: du rythme.
3: Vous aimez pas beaucoup les points, mais vous adorez les tirer. Ok, je lis un autre extrait. On parle ici d'un foulard. Je prends la phrase à partir de tout se mélange dans un tourbillon fou. Quelques secondes à peine, dans un jaune brûlant ou immatériel, incandescent, flottant dans la lumière pure, mais n'ayant rien à voir avec celle du ciel ni des anges, plutôt du côté des feux follets et du diable, tiré, oui, jaune. virgule, comme le cœur de la fleur, dont la fille de Marguerite porte le nom, tiret, ce jaune si profond, tiret, Marguerite, tiret, les abeilles, tiret, l'air virevoltant dans le printemps un peu frais, virgule, il voit le foulard autour du cou très fin et blanc de la jeune fille, tiret. C'est fascinant, là.
1: Ben en fait, je voudrais, moi, ce que j'espérais, et à chaque fois, je voudrais réussir à faire que les mots ou les phrases tiennent toutes seules, vous voyez, comme des hallucinations presque, qu'on aurait d'un seul coup jaune, si je vous dis jaune comme ça, simplement, sans forcément le lier à une phrase, simplement le mot pour lui-même, la force poétique qu'il a, quoi. Et ça, c'est un travail, cette question comme ça du tiré, du phrasé, par exemple, ça vient de la poésie, c'est quelque chose que j'ai trouvé beaucoup, je pense à quelqu'un qui s'appelle Daniel Colobert, et voilà, pour moi, c'est vraiment un travail de la forme, mais qui doit avoir une puissance d'expression, d'expressivité dans la façon dont elle crée des images pour le lecteur, quoi.
3: Et Laurent Mauvignier, c'est d'autant plus admirable que pendant l'écriture, le cancer s'est invité dans votre vie.
1: Ouais, mauvaise blague pendant 3 ans.
3: Ouais.
1: Alors c'était marrant parce qu'à l'hôpital. Les infirmières voulaient pas que je travaille, j'avais mon ordinateur et je leur disais oh ça me fait du bien et tout, elles disaient oui mais pas beaucoup. Alors je leur disais juste une petite phrase et donc elles pensaient que ça durerait 10 minutes mais elles avaient pas prévu que les phrases pouvaient être longues en fait.
3: Juste une petite phrase. Elle sera voilà. Sur 3 pages mais ce sera juste une petite phrase.
1: Voilà. Mais alors c'est vrai que ce qui était extraordinaire c'est que ça rejoint un peu la question de la construction du livre, c'est que en fait je l'avais tellement en tête ce livre que autant j'avais l'impression qu'avec les chimios tout ça, mon cerveau c'était de la bouillie. Vraiment, c'était de la bouillie. J'avais plus aucune mémoire de rien. Je confondais tout. Je me souvenais plus des gens qui venaient me voir ou pas me voir et tout ça. Et pourtant, quand je me remettais à travailler, c'était, je sais pas, 10 minutes, un quart d'heure, hein, pas plus en fait. Je travaillais 2 fois dans la journée peut-être. Donc si j'arrivais à une demi-heure, 3 quarts d'heure par jour, c'était vraiment très très grand maximum. Mais ces moments-là, à chaque fois, ce qui était extraordinaire, c'est que mon cerveau se remettait en ordre de bataille et je retrouvais le récit. Lui venait à moi. Ça, c'était extraordinaire. Ça, c'est quelque chose qui m'a vraiment surpris moi-même, quoi. Le récit se perdait pas. C'était quelque chose de très étrange, hein, pour moi.
3: Et
1: très fort.
3: Malheureusement, c'était pas la première fois que la maladie trouvait une place dans votre vie pendant l'écriture.
1: Non, vous êtes au courant de ça, vous. Vous savez tout, vous parlez de mon fils, peut-être.
3: Ouais.
1: Ouais, il a eu une leucémie, juste avant que moi je tombe malade. En fait, il a eu une leucémie et j'ai écrit le roman d'avant, Histoire de la nuit, pendant sa maladie à lui. Ouais, c'est vrai. C'est 2 fois. Ouais.
3: Même quand vous étiez enfant. La maladie ou en tout cas l'isolement vous permettait de rêver à écrire.
1: Bah, l'écriture est née. Pour moi, l'écriture est liée à l'hôpital. C'est vrai parce que j'ai commencé à écrire à 9 ans. À l'hôpital, suite à une expérience comme ça, un peu longue à l'hôpital, quoi. Ouais, c'est vrai que ça a été quelque chose de, c'est très lié pour moi.
3: Là, on parle de l'histoire, on parle du fait qu'elle est réelle, on parle du. Alors là, il fallait le faire lire, ou en tout cas, ce livre-là allait se retrouver dans les mains, ben pas de votre père, parce que comme vous avez dit, il s'est suicidé quand vous étiez jeune, mais il s'est retrouvé entre les mains de votre mère, qui ne portait pas du tout Marguerite dans son cœur, comme les autres membres de la famille, il y avait une honte autour d'elle. Est-ce que vous étiez nerveux de voir comment ce récit serait reçu et s'il y aurait de la place pour eux faire une autre place pour Marguerite maintenant que celle qu'elle avait occupée dans leur mémoire?
1: Ma mère a Alzheimer, elle est trop âgée, ça c'est pour elle c'était réglé, mais pour ma génération à moi, pour mes frères et sœurs, c'était curieux, je pense, pour eux comme expérience, parce que à la fois de tout reconnaître et de rien reconnaître en même temps. C'est-à-dire la place de la fiction, la place de... Puis c'est un regard d'enfant aussi sur cette période, parce que, par exemple, la maison, comme je la décris, En fait, je suis repassé devant cette maison. Et en fait, elle est beaucoup plus petite que j'imagine. Ouais.
3: Vous êtes passé devant avant l'écriture. Et en 1900, parce que cette maison-là, elle a existé. Ça commence comme ça, d'ailleurs, la maison vide. Votre père vous a amené en 76, c'est ça?
1: Ouais, alors ça, par exemple, c'est totalement de la fiction.
3: C'est vrai? Voilà.
1: Ouais, ça, c'est totalement faux.
3: Je suis pas sûre que tous les journalistes ont bien compris, parce qu'en faisant une revue
1: de
3: presse, ouais, c'est ça, hein.
1: Non. Mais non, mais parce que, en même temps, c'est très compliqué, parce que vous savez, c'est un livre qui, alors ça a très bien marché de ce point de vue-là, d'ailleurs. C'est un livre qui travaille aussi sur la frustration et sur les attentes. Et par exemple ce que je raconte là, par exemple, je dis je, mais c'est très étrange comment le pacte littéraire fait qu'on pense tout de suite que c'est l'auteur forcément qui dit ce jeu, alors qu'en réalité pour moi c'est un narrateur qui est en partie moi, mais peut-être pas complètement, et d'ailleurs ça se passe dans un village Labassé qui n'existe pas là où je le situe,
3: qui d'ailleurs là depuis le début de votre œuvre, c'est
1: exactement
3: ce lieu imaginaire. Ok, donc
1: mais c'est vrai que mais c'est vrai que par exemple cette histoire de mon père ouvrant cette maison, etc., je l'ai tellement rêvé, ça.
3: Ah oui.
1: Donc pour moi c'est quelque chose qui, parce que le lieu de départ du livre c'est lié à ce comment, dans l'imaginaire, moi, j'ai pu reconstruire cette histoire depuis mon enfance, en fait.
3: Mais attendez.
1: Et donc, il y a des choses qui ne sont pas arrivées, mais que j'ai imaginées plein de fois.
3: Ok, mais l'armoire, elle existe?
1: Ah oui, l'armoire.
3: Ok, d'accord. Parce qu'on est très investi dans l'armoire, là. Si elle n'existe pas, on se sentirait floué. Ok, en terminant.
1: Non, mais c'est aussi pour ça que ça qu'il y a des choses qui sont, pour moi, qui appartiennent aux lecteurs. C'est pour ça que peu importe.
3: Ok, d'accord. En terminant, Laura Mauvignier, ce fil du destin tragique qui relie Jeanne-Marie à sa fille Marie-Ernestine, et puis de Marie-Ernestine à sa fille Marguerite, votre grand-mère, puis à votre père et enfin à vous. Est-ce qu'il y avait quelque chose de vouloir briser ce cycle de destin tragique, ou au contraire, il y avait quelque chose de vouloir tenir à ce fil-là qui vous relie?
1: Disons que moi, depuis que je suis enfant, j'ai l'impression que je suis issu d'une espèce de famille qui n'a pas d'histoire, en fait, mais qui s'est interdit d'avoir une histoire. Et quand je parlais avec mes camarades, quand j'étais étudiant, ils avaient tous, j'entendais parler de leurs parents, de leurs grands-parents qui étaient fils d'immigrés italiens, qui avaient fui le fascisme, des choses comme ça. Et moi, je me dis y a rien, quoi. Et puis en fait, je crois que finalement, c'est une sorte de tentative de me dire que cette histoire de Mr. Nobody, en fait, c'est celle de tout le monde, en fait. Et qu'au contraire, il y avait un besoin de dire non, il y a des gens derrière, il y a une histoire derrière, quoi.
3: Alors, bon anniversaire de Goncourt. Ça va faire un an bientôt. En novembre, là, mais c'était donc par le plus grand des hasards, et c'est parfois la magie de la radio. Aujourd'hui sort donc la première grande liste de sélection au Goncourt que vous avez vécu il y a un an. Et de fil en aiguille, au fur et à mesure que cette liste est raccourcie, vous vous êtes retrouvé donc au début du mois de novembre l'an dernier à remporter ce prix Goncourt pour La Maison Vide. Donc, qui est toujours disponible en librairie, bien sûr. C'est aux éditions Minuit. Ça sort en même temps que quelque chose d'absent qui me tourmente, des entretiens donc de Laurent, de vous avec Pascaline David. C'est intéressant parce qu'on y découvre toutes sortes de fils de votre écriture et de vos récits, pas seulement celui-ci. Puis le film Histoire de la nuit, donc basé sur votre livre précédent sorti en 2020, sort le 16 septembre en France après avoir été présenté à Cannes. Puis on attend toujours une date de sortie canadienne.
1: D'accord.
3: Merci infiniment, Laurent Mauvignier, d'avoir passé cette demi-heure.
1: Merci pour votre invitation. Avec grand plaisir. Merci beaucoup.
3: Merci. Au revoir.
1: Au revoir.
3: Et comme Télé-Sun Aurélien se retrouve sur cette courte liste qu'on a pris il y a une heure, ben, on vous invite à l'écouter en rattrapage. Cette entrevue que j'avais faite avec Télé-Sun Aurélien, c'était le 17 septembre, pour vous aider dans votre recherche.

0: une autre édition de nos algorithmes humains avec Dumas. Salut Dumas.
1: Salut.
0: Et Eugénie Lépine-Blondeau. Salut Eugénie.
2: Bonjour.
0: Alors ce qu'on fait, c'est qu'on part de deux nouveautés musicales et à partir de ça, vous nous proposez des choses que l'algorithme n'aurait pas pensé, lui, à nous proposer de tels bijoux musicaux.
1: Mais vous, même nous autres, des fois.
2: Même nous autres, des fois, on n'y a pas pensé jusqu'à ce qu'on y pense.
0: Exact. OK. Commençons, Eugénie, avec quelle nouveauté?
2: Cinquième album de Jonathan Person. Jonathan Person, c'est le chanteur et le guitariste de la formation Corridor, donc un groupe rock québécois. L'album s'appelle Répertoire. Et ce qu'il veut dire par là, c'est l'ensemble de ce qu'il joue, qu'il l'a mené ici, donc son répertoire jusqu'à maintenant, mais aussi de nouvelles chansons qui marquent l'aboutissement de réflexions qu'il a entamées pendant la pandémie. Alors oui, on est encore dans le ressac de la pandémie, mais ça se sent. Moi, honnêtement, si je l'avais pas lu, j'y aurais pas pensé en écoutant nécessairement l'album. Ça m'a pris justement plusieurs écoutes avant d'être en mesure vraiment d'apprécier pleinement son talent et de comprendre son intention avec cet album-là, Jonathan Person. Le côté très planant de l'album fait en sorte qu'on se perd un peu et qu'on prête moins attention aux textes, aux intentions, comme je le disais. Sa voix est comme un instrument fantomatique. Il y a avec aucune inflexion de voix, aucune variation dans l'intention, encore une fois. Et pour moi, ça faisait en sorte que j'étais moins dans l'émotion dans les premières écoutes de l'album. Et pourtant, quand on prête vraiment attention aux textes, il y a des éléments d'une grande beauté poétique, comme dans la pièce « Fait d'hiver » qu'on va écouter dans un instant, qui est une chanson très triste, malgré le folk un petit peu plus up-tempo. Ça raconte l'histoire d'un musicien qui crevait de faim et dont le travail a été reconnu et célébré juste après sa mort précoce. On écoute « Fait d'hiver ».

0: intéressant, la voix.
1: La voix, oui, c'est ça. Mais quand on l'écoute...
0: Au complet?
1: Quand on l'écoute... Ma première écoute, moi, elle est toujours un peu... pas distraite, mais en faisant autre chose. Quand j'écoute un album, en conduisant, en faisant à manger ou je sais pas trop. Et c'est comme ça que je vais savoir si ma première accroche, elle est bonne ou pas. Et ça m'a pris, comme je vous disais, 2, 3, 4 écoutes de l'album avant de dire, t'as peur, là, il chante vraiment, là, lui, qu'est-ce qu'il dit? Mm-hmm. Et finalement, je l'ai écouté en lisant les paroles et tout ça, et c'est là que j'ai remarqué vraiment à quel point c'était très beau ce qu'il chantait. Et c'est un thème qui revient vraiment beaucoup, là, son rapport à son métier, à la musique, les promesses d'une carrière dans l'industrie, et ses écueils aussi, ça s'entend dans les pièces Faits divers, mais aussi Rêve américain, Superstar, sont des textes riches qui sont bien prononcés. Il joue sur la longueur des syllabes, des voyelles, et ça, c'est super intéressant mélodiquement, mais pas assez mis à l'avant à mon goût. Donc, j'ai l'impression qu'on n'atteint pas facilement là, une des richesses de l'album. L'autre, par contre, richesse, c'est vraiment ce que j'ai apprécié dès le début, et c'est la richesse musicale. La basse électrique accrocheuse avec une belle réverbération qui me faisait penser au Hermanos Gutiérrez, entre autres. Beaucoup de textures qui puisent dans le yacht rock, dans le rock planant, ça s'entend, c'est vraiment ce qui s'entend le plus. La pop rêveuse aussi.
0: C'est plus dream pop que yacht rock.
1: C'est dream pop, mais avec moins le côté électro.
0: Okay.
1: Moi, la dream pop que j'écoute beaucoup, c'est un petit côté plus électro. Okay. Pensez à Milk and Bone, par exemple. Okay. On est moins là-dedans, mais on est quand même dans l'onirisme. Il a beaucoup utilisé l'échantillonnage aussi. Ça s'entend pas, lui-même a les références. Lui est le seul à avoir les références.
0: Ah, okay.
1: Mais il a dit qu'il a énormément travaillé avec des échantillonnages. C'est moins indie et folk que ses premiers albums. Très planant, comme je disais, mais avec des instruments qui se distinguent ici et là, et dont on va entendre l'utilisation du saxophone. Et ça, c'est vraiment une volonté de Jonathan Personne. Et il a dû un peu négocier avec son réalisateur et proche collaborateur Emmanuel Etier, qui signe aussi les arrangements, qui lui a dit « OK, du saxophone, mais pas question de faire des gros solos. »
0: Parce que ça a été fait aussi là, dans les dernières années beaucoup.
1: Moi, j'adore le sax, mais je comprends. Et ça crée quelque chose de super organique et de très doux à l'oreille, comme dans la pièce « Derrière un sourire ».

0: Je l'ai ajouté.
1: Ah, mais je suis contente. Ouais, j'aime ça. C'est ça l'autre gage. C'est acheter un vinyle ou est-ce que Penelope aime ça? Ça, c'est les sauts d'approbation. Ce qu'on a entendu, c'est ma passe préférée de l'album. Cette chanson-là, elle est vraiment très belle. Derrière un sourire, elle dure plus de 6 minutes. On a vraiment le temps de s'installer dans ce que veut faire Jonathan Personne, qui est vraiment multitalentueux comme instrumentiste, mais aussi, c'est un touche-à-tout. Là. C'est lui qui a fait la pochette et le tout visuel de l'album aussi. C'est
0: bémol.
1: Très, très beau.
0: Wow. Bémol.
1: Mais c'est que je sais... Comment je dirais en français? C'est moins mon bag.
0: Ma tasse de thé.
1: Ma tasse de thé, merci. Mais je l'ai quand même écouté, je pense, comme 8-9 fois l'album. Puis le moment préféré, ça a été le dimanche matin. Vraiment aimé ça.
0: Ah ouais,
1: ça,
0: c'est une belle musique du dimanche matin, c'est vrai.
1: Organiser le petit déjeuner, la journée, ça marchait
0: apéro
1: tout
0: de fin
1: à
0: de journée avec les derniers rayons de soleil aussi, ça marche. OK, aussi. Donc si on aime ça, on va où?
1: Alors... je me suis vraiment amusée. Mais s'il n'y a pas juste du monde qui va parler de musique brésilienne. Alors, je suis allée vraiment juste pour le plaisir, puiser dans chez un artiste que je connais pas, un groupe en fait qui s'appelle Bougarins et que j'ai découvert en faisant ces recherches là. Et on va aller écouter. Si
0: même
1: tout
0: du monde connaît
1: c'est
0: pas
1: un,
0: ça.
1: C'est
0: pas
1: un
0: ça.
1: Groupe phare de la scène néo psychédélique brésilienne, formé en 2012 donc au Brésil. Et c'est vraiment les guitares là avec plein de réverbérations, leur rythme vraiment hypnotique. Ça me faisait penser à Jonathan Personne et surtout à ce qu'il fait avec Corridor, donc son groupe. Mm-hmm. Alors, on écoute Bougarins et la pièce Benzine.

0: C'est un vrai algorithme humain. Hein.
1: 100%. Ouais. Oui. T'aimais ça?
2: Je suis vraiment fière de mon coup. À la voix est partie.
0: J'adore, comme une réaction.
1: T'as dit, qu'est-ce que t'as dit?
0: J'ai dit, je m'en vais aller l'acheter en vinyle.
3: Mais ça, une chanson. Écoute ça, trois gars, t'en vas investir.
1: Bougarine, c'est B-O-O-G-A-R-I-N-S.
3: Allons-y maintenant avec la nouveauté du moment.
0: Oui, nouveauté. Ça a été compliqué de trouver, mais choisir une nouveauté parce qu'il y avait beaucoup de gros disques qui sortaient cette semaine. Je pense entre autres à Mike D, des Beastie Boys.
3: Mais tu voulais pas en parler?
0: J'ai hésité parce que je l'avais déjà un peu parlé en algorithme. Puis il y avait tellement de bons disques que j'ai choisi. En fait, un album, j'avais lu un article il y a quelques semaines dans un magazine. Et un artiste qui s'appelle Dahi, D-A-H-I, qui disait qu'il avait fait un album qui était une espèce de Radiohead africain.
3: Okay. Puis là,
0: Radiohead africain, exactement. Mon amour de la musique britannique et de la musique africaine ensemble. Évidemment, avec une description comme celle-là, il fallait que je l'écoute et j'ai eu un vrai coup de cœur. Et pour décrire un peu l'artiste, l'idée vient pas de nulle part. Là. Lui, il a 43 ans, fait qu'il a à peu près mon âge. J'ai écouté Radiohead quand il était jeune, etc. Et son père, ivoirien, il faisait écouter de la musique africaine quand il était jeune. Puis il a toujours eu ce rêve-là de mélanger ces deux mondes-là. Et Dahi, il vient pas de nulle part. C'est un grand réalisateur de disques, en fait. Il a travaillé avec Kendrick Lamar. Il a travaillé avec Drake. Il a travaillé avec Vampire Weekend aussi. Et donc, il a passé une grosse partie de sa carrière à construire des sons pour les autres. Mais là, à 43 ans, il sort ce premier album-là. Il a grandi en Californie. Il était fasciné, je l'ai dit, par la musique anglaise et aussi par la musique africaine. Et il s'est longtemps demandé comment réunir les deux et je crois qu'il a réussi avec cet album-là. Est-ce que j'ai piqué votre curiosité?
3: Ben oui,
0: c'est un bon pitch que je vous ai fait. Hein?
3: Oui.
0: Donc, on va écouter un extrait de Running et j'ai choisi spécialement ces secondes-là où on va entrer dans un monde plus, disons, R&B et ensuite, ça va vers le Radiohead que je parle. On écoute ça.

0: Comme
1: wow,
0: ça.
1: Good job.
2: Au début, j'étais pas sûre jusqu'à temps que ça passe.
0: C'est une pièce avec
1: Shazamé.
0: C'est une pièce avec Childish Gambino qu'on l'a dit. Et sur l'album, ça m'a beaucoup fait. Quand on parle du Radiohead et le mélange africain, ça m'a beaucoup fait penser à l'album In Rainbow de Radiohead. Donc, pour les fans de In Rainbow, je pense que vous allez aimer ça. Je pense à la pièce de Radiohead de 15 Step, là, qui est comme une espèce de grande chanson sur ce disque-là. Et lui-même, Daï, a dit que c'était une référence pour lui, cette chanson-là. Puis c'est intéressant parce que Radiohead, à l'époque, disait qu'il avait été influencé par la musique africaine. Tu sais, donc, c'est une espèce de boucle,
1: mais
0: je dirais.
1: Moi, je trouvais qu'on entendait le début.
2: Ça faisait penser à OK Computer.
1: Ouais, oui, mais Paranoid Android en particulier.
0: Absolument. Puis c'est super intéressant parce que finalement, tu écoutes l'album, la musique, tu sens qu'elle est complexe, mais on le sent jamais que c'est complexe. Ça roule, ça joue, ça groove comme la musique, justement, de l'Afrique de l'Ouest peut le faire. Et malgré son pedigree là, de hip-hop, le disque est vraiment organique. Il y a de la guitare, de la bass, de la batterie, du saxophone, on l'a entendu, des claviers. Liste d'invités, Kendrick Lamar, Childish Gambino, je l'ai nommé, Vince Staples qui est là aussi, et j'en passe. Puis normalement, avec une liste comme ça, moi j'ai toujours peur quand il y a comme des apparitions, de gros noms comme ça dans les albums. Mais sur ce disque-là de Daï, ce qui est intéressant, c'est que ça prend pas toute la place. Sa personnalité de Daï est totalement présente. Puis en fait, les invités, on les sent, mais tu sais, j'aurais pu pas en parler en fait, puis ça aurait représenté le disque aussi. L'album s'appelle Black Boy, entre parenthèses, Alternative, qui est un nom que je peux prononcer bien en anglais, parce qu'il se dit aussi en français. Je choisis mes titres comme ça maintenant. Donc, il y a beaucoup de mélange là-dedans. J'ai un petit bémol, je dirais, là, tu sais. Bon, vous le savez, j'aime les vinyles. Je dirais que la face A est très Radiohead africain, puis la deuxième face, on sent que le concept s'essouffle un peu, puis il y en a moins, puis j'ai moins aimé ça, mais boudez pas votre plaisir. Rendez-vous quand même jusqu'à la fin. Il y a une excellente pièce qui s'appelle Drowning, que j'ai beaucoup aimé, que j'ai failli choisir comme extrait, mais j'ai choisi un autre extrait là, pour terminer, puis je finis là-dessus, mais c'est vraiment intéressant, je trouve. Là, on est dans une période comme ça où que toutes les de mélange des genres, tu sais, comme on l'a dit, là, le côté Radiohead, rock alternatif, le hip-hop, le soul, la musique de l'Afrique de l'Ouest peuvent faire partie de la même conversation. Puis moi, je trouve ça vraiment excitant parce que d'autres artistes, je vais en parler après l'extrait qu'ils font aussi présentement, qui sont excellents. Et on va écouter la pièce How to Pray. Mm-hmm.

0: OK, alors si on a aimé Dahi, on va aimer les Los Bichos.
1: Oui, absolument. Absolument.
0: J'ai demandé si je pouvais
1: ben
0: prononcer
1: oui.
0: le nom.
1: Ben oui.
0: Los Bichos. Hier, je me suis pratiquée pour qu'on comprenne là, Los Bichos.
1: Ben oui. Ben, en fait, je suis parti comme ça, c'est l'idée des mélanges, en fait, comme algorithme humain. Je me suis dit, ah, tu sais, il y a ça avec Dahi. J'ai dit, qu'est-ce que je pourrais faire jouer? Et il y a cette pièce qui est un mélange de Los Bichos, qui est un groupe anglais de quatre femmes qui font de la musique instrumentale. Moi, j'avais un gros coup de cœur pour leur album Let the Festivity Begin, que j'ai en vinyle d'ailleurs. Et cet été, ils ont sorti une chanson en collaboration avec Adrian Quesada, qui est guitariste de Black Puma.
0: Je pensais que tu disais genre Lou Adrian Cassidy.
1: Adrian
0: Quesada.
1: Ça serait bon. Puis lui, d'ailleurs, c'est pas loin de ton algorithme là, que tu nous as fait écouter. Là. Il a fait un album instru qui est excellent, que je reparlerai plus tard cette saison. Et finalement, aussi une collaboration avec Cy Kane, qui est un Soudano-Américain que moi, j'adore. J'avais adoré son premier disque qui s'appelait Mean Love sur DFA Records, qui est l'étiquette associé à LCD Sound System. Bref, ils ont mis tout ça dans le blender. Ils ont sorti une pièce cet été qui s'appelle Hang Up Part 2, qui est pour moi ma pièce de l'été festive.
0: Ah,
1: je me dis, on est le matin, il faut que ça soit quand même.
0: Go,
1: l'été n'est pas fini. On écoute ça. Ça s'appelle Hang Up Part 2, je l'ai dit hier.

0: Et Los Bichos, c'est un jeu de mots. On aura compris la partie bitch, mais Los Bichos, c'est des bestioles.
1: Ah,
0: en espagnol, des petites créatures, des petits insectes. Elles ont de l'humour, ces filles.
1: Ben oui, absolument. Puis cette collaboration-là, ça leur a donné l'idée du prochain disque avec des collaborateurs qui va sortir cet automne. Donc, j'aurai peut-être l'occasion de reparler.
0: D'accord. Eugénie, on va où?
2: J'avais comme pas le choix. Du moment où on partait de Jonathan Person, qui est, comme je vous le disais, le chanteur et le guitariste du groupe Corridor, qui est un groupe rock, ben il s'en fait beaucoup là, du rock progressif un peu psychédélique ici au Québec, et il s'en fait très bien. Donc, je voulais vous parler de Population 2. Trio donc, de rock un peu psychédélique qui revient d'une tournée sur la côte ouest canadienne et américaine avec Angine de Poitrine. Ils ont fait leur première partie parce qu'il y a quand même des affinités. C'était inévitable pour moi de vous présenter ou de vous parler de ce groupe-là. Pour le côté un petit peu plus brut, justement, psychédélique. Alors que Jonathan Person, comme je vous disais, il évolue dans le corridor avec ce souci aussi de la méticulosité rythmique. Et Population 2 arrive et pousse un peu ces mêmes guitares très frénétiques-là vers un rock un petit peu plus lourd, hypnotique pardon aussi, qui peut se compléter. Donc, si vous aimez l'univers des corridors de Jonathan Person, faut tendre l'oreille à Population 2. On écoute la pièce Mariano, jamais je ne t'oublierai.

0: bord.
1: Là, le lien, c'est Poirier.
0: C'est Poirier, ouais. Parce que c'est un peu le roi du mélange des genres. Il a fait un peu, depuis longtemps, là, il fait ça, il mélange l'électronique, le hip-hop, le dancehall, la musique africaine, l'afrobeat, etc., etc. Donc, je suis parti au départ, je me suis dit, je vais mettre une chanson de Poirier. Son dernier disque, il y a plein de collaborations, dont entre autres Jérôme Minière. Puis là, j'ai comme eu une illumination. Je dis, ah non, Jérôme Minière, il vient de sortir une chanson en collaboration avec Poirier pour son prochain album à Jérôme Minière.
1: Il n'y a pas une intelligence artificielle qui peut faire ça.
0: Non, exact. Je vous le dis. Et c'est une pièce qui s'appelle Ikikomori, qui est vraiment, vraiment excellente. Ikikomori, ça veut dire en japonais, ça désigne des personnes qui se retirent presque complètement de la vie sociale.
1: Ah,
0: genre,
1: oui,
0: je me suis
1: exils.
0: Reconnu là-dessus comme auteur, compositeur, interprète.
1: Les disparus.
2: Ah, ouais.
0: Mais non, je fais des blagues. Ben mais oui, la pièce est vraiment excellente. Là, Jérôme Minière.
1: Qui est en tournée avec 3000 dates.
0: Exactement. Jérôme Minière, qui était pour moi une espèce de guide là, quand j'ai découvert son premier album fin des années 90, que j'adore. Et là, cette pièce-là ne déçoit pas. Ça augure vraiment bien pour l'album qui va sortir au mois d'octobre. J'aurai probablement l'occasion d'en reparler. On écoute Ikikomori de Jérôme Minière avec Poirier.

0: Black Boy. Ensuite, on est allé avec Los Bichos. C'est finalement fini avec Jérôme Minière et Poirier. La tournée piano-voix Diapo se poursuit. Puis admission générale, c'est ce samedi, 14h. Merci beaucoup à vous deux.
1: Merci, Pénélope.
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5: Ici Louis de Belval, voici les informations. Campagne électorale au Québec, trois partis promettent maintenant de s'attaquer à ce qu'ils qualifient de lourdeur de l'appareil d'État. À la suite des annonces du Parti conservateur et du Parti québécois ces derniers jours, la chef caquiste Christine Fréchette a promis des mesures qui permettraient, selon elle, de faire des économies de plus de 500 millions de dollars sur 5 ans. Sébastien Desrosiers accompagne la caravane caquiste.
6: La campagne électorale bat son plein et parmi les aspirants premiers ministres, une idée semble avoir la cote, celle de réduire la taille de l'État.
7: Moi, j'entrerai pas dans une surenchère pour savoir qui coupe le plus des fonctionnaires.
6: Comme le Parti québécois et le Parti conservateur, Christine Fréchette promet de faire le ménage. Elle veut abolir près de 6 000 postes de fonctionnaires d'ici 4 ans grâce à des départs à la retraite, le double de ce qui était prévu jusqu'ici. La CAQ prévoit ainsi faire des économies d'un peu plus de 500 millions, alors que pour ses adversaires conservateurs, elles atteignent 3 750 millions et même 4 700 millions dans le cas de Paul Saint-Pierre Plamondon.
7: Nous, on veut maintenir un État fonctionnel, un État efficace, et je pense pas que c'est en sortant la tronçonneuse qu'on va y parvenir.
8: C'est pas dans les finances publiques, c'est dans le gaspillage caquiste que je vais mettre la tronçonneuse.
6: Quant à lui, Éric Duhaime, qui s'est félicité lundi d'avoir provoqué cette surenchère, réitère qu'il compte préserver les services publics.
9: On ne peut pas se fier à ce que la CAQ nous dit aujourd'hui. Ils n'ont plus la crédibilité pour parler dans ce domaine-là.
6: Malgré les promesses de François Legault, le nombre de fonctionnaires a augmenté d'environ 15% sous son gouvernement, une tendance que s'engage aussi à renverser le chef libéral Charles Milliard.
10: L'État actuel mérite d'avoir plus d'efficience, plus d'efficacité.
6: Même s'il est vrai que 5 000 postes ont été abolis depuis un peu plus d'un an, les partis politiques rivalisent pour réduire encore davantage la taille de l'État, une promesse qui ne s'est pas toujours concrétisée dans le passé. Ici Sébastien Desrosiers, Radio-Canada, Trois-Rivières.
5: Et puis parmi les autres sujets abordés, le chef du Parti québécois, Paul Saint-Pierre Plamondon, a entre autres promis la tenue d'états généraux sur l'éducation, en plus de vouloir augmenter le nombre d'heures dédiées à l'activité physique à l'école. Québec solidaire a plutôt mis l'accent sur l'habitation. Le parti entend mettre sur pied un programme de prêt pour aider les premiers acheteurs avec leur mise de fonds. Le chef libéral Charles Milliard s'est engagé, lui, à rehausser le budget du programme québécois des infrastructures et à réparer plutôt qu'à construire. Enfin, les conservateurs d'Éric Duhaime proposent d'ouvrir davantage le marché canadien aux entreprises québécoises afin de minimiser les impacts des tarifs américains. Ottawa prolonge le congé de la taxe d'accise fédérale sur l'essence et le diesel jusqu'à la fin du mois de janvier. La taxe sera ensuite réduite de moitié jusqu'à la fin mars. Elle passera de 10 à 5 cents le litre sur l'essence ordinaire et de 4 à 2 cents sur le diesel. Selon le ministre des Finances, François-Philippe Champagne, la mesure a eu l'effet escompté.
11: L'annonce d'aujourd'hui va permettre aux ménages à travers le pays, aux entreprises, de continuer à profiter des coûts de transport et de carburant moins élevé. Lorsque la suspension a été mise en œuvre, le prix de l'essence a diminué de 11 cents le litre dès la première journée, démontrant que les économies étaient rapidement transférées aux consommateurs.
5: Ottawa avait suspendu la taxe en avril dans le contexte du conflit en Iran. Donald Trump poursuit ses attaques contre Ottawa. À moins d'une semaine de l'entrée en vigueur des contre-tarifs canadiens, le président américain a de nouveau accusé le Canada d'avoir profité des États-Unis durant plusieurs années. Entre-temps, des républicains s'inquiètent de l'impact à venir de la riposte canadienne. Manon Globinski fait le point.
12: À chaque fois que Donald Trump parle du Canada ces jours-ci, il a les mêmes récriminations. Le déficit commercial que lui estime à 60 milliards de dollars, les produits dont il n'a pas besoin. Il a décidé de mettre fin à ce qu'il décrit comme une exploitation des États-Unis par les leaders canadiens.
13: And this started with Trudeau.
1: Trudeau and I used to have an

0: out pretty good. And now we have this new guy who's a nice guy, but, you know, he's just, and then they have the other guy, the slob. I guess some people call him a slob. I don't want to call him that.
1: Il dit qu'il a remis à leur place Justin Trudeau, puis le nouveau, le gentil, en parlant probablement de Mark Carney, et puis l'autre gars, le malpropre, sûrement une allusion au premier ministre de l'Ontario, Doug Ford, qu'il ne tient pas en haute estime. La guerre commerciale et les contre-tarifs à venir semblent le tracasser, et pas seulement lui. Jameson Greer, le représentant au commerce, a été appelé par un comité du caucus républicain de la Chambre des représentants pour les rassurer. L'ancien représentant républicain de Californie, devenu indépendant, Kevin Kiley, est absolument opposé aux tarifs.
2: I think it's very clear the tariffs have raised prices and have been bad for the economy. That's why I've opposed them.
1: Les tarifs augmentent les prix et sont mauvais pour l'économie, dit-il. Mais tous ne partagent pas son point de vue. Un autre représentant, Russell Fry de Caroline du Sud, lui, appuie le président.
3: I mean, I think Canada just needs to, you know, be a more willing partner. They don't seem to be a willing partner.
1: Il faut, dit-il, que le Canada soit plus accommodant. Ici Manon Glovensky, Radio-Canada, Washington.
4: Et puis enfin, Israël se dit prêt à déplacer les habitants de la bande de Gaza hors du territoire si les États-Unis donnent leur accord. Le ministre israélien de la Défense a évoqué des transferts par bateau et par avion. Le président américain Donald Trump a suggéré l'an dernier de transférer la population de Gaza vers l'Égypte ou la Jordanie. Selon le ministre israélien, le président Trump n'a pas renoncé à l'idée, mais l'a seulement reporté face à la pression des pays arabes. Voilà, c'était les informations à l'antenne de Radio-Canada.

0: Deuxième portion d'émission, Pénélope McQuaid et toute l'équipe avec vous ce matin. Merci d'être resté ou de vous joindre à nous. Si vous venez juste de s'intoniser, sachez que ce matin, on a fait une entrevue avec Laurent Mauvignier, donc prix Goncourt l'an dernier pour La Maison vide. C'était hyper intéressant. Si vous avez lu le livre, 630 000 copies quand même vendues, près de 12 000 vendues au Québec. Si vous avez lu le livre et vous posez mille et une questions sur sa capacité à faire des phrases de trois pages et sur cette histoire-là à partir de personnes qui ont vécu, mais autour duquel il a à peu près tout brodé, je pense que votre curiosité va être assouvie. Donc, Laurent Mauvignier, c'est en première heure. Ça va se rattraper sur l'application audio assez rapidement après l'émission. Ce qui va rester, donc, à la fin de cette émission-ci, ce sera notre segment des actualités scientifiques avec Joël Leblanc. Et une nouvelle se joint à nous. Elle s'ajoute à Marianne. C'est Geneviève Larochelle-Guy. Elle va notamment... Geneviève va nous parler d'un vaccin contre la maladie de Lyme qui serait dans les cartons. Elle va nous raconter tout ça dans une heure. Nous avons ramené cette saison un concept qui fonctionne assez bien, qui est un entretien 5 services. Peut-être que vous l'avez écouté parfois en reprise pendant l'été, ces heures-là sont reprises. Et là, on se fait plaisir, puis je pense que par le fait même, on vous fait plaisir parce qu'on reçoit notre chroniqueuse chérie, testeuse en série, pâtissière de feu, autrice prolifique, qui possède toujours ses papilles d'ex-critique culinaire, Leslie Chesterman. Bonjour.
1: Bonjour, Pénélope.
0: Qu'est-ce que c'est un bonheur de te recevoir pendant une heure?
1: Mais comme je disais tout à l'heure, normalement, je parle de recettes de brownies ou je parle de peut-être restaurants ou tendances. Et là, de parler de nous-mêmes, c'est pas toujours évident. Bon, on va voir.
0: T'arrives les mains vides en plus, ce qui est rare.
1: Oui,
0: mais ça
1: vrai.
0: Veut dire que t'arrives aussi avec l'esprit complètement ailleurs. Puis cet entretien 5 services sert à vraiment retracer le parcours d'une personnalité marquante du monde culinaire, gastronomique. On va en apprendre sur ton parcours, notamment ton passé de ballerine. Mmh. On l'a souvent évoqué, mais en tout cas, moi, je suis jamais rentrée en détail dans ça. Toi, c'est vraiment ça que tu voulais faire.
1: Oui, puis ça reste vraiment une obsession. Moi, je passe mon temps, si on regarde les recherches sur Instagram, moi, il y a énormément de gâteaux et de pavlova, et l'autre pavlova, qui est Anna Pavlova, et de danseuses. On voit tellement de ballets sur Instagram, et ça reste une obsession que j'ai commencé très, très jeune.
0: Moi, à quel âge?
1: Je pense que les cours de ballet dans les années 70, on allait tous dans des sous-sols d'église et dans nos petits tutus. Je pense que j'avais 3-4 ans. Mais je passais tous mes soirs en train de danser toute seule dans le sous-sol chez moi. Je mettais du Tchaïkovski. Je pense que mes parents se posaient des questions. Mais c'était aussi, c'est non seulement la danse classique que j'adore, mais la musique classique. Et moi, je suis quelqu'un qui avait autant Depeche Mode dans ma voiture que Stravinsky, que Tchaïkovski, que Mozart, parce que la danse classique aussi, c'est l'amour de la musique classique.
0: Mm-hmm. Est-ce que je comprends que tu as intégré les grands ballets canadiens?
1: Oui, alors j'ai fait mon entraînement à l'école des grands ballets canadiens. J'ai arrêté à 18 ans. Et c'est drôle parce que la dernière chose que j'ai fait au Grand Ballet, j'étais assez blessée quand j'ai arrêté. Mmh. J'avais une cheville qui était un peu maganée, mais la dernière chose que j'ai fait, c'était une fête de Noël et on faisait un échange de cadeaux. Et le nom que j'ai reçu, c'était fou, c'était Madame Chériaev, qui était la directrice de les Grands Ballets canadiens.
0: Donc, fallait que tu lui achètes un cadeau. Que tu lui offres un cadeau.
1: Alors, j'étais obligée de l'offrir un cadeau. J'ai dit, qu'est-ce que je vais donner à cette madame? Qui était une femme extraordinaire. Je veux dire, premièrement, elle faisait 6 pieds. Moi, je l'ai eue dans des cours de pantomime quand j'avais 11 ans. Et alors, j'ai dit, c'est quelqu'un qui a déjà tout. Qu'est-ce qu'on achète? Alors, j'ai rentré chez moi et j'ai fait une douzaine de mini-boîtes de biscuits de Noël. Je l'ai présenté un gros sachet avec tous ces mini-boîtes. Elle était épatée et c'était au moment-là que je rentrais à l'ITHQ pour faire des cours de cuisine. C'est la dernière chose que j'ai fait en ballet, c'est faire des biscuits.
0: Faire de la cuisine, oui. Est-ce que ça a été... Parce que je crois comprendre, Leslie, que t'as arrêté à cause d'une blessure, que c'était pas possible de continuer ou il y avait d'autres raisons?
1: C'est drôle parce que il y a un genre de citation qui a traîné toute ma vie depuis que je l'ai entendue et ça vient de Julia Child. Et la citation en anglais, c'est « If you can see it », si tu peux le voir, mm-hmm. « You can be it », tu peux l'être. Et dans le sens que, autant j'adorais la danse, j'aimais beaucoup le ballet, j'aimais beaucoup le côté physique de la danse aussi, je me voyais pas la ballerine avec le tutu, la couronne sur la tête, devant des gens en place des arts. J'aimais beaucoup être en mm-hmm, classe, okay. mais d'être sur la scène, ça, c'est différent. Alors, autant que je faisais beaucoup de ballet, honnêtement, je me voyais pas dans ce métier. Et je crois qu'il faut se voir dans ce métier pour se sentir à l'aise dans ce métier.
0: Donc, tu te voyais dans le monde culinaire déjà ou tu savais pas où tu te voyais?
1: Je savais pas, mais je savais que c'était obsession numéro 2. Okay. Alors, obsession numéro 1, c'était le ballet. Obsession numéro 2, c'était la cuisine.
0: OK. Et c'est ce parcours-là qu'on va refaire ensemble, Leslie, dans cet entretien 5 services. Ça commence toujours par un amuse-bouche. Mm. Un ou deux ou trois. C'est pour ça que tu as un bol.
1: Oui.
0: Donc, vas-y, pige une question, lis-la.
1: OK, parfait.
0: Il y a des papiers sur lesquels c'est un, deux, trois. Là. C'est comme des variations sur le même thème.
1: La chose la plus bizarre que tu as mangée. Alors, il y en a plusieurs. Vraiment, la chose la plus bizarre que j'ai mangée, c'était un repas durant Montréal en lumière. Et c'était un castor, un bébé castor qui était confit dans la graisse d'oie. Et je peux dire, j'ai pas du tout aimé ce plat.
0: Est-ce que tu te rappelles du chef?
1: C'était Derek Damon qui a fait ce plat pour un repas de nose to tail, comme on dit, du nez à la queue, qui était vraiment des abats, toutes sortes de choses bizarres. Il y avait des poumons, il y avait toutes sortes de choses. Et vraiment ça, quand je l'ai mangé, j'ai dit, coudon, est-ce qu'on a besoin de manger ce pauvre bébé castor? Et dans ces années-là, on prenait des photos.
0: C'était les années-là, tu te dis dans quelle année?
1: Ah, oh, ça fait... Ben, pour dire que j'avais pas un iPhone, j'avais un Palm Pilot ou un BlackBerry. Okay, alors, okay, la okay, photo okay. que j'avais de ce pauvre castor, je le montrais à tout le monde après pour des années. Mais c'était très okay. flou et le goût était très flou. Et des fois, j'ai pas envie. Moi, j'adore les animaux. Je sais, Penelope aussi, t'adores les animaux. Puis de manger des choses comme ça parfois. Et je voyais tout le castor aussi. Hein. C'était pas un morceau de viande dans une assiette. Okay, on voyait vraiment le castor, la queue et tout.
0: Et puis, il y a eu cette tendance-là. Tu sais, bon, évidemment, il y a Jeanne Benoît avec son écureuil. Là. Mais tu sais, Martin Picard a ramené écureuil, ours, on en mange. Mais tu sais, il a amené tout ça. Est-ce qu'on pourrait encore être là aujourd'hui? Parce qu'il y a une grosse mode de vouloir un peu être...
1: Il y a une grosse mode de vouloir avoir des viandes de chasse et de choquer. Moi, je trouve que déjà, il y a beaucoup de travail à faire encore avec d'autres ingrédients, même les légumes qu'on ne voit pas toujours assez souvent dans les restaurants. Mais de finir de manger l'ours et le castor, c'est pas une priorité pour moi. Je comprends pourquoi les chefs veulent le faire, mais aussi de choquer. C'était aussi avec Anthony Bourdain à son émission. Il mangeait du serpent, l'iguane et tout ça. Et même moi, au Mexique, quand il me donne des sauterelles, j'hésite. Des fois, je les mange, je veux pas quand même insulter les gens. Okay. Mais non.
0: Un autre amuse-bouche.
1: Oh.
0: S'il te plaît.
1: Alors, je suis invitée à souper chez des amis. J'apporte quoi? Le dessert. Toujours. Même s'il veut pas que j'amène le dessert, j'amène le dessert. Je reçois des amis. J'aimerais ceci en cadeau d'hôtesse. L'huile d'olive.
0: Ah oui?
1: Oui, une bouteille d'huile d'olive de bonne qualité, italienne, de Chianti, de préférence, Toscane. Et l'huile d'olive, parce que j'utilise énormément d'huile d'olive et c'est sans arrêt chez moi. Alors, une bouteille d'huile d'olive serait parfaite.
0: Tu vois, moi, j'aurais cru que c'était pas assez original, mais...
1: C'est utile.
0: Ouais, c'est ça que j'allais dire. L'utilité, ça fait un beau cadeau. OK. Oui. Allons-y. Donc, ça, c'était le premier service. On plonge, puis on va revenir, OK? Parce que les amuse-bouches deviennent des trous normands, Leslie, plus tard pendant l'entrevue.
1: Parfait, je comprends.
0: Si tu as besoin de digérer avant de répondre à une question.
1: Je comprends bien.
0: Deuxième service, c'est l'entrée. Donc, on est dans l'enfance, on est dans les premiers pas, rapport à la nourriture. Le plus vieux souvenir que tu as d'un aliment, d'une odeur, d'une texture, de quelque chose relié à la nourriture?
1: C'est le pain de ma grand-mère et le pain de mon arrière-grand-mère. Le pain fait maison, qui pour moi était quelque chose de complètement différent que le pain qu'on achetait Je veux dire, quand même, il faut dire que j'étais née en 67. Alors, moi, je pense vraiment des années 70. Là, je me souviens pas trop des années 60. Seulement que j'ai manqué Expo, que tout le monde me dit toute ma vie, ah, c'est dommage, ça manquait Expo, là, c'était extraordinaire. C'était vraiment le pain de ma
0: qui
1: grand-mère.
0: Qui était différent du pain que tu trouvais n'importe où.
1: Oui, parce que c'était plutôt une brioche. C'était plutôt des brioches et souvent, comme ma grand-mère était ukrainienne et polonaise, c'était fait pour des fêtes. Alors, il y avait, et le pain qui était formé en forme d'oiseau ou en forme de babka ou en forme de, c'était plutôt un pain sucré qu'un pain comme ma grand-mère faisait pas de baguettes, qui étaient dans ces années-là des baguettes cousins, que ça c'était la baguette, la première baguette que j'ai jamais vue. Et c'était vraiment ce pain sucré de ma grand-mère.
0: Mais il n'y avait pas une ferme de blé?
1: Mais mes grands-parents étaient fermiers de blé.
0: C'est ça.
1: Et comme ils étaient ukrainiennes, ma deuxième génération de Canadiens, mon arrière-grand-mère est venue au Canada à l'âge de 15 ans, mariée avec mon grand-père. Elle était polonaise. Mon arrière-grand-père était ukrainien. Mais ça, on parle de deux pays, mais quand même avec des villages qui étaient plus ou moins, c'était difficile de dire lequel était polonais, lequel était ukrainien dans ces années-là. Et c'est vraiment des pionniers qui ont eu des terrains du gouvernement canadien, des terrains horribles, qu'ils ont transformés tranquillement pour faire les fermes de blé.
0: Et ça, c'était au Manitoba?
1: Ça, au début, Saskatchewan, puis ensuite, mes grands-parents ont déménagé à Manitoba. Et je veux dire, ma grand-mère, c'était quelqu'un avec mon grand-père. Ils ont bâti une maison où ils vivaient, l'hiver à Manitoba. Tous les aliments qu'ils avaient chez eux venaient directement du jardin arrière. Oui, ils étaient fermiers de blé, mais c'était vraiment une culture des gens qui, je veux dire, les conserves chez ma grand-mère dans le sous-sol, il n'y avait que des conserves. Et il n'y avait que le pain fait maison. Et un souvenir que j'ai très jeune, c'est d'aller dormir dans le lit de mon arrière-grand-mère. Et dans le lit, il y avait un bol de pain qui était en train de lever, de pâte à pain, qu'elle mettait en dessous de la couverture du lit qu'elle a fait elle-même.
0: Oh, wow.
1: Ouais.
0: Oh, wow.
1: Oui. Oui.
0: OK, donc ça veut dire quoi, là? Ton père, anglais-irlandais.
1: Oui.
0: Ta mère, donc polonaise-ukrainienne.
1: Oui.
0: Winnipegoise. Ça ressemble à quoi culinairement, toutes ces influences-là?
1: Mais mon père, comme il était anglais et irlandais, il faut dire la gastronomie anglaise et irlandaise. Aujourd'hui, il y a beaucoup de choses qui se passent là-bas, mais dans les années de mon père, c'était carrément, je peux dire, horrible parce que j'ai visité ma grand-mère en Angleterre et je pense que j'ai pas mangé pour deux semaines, vraiment. Et alors, du côté de mon père, gastronomie zéro, mais plus tard, ça va changer parce que plus tard, j'ai visité beaucoup l'Angleterre et j'ai vu beaucoup de belles choses. Mais du côté culinaire, c'était la famille de ma mère qui faisait tout maison. Je veux dire, si on dit tout maison, c'était tout maison. Et c'est drôle parce que les gens me parlent toujours de Martha Stewart. Mm-hmm. Et je dis, je suis jamais étonnée par Martha Stewart parce qu'elle vient d'une famille polonaise où tout était fait maison, où tout le monde avait leur jardin, où tout le monde faisait... Les gâteaux étaient faits maison. On n'achetait pas des mélanges, des choses comme ça. Et alors, la combinaison de ma mère qui avait une culture, je veux dire, culinaire assez riche, et mon père, que c'était vraiment rien. Ce qui était intéressant là-dedans aussi, c'est que ma mère faisait pas du tout de plats ukrainiens.
0: C'est ça.
1: Elle faisait des
0: Pourquoi?
1: Plats... peut-être elle était tannée, peut-être elle voulait un peu changer sa vie quand elle est arrivée à Montréal en 1961 avec mon père. Alors les deux se sont rencontrés à Manitoba, à Winnipeg. Les deux étaient profs.
0: Ton père, prof de français?
1: Mon père, qui était anglais, qui était même à Oxford pour faire le programme d'anglais, il est devenu prof de français avec c'était un échange d'étudiants. Alors, il est venu au Canada, puis le seul poste était prof de français. Il dit, pas de problème, je vais le faire. Mais le français de mon père, là, c'était tellement abstrait que l'idée qu'il était un prof de français, ça, en tout cas, apparemment, il était pas mauvais, là, mais. Et ma mère était le prof d'anglais, alors c'est comme ça qu'ils se sont rencontrés, se sont mariés, et mon père a eu un emploi avec le National Film Board,
0: l'ONF.
1: L'ONF, et ils sont venus à Montréal en 1961. Et comme j'ai dit à plusieurs personnes, c'est que c'était l'explosion de la découverte de la gastronomie montréalaise, parce que ces deux personnes qui ont vraiment pas fréquenté des restaurants. Ma mère à Manitoba, il y en avait presque pas. Mon père en Angleterre, il y avait jamais assez d'argent pour aller au restaurant. Mmh. Et arrivé à Montréal, mes parents allaient constamment au restaurant. Et ensuite, jeune, ils nous amenaient au restaurant aussi.
0: Mais pourquoi je vois, t'as dit ça à l'équipe du balado, on est dans le jus, il y avait du shake and bake, pot oui. craft dinner, mais du hamburger helper. J'adorais les Swanson Dinner. J'adorais l'idée du plat congelé à mettre au four. On buvait du Tang.
1: Oui.
0: Et je trouvais ça fabuleux.
1: Ben, oui, parce que si on regarde l'histoire de la gastronomie ou de la cuisine, les années 70, c'était la célébration des produits transformés. Alors, c'était vraiment après-guerre que les gens ont commencé de manger des affaires en poudre et tout ça. Et le Kool-Aid, le Tang, je pouvais le faire moi-même à l'âge de, je sais pas, 8 ans. Et c'est des goûts très forts aussi. Mmh, hein,
0: c'est, ouais.
1: Alors,
0: c'est très salé. Très salé, très sucré.
1: Des bonbons qu'on avait dans les années 70, là, aujourd'hui, il n'y a rien comparé à ce qu'on a
0: Sauf
1: vu.
0: Sauf si on va dans des magasins de bonbons spécialisés.
1: Oui, ça,
0: là,
1: vrai.
0: On
1: ça,
0: en retrouve, puis quel bonheur.
1: Mais c'était beaucoup moins cher là, dans oui, les années 70 vrai. Aussi. Mais je pense que c'est l'idée de... La première chose que j'ai jamais fait en cuisine, c'était le pudding Jell-O. Le pudding qu'on...
0: C'était alors, du pudding de la marque Jell-O.
1: C'est mm-hmm. ça. Et on met le mélange, on met le lait, on mélange mm-hmm. ça, puis on a un pudding, ah oui, puis vrai. On dit comme enfant, oh, je l'ai fait toute seule, j'avais pas besoin de demander à mes parents. Alors, ces produits transformés, c'est vraiment la révolution. Et comme j'avais une mère qui travaillait tous les jours de 9 à 7, on rentrait de l'école et c'était un moment pour nous autres de faire les repas nous-mêmes ou d'essayer de tu sais, au moins le Tang. Le Tang n'a pas duré longtemps. Le Minute Maid plus longtemps, là, mais le Tang pas très longtemps.
0: Le Minute Maid qu'on sortait du congélateur et qu'on brassait.
1: Qui n'existe plus.
0: Ah non?
1: Non, apparemment, c'est fini.
0: OK.
1: C'est triste.
0: OK, avant qu'on passe, Leslie, à ton entrée à l'ITHQ, tu as déjà dit en entrevue être plus intéressée quand tu étais très jeune là, par les émissions de cuisine que par Charlie's Angels.
1: Oui, autant que j'aime, tout le monde aimait Charlie's Angels ouais. quand même, mais moi je passais tous mes samedis matins, surtout avec ma mère.
0: Okay.
1: Et comme je dis, ma mère travaillait beaucoup, alors le week-end c'était notre temps ensemble de regarder PBS, qui était vraiment ouais. la chaîne que tout le monde regardait. Moi je regardais plutôt les émissions de cuisine en anglais. La première fois j'ai rencontré Sœur Angèle, je savais pas c'était qui quand j'étais à l'ITHQ. Tout le monde a sauté sur Sœur Angèle. Moi j'ai dit c'est qui la femme à la porte, parce que moi je regardais beaucoup Julia Child, mm-hmm. Jacques Pépin.
0: Wow.
1: Toute cette série d'émissions qui commençait à 9h et c'était jusqu'à 3h de l'après-midi. Le Frugal Gourmet qui a mal fini, en tout cas.
0: Ah oui,
1: et,
0: comment ça?
1: Il y a eu des problèmes d'accusation. Mal fini, le Frugal Gourmet. Mais c'était une influence fou. Mm. Et aussi, au même temps, ma mère prenait des cours de cuisine avec Paul Martin, le fameux Paul Martin. Et alors,
0: Paul Martin qui n'était pas chef.
1: Paul Martin, apparemment, de ce que j'ai entendu, Paul Martin était le maître d'hôtel. Je suis pas sûre c'était quel mm-hmm, restaurant, mm-hmm. mais il était plutôt maître d'hôtel que chef. Mais par contre, ma mère, j'avais toujours ses cahiers. Elle faisait des soufflés, elle faisait le riz pilaf que je trouvais c'était la meilleure chose au monde. C'était vraiment des plats français. Alors, on est vraiment loin de la cuisine ukrainienne mm-hmm, qu'elle a connue jeune. Et c'était la cuisine française. Et l'intérêt de faire de la cuisine ensemble
0: ben ouais.
1: avec un parent.
0: Ben ouais.
1: Et il y avait Gourmet Magazine là-dedans, tous les magazines de culinaire des années 80. Tout ça m'a beaucoup inspirée.
0: C'est là que tu traînais des Gourmet Magazine quand tu étais en études de ballet.
1: Quand j'étais dans mes cours de ballet, j'avais toujours... Et c'est drôle parce que les danseuses de ballet et les gens qui font du ballet, les profs, on parlait souvent de cuisine. Peut-être c'est parce qu'on mangeait si
0: ben,
1: peu
0: c'est ça.
1: Qu'à la fin, on parlait de cuisine tout le temps, de recettes. Mm-hmm. Et il y a beaucoup de gens dans le monde du ballet qui cuisinent très, très, très bien.
0: OK, on pige un trou oui. normand.
1: Un trou normand.
0: Ouais.
1: Ah! Ton péché mignon, t'en mangerais 3 fois par jour. Ben, j'ai souvent des barres de chocolat, des Kit Kat, qui sont un peu cachées partout chez moi, parce oui? que sinon, mes enfants vont les manger. Alors, j'ai une petite tendance de 4 heures de l'après-midi de Kit Kat ou de chocolat, barres de chocolat du moment.
0: Okay.
1: Oui, il y a
0: on
1: beaucoup de choses que
0: gourmet,
1: j'aime.
0: Là.
1: Oui, je suis pas dans le salé, je suis plutôt dans le sucré. Oui.
0: OK.
1: Oui.
0: Alors, comment tu te diriges vers l'ITHQ? On est où? dans la société québécoise à ce moment-là? Qu'est-ce qui t'inspire là-dedans?
1: Alors, cette année, c'est exactement 40 ans. Cette semaine, c'est exactement 40 ans que j'ai rentré à l'ITHQ parce que j'ai rentré quand j'avais 19 ans et aujourd'hui, j'ai 59 ans. Et dans ces années-là, je parlais justement avec Stelio Perrombolum le jour après qu'on est sorti. On parlait de c'était quoi l'ITHQ dans ces années-là. Il y avait beaucoup de femmes dans mes cours de pâtisserie. On avait 28 élèves qui ont rentré dans le programme.
0: De pâtisserie?
1: De pâtisserie. Okay. J'avais un super professeur québécois qui s'appelait Monsieur Desmarais, qui était fantastique, très drôle, et on avait d'autres professeurs. La plupart des professeurs étaient européens, suisses ou français, mais Monsieur Desmarais était québécois et fantastique comme professeur. Et le moment que j'ai rentré à l'ITHQ, j'adorais cette place.
0: Est-ce que if you can see it, you can be it, est-ce que tu te voyais ou c'est venu encore plus loin?
1: Peut-être je me voyais un peu comme l'idée de Julia Child et de faire la cuisine. Il ne faut jamais oublier que la cuisine, c'est le moment pour les adultes d'avoir un côté artistique. On peut exploiter un côté artistique. Ah. Et j'ai toujours pensé qu'après les cours d'art plastique à l'école, que comme adulte, on n'a pas la chance de s'exprimer de notre côté artistique. Mm-hmm. Ça dépend de notre métier, mais la plupart des gens... Mm-hmm. Alors, il y a beaucoup de gens qui font ça comme passe-temps, mais la cuisine, pour moi, c'était un moment de...
0: C'est intéressant, j'ai jamais vu ça comme ça.
1: Oui, et c'est très artistique quand même, surtout la pâtisserie. C'est pour ça que j'ai choisi la pâtisserie au lieu... L'idée de faire des beaux gâteaux, puis des tartes et des chocolats. Là, ça m'a... Et j'ai jamais douté. J'avais jamais ce feeling d'imposteur dans ce métier. C'était toujours... J'étais plus... toujours aujourd'hui, je suis assez obsédée par mon métier. Mais vraiment, c'est... On dit que... Moi, je dis à mes enfants, il faut pas suivre nos passions. Parce que à la fin, il faut quand même avoir un emploi.
0: Attends, tu dis à tes enfants de pas suivre leur passion?
1: Et c'est exactement ça que j'ai fait. Alors ça, c'est la raison que je dis qu'il faut pas suivre les passions parce que c'est difficile. Et si on veut, être danseuse de ballet, si on aime les cours de ballet, s'il y a des gens qui m'entendent, bon, vous allez avoir une vie comme une sœur. Je veux dire, c'est une vie religieuse de la danse.
0: Vous allez
1: être blessée tout le temps.
0: Affamée.
1: Tout le temps. Vous allez être critiqué constamment.
0: Par les profs?
1: Par les profs, par le public, par tout le monde, par vous-même. Mm. Hein, on autocritique, c'est pire que d'avoir un prof qui nous dit... ça, c'est quelque chose que j'ai appris plus tard aussi en cuisine, qu'on est souvent critiqué. J'ai devenu critique, oui. Mm-hmm. Alors, et je crois pour les métiers comme les arts, comme la musique et la danse, c'est bien d'avoir ou des contacts de famille très proches ou des parents qui ont fait ce métier pour savoir
0: aider. Si c'était le cas... 80% des artistes qu'on admire auraient jamais émergé là.
1: Mais je pense qu'il y a beaucoup d'artistes qui surtout les musiciens et les classiques là, dans les classiques, uh-huh. Il y a beaucoup d'acteurs que les parents étaient acteurs aussi. On voit ça souvent que c'est des gens qui vont nous aider de savoir si une bonne école, si les professeurs sont.
0: Mais ils vont être trois fois plus critiqués que les autres, les Nipple Babies.
1: Absolument. Oui. Absolument, mais il y a des avantages. Okay. Il y a beaucoup d'avantages. Comme les chefs aussi, des chefs que leurs parents ont été chefs en Europe. Souvent, ça marche très bien.
0: OK. OK. C'est intéressant. Là, on va rentrer dans une petite portion de... OK, donc l'ITHQ, pâtisserie, ça marche bien. Mm. OK, là, t'es mentor. Parce qu'après ça, t'es allé faire des stages. Après ça, t'as fait de la pâtisserie. T'as travaillé à la pâtisserie de Gascogne pendant des années. Mm-hmm. Avant de devenir critique. Là, c'est Chessman, on va y arriver, critique pour The Gazette. Toutes ces années-là de formation, de rencontres... Tu dis les mentors masculins, j'en ai pas eu. Mm. Ou peut-être un.
1: Il y en a un.
0: Jean-Paul Grappe,
1: qui est toujours un mentor pour moi, qui est toujours quelqu'un qui est pas seulement pour moi, pour énormément d'étudiants qui ont passé à l'ITHQ. Jean-Paul Grappe était notre contact avec la France, notre contact avec la haute cuisine, parce que dans les premiers cours de l'ITHQ, on apprend la cuisine de base.
0: Ouais.
1: Mais si on veut la culture française ou la culture européenne de cuisine, qui était vraiment importante dans ces années-là, ça a beaucoup changé depuis, mais dans ces années-là, c'était important. C'est M. Grapp, la première personne qui m'a dit « Pourquoi tu ne vas pas travailler ou faire des stages en France? » Puis moi, je n'avais jamais imaginé que la petite fille de Ville-Mont-Royal pourrait partir anglophone, femme anglophone. Il y a beaucoup de choses qui ne marchent pas en cuisine en France pour aller faire des stages en France avec des Français, des vrais Français, des vrais chefs. Et c'est lui qui a dit « Pourquoi pas? Et je vais vous aider. » Et il a aidé Martin Picard, il a aidé Colombe Saint-Pierre, il m'a aidé, il a aidé David McMillan, il a aidé énormément de grands chefs à réaliser ses stages en France et de vraiment comprendre ces techniques qui nous ont beaucoup aidés plus tard dans la vie.
0: Alors, lui est arrivé de Dijon, si je comprends bien, pour diriger la restauration du pavillon français pendant la fameuse exposition Expo 67 où t'es jamais allé parce que t'es né cette année-là. Et il est resté ici, il est jamais reparti. Alors ça, puis on l'a vu dans des documentaires, il y a un superbe documentaire où on vous voyait tous autour d'une table, puis vous lui rendiez hommage.
1: 100 ans à table, oui.
0: 100 ans à table, c'était magnifique. Mais pourquoi il n'y en a pas eu plus de mentors hommes?
1: Je dirais que j'aimais beaucoup les regarder travailler. De façon, moi, j'adore voir un chef qui a beaucoup, beaucoup de talent et beaucoup, beaucoup de techniques travailler. J'adore. C'est comme des danseurs de ballet. C'est comme des Baryshnikov de la cuisine. Mais souvent, j'aimais pas le caractère de ces personnes-là. Souvent, c'était des chefs vraiment pas patient, des chefs assez, je veux pas dire stupide, c'est pas stupide, mais vraiment un manque de culture, très rough, et comme les Français disent, ils se foutaient de la gueule de beaucoup de gens autour d'eux. En France, c'est un peu ça la culture de, en cuisine, c'est très sérieux, c'est assez méchant, et autant qu'on voit des gens qui travaillent très bien, c'est pas des caractères très sympathiques tout le temps.
0: Est-ce que t'en as bavé dans l'entourage de ces hommes-là dans les différentes cuisines où t'as été?
1: Oui, ben je dirais j'ai bavé la première fois. J'étais entourée de jeunes parce que dans ces années-là, les Français commençaient comme apprentis à 14 ans. Alors des fois, j'avais 22 ans. Il y avait des gars de 15 ans, 14 ans.
0: En France, quand t'étais en France. Ouais, c'est ça. Parce qu'eux, ils font des métiers. C'est vraiment un métier, c'est différent.
1: C'est ici, 3 ans d'apprentissage. Uh-huh. Je crois qu'ils commencent maintenant à 16 ans, mais dans ces années-là, c'était 14. 15. Alors, j'étais souvent la plus vieille en cuisine, qui était bizarre. Et la deuxième fois, j'ai assez bavé. J'avais un chef qui me harcelait. C'était pas très chic ce qu'il faisait des fois. Et il tirait ma veste de cuisine. Il me sentait tous les jours.
0: Ah.
1: Oui, Penelope, c'était fou. C'était un genre d'harcèlement
0: psychologique,
1: sexuel, physique. Et c'était mon chef. Et c'était un chef qui était adoré par le grand chef de la place. Alors, c'est pas moi qui va aller vous dire, vous avez pas remarqué qu'il y a toujours son nez dans ma veste de cuisine? Mais alors, moi, j'ai devenu très tough, comme on dit en anglais, qu'il faut un peu trouver une façon. Moi, j'étais pas prêt à courir pour prendre l'avion pour rentrer chez moi. J'étais là pour travailler, faire mon stage. Il fallait que je comprenne comment détourner cet abus. Et souvent, l'abus était plus un vers l'autre.
0: Okay.
1: Et moi, j'étais la fille canadienne, alors c'était très rare que les gens me dérangeaient. Je pense pas qu'ils osaient, dans un sens. Mais la deuxième fois, j'ai vu des choses. J'ai vu l'harcèlement, les chefs contre les chefs. Mm-hmm. Et des fois, c'était physique, très physique même. Méchant, psychologiquement. Mais de l'autre côté, c'est très dans ces cuisines, c'est très, très sérieux. Il y a énormément de
0: pression.
1: Il y a énormément de critiques. Il y a toujours cette idée en France où j'ai travaillé qu'il y avait un inspecteur dans la salle, un critique en salle. Même dans ces... Ça, là, j'étais là en 90. Ils parlaient de Michelin, de Gomillot tous les jours.
0: Donc, tu vois ce monde-là vraiment pas inspirant. Ces hommes-là autour de toi, non, vraiment pas inspirants. Un univers vraiment pas inspirant dans lequel tu le dis, Leslie, il faut contourner, il faut trouver une façon de se protéger de tout ça. Donc, pendant qu'on fait tout ça, on n'est pas en train de faire de l'excellence, mais tu vois aussi l'excellence du travail français.
1: Ah. J'ai vu, je me souviens, il y avait un gars qui s'appelait Jean-Marc. J'espère qu'il n'écoute pas, mais j'ai l'impression, je ne sais pas comment ça finit pour pauvre Jean-Marc, mais un gars qui faisait des rubans en sucre, Penelope, il avait 17 ans, des rubans en sucre comme un artiste. Mais il était tellement désagréable comme personne, ce pauvre jeune, je veux dire, mais le travail, Le travail, le chocolatier qui travaillait, les gars qui faisaient du sucre tiré, le chef qui était moitié fou. Mais le travail, j'étais tellement inspirée de l'art pur et dur de ces grands chefs. Et je les admirais énormément, mais c'était pas des mentors. Hmm. Non.
0: C'est pendant un de tes stages en France que tu vas rencontrer celui qui va devenir le père de tes deux fils, qui est le chef chocolatier Bertrand Bazin. Vous arrivez ensemble à Montréal. Et à partir de là, tu reviens de ces stages-là. Et qu'est-ce qui se passe pour toi? Où est-ce que tu t'en vas directement chez Gascogne?
1: Moi, je voulais rester en Europe. Okay. Et à la fin de mon temps en France, j'ai eu un accident de voiture. J'étais en voiture avec le boulanger qui s'est endormi au volant parce qu'il se levait tous les jours à 4 heures et c'était 10 heures le soir. Alors, j'ai fini à l'hôpital pour quelques semaines en France. Et je voulais ensuite... Après un moment à l'hôpital, qu'est-ce qu'on veut faire? On veut rentrer chez nous. Oh, tu sais, on veut voir nos parents, puis on veut relaxer dans notre lit. Alors,
0: t'avais quel âge?
1: J'avais 23 ans. Okay. Alors, l'idée, c'était de partir en Angleterre pour travailler en Angleterre, mais tout a changé après cet accident. Alors, j'ai rentré à Montréal, j'ai amené mon chum avec moi, puis j'ai retravaillé à la Gascogne. Il faut dire que, je ne sais pas si les gens se souviennent, mais au début des années 90 à Montréal, si on descendait la rue Crescent, presque tout était loué. Il n'y avait pas grand-chose qui marchait.
0: Pour les gens qui nous écoutent à l'extérieur, rue Crescent, on est centre-ville, oui. Milieu des affaires, rue extrêmement active. Mais à ce moment-là, on est en crise économique. Là.
1: La ville n'était pas, disons, à son meilleur. Mm-hmm. Mais c'était intéressant aussi, c'était le début du restaurant Citrus avec Normand Laprise. Alors, c'était un début, il n'y avait pas beaucoup de choses qui marchait pour trouver des emplois en gastronomie. Mais c'était le début de la cuisine québécoise. Mais c'était vraiment le début. Et alors, pour mon ex-mari, il a travaillé à l'hôtel 4 saisons. Moi, j'ai travaillé à la Gascogne. Et ensuite, j'ai travaillé pour un très bon traiteur qui s'appelait Roger Collat.
0: Et c'est là que tu as rencontré Ricardo?
1: Et c'est là qu'un jour, il y a un homme qui est rentré, qui est venu me voir. Bonjour Leslie, je m'appelle Ricardo. Énorme sourire, les mêmes cheveux un peu longs, toujours très enthousiaste. Oh, la tarte au citron était tellement bonne et tout ça. Alors oui, on a travaillé ensemble quelques années.
0: Il était serveur.
1: Oui, oui.
0: OK, un trou normand avant qu'on entre dans ta carrière de critique culinaire. Oui, alors... avec Gazette.
1: Ton accessoire indisponible en cuisine.
0: Indispensable,
1: excuse-moi. Alors, j'ai un amour fou pour mon malaxeur. C'est moi et mon malaxeur, on est un couple. Et j'adore mon KitchenAid à un point fou. Mais il faut dire, s'il y a un item en cuisine qu'il faut vraiment avoir, qu'on prend pour acquis, c'est des ciseaux. Parce qu'il y a tellement de sachets à ouvrir aujourd'hui. Alors, j'adore les ciseaux, mais vraiment, c'est mon malaxeur. C'est le malaxeur KitchenAid. Là, on est très tight.
0: Encore un autre.
1: Un autre, OK. Alors, le ou les ingrédients que tu détestes. Alors, il y a deux choses que je déteste. Premièrement, c'est des topinambours. J'adore les topinambours, mais il faut dire que le topinambour, ça cause des problèmes de digestion.
0: Ah, d'accord.
1: Oui. Et alors, j'évite les topinambours.
0: Même si tu les aimes.
1: Je les aime tellement. Oh. Mais je veux dire, si on mange des topinambours, il faut aller dans une autre maison pour le restant de la journée parce que c'est...
0: Les gaz.
1: C'est des gaz. Et j'ai beaucoup de misère avec l'oursin.
0: Ah oui?
1: C'est bizarre. Et la raison que j'aime pas l'oursin, c'est la faute de Mme Françoise Keller, l'ancienne critique que j'ai adorée de la presse. Un jour, j'étais en voyage avec elle et il y avait une tarte d'oursin devant nous. On était vraiment en Provence, quelque part loin de la mer. Puis Françoise s'est retournée puis elle a dit... Je me demande où ils ont eu ces oursins parce qu'on est très loin de la mer. Elle a dit, moi, je les mange pas. Alors, moi, je les mangeais, mais je me sentais mal après. Puis l'oursin était un peu brun.
0: OK, elle a semé le doute. Puis le psychologique est en relié. Le cerveau est en relié à l'estomac.
1: Exactement. Et depuis, je pense à Françoise, chaque fois, je les vois. Puis j'ai dit non, merci.
0: Mais l'oursin, là, moi, je me rappelle, mon père m'a amené manger des sushis pour la première fois. J'avais 15 ans. Fait qu'on retourne il y a 40 ans. Et il y avait de l'oursin. La première fois que j'ai mangé ça, Arc! C'était comme une révélation du mauvais. Et puis aujourd'hui, là, je ne pourrais jamais en manger assez.
1: J'adore
0: ça. Mais tu sais, j'ai suivi un peu le Québec aussi, puis il y a plein de gens qui n'aiment encore pas ça, mais on en a des frais. Quand Colombe-Saint-Pierre en prépare, puis maintenant, on peut les ouvrir, puis les manger, puis aller dans une poissonnerie, puis c'est délicieux, mais c'est un goût pas évident. OK. Comment, Leslie Chesterman, tu deviens en 98, si j'ai de la bonne date, à 31 ans, critique culinaire à The Gazette?
1: Alors, j'ai un jour, j'étais prof de cuisine, entre être chef, j'ai passé 3 ans comme prof de cuisine à l'école PIDIS, qui est comme une école anglophone de l'ITHQ. Alors, j'étais prof que j'ai beaucoup aimé. Et ensuite, j'ai vu beaucoup de ses élèves plus tard qui sont devenus chefs. Et j'étais très difficile avec eux. Alors, je pense qu'ils ont beaucoup aimé ça. Beaucoup de gars forts italiens. Je disais, ta pizza est pas bonne. mais ensuite, un jour, je lisais la Gazette et j'ai vu un article qui était plein de fautes. Alors, moi, j'ai parlé à un des femmes.
0: Un article à propos du chocolat, qui était rempli d'erreurs.
1: Rempli d'erreurs. Mm-hmm. Alors, je parlais avec une femme qui écrivait pour la Gazette. J'ai dit, c'est ridicule, c'est plein de fautes. Elle a dit, si tu penses que tu peux faire mieux, pourquoi tu pitches pas une histoire, demande si tu pourrais écrire une histoire. Alors, j'ai...
0: Mais tu lis la Gazette, tu vois, est-ce que tu avais des contacts? Est-ce que tu avais déjà travaillé pour eux?
1: Non, mais eux autres, ils m'ont contacté plusieurs fois pour des histoires. Alors, s'ils ont
0: comme
1: fait
0: source.
1: Une histoire, c'est comme source, exactement.
0: Okay.
1: Alors, mais dans ces années-là, et on remarque pas, mais dans ces années-là, c'était les journalistes qui écrivaient sur la gastronomie. Alors, il y avait une femme qui s'appelait Julian Armstrong, qui était l'éditrice de gastronomie, et il y avait d'autres femmes à ce moment-là qui écrivaient. C'était beaucoup les femmes dans les journaux, comme Françoise Keller m'a dit que c'est pas elle qui voulait écrire sur la gastronomie, c'est les gens de la presse qui ont dit, t'es une femme, t'es française, tu vas écrire sur la gastronomie.
0: Je pense que José Blanchette dirait la même chose.
1: Ah oui, que... Alors...
0: Je pense.
1: Alors, j'ai commencé... à écrire, mais dans ces années-là, avec les journalistes, les gens qui écrivaient, ils vont dire, quand Leslie Chesterman va faire un gâteau de noces, elle va, etc. Alors, tout d'un coup, on écrit en première personne. Alors, c'était des gens qui ont travaillé dans des cuisines, qui ont commencé à faire des articles. Alors, c'était quand moi, je fais un gâteau.
0: Ah, okay.
1: Alors, vous voyez, tout a changé de troisième personne, et tout d'un coup, on avait des gens qui écrivaient en première personne.
0: OK. Donc, ces journalistes-là, on ne savait pas s'il y avait les papilles développées, on ne savait pas s'ils comprenaient l'amertume, la texture, les odeurs, les techniques, s'ils étaient capables de voir tout ça.
1: Non, mais ils traitaient ça comme des journalistes, comme Julian Armstrong à la Gazette. Ce qu'elle faisait avant d'être l'éditeur de gastronomie, elle était l'éditeur de la famille royale. Alors, vous voyez ce que je veux dire? Alors, elle a changé complètement de créneau pour écrire sur la gastronomie. Et c'est juste un éditeur qui a dit... J'ai rencontré une femme qui écrivait pour le Calgary Herald. Puis un jour, l'éditeur a dit, tu vas être le chroniqueur de vin.
0: Ah oui!
1: Et elle a dit, je connais rien du vin. Il a dit, tu vas apprendre.
0: Mais ça a tellement évolué.
1: Oui.
0: Pour le vin, ça a évolué.
1: Oui.
0: On retrouve plus de critiques vraiment dans les journaux gastronomiques.
1: Resto. Non.
0: Un peu, c'est pas vrai. Dans la presse, il y en a.
1: Oui, oui, oui.
0: Mais c'est pas ce que c'était avant.
1: Non.
0: Pourquoi on te qualifiait de redoutable, Leslie?
1: Redoutable.
0: Tu as fait ça pendant 20 ans.
1: Oui, j'ai fait exactement 20 ans. Redoutable veut dire...
0: Qu'on craint. Ou en tout cas, oui, qu'on craint.
1: Je pense que quand j'ai rentré dans ce métier, j'avais déjà fait, j'étais déjà chef, j'avais déjà été de l'autre côté de la porte en cuisine. Je savais c'était quoi le travail en cuisine et je l'ai toujours approché comme ça. Et c'était important d'approcher la critique, d'être constructive et pas de détruire le restaurant. C'était toujours professionnel, c'était jamais personnel ces critiques de restaurant. Et comme j'ai dit, j'étais un obsédé de technique ou j'étais un obsédé de travail. Moi, je voyais dans l'assiette cette technique, ce travail ou le manque de sérieux. Et comme j'ai travaillé, je pense que c'est vraiment ces années en France que c'était tellement sérieux que je voyais ici au Québec des fois où c'était très sérieux et des belles choses qui se développaient où... Un genre de paresse, et je veux pas dire paresse parce que je comprends en restauration comment on peut devenir paresseux, c'est pas un métier facile.
0: Rigueur,
1: un manque de rigueur. Ou un manque de finesse, souvent. Et aussi.
0: Donc, un manque de respect du produit, un manque de respect de la technique.
1: Et peut-être. Du prix.
0: C'est ça, j'allais dire, et peut-être du client ou de la cliente
1: en
0: bout de ligne.
1: OK. Oui.
0: Première critique.
1: Oui.
0: T'es au restaurant Profusion.
1: Oui.
0: Une grande tour au centre-ville ici.
1: Oui.
0: $300 en main.
1: Oui.
0: Tu dis, je les ai assassinés.
1: Ben, oui, parce que c'était, en tout cas, c'était un restaurant et je sais pas combien de millions de dollars ils ont mis dans ce restaurant. J'ai rentré avec tous mes idées de gastronomie. C'est quoi la gastronomie? Mon 300 $, j'arrivais toujours avec 300 $ cash en main. Et j'étais avec mon ex-mari qui était aussi critique que moi. Et la première chose que je vois, c'est une cuisine ouverte et il y a personne qui porte des toques ou des chapeaux. Surtout dans ces années 90-là, il y avait personne qui portait des casquettes de baseball. On portait des filets de cheveux puis des. Alors la première chose que j'ai remarqué, ça c'était pas sérieux. Puis je me souviens, j'ai mangé un plat de foie gras. Puis dans la critique, j'ai écrit, c'est tellement pas bon que j'avais pitié pour le canard. Tu sais, c'est et j'ai rentré dur. J'étais pas.
0: Mais c'était ta première critique. T'avais donc bien confiance en toi.
1: Je pense que oui. Oui, absolument, absolument. Mais Penelope, c'était une obsession. C'était ma vie. Comme j'ai dit, c'est assez toujours ma vie là. Mais c'était. Et j'étais là et mes éditeurs m'ont dit quand j'ai commencé de jamais hésiter comme critique, d'être négative quand il fallait être négative. Et je sais qu'il y a beaucoup de critiques ou il y a beaucoup de gens qui veulent pas faire la critique parce qu'ils veulent pas. Mais l'art de critiquer ou d'être critiqué, je pense que ça vient de toutes les critiques de n'importe quoi.
0: C'est l'art, mais aussi le service de la critique.
1: Absolument.
0: Comme pour les critiques culturelles.
1: Oui.
0: Si on a 30 $ à mettre.
1: Oui.
0: On va pas le mettre sur une pièce de théâtre ou deux films ou deux albums qui va. On veut s'assurer d'un certain nombre de critères de qualité.
1: Oui.
0: C'est un service critique.
1: Et moi aussi, l'idée de donner des compliments à quelque chose de médiocre, ça n'a pas de l'allure.
0: Mais est-ce qu'on fait ça aujourd'hui?
1: Oui.
0: Donner des compliments à des choses médiocres.
1: Oui. Moi, je vois beaucoup de gens qui disent que les restaurants qui. Disons qu'ils sont assez médiocres. Ah, oh, c'est fabuleux. On parle, il y a beaucoup de gens qui parlent en ce moment, qu'on se lève tout le temps pour applaudir après n'importe quelle pièce, que c'est fabuleux. Moi, je suis souvent la première pour me lever après quelque chose de... J'étais récemment à Stratford, j'étais la première qui me levait pour applaudir ces artistes qui sont incroyables. Mais quand c'est pas bon, moi, je vais pas... Est-ce qu'on se sent obligé d'applaudir? Est-ce qu'on veut pas faire du mal? Est-ce qu'il y a l'idée qu'on va faire du mal au restaurant si on donne une mauvaise critique?
0: Absolument.
1: On va blesser. Mais
0: on peut faire fermer des... On peut faire perdre des clients.
1: Oui.
0: Comme on peut remplir des salles.
1: Oui, mais c'est ça la critique, que ça, c'est jamais personnel. Il faut que ça reste professionnel. Et si on critique pour des faits qui sont des problèmes professionnels et pas personnels. Par contre, si on rentre dans un restaurant et personne nous dit « Bonjour, bienvenue chez nous » et nous regarde un peu de travers, ben est-ce que ça, c'est personnel? Non, c'est le façon que... Ils sont pas professionnels, le façon qu'ils nous ont accueillis.
0: Qu'est-ce qui, pour toi, est inacceptable aujourd'hui?
1: Exactement
0: quand on
1: ça.
0: Un...
1: De,
0: l'accueil.
1: On rentre que l'accueil... Il y a tellement de choses qui sont... Le restaurant est rendu tellement cher aujourd'hui. Moi, j'ai récemment payé 1 600 $ pour manger pour 4 personnes dans un restaurant étoilé en Ontario. Je ne vais pas nommer le restaurant, c'était excellent, mais à la fin, la première chose, j'ai rentré, puis c'était assez indifférent.
0: Oh.
1: Hi. C'est pas que j'attends que quelqu'un va, je sais pas, lécher mes pieds, mais à la fin, de l'autre côté,
0: non, mais c'est comme acheter une bague de diamants puis la servir dans un sac en papier.
1: Exactement.
0: Dans lequel on aurait mis une poignée de peanuts, là.
1: Exactement.
0: Il y a comme une espèce d'écrin.
1: Oui.
0: OK. Ton anonymat.
1: Oui.
0: À ce moment-là. Tu réservais sous quel nom, Leslie Chesterman?
1: Alors,
0: quand elle est dans un
1: Au début, je suis pas certaine. Je me souviens pas parce que ça fait longtemps, mais à la fin, c'était toujours Jessica Simpson.
0: La chanteuse.
1: Madame Simpson. Puis des fois, elle disait, et le prénom. Et je disais, Jessica, j'ai jamais dit Marge, mais ça me tentait de dire Marge des fois.
0: Simpson.
1: Mais je disais à Jessica Simpson. Alors, ou il riait de moi, ou il s'attendait que Jessica Simpson était pour rentrer au restaurant. Mais l'anonymat, pour moi, était important. Surtout au début, j'étais obligée d'être anonyme. Ils m'ont dit au travail, j'avais pas le droit d'être dans des photos ou n'importe quoi. Si j'avais des interviews, c'était derrière des menus ou des plantes. Et moi, je vois jusqu'à aujourd'hui la différence si on rentre dans un restaurant anonyme ou si les gens nous voient.
0: C'est
1: pour ça que toute cette idée d'influenceur aujourd'hui, que je suis pas si négatif contre les influenceurs, parce que je crois qu'on est tous des influenceurs, Penelope, dans un sens. Tu es aussi influenceur aujourd'hui. On reste tous influenceurs, mais si on est là devant, puis on est en train de nous filmer, c'est pas pareil que si on rentre dans un coin, ils nous donnent la mauvaise table, ou le plat est pas bien préparé. C'est sûr qu'il y a une différence.
0: T'as subi des menaces de la part de chefs.
1: Oui, Oui.
0: Pour certaines critiques.
1: Oui. Je me souviens, la première fois, c'était vraiment au début, il y a un chef qui m'a appelé chez moi. Alors, premièrement, je me demandais comment il avait mon numéro de téléphone. Et il a dit, je vais brûler ta maison, je vais exploser ta voiture et je vais tuer ton chien. Excuse-moi. Et la seule chose que j'ai pensé, c'est comme, comment il sait que j'ai un chien quand même? Ça m'a pas dérangé. Au début, j'ai tout entendu. J'ai entendu, et je suis sûre qu'il y a beaucoup de femmes journalistes qui vont entendre la même chose. Tu couches avec tout le monde. Tu t'écris pas tes chroniques toi-même. Ça, j'ai trouvé ça tellement drôle, l'idée de pas écrire les chroniques. J'ai dit, alors c'est qui le fait pour moi? Parce que, elle sait pas de quoi elle parle. C'est du n'importe. Et c'est difficile parce que ça, c'était le moment qu'on commence à voir aussi que le journal, se transforme en site Internet et les commentaires du public en dessous de nos écritures, que des fois, je me posais la question, pourquoi le journal veut mettre des commentaires en dessous d'une critique que les gens disent, j'ai mangé à ce restaurant, puis c'est complètement faux ce qu'elle dit. Alors, ils sont en train de nous contredire. Je comprends qu'il faut avoir aussi le public qui donne leur avis. C'est important. Moi, je suis d'accord. Mais de l'autre côté, il faut peut-être les éditer ou enlever quand c'est des misogynes ou des raisons comme ça.
0: La modération. En même temps, le modèle d'affaires fait en sorte que plus il y a d'engagement, peu importe quelle forme, effectivement, médiatiquement, ça devient un plus dans le modèle d'affaires. Alors, pour quelle raison tu quittes The Gazette et tu mets fin à ta carrière de critique?
1: J'ai pensé que j'avais fait le tour. Après 20 ans, je me souviens, j'ai fait quelque chose comme 8 fois le même restaurant, La Lou, là, parce qu'il changeait souvent de chef.
0: Le La Lou, qui
1: est fermé, qui me fait beaucoup de peine parce que j'ai adoré
0: cette grande table.
1: Et alors, j'ai trouvé que j'ai fait le tour. Alors, c'était le moment d'avoir d'autres défis dans ma vie. Et un jour, j'ai rentré, j'ai dit, je pense que c'est le moment de m'en aller. Et aussi, je voyais que le futur pour le journal, c'était pas nécessairement que le salaire augmentait, c'était plutôt que le salaire était en train de diminuer. Et je dis, il y a pas de futur dans ce métier. Et si on regarde, c'était avant la pandémie. Alors vraiment, je suis partie au bon moment parce que si on regarde aujourd'hui, c'était le moment pour les critiques pour des années que. Il n'y avait rien à faire. Et c'était pas le moment 2018, de critiquer des restaurants non plus.
0: Non, exact. Parce qu'il y avait une industrie à sauver en
1: absolument,
0: quelque sorte.
1: Absolument,
0: oui. OK. Donc, tu as quitté en 2018. Tu reçois un appel d'une émission de Toronto pour être juge à l'émission The Great Canadian Baking Show.
1: Oui. Et je me souviens, j'ai sorti de l'émission au Medium Large ici, j'ai croisé la rue, puis mon téléphone a sonné. Et c'était juste au moment que j'ai arrêté de faire la critique. Alors, ring, j'écoute. Puis ils m'ont dit, on cherche un juge pour cette émission-là. J'ai dit, wow, il y a une porte qui se ferme et il y a une porte qui s'ouvre. Alors, j'ai été à Toronto faire des auditions, tout va bien. Et j'ai pas eu cette émission-là. Puis j'ai fait une énorme déprime. Parce que j'ai dit, c'est pas ça une carrière, ça devrait suivre 1, 2, 3, 4, 5. Et non.
0: C'est ça qui arrive quand tu suis tes passions, Leslie, ça marche pas comme ça.
1: Exactement, Pénélope, c'est pour ça qu'il faut pas suivre ses passions. Mais alors à la fin...
0: Oh là là, c'est un coup dur, non, hein?
1: Mais
0: le plus gros coup de ta carrière? Dur, plus gros déception?
1: Non, plus gros coup de ma vie était que quand j'ai fait des auditions de Casse-Noisette quand j'étais jeune, qu'ils m'ont pas mis Clara. Mais j'avais déjà 5 pieds 6, alors c'est normal que j'aurais pas eu... Mais non, mais c'est des coups comme ça qui sont importants parce que j'ai dit, coudonc, qu'est-ce que je vais faire maintenant? J'ai dit, je vais faire un livre de cuisine.
0: OK, ça, évidemment, à travers tout ça, là, beaucoup de chroniques de toutes sortes, tu deviens une personnalité médiatique, très appréciée. Puis là, effectivement, arrive une affaire pas prévue, des livres de recettes.
1: Oui.
0: Toi, tu trouvais qu'il y en avait trop, ça te tentait pas.
1: Oh.
0: Mais là, t'es rendu à combien?
1: 5. Mais c'est que moi, je faisais des critiques de livres de cuisine aussi. Et je trouvais qu'il y avait tellement de livres de cuisine. Et aujourd'hui, je trouve qu'il y en a toujours beaucoup de livres de cuisine. Alors, il y a un éditeur qui m'a appelé mi-critique. Elle a dit, est-ce que on aimerait faire un livre de cuisine avec toi? J'ai dit, oublie ça, il y a déjà trop de recettes de carbonara au monde. Puis cette femme m'a dit quelque chose d'intéressant. Elle a dit, oui, mais peut-être les gens aimeraient voir ta recette de carbonara. Alors, j'ai dit, oui, ça marche comme ça.
0: Je comprends. Ouais.
1: Vous voyez?
0: Ouais. C'est comme en entrevue. Moi, j'ai tout le temps, qu'est-ce que je vais faire de plus avec cette personne-là? Elle a fait des entrevues. Puis là, mon équipe dit, oui, mais elle n'a pas fait d'entrevue avec toi.
1: Oui, exactement.
0: J'entends ce que vous dites, mais des fois, notre recette ne plaît pas comme quand on met du vin rouge dans un pâté chinois. Leslie Chesterman Hérésie.
1: Oui.
0: Premier livre de recettes.
1: Oui.
0: Toucher à notre une anglophone.
1: Oui, en plus, un anglophone. Oui, mais je vis avec un chroniqueur de vin, Jean Aubry, et on a tellement de vin autour de nous. Et j'ai dit, j'aime pas le pâté chinois. Comment je vais transformer
0: Attends,
1: ça?
0: T'aimes pas le pâté chinois?
1: J'ai jamais, parce que j'en ai trop mangé au cafétéria à l'école.
0: Okay.
1: Et vraiment, c'était pas un bon pâté chinois. Et j'ai mis du vin rouge dans le. J'ai dit, c'est
0: dans,
1: pas mal.
0: Dans la viande, là,
1: dans la viande. C'est décuit avec. Et c'est, j'ai dit, waouh, je vais le faire un peu plus chic. Et c'est très, très bon. C'est
0: sur dans Twitter, mon. Cela n'a pas passé.
1: Non, ben c'est bizarre. C'est bizarre. C'est, je pense que c'était le Huffington Post de Québec. C'était tellement élitiste
0: le
1: de mettre
0: titre.
1: Du vin.
0: Leslie Chesterman met du vin rouge dans son pâté chinois et ça ne passe pas. Tu sais le clickbait, là?
1: Oui.
0: Ça, c'était en 2021.
1: Oui. Mais il faut le faire, c'est bon.
0: Diane Le Sieur nous écrit de North Hatley. Les livres de Leslie Chesterman sont devenus des incontournables dans ma bibliothèque. J'ai réussi tarte, pizza et bien d'autres classiques grâce à elle. Les biscuits aux pépites de chocolat sont devenus mes favoris. Les favoris de mon mari qui ne cuisine pas, mais qui maintenant s'est mis à cuisiner ses biscuits.
1: J'aime ça.
0: On entend rarement nous écrire cette personne de Montréal le témoignage d'une personne ayant vécu sa vie en suivant ses passions, qui soit à la fois aussi inspirant et profondément terre à terre. Quand je cuisinerai ce soir, je me donnerai comme défi d'être créative. Ça, c'est vraiment intéressant.
1: Oui.
0: Et ces livres de recettes-là, donc il y en a 5. Il y en a 3 en français, 2 en anglais. Il y en a qui ont remporté l'or ou lauréat des saveurs du Canada pour le livre chez Leslie, le premier en 2021. C'était bien le premier en 2021.
1: Le premier, le deuxième, le troisième.
0: Ont tous eu,
1: oui. Oui.
0: OK, on termine avec un dernier service.
1: Oui.
0: Leslie, non, ce ne sera pas ça.
1: Okay.
0: Dessert sucré-salé. OK, un baiser sucré, un petit bec sucré sur la bouche de quelqu'un, est meilleur après quel dessert?
1: Ben, comme je disais avant, je suis tellement obsédée par le chocolat. C'est tout ce qui est chocolat. Et je reviens d'un voyage en Équateur où j'ai goûté des chocolats même au-dessus de mes attentes de chocolat. Et j'étais chocolatière quand j'étais jeune aussi. Je mangeais tellement de chocolat. Tout ce qui est chocolat est fantastique. C'est vraiment un goût qui...
0: Puis est-ce que ton chum aime le chocolat? Parce que si tu veux donner des petits becs sucrés puis en profiter...
1: Oui. Tous les chums que j'ai eus ont
0: aimé le chocolat. Oui. OK, puis on termine avec une question. Question salée. Ton plus grand défaut?
1: Je suis très impatiente. C'est la pire des choses que j'ai. Je suis tellement impatiente. Des fois, je vais être mi-conversation, puis si je m'ennuie, je vais me lever, puis je vais m'en aller. Mais,
0: ça empire ou ça s'améliore?
1: Non, je trouve que c'est toujours pareil. Et même en cuisine, ça prend des gens avec beaucoup de patience. Il faut beaucoup de patience en cuisine. Et moi, j'ai mes limites de patience.
0: Est-ce que tu aurais été une chef ou est-ce que tu as été une chef horrible en cuisine par ton manque de patience?
1: Non, je pense que j'étais très bonne en cuisine. Je m'ennuyais un peu, mais peut-être c'est un regret quand même que j'ai arrêté parce que de continuer, les années après étaient très intéressantes en cuisine, mais à mon moment, c'était un wasteland d'hommes pas très contents.
0: Et pas très inspirant
1: pour
0: donner envie de se donner à fond dans ce métier-là. Le dernier livre en liste, c'est En accord, cépage, recettes et prises de bec, justement avec Jean Aubry et c'est aux éditions Cardinal, comme les autres livres d'ailleurs. Leslie Chesterman, ça a été un plaisir
1: merci,
0: de te
1: Pénélope.
0: Recevoir pour une heure.
1: Merci.
0: Merci infiniment. On se retrouve avec les testeuses.
1: Oui, absolument.
0: Bientôt. Bonjour Alec.
2: Bonjour Pénélope.
0: Qu'est-ce qu'on retrouvera? Justement, parlons de menu.
2: Parlons de menu. Plusieurs sujets, je pense, qui vont être assez... qui vont interpeller nos auditeurs. En cette rentrée scolaire, les parents séparés, quelles sont leurs obligations et leurs droits envers leurs enfants d'âge primaire et secondaire? Est-ce que, par exemple, si un enfant veut faire du parascolaire, l'un des deux parents veut pas, est-ce qu'il doit quand même payer si c'est l'autre qui la garde? Les communications avec l'école, est-ce que les deux reçoivent les communications? Est-ce qu'on doit mettre en copie conforme si on écrit à l'école l'autre parent?
0: Bref,
2: plusieurs questions qu'on va essayer d'éclaircir pendant l'émission. On va parler aussi de fiscalité, de baisse de TVQ, de projets des différents partis politiques en campagne électorale.
0: D'accord, on vous écoute dans une demi-heure, Alec. Bonne émission.
2: Merci beaucoup.
0: Nous allons terminer avec nos actualités scientifiques après les infos. À tout de suite.

0: La chef caquiste Christine Fréchette a promis des mesures qui permettraient, selon elle, de faire des économies de plus de 500 millions de dollars sur 5 ans. Sébastien Desrosiers accompagne la caravane caquiste.
1: La campagne électorale bat son plein et parmi les aspirants premiers ministres, une idée semble avoir la cote, celle de réduire la taille de l'État.
2: Moi, j'entrerai pas dans une surenchère pour savoir qui coupe le plus des fonctionnaires.
1: Comme le Parti québécois et le Parti conservateur, Christine Fréchette promet de faire le ménage. Elle veut abolir près de 6 000 postes de fonctionnaires d'ici 4 ans grâce à des départs à la retraite, le double de ce qui était prévu jusqu'ici. La CAQ prévoit ainsi faire des économies d'un peu plus de 500 millions, alors que pour ses adversaires conservateurs, elles atteignent 3 750 millions et même 4 700 millions dans le cas de Paul Saint-Pierre Plamondon.
2: Nous, on veut maintenir un État fonctionnel, un État efficace et je pense pas que c'est en sortant la tronçonneuse qu'on va y parvenir.
3: C'est pas dans les finances publiques, c'est dans le gaspillage caquiste que je vais mettre la tronçonneuse.
1: Quant à lui, Éric Duhaime, qui s'est félicité lundi d'avoir provoqué cette surenchère, réitère qu'il compte préserver les services publics.
4: On ne peut pas se fier à ce que la CAQ nous dit aujourd'hui. Ils n'ont plus la crédibilité pour parler dans ce domaine-là.
1: Malgré les promesses de François Legault, le nombre de fonctionnaires a augmenté d'environ 15 % sous son gouvernement, une tendance que s'engage aussi à renverser le chef libéral Charles Milliard.
5: L'État actuel mérite d'avoir plus d'efficience, plus d'efficacité.
1: Même s'il est vrai que 5 000 postes ont été abolis depuis un peu plus d'un an, les partis politiques rivalisent pour réduire encore davantage la taille de l'État, une promesse qui ne s'est pas toujours concrétisée dans le passé. Ici Sébastien Desrosiers, Radio-Canada, Trois-Rivières.
0: Et puis parmi les autres sujets abordés, le chef du Parti québécois, Paul Saint-Pierre Plamondon, a entre autres promis la tenue d'états généraux sur l'éducation, en plus de vouloir augmenter le nombre d'heures dédiées à l'activité physique à l'école. Québec solidaire a plutôt mis l'accent sur l'habitation. Le parti entend mettre sur pied un programme de prêt pour aider les premiers acheteurs avec leur mise de fonds. Le chef libéral Charles Milliard s'est engagé, lui, à rehausser le budget du programme québécois des infrastructures et à réparer plutôt qu'à construire. Enfin, les conservateurs d'Éric Duhaime proposent d'ouvrir davantage le marché canadien aux entreprises québécoises afin de minimiser les impacts des tarifs américains. Ottawa prolonge le congé de la taxe d'accise fédérale sur l'essence et le diesel jusqu'à la fin du mois de janvier. La taxe sera ensuite réduite de moitié jusqu'à la fin mars. Elle passera de 10 à 5 cents le litre sur l'essence ordinaire et de 4 à 2 cents sur le diesel. Selon le ministre des Finances, François-Philippe Champagne, la mesure a eu l'effet escompté.
6: L'annonce d'aujourd'hui va permettre aux ménages à travers le pays, aux entreprises, de continuer à profiter des coûts de transport et de carburant moins élevé. Lorsque la suspension a été mise en œuvre, le prix de l'essence a diminué de 11 cents le litre dès la première journée, démontrant que les économies étaient rapidement transférées aux consommateurs.
0: Ottawa avait suspendu la taxe en avril dans le contexte du conflit en Iran. Donald Trump poursuit ses attaques contre Ottawa. À moins d'une semaine de l'entrée en vigueur des contre-tarifs canadiens, le président américain a de nouveau accusé le Canada d'avoir profité des États-Unis durant plusieurs années. Entre-temps, des républicains s'inquiètent de l'impact à venir de la riposte canadienne. Manon Globinski fait le point.
7: À chaque fois que Donald Trump parle du Canada ces jours-ci, il a les mêmes récriminations. Le déficit commercial que lui estime à 60 milliards de dollars, les produits dont il n'a pas besoin. Il a décidé de mettre fin à ce qu'il décrit comme une exploitation des États-Unis par les leaders canadiens.
8: And this started with Trudeau. Trudeau and I used to have it out pretty good, and now we have this new guy who's a nice guy, but you know, he's just and then they have the other guy, the slob. I guess some people call him a slob. I don't want to call him that.
7: Il dit qu'il a remis à leur place Justin Trudeau, puis le nouveau, le gentil, en parlant probablement de Mark Carney, et puis l'autre gars, le malpropre, sûrement une allusion au premier ministre de l'Ontario, Doug Ford, qu'il ne tient pas en haute estime. La guerre commerciale et les contre-tarifs à venir semblent le tracasser, et pas seulement lui. Jameson Greer, le représentant au commerce, a été appelé par un comité du caucus républicain de la Chambre des représentants pour les rassurer. L'ancien représentant républicain de Californie, devenu indépendant, Kevin Kiley, est absolument opposé aux tarifs.
9: I think it's very clear that the tariffs have raised prices and have been bad for the economy. That's why I've opposed them.
7: Les tarifs augmentent les prix et sont mauvais pour l'économie, dit-il. Mais tous ne partagent pas son point de vue. Un autre représentant, Russell Fry, de Caroline du Sud, lui, appuie le président.
9: I mean, I think Canada just needs to, you know, be a more willing partner. They don't seem to be a willing partner.

0: faut, dit-il, que le Canada soit plus accommodant. Ici Manon Glovensky, Radio-Canada, Washington.
1: Et puis enfin, Israël se dit prêt à déplacer les habitants de la bande de Gaza hors du territoire si les États-Unis donnent leur accord. Le ministre israélien de la Défense a évoqué des transferts par bateau et par avion. Le président américain Donald Trump a suggéré l'an dernier de transférer la population de Gaza vers l'Égypte ou la Jordanie. Selon le ministre israélien, le président Trump n'a pas renoncé à l'idée, mais l'a seulement reporté face à la pression des pays arabes. Voilà, c'était les informations à l'antenne de Radio-Canada.

0: Nous terminons cette émission avec nos actualités scientifiques. On retrouve à Québec le journaliste scientifique indépendant Joël Leblanc. Salut Joël.
1: Allô Pénélope.
0: Et en studio à Montréal, elle est journaliste scientifique à Radio-Canada. C'est une première. Elle sera en alternance avec Marianne Desautels, Marissal. C'est Geneviève Larochelle-Guy. Bonjour Geneviève.
2: Bonjour Pénélope.
0: Joël, comme c'est une suggestion de ta part,
1: oui,
0: que Geneviève se joigne à votre trio, parle-nous donc d'elle.
1: Je la connais très peu, mais je la connais professionnellement. Mm-hmm. Et je peux surtout vous dire que Geneviève est bien sûr spécialisée en sciences et elle a remporté un prix fameux qui s'appelle la Bourse Fernand Séguin. En fait, à ce micro, on l'est presque tous, des anciens de Fernand Séguin. Mais il va falloir que Geneviève me rappelle précisément. Il me semble
0: exact
1: que c'était
0: l'objet.
1: Il y a 5 ou 6 ans. 2021, Geneviève?
2: Oui, c'est ça. C'était en 2021. Puis c'était sur l'encéphalomyélite myalgique. Donc, c'est comme la fatigue chronique, un peu, en d'autres mots, un peu aussi le syndrome post-COVID.
0: Mm-hmm.
2: Puis, donc ça, c'était mon sujet en 2021, tout de suite après la pandémie ou en pleine pandémie plutôt.
0: Alors, on s'est dit, Joël, que ça c'est une très bonne idée, effectivement, d'ajouter Geneviève à ce trio.
1: Ben oui.
0: Joël, on parle de quoi tout à l'heure?
1: On va parler d'ancêtres fantômes qu'on vient de trouver dans notre génome très lointain. Très
0: ancestral. OK, d'accord. Geneviève, on va parler de vaccins contre la maladie de Lyme?
2: Exactement, de vaccins contre la maladie de Lyme. Il y en a un nouveau qui va probablement bientôt être sur les tablettes, peut-être dans un an ou deux.
0: Oui.
2: Donc c'est le sujet de ma chronique, puisque c'est une nouvelle qui est plutôt importante parce qu'avec la montée des cas de piqûres de tiques dans de nombreuses régions au Canada, mm-hmm, ben c'est quand même une bonne nouvelle. Puis on en a aussi beaucoup entendu parler dans les derniers mois, mais je veux juste rappeler rapidement que la maladie de Lyme s'attrape au contact d'une tique qui est infectée, puis que c'est quand la tique est accrochée à l'humain pour se nourrir qu'elle va ensuite rejeter dans le sang la bactérie, mm-hmm, qu'on appelle Borrelia. Puis c'est cette bactérie qui cause la maladie de Lyme et c'est aussi que si on ne traite pas l'infection, il peut avoir des complications comme des douleurs musculaires, de la fièvre, de l'arthrite ou même une paralysie partielle du visage. Donc, ça peut être quand même grave. Mais je rappelle que c'est une maladie qui est traitable. Puis, c'est en cherchant sur le vaccin que j'ai trouvé qu'il y a plein d'anecdotes scientifiques, mais aussi des sujets un peu plus personnels.
0: Oui, c'est ça, exact. Ce sujet, Geneviève, est près de vous, genre très, très près de vous.
2: Genre
0: au niveau de la peau.
2: Oui, genre au niveau de la peau, parce que je me suis fait justement piquer par une tique cet été en camping. Je faisais du cyclotourisme sur le bord du lac Ontario, si on peut encore l'appeler comme ça.
0: Confirme.
2: Du côté
0: ça.
2: Du Canada,
0: oui,
2: c'est
0: oui,
2: correct.
0: Oui, oui, oui. De tous les côtés, même, ça pourrait être correct.
2: Mais c'est ça, par chance, moi, j'ai pu remarquer rapidement que j'avais une piqûre parce que j'avais comme une plaque rouge de 5 cm qu'on appelle l'érythème migrant. Et donc, j'ai pu facilement le traiter. Là, c'est 14 jours d'antibiotiques. Puis, je me suis aussi traitée émotionnellement avec les 14 heures du balado de dérive sur la maladie de Lyme d'Olivier Bernard. Là, ça m'a vraiment rassurée. Ouais. Je vous le recommande vraiment. Mais après l'écoute du balado, j'ai fait des recherches et c'est là que j'ai trouvé qu'il y avait un vaccin de Pfizer et Valneva qui avait terminé sa phase 3 de leur étude et leur vaccin était efficace à 70 %. Puis encore plus récent, parce que ça, on l'a su au printemps dernier, mais encore plus récent que ça, ça fait 2 semaines que l'Agence européenne des médicaments a accepté d'analyser cette étude pour voir si le vaccin pouvait être commercialisé, là, mis sur le marché pour tous. Puis quand j'ai lu ça, je me suis dit, mais wow, quelle bonne nouvelle! Mais je me suis aussi demandé, comment ça se fait que mon chien, il y a déjà un vaccin contre la maladie de Lyme, puis pas moi encore?
0: C'est une bonne question.
2: Oui, bien.
0: Donc, comment ça se fait?
2: Ben, c'est ça, dans mes recherches, j'ai vu qu'il y avait au moins 2 principales raisons. D'une part, il y a déjà eu un vaccin il y a environ 25 ans qui a existé, mais à cause notamment de la mésinformation, mais puis aussi d'autres raisons. Là, le fabricant a dû lui-même le retirer, puis ça a vraiment fait une grosse affaire. Il y a eu des poursuites, des peurs non fondées. L'histoire a même été étudiée quelques années après sa disparition, en 2006, par des chercheurs de l'université Harvard. Puis eux, ils prédisaient que ça a tellement refroidi la communauté scientifique que ça prendrait des années avant qu'un autre vaccin contre la maladie de Lyme revoie le jour. Moi, je trouve que c'est pas peu dire, mais la deuxième raison que je vois aussi, c'est que c'est vraiment un long processus pour développer un vaccin. Ça prend vraiment des années. Il y a plusieurs étapes. Puis dans le cas de notre étude de Pfizer et Valneva, ça a pris 6 ans avant d'être où on est aujourd'hui. Puis il n'est même pas encore accessible à la population.
0: Il y a toutes sortes de raisons mais il y a toutes sortes d'écueils ou en tout cas d'étapes avant qu'un vaccin soit considéré sécuritaire assez pour être commercialisé.
2: Oui, c'est ça, exactement. Puis l'étude d'un vaccin va en général passer par 5 grandes phases qui vont venir s'assurer qu'il est sécuritaire, qu'on prend la bonne dose, puis qui produit pas seulement un effet placebo où les effets secondaires sont aussi gérables, mais les chercheurs, eux, ils ont testé le vaccin chez la moitié des 9400 volontaires de leur étude, parce que l'autre moitié, ils ont pris un placebo là, pour s'assurer que ça fonctionnait vraiment. Mais là où on est rendu en ce moment, c'est l'étape de vérifier que le vaccin répond aux normes et recommandations du pays. Puis c'est ce que l'Agence européenne des médicaments a commencé à faire. Donc ensuite, il restera qu'à le produire en grande quantité pour toute la population, puis de continuer aussi à le documenter.
0: OK, et donc, le vaccin est prometteur, c'est ce que l'étude dit?
2: Oui, puis moi, je trouve que c'est une bonne nouvelle aussi parce que, je rappelle, il y a des milliers de Canadiens qui sont touchés par cette maladie de Lyme et il y a aussi des centaines de milliers aux États-Unis et en Europe. Mais je le disais un peu plus tôt, il n'y a aucun autre vaccin en près de 25 ans qui s'est rendu à l'étape où on est aujourd'hui. Donc, c'est une grande étape. Puis, moi, je pense que d'ici un an ou deux, s'il est approuvé, évidemment, on pourra peut-être commencer même la vaccination. Donc, oui.
0: OK. Donc, quand tu reçois un vaccin, comment fonctionnerait ce vaccin-là?
2: Oui, c'est ça. Et moi, c'est une partie que j'ai trouvée vraiment intéressante en lisant l'étude parce que, dans le fond.
1: C'est vraiment intéressant.
2: Oui, c'est vraiment. Ça fonctionne vraiment.
1: Le mode d'action de ce vaccin-là est assez flyé.
2: Exactement, parce que ça fonctionne vraiment d'une manière différente que celui, par exemple, on a en tête peut-être celui de la COVID là, qui nous a beaucoup marqué, que lorsque tu recevais un vaccin, ben, ton corps va créer des anticorps. Mm-hmm. C'est encore vrai dans le cas de ce vaccin-ci. Par contre, là où il diffère des autres vaccins, c'est qu'au lieu que les anticorps agissent directement dans l'organisme humain, ils vont attaquer directement la tique à la place. Donc, je m'explique, quand la tique s'accroche à l'humain habituellement pour se nourrir, elle va rejeter dans le sang la bactérie Borrelia, c'est elle qui cause la maladie de Lyme. Sauf que si elle s'accroche à une personne qui a reçu le vaccin, les anticorps sont aspirés par la tique, ils vont bloquer la bactérie et l'empêcher de quitter la tique pour être transmise à l'humain. Donc, en gros, les anticorps, ils vont agir comme une colle qui va bloquer la bactérie dans l'intestin de la tique directement, puis ça va l'empêcher de se déplacer puis de se rendre chez l'humain.
0: OK, alors Geneviève, tout à l'heure, vous disiez il y a déjà un vaccin qui a existé, qui est disparu.
2: Oui, exactement. Ben, pour l'anecdote, je vous ramène entre 1998 et 2002. C'est là qu'il y a un vaccin qui s'appelait Lymerix qui existait aux États-Unis. C'était le tout premier vaccin pour l'humain contre la maladie de Lyme à être commercialisé avant de disparaître. Il était efficace à 76 % quand même. Pourquoi il a disparu? D'abord, une des raisons, c'est qu'il y a eu 60 cas rapportés d'arthrite chez les gens qui avaient pris le vaccin. Ça le fait peur, d'une part, mais les données ont rapporté qu'il n'y avait pas eu d'incidence plus élevée de l'arthrite chez les gens ayant reçu le vaccin que dans le reste de la population durant cette période-là. Donc ça a été réfuté. Puis, il y a aussi eu un autre vaccin qui a fait particulièrement parlé pendant cette période-là, c'est celui contre le rotavirus. Il n'y a aucun rapport avec le vaccin contre la maladie de Lyme, mais une complication très rare a été mise en évidence en lien avec le vaccin du rotavirus.
0: Les gens rotavirus.
2: Rotavirus, c'est une autre maladie. Il n'y a aucun lien avec la maladie de Lyme. C'est juste une maladie. Il y a un vaccin qui avait été créé.
1: Ça
2: avait été mis sur le...
1: Oui, ça provoque des gastro-entérites.
2: Oui, entre autres.
0: Okay,
2: puis donc, ça, c'est aucun lien. Il y a un vaccin qui a été mis sur le marché. Il y a eu des complications très rares qui ont été mises en évidence. Les gens ont pris peur. Ils ont mis les deux vaccins dans le même bateau. Donc, ça a vraiment fait diminuer sa popularité à ce premier vaccin contre la maladie de Lyme, au point tel que les ventes ont chuté. Puis, c'était plus rentable. Celui qui avait créé le vaccin, il a dû le retirer du marché. Par contre, il a quand même pu inspirer notre vaccin candidat de Pfizer et Valneva. Notre nouveau vaccin s'est inspiré de ce vieux vaccin-là parce que les deux ciblent la bactérie directement dans la tique. Par contre, là où il diffère, c'est que le nouveau vaccin, lui, cible plus de variants, jusqu'à 6 de Borrelia, la bactérie qui est présente en Amérique du Nord et en Europe. Mm-hmm. Alors que le premier, lui, ciblait seulement une bactérie, un variant aux États-Unis. Puis, l'AMEX, lui, il était autorisé pour les 15 à 70 ans, alors que le nouveau candidat, lui, il est pour les 5 ans et plus.
0: OK. Donc, en attendant le vaccin, on le prévoit pour quand?
2: On n'a pas de date exacte, mais la phase où on est rendu, souvent, ça peut prendre plusieurs mois là, d'analyser s'il correspond bien aux critères de sécurité du ou des pays. Donc, ça peut prendre plusieurs mois, une année, peut-être.
0: OK.
2: Oui, un an ou deux.
0: Donc, en attendant, on se protège comment?
2: Oui, donc les meilleures mesures restent de porter des vêtements longs dès qu'on va en forêt. Donc, dès qu'on fait une randonnée, qu'on va en camping, qu'on fait du jardinage ou même du golf, là, c'est de porter des vêtements longs et clairs. On peut aussi apporter avec nous un chasse-moustique qui contient du DEET, là, la mention DEET là, sur la bouteille. Puis, c'est surtout de bien s'examiner le corps après chaque sortie en zone à risque parce que on veut pouvoir retirer la tique dans les 24 heures suivant la piqûre parce que ça va nous éviter de s'infecter si on la retire dans ce créneau horaire-là de 24 heures.
0: Puis quand on parle de zone à risque, là, on vous rappelle que maintenant, à Montréal, au Parc La Fontaine, on est en plein milieu de la ville. Les zones s'étendent vraiment.
2: Oui, tout le sud du Québec.
0: Puis elles montent de plus en plus au nord à cause du réchauffement climatique aussi.
2: Alors,
0: dans mon désir de tout franciser, j'ai dit maladie de Lyme. Et évidemment, cette maladie-là vient d'un endroit, Lyme ou Old Lyme. Alors, je ne peux pas nécessairement franciser l'endroit. D'où proviendrait cette maladie-là. Alors voilà, merci beaucoup Geneviève Larochelle-Guy pour cette première participation.
2: Merci beaucoup.
0: OK, il y a beaucoup de mystères dans ce que vous allez nous raconter, Joël. Oh. Une étude récente, c'est dans la revue Science, qui nous apprend que il y a la découverte dans notre ADN de portions qui aurait été hérité de très anciens croisements avec d'autres espèces humaines aujourd'hui disparues. Donc, si je comprends bien, on a retrouvé dans nos gènes des ancêtres, mais qu'on ne sait même pas s'ils sont fantômes?
1: Oui, on sait même pas c'est qui. On n'a même pas leurs fossiles. C'est assez flat. Moi, je suis tombé dans un carré de sable de paléo-anthropologie. Vous savez, Pénélope, la paléo-anthropologie, habituellement, se base sur des ossements, sur des fossiles, la fameuse Lucie, puis d'autres australopithèques, puis les Homo habilis, Homo erectus, Homo... Il y en a plein. Et là, ce qu'on est en train de faire, c'est cette publication-là qui vient de sortir, c'est qu'on a réussi à explorer notre passé, mais sans jouer dans des fossiles, sans consulter des vieux ossements, mais en allant dans notre génome actuel, en explorant notre ADN d'aujourd'hui, donc qui est le résultat de toute cette évolution-là. Et les chercheuses qui ont publié ça il y a environ un mois, elles sont arrivées en fait avec une méthode toute nouvelle pour repérer dans notre génome, des endroits où, OK, ce morceau de gène-là ou ce morceau de chromosome-là, il nous a été, entre guillemets, légué par une autre espèce humaine et on est même capable de chiffrer, de dater environ quand est-ce que ça s'est passé. Donc, c'est assez fascinant. Puis, avant de se lancer dans les détails d'ADN, je vous propose, Pénélope, un petit... en accéléré, de comment ça s'est passé, l'évolution de l'humain en Afrique.
0: J'adore.
1: Il y a environ 200-300 000 ans, il y a des primates qu'on a appelés des australopithèques. Il y en a différentes espèces. On ne sait pas trop de quelles on descend, mais à un moment donné, ils sont devenus ce qu'on appellerait le genre humain, donc Homo. Et parmi les plus anciens, il y a Homo habilis, Homo erectus, Homo heidelbergensis. Donc, il y a eu plein d'espèces différentes. Mais ça, on se base sur des ossements qui sont parfois rares, souvent maganés. Donc, les paléo-anthropologues, entre eux, ne s'entendent pas toujours de où est-ce qu'on met la ligne entre une espèce puis une autre. Mais bref, il y a eu plusieurs espèces homo en Afrique. Et à plusieurs reprises, des populations de ces espèces-là sont sorties d'Afrique et sont allées donc au Moyen-Orient. Il y en a une population qui est allée vers l'Europe et ça a donné ce qu'on appelle maintenant l'homme de Néandertal qui a habité l'Europe actuelle, qui a aussi donné naissance, lui, plus tard à une autre espèce humaine qu'on appelle l'homme de Denisova, les Denisoviens, donc une espèce de branche d'homme de Néandertal qui, elle, était plus dans le coin de la Russie, de l'Asie, dans ce temps-là. Mais pendant ce temps-là, en Afrique, l'évolution continuait et c'est là que l'espèce humaine moderne, l'Homo sapiens, est apparue en Afrique et elle aussi, elle a sorti d'Afrique. Et elle a rencontré en cours de route ses anciennes très lointaine, j'ose pas dire cousine pour pas que ça fasse trop consanguin, mais très, très lointaine parenté.
0: Parente, ouais.
1: Oui, parente. Et ils se sont re-rencontrés et ils se sont même recroisés. Et maintenant, ça a laissé des traces dans notre ADN, tout ça, et on est capable de repérer ces endroits-là dans notre ADN où il y a de l'ADN, des gènes qui font, oups, sans dire qu'ils sont extraterrestres, mais ils arrivent d'ailleurs d'une autre espèce un peu différente d'Homo sapiens. Et puis, voilà, c'est la nouvelle façon de faire de la paléontologie. On joue dans nos gènes.
0: OK. Donc, il y a quelque chose de nouveau, là, ici.
1: Oui, ben voilà. Là, je vous ai nommé Néandertal, je vous ai nommé les Denisoviens. Dans ces deux cas-là, on a retrouvé des fossiles et on a même trouvé de l'ADN très, très ancien dans ces fossiles-là qu'on a réussi à séquencer et ça nous permet de comparer. On est capable de prendre notre ADN d'aujourd'hui et regarder l'ADN de Néandertal parce qu'on l'a retrouvé et de repérer, ah ben tiens, ce gène-là des cheveux roux, mettons, ça a été légué par Néandertal. Il était chez Néandertal autrefois puis maintenant il est avec nous. Il y a des gènes de Denisoviens aussi qu'on a repérés dans notre ADN. Mais là, ce que la découverte on vient de faire, c'est que on a repéré donc de l'ADN qui est dû à un croisement, mais on sait pas c'est qui l'espèce? C'est quelle? Parmi les, je vous ai nommé tantôt, Habilis, Erectus, Heidelbergensis, il y en a plein. Et on ne sait pas de qui vient cet ADN-là. Donc, c'est pour ça qu'on parle, je vais vous parler aujourd'hui d'ancêtres fantômes. Ça veut dire exactement, ben, c'est la signature génétique qu'on a trouvée. Ben, on n'a pas le génome pour le comparer. Donc, on n'a pas trouvé, on ne sait pas à quel fossile ça appartient. On ne sait pas précisément où ces espèces-là vivaient. On ne connaît pas leur apparence. On ne peut pas nécessairement donc attribuer ça à une espèce. Tout ce qu'on a, c'est que son passage, les croisements, ont laissé une empreinte statistique dans notre ADN qu'on peut repérer maintenant.
0: OK, mais comment on peut trouver quelque chose à partir de quelque chose pour lesquels ça n'existe pas, comme où on n'a pas de preuve de l'existence?
1: C'est des méthodes statistiques, c'est les mathématiques qui, en analysant le génome, notre génome à nous d'aujourd'hui, là, l'article qui est paru le mois dernier dans Science, c'est une chercheuse de Berkeley en Californie qui s'appelle Priya Murjani et son équipe, bien sûr. Ils ont développé une méthode qui s'appelle TRACE. Je laisse tomber l'acronyme parce qu'on tomberait dans des choses non pertinentes, mais ils ont analysé, ils ont pris le 503 génomes humains, donc le génome de 503 humains sur la Terre, et c'est assez, c'est quand même une certaine diversité. On parle des génomes de Britanniques, d'Indiens, d'Africains de l'Ouest et d'Africains de l'Est, et quelques autres aussi, des Chinois aussi, si je me rappelle bien, pour avoir une espèce de moyenne globale là, le génome Homo sapiens d'aujourd'hui moyen. On a mesuré la longueur de certaines branches, de certaines combinaisons. Parce que si je vous dis, prenons notre ancêtre d'il y a 100 000 ans et laissons-le évoluer, puis se reproduire, puis donner naissance à d'autres humains qui donnent naissance à d'autres humains, il y a des recombinaisons, l'ADN bouge un peu, il y a des mutations, des choses qui changent. Et on est capable, comme ça, quand on va voir cet ADN-là, de repérer, ben, depuis quand ce changement-là est arrivé, comment il est arrivé. Et là, ce qu'ils ont repéré dans notre ADN, c'est des branches excessivement anciennes qui n'ont pas rapport à travers nos branches plus jeunes aujourd'hui. Donc, c'est les ordinateurs qui sont en train de remplacer les fossiles en paléo. Ça ne les remplacerait
0: pas
1: complètement, mais c'est une façon complémentaire. Et puis là, on aurait, ce papier-là qui vient de sortir, on aurait trouvé donc, en plus des Néandertaliens qu'on sait qu'il y a eu des croisements, en plus des Denisoviens qu'on sait qu'il y a eu des croisements, là, on s'est aperçu qu'il y a au moins deux autres ancêtres très anciens, très archaïques. Pour le moment, on dit deux, mais c'est une méthode très conservatrice, il pourrait y en avoir plus. Donc, et il y a un premier croisement qui aurait eu lieu il y a environ 50 000 ans, donc avant que les Homo sapiens sortent d'Afrique et colonisent la Terre au complet. Bon, il y a eu un croisement là, à ce moment-là. Et maintenant, dans notre ADN, il y a entre 0,5 et 1% de notre génome qui est dû à cet ancêtre-là mystérieux qu'on ne sait pas c'est qui, on ne sait pas son nom, mais dans notre génome actuellement, il y a 1% de notre génome qui est dû à cette personne.
0: À cette population. Ils ne sont pas nommés, ces ancêtres-là sont pas nommés comme on est capable de nommer les Néandertals ou...
1: C'est que les fossiles nous permettent de savoir qu'en Afrique, à cette époque-là, il y avait quelques espèces qui existaient. Sauf qu'on n'a pas leur ADN. On n'a jamais pu le séquencer directement de ces espèces-là. On n'a que les ossements. Ils sont trop vieux. Il n'y a plus d'ADN dedans. Mmh. Et là, dans notre ADN d'aujourd'hui, moderne, on voit qu'en Afrique, il y a 50 000 ans, il y a eu un croisement avec une de ces espèces-là. Pour l'instant, on nage dans des hypothèses. Ça pourrait être ce fameux Homo heidelbergensis. Il n'y a rien de sûr. Donc, on sait que c'est un cousin qui a divergé de nous il y a environ 800 000 ans, puis il y aurait eu un recroisement il y a environ 50 000 ans. Vous voyez, c'est quand même précis ce qu'on arrive à faire dire aux gènes avec tout ça. Est-ce qu'on pourrait découvrir un jour son identité grâce à un fossile? Oui, peut-être. Il faudrait trouver des restes d'ossements d'Homo heidelbergensis.
0: Desquels on peut extraire quelque chose?
1: Dans lesquels il reste de l'ADN, ce qui est excessivement peu probable. Et oui, allez-y.
0: Joël, OK. Donc là, vous avez dit détecter deux possibles croisements.
1: Deux fantômes.
0: Fantômes.
1: Oui.
0: Qu'est-ce que ça dit, ça? Qu'est-ce que ça dit sur les mouvements de population, sur les croix? Tu sais, là, je sors un peu de peut-être du contenu, là, mais...
1: Ah non, vous m'amenez exactement où je veux.
0: OK, parce qu'il y en a deux, mais on peut en découvrir d'autres, puis c'est fascinant, là, vers quoi ça ouvre.
1: En fait, on a tendance peut-être à voir l'évolution de façon un peu trop naïve avec une espèce d'arbre. Imaginez, il y a des ancêtres, donc le tronc, qui donne naissance à des branches qui sont homo un tel, puis un autre homo, puis Australopithecus, etc. En réalité, c'est pas vraiment ça l'évolution, parce que il faut le voir plus que... Imaginez un grand fleuve, je sais pas moi, le Nil, par exemple, le Nil, qui, lorsqu'il approche de la mer Méditerranée, il se divise en méandres, il y a des îles, puis parfois, deux courants peuvent se séparer, puis peuvent se rejoindre à nouveau à un autre endroit, entre deux îles, et ainsi de suite. C'est un peu ce qui s'est passé avec les espèces humaines. Elles sont apparues, mais elles étaient encore interfécondes pendant très longtemps et elles ont pu se recroiser. Et probablement que c'est arrivé des centaines et des centaines et des centaines de fois que l'espèce humaine a été ensemencée, on va le dire comme ça, par d'autres espèces qui étaient en réalité des très lointaines parentes. D'où, parce qu'on était encore... Je vous donne un parallèle, Pénélope. Mm-hmm. Les canidés en Amérique du Nord, les loups, les coyotes et les chiens, par exemple, on les considère comme des espèces différentes, quoique le chien, on considère maintenant que c'est un loup domestiqué. Mais bon, prenez les coyotes et les loups, ils sont en mesure de, même si c'est deux espèces très différentes, ils peuvent faire des bébés ensemble qui eux-mêmes peuvent encore faire des bébés. Donc, c'est comme si c'était une même espèce. Mm-hmm. Ils descendent, ils ont un ancêtre commun, les loups et les coyotes, mais la séparation entre les deux n'est pas encore totale. Ils sont encore capables de se reproduire ensemble et de faire des descendances viables. Ben, l'humain, ça a été pareil. Il y a eu plein d'espèces humaines qui sont apparues, mais qui ont jamais été complètement distinctes et qui ont pu se recroiser à nouveau et se réinjecter comme ça du matériel génétique.
0: C'est tellement intéressant. Vos deux sujets ce matin étaient vraiment très, très intéressants. Joël Leblanc, journaliste scientifique indépendant qu'on joignait à Québec. Geneviève Laroche-Elguy, journaliste scientifique à Radio-Canada qu'on retrouvera régulièrement à ce micro en alternance avec Marianne Desautels, Marissal. Merci beaucoup pour vos lumières ce matin.
1: Merci, à la prochaine.
0: Merci, à la prochaine. Bye bye. Et on se dit aussi, j'espère, à la prochaine, peut-être demain, alors qu'il sera question notamment de surveillance numérique, de toutes ces nouvelles technologies, ce qui nous attend concernant la surveillance. On va faire ça demain, notamment. Excellente journée à l'antenne d'ici première. Au revoir tout le monde.
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8: Ici Émilie. Nathalie Perrault. Aujourd'hui, à l'émission, je reçois le réalisateur Kim Nguyen. Bonjour, Kim.
9: Bonjour.
8: Je suis très emballée parce qu'on va parler de documentaire dans les prochaines minutes et je pense que c'est un de mes sujets de conversation préférés.
9: Cool, cool.
8: Alors, on a déjà commencé à en parler un peu avant l'entrevue, mais on va garder le mordant de tout ça dans un instant. On va parler donc de ce film « Photo à Saïgon, coup de fusil sur deux vies », c'est le titre de ton documentaire, qui parle d'une photographie. Il y a une coïncidence, j'en parlais hier avec aux auditeurs, Dominique Fortier, qui était ici, autrice, qui vient d'écrire le livre « Chambre noire » sur la photographe Viviane Maillard. Faut absolument que tu lises ça, Kim.
9: Super, ben, volontiers.
8: Il y a des réflexions là-dedans. J'ai l'impression que vos deux œuvres peuvent correspondre. Il y a une citation, entre autres, de Diane Arbus dans le livre de Dominique Fortier. Elle dit « Une photo, c'est un secret à propos d'un secret ».
9: Ah, c'est intéressant.
8: Mais je trouve qu'il y a beaucoup de ça dans ton documentaire. On va en parler dans un instant. Et en deuxième heure, je vous propose une rencontre avec la chanteuse Andréane Amalette qui s'apprête à rendre hommage à Françoise Hardy. Il sera aussi question d'un roman troublant mais nécessaire. Ça s'intitule « Noël à Tokyo » de Yann Amel. Et Mathieu Bellil et Elsa Pépin répondent à la question existentielle « On lit quoi? » Tous ces gens réunis pour prouver encore une fois qu'il restera toujours la culture.

0: invité est un cinéaste qui a été nommé aux Oscars, récompensé à Tribeca par nul autre que l'acteur Robert De Niro. Il a été nourri au chef-d'œuvre Le Parrain de Coppola, passionné par la photographie, amoureux des romans absurdes comme Le Pingouin d'Andrei Kourkov. Il nous avoue au passage être un adepte des films de la série Transformers. Kim Nguyen, je t'accueille d'abord au son d'Elvis Presley. C'est un clin d'œil à ta toute première performance artistique. Qu'est-ce que tu as vécu au son de cette musique?
1: Alors, j'aimais beaucoup Elvis Presley. On m'avait donné l'album Live in Memphis, Elvis Presley. C'était un micro-sillon, un 33 tours. Puis, j'ai demandé à ma maîtresse en première année, je crois que c'était Huguette, sœur Huguette, est-ce que je pourrais faire un spectacle devant la classe? Et elle m'a dit oui. Je me rappelle plus c'était quoi sa face. Puis j'ai amené le tourne-disque Fisher-Price.
0: Oh, OK. Ouais, ma raquette. Donc, amener ton matériel.
1: Oui. Le disque, ma raquette de tennis. J'ai joué Blue Suede Shoes et je me suis garoché devant la classe. Spontanément, c'est moi qui ai organisé ça.
0: Wow! Ouais. Et il n'y a aucune image qui existe de ça, là.
1: J'ai juste ce souvenir de rire hystérique et de genre d'incompréhension de ce qui se passe en ce moment.
0: Mais on salue Sœur Huguette qui a eu l'ouverture d'esprit d'accueillir ce petit Kim qui voulait se donner en spectacle. Kim Nguyen, quand on pense à toi comme cinéaste, on pense évidemment au film Rebelle qui avait représenté le Canada aux Oscars en 2013, mais aussi à Truffe, à La Cité, le projet Hummingbird dans lequel tu as dirigé l'acteur Jesse Eisenberg. Mais les films Transformers, on dirait que c'est assez loin de ton univers cinématographique. Qu'est-ce que ça te fait vivre?
1: Oui, je sais pas. Il y a quelque chose dans la perfection des transformations. Je trouve que je les trouve super bien faits. C'est comme un plaisir coupable, je le sais. Je sais pas, quand j'étais jeune, j'aimais les autos téléguidées. Puis, je sais pas, il y a quelque chose de complètement gratuit. Mais je trouve que les robots sont vraiment bien faits. Je sais pas pourquoi j'ai aimé ces films-là.
0: Des fois, faut pas aller plus loin que le pur divertissement que ça nous procure.
1: Exactement. Idéalement, il ne faut pas en parler peut-être, mais trop tard.
0: Non, au contraire, je pense que d'en parler, ça libère des tensions et les gens se donnent des permissions. Entre soi, donc, pour parler... je finis là, sur les Transformers, OK? Entre soi, pour parler du documentaire Une photo à Saïgan, coup de feu sur deux vies. Là, les gens vont peut-être faire le raccourci avec ton nom de famille, les origines vietnamiennes, c'est du côté de ton père. Mm-hmm. Les gens peuvent penser, bon, ben, c'est une quête personnelle sur l'histoire de ta famille. C'est pas ça.
1: Non, pas tout à fait. En fait, j'ai fait ce film-là de la seule façon que je pense que je peux le faire, c'est-à-dire c'est comme un anthropologue. En fait, c'est un peu le contraire de ce qu'on pourrait anticiper. Quand on m'approche avec un sujet qui parle du Vietnam, c'est un sujet très chargé, en fait, puis il y a encore des blessures des deux côtés de l'océan. Mmh. Puis donc, je regarde un peu comment est-ce que je peux aborder le sujet. Et c'est vraiment, je sentais vraiment que je pouvais avoir un regard de l'extérieur sur ce projet-là. Donc, c'est ce qui m'a invité à plonger dans le film.
0: Donc, ce film-là, ça part d'une photo, la photo en question qui a été prise par le photographe Eddie Adams, qui a remporté à l'époque un prix Pulitzer en 1968. Donc, sur cette photo-là, on voit le chef de la police nationale du Vietnam qui abat en pleine rue un combattant du Viet Cong. Elle est intitulée « L'exécution de Saïgon ». C'est une photo qui a scandalisé, qui a même alimenté un mouvement anti-guerre aux États-Unis. Toi, c'était quoi ton rapport à cette photo-là avant de passer autant d'années là, à t'y intéresser?
1: C'était vraiment un rapport comme une photo qu'on a vue au secondaire passer, qui nous marque beaucoup, mais qui en même temps, y a la réflexion derrière tout ce qui s'est passé autour de la photo n'était pas présente vraiment. J'ai replongé dans le sujet de cette photo-là. Mm-hmm. Je connaissais Saigon Execution un peu comme je connaissais Napalm Girl aussi, une autre photo tristement célèbre aussi. Voilà.
0: Mais ça allait donc pas plus loin que ça?
1: Non.
0: Tu te sentais pas plus lié à cette photo-là?
1: C'est sûr que je m'en sentais lié de par l'histoire de ma famille, de mon père, mais d'un point de vue historique, je connaissais pas vraiment je savais pas que la photo avait été prise juste après l'offensive du Tet, je savais pas qu'elle avait engagé justement un changement de la perception de la guerre aux États-Unis, etc., etc.
0: Donc, il y a deux quêtes dans le film qui se réunissent à travers cette photo-là. Donc, d'un côté, il y a les enfants de l'homme qui a été assassiné, de l'autre côté, l'ex-femme d'un des hommes du camp adverse qui lui assistait à cette exécution-là. En quoi les deux quêtes se rejoignent dans ton film?
1: Ils sont liés à la photo. Vraiment, l'idée, c'était comme un peu de faire un portrait kaléidoscopique de, de cette photo-là et des destins qui sont reliés. La métaphore que je pourrais dire, c'est que je voyais ça un peu comme quand on lance une roche dans un lac, c'est les vagues qui en résultent. Mm-hmm. Je voulais un peu aller capter un peu ces vagues-là.
0: Les ondes, elles vont jusqu'où?
1: Exactement,
0: là,
1: exactement. Puis il y avait une part de hasard qui était importante dans le film, je trouve. C'est-à-dire, j'ai pas fait une sélection empirique de c'est la meilleure vie à exposer par rapport à représenter la guerre du Vietnam. Des fois, le hasard est choquant, en fait. Oui. Donc, il y avait quelque chose de ça que je voulais explorer.
0: Donc, au départ, c'est quelqu'un qui t'approche parce qu'il connaissait un membre de la famille. Là. C'est comme ça que c'est arrivé.
1: Exactement,
0: dans ta vie.
1: Exactement. C'est un journaliste, Dimitri Katadotis, qui est venu me voir. Il m'a dit, moi, mon ami, quand il voit la photo Saigon Execution, il me dit, c'est pas une photo d'histoire, c'est une photo de famille, un portrait de famille. Puis, tout de suite, ça m'a happé. Pourquoi? Tout ça. Puis donc, on a appris que son père était pendant ce moment-là l'armée du Sud, qui est dans le peloton d'armée du Sud qui était présent. Et de fil en aiguille, on a réalisé que lui, il y avait un second degré de connexion à la photo et on voulait trouver, on s'est demandé c'est quoi le premier degré de connexion, c'était sa mère, bien sûr.
0: Est-ce que c'est difficile de convaincre les gens de parler d'un sujet qui est tout si sensible encore aujourd'hui?
1: De parler, en fait, en toute franchise, on a lancé des bouteilles à la mer pour à plein de personnes. Puis, dans la façon que je vois mon processus, je veux pas nécessairement tromper des gens dans ce que je leur invite à dire. C'est vraiment ceux qui sont interpellés de parler. Je les filme. Et ceux qui sont pas intéressés, je vais pas m'acharner à les filmer.
0: Donc, tu sentais une ouverture.
1: Oui, exactement. Donc, Lee, c'était vraiment elle voulait vraiment dire sa façon de voir les choses. C'est la personne qui habite à Seattle et qui est connectée dont son mari est dans la photo. Et les enfants de Lem, la personne qui est exécutée, ils m'ont dit, écoutez, on veut que vous nous aidiez à trouver où notre père est mort. Et donc, on a vite essayé de trouver un chercheur d'âme pour voir s'il pouvait trouver, nous aider à localiser où Lem aurait été mort.
0: Et c'est ça qui est fascinant avec le cinéma documentaire. C'est que souvent, les gens vont associer ça à du documentaire d'observation où on n'intervient pas. Mais tu sais, dans les faits, on pense souvent à Pour la suite du monde, le fameux documentaire le plus connu au Québec. Mais à la base, c'est le réalisateur Pierre Perrault qui avait lancer l'idée de ramener la pêche au marsouin. Donc, le réalisateur dans un documentaire peut influencer l'histoire d'une certaine façon.
1: Oui, je pense que, tu sais, il faut être honnête, la ligne quoi très précise entre fiction et documentaire est vraiment beaucoup plus nébuleuse. Puis, moi, je me donne... L'important, je pense, c'est de le dire d'un point de vue éthique, c'est de dire, regarde, moi, c'est complètement subjectif. C'est pas un documentaire de Ken Burns. C'est vraiment ça que je dis souvent. Je suis pas Ken Burns. Ken Burns est incroyable. Mais moi, j'ai pas cette rigueur-là. C'est vraiment un truc subjectif de point de vue. Puis, effectivement, on a la guérison qu'on voit là, on était impliqué dans la recherche de ça.
0: Il y a un choix narratif, moi, que j'ai trouvé vraiment intéressant dans le film, c'est que cette photo-là, elle nous parle. Mm-hmm. Au début du film, elle nous dit qu'elle s'appelle 16, donc numéro 16. Mm-hmm. Et là, on comprend qu'elle fait partie d'une planche de plusieurs clichés. Mm-hmm. Donc, on voit aussi ce qui s'est passé avant et après le coup de feu. On va aller écouter un extrait du film pour que les gens comprennent.
2: Although I am the one who gets the most attention from humans, I think 13 and 18 are better than me. They are sharper and prettier. People find me repulsive in every way. While you can look at 13 and 18 without immediately looking away.
0: Alors, je vais traduire. Elle dit, même si je suis celle qui reçoit le plus d'attention des humains, je pense que 13 et 18 sont meilleures que moi. Elles sont plus nettes, elles sont plus jolies. Les gens me trouvent repoussante, alors qu'on peut regarder les deux autres sans détourner le regard. Ça vient d'où cette idée-là de faire parler une photo?
1: C'était pendant que je m'endormais, j'ai eu un flash. J'étais en train de relire Orhan Pamuk, Mon nom est rouge. Mm-hmm. Puis cet auteur turc, il donne des voix au tableau. Aux enjeux lumineux. Exactement, ça, ouais. Oui, exactement. As-tu lu le
0: Non, livre? Mais hier, on en parlait hors d'onde avec Dominique Fortier, puis elle me parlait de ça,
1: ah, oui,
0: justement.
1: Ah, oui.
0: Super quand je dis qu'il y a beaucoup de liens entre vos deux œuvres, là, vous devez.
1: Ah, oui, c'est vrai.
0: Faut que tu prennes un café avec Dominique Fortier.
1: Absolument. Je vais le faire, Oui, donc, c'est ça. Donc, je voulais tester ça. Puis, tu sais, je peux pas expliquer empiriquement pourquoi j'ai trouvé que ça marchait, mais je sentais que ça marchait dans le film.
0: Ben, ça vient donner une âme. Puis, au départ, on comprend pas qui nous parle, et c'est utilisé aussi de façon parcimonieuse, là, que les gens Bien sûr, la photo ne nous parle pas pendant 1h40 non plus dans le film. Cette fameuse photo-là, c'est aussi une scène qui avait été captée par une caméra vidéo. C'est-à-dire qu'il y avait un reportage de nouvelles au même moment que le photographe Eddie Adam a pris cette photo-là. Est-ce que dès le départ, c'était clair pour toi que tu voulais aussi utiliser ces images-là?
1: Non, en fait, en toute franchise, la façon que je fais les documentaires puis qu'on me donne le luxe de le faire, je sais pas comment ce qu'il va y avoir au final. Je sais pas ce qu'il va y avoir au final. De tourner, c'est la machine à écrire pour moi. Et puis, c'est vraiment, c'est ça que j'adore. C'est de faire des blocs de tournage, de structurer le scénario. Des fois, je retourne à l'écriture, puis de retourner filmer, puis de revenir plus tard. Et ce film-là, ça s'imposait vraiment de laisser la forme être plus mobile au cours de l'écriture, du tournage.
0: Et finalement, cet extrait-là ouvre carrément le film. Donc, c'est peut-être la meilleure façon de nous plonger et d'avoir un peu la réaction que la photo nous indique. Là. C'est vrai que c'est dur à regarder.
1: Absolument. Oui, puis ça donne le contraste de Hal Boyle dans le documentaire, le disait que on aurait tendance à penser qu'un vidéo est plus choquant qu'une photo, moi je suis vraiment plus profondément choqué par la photo que par le vidéo.
0: Le photographe Eddie Adams, on l'entend, il y a un extrait d'une entrevue dans le documentaire, il a un peu, je vais pas dire renié la photo, mais il a changé en fait ça.
1: Je pense qu'on pourrait supposer qu'il voulait renier la photo, oui.
0: Pourquoi?
1: Pour plein de raisons. Je pense que si je me permets de dire entre guillemets, il y avait un côté vanité de photographe, mais beaucoup, c'est d'abord et avant tout, je veux dire, 90% du truc, c'est que il supportait, et on peut vraiment comprendre, il supportait l'implication américaine à la guerre, et il supportait ses soldats très courageux des deux côtés de la guerre. Il y a eu des guerriers très courageux et ils voulaient pas prendre position et détruire la vie de quelqu'un en plus d'avoir capturé la destruction de la vie d'un autre.
0: Et donc, et c'est cette photo-là a beaucoup été utilisée par les militants anti-guerre également. Donc, c'est peut-être de ça dont ils voulaient se distancer. Faire un film, c'est faire un choix aussi au montage. C'est le dernier moment où on peut faire dire des choses. Et il y a un moment, moi, qui m'a marqué dans le film, un journaliste qui raconte l'enjeu politique derrière cette photo-là, ce que les camps adverses se sont reprochés de part et d'autre, puis il conclut en disant que cette photo-là nous montre qu'on a perdu l'humanité. Et au même moment, il y a son fils qui apparaît en riant, pas du tout perturbé par la photo qui est à l'écran. Je trouve qu'il y a quelque chose de quand même assez puissant dans le fait que cette photo-là, on dirait c'est presque comme si on la voyait plus.
1: Oui. Excuse-moi, je ne comprends pas c'est quel moment quand on voit le...
0: Quand le journaliste raconte l'histoire.
1: Ah oui, le petit enfant derrière. Oui, pardon.
0: Excuse-moi. On a perdu l'humanité.
1: Oui.
0: Et je me dis, mon Dieu, mais il y a quelque chose d'une puissance.
1: Oui, ça c'est... Excuse-moi. Oui, c'est vrai, effectivement. En fait, c'était pas son fils, c'était le fils du voisin.
0: Ah, d'accord, c'est pour ça. Ça c'est qu'un enfant,
1: oui. Et effectivement, il y avait... c'est des moments de... je dirais entre guillemets de magie dans le documentaire où il y a tu pourrais pas le scénariser,
0: c'est ça.
1: C'est comme ça arrive. Puis l'ironie du sort qu'il y a un enfant qui veut à quelque part, parce que j'ai vraiment senti que la jeunesse du Vietnam elle veut passer à autre chose. Puis à la limite c'est comme par pudeur, ils veulent pas nécessairement savoir quel était le passé des familles justement pour avancer. Donc c'était une image de ça.
0: Ouais. Est-ce que ce film-là peut être présenté au Vietnam?
1: Oui, je pense que oui. Étrangement, j'oserais dire qu'il a été reçu plus ouvertement au Vietnam par les gens qui ont pris... En fait,
0: ceux qui y participaient.
1: Ceux qui participaient. Et dans une certaine frange de la communauté vietnamienne au Canada, ça a été dur d'accepter ce film-là. Parce que, en fait... j'ai donné la voix de façon vraiment sans censure à une ex-soldate du Nord, une ex-combattante qui devait avoir 16, 17, 18 ans. Puis c'était vraiment une méchante guerrière. Là, qui était, tu vois qu'elle avait du courage. courage et de la force, mais qui critique beaucoup les combattants du Sud et avec utilise des mots très péjoratifs à leur égard. Donc, je pense que la communauté vietnamienne de ceux qui sont réfugiés, qui ont fui le pays, ça les blesse plus à quelque part.
0: Oui, il y a des sensibilités qui sont différentes.
1: Ben oui,
0: évidemment.
1: Très compréhensible.
0: Donc, au Québec, le film est présenté au cinéma Beaubien à partir de vendredi. Donc, il est à l'affiche à Montréal, cinéma Beaubien, Cinémathèque québécoise, cinéma du musée, une photo à Saïgon, je rappelle le titre. Il sera également présenté à Québec avec des sous-titres français aussi au cinéma Le Clap dans le coin de Sainte-Foy. Kim Nguyen, tu restes avec nous parce que dans un instant, on va revenir sur un aspect que je trouve assez fascinant dans ton processus de création. Tu l'as abordé un peu, mais on va y revenir. On va aussi parler d'un projet que tu as dû abandonner, malgré toi. Mais avant, on va aller écouter une chanson choisie par notre programmatrice invitée cette semaine, Catherine Pogonat.

0: Si j'avais un clou, c'est le titre de cette chanson de Thierry Larose. Ce sera aussi le titre de l'album, si j'ai bien compris. C'est Catherine Pogonat qui est à la programmation musicale cette semaine. Elle adore la plume, le groove de Thierry Larose. Elle a l'impression que cette chanson-là nous laisse entendre qu'il y aura peut-être un nouveau son de Thierry Larose. Donc, la chanson « Si j'avais un clou ». On est toujours en compagnie du réalisateur Kim Nguyen. Je veux absolument qu'on parle de ton processus créatif. Il paraît qu'il y a un moment où qui est particulièrement fécond pour toi quand vient le temps de créer, c'est juste avant de t'endormir.
1: Ouais, juste avant l'heure de la sieste, je fais aussi la sieste.
0: OK, les deux.
1: mais oui, c'est un moment où même c'est presque, ça fait partie de mon travail. En fait, maintenant, c'est comme avant de m'endormir, je projette un peu mes projets de scénario, puis je les laisse flotter. Puis, il y a souvent des réponses qui viennent entre le sommeil puis l'éveil.
0: Cette espèce d'état-là entre deux, mais là, tu te réveilles puis tu écris les idées ou ça te continue d'habiter?
1: Je devrais le faire plus, mais je m'endors d'habitude. Mais d'habitude, je m'en rappelle. Quand c'est assez fort pour que ça ait une pertinence, d'habitude, je m'en rappelle.
0: Ouais. Parce qu'on dirait que c'est ça. Moi, je me dis, je serais toujours en train de ne pas dormir finalement puis de noter les choses.
1: Ouais. Ben, c'est vrai que des fois, à 3 heures du matin, je vais les prendre en note, mais tout le monde, je pense. De plus en plus, on dirait que tout le monde se réveille à 3 heures du matin.
0: Oui, il y a de l'insomnie. Hein?
1: Oui,
0: je
1: ne
0: sais pas, c'est l'heure du temps. On vit dans un monde qui peut-être nous donne envie de se réveiller au milieu de la nuit. Ouais. Mais bon, il paraît qu'il y a un moment de ta vie où tu t'es rendu compte que cette période-là très précieuse a été comme parasitée par tes élèves en cinéma.
1: Oui, j'ai beaucoup aimé, j'ai beaucoup aimé enseigner à Brébeuf quand j'étais en cinéma. J'étais pas un très bon prof, j'étais pas très rigoureux, je faisais pas assez ma préparation, mais j'aimais beaucoup le travail avec les élèves.
0: Puis, les accompagner,
1: c'est ça. Puis, veux pas, à un moment donné, il y a des élèves qui viennent te voir pour des tu sais, pour autre chose que le travail, qui ont des trucs, des enjeux de leur vie personnelle, tout ça. Puis, à un moment donné, les préoccupations des élèves, ça a pris la place de mon inconscient, en fait, avant de me coucher. Puis c'était mon inconscient cherchait des réponses pour les élèves, à la place des réponses du scénario, mais tant mieux. Je veux dire,
0: on
1: fait juste raconter des histoires. Oui, c'est ça, quelque part, c'est ça qu'il fallait. Mais c'est ça, je sais pas pourquoi, mais j'en parlais à mon collègue Bernard Bérubé, puis qui était prof. Avec beaucoup plus d'expérience, beaucoup plus rigoureux. Puis il m'a dit, ben là, Kim, c'est peut-être là que ça te dit que c'est là qu'il faut que tu choisisses, que tu te commettes à l'un ou à l'autre. À partir de là, est-ce que tu veux être prof ou tu veux être cinéaste?
0: Et tu l'as écouté?
1: Ouais, je l'ai écouté. Ouais, c'était une des personnes qui a été vraiment marquante dans le dire, OK, je plonge, puis j'y vais.
0: Cet espace-là doit appartenir au cinéaste.
1: Exactement.
0: Et pas,
1: exactement,
0: à
1: de façon très égoïste.
0: Kim Nguyen, si on ouvre tes tiroirs, il paraît qu'on pourrait trouver un projet de film biographique sur Alan Turing.
1: Oui, la biographie. Il n'y a pas beaucoup de biographies écrites sur Alan Turing, mais celle qui est comme la Bible, elle est extraordinaire. J'ai travaillé là-dessus pendant un ou deux ans sans avoir le droit du livre. Puis, à un moment donné, il y a un site web de scénario qui s'appelle The Blacklist. Puis, le meilleur scénario en circulation sur The Blacklist, c'était... C'est The Imitation Game, c'est ça?
0: Oui.
1: C'est The Imitation Game.
0: Oui, avec, voyons, qui jouait? Benedict Cumberbatch,
1: c'est ça. Et donc, c'était cuit. Là. Les droits du livre étaient faits, puis il n'y a pas d'autres livres. Donc, mais c'est vraiment intéressant sur la scénarisation, parce que, en toute franchise, je ne trouve pas que ce film-là... Le film a été bien accueilli, mais je trouve qu'il y a un côté... on n'a pas vraiment touché à la surface de la vie d'Alan Turing.
0: Non. Donc, pourrais refaire un film et tu n'as pas l'impression que tu serais nécessairement dans les
1: mêmes temps. Exactement.
0: Donc, la vie, c'est un mathématicien, là, à la base,
1: c'est
0: un
1: de nos grands mathématiciens qui a inventé le code binaire et qui, grâce à qui, les machines de décodage de l'armée allemande ont été brisées, cassées là, par sa capacité d'inventer des machines qui étaient les dinosaures des ordinateurs d'aujourd'hui. Mais plus fascinant de ça, c'est que lui, son but à travers l'invention du code binaire, c'est qu'il voulait inventer la conscience artificielle pour faire éventuellement, je pense inconsciemment, il voulait faire revenir en vie son amoureux qui est mort à 17 ans. Et donc, toute sa vie, il a fait un passage de ça. Il était obligé de sauver un peu. Il était vraiment un gros joyau pour sauver l'Angleterre. Mais après ça, bravo, les autorités ont vu qu'il était homosexuel, donc ils l'ont mis en prison. Et ils ont essayé de le transformer en lui donnant des hormones pour qu'il... au début, ils ont donné de la testostérone pour le rendre plus mâle, mais ça a juste augmenté son drive sexuel. Donc là, ils ont donné des hormones femmes pour voir ce que ça donne. Il y a des seins qui sont poussés. Donc, c'était vraiment un cobaye d'exploration. Puis c'est une des personnes les plus importantes dans l'histoire, là. C'est vraiment... puis un inventeur extraordinaire, là.
0: Et donc, c'est cet aspect-là sur lequel tu es resté un peu sur ta faim quand tu as finalement vu le film qui avait été fait.
1: Exactement. Mais il y a des citations incroyables que, genre, je pense qu'il y avait un côté Asperger, puis quand il était en cours, il dit « Yes, I do derive sexual pleasure from mathematics. » Mais c'est pas dans le film. J'avoue que j'ai du plaisir sexuel à faire des mathématiques. Il me semble que c'est digne de « Hasta la vista, baby ». Oh, c'est pas grande, dans le film.
0: Mais est-ce que tu sens qu'un jour, tu pourrais y retourner ou... Comme le film a été fait, c'est quelque chose qui serait
1: difficile. Je pense que ça serait possible. Est-ce que ce serait moi qui le réaliserais à voir? Mais je pense qu'il y aurait moyen de juste aller voir la personne qui a les droits, qui a produit le film, et de voir, écoute, il y a encore une grosse matière à explorer avec ce livre-là.
0: Peut-être un documentaire.
1: Peut-être
0: un documentaire, Kim. comme pour le documentaire que tu as fait, donc une photo à Saïgon, tu travailles aussi à partir du réel dans ton prochain long-métrage de fiction. Mm-hmm. C'est Le Sablier, c'est l'adaptation du récit d'Edith Blais, qui est cette Québécoise qui a été faite prisonnière par les forces djihadistes dans le Sahara. Là, t'en es où dans le processus de ce film-là?
1: On est en train de terminer le montage. Ça va très bien, ça va très bien. Écoute, je sais pas si tu connais Marine Johnson, la comédienne dans le film, elle est incroyable. C'est vraiment... c'est comme ça m'appartient pas, là. Elle a un charisme incroyable, elle défonce l'écran. Puis je pense qu'on va redécouvrir une de nos stars au Québec, là. Elle est incroyable, incroyable.
0: Donc, l'étape du montage, il n'est pas encore complétée. Est-ce que pour toi, c'est une étape de scénarisation, même en fiction?
1: Tu veux dire le montage?
0: Oui,
1: mais beaucoup moins de façon libre qu'en documentaire. Oui. En documentaire, c'est vraiment écrire le scénario, faire le document, faire le truc. Mais oui, absolument. Je fais un montage plus, quand même plus collaboratif en fiction. Je sais pas, j'emmène plus de gens à voir le film parce que c'est comme si on revoit plus souvent la même chose puis on a besoin
0: d'avoir un regard neuf
1: plus souvent dans le film. Ouais.
0: Alors, on attend ce film-là quelque part en 2027. Merci beaucoup pour ta générosité, Kim Nguyen. Ça a été une très belle rencontre aujourd'hui.
1: Merci, oui, absolument.
0: Et dans notre questionnaire culturel aussi, tu t'es livré. Je rappelle qu'on a parlé de Transformers là, en début d'entrevue. Ici, à l'émission, on a un nouveau segment qu'on appelle notre promesse culturelle, notre prochain geste culturel. Je suis curieuse de savoir, toi, qu'est-ce que tu as à l'agenda? Qu'est-ce que tu as envie de faire pour ta vie culturelle, Kim?
1: Je veux définitivement aller voir l'exposition de World Press Photo avant qu'elle termine. Je pense qu'il reste encore 2 semaines.
0: Au marché Bon Secours.
1: Oui, exactement.
0: J'avoue que c'est quand même en lien avec le documentaire Une photo à Saïgon. Donc, c'est ton engagement. Donc, on attend un suivi là, dans les deux prochaines semaines. Tu vas devoir le faire, tu le dis publiquement. D'ailleurs, à tous les gens qui nous écoutent, vous pouvez vous aussi y participer. Vous pouvez nous envoyer un message vocal. C'est très facile. Vous allez visiter notre page sur audio. Donc, il y a la bulle de conversation. Vous cliquez sur « Participer ». À l'émission et vous allez trouver le numéro de notre boîte vocale, mais je vous le dis quand même à l'instant, c'est le 1-877-597-3455, 597-3455. On aime ça vous entendre dans l'émission. D'ailleurs, on va diffuser vos messages ce vendredi avec Rosalie Bonenfant. Moi, je vous donne rendez-vous tout de suite après le bulletin de nouvelles. On reçoit la chanteuse Andréane A. Mallette. Vous allez voir que son aveu culturel, il y a quelque chose. C'est encore plus intriguant que les Transformers. Il faut rester à l'écoute. Également, on va parler d'un roman troublant, mais un roman qui est nécessaire. Ça s'intitule « Un Noël à Tokyo ». Donc, je reçois l'auteur Yann Hamel. Alors, on se retrouve tout de suite après le bulletin de nouvelles.
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1: Ici Louis de Belval, voici les informations. Campagne électorale au Québec, trois partis promettent maintenant de s'attaquer à ce qu'ils qualifient de lourdeur de l'appareil d'État. À la suite des annonces du Parti conservateur et du Parti québécois ces derniers jours, la

0: 4,7 milliards dans le cadre de Paul Saint-Pierre Plamondon.
1: Nous, on veut maintenir un État fonctionnel, un État efficace, et je pense pas que c'est en sortant la tronçonneuse qu'on va y parvenir.
2: C'est pas dans les finances publiques, c'est dans le gaspillage caquiste que je vais mettre la tronçonneuse.
0: Quant à lui, Éric Duhaime, qui s'est félicité lundi d'avoir provoqué cette surenchère, réitère qu'il compte préserver les services publics.
3: On ne peut pas se fier à ce que la CAQ nous dit aujourd'hui. Ils n'ont plus la crédibilité pour parler dans ce domaine-là.
0: Malgré les promesses de François Legault, le nombre de fonctionnaires a augmenté d'environ 15 % sous son gouvernement, une tendance que s'engage aussi à renverser le chef libéral Charles Milliard.
4: L'État actuel mérite d'avoir plus d'efficience, plus d'efficacité.
0: Même s'il est vrai que 5 000 postes ont été abolis depuis un peu plus d'un an, les partis politiques rivalisent pour réduire encore davantage la taille de l'État, une promesse qui ne s'est pas toujours concrétisée dans le passé. Ici Sébastien Desrosiers, Radio-Canada, Trois-Rivières.
5: Et puis, parmi les autres sujets abordés, le chef du Parti québécois, Paul Saint-Pierre Plamondon, a, entre autres, promis la tenue d'états généraux sur l'éducation, en plus de vouloir augmenter le nombre d'heures dédiées à l'activité physique à l'école. Québec solidaire a plutôt mis l'accent sur l'habitation. Le parti entend mettre sur pied un programme de prêt pour aider les premiers acheteurs avec leur mise de fonds. Le chef libéral, Charles Milliard, s'est engagé, lui, à rehausser le budget du programme québécois des infrastructures et à réparer plutôt qu'à construire. Enfin, les conservateurs d'Éric Duhaime proposent d'ouvrir davantage le marché canadien aux entreprises québécoises afin de minimiser les impacts des tarifs américains. Ottawa prolonge le congé de la taxe d'accise fédérale sur l'essence et le diesel jusqu'à la fin du mois de janvier. La taxe sera ensuite réduite de moitié jusqu'à la fin mars. Elle passera de 10 à 5 cents le litre sur l'essence ordinaire et de 4 à 2 cents sur le diesel. Selon le ministre des Finances, François-Philippe Champagne, la mesure a eu l'effet escompté.
6: L'annonce d'aujourd'hui va permettre aux ménages à travers le pays, aux entreprises, de continuer à profiter des coûts de transport et de carburant moins élevé. Lorsque la suspension a été mise en œuvre, le prix de l'essence a diminué de 11 cents le litre dès la première journée, démontrant que les économies étaient rapidement transférées aux consommateurs.
5: Ottawa avait suspendu la taxe en avril dans le contexte du conflit en Iran. Donald Trump poursuit ses attaques contre Ottawa. À moins d'une semaine de l'entrée en vigueur des contre-tarifs canadiens, le président américain a de nouveau accusé le Canada d'avoir profité des États-Unis durant plusieurs années. Entre-temps, des républicains s'inquiètent de l'impact à venir de la riposte canadienne. Manon Globinski fait le point.
7: À chaque fois que Donald Trump parle du Canada ces jours-ci, il a les mêmes récriminations. Le déficit commercial que lui estime à 60 milliards de dollars, les produits dont il n'a pas besoin. Il a décidé de mettre fin à ce qu'il décrit comme une exploitation des États-Unis par les leaders canadiens.
8: And this started with Trudeau. Trudeau and I used to have it out pretty good, and now we have this new guy who's a nice guy, but you know, he's just and then they have the other guy, the slob. I guess some people call him a slob. I don't want to call him that.
7: Il dit qu'il a remis à leur place Justin Trudeau, puis le nouveau, le gentil, en parlant probablement de Mark Carney, et puis l'autre gars, le malpropre, sûrement une allusion au premier ministre de l'Ontario, Doug Ford, qu'il ne tient pas en haute estime. La guerre commerciale et les contre-tarifs à venir semblent le tracasser, et pas seulement lui. Jameson Greer, le représentant au commerce, a été appelé par un comité du caucus républicain de la Chambre des représentants pour les rassurer. L'ancien représentant républicain de Californie, devenu indépendant, Kevin Kiley, est absolument opposé aux tarifs.
9: I think it's very clear that the tariffs have raised prices and have been bad for the economy. That's why I've opposed them.
7: Les tarifs augmentent les prix et sont mauvais pour l'économie, dit-il. Mais tous ne partagent pas son point de vue. Un autre représentant, Russell Fry de Caroline du Sud, lui, appuie le président.
10: I mean, I think Canada just needs to, you know, be a more willing partner. They don't seem to be a willing partner.
7: Il faut, dit-il, que le Canada soit plus accommodant. Ici Manon Globinski, Radio-Canada, Washington.
5: Et puis enfin, Israël se dit prêt à déplacer les habitants de la bande de Gaza hors du territoire si les États-Unis donnent leur accord. Le ministre israélien de la Défense a évoqué des transferts par bateau et par avion. Le président américain Donald Trump a suggéré l'an dernier de transférer la population de Gaza vers l'Égypte ou la Jordanie. Selon le ministre israélien, le président Trump n'a pas renoncé à l'idée, mais l'a seulement reporté face à la pression des pays arabes. Voilà, c'était les informations à l'antenne de Radio-Canada.

0: Ici Émilie Perrault. Il restera toujours La culture se poursuit avec Andréane Amalette. Bonjour Andréane.
1: Bonjour, merci.
0: Première présence à l'émission.
1: Oui, merci beaucoup.
0: Je suis vraiment contente de te recevoir. On va parler dans les prochaines minutes de ton rapport au chant. Là, je t'ai dit, je pense que c'est l'aveu culturel le plus surprenant en 5 ans d'émission, Andréane. Mais aussi, on va parler d'un aspect que tu aimes particulièrement, toi, dans les spectacles, les interventions entre les chansons. Tu as sorti récemment un album live de ton dernier spectacle et tu as choisi de conserver les interventions entre les chansons.
1: Tout à fait.
0: Moi, je suis curieuse d'entendre les auditeurs là-dessus. Les interactions dans les spectacles, c'est quoi l'importance que vous y accordez? Est-ce que vous aimez ça quand il y a des interactions? Est-ce qu'au contraire, vous préférez quand l'artiste se tait entre les chansons? Il y a de tout. Clairement, tu es dans l'équipe interaction.
1: Tout à fait.
0: Quand tu vas voir un spectacle, Andréane, c'est ce que tu apprécies, la façon dont les gens parlent entre les chansons?
1: Complètement. Sinon, pourquoi ne pas juste écouter l'album?
0: Oui, c'est ça. Bon, j'ai envie de sonder le Mathieu Bellil, sa pépin qui sont autour de la table. Dans quelle équipe?
2: Moi, j'aime ça aussi. Oui. Ouais.
0: Mais bien organisé. Parce qu'il y a aussi des gens, on sent qu'ils ne sont pas les meilleurs orateurs.
3: C'est ça. Hein? C'est qu'il y en a, tu sens qu'ils ne sont pas à l'aise là-dedans.
0: Ouais.
3: Puis des fois, peut-être qu'ils sont mieux de ne pas jouer ce jeu-là. Mais des fois, c'est vrai qu'on aimerait ça les entendre plus. On aimerait ça les connaître, savoir qui ils sont.
0: Ouais. Et qu'ils aient pris le temps de la préparer aussi. Ouais. Alors voilà, vous pouvez vous prononcer, vous pouvez nous écrire via la bulle de conversation sur l'application audio. Vous êtes dans quelle équipe pour les interactions entre les chansons dans un spectacle? Elsa Pépin et Mathieu Bellil qui sont ici pour répondre à la question existentielle. On lit quoi? Quelle est votre réponse aujourd'hui?
2: Alors moi, c'est mon autrice allemande préférée, Lucie Fricke, avec La Fête, qui parle d'un homme qui va avoir 50 ans. C'est drôle, mais c'est aussi très profond. Alors,
3: Et de mon côté, c'est un tout nouvel auteur qui vient de remporter le prix Robert Clich. Il s'appelle Antoine Achard. Il a publié un livre qui s'appelle « Deuil et divertissement », un roman qui parle de deuil et de divertissement. Ça va être drôle.
0: J'ai hâte de t'entendre là-dessus parce que j'étais très intriguée par cette proposition-là. J'ai commencé les premières pages.
3: Très singulier.
0: Ouais, j'ai hâte de t'entendre. Et je reçois également Yann Hamel. Bonjour Yann.
4: Bonjour.
0: On t'avait reçu pour le fan club autour de l'auteur François Blais en mai dernier. On s'était pris de notre mental pour un roman qui s'appelait « Un Noël à Tokyo ».
4: Et voilà qu'il est sorti.
0: C'est aujourd'hui même que ça arrive en librairie. C'est une date quand même assez symbolique. C'est ta fête aussi.
4: Oui, c'est mon 51e anniversaire. Donc, un de plus que le personnage de Lucie Fricquet. Je suis à la radio. Voilà.
0: Il y aura peut-être des résonances entre les deux. Un Noël à Tokyo, je veux quand même le dire, on n'est pas dans Love Actually. Là. On n'est pas dans le conte de Noël. On n'est pas dans la comédie. Mais je pense qu'il y a beaucoup de gens qui ont ce réflexe-là de quitter, de s'éloigner de leur famille dans le temps des fêtes. Et pour ces gens-là, je pense que ça va résonner. On va donc parler de ce roman Un Noël à Tokyo. Merci beaucoup d'être avec nous, Yann Hamel.
4: Merci de m'avoir invité.

0: Ma prochaine invitée croit qu'elle devrait avoir une cote sur les ventes du livre « Je pense trop » de Christelle Petit-Collin, car il a changé sa vie et celle de ceux à qui elle le suggère. C'est Vincent Vallière qui a pour elle fait office de mentor, mais il ne le sait pas. Souvent, elle se pose la question « Que ferait Vincent dans cette situation? » Et comme l'album « Spirit » de Jewel est à la fois celui qu'elle écoute lorsqu'elle a besoin de réconfort et la trame sonore de son adolescence, on s'est dit que ce serait un bon choix musical pour l'accueillir pour sa première fois à l'émission. Est-ce qu'on a eu raison?
1: Ben là, j'ai quasiment les yeux pleins d'eau, donc oui, ça me rend full émotive.
0: Ça te met dans quel état, cette musique-là?
1: C'est... la musique, je pense que c'est vraiment la trame sonore de nos vies. Uh-huh. C'est des moments marquants. Celle-là, c'est plus qu'un moment marquant. On dirait que c'est moi. Mm. Fait que quand je me perds un peu, je réécoute ça. C'est mon réflexe d'écouter Jewel quand tout brasse autour de moi. Puis là, ça brasse. Fait que ça me fait pleurer.
0: Ben, en tout cas, j'espère que ça te réconforte aussi en même
1: vraiment.
0: Temps. De quelle situation Vincent Vallière t'a aidé à te sortir sans qu'il le sache lui-même?
1: Ben, maintenant, il le sait. Mais des situations... juste entre autres, Star Academy, je me suis demandé, Vincent, est-ce qu'il s'inscrirait à ce genre de concours-là? Et je pense que c'est la première fois que je ne l'ai pas écouté dans ma tête. Je me suis dit, c'est à ce moment-ci qu'on est un peu différents, puis je pense que ça va être bon pour moi.
0: OK, fait que ton Vincent Vallière intérieur n'est pas le même.
1: Non, mais c'est un espèce de, ça, de symbole d'intégrité.
0: De boussole.
1: De boussole, ouais. Il s'écoute, il sait exactement il est qui. Il prend toujours des décisions, des choix dans lesquels il se sent bien.
0: Ça te guide, toi
1: ça
0: aussi.
1: Ça me guide, moi aussi.
0: Andréane, les gens t'ont découvert à Star Academy parce que tu n'as pas écouté ton Vincent Vallière intérieur à ce moment-là. On est en 2012. Depuis, tu t'es vraiment démarquée dans le milieu culturel. Tu es quelqu'un qui prône l'autoproduction. Tu as vraiment les deux mains sur le volant de ta carrière. Tu as 4 albums à ton actif. Le prochain va être consacré à des reprises de Françoise Hardy, quelque part en 2027. Et là, d'ici là, tu dois terminer l'écriture d'un roman.
1: Oui.
0: Est-ce que c'est ici que j'insère une question sur le livre que tu recommandes le plus souvent, qui, je rappelle, s'intitule « Je pense trop ».
1: Oui, avec plaisir, je t'écoute.
0: Donc, est-ce que tu penses trop, Andréane? Est-ce qu'il y a beaucoup de choses dans ta tête?
1: Ah oui, je pense trop. J'ai appris il y a quelques années quand même à... mon image, c'est ne pas pêcher tous les poissons qui circulent dans ma tête. Fait qu'il y a des moments où je fais juste m'asseoir sur le quai puis arrêter de
0: tu regardes l'aquarium, là.
1: Je regarde l'aquarium en essayant de pas penser. Mais c'est un travail de chaque instant. Là. Je pense que j'ai de la petite écolalie interne. Même quand il se passe rien, il se passe quelque chose. Fait que ça, c'est difficile, mais l'écriture a toujours été mon médium préféré pour sortir tout ce qui se passe dans ma tête ou dans mon intérieur.
0: Donc, ça permet de canaliser quelque chose.
1: Exactement.
0: Et là, il y a un truc qui m'a fascinée dans ton questionnaire culturel. C'est ton aveu que tu vas nous expliquer de long en large, mais qui surprend quand même. Et donc, tu nous avoues que tu n'aimes pas chanter.
1: Oui, c'est ça. Ça fesse.
0: Mais quand même!
1: Venant d'une chanteuse.
2: C'est comme Ricardo qui dirait « J'aime pas la
0: j'aime
2: cuisine ».
0: J'aime pas cuisiner.
1: Exactement. Ah, okay. Non, je pense que Ricardo dirait « J'aime pas brasser ». Ou tu sais, okay. c'est non, mais juste un élément de ma carrière. Puis tu vois, je suis sûre que Vincent aime pas chanter non plus. Donc,
0: mais
1: on se ressemble là-dessus.
0: Explique-nous ça. Qu'est-ce que tu veux dire?
1: C'est vraiment l'action de chanter. Mm-hmm. C'est comme courir un marathon. Pour moi, ça me demande beaucoup. C'est du souffle, c'est de la concentration. J'ai, comme on dit, un cerveau qui réfléchit tout le temps. Mm-hmm. Donc, si je perds le focus sur le chant, je vais fausser, ça va lâcher. Tu sais, c'est vraiment une technique de respiration, d'appui. C'est très demandant.
0: Ben, tu dis, c'est comme si finalement une joueuse de soccer disait, ben, j'aime pas ça courir. J'adore jouer au soccer, juste pas courir.
1: Oui, mais elle ira pas jogger. Tu sais, donc moi, chanter pour le plaisir, faire des vocalises quand je suis chez nous. Tu sais, j'ai plein d'amis chanteuses qui vont faire des fions. Tu me verras jamais faire ça.
0: Je vais être ton travail.
1: C'est mon travail, mais tu vas souvent me voir écrire, composer, écrire mes entre-chansons, justement. Faire des entrevues, tout me plaît de mon métier, mais je trouve ça très demandant, l'action de chanter.
0: Bon, ben alors parlons du reste, en fait, ce que tu fais en dehors du moment où tu chantes. On parlait de ça, les interactions dans un spectacle. Je faisais appel à nos auditeurs. D'ailleurs, peut-être vous pouvez nous dire aussi qui sont les chanteurs, les chanteuses que vous aimez entendre parler entre les chansons, parce que c'est vrai qu'il y a des gens qui se démarquent. Mais dans ton cas, donc, tu as décidé de lancer un album, une captation, en fait, de ton dernier spectacle. En conservant ces moments-là, souvent on n'entend que la chanson, on enlève les interventions. Ouais. Qu'est-ce que tu voulais, pourquoi tu voulais garder ces moments-là?
1: Moi, j'ai découvert un peu le métier, en fait, l'amour que les humoristes ont, je pense, à être sur scène. Je veux pas dire que je suis très drôle, mais avoir des rires, c'est tellement plus satisfaisant que des applaudissements parce que c'est pas c'est pas sûr que ça va se passer comme ça.
0: C'est vrai. Et d'un soir à l'autre aussi, tu dois pas vivre
1: au même endroit. Puis pour moi, ça a été la construction de ce show-là a été de A à Z, pas seulement avec les chansons, mais vraiment le processus de ça parle en fait d'une femme trentenaire qui s'achète une maison toute seule dans le bois. Les chansons ont été écrites à cause de tout ça. Les textes ont été écrits aussi. Fait que c'est important pour moi que le public suive mon histoire à travers les chansons. Puis, ça fait partie de l'œuvre complète.
0: On va aller écouter un extrait donc, de cet album-là. On est juste avant la chanson « Les croyances absurdes ».
1: Ah, d'accord. C'est important de re-questionner ce qu'on apprend parce que sinon, on peut rester poigné avec des croyances vraiment longtemps. Les croyances d'enfants, entre autres. T'sais, par exemple, moi, quand j'avais 4 ans, ma mère me fait une blague. Elle est là, d'ailleurs, dans la salle ce soir. Oh yeah! Non, check bien ça, applaudissez-la pas tout de suite. Ma mère m'a dit, quand j'avais 4 ans, qu'il fallait pas manger les petites graines noires dans les kiwis parce que c'est toxique. Avez-vous déjà mangé un kiwi sans manger les petites graines? Ouais, c'est un projet. C'est chiant. Je fais ça pendant quand même quelques temps. Perdu du temps. Ce qui est bien, par contre, c'est que ça m'a rendue experte en petites graines toxiques. Ça m'a sorti. Mais c'est pas faux.
0: Et là, on entend la réaction des gens. Là,
1: ça prend du temps.
0: La progression de qui a capté le propos.
1: Mais c'est surtout c'est que mon persona, ou en tout cas les gens de la façon qu'ils me connaissent, a toujours été plutôt sage. Mm-hmm. Mais je suis quand même capable d'aller dans la joke un peu absurde ou un peu plus crunchy. Puis ça, c'est la première du show qui est un petit peu plus raide.
0: Fait que ça donne le ton.
1: Ça donne le ton.
0: Ça prépare les gens à ce qui va.
1: Exact. Puis après, ça passe bien.
0: C'est rare qu'on entend ça dans les enregistrements. Est-ce que ça, c'est un des avantages de s'autoproduire? C'est que tu peux prendre tes décisions?
1: Oh mon Dieu, mais complètement. C'est la liberté que j'ai. Je ne l'échangerais pour rien au monde. Tu sais, j'ai l'impression que la plupart des artistes sont dans des gros bateaux qui vont super vite, puis que moi, je suis à côté dans mon kayak, puis que je t'ai soufflé, puis j'ai de la misère. Mais au moins, j'ai vraiment un sentiment de fierté, puis l'impression que je peux me revirer de bord quand je veux. Puis que si je vais à l'envers, je me revire de bord tout de suite après. Tu sais, j'ai cette liberté-là qui est très demandante, qui est très épuisante, mais qui est hyper valorisante. Fait que je l'échangerais pas.
0: Et là, ta tournée, elle n'est pas complétée. Là, t'as encore des spectacles de cette tournée-là.
1: Il en reste juste un. Okay. Elle est comme terminée. Là, c'est vraiment... C'est des cycles, là, beaucoup en musique. Donc là, c'est l'année d'enregistrement.
0: D'enregistrement.
1: Ouais, c'est prochain.
0: Puis, donc, les prochaines dates qu'on voit sur ton site web, c'est déjà davantage du prochain spectacle.
1: C'est le prochain, oui.
0: OK, bon. L'écriture d'un roman,
1: oui.
0: On l'a évoqué tout à l'heure. Est-ce que ça permet de laisser plus de place à cette petite voix-là qui parle entre les chansons?
1: Exactement ça, en fait, oui. J'essaie d'être sans censure présentement pour avancer le roman. Mais écrire des chansons, c'est des mini-romans. Puis j'ai développé la skills, c'est quoi là, en français?
0: La compétence,
1: merci, de la concision. Oui. Avec les années, en écrivant des textes de 3 minutes et demie de chansons. Puis là, si j'enlève la concision, puis là, je m'amuse plus à vraiment écrire l'histoire au complet de cet album-là, de ce cheminement-là personnel, de se réparer dans le bois toute seule.
0: Donc, c'est le même thème, mais que tu abordes, et là, tu te permets donc d'y aller peut-être plus en profondeur.
1: Exactement.
0: Que dans la concision.
1: En insérant les textes des chansons. Puis...
0: Bon, là, on a un prof de création littéraire là, autour de la table. Je ne sais pas si Annamelle veut intervenir. Ou...
2: Oh, non!
0: Pour la diriger.
2: Je fais de la création d'essais, donc on pourrait intervenir sur ce genre-là. Mais pour le roman, je suis moi-même un praticien du genre, donc je ne me prononcerai pas publiquement sur le comment écrire un roman pour les autres. Je pense que chacun a son inspiration personnelle, son désir et sa capacité à entrer en soi-même pour en faire ressortir ce qu'il, elle, a de meilleur. Donc, bon, j'espère que c'est ce qui vous arrive, Andréane.
1: Merci. Ben, un conseil que j'ai lu à un moment donné, c'était d'essayer de ne pas tout mettre dans son premier roman. Donc,
3: très bon conseil.
1: Mais c'est exactement ça que je suis en train de tout mettre dedans, puis c'est exactement ça qui va se passer.
3: C'est le réflexe, je pense, de tout le monde.
1: Oui, mais je l'assume. Il va y avoir des textes de chansons, il va y avoir des dessins, il va y avoir des flashbacks, il va y avoir plein d'affaires, parce que mon cerveau fonctionne comme ça. Puis je suis sûre qu'il va y avoir des lecteurs qui ont besoin aussi de ça, que ça aille dans toutes les directions.
0: Et pourquoi, à ton avis, faut pas tout mettre dans le premier roman?
3: Mais parce qu'on perd peut-être le fil intéressant d'une histoire ou de quelques histoires, puis après, ça donne d'autres livres.
0: Mais des fois, on peut les approfondir aussi, même si on l'a abordé dans le premier, on peut
2: Ou une esthétique baroque, ça peut être très intéressant aussi.
3: mais ça déjoue
2: les attentes de plusieurs personnes et ça peut être intéressant.
4: C'est drôle parce que moi, je comprends l'idée de pas tout mettre, mais en même temps, j'arrive pas, moi, pas je dirais, tout mettre dans un livre. C'est-à-dire, quand je finis un livre, je suis vidé, littéralement, puis je ne sais absolument pas ce que je vais écrire après. Mais c'est peut-être différent pour l'essai par rapport au roman. Parce que le roman, il y a un danger de s'égarer. Oui,
3: de s'égarer en fait. Dans plusieurs histoires, plusieurs personnages.
4: Ouais,
3: plusieurs,
4: c'est ça. Ouais. C'est
0: mais j'aime beaucoup. C'est un roman baroque que tu es en train d'écrire. C'est un peu foisonnant.
1: Mais l'histoire va être concise, mais c'est plutôt.
0: Mais c'est baroque.
1: Oui, c'est ça, l'enveloppe.
0: L'autre projet, donc tu es en train d'écrire ce roman-là, mais l'autre projet qui t'attend, c'est celui de rendre hommage à Françoise Hardy. Oui. Donc, c'est le spectacle que tu commences à préparer. Il y aura éventuellement aussi un album. Qu'est-ce qu'elle représente pour toi, Andréanne, Françoise Hardy?
1: Peut-être un peu ce que Jewel représente aussi, mais plus à l'enfance. Jewel est arrivée à mon adolescence, mais Françoise a joué durant toute ma jeunesse. Mes parents ne sont pas des musiciens, mais sont des grands mélomanes. Chansons françaises étaient très présentes chez nous. Puis elle a toujours été un modèle bon, pour la musique, mais beaucoup aussi pour le visuel. Elle a toujours fait partie de mes mood boards. Ou de chaque pochette d'album que vous voyez de moi, il y a du Françoise en arrière de tout ça aussi. Puis je suis en train tranquillement de me familiariser avec sa vie, sa bio. Puis là, je découvre pourquoi je l'aime, pourquoi on se ressemble. Fait qu'il va sûrement avoir dans le show des parallèles aussi entre nos deux vies. Puis je vais mêler mes chansons.
0: Ah, donc à la base, c'était une intuition. Et là, plus tu lis sur elle, plus tu te rends compte que...
1: Oui, du genre de musique. Femme qu'elle était et tout.
0: Ouais. Bon, je sais que tu n'aimes pas chanter, mais nous, on aime t'entendre chanter, Andréanne. On va aller écouter un extrait de ta reprise La maison où j'ai grandi, que tu as interprété à l'émission Bonsoir, bonsoir, l'été dernier.
1: Parfait.

0: que c'est la chanson par laquelle ce projet-là est arrivé?
1: Oui, la thématique de la maison, tu vois, le roman va probablement s'appeler Une maison, qui est aussi une chanson de mon dernier album. Il y a quelque chose avec la reconstruction d'une maison qui est très, très présente dans ma vie depuis l'achat de ma maison dans le bois, depuis ma reconstruction de ma maison intérieure. Donc, dans le fil conducteur, on dirait que cette chanson-là devient aussi la chanson phare du prochain album pour qu'il y ait un fil conducteur.
0: Et ça t'a amené donc à avoir envie d'aller revisiter d'autres chansons de
1: Françoise.
0: Françoise.
1: Je les aime toutes, pour être bien honnête. mais celle-là me rappelle aussi la maison où j'ai grandi, qui était un lieu très paisible. J'ai des belles racines, une famille extraordinaire. Si je pouvais retourner dans des moments de ma vie, cette époque-là, dans cette maison-là, j'y retournerais n'importe quand.
0: C'est ce que tu choisirais de faire. Donc, ce sera le prochain spectacle où on pourra t'entendre interpréter du Françoise Hardy. On a reçu quelques messages d'auditeurs, d'auditrices.
1: Allons-y.
0: Sylvie de Valleyfield qui trouve que tu ferais une excellente humoriste, Andréane, quand tu seras vraiment tannée de chanter. Marion de Sherbrooke qui nous écrit, pour ma part, moi j'apprécie que les artistes nous parlent entre leurs chansons durant un spectacle. Ça nous permet d'apprendre à mieux les connaître. Et pour elles, qu'ils soient bons ou moins bons orateurs, ça ne fait pas nécessairement de différence. Donc c'est une façon de créer un lien aussi.
1: Oui, complètement. Je suis d'accord par contre à ce que tu disais, Mathieu, que pas juste de l'improvisation.
0: Oui.
1: C'est quand même une
0: bonne improvisation, elle est préparée.
1: Exactement.
0: On l'oublie, mais il y a de ça. Un peu plus tôt aussi, je parlais avec Kim Nguyen. On a ce segment-là à l'émission qu'on appelle notre prochain geste culturel où les auditeurs s'engagent à améliorer quelque chose dans leur vie culturelle. Je sais que tu es aussi une spectatrice dans la vie. Et toi, dans ta vie culturelle, qu'est-ce que tu aurais envie d'améliorer? Est-ce que des choses que tu fais pas assez, que tu voudrais changer? Ou est-ce que un genre que tu aurais envie un jour d'explorer?
1: C'est une excellente question. J'ai l'impression que depuis qu'on a trop d'options avec les plateformes de streaming et tout, je me réconforte avec ma vieille musique. Je découvre plus tant que ça. Puis cette année, je me suis forcée à aller écouter les nouveaux albums québécois qui sont sortis. C'est mon métier, puis je le fais même pas. Donc, je me suis tapée sur la tête un peu. Puis de me remettre en mode découverte, j'ai l'impression d'être comme inondée, mais on peut gérer l'inondation.
0: Oui, le barrage, puis ouvrir l'écluse de temps en temps.
1: C'est ça.
0: Mais donc, oui, encore du joie quand on aura besoin.
1: Exact.
0: Mais tu t'engages donc peut-être à être plus en mode découverte.
1: Tout à fait. Je suis allée du moins aller écouter l'album de tous mes amis et connaissances.
0: Donc ça, c'était ton défi dans la dernière année.
1: Tous ceux que je connais qui ont sorti quelque chose, je suis allée l'écouter.
0: Andréane Amalette, on te souhaite donc une bonne période d'écriture.
1: Merci.
0: Pour ce roman et le retour sur scène également. Donc, on peut aller sur ton site web andreaneamalette.com pour toutes les dates de spectacle, mais bientôt, tu seras à Furnham et ça, c'est celui-là, le dernier de la tournée. C'est ça, puis après ça, c'est à l'hiver à partir de janvier à Valmorin. Après ça, tu vas être du côté de Québec. Bref, plusieurs dates. Merci beaucoup pour ton passage aujourd'hui.
1: Merci encore de l'invitation.
0: Dans un instant, c'est Elsa Pépin qui répond à la question « On lit quoi? » Et si vous êtes du genre à fuir votre famille quand vient le temps de Noël, le roman de mon invité Yann Hamel pourrait résonner avec vous.

0: Rouge blanc, c'est le titre de cette chanson de High Classified avec Hubert Lenoir. C'est Catherine Pogonat qui est à la programmation musicale cette semaine.
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0: 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Elsa Pépin, tu nous présentes aujourd'hui le dernier roman de l'écrivaine Lucie Fricke, dont tu nous avais déjà parlé.
3: Oui, je vous avais parlé de La Diplomate.
0: Oui, c'est ça.
3: Et moi, je l'adore. C'est mon écrivaine allemande préférée. Je l'ai dit, je l'appelle la reine de la désillusion. Tous ses livres, ses personnages sont toujours désillusionnés. J'avais aussi aimé Les Occasions manquées. Elle est d'une lucidité, d'un humour noir désarmant un peu parce que c'est très drôle, c'est déstabilisant, mais c'est aussi plein de profondeur. Fait que c'est comme un mélange de légèreté, de profondeur. Je ne sais pas comment elle fait ça. C'est un peu magique. La fête, donc, son livre, c'est son sixième roman. Ça se déroule en une seule journée à Berlin. C'est comme un plan séquence. On suit le personnage tout du long. Jacob, qui est un réalisateur de films moyens, le jour de ses 50 ans.
0: Okay.
3: Alors, Jacob, il est désabusé. Il voit ses 50 ans comme un abîme. Il veut pas de fête. C'était clair depuis des mois avec l'état du monde parce qu'il y a rien de spécial à léguer. Il dit, comment est-ce qu'on peut avoir la tête à fêter ça? Mais sa grande amie, Hélène, elle en a décidé autrement. Fait qu'elle, elle débarque avec du champagne, un gâteau et un maillot de bain parce qu'elle lui dit, là, t'as arrêté de nager, il faut que tu retournes nager. Puis elle lui dit, à 50 ans, c'est peut-être le temps de se perdre dans la vie. Fait que ça va être un peu la proposition de comment est-ce qu'elle va lui proposer de se perdre dans la vie. Donc, elle le dépose à la piscine, elle disparaît. Et en fait, elle a orchestré un plan de retrouvailles surprise avec tous les gens de son passé qui vont le croiser au fil de la journée.
0: Mais donc, pour lui, il va penser que c'est un hasard.
3: Il va penser que c'est un hasard au départ. Bon, il va finir par s'en douter. Puis...
0: Au huitième,
3: il n'est pas si bête que ça. Mais Hélène et Jacob ont été amoureux, il faut savoir ça aussi. Donc, il y a plusieurs reprises, tour à tour, mais jamais en même temps. Donc, c'est aussi l'histoire de est-ce qu'ils vont redevenir peut-être amoureux. Et donc, chaque chapitre, on voit Jacob à travers une relation de sa vie. C'est vraiment intéressant comme structure. La première, c'est Inken, qu'il croise à la piscine, qui est son ex-amoureuse, qui est là avec son fils de 10 ans. Et là, il découvre que cette femme-là qu'il a quittée avec plein de remords il y a 10 ans, était finalement déjà enceinte parce qu'elle l'avait trompée avec son dentiste. Et là, tout à coup, il est comme, oh, mon Dieu, mais elle écrit rien depuis longtemps n'avait rendu Jacob aussi heureux parce que tout à coup, il sent plus coupable de l'avoir quitté. Alors, c'est à ça que ressemble le bonheur de Jacob, d'avoir la conscience tranquille. Donc, voyez, Fricke joue toujours avec un peu d'ironie sur qu'est-ce que c'est que de remettre en vie quelqu'un de désabusé. Puis après ça, il va aller au plongeoir, tout ragaillardi par cette nouvelle-là, puis il va se défoncer la lèvre et les dents dans le fond de la piscine et se retrouver chez le dentiste, le mari de son ex. Alors, Fricke, elle est maître dans ce genre de renversement de situation un peu burlesque qui mettent les situations dans des personnages vraiment inconfortables. Mais c'est toujours très, très humain, très touchant de les voir justement vulnérables comme ça dans des contextes assez particuliers.
0: Et là, est-ce qu'on comprend que le plan de son ami, ça va fonctionner pour le sortir de cette morosité?
3: Oui, mais par petites touches successives. Il n'y a pas de raccourci. Il va être c'est comme s'il revenait progressivement à la vie en revisitant son passé. Parce qu'après, il va croiser son ami Georges, par exemple, qui était son colocataire, qu'ils étaient ensemble à faire du cinéma, puis lui a eu un accident. Ils sont montés sur un toit quand ils étaient jeunes pour regarder les étoiles, faire un vœu. Puis son ami est tombé dans le coma. Et là, dernière minute, Jacob l'a remplacé pour réaliser le film qu'il n'a pas pu faire. Il est devenu très, très célèbre grâce à ce film-là. Fait que là, c'est est-ce qu'il a fait son succès sur le dos de l'amitié de cet homme-là? Mais là, Georges lui dit, non, moi, je t'en veux pas. Moi, j'ai une vie très heureuse après. J'en voulais pas du succès. Et dans le fond, Jacob, lui, il a eu du succès public, mais il est pas heureux. Il fait plus de cinéma parce qu'il savait même plus pourquoi il faisait ça. Donc, il y a comme toutes ces choses qui sont jamais simples de la vie. Là. Si tu penses qu'il y en a un qui a gagné puis l'autre a perdu, finalement, c'est pas ça. Fait qu'il y a toujours cette espèce de retournement de situation. Ensuite, il va croiser Anne, son ancienne assistante sociale, qui, lui, ça, c'est la femme qui a vraiment son estime. Et elle lui dit, moi, j'ai vu tous tes films. Et là, tout à coup, il a honte. Il se rend compte que lui, il n'aime pas vraiment ses propres films. Et que le succès...
0: C'est riche.
3: Oui, non, vraiment.
0: Grosse journée.
3: C'est une grosse journée.
0: Tout ça en une journée. Donc, est-ce que c'est un livre sur la réconciliation, sur le pardon?
3: Oui, sur les bilans de vie. Ouais. Mais je dirais que ce qui est le plus intéressant, c'est qu'à 50 ans, c'est comment est-ce que... On peut faire se pardonner à soi-même de la vie qu'on a
0: eue. Bon, là, je rappelle que c'est la fête de Yann Hamel.
2: Je me sens visée.
3: Est-ce que ça vous parle?
2: Oui, je suis en train de vivre l'une de ces journées bien chargées,
3: d'accord,
2: je pense.
3: Mais ce qu'elle dit, c'est que, bon, on n'a pas toujours eu la vie dont on rêvait, puis ça raconte comment on peut facilement rater l'essentiel parce qu'on cherche souvent la mauvaise place. Ouais. Elle écrit « Ce dont on a le plus envie n'est pas ce dont on a besoin. » Avec beaucoup de philosophie et de psychanalyse, je dirais. Fait qu'avoir 50 ans, c'est peut-être ça, mesurer l'écart entre les projections qu'on a faites sur notre vie puis notre vie réelle. Et je trouve que ce livre-là, ça aide à faire la paix avec le fait qu'on ne fait pas vraiment la paix avec nos vœux de vie non réalisés. Mmh. Il faut faire la paix avec ça, avec les trajectoires de vie qui n'ont pas été celles qu'on pensait. Ça déculpabilise aussi, je trouve. Puis peut-être que de rire de ça, c'est ce qui nous sauve de la plus grande déchéance.
0: Oui, d'être capable d'avoir le recul d'en rire.
3: Oui, c'est ça. Pis, c'est réconfortant, puis en même temps, c'est décapant. Là. C'est vraiment drôle. C'est très noir.
0: J'entends que
3: là.
0: C'est le livre que tu vas offrir à tous les cinquantenaires autour
3: de
0: toi.
3: Oui,
0: là.
3: Tout à fait. Puis si vous approchez un âge là, qui vous fait peur, allez lire La Fête. Là, vous allez vous sentir.
2: Oui.
3: Ça va vous faire du bien.
0: Donc, La Fête, c'est de Lucie Fricke. C'est traduit de l'allemand par Isabelle Libert. C'est paru aux éditions Cartanier. C'est en librairie. Déjà, merci beaucoup de l'avoir lu pour
3: ça
0: nous.
3: Ça fait plaisir.
0: Elsa Pépin.
4: Le côté centre de Montréal.

0: lancé sur Territoire Hostile, oui. Pièce emblématique du mythique groupe hip-hop sans pression que j'accueille l'essayiste, professeur de création littéraire et maintenant romancier, Yann Hamel. Le livre « Huit clos » de Jean-Paul Sartre a été déterminant dans sa vie. Il a d'ailleurs consacré un essai à cet auteur. Il a aussi été président de la... Deux essais. Il a été président de la société nord-américaine qui lui est consacrée et il pourrait aussi être le président d'une société consacrée au défunt auteur François Blais, dont il nous avait parlé dans un fan club à l'émission. Aujourd'hui, il fait paraître un premier roman, Noël à Tokyo, dans lequel on suit Jeff, qui tente chaque année de fuir les festivités, qui sont comme le titre de cette chanson de Sans Pression, Un territoire hostile. Yann Hamel, de qui est-ce qu'on ressent le plus l'influence dans ton écriture, François Blais, Jean-Paul Sartre ou Sans Pression?
1: Ah mon Dieu, curieusement, peut-être que c'est le troisième, parce que c'est un travail sur la langue qui va aller chercher toutes sortes de registres de langue, qui va les orchestrer, et c'est un peu ça pour moi le travail du romancier, d'aller écouter comment les gens parlent, quelles expressions ils utilisent et comment ces manières de parler-là reflètent une vision du monde, et c'est de n'en adopter à peu près aucune et de les placer les unes au croisement des autres pour voir ce que ça donne. Donc c'est d'avoir une bonne oreille, et Rap Keb est un laboratoire d'identité québécoise et de façon de parler québécoise qui m'est très étranger et c'est ce qui me fascine là-dedans. Et j'essaie de créer, si vous voulez, une langue que personne ne parle dans mon propre roman à partir de toutes sortes de langues qui viennent d'autour de moi. Je viens d'un milieu qui est très peu cultivé, comme les gens vont pouvoir s'en douter s'ils lisent mon livre. Et donc, je maîtrise les registres de langue qu'on pourrait appeler white trash. Et comme vous l'entendez actuellement, je maîtrise une manière de parler de professeur et d'intellectuel aussi. Et il y a donc tout un registre que j'essaie de maîtriser et d'orchestrer dans mon écriture.
0: C'est un sujet difficile, mais essentiel qui est abordé dans ton livre. Et là, je suis convaincue que ça va résonner avec plusieurs auditeurs qui ont évolué dans des familles dysfonctionnelles. Mais je veux quand même aussi prévenir les gens que c'est un sujet sensible. Donc peut-être que vous préférez réécouter cette entrevue-là dans un autre contexte. Je sais qu'il y a des gens qui nous écoutent chez le dentiste en ce moment, peut-être que vous préférez aller la réécouter un peu plus tard. Donc, on y plonge ce livre-là, Un Noël à Tokyo. Il est séparé en trois parties. Donc, dans la première, on croit que ça va être le récit un peu cynique, là, mais assez léger, d'un homme qui n'aime pas Noël et qui décide de fuir les festivités. Dans la deuxième partie, on le suit à Tokyo, dans une ultime tentative de fuir. Et c'est dans la troisième partie que là, on va vraiment en apprendre plus sur les origines, sur le fameux premier Noël qu'il a passé à l'étranger, ce Noël qui l'a traumatisé. Plus on avance dans la lecture, plus c'est troublant. Qu'est-ce que tu voulais créer comme chemin émotionnel dans ce livre-là, Yann?
1: Ben, ça pourrait être sur le modèle, si vous voulez, de Voyage au cœur des ténèbres, le roman de Joseph Conrad qui a été adapté en Apocalypse Now par Francis Ford Coppola. Au tout début du roman, on a l'équivalent d'une madeleine proustienne. Vous savez, c'est le petit gâteau qui nous ramène en arrière. Mais là, la madeleine,
0: là,
1: elle a un nom. La madeleine, non, c'est pas un requin.
0: C'est
1: un crocodile. Un crocodile à double crête qui fait 7 mètres de long et qui s'appelle Kurtz, comme le personnage de Heart of Darkness. Mais chez Joseph Conrad et dans Apocalypse Now, Kurtz, elle arrive à la fin, après une longue équipée au cœur des ténèbres. Et là, Kurtz, il arrive au début. Et c'est lui qui nous ouvre à l'horreur progressive qu'on va explorer tout au long du roman.
0: Donc, c'était un choix de commencer de cette façon-là pour y aller. On te connaît peu, donc forcément, c'est sûr que tout au long de la lecture, on se demande, est-ce que c'est autobiographique? Et là, il y a des réponses aussi dans ton questionnaire, je trouve, qui font écho au livre. Donc, comment est-ce que tu appréhendes ça, le questionnement possible du lecteur pendant
1: ça? C'est ce que tout le monde va me demander,
0: Exactement.
1: C'est évident.
0: Crevons l'abcès, il y en a
1: Ben, écoutez, vous pouvez aussi lire mes livres précédents qui vont donner d'autres réponses. J'ai fait ma publicité at large aujourd'hui. Évidemment, un roman, pour moi, veut dire invention, veut dire imagination. Donc, je ne présente pas une autofiction, je ne présente pas un récit de vie, je l'ai appelé roman. Le personnage principal s'appelle Jeff. Le personnage principal est le conservateur d'un musée, le musée des arts définitifs, qui n'existe pas. Que sont les arts définitifs? Je ne le sais pas plus que vous. Chacun pourra inventer ce que sont les arts définitifs, mais Jeff, il est ce conservateur de musée-là, donc ce n'est pas moi. Maintenant, on s'inspire de choses qu'on a vécues. Mm-hmm. Tout à l'heure, on parlait d'un premier roman. C'est aussi mon premier roman, mais donc qui reprend des expériences de vie. Tout n'est pas complètement inventé. Maintenant, qu'est-ce qui est vrai, qu'est-ce qui n'est pas vrai? Moi, je préfère laisser à chaque lecteur et à chaque lectrice le soin de se poser les questions. Est-ce que ça se peut ça ou est-ce que ça se peut pas ça? Mm-hmm. Peut-être que tout se peut, peut-être que rien ne se peut. Mais c'est plus amusant, je trouve, et plus stimulant de ne pas savoir si c'est vrai ou si ce n'est pas vrai. Vous pouvez aller ensuite demander à des gens qui me connaissent, ils vont dire « Ah, Yann m'a déjà raconté cette histoire-là, puis donc ça lui est arrivé pour vrai, et c'est peut-être la plus invraisemblable de toutes, qui est la plus vraie de toutes. » Mais peut-être... je préfère laisser planer le doute, ça me semble plus stimulant.
0: On ne le saura pas pour le crocodile, donc.
1: Ah, le crocodile, je peux le dire, le Crocosaurus Cove, qui est l'endroit où il y a ces crocodiles-là, à Darwin, dans les territoires du Nord, existe vraiment, vous pouvez le googler. Et j'ai passé pour vrai un Noël à Darwin, dans les territoires du Nord, et je me suis demandé, qu'est-ce que je fais
0: pourquoi
1: là?
0: Est-ce que je suis là? Oui. Je reviens donc à ce personnage-là. Le personnage de Jeff, on comprend qu'il a été victime de violences physiques, de violences mentales.
1: Psychologiques davantage même, oui.
0: Oui, dans son enfance. Mais il y a aussi le statut de témoin pour tout ce qui est question de crimes sexuels.
1: Oui.
0: Et là, il y a cette question-là de est-ce que c'est à lui de dénoncer s'il n'est pas la victime, mais s'il est témoin de gestes. C'est une posture à certains moments même de dissonance cognitive. Parce qu'au sein de sa famille, Jeff, c'est lui qui dérange, parce qu'il dénonce les actes inacceptables. Il est question, entre autres, de tourisme sexuel aussi, par un membre de la famille. Je voudrais qu'on parle de ça, cette posture-là du témoin, quand c'est pas toi la victime. Il y a une dissonance cognitive là, pour le personnage de Jeff.
1: Oui, c'est une des tortures du personnage, de devoir assister à des choses et de pas savoir quoi faire avec. À la fin, il décide de dénoncer, mais la situation qui est la situation globale et non pas la situation familiale. Et donc, c'est quelque chose qui concerne toute la société. Et il voudrait donc que par son intervention, quelque chose puisse se passer. Et puis, il apprend qu'on peut en parler, mais que finalement, on reste assez impuissant à faire vraiment changer les choses. Néanmoins, le fait d'en parler, ça peut aider. On parlait de Sartre tout à l'heure. Oui. Sartre disait « L'engagement, c'est nommer une réalité odieuse pour la faire exister aux yeux de tous. » Donc, il voudrait faire ça. Il voudrait faire exister cette réalité odieuse aux yeux de tous, dans l'espoir que cette réalité odieuse-là soit transformée. Mais cette transformation-là demande beaucoup d'acteurs, beaucoup de temps. Et bon, dans le roman, on ne le voit pas. Évidemment, la situation, on ne la voit pas se transformer.
0: Mais pourtant, cette omerta-là, quand il est question d'inceste ou de pédophilie, de tourisme sexuel, c'est étonnant. Là. Ce qui est raconté, c'est troublant, c'est frustrant. Oui. Puis en même temps, les gens font... ça ne nous regarde pas ce qu'il va faire dans le Sud.
1: Ce que je pourrais dire, il y a des gens des fois qui me disent c'est un roman de transfuge de classe. Je trouve que c'est pas la question. L'objet ici, c'est pas le changement de classe sociale, ce qui est assez ordinaire au Québec de toute façon. C'est un roman de résistance à la masculinité toxique. C'est un enfant qui vit dans un monde de masculinité toxique où il y a rien d'autre. Il y a pas de contre-discours, il y a même pas possibilité de penser en dehors de la masculinité toxique. Mais lui, il se rend compte qu'il ne correspond pas aux attentes, qu'il ne peut pas vivre là-dedans et il sait pas quoi faire. Il voudrait s'adapter, il voudrait devenir comme on veut, mais il n'est pas capable. Puis petit à petit, il apprend à trouver son chemin et à trouver les chemins de la résistance et du refus. Et il apprend à ne pas se laisser dompter. Mais ayant été plongé là-dedans pendant toute son enfance et sa jeunesse, il y a des choses qui l'ont imprégné. Il y a des choses qui ont teint sa personnalité et il doit travailler toujours à ce que je dirais traiter les eaux usées. Les eaux usées remontent, il faut faire quelque chose avec. Quoi? On voudrait que ça disparaisse pour toujours, mais ça ne disparaît jamais pour toujours et il s'est toujours à recommencer. C'est un peu ça l'histoire aussi que ça raconte.
0: Il y a plusieurs formes dans ce roman-là. On passe parfois d'une narration au jeu, au-dessus. Il y a une forme fragmentée qui peut rappeler la poésie, on passe de la prose au dialogue. On dirait qu'on n'arrive pas à dire, est-ce que c'est sorti d'un jet ou est-ce que ça a été hyper travaillé et c'est positif là?
1: Oui.
0: Mais est-ce que ça a été instinctif comme processus?
1: Il y a toujours une part d'instinct. À un moment donné, on se pose des questions. Comme la partie du centre, celle qui est fragmentée, j'avais écrit toute une autre... Je l'avais écrit une première fois et ça me satisfaisait pas du tout. Je savais pas quoi faire. Et à un moment donné, j'ai compris que c'était un aspect qui avait l'air secondaire dans la première version, qui était l'essentiel. C'est une sorte de crise maniaco-dépressive, là, où il y a un gros high, puis le personnage s'effondre dans une sorte de crise d'angoisse. Mmh. Et c'était en filigrane dans la première version. Je me suis dit, c'est ça qui est intéressant et c'est comme ça que je vais le faire. Et la forme fragmentée vient dire la déstructuration mentale qui s'empare de la personne au moment où elle est en panique. Il y a des mots qui arrivent dans sa tête, puis c'est plus ou moins organisée. Et il y a d'autres moments où le récit reprend un fil plus continu. Et donc, j'ai inventé cette forme-là en ayant compris ce que je voulais dire. Mais oui, je suis quelqu'un qui travaille beaucoup la forme. Et c'est un texte que j'ai lu, relu et retravaillé plusieurs fois. Et les trois parties qui sont écrites de manière différente, c'est pour explorer le rapport au souvenir et le rapport au temps de trois manières très différentes, pour en dire trois choses aussi qui sont très différentes.
0: On parle donc de ce roman, Un Noël à Tokyo. Il y a une dimension thérapeutique aussi de l'écriture. D'ailleurs, dans le livre, tu écris, tu en refais le récit, remets en ordre, essaie tant que tu peux, ça te calme, comme si tu écrivais.
1: Oui.
0: Est-ce que l'écriture a toujours eu cette fonction-là dans ta vie?
1: On peut dire oui, en fait. Ça permet de savoir... Avant d'écrire des romans, j'écrivais des essais comme Mathieu. Ça permet de savoir ce que l'on pense vraiment, où on en est avec nos doutes, avec nos désirs, avec nos incertitudes et tout ça. Et l'écriture de romans, évidemment, c'est très différent. C'est comme de capter le foisonnement qui nous entoure et d'essayer de le concentrer en quelque chose et de ne pas prendre trop position. Donc, c'est différent. Mais oui, il y a vraiment une sorte d'incompréhension du monde qui peut être jugulée, qui peut être apaisée par cette tentative-là de concentrer toutes les interrogations, toutes les incertitudes dans une œuvre d'art qui est le roman et qui est faite pour ne pas donner nécessairement de réponse autant que pour poser des questions.
0: Je le disais, il y a des moments très troublants dans le livre. Le personnage du père, là, particulièrement, oui. Tu le décris comme un petit dictateur de merde, ce totalitaire de bungalow exilé en République dominicaine. Oui. Et plus tard aussi, tu écris, c'est tout de même la honte d'avoir été dompté par un si monumental douchebag.
1: Oui.
0: Est-ce que ça t'a défoulé, écrire ce livre?
1: C'est tout de même la honte d'avoir été dompté par un si monumental douchebag. J'aime beaucoup ce passage-là. Je suis content que vous l'ayez cité. On peut dire que ça défoule, assurément. Il y a une chose qui m'a frappé. En fait, quand j'ai commencé à l'écrire, c'était longtemps avant la réélection du sinistre personnage de Washington qui occupe maintenant la Maison-Blanche. Et quand j'ai relu le livre, pour l'améliorer, là, je me suis dit, mais c'est fou, parce que ce paternel-là, qui est imprévisible, incohérent, destructeur, qui a un sens du spectacle incroyable, mais toujours pour la mauvaise raison, qui est entouré de gens qui ne jurent que par lui, qui l'adulent, et je me suis dit, mais ça ressemble drôlement à ce qu'on voit partout dès qu'on ouvre notre téléphone depuis maintenant quoi, 2 ans. Et donc, il y a peut-être un côté, on pourrait le lire, c'était pas mon intention, c'était pas de faire une caricature ou une transposition en milieu, disons, familial de ce que la planète est en train de vivre. Mais on pourrait le lire comme ça, et ça pourrait être intéressant, et je trouve que ça lui donne une actualité. Donc, oui, ça m'a défoulé, puis oui, aussi, ça m'a permis de dire, ben, cette position du fils par rapport à ce père tout puissant et imprévisible, c'est un peu la position de moi et de tous les citoyens actuellement devant ce qui se passe, et on n'a pas de contrôle et on est pris avec ce show épouvantable jour après jour, depuis quelques années. Mais c'est un enfant donc qui a vécu toute sa jeunesse comme ça, et il n'y avait aucun contre-discours. Là, au moins, on peut parler contre les républicains, on peut... Là, il n'y avait rien. Il n'y avait que ce discours-là. Ce serait vraiment l'ambition de Trump, ce serait d'être ça, d'être le seul à parler et à faire le show tout seul. Et ouais, c'était ça qu'il a vécu.
0: Omniscient.
1: Voilà.
0: Je le disais, il y a des thèmes là-dedans où on parle de briser l'omerta des secrets de famille. Est-ce que tu es prêt à recevoir les témoignages de lecteurs?
1: Ben, forcément, il y a des gens qui vont vouloir partager des choses. Et puis, écoutez, à notre époque, c'est facile de rejoindre les auteurs. Je sais que Victor Lévy-Beaulieu disait souvent, on reçoit toutes sortes de choses de toutes sortes de gens parce que les gens nous lisent, on sait pas qui ils sont. Mais à son époque, c'était une lettre manuscrite qu'on envoyait par la poste. Aujourd'hui, c'est très facile d'envoyer des choses. Ouais. Ben, écoutez, je verrai comment je réagis à ce moment, mais il est probable que ça arrive, effectivement.
0: Je rappelle donc le titre de ce roman, Noël à Tokyo. Il est disponible en librairie à partir d'aujourd'hui, jour de l'anniversaire de Yann Hamel, qui était mon invité. Merci beaucoup, Yann.
1: Ben, merci.
0: Et dans un instant, Mathieu Bellil nous propose un autre premier roman, celui qui a remporté le prix Robert Clich, Deuil et divertissement. On en parle tout de suite après cette chanson.

0: Mélodrama, c'est le titre de cette chanson que voulait nous faire entendre Catherine Pogonat. Pour elle, c'est le tube franco de la dernière année. Aujourd'hui, on dévoilait les romans dans la liste préliminaire pour le prestigieux prix Goncourt. Tellyson Aurélien s'y retrouve pour son roman C'était ça ou mourir. Je rappelle qu'on l'avait reçu le jour de la sortie de son roman, le 12 mars. Déjà, on sentait qu'on avait affaire à un succès d'envergure internationale, mais ça se confirme. D'ailleurs, vous pouvez aller rattraper cette entrevue sur Radio-Canada Audio. On vient tout juste d'ailleurs de la partager sur nos réseaux sociaux, donc sur la page Instagram et Facebook de l'émission. Vous pourrez trouver les liens pour aller réécouter cette première entrevue avec Tellyson Aurélien. Et j'en profite pour vous dire que demain, à la même heure, je reçois une autre finaliste qui se trouve sur cette longue liste du prix Goncourt. C'est Louise Chenevière. On va parler de son nouveau roman, Faire la peau.
1: On lit quoi?
2: On lit quoi?
0: Mais d'abord, c'est Mathieu Bellil qui répond à cette grande question. Tu nous parles aujourd'hui du jeune écrivain Antoine Achard qui a remporté, avec son roman « Deuil et divertissement », le prix Robert Clich, donc prix pour un premier roman.
3: Oui, c'est un bien curieux roman, un bien curieux objet. C'est très difficile à résumer. Je vais essayer quand même. Puis c'est un livre, je dirais, comme ça, dont la légèreté même dit quelque chose de très sérieux, en fait, de très important. Deux choses.
0: OK.
3: Émilie, je commence en disant... c'est ma découverte de 2026. J'ai lu ce roman-là sans le lâcher. C'est redoutablement bien écrit, habilement construit, du rythme, le sens de l'image, une maîtrise exceptionnelle du dialogue. J'anticipe, j'avais pas prévu ça, mais juste quelques exemples de formules percutantes.
0: Oui.
3: Pour ramasser quelqu'un, vous allez reconnaître des gens que vous connaissez, là. Un gars qui s'appelle Georges, il a un tempérament exact et une Apple Watch. Ça, c'est pour le dire. François Xavier, il est tout le temps en train d'arrêter une série télé. des jeunes professionnels, tu sais, pour qui ça va bien leurs affaires, ils possèdent la jovialité particulière de ceux qui font du jogging et ont des économies. Marie Laurie, ça, Yann va se reconnaître, a dit, c'est tellement important la famille, même quand c'est pas Noël. Et là, on sent qu'en fait, elle est en train de se détacher. Simone, à qui on demande, as-tu toujours été en retard, toi? Elle dit, oui, je suis née par césarienne. Puis c'est genre, tu sais, ça n'arrête plus.
0: Il y a une façon de décrire les personnages assez...
3: Il y a des formules chocs, c'est des one-liners. Et tout ça, dans un rythme, et comme je dis, j'ai jamais autant ri. Ça fait longtemps que j'avais pas ri comme à haute voix. Heureusement, j'étais dans mon bureau. Ça m'est déjà arrivé de rire dans le métro. C'est un peu plus gênant quand. Mais c'est, alors. Et puis il y a une ironie là-dedans qui est présente, qui est un peu la base continue du livre. Une ironie sans compromis qui peut même être assez méchante par moment. Il y a une formule dans le livre d'ailleurs qui dit la méchanceté c'est le sel de la vie.
0: Okay?
3: C'est vrai. Ça donne un peu d'épices et de saveur aux choses. Et ce qui rend tout ça ironique, d'autant plus ironique, c'est que on sait même pas exactement qui est celui qui nous raconte cette histoire-là, parce que ce narrateur qui s'appelle Auguste dit qu'il n'est rien, qu'il n'a rien, et que sa vie n'est pas intéressante. Qui es-tu, Auguste? Ben, je m'appelle Auguste. Il n'en dira jamais vraiment plus. Au point, à la fin, on se dit, est-ce qu'il existe ou pas? Tu sais, il y a comme une étrange expérience.
0: Et si je comprends bien, dans ce livre-là, il est question du temps libre.
3: Ouais.
0: Le temps libre qui est considéré comme un problème social.
3: C'est ça.
0: Ça énerve les gens qu'il ait du temps libre, ce Auguste.
3: Oui, et en fait, c'est un problème qui apparaît dans une génération, parce que la génération qui est décrite dans le livre, c'est la génération Z. Mmh. Des gens qui ont, dans la vingtaine, ils sont sortis de l'adolescence, ils commencent à avoir des emplois, mais ils n'ont pas encore tous les engagements. Tu sais, le temps où on n'a pas d'enfants, pas d'hypothèque, rien de ça. Et le narrateur avance même que quelqu'un devrait aller parler à Tout le monde en parle pour sensibiliser les gens à la difficulté de trouver des passe-temps et de faire ses impôts. Parce que l'éducation ne prépare pas à ça. Et donc, l'action se déroule autour du métro Beaubien, OK? C'est de la rue Beaubien à Montréal. C'est trois gars, trois filles, et puis qui passent leur temps à se voir au resto, au bar, etc. Et qui, en un sens, sont tous en train de vivre ce moment étrange qui est à la fois un deuil et un divertissement, c'est-à-dire le deuil d'une innocence passée puis d'une espèce d'insouciance et un divertissement parce que ils cherchent encore quoi faire de leur vie.
0: Ils ont du temps.
3: Ouais, ils ont du temps.
2: Problème de loisirs. Oui.
3: Ouais. Puis, c'est
0: donc,
3: ça.
0: Le déclencheur du livre, ça part en fait, c'est une question, il me semble banale, mais c'est une question de look.
3: Donc,
0: il y a un personnage qui décide de faire un relooking.
3: Oui, il s'appelle Georges, c'est un gars du groupe qui a décidé qu'il avait trop de temps libre, je pense que vous avez compris l'idée. Il s'ennuie et il décide d'aller magasiner au Simons. Alors, dans la section des vêtements griffés, bon, moi, je suis pas très familier de ça, mais et là, il arrive un jour devant tous ses amis complet, vêtements griffés, parfums Dior sauvage. Ils portent des flâneurs, c'est un mot que j'ai appris. C'est des sortes de mocassins chic qu'on appelle en anglais des ouais. penny loafers. Ouais. Et puis au bar, ils commandent un old fashion. Ils serrent la main, ils croisent les jambes, tu sais. Ils font des affaires qu'ils faisaient pas avant. Puis il y a une formule du narrateur pour dire il a fini par indexer sa personnalité à son salaire.
0: Et Georges, il y a eu cette idée-là tout seul?
3: Non, pas du tout. C'est grâce à la rencontre d'Auguste, justement. Okay. Dandy, alors, il l'a rencontré au Vini Vidi Vici, qui est un bar à vin. Ceux, les familiers reconnaîtront le 20-20-20 sur Beaubien. Et Auguste, qui est le narrateur, c'est un dandy. Et il a cette particularité, c'est qu'il vient du Myland. Alors, lui, il vient pas de... Puis apparemment, moi, j'étais pas au courant, mais le Myland, selon le narrateur, c'est le bastion de l'affectation, le sanctuaire de la préciosité, pardon, où il, apparemment, il est interdit d'être habillé normalement et d'entretenir une relation à long terme.
0: Alors, je confirme.
3: Ouais, c'est ça. Oui. Okay. Apparemment, même, on dit, j'ai appris ça encore une fois dans le livre, il faut même faire un spectacle de soi, c'est une coutume bien ancrée, même pour aller acheter du papier de toilette. C'est un spectacle. Ouais.
0: Okay. Et donc ça, c'est l'élément déclencheur.
3: C'est l'élément déclencheur. Puis là, puis Auguste, à partir de là, en fait, c'est que les autres vont se mettre à suivre. C'est ça qui est fascinant.
0: Donc tout le monde va se transformer.
3: Là, les gars se mettent à acheter des chaussures. Papa appelle des chaussures de qualité. Une, deux, trois, cinq, dix. Maintenant, ils en ont 20. Les filles embarquent. Simone, la cynique, achète des bottes avec des talons qui lui donnent, je cite, une nouvelle perspective sur le monde. Noémie tombe amoureuse d'Auguste qui décide de l'accompagner dans son magasinage. Et Marie-Laurie, la fille ordinaire du groupe, qui est ma préférée, essaie d'apprendre à arriver en retard. OK, ça, c'est quelque chose de très difficile pour elle. Et elle découvre aussi, et je cite, qu'elle a un déficit en vécu. Alors là, je cite une phrase. Oui. Parfois, à Noël, elle a envie de pointer sa mère du doigt. Tu ne m'as jamais donné de problème quand j'étais petite.
2: Oh, pas vrai.
3: Marie-Laurie, en tout cas, ne commettra pas les erreurs de ses parents. Ses enfants en auront du vécu. Elle va leur en donner en masse.
0: Bon, tout ça, évidemment, c'est super drôle. On entend le sens de la formule, mais tu dis qu'il y a aussi un fond sérieux. Tout ça, en fait, ça nous parle de la philosophie des apparences.
3: Là. Absolument. Il y a quelque chose de radical dans ce livre-là. Auguste pense que tout ce qui compte, au fond, c'est l'apparence, que nous ne sommes que des images. Ça va vraiment au contraire de tout ce qu'on se dit tout le temps, puis qu'on se répète dans un monde où les réseaux sociaux dominent et tout ça. Il dit, en fait, la profondeur est un mythe. Et d'emblée, il dit, lui, il affirme qu'il n'y a rien, qu'il cache rien, et qu'en fait, notre fameux besoin de révélation et de mise à nu est sans intérêt, parce qu'en fait, ce n'est pas tant ce que l'on cache qui est intéressant que ce qu'on choisit de montrer. Et c'est pour ça qu'il dit, en fait, c'est pour ça qu'il y a cette formule à un moment donné dans le livre, c'est pour ça que les humains sont habillés. C'est parce qu'en fait, c'est plus intéressant de comprendre ce qu'on essaie de dire par les choix qu'on fait. Alors, puis, il va même jusqu'à professer, je le cite, la plasticité radicale de l'existence. Et là, on reconnaît tout de suite des influences comme Proust, Huysmans, Oscar Wilde. On est vraiment dans le monde des dandys qui ont un sens du théâtre, de l'ironie, et qui pensent, au fond, qu'ils peuvent être quelqu'un d'autre que sur, pardonnez l'expression, là, mais ils peuvent se revirer sur un dissène et devenir quelqu'un d'autre comme ça. C'est fascinant. Émilie, je vous laisse avec deux citations d'Auguste que j'adore. Le style, c'est faire des faux pas dans la bonne direction. OK? Et le dernier, il eût été vain de lever le rideau sur ma vie. Ma vie était le rideau même.
4: Oh, wow. Mais c'est qui ça? C'est Antoine Achard.
3: Je vous le dis, ma découverte.
0: Mais on veut le découvrir. Deuil et divertissement. Ben, tu nous as convaincus. Je pense que Yann Hamel va aller le lire
2: tout
0: aussi.
2: Tout à fait.
0: Hein. Alors, c'est paru aussi chez VLB éditeur d'ailleurs, même maison d'édition, hein, c'est ça?
2: Oui.
0: Que Yann Hamel. Merci beaucoup, M. Belgil, d'avoir lu ça pour nous. On se donne rendez-vous demain à l'émission dès 13h30. Dominique Tardif qui va être de retour et son ami d'ici musique demain, c'est Francis Reddy. Je le disais également, l'autrice Louise Chenevière qui sera en entrevue, et un Tinder littéraire avec Stéphane Lafleur et Hervé Bouchard. C'est un rendez-vous demain, 13h30.
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2: Ici Louis de Belval, voici les informations. Campagne électorale au Québec, trois partis promettent maintenant de s'attaquer à ce qu'ils qualifient de lourdeur de l'appareil d'État. À la suite des annonces du Parti conservateur et du Parti québécois ces derniers jours, la chef caquiste Christine Fréchette a promis des mesures qui permettraient, selon elle, de faire des économies de plus de 500 millions de dollars sur 5 ans. Sébastien Desrosiers accompagne la caravane caquiste.
11: La campagne électorale bat son plein et parmi les aspirants premiers ministres, une idée semble avoir la cote, celle de réduire la taille de l'État.
12: Moi, j'entrerai pas dans une surenchère pour savoir qui coupe le plus des fonctionnaires.
11: Comme le Parti québécois et le Parti conservateur, Christine Fréchette promet de faire le ménage. Elle veut abolir près de 6 000 postes de fonctionnaires d'ici 4 ans grâce à des départs à la retraite, le double de ce qui était prévu jusqu'ici. La CAQ prévoit ainsi faire des économies d'un peu plus de 500 millions, alors que pour ses adversaires conservateurs, elles atteignent 3,750 milliards et même

0: la taille de l'État, une promesse qui ne s'est pas toujours concrétisée dans le passé. Ici Sébastien Desrosiers, Radio-Canada, Trois-Rivières.
1: Et puis parmi les autres sujets abordés, le chef du Parti québécois, Paul Saint-Pierre Plamondon, a entre autres promis la tenue d'états généraux sur l'éducation, en plus de vouloir augmenter le nombre d'heures dédiées à l'activité physique à l'école. Québec solidaire a plutôt mis l'accent sur l'habitation. Le parti entend mettre sur pied un programme de prêt pour aider les premiers acheteurs avec leur mise de fonds. Le chef libéral, Charles Milliard, s'est engagé, lui, à rehausser le budget du programme québécois des infrastructures et à réparer plutôt qu'à construire. Enfin, les conservateurs d'Éric Duhaime proposent d'ouvrir davantage le marché canadien aux entreprises québécoises afin de minimiser les impacts des tarifs américains. Ottawa prolonge le congé de la taxe d'accise fédérale sur l'essence et le diesel jusqu'à la fin du mois de janvier. La taxe sera ensuite réduite de moitié jusqu'à la fin mars. Elle passera de 10 à 5 cents le litre sur l'essence ordinaire et de 4 à 2 cents sur le diesel. Selon le ministre des Finances, François-Philippe Champagne, la mesure a eu l'effet escompté.
2: L'annonce d'aujourd'hui va permettre aux ménages à travers le pays, aux entreprises, de continuer à profiter des coûts de transport et de carburant moins élevé. Lorsque la suspension a été mise en œuvre, le prix de l'essence a diminué de 11 cents le litre dès la première journée, démontrant que les économies étaient rapidement transférées aux consommateurs.
1: Ottawa avait suspendu la taxe en avril dans le contexte du conflit en Iran. Donald Trump poursuit ses attaques contre Ottawa. À moins d'une semaine de l'entrée en vigueur des contre-tarifs canadiens, le président américain a de nouveau accusé le Canada d'avoir profité des États-Unis durant plusieurs années. Entre-temps, des républicains s'inquiètent de l'impact à venir de la riposte canadienne. Manon Globinski fait le point.
3: À chaque fois que Donald Trump parle du Canada ces jours-ci, il a les mêmes récriminations. Le déficit commercial que lui estime à 60 milliards de dollars, les produits dont il n'a pas besoin. Il a décidé de mettre fin à ce qu'il décrit comme une exploitation des États-Unis par les leaders canadiens.
4: And this started with Trudeau. Trudeau and I used to have it out pretty good, and now we have this new guy who's a nice guy, but you know, he's just and then they have the other guy, the slob. I guess some people call him a slob. I don't want to call him that because
3: il dit qu'il a remis à leur place Justin Trudeau, puis le nouveau, le gentil, en parlant probablement de Mark Carney, et puis l'autre gars, le malpropre, sûrement une allusion au premier ministre de l'Ontario, Doug Ford, qu'il ne tient pas en haute estime. La guerre commerciale et les contre-tarifs à venir semblent le tracasser, et pas seulement lui. Jameson Greer, le représentant au commerce, a été appelé par un comité du caucus républicain de la Chambre des représentants pour les rassurer. L'ancien représentant républicain de Californie, devenu indépendant, Kevin Kiley, est absolument opposé aux tarifs.
5: I think it's very clear the tariffs have raised prices and have been bad for the economy. That's why I've opposed them.
3: Les tarifs augmentent les prix et sont mauvais pour l'économie, dit-il. Mais tous ne partagent pas son point de vue. Un autre représentant, Russell Fry de Caroline du Sud, lui, appuie le président.
6: I mean, I think Canada just needs to, you know, be a more willing partner. They don't seem to be a willing partner.
3: Il faut, dit-il, que le Canada soit plus accommodant. Ici Manon Globinski, Radio-Canada, Washington.
1: Et puis enfin, Israël se dit prêt à déplacer les habitants de la bande de Gaza hors du territoire si les États-Unis donnent leur accord. Le ministre israélien de la Défense a évoqué des transferts par bateau et par avion. Le président américain Donald Trump a suggéré l'an dernier de transférer la population de Gaza vers l'Égypte ou la Jordanie. Selon le ministre israélien, le président Trump n'a pas renoncé à l'idée, mais l'a seulement reporté face à la pression des pays arabes. Voilà, c'était les informations à l'antenne de Radio-Canada.
7: Bonsoir tout le monde. On va parler d'une chose, de plein de choses qu'on comprend pas ce soir à l'émission, notamment la question de ce qui est noir dans l'univers. Puis vous allez voir, il y a beaucoup, beaucoup, beaucoup de choses. En fait, la grande, très, très grande majorité de l'univers, on sait comme pas vraiment c'est quoi. Là. Puis là, on parle de 95%. Et on va parler des gens qui ont été des scientifiques qui nous ont permis de comprendre ce qui se passait avec ça, dont un, Fritz Zwicky, ça s'écrit Z-W-I-C-K-Y, donc je sais pas si c'est Zwicky si on le prononce est-européennement, en tout cas, bon, c'était Fritz Zwicky, hein, c'est ça Julie?
8: Oui, exactement.
7: Julie Lavatec-Larondeau. quelqu'un de un original, hein, un vrai de vrai original qui a été un innovateur, mais énorme. Il a permis de découvrir beaucoup, beaucoup de choses. Mais moi, je me suis souvenu d'une anecdote parce que j'ai lu un livre sur ces scientifiques qui étaient

0: haut en couleur. Et je crois que Fritz Zwicky a imaginé le vaisseau spatial le plus hallucinant au monde. Et là, Catherine, je vois que vous êtes extrêmement intéressée. Non, mais il s'est dit, tu sais, les voyages spatiaux, c'est super difficile. C'est comme, ça se peut qu'on ne soit jamais capable de faire vivre des humains dans l'espace. Et lui, il s'est dit, ben, pourquoi qu'on n'enverrait pas, genre, le système solaire au complet?
1: Non, mais je vous le jure.
2: Ah, je l'aime déjà.
0: Non, mais il avait imaginé une manière d'envoyer le système solaire, mais juste vers une direction, Alpha Centauri, donc l'étoile, le système solaire le plus proche du nôtre. C'est bien ça, Julie?
3: Exactement, ouais, oui, wow.
0: Donc, en créant des explosions asymétriques dans le Soleil, et comme ça enverrait tranquillement le système solaire.
3: C'est super intéressant. Wow.
0: Mais...
2: Tout ça à jeun.
0: Mais je sais pas.
4: L'histoire le dit pas.
0: Faudrait voir si c'est quelqu'un qui buvait beaucoup. On le sait pas. Mais il faut être patient, par exemple.
4: Il buvait beaucoup, oui.
0: Ah oui, il buvait beaucoup.
4: Non, je demande. Ah, parce mais que peut-être, je sais ce que je peux te dire, ce que l'alcool fait.
0: On va en parler ce soir, d'ailleurs, de l'alcoolisme. Il aurait fallu être patient, cela dit, parce que ça aurait pris, selon ses calculs et le type d'explosion qu'il voulait organiser, 2500 ans. Mais on y va avec toute la famille.
3: Oui.
0: Puis à un moment donné, t'arrives pas loin
2: toute
0: de
2: la descendance.
0: Toute la descendance. Voilà, on va vous parler notamment de Fritz Zwicky ce soir, un moteur de recherche.

Et ce soir, à Moteur de recherche, on répond à vos questions en sciences, santé, technologie, environnement, consommation. Est-ce que l'heure du souper, c'est culturel ou biologique? On salue tous les enfants qui sont à l'écoute actuellement, qui peut-être ont faim là, en ce moment présent. Au-delà des 5% visibles, hein, c'est ça, là, on voit 5% de notre système, de notre univers, même pas de notre système solaire. Qu'est-ce qu'il y a dans le 95%? On voit pas. Pourquoi c'est si difficile d'inventer un traitement médical autre que la sobriété qui pourrait guérir l'alcoolisme? De revenir, tu prends un verre de vin puis ça va pas te faire retomber dans l'alcoolisme. Pourquoi le futur n'existe pas? Mm-hmm. Et on va vous faire découvrir en Italie un combat à mort entre le poulpe et le crabe.

0: monde, ben, vous l'avez entendu, c'est l'heure des fournées qu'on sort ben, du four. C'est toutes ces collaboratrices et ces collaborateurs qu'on voit réapparaître pour une nouvelle saison. Et d'ailleurs, c'est à dessein que je fais cette métaphore parce qu'on a un spécialiste de l'alimentation avec nous ce soir. On a Saïd Kourich. Bonsoir, Saïd.
1: Bonsoir, tout le monde.
0: Avec, ben, de retour avec les chroniques sur le rapport à la drogue.
1: Voilà, le cerveau, les drogues, la santé mentale.
0: Grand angle.
1: Voilà.
0: Grand angle. Catherine Mathis, de retour également.
2: Bonsoir.
0: Bonsoir, Catherine. Vous allez bien? Vous avez bon pied, bon oeil.
2: C'est vrai?
0: Oui.
2: Mais je suis ravie d'être de retour.
0: Vous avez l'air très contente d'être
2: Absolument.
0: Là.
2: Absolument.
0: Votre visage ne bande pas.
2: C'est vrai.
0: Je le prends.
2: Mais je suis très transparente.
0: Moi aussi, je suis très contente. Alors, Catherine, bienvenue. On a
2: Merci.
0: Julie Lavati avec la Rondo.
2: Bonsoir.
0: Bonsoir, Julie. Donc, on va parler de cet original, le Fritz Zwicky.
2: Oui, oui.
0: Qui, paraît-il, n'était pas... c'était pas gentil.
2: Non, c'est ouais. Non, il n'y avait pas une très bonne réputation.
0: Ouais. Ouais. Ça a l'air qu'il a inventé une expression pour parler de certaines personnes qui ne l'aimaient pas. Il les appelait des imbéciles sphériques. C'est-à-dire que peu importe du côté où tu les regardes,
2: oui, oui.
0: Sont
2: c'est
0: toujours
2: le même. Ouais.
0: C'est toujours
2: ouais.
0: Imbécile. Mmh. Que, ouais, non.
2: Gentil.
0: Je pense pas que. Mais ça a l'air qu'il était fin avec des gens qui n'étaient pas ses collègues.
2: Okay. Intéressant.
0: Je pense que ça passerait plus encore.
2: Non.
0: Aujourd'hui, on fonctionne plus comme ça.
2: Non, c'est beaucoup plus inclusif maintenant.
0: Mais c'est ça, c'est quelqu'un quand même qui a permis de faire avancer la science.
2: Tout à fait, on va en parler.
0: Notamment les supernovas, la matière noire, l'énergie sombre, donc toutes ces choses-là.
2: Oui.
0: Alors, bienvenue parmi nous pour une nouvelle saison.
2: Merci.
0: Julie. Et avec nous, c'est une grande première. Très heureux de l'accueillir en ce studio. Il s'appelle Alain Girard. Il est professeur-chercheur à l'ITHQ. Ça, c'est l'Institut du tourisme et d'hôtellerie du Québec. Sociologue de l'alimentation. Bonsoir, Alain Girard.
3: Bonsoir, Mathieu.
0: Ça fait longtemps que vous vous intéressez à ces questions-là?
3: Oui, ça fait...
0: Comment vous êtes tombé dans la sociologie de l'alimentation?
3: Un peu par hasard, mais disons, pour faire ça très court, j'ai fini par faire un doctorat sur les habitudes culinaires et alimentaires des immigrants de première génération à Montréal. Avec ça, je me suis fait parler de repas, puis de ce qu'on aime manger, puis de ce qu'on n'aime pas manger, puis de comment ça, au Québec, ça se passe, puis comment ils réagissent par rapport à tout ça. Mais j'en ai eu plusieurs centaines.
0: Oui.
3: Donc, voilà, c'est comme ça que je suis tombé dedans, en constatant des phénomènes que j'essaie de m'expliquer. Donc, et puis la sociologie de l'alimentation ou l'anthropologie de l'alimentation a quand même beaucoup de réponses, en tout cas donne beaucoup d'hypothèses.
0: Absolument. Mais d'ailleurs, on va avoir des bonnes réponses à propos d'une question d'un auditeur qui veut savoir comment ça se fait que chez certaines personnes, on soupe à 17h, d'autres à 18h. Puis là, des fois, on va souper chez des amis avec les enfants, puis dit là, on peut pas souper plus tard qu'à 17h parce que ça va être l'horreur. Là, il dit, mais là, c'est-tu biologique cette affaire-là? Parce que vous savez que dans certaines cultures, on soupe très tard. J'ai un ami argentin, lui, qui se désole qu'on soupe. Pour lui, 20h, là, je veux dire, ça ne se peut pas. Lui, il dit, chez nous, c'est 10h, 11h, minuit, les enfants courent partout, puis il n'y a aucun problème avec ça. Mais ici, au Québec, ben c'est pas ça. Donc, qu'est-ce qui se passe? Est-ce qu'il est meilleur que nous? Il nous écoute. D'ailleurs, je vais lui envoyer la réponse tout à l'heure. En fait, il va écouter la réponse d'Alain Girard. Alors, Alain Girard, on se parle des heures du souper. Qu'est-ce qui est culturel? Qu'est-ce qui est biologique?
3: Exactement.
0: Là-dedans.
3: Qu'est-ce qui est environnemental aussi, je vous dirais.
0: Ah, ouais.
3: Plus largement, l'environnement dans lequel on se trouve. Ces trois facteurs-là sont là. Pardon. J'aimerais... On va les distinguer un tout petit peu.
0: Ouais. Mais on commencera pas... on commence... Oui, on commence tout de suite, c'est vrai. On commence avec vous. C'est moi, j'étais mêlée dans ma feuille de route. On va reprendre avec la question de notre auditeur, parce que c'est pas de mon ami dont il est question, même si il est sûrement à l'écoute. C'est parce que Jérôme nous a écrit il y a quelques temps, et il nous met en situation, il dit généralement au Québec, lorsqu'on se retrouve pour souper, qu'il y a des enfants inclus dans l'équation, 17h, là, c'est l'heure où on soupe, puis ça s'arrête là. Pourtant, j'ai plusieurs amis, collègues originaires de différents pays du monde, France, Iran, Espagne, Italie, qui affirment que depuis qu'ils sont tout jeunes, ils ont toujours soupé bien plus tard qu'au Québec, c'est 20h et plus. Pour tenir le coup, leurs parents leur donnaient un fruit en après-midi, par exemple, mais sans plus. Ma question est la suivante, est-ce que l'heure du souper est essentiellement une question culturelle ou est-elle également déterminée par d'autres facteurs comme la biologie ou l'environnement? OK, parfait. Comment on s'y intéresse? Premièrement, c'est vrai que les heures de souper dans le monde, c'est extrêmement diversifiée, non?
3: Exact. Oui, oui, absolument, absolument.
0: Ça va de... C'est quoi la fourchette?
3: Ben, ça va à peu près ça, là, de 7 heures jusqu'à presque pas d'heure.
0: Mm-hmm. Il paraît qu'au Mexique, c'est même... Le souper n'a même pas le même statut qu'ici.
3: Oui, ben, en fait, il n'existe à peu près pas. Il n'y a pas vraiment un statut de vrai repas, en fait. Il y a peut-être cette question-là aussi. C'est quoi un vrai repas? Puis c'est quoi un repas qui est informel? Le repas, le souper mexicain est un repas informel. Un repas où on va grignoter des restes parce que vous leur demanderiez, mais pourquoi? Ils vont dire, on a d'autres choses à faire le soir que de manger.
0: Parce que le vrai repas au Mexique, il serait à
3: 2h30,
0: 2h30.
3: Exactement, qui est le repas le plus consistant, le plus signifiant mm-hmm. aussi. Parce qu'il y a tout ça aussi dans le repas. Il y a aussi la valeur, l'importance sociale, culturelle qu'on y met aussi. Prenez le déjeuner. Le déjeuner est un repas qui est beaucoup plus pris en individuel. C'est presque pas un repas tellement il y a pas de charge symbolique, mais tandis que les soupers ont une charge symbolique normalement plus grosse, mais en France ça va être plus le l'heure du midi où ils prennent 2 heures qui est plus chargée symboliquement, ou en tout cas ils prennent plus de temps. D'ailleurs, ce qui fait que ça retarde l'heure du souper le soir chez eux.
0: Oui, en général, en Europe, on va souper un peu plus tard qu'ici, n'est-ce pas?
3: Oui, oui, exactement. On peut voir des facteurs. On peut revenir à la question pourquoi au Québec, ici, puis évidemment, on fera des parallèles, puis mm-hmm. je suis sûr que les gens en studio ici
0: pourront
3: donner...
0: On a des gens
3: donner,
0: aussi issus de plusieurs pays ici. Saïd, vous avez grandi à Strasbourg?
1: Oui, mais comme je disais au début, nous, moi, à chaque fois que je vais à Strasbourg, je me retrouve dans ma famille marocaine et on dîne vers 10h30, quoi. Ah, on soupe, non, au Québec. 22h30.
0: Ouais. Ah ouais, hein.
1: Entre 22h et 23h, ouais.
2: Ah, nous autres, c'est très différent. Avec 3 enfants, jeunes enfants à la maison, à 5h, ils ont faim.
0: Ben, c'est ça.
2: Oui, je sais pas comment on ferait pour attendre jusqu'à 20h ou même plus.
0: Catherine, vos 3.
4: Qui prennent une banane, là.
0: Attention, les bananes.
4: Je sais.
0: Ça peut déraper.
4: Mais c'est parce qu'il faut le faire, le souper, hein. Mmh. Et donc, quand on travaille à un moment donné, ben, c'est ça. Ce sont les impératifs. Donc, souvent autour de 19h.
0: Bon, ben, c'est intéressant ce que vous dites, Catherine, parce que effectivement, Alain Girard, le fait que le travail est organisé d'une certaine façon va influencer l'heure où on va souper.
3: Déjà, effectivement, l'heure à laquelle généralement on termine de travailler, puis ça va aussi avec l'école. Avec l'école, on parle de la maternelle jusqu'à l'université, là, qui finit à peu près toujours vers la fin de l'après-midi, 4h, 5h, quelque chose comme ça. Déjà, là, on a un déterminant là, qui est fort, qui est parce qu'on n'est pas à la maison, il faut revenir à la maison, puis ensuite, il faut un temps de préparation. Donc, tout ça nous donne déjà un temps un peu objectif, disons, solide. Ça nous amène peut-être chez au Québec vers, justement, pouvoir le mettre sur la table, disons, pour 6h30. Là. Mm-hmm. Avant ça, c'est une bonne performance.
0: Mm-hmm.
3: Ouais. Oui, voilà. Donc, toute l'organisation de la vie sociale hors foyer vient évidemment jouer là-dessus. Puis l'exemple, par exemple, les Espagnols ou les Portugais mangent très tard aussi, mais ils prennent une pause qui dure 3 à 4 heures dans l'après-midi parce qu'il fait très chaud, ils font une sieste, puis ils reviennent travailler un petit peu plus tard dans l'après-midi. Ce qui fait que de toute façon, toute la vie est décalée mm-hmm. d'à peu près 3 heures par rapport à des gens qui prennent une heure pour dîner le midi.
0: C'est un peu comme ça d'ailleurs au Maroc.
1: Ah ben,
0: il fait
1: le goûter,
0: très chaud l'après-midi, chaud. On peut pas vraiment faire quoi que ce
1: manger,
0: soit.
1: Et
0: non,
1: le goûter, il est énorme. Uh-huh. Il y a un goûter vers 16h, 17h, et là, c'est vraiment tout ce qui est gâteau, miel, les crêpes au miel, c'est très riche. Mm-hmm. Donc on peut attendre jusqu'à 22h. Je recommande.
0: Ouais, effectivement. D'ailleurs, c'est comme ça aussi en Amérique du Sud. Je sais qu'en Argentine, en Uruguay, il y a la merienda, là, qui est ce genre de goûter vers 16-17 heures. Bon, le climat, on l'a mentionné, va influencer beaucoup également sur la manière dont les gens vont manger en soirée.
3: Oui, oui, oui. Ben, si on revient au contexte québécois, le climat ou l'environnement fait que il fait noir très tôt. Il y a quelque chose d'associé entre le fait que le soleil se couche puis dire mais ça devrait être le temps de manger. Et puis ça remonte en fait à toute notre histoire pas si lointaine que ça au Québec où c'est majoritairement une population de travailleurs manuels, que ce soit des travailleurs en usine ou que ce soit des agriculteurs sur la ferme familiale. Donc puis notez aussi que jusque dans les années 40, ça commence même en 45, il n'y a pas d'électricité dans les campagnes au Québec. Donc, évidemment que le soleil qui se lève, qui se couche, le froid aussi, l'hiver qui fait très froid, ça module évidemment les modes de vie de façon profonde. Puis les gens qui vont émigrer de la campagne à la ville au Québec tout le long du 20e siècle, mais plus particulièrement les années 20, 30, 40, 50, ils ont hérité de ces rythmes-là déjà. Donc quand ils arrivent à la ville, ils ont les mêmes rythmes, mais de toute façon, s'ils sont employés dans une usine, puis ils finissent à 5h, quand ils arrivent chez eux à 5h30, 6h, ils ont faim. Ils ont faim parce qu'ils ont travaillé physiquement toute la journée. Puis comme ils ont travaillé physiquement toute la journée, ils se couchent assez tôt, ce qui fait que fait qu'il faut manger plus tôt, sinon on mange dès qu'on est debout. Donc il y a un héritage quand même historique quelque part qu'on traîne, puis que nos grand-mères et arrière-grand-mères sont pas si loin que ça. Donc l'habitude sociale du Québec de faire ça dans ces heures-là, il y a aussi toute l'influence britannique aussi, parce que
0: on pense
3: souvent que notre influence culinaire principale est la française, mais en fait si on y regarde comme il faut, c'est l'anglaise qui est beaucoup plus prégnante à plein niveau. Oui, entre autres. Puis, je sais pas vous, mais en tout cas, moi, ma grand-mère, puis même ma mère cuisinait toujours un morceau de viande avec deux légumes, là, puis de la sauce.
5: Ça, c'est très britannique.
3: Ça, c'est très britannique comme montage de l'assiette, là. C'est un pattern. Puis les Britanniques, eux, investissaient énormément d'importance dans le souper. C'était important qu'il soit copieux, puis c'est important qu'on le mange tôt. Ils mangeaient à peu près à 17 heures en Angleterre, mais aussi les Anglais canadiens du 17e, 18e, 19e siècle, 20e siècle aussi. Donc, on était très influencés par ça, mais aussi, comme je dis, par des causes environnementales, le soleil qui se couche, puis le froid en hiver aussi, là, qui fait que on reste autour de la cuisine puis on ferme les autres pièces parce qu'on
5: Effectivement.
3: Donc, ça joue beaucoup. Les générations jouent beaucoup aussi. C'est-à-dire, c'est générationnel. Quand on a des jeunes enfants, c'est sûr que ça va moduler l'heure des repas.
5: Ben justement, puis, les enfants... Allez-y.
3: Non, mais quand on vieillit ou que nos enfants vieillissent, on arrive à tasser l'heure du souper parce qu'effectivement, ils ont faim à 6 heures et ils se peuvent plus, comme on le dit. Mais même à ça, on verra plus tard qu'il y a... Je dévoile un petit peu mon punch, mais on verra que toute la question du physiologique est vraiment traversée par la culture. Puis
5: ce que vous dites, c'est que d'une certaine manière, évidemment, on a des rythmes. À un moment donné, on va sécréter des hormones qui vont nous donner faim. On en a parlé d'ailleurs ici abondamment à l'émission. Mais la culture va d'une certaine manière interférer avec ces cycles naturels. On l'a dit, on peut prendre un petit goût. Est-ce qu'on pourrait aussi apprendre culturellement, Alain Girard, à contrôler notre appétit?
3: Je dirais pas. Est-ce qu'on peut apprendre? Je ferais juste le dire. La culture nous apprend à dominer. Dominer serait pas le bon mot. Modeler. Ce serait plus le bon mot, le modelage. Puis si j'ai une petite minute, j'aimerais vous parler du principe de l'incorporation en sociologie de l'alimentation. C'est un principe qui dit qu'en fait, quand on le dit simplement, c'est qu'on est ou on devient ce qu'on mange. Mais réellement, c'est-à-dire que quand on mange un aliment, on fait pas juste manger un objet physique, on fait pas juste manger des vitamines, des fibres, du calcium, des vitamines, tout ça. Mais on mange aussi tous les symboles, les valeurs et tout ce que la culture a mis dans ces aliments-là. Et ça va très loin. Puis je voudrais vous donner un exemple très concret pour qu'on puisse se le figurer. Quand je faisais ma thèse de doctorat, dont je vous parlais un petit peu plus tôt, avec des immigrants de première génération à Montréal, j'avais deux choses qui revenaient assez souvent, puis que les gens me disaient, puis qui m'ont frappé, puis qu'il a fallu que j'essaie de comprendre ce qu'ils voulaient dire. Des gens qui venaient, par exemple, Philippines, Chine, Vietnam, qui disaient, vous savez, monsieur, moi, depuis que je suis au Québec, j'ai commencé à manger du pain, puis le pain, j'ai beau en manger plein, là, puis j'en mange beaucoup, beaucoup, beaucoup, beaucoup, puis j'ai l'impression de manger.
5: Ça me remplit absolument pas.
3: Puis pourtant, j'avais des gens d'Europe de l'Est qui sont des gros fans de pain, des pains noirs, des pains très denses. Donc, des civilisations du pain très fortes qui me disaient, vous savez, monsieur, moi, quand je mange du riz, là, l'impression que j'ai rien mangé, il se passe rien dans mon estomac. Donc, le principe de l'incorporation, ce que ça fait, c'est que je vais prendre une respiration.
0: Ce que vous voudriez peut-être dire, c'est que on apprendrait d'une certaine manière à, oui. à accorder du poids ou de la oui. valeur à un type de nourriture. On va se dire, ben là, parce que je mange du pain, oui. Ça va me oui. soutenir, ou quand je mange du riz, ça va oui. me soutenir. Oui. Il y a comme la culture qui va.
3: Oui, exactement.
0: Qui va prédater, en fait, qui va colorer la manière dont on va juger les aliments.
3: Excusez, je l'ai retrouvé. Je voulais dire, la culture définit ce qui est bon à manger pour nous. Puis ça, c'est très, très, très, très fort. Puis si on mange pas quelque chose qui a été prédéfini comme bon pour nous, ben, on va pas le manger la plupart du temps, parce que c'est comme non comestible. Ou sinon, quand on le mange, on n'a pas ce sentiment-là qu'on est bien rempli, et pas juste physiquement, mais culturellement
0: très
3: aussi.
0: Très intéressant. Puis ça montre aussi que ces fameuses heures de souper, elles sont autant physiologiques, c'est-à-dire que si on ne pourra pas ne pas manger de midi à 22 heures le soir, mais auquel cas, on s'arrange pour avoir des collations. Donc, pour répondre à notre auditeur, peut-être qu'effectivement, si on donne des fruits ou une petite collation, les enfants vont durer plus tard. Mais là, qui sommes-nous pour s'ingérer dans des dynamiques familial. J'espère que ça répond quand même à votre question. Il y a de la biologie et il y a beaucoup de culture dans la manière dont on va déterminer l'heure du souper. Alain Girard, c'était votre première ici à l'émission. On est très heureux de vous avoir accueilli. J'espère qu'on pourra continuer cette discussion-là sur peut-être d'autres sujets autour de la sociologie de la nourriture.
3: Ça sera un très grand plaisir.
0: Miroir. On a bien hâte de vous revoir. professeur chercheur à l'ITHQ, sociologue de l'alimentation. Merci beaucoup d'avoir répondu à cette question de notre auditeur, Jérôme.
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0: Bon, en ce qui concerne la nourriture et le souper, on le sait un peu. Mais là, on va essayer de comprendre une affaire à propos de laquelle on comprend à peu près rien. Parce que là, imaginez, là, ça c'est Paul Nadeau qui nous envoie ça. Il dit « Je suis les résultats des recherches sur l'univers et j'ai remarqué que tout ce qu'on présente s'applique à l'univers visible. Ça représente 5% de tout l'univers. Qu'est-ce qui se passe en ce qui concerne les 95 autres % de l'univers? » Julie Lavatiek-Larondeau, je rappelle que vous êtes professeure titulaire de physique à l'Université de Montréal, membre académique associé du MILA, avec qui on a toujours beaucoup de plaisir à essayer de comprendre ce qui nous entoure. Alors, Julie, rebonsoir.
7: Rebonsoir.
0: Il faut retourner dans le temps pour essayer d'expliquer en partie ce qu'on connaît là-dessus.
7: Exactement. Puis de quoi est fait notre univers. Mm-hmm. Donc, on va faire un petit voyage dans le temps. On va commencer avec les années 1920. Donc, à ce moment-là, on sait qu'on est sur une planète qui s'appelle la Terre. Puis cette planète appartient à un système qu'on appelle le système solaire. Mais on comprend aussi que le système solaire appartient à une immense structure appelée la Voie lactée, qui est une galaxie qui contient des milliards d'étoiles. Et en 1924, il y a un scientifique du nom de Edwin Hubble qui fait une découverte majeure. Lui, il était en train de regarder Andromède, puis il réalise que, au fait, Andromède, elle aussi, est une galaxie qui se situe, au fait, loin de la Voie lactée. Et donc ça, c'était vraiment révolutionnaire parce qu'on réalise qu'on n'est pas la seule galaxie, il y en a d'autres. Il continue à faire ses recherches, puis en 1929, il réalise quelque chose d'encore plus surprenant, que, au fait, l'univers est rempli de galaxies et que ces galaxies bougent, ne sont pas immobiles, elles semblent s'éloigner de nous. Il vient de découvrir l'expansion de l'univers. Et ça, c'est juste le début de ce qui va arriver puis de quoi contient l'univers.
0: Parce que là, depuis qu'on étudie les galaxies, on s'est rendu compte qu'il y a des choses qu'on pensait qu'elles allaient se produire.
7: Tout à fait.
0: Et quand on les a observées, on s'est dit, ben voyons donc, ça marche. C'est pas
7: ça
0: comme
7: marche
0: ça qu'on
7: vraiment
0: dit,
7: pas, oui.
0: En fait, ça devrait fonctionner de même, ça fonctionne pas de même. Donc,
7: exactement.
0: Qu'est-ce qui se passe? C'est un peu ça là, qu'on a réalisé.
7: C'est ça, exactement. Donc là, une fois qu'on a réalisé que l'univers était rempli de galaxies, on commence à les étudier. Puis à peu près 30 années plus tard, dans les années 1960-70, il y a deux scientifiques qui s'appellent Vera Rubin et Kent Ford qui commencent à regarder le mouvement des étoiles et du gaz dans les galaxies, en particulier dans Andromède. Puis là, eux, ils avaient parié, ils étaient sûrs que ce qu'ils allaient voir, c'était quelque chose qui ressemble beaucoup au système solaire. Dans le sens que dans le système solaire, on a une étoile, notre soleil, et autour de cette étoile, on a des planètes qui orbitent autour du soleil. Plus une planète est proche de l'étoile, plus elle ressent la gravité et plus elle va tourner rapidement dans son orbite.
0: Comme Mercure, exactement, qui va tourner beaucoup plus vite que nous, par exemple, la Terre, parce exactement qu'elle est beaucoup plus proche du soleil.
7: Oui, donc Mercure, par exemple, tourne à une vitesse de 50 km par seconde versus Neptune, qui se trouve très, très loin du soleil, tourne à juste 5 km par seconde, donc 10 fois moins vite.
0: OK, donc on part de ça. Oui. On se dit, on va regarder une galaxie comme la nôtre qui est spirale et oui, on va essayer de voir si les étoiles qui sont proches du centre tournent plus vite que celles qui sont aux extrémités.
7: Exactement.
0: On s'est rendu compte que celles qui étaient aux extrémités tournaient aussi vite.
7: Exactement.
0: Que celles qui étaient au centre.
7: C'est la grande découverte qu'ils ont faite.
0: On se dit, mais qu'est-ce qui ne marche pas dans les équations?
7: Donc ça a été la première étude qui a été publiée en 1970 par Vera Rubin et Ken Ford qui montrait que c'était le cas pour Andromède. 10 ans plus tard, ils regardent plusieurs galaxies, puis s'aperçoivent que c'est exactement la même chose dans toutes les galaxies qu'ils ont étudiées. Et donc, ils se demandent, mais pourquoi est-ce que, comment ça se fait que ça tourne aussi rapidement, même quand on est loin du centre d'une galaxie? Et ils réalisent qu'au fait, pour être capable d'expliquer cette grande vitesse, il faut plus de gravité. Il faut qu'il y ait quelque chose qui provoque une vitesse plus grande, plus de gravité. Or, ils comptent le nombre d'étoiles, ils comptent la quantité de gaz.
0: Ça marche pas.
7: Ça marche pas du tout.
0: En fait, les colonnes, en fait, ça balance pas.
7: Pas du tout, c'est ça. Donc, ils s'aperçoivent qu'au fait, toutes les galaxies, à peu près 85 % de la matière dans une galaxie est faite d'une matière non lumineuse qu'on ne voit pas, mais qui exerce une forte gravité. C'est la matière noire.
0: 85 ou 95?
7: 85 pour les galaxies, mais on va revenir aux 95 okay, après.
0: Parfait. Ouais. On a parlé du fameux Fritz Zwicky tout à l'heure,
7: oui,
0: qui est quelqu'un qui est vraiment innovateur. En fait, c'est quelqu'un qui a découvert ou il a pensé à des choses qu'on a découvertes plus tard.
7: Exactement.
0: En quoi est-ce qu'il est important dans cette histoire-là, Julie?
7: Ben, au fait, c'est super intéressant parce que lui, dans les années 30, il avait fait une découverte majeure, puis on n'avait pas réalisé l'importance de cette découverte. Lui, ce qu'il avait fait, c'est qu'il avait étudié des grandes agglomérations de galaxies, qu'on appelle des amas de galaxies. C'est à peu près 1000 galaxies qui sont prises ensemble par la gravité. Puis il avait remarqué que ces galaxies bougeaient, au fait, rapidement, trop rapidement, comme s'il y avait plus de gravité que ce qu'il voyait dans son télescope. Et c'est là qu'il avait, utilisé l'expression allemande « Dulu Materie », si je ne sais pas si je le prononce correctement, qui veut littéralement dire « matière noire ». Il se disait que dans ces amas de galaxies, il devait avoir une grande quantité de matière qu'il ne voyait pas, mais qui exerçait une forte gravité.
0: Bon, là, une fois qu'on a dit ça, on dit, OK, il y a quelque chose qui manifestement a un effet sur tout ce mouvement des étoiles. Mais on sait pas c'est quoi.
7: Non, c'est ça qui est tellement fascinant.
0: C'est quoi les hypothèses actuellement?
7: Oui, donc on n'a pas de confirmation de ce que c'est, mais on a 3 hypothèses principales. La première, c'est que ça serait un nouveau type de particule un peu exotique qu'on n'a pas encore détecté. Et ce type de particule, par définition, n'émettrait aucune lumière, donc serait noire littéralement, mais elle exercerait une forte gravité et en plus, elle n'interagirait pas avec la matière ordinaire, comme les atomes qu'on retrouve dans ce studio, par exemple. Au fait, cette matière noire ferait tout simplement passer à travers la matière ordinaire, comme les atomes. Deuxième hypothèse, et ça c'est un peu plus difficile à comprendre, ça serait peut-être un champ. Donc ça, c'est un terme qu'on utilise en physique, un champ. Mm-hmm. C'est comme une immense onde invisible qui remplirait tout l'espace. Et il faut imaginer ça un peu comme un océan invisible qu'on peut pas voir, mais qui est présent. Et les vagues de cet océan seraient des manifestations de la gravité et se concentreraient autour des galaxies. Donc ça, c'est
0: okay,
7: une possibilité.
0: Ça, c'est une autre hypothèse. Est-ce qu'il y en a d'autres?
7: Il y a une troisième hypothèse super intéressante, ça serait d'anciens trous noirs, des petits trous noirs qui seraient partout dans l'univers et qui seraient nés un petit peu après le Big Bang. On appelle ça des trous noirs primordiaux, on en a d'ailleurs parlé dans d'autres chroniques.
0: Ouais.
7: Et ça serait une possibilité parce qu'ils sont noirs, mais exercent une forte gravité.
0: OK, donc ça, c'est des hypothèses. J'imagine que bien des gens y travaillent, oui. On ne sait pas du tout encore c'est quoi. Mais là, vous avez mentionné, c'est 85 % là.
7: Dans une galaxie, exactement. Mais il y a le 95 % que l'auditeur mentionne. Puis ça, c'est autre chose parce qu'on a réalisé plus tard, à peu près en 1998, que l'univers contenait pas juste de la matière ordinaire, comme les atomes, de la matière noire, mais il y a quelque chose d'autre d'encore plus mystérieux qui s'appelle l'énergie sombre. Et ça...
0: C'est vraiment incroyable. Là, on parle quand même de 95 % de notre univers.
7: Oui,
0: là.
7: Exact. C'est super intéressant. Donc, en 1998, qu'est-ce qui arrive? C'est qu'on a deux équipes de scientifiques. Au fait, tous les deux travaillaient à l'Université de Californie, Berkeley, étaient un peu en compétition l'une avec l'autre. Mais eux, ce qu'ils font, c'est qu'ils étudient des supernovas. Et on voit des supernovas dans des galaxies lointaines. Il y a plusieurs types de supernovas qui existent. Eux, ils étudiaient un type de supernova particulier qui, au fait, a toujours la même brillance et c'est une explosion d'une étoile. Et eux, ils se sont aperçus au fait que dans les galaxies, ces explosions étaient pas très brillantes, étaient plus faibles que ce qu'ils avaient calculé. Ce qui voulait dire que les galaxies étaient encore plus loin de ce qu'on pensait. Et donc, l'univers n'est pas juste en expansion, mais en accélération. Donc, il y a comme s'il y avait quelque chose qui tirait sur notre univers, qui faisait accélérer l'expansion. Mais, et ça, c'est l'énergie sombre.
0: Mais quelque chose qui tire sur l'univers.
7: Quelque chose qui tire, mais oui.
0: La force de cette énergie-là, oui. Ça doit être mais
7: phénoménal.
0: Titanesque.
7: Oui, exactement. Et c'est pour ça qu'on dit qu'au fait, une bonne partie de l'univers, à peu près, si on prend les chiffres de la littérature actuelle, l'énergie sombre comporterait 68,5% de toute la matière et de toute l'énergie dans l'univers. Un 26,6% serait la matière noire et seulement 4,9% serait la matière ordinaire. Donc, tous les atomes, par
0: ça,
7: exemple.
0: C'est nous autres, ça.
7: Oui, ça, c'est nous autres.
0: C'est nous autres.
7: Tout petit, exactement. Ouais. Donc, 95%, bon. On ne sait pas c'est quoi.
0: OK, moi, j'ai le goût de finir l'émission là. Puis, désolé. Même plus, ça va faire
7: un
0: du
7: grand
0: bien.
7: Un grand mystère.
0: Ah, mon Dieu, c'est quand même vertigineux ce que vous nous dites là, Julie Lavatiek, la Rondeau, tout ça avec un ton. Genre, ouais, c'est comme ça que ça fonctionne. Puis
4: mais c'est le fun.
0: Ouais, oui, on adore ça. Oui. On aime ça. On adore
4: ça
0: vraiment.
4: Ça prend de la recherche.
0: Ben, ça exactement. Prend de la recherche. Ça
7: oui.
0: prend des chercheuses.
7: Oui.
0: Comme Julie.
7: Oui.
0: Julie Lavatiek-Larondeau, je rappelle que vous êtes professeure titulaire de physique à l'Université de Montréal. Vous êtes membre académique associé du MILA. Merci beaucoup d'avoir répondu à cette très bonne question de Paul Nadeau. Vous avez vu, hein, ça nous fait comme, ça nous ouvre vers des contrées inexplorées. Merci beaucoup, Julie.
7: Avec grand plaisir.
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0: 72 % de pertes, vous savez, les espèces envahissantes de crabes créent des problèmes un peu partout dans le monde. On connaît ici le crabe vert qui provient de la Méditerranée, qui s'est installé avec des conséquences parfois funestes pour d'autres espèces dans certaines parties du golfe du Saint-Laurent. Actuellement, c'est un crabe d'une autre couleur, le crabe bleu qui vient de l'Atlantique, qui crée des problèmes l'autre côté de la flaque. C'est le Média Courrier International qui rapportait une histoire assez incroyable hier qu'on pourrait intituler « Crabe contre poulpe, le combat ultime ». Ça, c'est mon titre. Le crabe bleu de l'Atlantique, il est présent, imaginez, dans la mer Adriatique. Donc ça, c'est le côté droit de l'Italie quand on monte là, vers Venise. Depuis les années 1940, où il aurait été introduit, là aussi, hein, par les autres ballastes des navires commerciaux, jusqu'à tout récemment, il semblait pas causer trop de problèmes, mais c'est vraiment il y a quelques années qu'on aurait observé son explosion. Et selon ce qu'on rapporte, on a tout essayé, là. On a essayé des systèmes de capture, des techniques de pêche plus agressives, on a essayé de stimuler le marché en vendant des crabes bleus à l'étranger parce qu'il paraît que ça se mange, en baissant son prix en Italie. On a même institué un fonds public pour ceux qui le pêchent. On a même nommé un commissaire responsable de cette pêche. Vous dire, là, on a penser presque à tout. Résultat, ça marche pas. La population de crabes bleus continue d'augmenter. On dit que ça ravage des élevages de palourdes qui subissent des pertes qui vont jusqu'à 72 %. C'est beaucoup d'argent. On dit que ça équivaut à 100 millions de dollars canadiens par année dans cette région-là. Rappelons aussi que, et c'est pas indiqué dans le dossier du Courrier international, là, c'est ce bivalve-là, la palourde, est elle aussi une espèce envahissante. Donc, c'est comme une espèce envahissante qui s'attaque à une autre espèce envahissante. On est rendu là, sur Terre. Et c'est là, donc, qu'un poulpe endémique de la mer Adriatique entre en scène et qu'on a observé, d'ailleurs, dans des conditions... En fait, on a observé que dans des conditions optimales, un poulpe adulte d'un kilo peut manger 4 crabes bleus par jour. Et donc, c'était le projet OctoBlue. On se dit, OK, on va élever plein de poulpes. On va envoyer ça dans la mer, puis bingo, on va régler notre problème. Des conditions optimales, je vous le dis tout de suite, ça existe rarement en nature. Il y a un scientifique interviewé rapporte qu'au stade larvaire, les pieuvres ont une mortalité de 99,9%, ce qui fait que leur impact pourrait se révéler négligeable. Surtout que pour que le poulpe s'installe là-bas, faut construire des récifs parce qu'ils apprécient pas trop les fonds sablonneux où on trouve les crabes. Parce que là, on est dans la plaine du Pô, donc c'est un delta, on le rappelle. Il faudrait peut-être aussi, selon certains, faire appel à d'autres animaux comme des bars, donc des poissons qui mangent des crabes, ou encore des anguilles, qui sont de grandes consommatrices de crustacés. Mais la question qui se pose, c'est est-ce que c'est une bonne chose, on le sait, de jouer à l'apprenti sorcier? Vous savez, on met des animaux, puis on dit « Ah oui, un tel va régler le problème. » Et on le sait que dans les équilibres écosystémiques, c'est pas toujours comme ça que ça fonctionne. Bref, j'aurais le goût de dire qu'on n'est pas encore sorti du delta.
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0: Question de John Locatelli avec, une pensée originale, parce qu'on se dit, quand on est alcoolique, généralement, on se bat contre le fait qu'un verre va toujours fatalement mener à une très grande consommation d'alcool. Et il se dit, pourquoi est-ce si difficile d'inventer un traitement médical autre que celui de la sobriété qui pourrait guérir l'alcoolisme? Le patient en question serait en mesure de boire de l'alcool de façon normale sans risque de développer une dépendance. On en discute avec Saïd Kourich, qui est professeur en neurobiologie de la santé mentale à l'UQAM. Rebonsoir, Saïd.
8: Rebonsoir tout le monde.
0: Alors, guérir. Alors déjà, le mot lui-même, oui, il est quand même assez connoté.
8: Le redéfinir, hein, ouais. Est-ce que par guérir, on entend que voilà un traitement qui permettrait à une personne qui était, enfin qui souffrait d'alcoolisme, de recommencer à boire un verre ou deux ici et là, comme une personne qui n'a jamais bu et sans que son cerveau retourne dans cette spirale de dépendance. Mm-hmm. Parce que clairement, si la question c'est ça, parce que moi c'est comme ça que je la comprends, c'est là qu'il y a un problème. Parce que l'alcool, c'est pas juste une molécule qui va agir sur une molécule du cerveau. Ça va agir sur différents systèmes du cerveau, donc on va en parler tout à l'heure sûrement, qui vont agir aussi sur plusieurs régions du cerveau, qui vont changer le comportement. Donc il y a beaucoup de choses en fait qui affectent le cerveau après qu'on consomme l'alcool.
0: C'est pas une chose.
8: Voilà, c'est beaucoup de choses. C'est maladie complexe.
0: Ouais. Mais qu'est-ce qui change par exemple dans le cerveau d'une personne qui devient alcoolique? C'est ce qu'on le comprend.
8: Ça, il y a beaucoup d'études là-dessus, bien sûr. Alors, il y a toute une panoplie d'effets. Déjà, l'alcool va agir sur différents systèmes de messagers chimiques dans le cerveau. Alors, bien sûr, ça peut agir sur ce qu'on appelle le glutamate et le GABA, qui régulent un petit peu l'excitation, l'inhibition dans le cerveau. Ça va agir sur la dopamine. Donc, ça, c'est la molécule du plaisir. Ça va agir, par exemple, sur les endorphines, sur le système des opioïdes endogènes. Donc, de nouveau, qui participent au plaisir. Et bien sûr, tous ces messagers chimiques vont aussi affecter toutes les régions du cerveau dans lesquelles elles circulent. Mmh. Alors, qu'est-ce que ça va faire? C'est qu'avec la consommation chronique, le cerveau va commencer à être remodelé, à être changé. C'est ce qu'on appelle la neuroplasticité. C'est-à-dire que le cerveau va changer en fonction de nos expériences de vie, et ici, bien sûr, la consommation d'alcool. Mmh. Et c'est justement ce genre d'adaptation qui peuvent rester à long terme, qui vont contribuer, par exemple, à la tolérance, au syndrome de sevrage, et aussi à la vulnérabilité, à la rechute après l'abstinence.
0: Et c'est pas nécessairement un interrupteur, hein.
8: Parce qu'on arrête que
0: le cerveau se met dans un mode antérieur et qu'on peut recommencer.
8: Exactement.
0: Je pense qu'on a une idée de là où vous en allez, ça y est, de Kourich. Ces changements, on peut jamais les remettre à la normale, l'état initial.
8: On essaye, mais voilà, comme on a dit, c'est complexe, il y a plusieurs messagers, et justement, les médicaments qui existent et qui sont déjà sur le marché, c'est un petit peu ça le but, hein. C'est-à-dire qu'on a par exemple un naltrexone qui va agir sur le système des opioïdes, cette molécule, ce médicament va nous aider à diminuer le plaisir qui est associé à l'alcool. Il y a un autre médicament qui s'appelle l'acamprosate. L'acamprosate, lui, va agir sur le système du glutamate, donc ce système d'excitation. Et lui va nous aider à rester, par exemple, à résister à nos impulsions, et donc va nous aider à maintenir cette abstinence. Mais bien sûr, de nouveau, ça ne va pas guérir et on ne peut pas retourner à zéro.
0: Ouais. Il y a aussi un autre aspect dont on parle peut-être moins quand on parle d'alcoolisme, c'est l'aspect mémoriel. C'est-à-dire que on a une mémoire, on se rappelle d'un état dans lequel on est quand on a consommé. Et la mémoire joue aussi manifestement un grand rôle là-dedans.
8: Exactement. Ben, l'addiction en tout cas à l'alcool, et pas seulement à l'alcool, mais aux autres drogues
0: en général,
8: aussi,
0: hein, ouais.
8: C'est aussi une maladie de l'apprentissage et de la mémoire. C'est-à-dire qu'en plus du déséquilibre chimique dont on vient de discuter, on a aussi une espèce d'apprentissage pathologique. Le cerveau de l'individu qui consomme va associer une personne, un bar, une odeur, justement au plaisir associé. Et ça existe avec toutes les autres drogues aussi. Et justement, cette mémoire-là, elle va rester. Et cette mémoire, même si la personne décide d'arrêter, il suffit qu'on croise le même ami, sent une bonne bière, on revoit le même pub, que tout d'un coup, ça peut réactiver cette mémoire et provoquer justement ce qu'on appelle le craving, cette envie intense de recommencer à boire.
0: Okay.
8: Et dans la dépendance, ça peut durer très longtemps.
0: Mais cela dit, est-ce qu'on pourrait pas, à ce moment-là, trouver un médicament qui va aller jouer sur la mémoire de l'alcool?
8: Alors ça, c'est pas vraiment un médicament. Alors ça paraît peut-être un petit peu fantaisie, ça me fait penser au vieux film d'A du soleil plein la tête avec Jim Carrey qui est en amoureux.
0: Oui.
8: Et on a tous vu ce film,
0: il n'arrive
8: pas à l'oublier. Voilà, mais il n'arrive pas à l'effacer totalement.
0: La mémoire de sa blonde.
8: Voilà.
0: C'est
8: la même chose. Il y a des thérapies qu'on appelle la thérapie de la reconsolidation de la mémoire. Alors, quand on rappelle une information à notre cerveau, c'est-à-dire quand on se remémore un certain événement, par exemple ici l'association de l'alcool avec le pub, par exemple, qu'est-ce qui va se passer? C'est que cette mémoire va rentrer dans une fenêtre de malléabilité où justement le thérapeute va pouvoir intervenir et réassocier cette mémoire avec quelque chose d'autre. Peut-être justement pas de l'alcool rangé dans un tiroir différent. Mais le problème, à nouveau, ça va pas permettre à la personne de ne pas rechuter si elle reprend de l'alcool. Et là, les raisons sont multiples, c'est la génétique, l'environnement, etc.
0: Ouais, mais c'est ça, parce qu'en même temps, j'imagine qu'il y a pas un profil type de la personne alcoolique. Il y a des profils types, il y a des environnements, vous l'avez mentionné, dans lesquels on a grandi. Il y a probablement aussi peut-être des aspects génétiques qui nous rendent peut-être plus susceptibles de développer
8: exactement,
0: ça.
8: Exactement. Donc on a parlé du cerveau, il y a l'environnement, on boit pour des choses différentes. Certains ont vécu des traumatismes, ils sont stressés, ils sont déprimés. Donc déjà, on est différent au niveau du cerveau, au niveau de notre santé mentale. Mais là, tu parlais des gènes. On a ce qu'on appelle des variants génétiques. On a tous à peu près les mêmes gènes, mais les variants génétiques, ça veut dire que, entre toi et moi, par exemple, certains gènes ne vont pas fonctionner exactement de la même manière. Peut-être que certains gènes, justement, vont te rendre plus susceptible d'aimer l'alcool par rapport à moi. Certains gènes, comme ça a déjà été montré, augmentent par exemple la tolérance. Et on sait aujourd'hui que si on a une tolérance, si on développe une tolérance facilement, on va avoir tendance à consommer beaucoup plus, ce qui augmente justement la probabilité de retomber, de devenir dépendant. Donc oui, génétique, cerveau, environnement. Et le but, je pense qu'on le sait, on essaie d'évoluer vers des traitements personnalisés.
0: Donc,
8: prendre en compte la vie de la personne.
0: Donc, ce fameux, je ne sais pas si certaines personnes le désireraient, mais est-ce que de revenir à un mode de consommation qui, pour certaines personnes, tout à fait normal, c'est-à-dire on va prendre un verre le soir, puis après ça, on va arrêter plusieurs jours, après ça, on va reprendre un autre. Est-ce que c'est possible de revenir à cet état-là pour une personne qui aurait ses prédispositions?
8: Normalement, non. À ma connaissance, non. Et en fonction de ce que je sais en ce moment, pas du tout.
0: La parce recherche
8: n'est
0: pas là.
8: La recherche n'est pas là. Les changements sont persistants. Ils peuvent résister jusqu'à des décennies, voire plus. C'est pour ça que souvent, une personne addict dit souvent, moi, j'ai arrêté depuis 12 ans, depuis 10 ans, mais j'y pense tous les jours.
0: Ouais. Donc, on avait déjà parlé des traitements, la psilocybine, puis certaines autres drogues qui pourraient venir contrecarrer cet aspect-là. Est-ce que ça, effectivement, c'est une voie d'avenir?
8: Ça, c'est une question intéressante. Parce que justement, toutes ces drogues psychédéliques, psilocybine, MDMA, etc., sont en ce moment, on essaie de les utiliser pour déjà régler certains problèmes de santé mentale et de toxicomanie. Donc ça, c'est en voie, mais on est vraiment au début. Mais là aussi, on se retrouve dans la même question. Est-ce qu'on est en train de remplacer... certains disent, est-ce qu'on n'est pas en train de remplacer une drogue par une drogue? Bien que là, je pense que ce dont tu parles, c'est un traitement qui est aigu.
0: Oui, puis on dit que la psilocybine, en tout cas les effets sur le cerveau, sont peut-être pas aussi dommageables à long terme. On va pas s'habituer aussi comme avec l'alcool. Bref, des questions éminemment importantes, celles que vous abordez. Puis je rappelle que vous avez toutes sortes de questions sur les drogues, mais au sens large, et notre rapport neurologique à cette chose. On en discute toujours avec plaisir avec Saïd Kourich, qui est professeur en neurobiologie de la santé mentale à l'UQAM. De retour pour une nouvelle saison.
8: Merci beaucoup.
0: On est très heureux de t'accueillir. Re-bienvenue.
8: Merci beaucoup.
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0: On est très heureux d'accueillir Catherine Mathis à nouveau avec, je vais prendre le mot qu'on utilise souvent en journalisme, le beat, beat futur. Et donc, j'ai le goût de dire aux gens, si vous avez des questions sur tout ce qui touche à notre rapport au futur, comment on le pense, qu'est-ce qui nous fait peur, comment on a envisagé le futur quand on était au 19e siècle, le futur au sens large, écrivez-nous, on va envoyer ça à Catherine Mathis. À toutes les trois semaines, vous serez ici, Catherine, pour parler de ces choses-là. Et ben voilà, on va commencer d'ailleurs avec une grande question pour planter, si on veut, cette nouvelle chronique que vous allez tenir ici à l'émission. Donc, pourquoi le futur n'existe pas?
4: Oui.
0: C'est une question quand même assez...
4: Grande question. Puis là, attention, le futur n'existe pas, l'avenir existe. Donc, c'est deux choses très différentes.
0: Le futur n'existe pas, l'avenir existe.
4: En fait, la raison pour laquelle on dit ça,
0: ça prend des explications.
4: C'est un peu de sémantique, j'y arrive. C'est qu'il n'est pas encore arrivé, le futur. Et d'ailleurs, on dit le futur, il faudrait dire les futurs. Parce qu'il y a plusieurs futurs qui sont possibles, puisqu'aucun de ces futurs-là n'est encore là. Et là, ce que je viens de vous dire, là, c'est une conception très moderne du futur, justement. Parce qu'on a toujours eu un rapport au futur. L'humanité a toujours réfléchi au futur, pas toujours pour les mêmes raisons. Et c'est un rapport qui a beaucoup évolué dans le temps. Alors, dès le premier millénaire avant notre ère, là, on avait besoin de planifier le futur. On avait besoin de penser à ça pour l'agriculture, pour les calendriers, pour les rites de passage. Bref, c'était un rapport au futur que j'ai envie de qualifier de passif. C'est-à-dire qu'on voulait savoir pour planifier, mais on n'avait pas l'impression qu'on pouvait influencer le futur. On n'avait pas l'impression qu'on pouvait y faire quoi que ce soit. On avait l'impression que le futur, c'était une suite logique du présent. Et donc, que ce qui est en train de se passer va se poursuivre, grosso modo, de la même manière. Et puis là, il y avait toujours ces gens-là, les oracles ou les prophètes, qui, eux, semblait savoir quelque chose que les autres ne savaient pas.
0: Ça, c'était les moteurs de recherche du premier siècle.
4: Et donc, eux, ils avaient l'air de savoir ce qui pouvait se passer.
0: Oui,
4: donc, on allait les voir pour tenter de comprendre, mais pas pour tenter d'influencer. Donc, c'était cette espèce-là de... On s'abandonnait, si vous voulez, au futur, si Dieu le veut, souvent parce que bien des sociétés donc, étaient régies par une forme de déité. Donc, on se disait, bon, ça va arriver. C'était une espèce de fatalité. Et savez-vous ce qui est intéressant? C'est que fallu attendre la révolution scientifique au 16e, au 17e siècle pour que ce rapport-là au futur évolue. Alors, c'est intéressant quand même, toute cette cascade de recherches, de découvertes. Là. Pensez à Copernic, à Kepler, à Galilée. Toutes ces découvertes-là, en fait, nous ont permis de penser que ce qu'on considérait possible à l'époque était finalement différent de ce qu'on avait su auparavant.
0: Ouais.
4: Donc, toutes ces nouvelles connaissances-là venaient carrément nous dire que le présent là n'était qu'une infime portion, ça me fait penser aux galaxies, là, n'était qu'une infime portion que ce qui pouvait vraiment se produire. Et d'ailleurs, il y a un historien que j'aime bien qui s'appelle Thomas Moynihan qui parle de la possibilité profonde. La possibilité profonde, c'est cette reconnaissance qu'il existe bien plus de possibilités que celles qui composent notre quotidien. Mais ça, ça n'a pas toujours été, Mathieu, ça c'est arrivé là, plus tard dans l'histoire.
0: Et ça nous met dans une position peut-être plus, disons, proactive face à ça, parce qu'on se dit, ça va pas nous tomber dessus. On va un peu décider de ce qui va se passer.
4: Oui, puis alors, attention, il ne faut pas tomber dans le piège des prédictions. Parce que ça, il y a beaucoup, beaucoup de gens qui veulent parler du futur pour tenter de le connaître d'avance. Donc, moi, je vais essayer de voir ce qui va se passer là, et de décider comment tout ça va arriver. Et puis, l'histoire est jonchée d'erreurs spectaculaires dans le monde des prédictions. Je relisais l'histoire du téléphone. Là. C'était extraordinaire, ça. Le téléphone, là, Bell s'est fait dire que c'était un jouet, cette affaire-là. Que ça allait, ça n'avait aucun avenir. Là, je parle pas du téléphone mobile, là. Je parle du premier téléphone. Ouais. Et donc, qu'il y avait pas d'avenir commercial, que c'était vraiment voué à l'échec. Il y a des choses comme ça. L'ordinateur personnel, c'est la même chose. Le PDG de DEC dans les années 70 qui a dit, qui va vouloir ça d'un ordinateur à la maison? Bref, ça, c'est des gens qui ont tenté de prédire. Uh-huh. Et ça, c'est toujours un piège. Et c'est pas des imbéciles, là, qui disaient ça, là. C'est des gens qui étaient bien informés dans leur secteur. Par contre, l'erreur récurrente, Mathieu, c'est qu'ils regardaient le futur avec les yeux de leur présent. Mm-hmm. Et ça, c'est vraiment quelque chose qu'on a tendance à faire. Quand on imagine le futur, là, que ce soit le week-end prochain, l'année prochaine ou la prochaine décennie, ben, on ne peut pas seulement étirer le présent, on ne peut pas juste prolonger les tendances qu'on connaît déjà. Ça, c'est du recyclage. Là. Mm-hmm. C'est pour ça qu'on imagine toujours le futur comme un présent amélioré. Là. La même affaire, mais avec des voitures qui volent. Hein, ou des robots serviteurs. Ouais. Mais c'est pas comme ça qu'on arrive réellement à comprendre ce qu'est le futur et à faire évoluer notre relation au futur.
0: Il y a beaucoup de monde qui ont pensé à ça, notamment, je pense, à Armut Rosa, le sociologue qui nous a permis de repenser la manière dont on non seulement pensait au futur, mais on pensait à notre présent face à ce futur-là.
4: Mais ça, c'est intéressant. Alors, Armut Rosa, effectivement, parle de compression du présent. Puis vous le vivez tous, là. On le sait, là. L'accélération des innovations, des déplacements, de l'instabilité des liens sociaux. Tout ça, là, fait qu'en ce moment, on se sent complètement comprimé dans le présent. Comment voulez-vous, dans cet état d'esprit-là, qu'on réfléchisse à la suite? C'est très anxiogène. Mmh. D'ailleurs, il y a un autre terme pour parler de ça qui s'appelle le présentisme. Et ça, c'est un autre terme que j'aime beaucoup parce que il nous ramène à ce présent donc qui est ancré dans l'alerte. On est vraiment dans l'urgence d'agir parce que tout semble en feu là. Et dans ce même présentisme-là, notre façon de considérer le passé est très nostalgique et notre façon de considérer le futur est plutôt comme une menace. Donc, vous voyez, on se reconnaît là-dedans. Donc, on parle beaucoup depuis les années 80, là, qu'on situe à peu près le présentisme. On se situe beaucoup là, dans cette espèce « Ah, c'était tellement mieux avant quand même ». Et puis là, on est dans cette espèce de compression et on n'a pas envie de voir la suite parce qu'elle nous fait peur. Ouais, ouais. Et donc, c'est un peu pour sortir de ça que je vous parle du futur, Mathieu, parce que ça affecte évidemment beaucoup les jeunes. Il y a beaucoup d'études qui se font sur cette question-là. Là. Il y a une futurophobie, là. On le nomme tel quel. Bien sûr que l'instabilité climatique, que les inégalités, que toutes les perceptions négatives qui nous entourent.
0: Mais qui sont plus que des perceptions, en tout cas dans le cas du
4: bien
0: climat,
4: sûr,
0: des inégalités.
4: Dire, les faits sont
0: quand même
4: là,
0: des
4: c'est la perception
0: existent,
4: qu'on en a
0: là.
4: Qui nous empêche de penser au futur. Mm-hmm. C'est plutôt ça que je devrais dire. Et d'ailleurs, il y a une étude du Royaume-Uni qui indique même que la capacité des jeunes à imaginer un avenir collectif positif là, se contracte vers l'âge de 16 ans. Et ça, je l'ai vécu. Hein. J'ai donné des ateliers donc de prospective pour penser les futurs autrement dans les écoles secondaires, et on le voit. Là. Mm-hmm. Les exemples du futur qu'ils nous donnent viennent directement des jeux vidéo ou des films ou des livres qu'ils ont déjà lus. Ils n'en imaginent pas d'autres.
0: Ouais.
4: Donc ça, c'est pour ça que je trouvais qu'une chronique comme celle-là allait nous redonner un petit peu d'espoir. Parce qu'il y en a de l'espoir.
0: Oui,
4: quand même.
0: Mais c'est ça. Puis il faut le dire aussi, il y a beaucoup d'autrices et d'auteurs qui pensent à ces futurs-là en science-fiction et souvent on n'a accès qu'à un type de science-fiction. Puis c'est bon aussi de aller voir du côté des gens qui pensent des futurs alternatifs avec leur œuvre notamment.
4: Et c'est important parce que notre perception de ces futurs-là a une influence sur la façon dont on vit notre quotidien. Si on pense que le futur est bouché, là, ben le quotidien ne se vivra pas de la même manière. Et donc, il y a toutes sortes de théories que je pourrais vous amener au cours des prochaines
0: semaines. Exemple de questions
4: qu'on
0: peut vous envoyer.
4: Oui.
0: À quoi vous penseriez, là, genre, sur ces choses-là?
4: Bon, ben par exemple, comment on fait pour changer cette posture-là? Comment on fait pour réfléchir autrement au futur?
0: Comment nos gestes également peuvent changer pour changer ce futur-là?
4: OK, d'ici 3 semaines, là, vous allez commencer à faire une affaire.
0: Okay? OK.
4: Vous allez arrêter de dire le futur, vous allez dire les futurs. Juste ça va ouvrir une porte en vous pour dire qu'il n'y a pas juste un futur inévitable, inéluctable, qui nous arrive comme un train dans le visage, mais plutôt qu'il y a ce pluriel qui, lui, ouvre à des avenirs, des possibilités, des éventails, des bifurcations, et il y a des choix à faire pour ça. Ça nous redonne beaucoup plus de pouvoir.
0: L'invitation est lancée. J'invite tout le monde à nous envoyer des questions par la bulle de conversation ou encore le courriel. Oui, ça aide.
8: Je voulais te poser une question parce que j'avais cru voir quelque part aussi que ces gens qui écrivent des livres de science-fiction, de films, aident aussi à façonner ce futur.
4: Ah,
8: oui,
4: ça va un peu dans les deux sens. Bien sûr, partez-moi pas sur Star Trek, s'il vous plaît.
8: Ouais. J'allais justement dire Star Trek. Voilà.
0: Ou Ursula Le Guin, qui est une grande autrice qu'on connaît très peu et qui écrit des choses très brillantes sur le futur. Puis, il ne reste pas beaucoup de temps, ça fait longtemps qu'on n'a pas entendu Julie. On va terminer avec un onglet. Julie, vous nous dites d'adopter un pixel.
7: Oui, maintenant, c'est possible d'adopter un petit bout de l'univers. Donc, c'est un pixel provenant d'une image du nouvel télescope qui vient d'être lancé, le Nancy Grace Roman. Il suffit d'entrer une adresse courriel, vous allez avoir un super beau certificat et voilà, adopter un pixel d'une image.
0: Pixel d'une image de l'univers.
7: De l'univers,
0: ah,
7: exactement.
0: Non, mais c'est chic. Avec un genre de certificat.
7: Oui, un certificat, je l'ai justement en studio. Okay, moi, j'ai adopté un pixel.
0: Bon, voilà. Ah, wow, il est magnifique. OK, c'est bon. Moi aussi, ça s'en vient. On est là demain 19h. La vie bien faite. Bye bye.
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16: Ici Louis de Belval, voici les informations. Campagne électorale au Québec, trois partis promettent maintenant de s'attaquer à ce qu'ils qualifient de lourdeur de l'appareil d'État. À la suite des annonces du Parti conservateur et du Parti québécois ces derniers jours, la chef caquiste Christine Fréchette a promis des mesures qui permettraient, selon elle, de faire des économies de plus de 500 millions de dollars sur 5 ans. Sébastien Desrosiers accompagne la caravane caquiste.
17: La campagne électorale bat son plein et parmi les aspirants premiers ministres, une idée semble avoir la cote, celle de réduire la taille de l'État.
18: Moi, j'entrerai pas dans une surenchère pour savoir qui coupe le plus des fonctionnaires.
17: Comme le Parti québécois et le Parti conservateur, Christine Fréchette promet de faire le ménage. Elle veut abolir près de 6 000 postes de fonctionnaires d'ici 4 ans grâce à des départs à la retraite, le double de ce qui était prévu jusqu'ici. La CAQ prévoit ainsi faire des économies d'un peu plus de 500 millions, alors que pour ses adversaires conservateurs, elles atteignent 3 milliards 750 millions et même 4 milliards 700 millions dans le cas de Paul Saint-Pierre Plamondon.
18: Nous, on veut maintenir un État fonctionnel, un État efficace, et je pense pas que c'est en sortant la tronçonneuse qu'on va y parvenir.
19: C'est pas dans les finances publiques, c'est dans le gaspillage caquiste que je vais mettre la tronçonneuse.
17: Quant à lui, Éric Duhaime, qui s'est félicité lundi d'avoir provoqué cette surenchère, réitère qu'il compte préserver les services publics.
20: On ne peut pas se fier à ce que la CAQ nous dit aujourd'hui. Ils n'ont plus la crédibilité pour parler dans ce domaine-là.
17: Malgré les promesses de François Legault, le nombre de fonctionnaires a augmenté d'environ 15% sous son gouvernement, une tendance que s'engage aussi à renverser le chef libéral Charles Milliard.
21: L'État actuel mérite d'avoir plus d'efficience, plus d'efficacité.
17: Même s'il est vrai que 5 000 postes ont été abolis depuis un peu plus d'un an, les partis politiques rivalisent pour réduire encore davantage la taille de l'État, une promesse qui ne s'est pas toujours concrétisée dans le passé. Ici Sébastien Desrosiers, Radio-Canada, Trois-Rivières.
16: Et puis, parmi les autres sujets abordés, le chef du Parti québécois, Paul Saint-Pierre Plamondon, a entre autres

0: tarifs américains. Ottawa prolonge le congé de la taxe d'accise fédérale sur l'essence et le diesel jusqu'à la fin du mois de janvier. La taxe sera ensuite réduite de moitié jusqu'à la fin mars. Elle passera de 10 à 5 cents le litre sur l'essence ordinaire et de 4 à 2 cents sur le diesel. Selon le ministre des Finances, François-Philippe Champagne, la mesure a eu l'effet escompté.
1: L'annonce d'aujourd'hui va permettre aux ménages à travers le pays, aux entreprises, de continuer à profiter des coûts de transport et de carburant moins élevés. Lorsque la suspension a été mise en œuvre, le prix de l'essence a diminué de 11 cents le litre dès la première journée, démontrant que les économies étaient rapidement transférées aux consommateurs.
0: Ottawa avait suspendu la taxe en avril dans le contexte du conflit en Iran. Donald Trump poursuit ses attaques contre Ottawa. À moins d'une semaine de l'entrée en vigueur des contre-tarifs canadiens, le président américain a de nouveau accusé le Canada d'avoir profité des États-Unis durant plusieurs années. Entre-temps, des républicains s'inquiètent de l'impact à venir de la riposte canadienne. Manon Globinski fait le point.
2: À chaque fois que Donald Trump parle du Canada ces jours-ci, il a les mêmes récriminations. Le déficit commercial que lui estime à 60 milliards de dollars, les produits dont il n'a pas besoin. Il a décidé de mettre fin à ce qu'il décrit comme une exploitation des États-Unis par les leaders canadiens.
3: And this started with Trudeau. Trudeau and I used to have it out pretty good, and now we have this new guy who's a nice guy, but you know, he's just and then they have the other guy, the slob. I guess some people call him a slob. I don't want to call him that.
2: Il dit qu'il a remis à leur place Justin Trudeau, puis le nouveau, le gentil, en parlant probablement de Mark Carney, et puis l'autre gars, le malpropre, sûrement une allusion au premier ministre de l'Ontario, Doug Ford, qu'il ne tient pas en haute estime. La guerre commerciale et les contre-tarifs à venir semblent le tracasser, et pas seulement lui. Jameson Greer, le représentant au commerce, a été appelé par un comité du caucus républicain de la Chambre des représentants pour les rassurer. L'ancien représentant républicain de Californie, devenu indépendant, Kevin Kiley, est absolument opposé aux tarifs.
4: I think it's very clear the tariffs have raised prices and have been bad for the economy. That's why I've opposed them.
2: Les tarifs augmentent les prix et sont mauvais pour l'économie, dit-il. Mais tous ne partagent pas son point de vue. Un autre représentant, Russell Fry de Caroline du Sud, lui, appuie le président.
5: I mean, I think Canada just needs to, you know, be a more willing partner. They don't seem to be a willing partner.
2: Il faut, dit-il, que le Canada soit plus accommodant. Ici Manon Globinski, Radio-Canada, Washington.
0: Et puis enfin, Israël se dit prêt à déplacer les habitants de la bande de Gaza hors du territoire si les États-Unis donnent leur accord. Le ministre israélien de la Défense a évoqué des transferts par bateau et par avion. Le président américain Donald Trump a suggéré l'an dernier de transférer la population de Gaza vers l'Égypte ou la Jordanie. Selon le ministre israélien, le président Trump n'a pas renoncé à l'idée, mais l'a seulement reporté face à la pression des pays arabes. Voilà, c'était les informations à l'antenne de Radio-Canada.

0: Bienvenue à toutes et à tous dans la librairie francophone. Première saison, nouvelle édition. C'est votre magazine de l'actualité du livre qui se décline chaque semaine sur la RTS Première en Suisse, sur RTBF La Première en Belgique, sur Radio-Canada et sur France Inter, bien évidemment. Chaque semaine, c'est une véritable tournée sans frontières en compagnie de tous les acteurs et actrices du milieu des livres. Et pour ouvrir notre collection, ce sera Rentrée littéraire au programme. Un moment clé dans la vie de l'édition, des librairies et de nos invités. Ils sont cinq ce soir. Emily Boom, France Cameroun, Thomas Bingeli, Suisse, Jean-François Beauchemin, Québec, Thomas Gunzig, Belgique et Sandrine Babu, Paris. Alors bonjour, la librairie francophone est ouverte, à vos livres.
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0: Emily Boom, Thomas Bingeli, Jean-François Beauchemin, Thomas Gunzig, Sandrine Babu ouvrent cette nouvelle librairie francophone. En fait, vous êtes nos parrains, nos marraines en quelque sorte. Alors bienvenue et bonjour à vous cinq.
2: Bonjour.
3: Merci.
4: Bonjour.
0: Est-ce que vous vous connaissez les uns les autres d'abord? Première question.
2: Alors moi, j'ai la chance de connaître Emily Boom.
0: Sandrine Babu, oui, la libraire.
2: On s'est déjà croisés, voilà. Et Jean-François Beauchemin et deux noms, Thomas Gunzig.
3: Non, moi je connais personne. Je

0: Si nous, on se connaît.
1: On se connaît depuis quelques années,
0: depuis
1: oui.
0: De longues années,
1: voilà. Mais vous n'en avez aucun souvenir.
0: Non,
1: vous
0: parce que j'ai un problème de cortex, mais sinon, voilà.
1: Ça doit être ça. Parfait. Alors, je vais faire les présentations. Emily Boom, bonjour.
2: Bonjour.
1: Vous êtes romancière franco-camerounaise et vous publiez Nos vies sauvages chez Gallimard. Thomas Gunzing, bonjour.
3: Bonjour.
1: Vous êtes belge et vous signez Spectre aux éditions Au Diable Vauvert. Thomas Bengeli, bonjour à vous.
4: Bonjour.
1: Cette fois-ci, je l'ai bien prononcé, je l'ai vu dans vos yeux.
4: C'est pas grave.
1: Pour vous, c'est un premier roman, Virginia dans les tours, aux éditions La Veilleuse. Et enfin, Jean-François Beauchemin, bonjour à vous.
5: Bonjour.
1: Vous êtes avec nous en duplex et en visio, ou presque, depuis Radio-Canada à Montréal. Et vous publiez L'herbier du souvenir chez Québec Amérique. Et enfin, Sandrine Babu. Bonjour.
6: Bonjour.
1: Vous êtes libraire à Paris et pour vous aussi, c'est la rentrée littéraire. Première question pour vous d'ailleurs, Jean-François Beauchemin. Au Québec, est-ce qu'il y a une rentrée littéraire comme celle que l'on vit ici en France?
5: Oh mon Dieu, oui, il y en a une. Et non seulement il y en a une, mais elle est, tout comme la vôtre, je présume, elle est très, très,
1: intense.
5: J'allais dire exubérante, mais enfin, il y a beaucoup de choses qui se passent là, ici à la rentrée de septembre. Là, il y a beaucoup d'auteurs qui se donnent rendez-vous dans les salons, et puis il y a beaucoup de parutions, comme chez vous, j'en suis certain.
1: La rentrée littéraire.
5: Oui, il y a définitivement une rentrée, et très, très animée, je dirais.
1: La rentrée littéraire, comment vous vous y préparez les uns et les autres? Parce que c'est un moment clé dans la vie de l'édition, des librairies, et donc dans la vôtre, par exemple, pour un premier roman, comment on s'y prépare,
4: ben, Thomas Bengeli? Je ne m'y suis pas préparé du tout, puisque c'est un premier roman, donc j'ai laissé La Veilleuse faire son travail.
1: Et qui est votre maison d'édition.
4: Oui, et elle le fait très très bien, et j'avoue que je ne savais pas comment me préparer, donc je laisse les choses un peu couler, et c'est super aussi.
1: Vous vous souvenez de votre première rentrée littéraire, Thomas Gunzing?
0: Alors moi, j'ai commencé tellement jeune que je ne savais même pas qu'il y avait des rentrées littéraires.
1: Vous aviez 21 ans,
0: mais voilà,
1: en 93.
0: Ouais, exactement. Et puis j'ai découvert l'existence des rentrées littéraires vraiment beaucoup plus tard. Je me suis dit, mais pourquoi est-ce que j'ai sorti toujours mes livres à des endroits bizarres, en mars, en mai, en avril? Et voilà.
1: De votre côté, Emily Boom, la première rentrée littéraire pour vous, vous vous souvenez?
2: Oui, je crois que je me souviens de chaque fois où mon livre est sorti et qu'il a été soumis au lecteur.
1: Et pour la première, ça s'est bien passé? Dès le départ, vous avez été repéré ou c'était une déception?
2: Ah non, c'était pas une déception, j'attendais rien, j'étais comme toi, Thomas. Je sais pas si je dois dire toi ou vous, mais...
4: C'est
2: comme toi, j'attendais absolument rien. Et
1: vous avez tout eu par la suite.
2: C'est-à-dire que j'étais assez contente d'avoir un livre, quoi.
4: Oui, c'est ça.
1: Et de votre côté, Jean-François Beauchemin?
5: Alors moi, j'ai oublié, complètement oublié, toutes mes rentrées littéraires, sauf la première. En 1998, je publiais à ce moment-là mon premier roman. Et je n'oublierai jamais cette rentrée-là, parce que c'est la première, justement. Et surtout que ça coïncidait avec notre beau Salon du Livre ici à Montréal, pour moi, cette année-là. Et à vrai dire, j'ai surtout des souvenirs du Salon du Livre. Ça m'a vraiment marqué. J'étais hyper intimidé, d'abord. Et j'ai gardé ce souvenir-là très, très profondément en moi. Cette espèce de... Oui, j'étais impressionné devant tous ces auteurs que je ne connaissais pas encore, devant tous ces gens aussi. Il faut le dire, ces gens qui se déplacent, qui sortent de chez eux pour venir nous rencontrer, nous les auteurs. Moi, je me rappelle très bien, je me demandais, mais qu'est-ce que j'ai fait pour me rappeler ça? Et ne serait-ce que pour ces pensées-là que j'ai eues à l'époque, où oui, je me souviens très très bien de ma première rentrée.
1: Et Sandrine Babu, vous n'êtes pas romancière, mais pour autant, vous avez créé votre librairie en 2017.
6: Ouais.
1: Donc, il y a eu aussi pour vous la première rentrée littéraire, vous vous souvenez?
6: La mise en place. Oui, en fait, nous, on commence à lire, on a invité aux présentations de rentrée des éditeurs dès le mois de mai. Nous, dès le mois de mai, on reçoit des services de presse, donc, qui est le terme consacré quand les livres ne sont pas encore complètement définitifs. Et on lit pour, dès fin août, pouvoir parler aux clients qui nous demandent notre avis sur les livres de la rentrée littéraire. On ne peut pas tout lire.
1: Et on met tout en place?
6: On met tout en place, on fait quelques retours aussi pour faire de la place. C'est toujours très triste, on déteste faire des retours. Mais oui, c'est beaucoup de travail pour nous, la rentrée littéraire.
1: La rentrée littéraire, on fait ça avec Le Soleil tout en haut, Ezekiel Palès.
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1: C'était Ézéchiel Pallès avec le soleil en haut.
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1: Emily Boom, vous êtes une des marraines de cette première rentrée littéraire de la librairie francophone. Vous êtes romancière franco-camerounaise, fêtée depuis vos débuts en 2010 avec des prix prestigieux, Grand Prix littéraire d'Afrique noire, Prix du livre engagé, Prix littéraire des Sciences Po, et j'en passe, bon, plus que le Goncourt et tout sera parfait. Vous publiez...
3: Je vous entends.
1: Il m'entend. Vous publiez Nos vies sauvages chez Gallimard, mais d'abord une question, puisque en 2010... C'est le premier roman, Le Clan des Femmes. Ça veut dire que vous avez publié, non pas tard, mais quand même à presque 40 ans. Alors, avant de vous consacrer à la littérature, vous étiez dans le marketing, c'est ça, dans des postes de responsabilité. C'était bancaire, quelque chose d'équivalent?
3: Non, c'était dans une société pétrolière pour bien faire les choses. C'est vrai que j'ai eu 1000 vies avant d'arriver à l'écriture. Avant ça, j'ai fait des études d'anthropologie. Ce qui est sûr, c'est que voilà, tout ça m'a mené à l'écriture.
1: Alors justement, qu'est-ce qui a motivé et plutôt qu'est-ce qui a décidé le passage en littérature, donc en 2009, 2010?
3: Oui, c'est ça. 2010, ouais. Mon premier roman, je l'ai publié en 2010. Et à vrai dire, j'ai toujours écrit. Simplement, je ne publiais pas et je n'envisageais pas de publier. Pour moi, c'était pas forcément un métier, être écrivain. Et c'est arrivé à un moment de ma vie où je me réinstallais en France après avoir pas mal voyagé. Et c'était l'occasion de... J'avais un manuscrit et c'était l'occasion de le proposer à l'édition, mais c'était vraiment une série de hasards. Et c'est seulement à la publication de ce premier roman, c'est-à-dire a posteriori, que je me suis dit, maintenant je sais ce que je veux faire dans la vie, c'est écrivain.
1: Est-ce qu'il y a eu des déclencheurs chez vous, Thomas Gunzig, Thomas Bengeli, Thomas Gunzig?
4: Un déclencheur.
1: Commencé tôt aussi.
4: J'ai commencé tôt. Alors je crois que peut-être comme pour beaucoup de monde, on commence à écrire quand on commence à lire et qu'on commence à prendre goût à la lecture et qu'on comprend que la lecture peut éveiller en vous des émotions profondes. Et même sans écrire, on écrit déjà parce que dans sa tête il y a des phrases, des débuts d'idées, des bribes de choses. Et puis ça, voilà, c'était peut-être ça le déclenchement. Éprouver quelque chose de fort en lisant un livre.
1: Et chez vous, Thomas Bengeli?
5: Ouais, moi, je dirais que c'était enfant, ado. Je pense qu'il y a des gens qui tiennent un journal intime. Puis moi, je me souviens que j'avais écrit une sorte de saga fantastique à 14 ans, un truc sûrement complètement ridicule aujourd'hui. Mais voilà, on lit, on écrit. Et puis, c'est un peu comme tu disais, je considérais pas tellement publier au début. Et puis, tout d'un coup, le projet prend forme et tu te dis, bon, pourquoi pas, on essaye et voilà, quoi.
1: De votre côté, Jean-François Beauchemin, c'était beaucoup plus radical. À 15 ans, je sais que vous dites à votre mère, je serai Zola ou rien. Et vous êtes devenu oui, Jean-François Beauchemin. C'est pas rien. Zola, vous vouliez être Zola? Ça veut dire
6: oui,
1: quoi?
6: Ah oui, rien de moins. Mais cela dit, ça a commencé bien avant pour moi, l'aventure de l'écriture. Hein. Un peu comme avec Thomas, là.
1: Il y a deux Thomas. Hein.
6: J'étais enfant, il faut reculer jusque-là. Je me souviens... du premier roman que j'ai lu, qui était Les Aventures de Robinson Crusoe. J'avais quoi, 9 ans, 10 ans peut-être. Et ça m'avait bouleversé, ça m'avait vraiment impressionné à un point tel que je me suis dit, bien moi aussi, je vais faire ça, je vais écrire des histoires. Si avec des mots, on arrive à faire des choses pareilles, à raconter des histoires aussi captivantes, aussi émouvantes, eh bien, moi, je veux faire ça. Alors, ça a commencé vraiment là, je dirais. Donc, j'avais quoi, 9 ou 10 ans, là?
1: Emily Boom, le roman, c'est Nos vies sauvages, chez Gallimard, qui me rappelle un de vos romans, d'ailleurs, Thomas Gunzig.
4: La vie sauvage.
1: La vie sauvage, ouais. En 2017. Et oui, il y a des droits d'auteur qui se perdent. Ça se passait dans la jungle africaine, d'ailleurs.
4: Ça se passait dans une horrible banlieue belge, mais ça commençait dans une jungle africaine.
1: Le tout début, c'était ça, exactement. Ouais. Nos vies sauvages chez Gallimard, je resitue Cameroun 2018. Ndolo Elimbi est une brillante avocate, devenue une figure de l'opposition, en étant dictature depuis plus de 40 ans. Elle est emprisonnée pour s'être dressée contre le régime. Et depuis sa cellule, elle s'adresse à Eno Alaka, son ancien amant, un opposant politique lui aussi, mais en exil. Et le roman revient sur son histoire. Leur amour, leur engagement politique et surtout leur choix opposé. Eno, lui, a quitté le Cameroun pour survivre, Ndolo y est resté pour combattre de l'intérieur. Et puis aussi dans le roman, on rencontre Zainabou Ndam, la commissaire mandatée par la dictature pour surveiller Ndolo. Et alors qu'elles sont ennemies politiques, quelque chose va se jouer et basculer dans leur rapport, quelquefois on appelle ça la sororité. Le roman fait la part belle à d'autres femmes aussi qui appartiennent à des générations, à des milieux différents, et qui pour autant découvrent que leur alliance pourrait devenir une force politique. Et là où le roman est particulièrement fort, c'est qu'il défie tout manichéisme, car la frontière entre résistants et collaborateurs du régime n'est pas si simple. Et Ndolo, votre héroïne, va découvrir que son père a bénéficié du système et qu'elle en est donc héritière. De fait, elle appartient au milieu qu'elle combat. Alors, que faire de cet héritage? Et vous, quel est votre héritage avec le Cameroun, Emily Boom?
3: Mon héritage avec le Cameroun est assez simple parce que assez indiscutable. Je dis souvent que je suis franco-camerounaise. En France, j'ai besoin de montrer mes papiers pour prouver que je suis française. Et au Cameroun, j'ai besoin de rien. Simplement de mon visage et de mon nom. Et donc, c'est une appartenance aussi à cette terre, une appartenance à cet endroit qui fait que mon imaginaire s'irrigue aussi, là. Et c'est peut-être aussi pour ça que je peux écrire ce roman qui court sur les 40 années du règne, sans partage de Paul Biya au Cameroun.
1: Est-ce que vous êtes lu au Cameroun?
3: Oui, oui, oui.
1: Et quelle place vous avez dans la littérature camerounaise?
3: Je ne peux qu'essayer de la deviner. Hein. Pendant longtemps, je n'étais pas lue parce que la distribution des livres est difficile en Afrique, comme on le sait quand on connaît le sujet. Mais je le suis de plus en plus. Et je suis aussi dans une forme de discussion. Je pense que ma place, de ce que j'en perçois, c'est aussi comment est-ce qu'on analyse, comment est-ce qu'on se raconte dans le Cameroun contemporain.
1: Nos vies sauvages racontent ce que 40 années de dictature font aux relations familiales, humaines, aux couples, aux amitiés, à l'amour, c'est très important, et à l'argent. Et une des questions qui se pose, c'est faut-il partir pour rester libre ou rester pour tenter de changer le pays? Cette question, est-ce que vous l'avez vécue personnellement, vous et votre famille?
3: Oui, je crois que non seulement je l'ai vécue, mais je crois que la plupart des, je peux parler que des Camerounais, de Camerounais de la diaspora, à un moment ou à un autre, se posent la question de est-ce que je reste ou je pars? Et si je pars, qu'est-ce que je fais de ce que je trouve sur place et de ce que je suis susceptible d'apporter? Habiter cette intranquillité et ce déséquilibre fait profondément partie de nos vies.
1: Alors, ce départ, c'est quelque chose de marquant dans votre parcours, mais il y a aussi un autre départ qui est celui de votre nom. Ce n'est pas votre vrai nom, Emily Boom. Emily n'est pas votre prénom. Que représente ce prénom que vous êtes choisi pour que ce soit celui d'une femme qui écrit aujourd'hui?
3: Quand j'ai commencé à écrire, j'ai éprouvé le besoin de choisir un prénom pour moi. Et j'ai choisi Emily. Emily, c'est un mot typiquement camerounais. On dit au Cameroun le Emily des Camerounais. C'est un mot qui veut dire avoir du cœur, avoir de l'espérance ou du courage. Et je me disais que si j'ai une fille, je l'appellerais Emily. Il se trouve que la vie m'a donné deux garçons. Alors quand j'ai commencé à écrire, j'ai gardé mon prénom pour moi.
1: Vous êtes devenue votre propre fille.
3: Je me suis accouchée.
1: Ça veut dire que votre prénom ne vous convenait pas pour être écrivaine?
3: Non, je ne sais pas. Pour une raison ou une autre, j'avais besoin d'accoucher d'autres choses. J'avais besoin de me réinventer. Et quelque chose qui est absolument extraordinaire là, en ce moment de ma vie, c'est qu'il y a beaucoup plus de personnes qui me connaissent en tant que Emily que de mon ancien prénom d'une part, et que même mon propre père commence à m'appeler Emily.
1: La boucle est bouclée.
3: La boucle se boucle.
1: Du côté, de votre côté, Thomas Gunzig, Thomas Bingley, et de votre côté, Jean-François Bouchemin, est-ce que les prénoms, les noms ont eu un problème quand on a une carrière littéraire qui s'amorce pour l'un des vous? Oui, Jean-François?
6: Moi, je n'ai jamais songé à changer.
1: Bah, quand on s'appelle Beauchemin, on garde tout, oui.
6: Ça ne veut pas dire pour autant que je trouve mon nom très vendeur. Je suis toujours un peu étonné quand je vois mon nom, mon prénom sur la page couverture de mes livres. Parce que il me semble qu'on parle de quelqu'un d'autre, curieusement. Alors je comprends très bien qu'on puisse avoir le goût, le désir de changer de nom quand on publie un livre ou enfin quand on mène une carrière artistique, quelle qu'elle soit.
1: Parce ça pourrait que, être.
6: Ouais. Il y a ce phénomène-là, hein, que on dirait que on vit dans un autre corps que le sien. quand on fait une œuvre. Il y a un peu de ça aussi, hein, je pense, dans le fait de vouloir changer de nom, de prénom, peut-être. Enfin, moi, c'est l'hypothèse que je suggère. Mais enfin, moi, je n'ai pas eu cette envie-là, ce besoin-là. Même si, des fois, j'ai l'impression d'être un peu étranger à moi-même, c'est vrai.
1: Thomas Bingley, vu que je me trompe systématiquement sur votre nom de famille, vous n'avez pas envie d'en changer pour
5: alors
1: la suite?
5: Justement, je me disais que peut-être, en fait, j'y ai pas pensé avant, mais je me dis, vu que personne n'arrive à le prononcer, peut-être que, en fait, je devrais changer de nom de famille. Ça
1: serait la résolution une... est peut-être dès aujourd'hui.
5: Peut-être qu'en fait, c'est mon problème et pas celui des autres, je sais pas.
1: Une dernière question, Emily Boom. Vous dites que vous êtes longtemps tenue à l'écart de la littérature africaine. Pour quelle raison? D'où vient cette réticence?
3: Alors, à l'endroit où j'ai grandi à Douala, la littérature africaine n'était pas très disponible, à vrai dire. Et puis, je crois qu'il y avait aussi dans cette littérature-là, qui était la littérature post-coloniale, qui était une littérature de combat et de revendication. Et moi, je viens d'un pays, le Cameroun, où la lutte pour l'indépendance a été silenciée. Et je sentais peut-être, d'une certaine façon, qu'il y avait quelque chose là où il fallait pas aller. Il y avait quelque chose d'assez tabou, y compris dans mon entourage, donc je n'y allais pas. Et je n'aimais pas forcément non plus toutes les questions qui se posaient à l'époque, qui étaient posées, que ce soit par François Fanon, Césaire, ou tous les pères de la négritude, de ceux qui viennent encore d'Amérique, sur toutes ces questions noires. Je ne me sentais pas hyper concernée. J'aimais une littérature, j'avais envie d'une littérature beaucoup plus intime, qui me parle de moi, qui me parle de la jeune femme que j'étais, qui grandissait là, dans cet univers-là. Et ce qui m'a manqué, et ce qui m'a tellement ramenée, je me suis beaucoup rattrapée depuis, c'est que j'ai aussi recherché cette jeune femme en littérature.
1: Cette question justement des origines de la littérature, ça me fait penser à vous, Jean-François Bauchemin. Dans un entretien, je lisais que vous étiez peut-être plus lu, en tout cas plus reconnu en Europe, c'est vous qui le pensez, qu'au Québec. Comment vous expliquez cela?
6: Ah ben, il y a un drôle de phénomène ici au Québec qui se produit. Souvent, il faut passer par la France, par Paris notamment, pour enfin être reconnu au Québec.
1: Est-ce que c'est le même phénomène qui se produit pour vous, Thomas Gunzig, quand vous êtes en Belgique ou du côté de la Suisse? Est-ce qu'il faut être reconnu d'abord en France? J'ai l'impression qu'on n'en est plus là, quand même.
4: Ah ben si. Non, c'est évident. La Belgique est un pays... En fait, la Belgique francophone, déjà, c'est particulier.
1: C'est pas la même chose que flamande.
4: Voilà, mais c'est évident que le grand marché du livre, c'est la France. Les grands prix, les grandes critiques, tout ça, c'est la France. Et une fois qu'on est réchauffé par tout ça, c'est vrai que chez soi, on est mieux perçu, c'est évident.
1: J'ai l'impression quand même que les temps changent. Il y a aussi de grands critiques en Belgique, en
4: tout
1: Suisse.
4: Tout à fait, mais on n'a pas ce grand marché, ces grands prix, cette grande rentrée, toutes ces choses qui, en fait, nous attirent, mine de rien. Si on veut une vraie reconnaissance, c'est là qu'il faut aller.
1: Jean-François Bauchemin, vous publiez Herbier du souvenir aux éditions Québec Amérique, un livre qui fait suite au Roitelet publié en 2021. Il y a eu 4 livres depuis. Le Roitelet, c'était le surnom qu'on donnait à votre frère schizophrène. Alors, peut-être pour celles et ceux qui prennent le train en marche, qu'est-ce que vous racontiez très rapidement dans le Roitelet, puisqu'on retrouve les mêmes personnages ici dans Herbier?
6: Bon, alors, d'emblée, je me sens obligé de préciser quelque chose, c'est que le Roitelet, dans lequel il y avait, oui, cette histoire de deux frères, dont l'un est schizophrène, ce n'est pas du tout une histoire autobiographique.
1: Je le sais, ce n'est pas votre frère. Ce frère, vous l'avez inventé.
6: Ce n'est pas mon frère. Ouais. Moi, je n'ai pas de frère schizophrène. Et tout ce qui se passe dans ce petit roman ne m'est jamais arrivé. Dans le Roitelet, c'est vrai, ça, il faut le dire, c'est l'histoire donc de deux frères dont l'un est atteint de cette maladie terrible, la schizophrénie. Et au fond, c'est un roman dans lequel il se passe peu de choses, mais dans lequel il se dit beaucoup de choses, en revanche. Et c'est l'histoire, au fond, de la relation, du rapport qui existe entre ces deux frères, un rapport qui est fait de tendresse, d'humanisme, de douceur, de compréhension, de confiance. Et à la fin de ce roman-là, quand j'ai terminé de l'écrire, quand j'y ai mis le point final, je me disais déjà qu'il y avait encore des choses à dire sur ces deux frères-là. Tant et si bien que quelques années plus tard, donc cette année, en 2026, je me suis mis au travail et j'ai écrit la suite, ou enfin un certain prolongement de cette histoire du Roitelet.
1: Pour quelle raison il n'y a pas le mot roman sur la couverture, et même à l'intérieur. C'est ça qui crée en fait le doute. C'est pour ça que oui. plein de gens, pendant des années, ont cru que véritablement, vous aviez un frère schizophrène.
6: C'est vrai, c'est vrai.
1: Beauchemin.
6: Oui, c'est vrai, ça a semé le doute. Sans doute, oui, à cause du fait qu'il n'est nulle part sur le livre, dans le livre spécifié qu'il s'agit d'un roman, donc d'une histoire inventée. Mais pourquoi je ne l'ai pas mis? Ben, peut-être parce que, par ailleurs, même si les événements ne sont pas réels, ce qui est très réel, ce sont les émotions qui sont transmises, véhiculées dans cette histoire. Ça, c'est tout à fait réel et vécu et senti de ma part.
1: Exactement, il y a un indice, parce que dans un chapitre, votre femme, ou disons la femme du narrateur, Livia, vous demande pour quelle raison vous nommez tout le monde, car tout le monde a un nom. Le chat s'appelle Lennon, le chien Pablo, les voisins ont aussi un nom, tous excepté vous et ce frère qui n'existait pas. Mais c'est vous qui m'intéressez. Est-ce que vous existez ou est-ce que vous ne tentez pas de vous effacer à travers vos romans qui n'en sont pas véritablement?
6: Ça, c'est une question intéressante.
1: Vous
6: Moi, j'existe, à n'en pas douter. Mais c'est un fait qu'il y a quelque chose de l'effacement dans mon entreprise, je pense. Est-ce que je veux m'effacer? C'est peut-être un mot un peu fort. Mais chose certaine, je laisse toute la place aux autres. Ça, c'est sûr. Je ne veux pas faire de mes livres, de mon œuvre, pour employer un grand mot, là. Je ne veux pas faire une entreprise d'auto-représentation dans mes livres. Je ne veux pas faire ça, c'est quelque chose que je n'aime pas. Et donc, je résiste de toutes mes forces à ça, en laissant la place aux autres, en laissant la parole aux autres.
1: Jean-François Beauchemin, Thomas Bingeli, Emily Boom et Thomas Gunzig et Sandrine Babu, vous restez avec nous. La librairie francophone revient juste après Bertrand Belin sur 131.

0: Bertrand Belin sur mon 31.
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0: Retour plateau avec nos cinq invités, Emily Boom, Thomas Bengeli, Jean-François Beauchemin, Thomas Gunzig et vous, Sandrine Babu, car c'est aussi votre rentrée littéraire. Vous êtes libraire à Paris, L'Instant, dans le 15e arrondissement. Vous l'avez créé en 2017. 3 ans plus tard, vous avez créé le prix L'Instant. On en reparlera. C'est en mai ou en juin prochain?
2: Ça sera annoncé en juin prochain.
0: Maintenant. En juin prochain. Mais aujourd'hui, c'est la rentrée qui nous intéresse. Chaque semaine, je vais demander à nos libraires, hein, suisses, belges, québécois, l'état de santé du milieu du livre, de l'édition, de la librairie. En France, actuellement, quels sont les romans qui dominent cette rentrée, les romans les plus vendus?
2: Alors, c'est encore un peu tôt, hein. Il n'y a pas encore tous les chiffres. Puis moi, je suis pas forcément abonnée à toutes les bases, mais j'ai quand même pu repérer, et ça a l'air confirmé ce matin sur Livre Hebdo, que Philippe Jaénada, Télisson Aurélien et Amélie Nothon sont en tête pour les ventes. C'est des livres que nous aussi, à mon niveau, dans ma petite librairie, je vends bien.
0: Et dans votre librairie, est-ce qu'il y a un effet rentrée littéraire? Parce qu'en fait, c'est une rentrée un petit peu particulière. Il n'y a pas de grande locomotive. Alors, pour certains, c'est une chance, mais pour d'autres, et notamment pour le monde de l'édition, ce n'est pas forcément très vendeur. Le fait qu'il n'y ait pas de grosses locomotives comme l'année dernière, Emmanuel Carrère, Laurent Mauvigny.
2: C'est vrai. Mais en fait, c'est ce qu'on m'a dit un peu avant la rentrée. Alors moi, je suis très très contente de cette rentrée parce que vraiment, je lis beaucoup de livres très bien. Donc moi, au contraire, j'ai assez confiance et je vois que là, on n'est quand même que fin août et j'ai déjà des clients qui viennent, qui veulent savoir ce qui est sorti, ce qu'il faut lire. Non, je trouve que ça commence à être fébrile.
0: Et outre le trio gagnant, donc vous avez identifié quels sont les livres vers lesquels vous projeter les lecteurs qui arrivent dans votre librairie?
2: Alors, soit je les projette, soit ils se projettent tout seuls, d'un coup, ils vont se saisir d'un livre.
0: Ah, il y a un livre particulier qui est
2: là,
0: justement...
2: Là, en l'occurrence, nous, c'est un livre qui s'appelle Le Bureau des Audacieuses, de Mélanie Sadler, aux éditions La Tribu, qui parle d'une des premières journalistes qui s'appelle Séverine, et ce roman autour de cette personne qui a vraiment existé, suscite vraiment de l'enthousiasme. Alors, c'est pas le seul, hein. Il y a aussi le roman de Anne Godard, qui s'appelle Nous aussi, celui de François-Henri Désérable, Le Palais, autour du vin, de Lilia Hassen, et puis après de Emily Boom, et d'autres noms moins connus aussi, comme Daria Marx, comme Anne Persin, Sophie Divry, Polina Panasenko. Moi, je pourrais en citer encore beaucoup, parce qu'on a, avec mon collègue libraire, on a déjà pas mal lu quand même.
0: Un mot sur la situation des librairies aujourd'hui. Le secteur est en danger, on le sait. De grosses librairies ferment. Sorams à Montpellier, le Furet du Nord à Lille. Le réseau Gibert-Joseph est en redressement judiciaire et annonce de se replier sur le livre d'occasion. Je ne sais pas, mais je demanderai à mon prochain libraire comment ça se passe dans chacun des pays. Vous êtes libraire indépendante. Comment vous vivez la situation et quelles solutions vous trouvez? Parce que je sais que vous avez augmenté votre chiffre d'affaires, en fait, cette année.
2: Alors déjà, moi, je ne parle pas pour toutes les librairies. Je parle quand même pour les librairies de ma taille, indépendante, pas très grande. Nous, on a 60 mètres carrés. Alors nous, on se bat vraiment pour exister. Hein. Donc déjà, on est très actifs en termes de rencontres. On fait beaucoup d'événements. On va aussi chercher un peu de chiffre d'affaires autour des entreprises, des collectivités, en disant si vous voulez offrir quelque chose à vos salariés, pensez aux livres, les écoles, les comités d'entreprise. Donc ça apporte le petit.
0: C'est ça qui a permis d'augmenter le chiffre d'affaires.
2: C'est ça qui a permis d'augmenter le chiffre d'affaires. Mais même sur les ventes en magasin, on a augmenté de quelques pourcents. Effectivement, on est un petit peu atypique à Paris, je pense, là-dessus, et on a beaucoup de chance, donc j'espère que ça va durer. C'est vrai que les librairies, c'est fragile. Il y a eu plus de fermetures que d'ouvertures en 2025, ce qui est quand même un peu effrayant. Je peux revenir sur ce qu'on entend, sur le temps de lecture qui diminue, hein, que ce soit pour les jeunes et pour les adultes. Le temps de cerveau disponible avec tout ce qu'on a à nos dispositions en numérique, en série. Je suis pas la dernière à regarder des séries, hein, mais je garde du temps pour lire. Un pouvoir d'achat qui est quand même en baisse, des incertitudes politiques. Donc voilà, tout ça fait que vraiment le climat est pas très bon. Mais moi, je reste quand même un peu optimiste parce qu'on sent bien que la librairie, c'est un lieu d'échange, un lieu de rencontre et qu'il y a vraiment une appétence des clients. Moi, je pense que tout n'est pas perdu pour les librairies. On essaye aussi de se diversifier. Alors justement, notre cœur de métier, c'est les livres.
0: On entend parler beaucoup de la diversification, la papeterie, même des jouets qui apparaissent dans certaines librairies. Bien sûr, les rencontres, bien sûr, les clubs. Vous, comment vous jouez la carte de la diversification?
2: Moi, c'est un peu à la marge. On voit bien que j'ai un peu de papeterie, j'ai des loisirs créatifs, j'ai un café. Tout ça, mis bout à bout, c'est à peu près 7% de mon chiffre d'affaires.
0: Ah oui, quand même.
2: ce qui est à la fois beaucoup et très peu.
0: Et très peu,
2: voilà.
0: Oui.
2: Donc c'est pas là-dessus que je vis, mais c'est le complément. Et voilà, pour moi, notre cœur de métier des livres. Alors nous, on aimerait parfois être un peu davantage aidé. On voit que le secteur du livre, il est moins aidé, par exemple, que par les pouvoirs publics, que la musique, que la presse, que le cinéma. On dit, est-ce qu'il n'y aurait pas moyen de taxer certains grands groupes pour aider les librairies?
0: Est-ce qu'il y a un lobby des libraires pour pouvoir travailler cela?
2: On a un syndicat, mais c'est vrai qu'on est un peu atomisé par rapport à d'autres, hein, donc ça peut être compliqué. Et puis parfois, on aimerait obtenir des meilleures conditions commerciales de nos amis éditeurs.
0: Je peux imaginer. Thomas Gunzig, vous avez été libraire pendant 10 ans chez Tropisme à Bruxelles. Ouais. Vous aviez quel âge à l'époque?
3: J'avais une vingtaine d'années.
0: Et qu'est-ce que cette expérience vous a appris du livre, justement?
3: Je pense que quand on est libraire et qu'on écrit soi-même, ça rend très modeste en tant qu'auteur. Hein. Vous voyez arriver, non seulement à la rentrée, mais toute l'année, des quantités de romans absolument incroyables, souvent très bons. Et vous voyez la fragilité que c'est aussi, qu'un livre, même excellent, est très vite remplacé, parce qu'il faut faire de la place à la suite. Je pense que ça a fait beaucoup de bien à mon petit ego d'auteur.
0: Vous publiez en cette rentrée littéraire Spectre aux éditions Au Diable Vauvert. C'est un roman très attendu pour l'auteur belge bardé de prix que vous êtes. Le roman est sélectionné d'ailleurs pour le prix Utopial qui récompense les romans en langue française de littérature de l'imaginaire. Et de l'imagination, vous n'en manquez pas, Thomas Gunzig, puisque c'est un roman d'anticipation, une dystopie qui se passe vers 2050. Tout part d'une découverte scientifique. Une physicienne, Léa, parvient à ouvrir un accès vers une dimension parallèle, le plan dimensionnel secondaire. Et ce n'est pas une autre planète, c'est un autre plan de réalité. Un lieu étrange qui semble presque vide, le ciel est totalement noir, absence d'étoiles, paysage silencieux. Et cette découverte va aiguiser les appétits d'entreprises qui vont commencer à en exploiter les ressources. Puisque, en fait, c'est un sol de matière qui absorbe les pollutions, et qui donc permettrait de nettoyer la Terre. Bonne nouvelle, mais problème, cette matière noire stocke aussi les souvenirs de tous les êtres vivants. Alors les spectres, les fameux spectres du titre, vont saboter l'exploitation pour sauvegarder leurs souvenirs qui sont leur identité. Comment on en arrive à imaginer un tel scénario? Je vous vois gratter la tête, en
3: effet. Oui, parce que je me demande toujours comment je peux résumer l'histoire ou l'expliquer sans spoiler un petit peu le sens profond. Et vous l'avez très très bien fait.
0: Je vous remercie,
3: de
0: Thomas.
3: Ce plan dimensionnel secondaire.
0: Ça arrive? Quelle est l'élaboration pour arriver à un tel scénario?
3: Alors l'élaboration, l'idée, comme souvent, moi j'aime bien fonctionner à partir d'idées. J'aime bien, le Rocky Dernier Rivage, c'était l'idée de la dernière famille du monde après la fin du monde.
0: Voilà. Il y avait déjà cette dimension post-apocalyptique.
3: Voilà, j'aime bien ce genre d'idée. Puis une fois que j'ai l'idée, je tricote mon scénario tout autour. C'est une idée que j'ai eue déjà il y a une bonne dizaine d'années, mais j'étais pas outillé pour la traiter aussi bien que je l'aurais voulu. Il a fallu que je lise beaucoup d'ouvrages scientifiques, en particulier les 7 brèves leçons de physique de Carlo Rovelli et sa théorie de la gravitation quantique à boucle pour que je trouve enfin mon chemin.
0: Bon courage.
3: Non, mais c'est très simple. C'est un livre merveilleux parce que c'est de la vraie vulgarisation. Donc c'est vraiment très très simple. Et de toute façon, il faut pour lire le roman que j'ai écrit, il faut absolument aucune connaissance scientifique et c'est pas nécessaire. Et si on comprend pas tout, c'est pas grave, c'est pas le but. Ce que j'ai voulu traiter là où ça m'a plu, le chemin que j'ai pris, c'est en fait la question de l'exploitation de la mémoire collective. Qu'est-ce que ça fait à nous en tant que civilisation? Et je me suis rendu compte en l'écrivant qu'en fait cette exploitation de mémoire collective et la destruction de la biodiversité mémorielle, en fait elle est en cours avec les outils d'IA, hein, qui sont les principaux accès à la culture, ou bien les algorithmes de Google, etc. La destruction de notre accès à la mémoire a déjà commencé parce que ces algorithmes, ces IA, choisissent pour nous quel sera le chemin qui nous guidera à la mémoire collective. Et vous l'avez vu certainement cet été, pour entraîner ces mémoires, on détruit des livres physiques. Donc la destruction de la mémoire collective a déjà commencé.
0: Est-ce que vous vivez comme un collapsologue ou un lanceur d'alerte?
3: Oh non, je me vis comme un romancier, j'essaie de faire des livres. Vous savez, j'aime bien cette phrase de Robert Louis Stevenson, hein, tout roman digne de ce nom doit vous arracher à vous-même. C'est ça que j'aime faire, c'est faire un voyage émotionnel, quelque chose de passionnant que le lecteur aime lire, et puis ça signifie ce que ça signifie.
0: Alors la science est quand même une histoire familiale chez vous, hein. Votre père est un grand scientifique, Edgar Gunzig, physicien, cosmologiste, il a travaillé avec des prix Nobel. Qu'est-ce que votre littérature ou vos lectures d'enfants, d'adolescents lui doivent ?
3: Ah ben, je passais mon enfance à l'écouter parler avec des gens comme effectivement Ilia Prigogine, François Englert, qui sont tous des prix Nobel. Je comprenais absolument rien, mais je pense qu'il y a une sédimentation de la méthode scientifique, du vocabulaire, du jeu avec les concepts, d'envisager le monde comme quelque chose qui est une interrogation perpétuelle. Voilà.
0: Il vous lit.
3: Là, il a surtout la maladie d'Alzheimer, donc il sait plus lire grand chose, mais ça m'aurait plu qu'il lise. Et c'est pas pour rien, peut-être, que j'ai fait ce livre sur la mémoire au moment où mon père perd la sienne.
0: Et auparavant, vous lui demandez des conseils par rapport à la dimension scientifique qu'il y a dans vos livres?
3: Non, mais j'ai toujours été très heureux et très fier qu'il lise mes livres.
0: Et vos parents lisent vos livres de votre côté, Emily Boom? Est-ce que votre famille lit votre littérature?
4: Oui, ma mère. Ma mère est l'une de mes premières lectrices et sans doute une de celles qui compte le plus.
0: De votre côté, Thomas Bengeli, puisque c'est le premier roman, est-ce que vous l'avez fait lire?
5: Ma mère a déjà lu mon texte. Ouais.
0: Manifestement, c'est les mères. De votre côté, Thomas, c'était le père mais la mère aussi, j'imagine.
3: La mère, elle est ma première fan.
0: Et du côté de Jean-François Beauchemin, est-ce que les parents ont lu à l'époque vos livres? Est-ce qu'ils étaient vos premiers lecteurs?
6: Non, malheureusement, mes parents sont morts assez jeunes, il faut le dire, et puis si bien que quand j'ai commencé à publier mes livres, ils étaient déjà disparus. Alors, ils ont pratiquement rien vu de ce que j'ai écrit. Mais c'est bien dommage parce que j'aurais aimé, moi, beaucoup même avoir un peu de leur point de vue.
0: Alors, qui est votre premier lecteur ou votre première lectrice, Jean-François Beauchemin?
6: Ouais. C'est mon éditrice. C'est la première personne. Ce n'est même pas ma conjointe, ma femme, Manon, qui me lit en premier. C'est mon éditrice à qui je fais lire en premier tous mes manuscrits.
0: Je regarde nos autres invités. De votre côté, Emily Boom, est-ce qu'il y a un premier lecteur? Une première lectrice?
4: J'ai une petite équipe de...
0: Ah, vous avez une équipe, vous, carrément.
4: J'ai une petite équipe d'amis très chers et de proches qui sont, qui défrichent le terrain, on va dire, avant que ça n'arrive chez l'éditrice.
3: De votre côté, moi, c'est exactement la même chose. Donc, j'ai une petite équipe de lecteurs.
0: Mais c'est dingue, c'est des petites entreprises que vous avez chacun.
4: Très proches. Non, c'est des amis.
3: Et d'amis intimes à qui je suis heureux d'envoyer mes textes, toujours un peu excité, et puis j'attends leur retour, et puis j'ai envie de les impressionner, voilà.
4: Oui.
0: Thomas Bengeli.
5: Pareil, mais les textes
0: je n'en
5: ne sont...
0: reviens pas.
5: Non, mais je vous jure, les textes ne sont pas toujours complets. Par contre, parfois c'est des bribes, c'est des idées, c'est des.
4: Oui.
5: Mais ouais, je pense que c'est pas mal de.
2: Et si j'aime pas, vous faites comment?
5: Ah, mais c'est super. Ah,
4: c'est pas grave.
5: Ah bon? C'est bien.
4: Non,
5: c'est même
4: pas...
5: important.
4: Oui, c'est très important.
3: Ouais. Ouais. On n'est pas génial tout seul.
4: Non.
5: Non, et les retours, je trouve que plus le retour est sévère, en fait, mieux c'est quelque part.
0: Jean-François Beauchemin?
6: Ben, j'allais dire une chose, j'allais poser une question à ces formidables auteurs qui font lire leurs manuscrits à des amis, à des proches. Alors, le danger de ça, c'est pas que vous ayez des commentaires un peu, comment dire, complaisants. Hein, parce que ces gens-là ne veulent pas vous peiner, vous attrister dans leurs commentaires. Donc, le danger, est-ce qu'il n'est pas un peu là?
5: Il faut choisir
6: ça à un ami cher, par exemple.
5: Il faut savoir choisir des amis très, très honnêtes.
4: Non, aucun risque. En fait, c'est des personnes qui sont... Évidemment, elles sont bienveillantes, mais elles sont absolument sans complaisance. Ça fait longtemps qu'on échange les textes et j'ai une foi absolue dans ce qu'elles lisent. Il y en a une qui est aussi autrice et éditrice. Enfin, voilà, il y a des personnes très proches qui connaissent très, très bien mon travail.
3: Voilà. Non, j'allais dire, si ces gens veulent votre bien, ils vous indiqueront si vous vous égarez dans des mauvais chemins.
0: Oui, ce sont des vrais amis, mais pas des fauchetons.
4: Des vrais lecteurs.
0: Je vous propose de quitter la francophonie pour se propulser dans les rues de Londres. Mylène Farmer, une programmation Thomas Bengeli, il va tout nous expliquer.

0: Dans les rues de Londres avec pour guide Mylène Farmer.
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0: Mylène Farmer en ouverture et en exergue de Virginia dans les tours. C'est votre premier roman, Thomas Bengeli, aux éditions La Veilleuse. Mylène Farmer, quelle clé ça donne pour ce premier roman ?
2: Je suis très touché et très heureux que vous parliez de Mylène Farmer. Je peux parler 20 minutes dessus de Mylène Farmer, si vous voulez.
0: Allons-y, on sera deux.
2: Ouais, parfait. Non, mais alors, j'en discutais avec Emily justement tout à l'heure. Quand j'ai commencé à écrire le texte, Mylène Farmer était un peu là, mais pas tant. Et ensuite, j'ai fait cet exergue. Et je ne dirais pas qui m'a dit ça, mais une personne qui a lu ce texte dans un contexte très officiel m'a dit il faut pas mettre Mylène Farmer parce que c'est pas très littéraire. On m'a fait ce commentaire là et je me suis dit que c'était hyper intéressant parce que je pense que c'est vraiment mal connaître Mylène Farmer que de dire qu'elle est pas littéraire et je trouvais ça un peu snob aussi.
0: Elle est en correspondance avec Salman Rushdie donc quand même
2: j'ai peu d'objectivité sur Mylène Farmer mais j'ai trouvé ça assez frappant en tout cas, j'ai jamais oublié ça et la clé de lecture je pense qu'elle est elle est celle que vous voulez. C'est une chanson en réalité qui est pas si connue, mais qui parle de Virginia Woolf, qui est une super autrice et qui a du coup le même prénom que l'héroïne de
0: que
2: mon texte.
0: Que votre héroïne. C'est pour
2: ça. Je pense que vous pouvez faire des clés de lecture à l'infini avec ça. Et je me suis amusé aussi.
0: C'est marrant que vous ayez échangé avec Emily Boom parce qu'il y a aussi une chanson qui est citée en exergue de votre roman, Emily Boom, We Found Love de Rihanna. Ouais. Et Rihanna, a priori, ça ne fait pas littéraire non plus.
2: Mais moi, je trouve ça absolument super.
0: Voilà. Vous êtes fan, Emily Boom ?
3: De Rihanna et de Mylène Farmer.
2: voilà.
3: Donc ça va.
0: Virginia dans les tours, c'est un roman à la première personne d'un jeune homme, le narrateur. Il n'a pas de prénom, il n'a pas de nom, il travaille comme aide-soignant dans une maison de retraite ou un EHPAD, en tout cas ce n'est pas précisé. En tout cas, ça se passe dans des tours ultra-modernes. Il assiste Virginia, sa collègue animatrice. Elle anime des ateliers d'art-thérapie. Là encore, rien n'est particulièrement identifié. Virginia, la cinquantaine, flamboyante, qui ose les cuissardes, les teintures, on va dire, gothiques, le vernis noir, bref, une créature qui dénote un peu dans un environnement. Dans cet environnement, une complicité ambiguë va naître entre les deux, entre l'attirance et peut-être même la projection, le tout contre l'indifférence et parfois même l'hostilité du collègue Paul, plutôt libidineux, et du directeur qui coupe le budget des animations, notamment la grande fête attendue que prépare Virginia. Le quotidien, c'est les draps souillés à changer, des étages à monter, les personnes qu'on nourrit à la petite cuillère, et puis aussi les rêves hallucinés du narrateur qui annonce son départ. Virginia dans les tours, on pense à l'expression « partir dans les tours ». Elles viennent d'où, ces tours ?
2: Ça aussi, c'est
0: cette architecture.
2: C'est un titre qui était là très tôt, et on m'a aussi dit que c'était un titre un peu bizarre, peut-être pas idéal parce qu'on.
0: Ce sont vos amis qui vous ont dit
2: non,
0: ça ?
2: Ah non, bon, c'est pas mes amis. Mais on m'a dit que effectivement l'expression monter dans les tours était trop présente en fait dans ce titre-là et j'ai quand même insisté pour le garder. Et Florence, qui est mon éditrice, qui est absolument géniale et très très sensible, m'a dit mais on garde ce titre, c'est sûr. Et en même temps, pourquoi pas ? Parce qu'elle s'énerve beaucoup aussi et c'est un personnage qui peut avoir des accès de colère et de drame. Donc pour moi c'est pas un problème. Mais pour répondre à votre question. Pourquoi les tours ? J'ai eu envie de garder ce flou sur le lieu. Vous parliez d'EHPAD, pour moi, oui, mais c'est une institution médico-psycho-sociale, voilà, qui me semblait importante à flouter parce que ce sont des lieux qui eux-mêmes floutent énormément les identités et qui réduisent les gens à pas grand-chose d'humain en fait. Donc c'est un peu c'est la façon dont on parle de cet endroit. On dit les tours, c'est un peu le mot usuel pour les usagers quoi.
0: La question qui se pose pour un premier roman, un premier geste littéraire, c'est qu'est-ce qu'il y a de vous là-dedans ? Je vous pose la question car je sais que vous allez publier en 2027, donc l'année prochaine, un recueil de textes et de photos sur vos grands-parents, Thomas Bengeli.
2: Oui, j'espérais que vous ne me demanderiez pas ça.
0: C'est raté.
2: C'est très compliqué cette question. Effectivement, pour moi, c'est un roman, c'est de la fiction. J'adore faire de la fiction parce que je trouve que c'est une liberté énorme.
0: Aucun doute là-dessus.
2: À la fois, je pense que je serais absolument incapable d'écrire de la fiction qui est entièrement différente de moi. C'est-à-dire que ça part évidemment de sensations, ça part de choses qu'on a pu vivre de près ou de loin. Pour vous donner ici une clé de lecture, j'ai fréquenté professionnellement ce milieu-là il y a quelques années. C'est parti aussi de notes, simplement d'observations. Ce que je trouve assez merveilleux dans la fiction, c'est qu'on peut vraiment s'éloigner. Les rêves hallucinés, je suis pas sûr de les avoir tous faits. Mais voilà, on part de soi et on peut aller ailleurs.
0: Justement, je parlais de, parce que par ailleurs, donc manifestement, vous êtes aussi photographe, et je regardais la dimension proprement visuelle des rêves hallucinés du narrateur qui viennent comme trouer la fiction. Vous écrivez vos rêves ?
2: Pas du tout. Pas du tout. Je n'ai jamais tenu de journal intime ou rien du tout. Ouais, ces rêves-là, c'était une grande liberté aussi, puisque ce sont des rêves, ça permettait un peu de violence et un peu de plein de choses qui, ouais, m'intéressaient. Et pour répondre à votre seconde question sur le texte, sur mes grands-parents, effectivement, là, ce sera pas de la fiction, même si tout est fiction, mais ce sera un peu plus documentaire. Et c'est étonnant pour moi de faire ça, parce que c'est la première fois que j'écris quelque chose sur des gens qui existent réellement et... Voilà.
0: Je lisais que le roman est né sous le mentorat de Pascal Kramer. Kramer, on la connaît, hein, c'est une romancière franco-suisse, grand prix suisse de littérature en 2017. C'est-à-dire que vous avez suivi des ateliers d'écriture ?
2: Alors, Pascal, c'est une amie très chère qui est... elle m'a dit un jour, t'es mon filleul. Et je me suis dit, ah mais ça c'est génial, c'est vraiment ma marraine, la bonne fée dans ce monde-là. Et j'ai fait ce master d'écriture et j'ai eu la chance de la rencontrer. Mais en fait, je ne l'ai pas rencontrée dans le master, je l'ai rencontrée à travers d'autres personne, et je lui ai dit, est-ce que tu serais d'accord de suivre mon texte ? Et elle avait jamais fait ça, et elle m'a dit, écoute, peut-être, pourquoi pas ? Et elle en a lu un morceau, et elle m'a dit, ok, on le fait. Et donc après, j'ai eu effectivement des mentorats personnels avec elle, qu'on a fait sur Zoom, parce que c'était pendant le Covid, notamment. Et donc, elle a suivi ce texte, et elle, c'est une lectrice absolument redoutable, très exigeante et très sévère, et c'était génial.
0: Par ailleurs, Thomas et vous, Emelie, est-ce que vous avez suivi des ateliers d'écriture, ou est-ce que vous en animez ? Emelie, boum.
3: J'en anime quelques-uns, oui. J'aime bien, j'en anime beaucoup ici.
0: À Paris ?
3: À Paris, et j'en anime aussi en France, j'en ai animé dans les... Enfin, j'en anime vraiment partout. Et c'est un geste que j'aime.
0: De votre côté, Thomas ?
4: Et alors, moi, je n'ai jamais suivi, mais je suis prof dans deux écoles d'art à Bruxelles, la Cambre et Saint-Luc, et je leur fais faire des petits ateliers d'écriture de temps en temps pour que ces futurs artistes, qui sont des plasticiens, pour la plupart, touchent un peu aussi du doigt la pratique littéraire.
0: Une dernière question pour vous, Thomas Bingley. C'est un premier roman. J'imagine que vous ne vivez pas encore de votre littérature. Vous travaillez par ailleurs ?
2: Je ne vis pas du tout de ma littérature, mais comme beaucoup de gens, je crois. Je donne des cours d'art visuel à côté de ça. J'ai fait l'université en lettres d'abord, et puis ensuite j'ai fait cette école d'art. Du coup, j'ai fait un espèce de croisement, et c'est vrai que je donne des cours d'art visuel, et ça, c'est effectivement une activité que j'adore, mais qui est aussi alimentaire, parce que la littérature, ça, c'est plus compliqué, quoi.
0: C'est plus compliqué. Voilà. Merci à vous cinq.
2: Merci beaucoup.
0: Juste avant de nous quitter, quelques nouvelles du front. C'est l'agenda des lecteurs. Au Québec, direction la ville de Québec, où vont se tenir les rendez-vous du premier roman. C'est un grand réseau qui réunit plus de 20 clubs de lecture. Ce sera les 2, 16 et 30 septembre à la Maison de la littérature à Québec. Et parmi les livres en lice, C'était ça ou mourir de Taillison Aurélien, qui sera prochainement notre invité. Pour la Belgique, c'est à Namur que se tient depuis jeudi l'Intime Festival. Il a été créé par l'acteur Benoît Poulvorde. Ce samedi, des lectures autour de Jérôme Ferrari et de Laura Kaczynski. Et dimanche, rendez-vous à l'amphithéâtre de Namur, une grande conférence sur Arthur Rimbaud. En France, la Maison de la Poésie à Paris fera sa rentrée le 4 septembre prochain avec une personnalité que l'on connaît bien ici à France Inter, la grand reporter Claude Guibal, qui publie Ce que la guerre fait aux hommes chez Albin Michel. Et pour la Suisse ? Eh bien pour la Suisse, la semaine prochaine, nous serons à Morges, près de Lausanne, pour le premier salon littéraire de la saison, le Livre sur les quais, sous la présidence de Delphine de Vigan. Nous serons sur le plateau de la RTS Première le 4 septembre à 13h. On vous y attend. L'enregistrement de deux émissions en public avec entre autres la Mauricienne Ananda Devi, le Québécois Christian Gay Poliquin et les deux stars du Polar Suisse, Nicolas Feuze et Marc Volten-Oer. C'était notre premier rendez-vous pour cette nouvelle librairie francophone en coproduction avec la RTS Première Suisse, RTBF La Première Belgique, Radio-Canada. Merci à nos invités, merci Emelie Boum, merci à vous.
3: Merci.
0: Nos vies sauvages, apparues chez Gallimard. Thomas Gunzig, merci à vous.
4: Merci.
0: Spectre, c'est au Diable Vauvert. Jean-François Beauchemin, merci à vous, depuis le Canada.
4: Merci.
0: Herbier
4: merci.
0: Du Souvenir, chez Québec Amérique. Thomas Bingley, Virginia dans les tours, s'est publié à La Veilleuse. Merci à vous.
2: Merci.
0: Et enfin, merci Sandrine Babu de la librairie L'Instant à Paris. On
5: merci.
0: Se reverra prochainement.
5: Et tout le monde, allez en librairie.
0: Cette émission a été réalisée par Gaëtan Colli avec Titouan Labarre à la technique. Elle a été préparée par Estelle Gap et Juliette Husson. Merci à Nel Sacri pour la connexion avec Montréal. La semaine prochaine, nous serons donc en Suisse et en public à Morges. C'est le Salon du Livre, le livre sur les quais. Alors, je vous souhaite le bon week-end.

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0: Ici Madeleine Blais-Morin, à Ça nous regarde ce soir. Hausse inquiétante des jeux d'argent et des paris en ligne chez les jeunes en Ontario.
1: On a quand même officialisé ces sites. On les a rendus légaux, ils sont plus visibles et il y a plus de publicité autour de cette offre-là.
0: Des experts montrent du doigt la publicité et la facilité d'accès aux jeux. Aussi à l'émission, l'ONU prend acte que la planète va prochainement dépasser le seuil de 1,5 degré de réchauffement. Pourra-t-on revenir sous cette barre? Et plus tard, reconnaissance majeure pour Télisson Aurélien, le premier roman de l'auteur québécois est retenu dans la première sélection du prix Goncourt. Bon mercredi soir à tous. On a, vous le savez, beaucoup parlé du cellulaire à l'école, du temps d'écran. Et là, ce matin, en voyant les résultats inquiétants d'une étude sur les jeux d'argent, sur les paris en ligne chez les jeunes, je me suis demandé, est-ce qu'il va falloir braquer les projecteurs maintenant là-dessus? C'est une étude ontarienne du Centre de toxicomanie et de santé mentale à Toronto qui montre que le pourcentage d'élèves ontariens du secondaire ayant joué de l'argent en ligne a grimpé de 50 % de 2023 à 2025. J'en discute avec notre journaliste à Toronto, Catherine Brulotte. Bonsoir, Catherine.
2: Bonsoir.
0: Catherine, il y a ceux qui jouent plus d'un élève sur 10 en Ontario, de niveau secondaire, et ceux qui sont exposés aux jeux en ligne, qui sont encore plus nombreux.
2: Oui, ils ont répondu avoir vu des publicités de jeux en ligne, et ça chaque jour, parmi les élèves de la 7e à la 12e année qui ont été interrogés, vous l'avez dit, donc du secondaire, il y a 12 % qui ont dit avoir participé eux-mêmes à des jeux de hasard virtuel, qu'il s'agisse de paris sportifs, de poker par exemple, de jeux de casino, au moins une fois au cours de l'année. Et ça, c'est une augmentation de 50 % entre 2023 et 2025. Le docteur Nigel Turner, qui a participé à l'étude pour le Centre canadien de toxicomanie et de santé mentale CAMH, croit que le jeu est trop facilement accessible en général. L'Ontario, je vous le rappelle, a libéralisé le marché des jeux de hasard en ligne en 2022. Il y a maintenant plus de 80 plateformes de jeux virtuels réglementées dans la province. Des plateformes qui peuvent et qui font de la publicité, entre autres pendant les parties de sport, publicité auxquelles tous, évidemment, y compris

0: que l'Ontario.
1: Non, chez les Canadiens de 18 à 29 ans, il y a pas moins de 32 % d'entre eux qui disent s'adonner à des jeux de hasard en ligne. Ça, c'est selon un rapport dont on a parlé en novembre dernier, là, publié par le Centre canadien sur les dépendances et l'usage de substances. Mais même si l'Ontario a plus de plateformes réglementées, celles-ci ont l'obligation, comme OLG, qui est l'autorité provinciale en Ontario de Paris, et Loto-Québec, par exemple, qui est le seul fournisseur autorisé de jeux de hasard au Québec, de vérifier l'âge des joueurs, de s'assurer donc qu'ils ont plus de 18 ou 19 ans dans le cas de l'Ontario. Mais il demeure un nombre presque incalculable de plateformes internationales qui ne sont pas basées au Canada et pour lesquelles il est très difficile d'effectuer des contrôles qui échappent en quelque sorte à la réglementation. Je vous parlais un peu plus tôt des publicités des plateformes légales qui se retrouvent lors d'événements sportifs. Alors, si vous regardez une partie des Blue Jays, par exemple, vous verrez des publicité des plateformes autorisées en Ontario, mais au moment de les utiliser, votre géolocalisation va en bloquer l'accès. Un des enjeux, c'est qu'à ce point-ci, une personne qui a pris la décision de faire un pari sportif, l'accès à des sites internationaux, ça demeure une possibilité facilement accessible, un enjeu qu'il faudrait mieux encadrer, selon Sylvia Kairouz, qui est titulaire de la chaire de recherche canadienne sur les jeux.
2: On a besoin vraiment d'une structure de gouvernance où il y a un régulateur fort, puis être capable d'avoir, en tout cas, avoir des dents pour pouvoir interdire ou limiter certaines formes de jeu, d'imposer certaines formes de protection et de continuer à monitorer le marché. Ça se fait ailleurs et je pense qu'on est très facilement capable de le faire ici au Canada aussi.
0: Catherine, dans un instant, on va parler à Anne-Élisabeth Lapointe, la directrice générale de la maison Jean Lapointe là-dessus. Mais déjà, vous avez recueilli des témoignages de gens qui constatent des conséquences là, pour des jeunes joueurs.
1: Parce que les données sont quand même assez rares du côté canadien, du moins, c'est ce que nous disent les experts ici. Mais aux États-Unis, par exemple, il y a des associations de parents qui se sont déjà formées pour demander là aussi des changements législatifs pour mieux protéger les jeunes. Je vous invite à entendre Kim Fredenberg, elle est présidente du regroupement de parents Standing Together. Son fils a commencé à jouer en ligne à l'âge de 11 ans. Et la stratégie, c'est qu'il a d'abord gagné des accessoires dans un jeu destiné aux enfants, mais a trouvé des forums pour les échanger contre de la crypto-monnaie.
3: Pretty much went through a couple of years where it really destroyed his life. His educational opportunities were interrupted.
1: Le jeu a miné sa vie pendant quelques années avant qu'il accepte d'aller chercher de l'aide, dit la mère.
0: Catherine Brulotte à Toronto, merci.
1: Au revoir.
0: Et je le disais, je poursuis la discussion avec la directrice générale de la Maison Jean Lapointe, mais elle est aussi directrice générale du Centre québécois de lutte aux dépendances. Anne-Élisabeth Lapointe, bonsoir.
4: Bonsoir.
0: Madame Lapointe, est-ce qu'il faut s'inquiéter dès qu'un jeune joue à des jeux de hasard en ligne, dès la toute première fois?
4: Je vais répondre en vous disant qu'il faut commencer à se préoccuper du comportement de notre enfant à partir du moment où il s'adonne aux jeux vidéo. Les jeux vidéo qui permettent l'achat de lots aléatoires, les loot boxes, comme on dit, il faut déjà se préoccuper. Et on le sait parce que nos enfants vont nous demander d'aller acheter des cartes PlayStation ou autres pour justement gagner un lot qui est indéterminé. C'est une surprise, mais ce qu'on va gagner va nous permettre d'acquérir des armes plus fortes, dépendamment du jeu. Et déjà là, on entraîne nos jeunes enfants à vivre la même expérience qu'un jeu de hasard et d'argent. Alors pour moi, la préoccupation vient même plus tôt qu'au moment où le jeune va s'adonner à un jeu de hasard et d'argent comme on le connaît, là, un jeu de gambling.
0: Et pourquoi ça devient dangereux, ces jeux de hasard, quand on est rendu là?
4: En fait, c'est l'effet que ça vient procurer à l'enfant, donc l'excitation, l'adrénaline, et après ça, de savoir qu'est-ce qu'on gagne. Alors déjà, c'est sûr qu'un jeune va vouloir recréer cet effet-là et s'entraîne finalement à vouloir poursuivre, dépenser plus d'argent avec toujours cette surprise-là. Donc, est-ce qu'on gagne, est-ce qu'on perd, qu'est-ce qu'on gagne? Et c'est pour ça que c'est réellement similaire à un jeu de hasard et d'argent. Et c'est que sont les jeux qui nous rendent finalement dépendants. C'est l'effet, la rétroaction immédiate et le fait donc qu'on va vouloir miser plus d'argent pour avoir plus de gains. Alors, c'est le même phénomène, il faut s'en préoccuper, il faut intervenir, et comme je pense que Sylvia Kairouz le disait, dès l'entrée au secondaire.
0: Parce que là, quand on regarde les données, là, plus d'un élève sur 10 en

0: Ontario de niveau secondaire qui a joué au moins une fois dans l'année à des jeux de hasard. C'était une augmentation de 50 % en deux ans. L'augmentation, elle est frappante, mais en même temps, on parle de jeux peut-être pas si souvent. Là. Les données le disent pas, si je me trompe pas. Donc, est-ce qu'on est capable de mesurer en ce moment l'incidence de la dépendance quand on a déjà atteint ce seuil qui est plus inquiétant?
1: Oui, oui, absolument. Alors, c'est sûr que dans la population, il va y avoir un certain pourcentage de jeunes adultes ou d'adultes qui vont participer aux jeux de hasard et d'argent, ne serait-ce qu'une fois par année. Mm-hmm. Mais évidemment, après ça, c'est d'aller voir, mais c'est quoi le pourcentage de ces gens-là qui jouent, qui vont développer une dépendance. Alors, c'est sûr qu'on pourrait dire peut-être entre 2 et 5 % de ces gens-là vont développer une dépendance. Et c'est pour ça que comme on le sait que on va expérimenter assez tôt les jeux, que ce soit les jeux en ligne ou les jeux sous une forme plus traditionnelle, c'est important d'intervenir et d'éduquer. Je sais qu'on parle de campagne de sensibilisation, mais il n'y a rien comme aller à la rencontre des jeunes, de les écouter, de leur faire développer leur jugement critique par rapport justement à cette offre de jeux. On parlait des publicités, mais c'est important de regarder tout ça avec les jeunes et de leur donner les bonnes informations, surtout par rapport aux vraies chances de gagner. Parce que un jeune qui est éduqué à ce niveau-là va prendre une décision plus éclairée par rapport évidemment au fait qu'il va vouloir jouer ou non. Parce que beaucoup, beaucoup, beaucoup de fausses informations qui sont véhiculées par rapport aux chances de gagner.
0: Oui. Et quand on parle de dépendance, celle au jeu par rapport, par exemple, à la cigarette, par rapport à l'alcool, est-ce que ce sont les mêmes mécanismes qui s'opèrent?
1: Oui. Oui, définitivement, mais on a également tout l'aspect cognitif qui va affecter notre comportement, c'est-à-dire toutes ces pensées magiques qu'on entretient par rapport à nos chances de gagner, ce qu'on n'a pas avec une substance ou avec le tabagisme. Alors, ça veut dire que quelqu'un qui s'adonne à un jeu de hasard et d'argent et qui joue fréquemment va penser qu'il peut éventuellement gagner, qu'il est capable de déjouer le hasard alors que c'est impossible. Ils entretiennent tous ces mêmes croyances-là. La conviction qu'ils vont finir par gagner et aussi cette croyance-là qu'ils vont se refaire, c'est-à-dire refaire l'argent qu'ils ont misé dans le jeu. Et c'est peine perdue. Plus on joue, plus on perd parce que tous les jeux de hasard sont programmés pour ne pas faire gagner les gens. Le seul gagnant, c'est celui qui offre le jeu, que ce soit les casinos ou que ce soit les sites de jeux en ligne.
0: Alors, si je résume, Anne-Élisabeth Lapointe, vous avez dit qu'il faut surveiller l'utilisation de nos jeunes dès les jeux vidéo, là, parce qu'il y a un aspect hasard. Il faut éduquer sur les chances de gagner. On ne peut pas battre la machine. Est-ce qu'il y a des endroits dont on devrait s'inspirer, Anne-Élisabeth Lapointe, en terminant?
1: Je vous dirais que, en fait, je vais prêcher pour ma paroisse. Alors, c'est sûr que Montréal, la maison Jean Lapointe est à Montréal. Ça fait plus de 20 ans qu'on intervient auprès des jeunes secondaires au niveau des jeux de hasard et d'argent. Je pense qu'on est la seule région qui est financée pour aller à la rencontre des jeunes, pour faire de la prévention. Et je crois que c'est un modèle à implanter ailleurs au Québec. Parce que plus le nombre de jeunes va être important et plus de jeunes vont être éduqués et informés au niveau des jeux de hasard et d'argent, plus il y a des chances qu'à l'âge adulte, ces jeunes-là prennent les meilleures décisions pour pouvoir justement faire en sorte qu'ils ne développeront pas de dépendance au jeu.
0: Anne-Élisabeth Lapointe, vous êtes la directrice générale de la maison Jean Lapointe, vous l'avez bien dit, et du Centre québécois de lutte aux dépendances. Merci beaucoup pour cette entrevue.
1: Merci à vous.
0: Au revoir.
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0: La Banque du Canada a maintenu son taux directeur à 2,25% aujourd'hui. Pour ceux qui tiennent le compte, c'est la 7e fois d'affilée, donc aucun changement. Même si le Canada est plongé en pleine guerre commerciale avec son principal partenaire, les États-Unis, et que le conflit au Moyen-Orient s'allonge, Philippe-Antoine, bonsoir.
3: Bonsoir, Madeleine.
0: Pourquoi laisser le taux directeur inchangé dans ce contexte-là?
3: D'abord parce que malgré tout ce qui se passe, l'économie canadienne évolue à peu près comme la Banque du Canada l'avait prévu en juillet. Après un ralentissement en début d'année, la croissance du PIB a été de 3,3% au deuxième trimestre. Le taux d'inflation, lui, s'est établi à 3% en juillet. C'est trop. Mm-hmm. La Banque du Canada veut garder l'inflation autour de 2%. Mais si on exclut l'essence, on a plutôt 2,2%. Alors, avec tout ce qui s'en vient, la banque veut analyser les répercussions sur l'économie.
0: Et est-ce qu'on connaît l'influence de la guerre commerciale sur l'économie?
3: Le gouverneur de la Banque du Canada, Tiff Macklem, a dit que l'impact des tarifs et des contre-tarifs sur l'inflation, il est relativement marginal parce que ça s'applique sur une portion assez restreinte des exportations et des importations. Mais il va falloir que la Banque du Canada évalue l'impact justement de ces contre-tarifs canadiens qui vont entrer en vigueur mardi prochain. Par ailleurs, il a dit que l'économie, dans le fond, se montre relativement résiliente. Le gouverneur a précisé que les entreprises s'adaptent à la situation de la guerre commerciale. Elles diversifient leur marché d'exportation et leur chaîne d'approvisionnement aussi. Dans le fond, ce qui alimente l'inflation en ce moment, ce qui semble davantage préoccuper la Banque du Canada, c'est la guerre au Moyen-Orient qui pousse à la hausse les prix du pétrole. Encore que, jusqu'ici, la Banque du Canada n'a pas constaté que la hausse des prix de l'énergie avait eu un effet de contagion sur les prix des autres produits et sur l'inflation fondamentale, mais ça pourrait venir, peut-être, éventuellement, une hausse des prix du carburant. Ça peut se répercuter sur les coûts de transport, faire grimper les prix des autres produits et services, mais on n'en est pas encore là. Tiff Macklem dit que plus le conflit au Moyen-Orient va durer longtemps, plus justement il y a des risques que l'inflation augmente de façon persistante.
0: Donc la Banque du Canada se donne le temps d'observer ce qui va se passer dans les prochains mois?
3: Oui, et selon l'économiste en chef du groupe CoStar, Mario Lefebvre, qui est un ancien directeur régional pour le Québec de la Banque du Canada, il ne devrait pas y avoir de changement du taux directeur avant 2027.
4: Il faut voir les effets qu'auront la nouvelle série de tarifs, celle du mois d'août aux États-Unis, celle du mois de septembre au Canada, pour en voir les répercussions. Les données arrivent toujours avec un mois, voire deux, de retard. Donc, on ne saura pas vraiment avant le mois de novembre, sinon le mois de décembre, comment tout ça va se terminer. Quel sera l'impact des élections de mi-mandat aux États-Unis? Comment Monsieur le Président agira suite aux élections de mi-mandat, où est-ce qu'on s'en va avec l'Iran. Donc, il y a encore énormément de balles en l'air et c'est difficile de prendre position de façon ferme avec pareille incertitude.
3: Donc, le gouverneur de la Banque du Canada dit que la chose la plus importante qui va guider les prochaines décisions, ce sera la prévision de l'inflation, l'évaluation des risques qui entourent l'inflation aussi. Et il a ajouté, M. Macklem, que s'il fallait éventuellement plusieurs hausses du taux directeur pour contrôler l'inflation, la Banque du Canada était prête à le faire.
0: Par ailleurs, Philippe-Antoine, on se posait la question ces derniers jours. Est-ce qu'Ottawa va prolonger sa suspension de la taxe d'accise sur l'essence? La réponse est oui.
3: La réponse est oui. La suspension de la taxe de 10 cents le litre d'essence qui avait été décrétée en avril dernier, on le rappelle, en réponse au blocage du détroit d'Ormuz et à la hausse du prix du baril de pétrole. Ah ben cette suspension-là est prolongée jusqu'à la fin de janvier 2027. Et par la suite, la moitié de la taxe va être remise en place et elle va être appliquée à 100% à partir d'avril. Sébastien McMahon, économiste en chef d'IA Groupe Financier, croit que, justement, c'est une bonne idée d'y aller de façon graduelle.
5: Vous savez comment c'est, quand on enlève une taxe pendant un bout de temps puis que ça dure, après ça, si on la ramène, ben là, les gens vont avoir l'impression que c'est une nouvelle taxe qui vient puis ça peut être un peu plus difficile politiquement de la ramener. Mais ce qu'on a vu dans les chiffres, c'est que les bénéfices de cette coupure de taxe-là sont allés à peu près moitié aux consommateurs, l'autre moitié à ceux qui vous vendent l'essence. Donc, le jour où on va ramener cette taxe-là, faut pas penser que les prix vont remonter de 10 cents le litre. Probablement que ça va être moitié-moitié encore.
3: Mais un congé de taxe, ça coûte quand même de l'argent au gouvernement. Cette prolongation du congé de taxe, ça va coûter 2,9 milliards de dollars supplémentaires au gouvernement fédéral.
0: Il n'y a rien de gratuit. Ah. Philippe-Antoine Saunier, merci.
3: Merci.

0: On va vous parler d'environnement maintenant, de la lutte contre les changements climatiques. L'ONU a franchi un cap dans la façon d'en parler. Pour la première fois, le Programme des Nations Unies pour l'environnement prend acte du fait que le seuil de 1,5 degré sera bel et bien dépassé. Mais le rapport publié aujourd'hui n'est pas fataliste pour autant. Il n'est pas impossible de revenir sous le seuil de 1,5 degré selon l'ONU. Avec nous ce soir, l'ancien ministre de l'Environnement, Stephen Guilbeault. Stephen Guilbeault, bonsoir.
1: Bonsoir, Madeleine.
0: Monsieur Guilbeault, vous avez été de nombreuses et de nombreuses COP sur le climat. On va vous demander donc de vulgariser pour nous ce rapport. Est-ce que c'est une petite révolution selon vous dans le langage de l'ONU?
1: Non, parce que c'est quelque chose qu'on voyait venir depuis quand même un bon bout de temps. Il faut se rappeler que l'accord de Paris signé en 2015 dit essentiellement ceci. Il faut tenter de limiter les augmentations de température planétaire par rapport à l'ère pré-industrielle à tout au plus 2 degrés Celsius. Mm-hmm. Idéalement, garder ça autour de 1,5. Mais déjà en 2015, il y avait plusieurs voix très crédibles qui s'élevaient pour dire, écoutez, 1,5, là, il faudrait que tout fonctionne parfaitement bien, que les gouvernements mettent en place rapidement des mesures, que les entreprises délaissent les combustibles fossiles. Et évidemment, ce n'est pas arrivé. Oui, il y a beaucoup plus de renouvelables, plus d'investissements dans les technologies propres, dans un ratio de 2-1 aujourd'hui, versus les combustibles fossiles. Plus en 2017, il y avait une voiture sur 70 dans le monde qui était une voiture électrique. Aujourd'hui, en termes de voitures vendues, on est à 1 sur 4, à peu près 25%. Donc, il y a beaucoup de choses qui ont changé, mais pas assez rapidement pour que cette fenêtre-là de 1,5 degré Celsius, on puisse ne pas l'atteindre.
0: Donc, c'était l'objectif le plus ambitieux de l'accord de Paris. Pourquoi 1,5? Qu'est-ce qui se passe à 1,5? Est-ce que tout d'un coup, tout bascule? C'est pas l'impression que ça donne.
1: C'est une excellente question, Madeleine. Alors, pour répondre à cette question-là, il faut comprendre que les bouleversements climatiques que nous voyons autour de nous, les vagues de chaleur très importantes dans certaines parties de l'Asie et évidemment de l'Europe l'été dernier, les feux de forêt sur la côte ouest, les inondations, ce qui s'est passé au Népal et au Tibet, tous ces bouleversements-là sont le résultat d'une augmentation de température moyenne de 1 degré Celsius. Et il faut comprendre que c'est pas linéaire. Alors, si la température passe de 1 degré Celsius à 2 degrés Celsius de plus, on n'aura pas deux fois plus de catastrophes naturelles. C'est un peu exponentiel. Donc, les scientifiques parlent de sensibilité du climat aux augmentations de température. Et ce qu'on comprend présentement, c'est que de faibles augmentations de température ont des impacts très importants sur les bouleversements climatiques.
0: Mmh. Donc là, le rapport dit, oui, on va le dépasser. Vous dites, bon, c'était écrit pas mal dans le ciel, là, parce que c'était dans la foulée de, j'imagine, de constats scientifiques, là. Mais
1: exact.
0: On va le dépasser. Mais le rapport dit, c'est encore possible de revenir en arrière. Et là, peut-être corrigez-moi si je me trompe, mais j'avais l'impression que c'était nouveau qu'on nous dise, on va pouvoir redescendre en dessous de niveaux qu'on aura atteints. Il serait possible de faire demi-tour. C'est nouveau, ça, non?
1: Ben, c'est-à-dire que l'ONU en parle depuis un certain temps, donc il y a différentes façons. En fait, ce qu'on doit faire essentiellement, c'est d'aspirer du CO2 de l'atmosphère, d'en enlever de l'atmosphère. Donc, non seulement d'en émettre moins, mais comme il y en a trop, et comment est-ce qu'on fait ça? Ben, il y a une façon assez simple de faire ça, planter des arbres. Et ça se fait partout sur la planète. Il faudrait augmenter le rythme de façon très importante. Il y a des nouvelles technologies de capture du carbone. Et là, je ne parle pas de ce qu'on veut faire en Alberta avec les pétrolières, mais par exemple, il y a la compagnie canadienne Deep Sky, en fait, compagnie qui est à Montréal, qui teste toutes sortes de technologies pour ce qu'on appelle donc de la capture directe du CO2. L'ONU a fait un rapport là-dessus récemment en disant nous allons avoir besoin de ces technologies-là. Alors, essentiellement, ce qu'on fait, là, c'est qu'on prend le CO2 dans l'atmosphère et on le séquestre dans, par exemple, de différents types de roches où le CO2 va pouvoir rester pendant des centaines et des centaines d'années. Alors, il faudra une combinaison de à la fois de technologie. On ne peut pas vraiment parler de technologie quand on parle de plantation d'arbres, quoique maintenant, il y a des projets avec des drones, par exemple, pour ensemencer de très grandes zones ou des zones qui sont difficiles d'accès, et utiliser des technologies plus avancées comme celles dont je viens de parler pour réussir à réduire la quantité de CO2 dans l'atmosphère.
0: Donc, on comprend dans ce rapport que la cible de 1,5 degré, oui, on va la dépasser, mais ça reste quand même l'objectif. Parce que si on la dépasse, l'objectif sera d'y retourner par la suite. Mais ce sera encore plus difficile. J'imagine, Stephen Guilbeault, quand on n'a pas été capable de l'atteindre du premier coup, d'avoir des mesures comme ça encore plus ambitieuses pour retourner en arrière.
1: Ben, évidemment, ça ne sera pas facile, mais rien de tout ça n'est facile. J'étais à la première conférence des partis en 1995 à Berlin, et déjà, on savait que la côte allait être abrupte. Alors, et 30 ans plus tard, on continue de constater que c'est un problème qui est complexe, à la fois d'un point de vue technologique, d'un point de vue social, d'un point de vue politique et évidemment d'un point de vue économique.
0: Stephen Guilbeault. En terminant, vous avez quitté véritablement le Parlement, c'est fait, là, si vous avez quitté
1: depuis
0: votre siège.
1: Depuis vendredi dernier.
0: Vendredi dernier, donc. Et qu'est-ce qui vous attend?
1: Ah, ben, pour moi, de continuer à travailler sur ces questions-là au niveau national, au niveau international. Je serai à la COP17, donc la COP sur la biodiversité qui aura lieu en Arménie. Au mois d'octobre, je serai à la COP climat également pour continuer avec d'autres partout sur la planète de mettre ma petite goutte d'eau dans ce grand océan-là pour essayer de faire en sorte qu'on mette en place les solutions qui sont nécessaires pour arriver à ne pas atteindre, ben là on va l'atteindre, mais de revenir ou de limiter le plus possible les augmentations de température.
0: En tout cas, votre goutte d'eau, vous l'avez mise aujourd'hui pour nous expliquer ce rapport du Programme des Nations Unies pour l'environnement. Merci, Stephen Guilbeault.
1: Toujours un plaisir, madame.
0: Au revoir.
1: Au revoir.
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3: J'ai pris connaissance de l'article, j'ai parlé à M. Hudon. M. Hudon ne nie pas qu'il a eu des relations parfois tendues avec les syndicats, entre autres, dans le cadre de ses fonctions. Il a occupé plusieurs fonctions à la Sûreté du Québec. Si on m'amène d'autres informations, je vais agir en conséquence, mais honnêtement, je n'ai pas vu le rapport dont il est question.
0: Vous venez d'entendre le chef libéral Charles Milliard qui a dû se porter à la défense de son candidat aujourd'hui. Des révélations publiées dans les médias indiquent que Charles Hudon, qui se présente dans Vanier-les-Rivières, à Québec, aurait eu des comportements troublants lorsqu'il était directeur de la sécurité à l'Assemblée nationale. Mais ce n'est pas le seul chef de parti qui se retrouve à devoir justifier comme ça le choix d'un candidat controversé. Éric Duhaime du Parti conservateur du Québec a lui aussi défendu son candidat de Brome-Missisquoi, David Allary, qui a tenu des propos anti-vaccins durant la pandémie. Véronique Prince, notre analyste politique à Québec, bonsoir.
4: Bonsoir, Madeleine.
0: Depuis le début de la campagne électorale, les comportements ou les propos, parfois, de plusieurs candidats refont surface et embarrassent les chefs.
4: Oui, mais toutes ces histoires-là, moi, Madeleine, ça m'amène à me questionner sur d'abord le niveau de préparation des organisations politiques et aussi le niveau de tolérance qu'on peut avoir aujourd'hui quant à certains propos ou comportements. D'abord, pour ce qui est du niveau de préparation, faut pas oublier que les élections sont maintenant à date fixe. Les partis politiques connaissent la date bien à l'avance, ont amplement le temps pour faire leur recrutement. Mais c'est vrai qu'on a vécu des situations exceptionnelles cette année, avec le départ de deux chefs démissionnaires, Pablo Rodriguez au Parti libéral, évidemment François Legault à la CAQ. Donc, deux partis qui ne pouvaient pas recruter tant que ça à l'avance parce que souvent, les candidats, ben, ils acceptent de se lancer pour un chef. Hein? Toujours est-il qu'il en faut un chef. Dans le cas du Parti libéral, par exemple, Charles Milliard est arrivé en février. Habituellement, le Parti libéral se prépare beaucoup plus à l'avance que ça là, et fonctionne avec ce qu'on appelle des investitures ouvertes où plusieurs personnes peuvent se présenter, ben, présenter leur candidature et les membres vont en choisir un. Mais là, cette année, exceptionnellement, Je comprends que le Parti libéral n'a pas eu le temps de procéder comme ça et on a plutôt demandé aux associations de faire une recommandation de candidat. Et dans le cas du Parti libéral comme de la CAQ, en plus de devoir préparer leur campagne plus tard, et c'est sûr que les deux partis ont eu un problème d'attraction. Pour le Parti libéral, les allégations d'argent échangées pour des votes, les enquêtes de l'UPAC, du DGE, de la commissaire à l'éthique, même si ça concernait pas Charles Milliard, c'est dur après ça pour le recrutement. Puis la CAQ, de son côté, était tellement impopulaire que ça se bousculait pas non plus aux portes. Alors, le manque de temps pour faire des vérifications sur les candidats a probablement joué dans la balance. Là, on vient de parler de Charles Milliard, mais la CAQ a dû hier se départir aussi de son candidat dans la circonscription d'Ungava parce qu'il a eu une mauvaise attitude durant une rencontre avec un groupe de femmes. Et j'attire aussi votre attention, comme je le disais il y a un instant, sur le niveau de tolérance qu'on peut avoir aujourd'hui qui semble beaucoup moins élevé que dans le passé. Avec les mouvements MeToo ces dernières années, par exemple, et aussi ce qu'on appelle peut-être la culture de l'annulation qui consiste à bannir un individu ou un groupe en raison de propos ou de comportements jugés offensants, mais tout ça fait en sorte que les épidermes sont peut-être maintenant plus sensibles.
0: Mais il y a aussi, Véronique, j'imagine, le fait avec les médias sociaux qu'il y a des traces aussi de ce qu'on a dit, de ce qu'on a publié. Donc, niveau de tolérance peut-être, mais accessibilité à des archives personnelle beaucoup, beaucoup plus abondante.
4: Ben absolument, on en a un bon exemple avec le Parti conservateur du Québec et Éric Duhaime qui a dû défendre son 7e candidat dans l'embarras parce qu'il était anti-vaccin, prônait le harcèlement d'élus à l'Assemblée nationale, ça c'était sur les réseaux sociaux. Bon, Monsieur Duhaime dit que des vérifications ont été faites pour ses candidats, mais aujourd'hui avec les Facebook, Instagram, TikTok, Twitter, Balado, Réel, etc., etc., tu sais, ça en prend des gens dans les organisations politiques qui se mettent pratiquement à temps plein là-dessus.
0: Ben justement, ça prend combien de temps? Est-ce qu'on a une idée? Parce que vous dites, et avec raison, là, la CAQ, le PLQ ont changé de chef quand même assez récemment. Il y a peut-être eu moins de temps que prévu. Mm-hmm. Mais à quel point ça prend du temps à vérifier un candidat? Parce que si le parti ne le fait pas, les adversaires vont le faire.
4: Ah, c'est clair, là. Puis il y en a des partis qui ont plus d'argent que d'autres, hein, pour diverses raisons, hein, notamment parce qu'ils ont eu un plus gros financement de l'État ou plus de financement populaire, peu importe. Mais ces partis-là, c'est sûr qu'ils ont plus d'argent pour embaucher des gens pour faire ça, là, des recherchistes, là. Au Parti québécois, on m'expliquait que eux remontent jusqu'à 2010 pour faire la vérification sur les réseaux sociaux. Et d'ailleurs, plusieurs candidats ont eu la demande de retirer des photos. Et ça peut aller jusqu'à celle en maillot de bain pendant les vacances, là. Tu sais, même si ça peut sembler anodin, là. Et au parti, on m'a expliqué que parfois, malgré des propos ou des comportements dérangeants, le chef va choisir de défendre son candidat parce qu'il juge que malgré tout, c'est la meilleure personne pour représenter le comté et parce que cette personne-là fait aussi une profession de foi souverainiste. Et ça, c'est un critère très important pour le PQ, au-delà de la compétence ou des valeurs. Donc, défendre un candidat, malgré un passé embarrassant pour le chef, bien évidemment qu'on a en tête le nom de François Gariépy qui se présente dans Charlevoix-Côte-de-Beaupré et que Paul-Saint-Pierre Plamondon défend pratiquement tous les jours pour soit des textes qu'il a écrits ou des déclarations à Choix Radio X. D'ailleurs, le chef péquiste aujourd'hui s'est mis d'accord avec le chef conservateur, Éric Duhaime, sur une chose, une seule chose. Pour eux, c'est de la diversion de faire des histoires avec ça. Pour eux, ça sert la CAQ. Parce que pendant ce temps-là, on ne parle pas de son bilan. J'ajouterais que pendant qu'on parle des candidats, ben, on ne parle pas non plus des engagements des partis.
0: Mm-hmm. Ça prend du temps d'antenne, oui.
4: Ben voilà, c'est une journée perdue pour ces chefs-là, évidemment. Là. Puis ça donne aussi des munitions pour les adversaires. Alors, c'est certain que l'idéal, c'est d'être capable de faire des vérifications au préalable, mais on s'aperçoit que c'est de plus en plus complexe dans le monde dans lequel on est.
0: Et est-ce qu'on sait comment Québec solidaire fonctionne, Véronique?
4: Québec solidaire aussi fonctionne avec des investitures où ce sont les membres qui font des recommandations et qui choisissent à la fin le candidat. Jusqu'à maintenant, Québec solidaire a peut-être été un peu moins éclaboussé que les autres. Avant la campagne, il y a un des candidats qui s'est retiré de lui-même concernant une situation qui aurait pu justement déranger le parti. On n'a pas eu les détails de ça. Mais depuis que la campagne est commencée, c'est peut-être le seul parti qui a un petit peu plus le contrôle, je vous dirais, sur ses candidatures. Et qu'il n'y a pas eu de mauvaise surprise jusqu'à maintenant. Mais écoutez, tous les matins, il y en a une différente qui sort dans les journaux, là. Donc, j'imagine que tous les partis se croisent un petit peu les doigts pour qu'il n'y ait pas quelque chose de nouveau qui sorte, là.
0: Véronique Prince, notre analyste politique à Québec. Merci.
4: Avec plaisir.
0: Au revoir. Restez à l'écoute plus tard à l'émission. Les nostalgiques du rock progressif sont ravis. Le groupe canadien Rush s'arrête à Montréal pour deux spectacles. La tournée du groupe légendaire cartonne. Notre collègue Louis-Philippe Ouimet nous explique le succès du groupe né il y a bientôt 60 ans. Mais d'abord, cette nouvelle, elle est tombée aujourd'hui. L'entreprise OpenAI fait face à 30 nouvelles poursuites judiciaires liées à la tuerie de Tumble Ridge en Colombie-Britannique. Vous vous souvenez de cette tragédie survenue en février dernier qui avait fait 8 victimes, dont 6 enfants. La tireuse s'était ensuite enlevé la vie. La fusillade s'était en grande partie déroulée à l'intérieur d'une école de la petite ville. J'en parle avec notre collègue Julie Landry. Bonsoir Julie.
5: Bonsoir Madeleine.
0: Et ce sont justement les témoins des survivants de cette fusillade qui poursuivent maintenant OpenAI.
5: Oui Madeleine, on avait les familles des victimes qui avaient déjà déposé des poursuites, mais là on parle de témoins, 30 témoins de la fusillade du 10 février. Et selon l'avocat qui les représente, Jay Edelson, ces personnes ont vu des horreurs, elles ont subi des traumatismes.
6: People who really witnessed horror that day in Tumble Ridge, it was like a scene out of a war movie.
5: Il dit que ses clients se sont retrouvés le jour de la fusillade comme dans un film de guerre, finalement. Et donc, un à un, on peut lire les témoignages de ces personnes-là dans les poursuites. Je ne vais pas aller dans les détails là, parce que c'est vraiment troublant, mais par exemple, il y a cette enseignante qui, elle, avait envoyé des élèves qui avaient fini ses devoirs vers la bibliothèque avec une aide enseignante et elle essayait de les contacter parce qu'elle a fermé la porte. La tireuse avait tiré à travers la porte, s'était réfugiée avec ses élèves. Elle n'a jamais pu rejoindre l'autre enseignante et les élèves parce que ceux-ci ont été tués. Et elle-même avait envoyé un texto d'adieu à son mari. Elle était certaine là, qu'elle allait mourir. Un autre élève qui a vu une enseignante tenter de sauver son amie, mais en vain. Donc, ce sont vraiment des images là, qui restent gravées dans leur cerveau et qui vont les hanter jusqu'à la fin de leur jour, selon les avocats.
0: Oui, on peut imaginer le traumatisme.
5: Oui.
0: Et là, qu'est-ce qu'il reproche exactement à OpenAI?
5: Bien, ils reprochent un peu la même chose d'abord que ce que les familles des victimes reprochaient. Elles ont déjà déposé 7 poursuites en avril dernier et reprochent à l'entreprise de ne pas avoir alerté les autorités au sujet de conversations inquiétantes entre la tireuse et le robot conversationnel ChatGPT d'OpenAI. Et ce, même si des employés à l'interne avaient sonné l'alarme. Là, selon les avocats, il y a des preuves additionnelles au sujet des actions d'OpenAI. On parle entre autres de l'équipe des affaires mondiales d'OpenAI qui est dirigé par Chris Lehane, qui se qualifie lui-même de Master of Disaster, là, le maître du contrôle des dégâts. Donc, c'est monsieur relations publiques d'OpenAI et il aurait, selon les allégations, rejeté des appels répétés de l'équipe de sécurité pour alerter les autorités, pour ne pas nuire à l'image de l'entreprise. Et pour la première fois dans les poursuites, les avocats parlent aussi de l'équipe d'intelligence et d'enquête. C'est des personnes qui semblent des professionnels là, qui ont une solide d'expérience en lutte contre le terrorisme, en renseignement sur les menaces, en intervention d'urgence quand il y a un risque imminent pour la vie humaine. Et donc, ce que les poursuites disent aussi, c'est qu'OpenAI ne peut pas prétendre qu'elle manquait d'expertise pour évaluer vraiment la menace que représentait cette tireuse-là d'après les conversations avec ChatGPT, parce qu'elle a cette équipe qui est justement formée pour déceler ce genre de menace.
0: Toujours selon ces allégations, qu'est-ce qu'ils demandent maintenant, les plaignants?
5: Ben, la question a été posée à l'avocat. Que voudraient ressortir de tout ça, là, les familles? Ben, d'abord, des changements clairs. Je vous invite à écouter Jay Edelson.
6: There's no getting back to normal, but there are things OpenAI can do and they can do it immediately.
5: Donc, il disait, il n'y a pas de retour à la normale possible pour ces personnes-là, mais il y a quand même des choses concrètes qu'OpenAI peut faire et immédiatement. D'abord, instaurer des vrais changements de sécurité sur leur plateforme. L'avocat dit, nous avons déjà indiqué précisément comment procéder et il refuse de le faire. Et aussi, ce qu'il demande depuis longtemps, c'est de rendre public les journaux de clavardage, là, les chat logs, cette discussion entre la tireuse et ChatGPT, parce que ça aiderait les familles, selon l'avocat, à faire leur deuil et ça montrerait comment cette plateforme est dangereuse dangereuse, ou si OpenAI dit la vérité, selon l'avocat, ça démontrait à quel point elle est sécuritaire. Donc, au moins, être beaucoup plus transparent. Mmh. Et il pense aussi qu'OpenAI doit être tenu responsable financièrement. Il a dit que Sam Altman n'a pas offert un seul sou pour les frais d'obsèques, par exemple, ou de la thérapie, ou de l'aide pour Maya Gabala, cette jeune-là de 12 ans, bientôt 13, qui est toujours à l'hôpital depuis la tragédie. Donc, de l'argent en plus de changements concrets.
4: Est-ce qu'OpenAI a répondu?
5: Alors, Jason Kwan a dit sur X que c'est extrêmement frustrant de voir que les avocats qui poursuivent OpenAI faire des fausses déclarations. Donc, il dit que c'est pas vrai, des déclarations sur les équipes et aussi sur des personnes qui n'étaient pas impliquées dans le processus. Et il cite, par exemple, justement, Chris Lahan. Il dit que c'est faux d'affirmer que Chris Lahan a participé à notre décision de signalement initial. Puis, il dit que c'est totalement inexact de dire que les personnes au cœur des décisions y sont allées pour des questions de relations publiques n'ont pas priorisé la sécurité. Mais il y a des changements qui sont souhaités non seulement par les familles, mais aussi par les experts, Madeleine. Selon le titulaire de la Chaire de recherche du Canada en éthique des données massives, Sébastien Gambs, les entreprises ne doivent pas être laissées à elles-mêmes justement pour encadrer ces pratiques-là, qu'il faut un cadre législatif imposé à toutes ces entreprises. On l'écoute.
7: Ce qu'il faudrait, c'est, je pense, un débat transparent où on dit, qu'est-ce qu'on pense être la procédure à suivre et essayer d'avoir une standardisation, voire une législation. Sinon, on va dire, même si OpenAI prend acte de ce qui est arrivé et corrige ses processus pour éviter d'avoir une nouvelle tragédie comme Tumblr Reach, qu'est-ce qui nous dit que on va pas avoir un autre robot conversationnel, on va avoir le même incident parce que l'expérience ou ce qu'on peut tirer comme leçon n'a pas été vraiment bénéficier d'un encadrement et de bonnes pratiques standardisées.
5: Donc, Madeleine, ces 30 poursuites ont été déposées ce matin. On peut prévoir des années de procès avec tout ça. Et pendant ce temps-là, bien, la communauté Tumblr Ridge, elle, est toujours dans le deuil et dans le traumatisme de ce qui est arrivé en février dernier.
4: Julie Landry, merci.
5: Merci.
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4: On parle beaucoup ces dernières années de dédollarisation de l'économie mondiale, donc plusieurs pays qui cherchent à réduire leur dépendance au dollar américain. La Chine aussi veut accroître l'utilisation internationale de sa monnaie. La stratégie chinoise, elle est unique. Pékin est en train de construire un écosystème financier parallèle avec ses propres réseaux de paiement, ses infrastructures financières et ses mécanismes de financement. On va en parler avec Philippe Leblanc. Bonsoir Philippe.
8: Bonjour.
4: Bonjour, oui. J'oublie à chaque fois, Philippe. D'abord, est-ce que le dollar américain est menacé par la devise chinoise?
8: Ben, pas dans l'immédiat, parce que si on regarde une étude récemment publiée par le groupe bancaire Natixis, on voit qu'il y a un écart quand même assez considérable entre le poids économique de la Chine et l'utilisation internationale de sa monnaie, le yuan. Parce que la Chine, c'est environ 20 % de l'économie mondiale, 12 % du commerce mondial. Mais le yuan, la monnaie chinoise, c'est seulement 2 % des réserves officielles de change détenues par les banques centrales. Et si on regarde les paiements internationaux effectués par le réseau SWIFT, c'est à peu près seulement 3 % Donc, ce que la Chine cherche à faire, c'est de réduire sa dépendance au système qui est dominé par le dollar et de créer un système vraiment parallèle. Et c'est encore plus le cas depuis quelques années, depuis l'invasion russe en Ukraine, parce que les sanctions occidentales et l'exclusion des banques russes du réseau SWIFT ont démontré à Pékin qu'il y avait des risques associés au modèle déjà en place.
4: Et pourquoi c'est difficile pour la Chine de faire du yuan une grande monnaie internationale comme le dollar?
8: Ben, parce que traditionnellement, une monnaie devient internationale quand un pays va ouvrir ses marchés financiers, qui va laisser les capitaux entrer, sortir librement et qui va permettre aux investisseurs étrangers d'accumuler des actifs. Le problème, c'est que le yuan chinois, c'est pas une monnaie entièrement convertible et que la Chine contrôle les mouvements des capitaux. Donc, la Chine veut internationaliser maintenant sa monnaie sans pourtant ouvrir complètement son système financier. Donc, Pékin a choisi une autre voie et c'est la voie du commerce. Donc, la Chine encourage ses entreprises, ses partenaires commerciaux à facturer, puis après ça, à régler les transactions en yuan. Et ça fonctionne de plus en plus parce que dans l'étude du groupe bancaire Natixis, la part du commerce chinois de marchandises réglées en yuan est passée d'environ 12 à 13 en 2018, donc c'est il y a 8 ans, à près de 30 % aujourd'hui, donc plus du double. Et le yuan est même devenu la deuxième monnaie la plus utilisée dans le financement du commerce mondial derrière le dollar.
0: Et on comprend que pour que ça fonctionne, il faut mettre toute une infrastructure en place. Qu'est-ce que la Chine est en train de faire exactement?
8: Ben, c'est vraiment des mécanismes de système financier international. L'exemple le plus frappant, c'est le CIPS, le CIPS. C'est un système chinois de paiement interbancaire transfrontalier qui a été créé il y a à peu près 10 ans, donc en 2015. Son objectif, c'est de permettre des paiements internationaux en yuan, avec une infrastructure qui ne dépend plus du système SWIFT que nous, on connaît. Donc, le système a connu une forte croissance depuis 4 ans parce que, à titre d'exemple, en 2024, le système chinois traitait environ 175 000 milliards de yuan de transactions. C'est une augmentation de plus de 40 % par rapport à l'année précédente. Et la Chine travaille aussi sur un autre aspect du système financier. C'est celui des titres, celui des investissements. À Hong Kong, par exemple, la Chine va faciliter les transactions entre les investisseurs étrangers et le marché obligataire chinois. Et la Chine développe aussi les marchés de change, les produits dérivés en yuan. Donc, c'est vraiment... On peut parler d'infrastructure complète là, que Pékin a bâti et est encore en train de bâtir, ben, d'ailleurs.
0: C'est ça, encore en train de bâtir. Donc, on comprend l'objectif. Est-ce que ça fonctionne? Est-ce que les investisseurs étrangers sont intéressés par les actifs chinois?
8: Ben, les étrangers utilisent le yuan pour le commerce, mais sont beaucoup moins intéressés à détenir des actifs en yuan par rapport au dollar américain, par exemple. À la fin de mars cette année, les investisseurs étrangers détenaient environ 3200 milliards de yuan d'actifs chinois sur le marché intérieur, et c'était en baisse. Parce qu'une banque centrale ou un gestionnaire de fonds veut essentiellement savoir ce qui peut entrer et sortir facilement du marché. Et surtout, ils veulent savoir s'ils peuvent récupérer leur argent rapidement en cas de crise. Donc, c'est ça vraiment la prochaine étape pour la Chine, c'est de mettre des mécanismes qui vont rendre les actifs chinois plus faciles à financer, plus faciles à protéger contre les risques des marchés pour rassurer ces investisseurs-là. Et là, ce que la Chine faisait cette semaine, on en parlait hier, elle participait à l'Organisation de coopération de Shanghai, et elle a profité de cette rencontre-là de 2 jours pour continuer à mousser, à vanter son système international parallèle, attirer davantage de pays qui seraient intéressés à faire ce commerce-là. Donc, développer davantage son système et dépendre de moins en moins du système SWIFT, du système international que nous, on connaît.
0: Fascinant. Philippe Leblanc, notre correspondant en Asie. Merci beaucoup.
8: Merci, au revoir.
0: Au revoir.

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1: On vient d'entendre Télisson Aurélien, ce jeune auteur québécois d'origine haïtienne, qui suscite tout un engouement. Il lisait ici un extrait de son premier roman. C'était ça ou mourir, publié aux éditions du Boréal, ici au Québec. C'était au micro de l'émission Pénélope, le jour de la rentrée, le 17 août. Il retient, Télisson Aurélien, l'attention de nombreux éditeurs à travers le monde. Son roman va être traduit dans plus de 20 langues. Et aujourd'hui, on apprend qu'il se retrouve sur la première liste des prétendants au prix Goncourt à Paris, qui sera choisi le mardi 3 novembre prochain, après les Laura-Ève Lambert et Éric Chacourt, qui se sont illustrés à l'international. Comment expliquer un tel succès de la littérature québécoise? Avec nous, Renaud Roussel, co-directeur général des éditions du Boréal. Monsieur Roussel, bonsoir.
2: Bonsoir.
1: Monsieur Roussel, j'aimerais qu'on commence par la nouvelle d'aujourd'hui. J'imagine qu'elle ne vous a pas trop surprise parce qu'il y a tout un engouement, je le disais, autour de ce livre, un livre qui parle de l'expérience que traversent les migrants.
2: Vous avez raison, il y a un réel engouement autour de ce livre. Cela dit, cela reste une énorme surprise pour nous, étant donné la renommée du prix Goncourt, étant donné également que c'est un premier roman d'un auteur qui était encore complètement inconnu ici il y a quelques mois et qui est encore complètement inconnu en France. Les lecteurs français le découvrent actuellement. Au moment où on parle, il est à la Grande Librairie, l'émission littéraire française. Donc voilà, aujourd'hui, Télisson Aurélien est sans doute connu d'une grande partie des lecteurs français, mais c'est quelque chose de tout à fait nouveau. Et pour notre part, on ne pouvait bien évidemment pas rêver mieux que cette première sélection au prix Goncourt.
1: Alors, comment vous l'expliquez? Vous le dites, on le découvre en France, c'est un premier roman. Comment il a pu se tailler une place dans cette première liste de prétendants?
2: Écoutez, on l'explique difficilement. C'est un des mystères de l'édition. Je pense qu'avant tout, c'est la force d'un texte, tout simplement. La force d'un texte que nous avons reçu parmi des centaines d'autres textes d'inconnus qui nous soumettent leur manuscrit. Et vous savez, les premières pages du manuscrit que nous avons reçu sont presque exactement les mêmes que celles qui ont été publiées. Autrement dit, notre première réaction de lecteurs a été la même que celle des lecteurs qui découvrent aujourd'hui le roman. Donc on a tout de suite pu percevoir la force de ce livre-là. Évidemment, on était bien loin de se douter de la trajectoire que ce livre allait avoir, mais nous avions le sentiment d'avoir entre les mains un texte exceptionnel. Ensuite, eh bien écoutez, c'est vraiment l'engouement à l'international qui a déclenché ce phénomène. Mais je vous dirais que c'est une combinaison. La combinaison d'un texte d'une force et d'une poésie rare et d'un texte qui parle d'un sujet, bien évidemment, ce récit de migrants, un sujet qui est dans l'actualité depuis des années et qui l'était tout particulièrement au moment où nous avons commencé à faire circuler ce texte à l'international, puisque c'était la période où ICE avait sévi à Minneapolis, aux États-Unis.
1: Avec cette police de l'immigration ICE, Renaud
2: Bien
1: Roussel.
2: Sûr.
1: J'ai mentionné Laura-Ève Lambert, Éric Chacourt. Est-ce qu'il y a un intérêt particulier pour la littérature québécoise en France?
2: Je pense que les publics sont curieux de manière générale, mais il y a des éditeurs qui, eux, de plus en plus, des éditeurs français qui s'intéressent de plus en plus à la littérature québécoise. Et cela, nous le devons, comme vous l'avez dit, au Éric Chacourt, au Laura-Ève Lambert de ce monde qui ont connu des succès spectaculaires en France. On le doit à quelqu'un comme Daniela Ferrière, bien entendu, qui a gagné le prix Médicis il y a une quinzaine d'années. On le doit aussi à l'effort des nombreuses maisons d'édition québécoises pour faire connaître la littérature en France. Donc, je vous dirais que c'est un effet d'entraînement. À chaque fois qu'un auteur ou une autrice québécoise est mis de l'avant en France, eh bien, on peut se dire que les prochains auteurs, les prochaines autrices seront encore mieux accueillis, qu'il y aura un intérêt croissant de la part de ces éditeurs. Et je pense que c'est exactement ce qu'on vit aujourd'hui avec C'était ça ou mourir, c'est-à-dire que le milieu du livre français était prêt à accueillir un tel livre et, d'une certaine manière, à le saluer, à le récompenser. Et on verra bien là où ça nous mène.
1: Est-ce que ce sont justement ces auteurs et la puissance de leurs textes qui défrichent le terrain, où il y a aussi un effort de marketing qui est fait pour pousser ces auteurs-là?
2: Ce sont les deux, parce que sans bon texte, rien n'est possible. Ça, c'est une évidence. Vraiment, les éditeurs partout dans le monde sont de fins lecteurs. Ils savent aussi ce qu'attendent leurs lecteurs sur leur marché. Donc, évidemment, que de bons textes, des textes exceptionnels, sont nécessaires. Mais des textes exceptionnels, il y en a beaucoup dans chaque pays. Et pour que ces pays se distinguent, cela prend en effet une forme de soft power, si on veut. C'est-à-dire qu'il faut mettre des moyens financiers, des moyens culturels aussi, de représentation pour faire connaître notre littérature. C'est ce que un organisme qui s'appelle Québec Édition et qui représente les éditeurs québécois à l'étranger fait depuis une quinzaine d'années avec le soutien de la SODEC. Et aujourd'hui, nous voyons les résultats de ce travail en coulisses, mais qui se fait continuellement, année après année, par l'accueil d'éditeurs étrangers, par la visite en France et dans d'autres pays d'éditeurs québécois, afin de nouer des liens. Et aujourd'hui, ces liens sont plus forts que jamais.
1: Mmh. Et là, le travail en coulisses dont vous parlez, est-ce qu'il s'opère maintenant que ce livre est dans la liste définissant au Goncourt? Est-ce qu'il y a un effort pour essayer de l'amener jusqu'à la ligne d'arrivée, ou on laisse après le jeu ouvert et que le meilleur gagne?
2: Je vous dirais que pour ce qui est de la France, aujourd'hui, c'est véritablement les éditions Grasset qui ont la liberté d'agir pour la promotion du livre sur leur marché. À eux de voir comment se déroulent les délibérations du prix Goncourt, ils le savent bien mieux que moi. Mmh. Nous, notre travail actuellement, maintenant que nous avons passé le relais à Grasset pour la France, eh bien, c'est de travailler en collaboration avec les éditeurs étrangers qui sont en train de préparer les traductions du livre de Télisson, donc dans les 25 autres territoires où le texte donc va paraître. C'est aussi d'aller démarcher les quelques territoires où il n'y a pas encore eu donc de vente de droits. Et bien entendu, pour nous, c'est de continuer à faire parler du livre sur le marché québécois, car il ne faut pas oublier que ce livre-là est paru seulement en mars dernier et qu'il n'a pas encore vécu ici la saison des prix littéraires.
1: Renaud Roussel, vous m'avez dit que vous avez été surpris, agréablement, je comprends bien, mais surpris
2: bien
1: par
2: sûr
1: cette nouvelle-là. J'ai
2: oui
1: pas entendu, moi, Télisson Aurélien, aujourd'hui. Savez-vous comment il a réagi à la nouvelle?
2: Mais écoutez, c'est lui qui me l'a appris. Je me suis réveillé ce matin et j'avais un message de sa part où il me disait « Nous sommes sur la première liste du Goncourt ». Donc évidemment, on a échangé quelques textos pendant la journée. Vous savez, pour lui, je pense que depuis le début de ces ventes de droits à l'étranger, donc qui ont commencé en février dernier, c'est un rêve éveillé. On ne peut pas s'imaginer, en tant qu'auteur qui n'a jamais publié auparavant, avoir un tel accueil, avoir le droit à un long portrait dans le New York Times, être invité à la grande librairie, remporter déjà des prix sur le territoire français et aujourd'hui être parmi la première sélection du prix Goncourt. Donc, et c'est dans sa nature, il prend tout cela avec beaucoup d'humilité, de modestie, il est reconnaissant du travail de tous ces gens qui l'entourent et je pense qu'il essaye au maximum de profiter du moment.
1: Oui, on va le lui souhaiter si on n'est pas complètement dépassé par les émotions avec pareille nouvelle. Renaud Roussel, je rappelle que vous êtes co-directeur général des éditions du Boréal, la maison québécoise qui publie Télisson Aurélien. Merci beaucoup.
2: Merci à vous.
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0: Je sais pas si vous êtes des adeptes du groupe mythique torontois Rush, qui fait un retour inespéré à Montréal 6 ans après le décès de leur batteur, Neil Peart. Ce soir et vendredi au Centre Bell, les deux membres survivants vont jouer avec une nouvelle batteuse pour célébrer les 50 ans de ce qui est considéré comme le plus grand groupe canadien de tous les temps. Louis-Philippe Ouimet est avec, moi en studio. En fait, il s'est levé de sa chaise, a fait des signes de guitare. Là. Vous êtes un adepte.
1: En fait, des signes de bass.
0: Voilà, Madeleine.
1: Parce que là, je pense qu'on est rendu en relation. Moi, j'ai eu de la basse. Hein.
0: Donc, je ne savais pas.
1: Et j'adore Guy Dealy.
0: On n'était pas rendu loin dans notre relation.
1: Non. Oui. Donc, j'ai lu la biographie de Guy Dealy, qui est un des membres fondateurs de Rush. Il y a aussi le Big Book of Bass. Bref, c'est un groupe canadien mythique, vous l'avez dit. Bon, c'est sûr, il y a eu les Tragically Hip, les Guess Who, que nous adorons tous, d'un amour infini, bien entendu. Mais Rush, c'est le groupe mythique canadien qui a rempli le plus de salles un peu partout sur la planète, hein? 40 000 personnes en Amérique du Sud, des disques d'or, 24 disques d'or. Un disque d'or, c'est 500 000 copies vendues, des disques platines, multiplatines. Bref, ils sont de véritables légendes, les gars de Rush. Et vous l'avez dit, la mort du batteur en 2020 a poussé les musiciens à la retraite. Mm-hmm. Mais c'est un certain, croyez-le ou non, à la maison, un Sir Paul McCartney, qui en coulisses a croisé Alex Lifeson, le guitariste, et Guy Dealy, et leur a dit, écoutez les gars, là,
0: ça peut pas finir.
1: Ah, on a mal aux doigts, on a mal au dos, on a passé les 70 ans, ça se passera pas. Ben, Madeleine, ça se passe. Donc, Rush, qui a commencé sa tournée 50e anniversaire, c'est comme ça que c'est baptisé, en juin dernier en Californie. Mm-hmm. Il y a eu les concerts à Toronto le mois dernier. C'était évidemment à guichet fermé. Toronto, la ville natale du groupe Rush, avec quelque chose de symbolique, là. Évidemment, des fans d'à travers la planète se sont déplacés pour aller voir Rush, un des plus grands retours. Un groupe, un premier disque en 74, ils n'ont jamais arrêté. Et j'ai rencontré cette semaine des inconditionnels, des fans finis. Entre autres, David Loretti. Il a vu le band 15 fois en concert, croyez-le ou non. Et puis, il les a vus à Toronto. Et voici ce qu'il nous a raconté.
2: Exceptionnel.
3: Un des meilleurs concerts de Rush que vous avez vu?
2: Sans aucun doute. Au plan sonore. Ces gars-là ont 72, 73 ans aussi. Je trouve ça quand même fascinant au plan physique, au plan vocal, d'avoir encore cette capacité à chanter juste. Ils n'en font pas de secret, là, mais ils ont pris des... ils sont coachés, ils ont des coachs de chant. Ils ont fait une diète, ils se sont entraînés. Parce que c'est des concerts d'à peu près 3 heures.
1: Mais attention, c'est bien beau la diète, mais Rush 2.0 a une arme fatale.
0: Nouvelle batteuse?
1: Ben voilà, ouais. Hey, on peut rien. Est-ce que vous êtes une fan de Rush, Madeleine? Enfin, vous...
0: Ben, je vais le devenir.
1: Mais oui, et c'est une batteuse d'origine allemande, Annika Niles. Elle est époustouflante, excellente. Elle n'imite pas Neil Peart, mais elle s'est adaptée à la musique de Rush. Donc ça, c'est un gros coup pour la formation.
0: Donc, un groupe torontois, mais qui a quand même une relation d'amour avec le Québec.
1: Incroyable! Parce que Rush a enregistré ses albums les plus mythiques, les plus importants dans les années 1980 au studio Moronites d'André Perry. Permanent Waves, l'album Moving Pictures. Ça, là, Madeleine, c'est mon album de Rush. Parce qu'en ouverture, on a entendu YYZ, la pièce instrumentale, mais là-dessus, Limelight et Tom Sawyer, qu'on va peut-être entendre en fin de converse. Donc, Rush, qui a appris le français lors de son passage, le batteur qui a même habité à Moronites, imaginez-vous. Donc oui, ce soir, ça reste spécial à Montréal parce que les membres de Rush sont attachés au Québec. Et j'en ai parlé avec Marc Girard, qui est bassiste, comme moi, claviériste, du groupe hommage à Rush, New World Man. Et c'est un groupe qui fait un malheur à travers la planète en jouant la musique de Rush. Allez voir ça sur Internet, ils sont fabuleux. On va écouter Marc Girard justement sur le lien qui unit Rush et le Québec.
4: Ils ont été extraordinaires, ils ont même appris le français. Ça, il y a beaucoup de gens qui ne savaient pas. Pour communiquer avec les gens de Moronites, ben les gars de Rush ont pris des cours de français. Il y avait un chef, puis il y avait un prof de français avec eux autres. Il y a des paroles qui sont écrites en français de Rush, là. Plus ça change, plus c'est la même chose. The more that things change, the more they stay the same. Circumstances.
1: Je vous parlais du lien d'amour entre Rush et le Québec. Mais il y a des inconditionnels comme David Loretti, que vous avez entendu au début. Il va avoir 50 ans jour pour jour, vendredi, pour le deuxième show de Rush. Il s'est payé, Madeleine, un billet à prix d'or.
0: Combien?
1: Pour rencontrer les gars du band. Incroyable, un rêve devenu réalité.
0: Alors, c'est ce soir et vendredi au Centre Bell. Allez-vous être là, Louis-Philippe?
1: c'est sûr que je vais être là. La question, c'est, allez-vous être
0: non,
1: là?
0: Non, je ne serai pas là. On va se laisser quand même en musique avec Tom Sawyer. Louis-Philippe Ouimet, merci beaucoup.
1: Merci.
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0: Et c'est comme ça que l'émission prend fin ce soir. Ici Madeleine Blais-Morin. Merci d'être à l'écoute. Bonne soirée à tous. À demain.

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3: Bonjour, ici Karine Matheux. Voici les informations. La question de la taille de l'État a retenu l'attention hier dans la campagne électorale au Québec. La chef de la coalition Avenir Québec, Christine Fréchette, s'est engagée à éliminer 2900 postes de fonctionnaires afin d'accroître l'efficacité du gouvernement. Plus tôt dans la campagne, les conservateurs et les péquistes avaient eux aussi promis de sabrer dans la fonction publique. Les anciens ministres Rémi Trudel et Monique Jérôme Forget critiquent cette façon de faire.
4: Moi, je trouve que ce qui est grave actuellement, on est comme dans un concours qui va dire le plus de méchanceté sur la fonction publique, le secteur public et les services qui rentrent.
5: On laisse croire que tous ces gens-là travaillent pas pour nous, alors que sincèrement, ils travaillent pour nous. Ils sont dévoués. Et moi, je trouve ça un peu méprisable de blâmer, dans le fond, la fonction publique. J'ai toujours été contre ça.
3: Aujourd'hui, dans la campagne, la chef caquiste Christine Fréchette commencera sa journée en Estrie. Elle parlera de tourisme et d'environnement et fera une annonce sur les aînés. Paul Saint-Pierre Plamondon du Parti québécois est à Val-d'Or où il parlera des régions. Depuis Rivière-du-Loup, le chef libéral, le chef Milliard, fera une annonce en santé. À Montréal, Ruba Gazal de Québec solidaire va présenter des solutions pour redresser les finances publiques du Québec en compagnie de son équipe économique. Et quant à Éric Duhaime du Parti conservateur, il sera dans Chaudière-Appalaches et en Beauce. La Banque du Canada a annoncé sans grande surprise le maintien de son taux directeur à 2.25%. Malgré les tensions économiques entre le Canada et les États-Unis, l'économie canadienne s'améliore. C'est surtout l'inflation que la banque surveille maintenant. Le compte-rendu de Kim Taille-Franco.
6: Pour une 7e fois d'affilée, la Banque du Canada décide de maintenir son taux directeur à 2.25%. L'économie canadienne se rétablit, dit-elle, marquée par des dépenses à la consommation et des exportations à la hausse.
7: Mais la durabilité du rebond est plus incertaine en raison des nouvelles mesures américaines.
6: Son gouverneur, Tiff Macklem, ajoute que le conflit au Moyen-Orient persiste. Les prix de l'énergie restent à un niveau élevé. La Banque centrale surveille alors le risque que l'inflation s'accélère trop rapidement ou qu'elle commence à affecter d'autres secteurs.
7: La politique monétaire ne peut pas renverser les effets des droits de douane ni influencer les prix mondiaux de l'énergie. Ce que nous pouvons faire, c'est nous assurer que les événements mondiaux ne mettent pas en péril la stabilité des prix au Canada.
6: Mais cette incertitude affecte déjà les taux d'intérêt fixes. Philippe Simard est directeur hypothécaire chez Reithard.
8: Le marché financier déteste l'incertitude. Le marché a tendance à réagir à la hausse et c'est ce qu'on voit là sur les bonds.
6: La Banque du Canada se dit prête à augmenter le taux directeur si jamais l'inflation devient trop importante.
8: Je crois que c'est quand même peu probable.
6: Selon Monsieur Simard, une augmentation n'aura lieu que si le prix du pétrole augmente de façon incontrôlable. Ici Kim Taille-Franco, Radio-Canada, Toronto.
3: La première ministre de l'Alberta, Danielle Smith, évoquait la semaine dernière la perte d'un million d'emplois et un effondrement des économies québécoises et ontariennes dans l'éventualité de l'imposition de contre-tarifs.

0: Les Américains ne seraient pas en mesure de maintenir les prix à la pompe à leur niveau actuel bien longtemps. Avec le conflit au Moyen-Orient, les États-Unis ont déjà entamé la majeure partie de leurs réserves, précise-t-il. Pourtant, le fonds de l'avertissement de Daniel Smith, lui, fait consensus. Cibler l'énergie n'est pas une bonne idée. Encore une fois, Yvan Clich du Cirium.
1: On touche à la jugulaire là, et on joue un jeu très dangereux pour nos deux économies.
0: Mêler les ressources naturelles à cette guerre commerciale aurait des effets tout aussi, sinon plus dévastateurs pour l'économie canadienne, selon lui. Ici Laurence Tachereau, Radio-Canada, Calgary.
2: Israël se dit prêt à déplacer les habitants de la bande de Gaza hors du territoire si les États-Unis donnent leur accord. Le ministre israélien de la Défense a évoqué des transferts par bateau et par avion. Le président américain Donald Trump a suggéré l'an dernier de transférer la population de Gaza vers l'Égypte ou la Jordanie. Selon le ministre israélien, le président Trump n'a pas renoncé à l'idée, mais l'a seulement reportée face à la pression des pays arabes. Des négociations sont en cours entre les États-Unis et l'Ukraine sur l'octroi d'une licence pour produire des intercepteurs de missiles Patriot. Ces discussions surviennent au moment où Kiev et Moscou ont intensifié leurs attaques ces derniers mois, ce qui s'accompagne d'un nombre croissant de victimes civiles. L'Ukraine cherche entre autres à améliorer sa défense contre les missiles balistiques qui sont particulièrement difficiles à intercepter. Le secrétaire d'État américain Marco Rubio a prévenu que même si une licence est accordée, il faudra plusieurs années avant que l'Ukraine puisse produire ses propres intercepteurs. Voilà, c'était les informations. Bonne journée.
3: On dit de lui qu'il est le père de la poésie canadienne-française. Homme de lettres, intellectuel, libraire, il a chanté son pays et l'a fait aimer. Ici Maxime Coutier, à Aujourd'hui l'Histoire, Octave Crémazie.
4: Il y avait sûrement dans Crémazie l'étoffe d'un grand poète. Pour remplir son mérite, il lui aura manqué trois choses. La formation initiale, un public et le temps. Mais dans l'histoire de notre littérature canadienne-française, il est le maître, le chef de file, le libraire-poète, l'exilé à l'influence unique et dont nous ne pourrons jamais mesurer la portée.
3: Description en dithyrambique d'Octave Crémazie, présenté par Paul Dupuis, c'était en janvier 1965 à notre radio. Il a personnifié l'homme de lettres du Canada français au 19e siècle. Né bien après la conquête, Octave Crémazie a cultivé la nostalgie d'un passé glorieux, celui de la Nouvelle-France et de sa mère patrie. Par ses textes lyriques aux accents patriotiques, il s'est fait l'écho sonore de son peuple, en plus de contribuer comme libraire au développement des lettres et à la vie intellectuelle de son époque.

0: Octave Crémazie, ce poète libraire, est un vrai Québécois. Né à Québec le 16 avril 1827, il fait ses études au séminaire de cette ville. Puis, avec ses deux frères Jacques et Joseph, ils fondent une librairie. Au physique, il est court, trapu, des épaules larges, une tête puissante, crâne chauve très jeune. Il a une face de lune encadrée d'une oreille à l'autre d'un épais collier de barbe. Des yeux de myope, un nez court sur lequel glissent des lunettes. Il est lourdeau, mal étriqué, habillé avec négligence. Il va d'un coin à l'autre de la librairie, toujours à la recherche des grands maîtres de l'esprit avec qui il médite, avec qui il cohabite à travers les siècles ou les mers. Rien ne laisse transparaître dans ce physique ingrat et peu harmonieux la muse qui l'habite. Pour le sentir, il faut aller s'asseoir dans le recoin bureau qu'il se réserve au fond de la librairie.
1: Une description d'Octave Crémazie et de sa fameuse librairie, toujours tirée de nos archives en 1965. Alors pour nous en parler, mon invité aujourd'hui, Micheline Cambron, elle est professeure émérite au département des littératures de langue française de l'Université de Montréal, membre de l'Académie des lettres du Québec. Bonjour.
2: Bonjour.
1: Poète nationale, qu'en même temps, j'ai l'impression qu'on ne le lit plus beaucoup, et ce depuis longtemps. Mais qu'est-ce qu'il représente pour vous, Crémazie?
2: Pour moi, Crémazie, c'est vraiment une figure très représentative des difficultés de la littérature durant le milieu du 19e siècle. À la fois, c'est quelqu'un qui a accès et qui fréquente beaucoup

0: les écrivains français, mais pas que les écrivains français. Il a une affection toute particulière pour le mouvement romantique qui prend place à ce moment-là en Europe. Et il va également non seulement vouloir écrire, mais il va se soucier de faire vivre la littérature. Alors, d'une part, il est libraire, mais même avant d'être libraire, lorsqu'il est au séminaire, l'abbé Holmes, qui s'occupe de lui, lui demande de faire les acquisitions de livres pour le séminaire. Il n'a pas 18 ans à ce moment-là, notre bel Octave.
1: Ah oui, oui.
0: Et donc, ça signifie que pour lui, les livres, c'est quelque chose d'important. Il va être mêlé à la majorité des réseaux qui s'intéressent à la littérature à Québec et à Montréal. Mmh. Et il va également développer, au moment où il sera en exil, on en parlera tout à l'heure, il va développer le goût de la prose. Et il va correspondre régulièrement avec des gens qui sont restés au Québec. Il va également tenir un journal. Et pour moi, cette prose de Crémazie, c'est quelque chose de magnifique. C'est rythmé, c'est attentif à la vie proche, et je crois qu'on a peu de descriptions aussi vivantes de milieux que celles qu'on peut trouver dans la prose de Crémazie.
1: Ouais, intéressant, il va se révéler différemment à ce moment-là, mais on va y revenir. D'abord, bon, parlons de lui. On l'a dit, il est né à Québec, dans le quartier Saint-Jean-Baptiste. Il grandit au milieu du 19e siècle, donc on est près d'un siècle après la conquête. À quoi ressemble la vie culturelle à Québec dans ces années-là?
0: Ben, écoutez, Québec, c'est une ville qui, au moment où il naît, au moment où il va être étudiant aussi, est une ville qui est particulièrement effervescente. Alors, bien sûr, il va y avoir l'épisode des rébellions où tout va être un peu suspendu, mais sinon, il y a de nombreux journaux. On commence à partir des années 40 à créer des revues qui sont des revues littéraires. On a des suppléments aux journaux qui sont des suppléments littéraires et musicaux, à l'intérieur desquels on a des morceaux de romans, des partitions musicales, des poèmes, des essais qui portent sur la science, qui portent... C'est vraiment une période qui est particulièrement active. Il y a un grand nombre de sociétés, d'unions de toute nature qui vont se créer durant cette période-là. Et il y a beaucoup des personnes qui vont participer à cette vie culturelle qui vont demeurer pendant longtemps des acteurs importants dans la vie culturelle québécoise.
1: Ouais.
0: Je vais vous en nommer quelques-unes de ces sociétés-là. Alors, bien sûr, vous ne serez pas étonné que je vous parle de la Société Saint-Jean-Baptiste, qui est fondée à Québec quand même, après avoir été fondée à Montréal. Il va aussi faire partie, évidemment, de l'Institut canadien, on en parlera tantôt. Mais c'est un moment où on crée même à Québec une association des typographes de Québec. C'est le premier syndicat qui est créé au Québec. Et ça regroupe des typographes, des gens qui savent lire.
1: Oui, oui, oui.
0: Et toutes ces associations se donnent un horizon commun. Ils veulent que leurs membres présentent leurs travaux de manière publique. Et donc, ça repose sur l'échange des savoirs et aussi, évidemment, l'échange des œuvres littéraires.
1: Oui, puis les rencontres. Bien, on comprend que c'est un lieu en effervescence. Hein. Il se passe des choses.
0: Oui.
1: Et puis, ben, la fameuse librairie Crémazie, hein, ça devient un peu le lieu de toutes les rencontres à Québec.
0: Oui, absolument. Cette librairie, au point de départ, elle s'appelle pas la librairie Crémazie. On va finir par l'appeler la librairie Crémazie parce que c'est le nom des gens qui en sont les propriétaires. Mais au point de départ, cette librairie-là, c'est une librairie qui se veut plus catholique, disons. Alors, elle s'intitule « La librairie scolastique et classique ».
1: Ah oui, OK. Oui.
0: Alors, vous voyez, on a quelque chose, ça donne le ton. Ce qui caractérise cette librairie-là, qui va très rapidement devenir la librairie la plus importante à Québec, c'est la publication de publicité. Les libraires vont publier régulièrement des listes d'arrivage. Alors, ça permet de voir que c'est vraiment ce qui se publie à Paris, là, qui est reçu quasiment tout de suite, et que l'inventaire de la librairie, c'est pas un inventaire de livres religieux. Oui, il y a des livres religieux, évidemment, on imagine qu'il en faut parce qu'il y a aussi des abbés qui viennent se fournir là, mais il y a principalement des ouvrages littéraires, historiques, philosophiques, des ouvrages qui concernent les sciences, les arts, la jurisprudence. Donc, vous voyez, une conception de la librairie qui est très large, qui va précisément à cause de ça, devenir rapidement un lieu de rassemblement.
1: Oui, et qui va dans l'optique d'une culture générale, puis oui, un lieu de rassemblement. Oui. Tout le monde se réunit oui. là-bas, on discute, oui. on échange des idées.
0: Oui.
1: Ça, c'est le libraire, mais l'écrivain, oui. lui, le poète, hein, romantique, nostalgique, patriotique. On voit que tu as un exemple ici, on aurait pu en prendre plusieurs hein, de ces poèmes.
0: Allez-y.
1: Celui-là, Le Canada.
2: Il est sous le soleil. Un sol unique au monde, où le ciel a versé ses dons les plus brillants, où répandant ses biens, la nature féconde à ses vastes forêts mêle ses lacs géants. Sur ses bords enchantés, notre mère, la France, a laissé de sa gloire un immortel sillon. Précipitant ses flots vers l'océan immense, le noble Saint-Laurent redit encore son nom. Heureux qui le connaît, plus heureux qu'il l'habite, et ne quittant jamais pour chercher d'autres cieux les rives du grand fleuve où le bonheur l'invite, sait vivre et sait mourir où dorment ses aïeux.
1: Donc, on l'entend dans le ton, il y a eu un romantisme puis une nostalgie. En fait, il est nostalgique d'une époque qu'il n'a pas connue.
0: Ben, il est nostalgique d'un lien privilégié avec la France. Parce que ce qui est mis en scène dans la majorité de ses poèmes, c'est cette image de la France qui nous a abandonnés. Et donc, on est toujours du côté des regrets. Et donc, il y a cette conviction que le lien à la France est un lien fondateur pour la collectivité. Et bien sûr, mais il faut pas non plus perdre de vue que au plan biographique, les gens de la génération de Crémazie, ils ont eu des grands-parents là qui ont vu les Français partir. Donc il y a cette espèce de vision très un peu nostalgique et quand même avec toujours un peu d'espérance. Alors, l'espérance arrive toujours à la fin.
1: Oui. Donc, comment c'est le temps pour espérer,
0: pas,
1: là, quand
0: elle
1: même?
0: Elle n'est pas très... Mais souvenez-vous que durant ces années-là, il va y avoir d'autres débats qui déplacent légèrement les choses. Par exemple, en 1840, on va interdire l'utilisation du français en chambre. Et ça suscite un tollé et les gens vont parvenir à manifester avec suffisamment d'efficacité au Parlement pour que l'Empire britannique autorise l'utilisation du français dans la chambre parlementaire du Bas-Canada.
1: Oui.
0: Donc, le rapport à la France, c'est aussi quelque chose de très concret, je dirais. On a tendance à voir les images là, de champs de bataille, hein, parce qu'il y a toujours des, il y a toujours des soldats moribonds dans les poèmes de Crémazie. Mais quand même, il faut se souvenir que ces soldats moribonds, ils renvoient à une réalité extrêmement concrète de conflits entre des communautés qui doivent apprendre à s'entendre avec pas mal de difficultés.
1: Oui, bien sûr. Puis bon, puis c'est peut-être aussi un acte de résistance hein, pour lui, mais avec d'autres, il va contribuer à fonder l'Institut canadien de Québec autour de 1848, un autre pilier de la vie culturelle qui va perdurer dans le temps. Et pour preuve, Mgr Charles-Omer Garand y soulignait en 1948 les 100 ans.
3: Tous y ont vu, et avec raison, l'un des bastions de la survivance. Voir une institution susceptible de développer notre héritage français par la culture des lettres et des arts, spécialement parmi les jeunes, comme c'est son but. Or cela, les archevêques et évêques de Québec ne pouvaient pas ne pas le désirer ardemment à titre de Canadien français et à titre d'évêque. Car, vous venez de le dire vous-même, chez nous, ces deux choses, de Canadiens français et catholiques, ne sont plus et ne seront jamais séparables.
1: à jamais inséparable, hein, canadien, français et catholique. Puis on parle aussi de la survivance. Ça, c'est l'Institut canadien de Québec. Celui de Montréal a eu maille à partir avec le clergé à l'époque. Visiblement, le choc a été peut-être moins brutal à Québec, là.
0: Mais le choc a été moins brutal à Québec. Néanmoins, lorsqu'on crée l'Institut canadien de Québec, il y a quand même un petit texte qui nous dit que l'Institut est fondé par un groupe de jeunes Québécois pour entretenir chez leurs compatriotes le culte de l'esprit français. C'est peut-être moins offensif que ce qui se passe du côté de l'Institut canadien de Montréal, mais il y a quand même des principes qui vont pas bouger. À Québec, on va, à chaque année, remplacer tous les officiers. Et donc, il n'y a personne qui va servir de bouc émissaire au pouvoir.
1: Et on
0: a la sagesse de demander à l'évêque d'approuver les achats de livres. Mais en même temps, j'ai l'impression que puisqu'il n'y a pas d'antagonisme public, ça facilite les discussions.
1: Oui, c'est ça. On fait preuve de souplesse, puis on navigue avec ça. Hein?
0: C'est ça.
1: Donc,
0: Tout à fait.
1: Ça a un rôle important. En 1858, centième anniversaire de la bataille de Carillon. Hein, on le rappelle, victoire héroïque quand la petite armée de Montcalm a repoussé les Britanniques, qui étaient beaucoup plus nombreux, cinq fois plus nombreux. Et c'est à cette occasion qu'il va écrire le plus célèbre de ses poèmes, qui sera mis en musique dès le début, comme bon nombre de ses poèmes à la même époque.
0: Oui. Alors, la musique, c'est extrêmement important à Québec en ces années-là. C'est au 19e siècle, la période où toute maison bourgeoise a un piano. Et le fait qu'on ait mis rapidement en musique les poèmes de Crémazie, ça nous dit l'importance, je dirais, institutionnelle qu'ils pouvaient revêtir, mais ça nous dit aussi l'engouement pour la musique, pour le fait de pouvoir chanter en public ou à l'intérieur d'un salon entre amis. Et lorsque ces poèmes sont mis en musique, alors ils vont être chantés lors d'événements importants. Alors, si on regardait la liste des événements importants à Québec au 19e siècle, vous verriez que presque toujours, il y a au moins un chant lié à un poème de Crémazie qui va être entonné par telle ou telle cantatrice ou tel baryton. Donc, c'est quelque chose d'extrêmement structurant.
1: Oui, et ce qui contribue aussi à sa notoriété. Bon, par contre, par la suite, hein, il va connaître une série de malheurs, faillites, problèmes financiers, faillites personnelles, tellement endetté que ça le pousse à l'exil. Et là, il s'enfuit. Il s'en va en France. Oui. À ce moment-là, bien sûr, la mère patrie, hein, toujours là. Et là-bas, en France, il sera témoin du siège de Paris durant la guerre franco-allemande de 1870-1871. En fait, il est aux premières loges, il va en faire un journal, un recueil de lettres, des réflexions, dans un style plus personnel. Et on le disait plus tôt, c'est là peut-être qu'il se révèle différemment, autrement que par le poème lyrique, là.
0: Mais je dirais, la prose de Crémazie, on la connaît à travers deux types d'œuvres. Il y a le journal, qui est en fait un recueil de lettres, et il y a sa correspondance avec l'abbé Casgrain, qui est une correspondance extrêmement libre, dans laquelle il dit pique-pente de certains écrivains canadiens. Il explique pourquoi il n'y aura jamais de littérature canadienne, parce qu'on n'a pas de langue à nous, parce que les revues ne paient pas les écrivains, et que les écrivains, voyez-vous, ça doit manger.
1: Donc, c'est d'actualité, ça?
0: Donc, oui, c'est d'actualité.
1: Oui, terriblement.
0: Et donc, ces textes-là sont extrêmement, non seulement agréables à lire, mais très, très riches au plan de la réflexion. Et on va redécouvrir ces textes-là relativement tardivement, même s'ils ont été publiés pas très longtemps après son décès. On les a redécouverts.
1: Ouais, correspondance intéressante avec des réflexions qui sont modernes. Puis j'en viens à son fameux journal d'observation du siège de Paris, parce que c'est pas rien, il est là, lui. Il témoigne de la misère, de la famine qui accable les habitants de la capitale qui sont cernés à ce moment-là par les Allemands. Lui-même en est victime, ce qu'il raconte ici dans son journal.
4: 20 octobre 1870. Nous mangeons du cheval deux ou trois fois par semaine. Ce goût n'est pas mauvais, seulement j'ignore pourquoi mon estomac le digère assez difficilement. Hier, on nous a servi de l'âne. Rôti, cette viande a le goût du porc frais. Elle est lourde. On assure que dans les faubourgs, on mange du rat. Les gourmets prétendent que le jambon de rat est une merveille comme chair délicate. Je ne tiens pas à déguster maître raton. Pourtant, il ne faut jurer de rien. Si le siège se prolonge, nous serons peut-être très heureux d'avoir quelques côtelettes de rat à nous mettre sous la dent. Qui sait si dans deux mois, une épaule de rat ne sera pas cotée à la bourse comme une action de chemin de fer.
1: Voilà, description, un peu d'humour aussi, hein, un style différent.
0: Oui.
1: Bon, il va mourir à Paris, au Havre. Quel regard il pose vers la fin de sa vie sur le Canada français? Quel lien il entretient avec le Québec?
0: Il est très attentif à tout ce qui se passe au Canada. Quand il écrit à l'abbé Casgrain, il lui dit très souvent qu'il reçoit les journaux du Québec. Mmh. Et donc, il lit les journaux qui lui arrivent de Québec ou de Montréal. Il a cette préoccupation pour ce qui se passe dans son lieu d'habitation usuel, mais cette préoccupation qui va le poursuivre jusqu'à la fin, c'est comment peut-on devenir un écrivain québécois? Qu'est-ce que c'est un écrivain québécois? Mm-hmm. Qu'est-ce qui empêche la littérature québécoise de se développer? Et ce sont ces pensées qui se trouvent énoncées dans sa correspondance avec l'abbé Casgrain. Et on découvre quelqu'un qui, vous l'avez dit, a des réflexions qui nous paraissent étonnamment modernes, mais qui aussi, d'une part, se considère comme ayant été un mauvais poète.
1: Oui, il va le dire, ça. Hein? Il dit, j'étais mauvais commerçant, puis un piètre poète.
0: Absolument. Il est très sévère à son propre endroit. Et il va, malgré tout, dire ce que pour lui est la poésie ou la littérature. Et il voit la littérature et la poésie comme les lieux de l'esprit, les lieux de la vie. Et c'est pour ça que pour lui, c'est si important. Alors, il renonce à la fin à terminer son dernier poème, mais il le regrette de ne pas parvenir à terminer ce poème et il s'en explique longuement. Donc, on voit que, au fond, toute sa vie, son objectif principal, ça va avoir été d'écrire, de donner des conditions d'écriture aux gens qui étaient autour de lui. De se préoccuper de ce que ça devrait être, écrire. Hein, qu'est-ce que ça demande? Alors, il le dit parfois, là, il dit, il faudrait que les gens soient mieux formés, oui, il faudrait que les gens puissent manger. Mais tout ça repose sur une sorte d'espérance ou de conception de la vie qui est, malgré tout, spiritualisé. Mmh. Il y a quelque chose dans la poésie qui permet de se tenir au-dessus des contingences, au-dessus de ce qui nous rend pauvres, nous rend malheureux, nous apporte des regrets.
1: Est-ce que c'est pour ces raisons-là qu'on va en faire pendant longtemps? On dira, oui, père de la poésie canadienne-française, poète national.
0: Ben, je pense que si on le voit comme un poète national, c'est parce qu'il a eu le privilège d'être beaucoup diffusé. Il y a d'autres poètes intéressants qui sont publiés presque au même moment. Je pense à Joseph Lenoir, par exemple, qu'on va redécouvrir au 20e siècle. Mm-hmm. Mais la particularité de Crémazie, c'est que très tôt, l'abbé Casgrain va publier ses œuvres complètes. Elles sont pas complètes pour vrai, là. Mmh. Il a quand même enlevé des poèmes un peu plus compromettants. Oui. Mais il va donc voir son œuvre pérennisée, objet de science, objet de savoir, objet de transmission. Et je pense que c'est une des raisons pour lesquelles, même si la poésie patriotique était moins à la mode, on lui a conserver une sorte d'affection. Oui. On se dit que quelqu'un qui a consacré sa vie à la poésie, tout en reconnaissant qu'il n'était pas un bon poète, c'est quelqu'un qui mérite qu'on le lise.
1: Mmh, oui, ben, pour preuve, en tout cas, il y a une toponymie abondante. Hein? Oui. Le nom de Crémazie revient régulièrement. Mon invité, Micheline Cambron, est professeure émérite au département des littératures de langue française de l'Université de Montréal, membre de l'Académie des lettres du Québec. Merci beaucoup d'avoir été là.
0: C'est moi qui vous remercie.
1: Et puis on va se laisser, on parlait de poèmes mis en musique. Celui-ci, ils sont plus célèbres, Le drapeau de Carillon, sur la musique de Sabatier, interprété ici par Joseph Saussier. On est quelque part au début des années 1900. Ici Maxime Gauthier, merci à toute l'équipe d'Aujourd'hui l'Histoire. Là-dessus, bonne soirée. À une prochaine, au revoir.

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6: Combien y a-t-il de femmes premiers ministres au pays? L'Office québécois de la langue française et la Société Radio-Canada encouragent la féminisation de tous les titres de poste. Depuis quelques décennies, certaines fonctions qui étaient traditionnellement occupées par des hommes sont souvent occupées par des femmes. Il est donc naturel de féminiser la terminologie correspondante. On dira par exemple « Madame la directrice » et non « Madame le directeur ». Le mot « ministre » est épicène, c'est-à-dire que sa forme ne varie pas selon le genre. On dit « un ministre » et « une ministre ». En revanche, l'article et les adjectifs qui accompagnent le mot « ministre » au féminin doivent prendre la forme féminine. Il faut donc se demander combien il y a de premières ministres au pays.
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8: Les voilà, elles sont de retour. Les stars américaines apparaissent dans le vieux Montréal. Non pas un signe du printemps, mais plutôt que notre taux de change est favorable aux grandes productions d'Hollywood. Michael Fassbender, Dennis Quaid, Jennifer Garner. Des vedettes aperçues la semaine dernière par le Journal de Montréal dans les rues de la métropole. Wow! Demeurons dans le rayon célébrité, mais revenons il y a 173 ans, alors qu'une personnalité d'une ampleur encore plus considérable visitait la même ville. Après une tournée des États-Unis et un passage à Toronto et à Kingston, le 11 mai 1842, Charles Dickens arrivait à Montréal.
9: Charles Dickens?
8: L'écrivain célébré avait alors 30 ans. Il lui restait bien des livres à écrire avant qu'on ne le considère comme le plus grand romancier de l'époque victorienne. Mais déjà, en 1842, Charles Dickens était énormément connu.
10: My name's Oliver. Oliver Twist.
8: Dickens voulait voir de ses propres yeux cette jeune nation dynamique qui était alors les États-Unis. Accompagné de sa femme Kate, Dickens cherchait aussi à faire connaître le droit d'auteur en Amérique. Et pour cause, on s'arrachait les aventures de Monsieur Pickwick et Oliver Twist de ce côté-ci de l'Atlantique, mais il s'agissait la plupart du temps de versions piratées, pour lesquelles Dickens et son éditeur ne touchaient pas un sou. Et donc, vers la fin de sa tournée, Charles Dickens prit 2 semaines pour visiter Montréal et Québec, mais Dickens fut plus qu'un simple touriste. Lors de sa traversée, Charles Dickens avait fait la connaissance d'un jeune officier, Lord Mulgrave, qui l'invita aux représentations de la troupe de théâtre amateur de la garnison britannique. Dickens, absolument charmé par l'idée, demanda à prendre part aux pièces.
11: Mais là, Dickens, à ce moment-là, a pris goût au théâtre. Parce que c'est un gars qui a toujours voulu faire du théâtre, mais c'est la première fois qu'il fait du théâtre. Il en profite. Il n'a pas seulement juste joué, il a monté les pièces, il a choisi les pièces, il était acteur. Il y a même sa femme qui a joué dedans.
8: Jean-Claude Germain à l'émission La vie quotidienne. Dickens montra 2 soirées au Théâtre Royal, premier établissement permanent de Montréal, une soirée privée pour le gouverneur et le gratin colonial, et une soirée ouverte à tous. Dickens joue des personnages dans les pièces et Il adore ça.
11: Et je crois vraiment avoir été très drôle. Je sais en tout cas que j'ai moi-même ri de bon cœur.
8: En fait, certains chauvins vont jusqu'à dire que c'est à Montréal que Dickens développa la fièvre de la scène. Par la suite, hasard ou conséquence, Dickens deviendra un spectaculaire orateur, allant jusqu'à interpréter lui-même tous ses personnages lors de ses lectures publiques.
11: Puis il se transforme en plus en l'acteur, en le personnage, l'acteur le plus important de l'époque.
8: Charles Dickens quitta Montréal le 30 mai 1842. L'année suivante, il publiait Un chant de Noël, un de ses contes les plus célèbres.

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2: Le pont d'étagement est-il un passage supérieur ou un saut de mouton? Chez nous, le viaduc est une structure qui permet à une voie de communication terrestre d'en franchir une autre. Dans les ouvrages techniques, les termes recommandés pour désigner ce type de structure sont passage supérieur, saut de mouton et pont d'étagement. Ces termes sont pratiquement inusités dans la langue courante d'ici. L'emploi du mot viaduc pour désigner ce type de structure est extrêmement répandu chez nous et il serait difficile de le condamner. En ce sens, viaduc doit être considéré comme un régionalisme. Dans les autres pays francophones, cependant, un viaduc est un pont très long servant au passage d'une route ou d'une voie ferrée au-dessus d'un ravin ou d'un grand cours d'eau.
3: Nous sommes le jeudi 3 septembre. 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

0: Bonjour, bon jeudi, bienvenue à la Une, c'est Mathieu Bellumeur au microphone. Merci d'être avec nous, j'espère que vous allez bien ce matin. Je veux souligner une nouveauté, parce qu'évidemment, vous pouvez nous écouter à la radio sur l'application Radio-Canada Audio. Vous savez que l'émission est aussi captée par des caméras qui sont installées ici en studio et que l'émission est retransmise de 5h30 à 6h, heure de l'Est, sur les ondes de RDI. Et maintenant, RDI est accessible par l'application Tout.tv. 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Mais bref, vous pouvez aller jeter un coup d'œil sur votre application. Je voulais vous donner l'information parce que quand même, c'est une façon de plus de nous suivre, ici à la Une, mais également pour la programmation d'RDI. Alors, voilà le message. Est fait. On va revenir ensemble avec Jean-Philippe Robillard dans les prochaines minutes sur la campagne électorale, les promesses du jour, ce qui a fait, disons, ce qui a retenu l'attention au cours de la journée d'hier. Mais pour tout de suite, tour de table avec les collaborateurs, Julie-Jasmine Boudreau à la culture, Olivier Pellerin au sport et Véronique Mirand à la météo. Bonjour à vous trois.
1: Bonjour. Bonjour.
0: On va se parler ensemble un peu plus tard au bloc culturel, Julie-Jasmine, de la SOCAN qui traîne un géant de l'intelligence artificielle en justice.
2: Oui, absolument. Ça s'appelle Suno, je ne sais pas si vous êtes familier. En fait, c'est vraiment l'intelligence artificielle dans le domaine de la musique la plus performante. C'est l'équivalent d'un ChatGPT.
0: Donc, on peut créer une pièce à partir d'à peu près rien avec cette application.
2: Une commande vocale ou écrite. Et vous avez en quelques secondes à peine une chanson. Mm-hmm. Et dans ce catalogue qui est proposé, il y a étrangement des chansons quasi similaires à des chansons existantes d'auteurs-compositeurs.
0: Évidemment, l'IA se nourrit de ce qui existe pour pouvoir bâtir ces
2: Je vais vous faire entendre ça. J'ai un extrait là, de la version originale et de la version...
3: C'est trouble.
2: C'est absolument troublant. Ouais.
0: On y revient, on y revient un peu plus tard, Julie Samine. À tout de suite. Véronique, allons-y tout de suite avec les prévisions de la météo. Oui. C'était très humide ce matin, en tout cas dans
3: très
0: la région de Montréal.
3: Ce matin. Je ne sais pas si vous avez été éveillée par les coups de vent, les fortes pluies.
0: Non, je pense,
2: non plus, je dormais bien dû.
3: C'était dans votre sommeil profond. Là. Bref, il y a des gens en Ontario qui ont été
0: Oui, en Ontario, il y a eu des inondations à certains endroits.
3: Toronto, le Grand Toronto, inondations, oui, arbres cassés, fils électriques brisés, des pannes de courant, de la grêle, quand même une grosseur d'une balle de golf. Ça peut déranger.
0: Oui, ça peut déranger. Ça peut faire mal.
3: Donc, voilà, des très forts orages sur le sud de l'Ontario. Au Québec, on a eu, oui, de la forte pluie, surtout du vent. Là, ça s'est déplacé un petit peu plus à l'est. Alors, secteur de la Mauricie, Québec, l'Estrie, il y a encore quelques précipitations ce matin. Et ça s'en ira vers l'est, ce front-là, aujourd'hui. Alors, derrière, encore de l'humidité, oui. 24 à 26 degrés aujourd'hui, indice humidex un petit peu au-delà des 30, avec un vent sud-ouest, un ciel qui va devenir en mélange soleil-nuage. Et c'est un peu instable. Alors, on maintient 30 % de possibilité d'averse jusqu'à tôt ce soir. C'est peu quand même, il n'y a pas grand-chose là-dedans. Demain, ce sera un peu le même scénario, mais avec un vent nord-ouest, alors un peu moins d'humidité, des températures de 23 à 25 et des conditions variables avec 30 % de possibilité d'averse. Un long week-end à l'horizon qui devrait vous plaire, avec la meilleure des trois journées étant celle de dimanche, mais quand même, rien de vilain samedi, plutôt beau lundi aussi, et des températures, gardez en tête, sud du Québec, 23 à 25 degrés. Ça se prend très, très bien pour le long week-end, la fête du travail. Du côté de l'Abitibi, on est aussi dans le sillon derrière le passage du front. 21 aujourd'hui avec quelques averses, quelques orages. Le Saguenay, le lac Saint-Jean, le Bas-Saint-Laurent, c'est nuageux. La probabilité d'averse, elle est là. Le front va passer 15-16 degrés aujourd'hui. Ça s'ennuagera vers la Gaspésie. La Côte-Nord, les précipitations viendront plus tard ce soir, 18 à 21 degrés. On a retrouvé le beau temps sur la portion nord et centre de l'Ontario. Encore plein de brouillard, plein de chaleur dans le sud de l'Ontario. C'est plus variable aujourd'hui, mais le risque d'orage est beaucoup plus faible. On parle d'instabilité derrière le passage du système. Dans l'ouest, Vancouver, sous un ciel variable, 19 degrés. Dans les prairies, les températures ont baissé un peu. On parle plutôt de 17 à 23 sur le sud de l'Alberta, de la Saskatchewan jusqu'à 28 sur le sud du Manitoba, mais c'est assez nuageux et on est en régime d'averse et d'orage dispersé là aussi.
0: Merci Véronique. Bonne journée.
4: La race, interception et le temps, tentative de l'homme et le... De Pereira,
0: but de Pereira. Donc, on parle de soccer ici, Olivier, et le CF Montréal qui s'est offert un match nul à Vancouver hier.
1: C'est Danny Pereira qui a marqué le premier but du match. Ce joueur du CF Montréal qui a marqué à la 16e minute, en fait, qui a pris de court le gardien de but, qui s'était avancé. Il a réussi à subtiliser le ballon à un joueur des Whitecaps de Vancouver pour tirer à peu près de la mi-terrain et battre le gardien et pour y aller donc d'un premier but dans ce match. Donc, le CF Montréal menait 1-0 à ce moment contre les Whitecaps qui sont deuxièmes dans la MLS cette année au classement et qui ont remporté les quatre dernières Coupes des Voyageurs. Donc, cette coupe remise à la meilleure équipe canadienne, donc a remporté les quatre derniers championnats canadiens. Donc, c'était toute une commande pour le CF Montréal hier sur le terrain des Whitecaps à Vancouver. Cette avance-là a tenu jusqu'à la 72e minute alors que Ryan Gold a marqué le but égalisateur. La bonne nouvelle pour le CF Montréal, c'est malgré la domination qu'ils ont subie tout au long de la rencontre, ils ont réussi à subtiliser un match nul aux Whitecaps de Vancouver. Et donc, retour au Stade Saputo le 16 septembre prochain pour jouer le match retour de cette série aller-retour en demi-finale des championnats canadiens. Donc, un résultat qui a été rassurant pour l'entraîneur-chef du CF Montréal, Philippe Lafroy. Il a parlé d'une équipe très bonne avant le début de la rencontre et maintenant, il sait que c'est une équipe très, très bonne maintenant. Je pense qu'il a vu ce qu'ils ont imposé au CF Montréal. Mais ça a été tout de même une très belle sortie. Et donc, on devra surveiller ce match retour parce qu'advenant donc une victoire du CF Montréal et peut-être même d'une victoire du Supra FC de Laval qui a fait match nul aussi contre le Forge d'Hamilton, ben là, on pourrait retrouver deux équipes québécoises quand même en finale de championnat canadien. Il reste encore beaucoup de chemin à faire, on s'entend, là. Mais quand même, ça a été une belle sortie pour le CF Montréal. Donc, un beau but, magnifique comme le criait le descripteur, mais hier, il y a aussi eu un autre coup d'éclat, cette fois au baseball.
5: Guerrero hits it high and deep to left field, and it is way out of here!
0: J'adore les descriptions de circuit au baseball. Vladimir Guerrero, fils, ouais, enfin, je dirais. Ça a été pas facile pour lui en cette saison. Mais ben là, finalement, hier, on vient de l'entendre, circuit et victoire convaincante de son équipe aussi.
1: Une victoire de 11-0. Ouais. Vladimir Guerrero Jr., lorsqu'on le met sur le terrain, oui, on veut un bon jeu défensif, mais on veut surtout que ses coups de canon sonnent dans les stades. Ben, hier, ça a été réussi pour lui. Match de 3 coups sûrs, 5 points produits dans cette victoire de 11-0. Ce qu'on a entendu, c'est son coup de circuit frappé en deuxième manche alors que les Jays ont marqué 5 points lors de cette deuxième manche, ont pratiquement mis ce match hors de portée face aux Guardians de Cleveland qui la veille avait muselé l'attaque des Blue Jays de Toronto. Ben là hier on avait la clé, les Blue Jays qui ont marqué les 11 points et surtout ont profité de tout un travail de Dylan Cease qui était encore au monticule hier avec 4 coups sûrs seulement accordés en 6 manches de travail. Donc vraiment ça a été une soirée parfaite. Donc la conclusion de cette série ce sera ce soir, c'est José Soriano qui sera au monticule pour les Blue Jays de Toronto. Et lorsqu'on regarde le classement, c'est très serré. Les Guardians ont toujours ce dernier billet donnant accès aux séries éliminatoires. Et les Blue Jays se sont rapprochés à un match et demi de ce siège. Donc, c'est très, très, très serré. Je dirais que l'issue de la soirée là serait très importante, probablement pour la suite et pour cette course aux séries éliminatoires. Donc, grosse soirée pour Guerrero et pour les Blue Jays.
0: Merci, Olivier.
1: Un plaisir.
0: Bonne journée.
1: Au revoir.

la une des différents quotidiens ce matin, on va commencer par le Journal de Montréal et le Journal de Québec qui nous raconte l'histoire d'un chirurgien qui rêve de pratiquer ici, mais qui est incapable d'obtenir un poste depuis 6 ans, même s'il parle français. Il est orthopédiste, chirurgien orthopédiste, originaire de l'Allemagne. Il veut donc s'installer ici au Québec, mais ça fonctionne pas. Il est originaire du Luxembourg au départ. Sa conjointe est québécoise, travaille comme agente de bord pour Air Canada. Il a suivi évidemment sa formation à l'extérieur du pays. Le Collège des médecins du Québec lui offre donc 2 choix. La voie rapide d'un permis restrictif. Il s'agit d'un parrainage de 3 mois avec une université et un établissement de santé pour évaluer ses capacités. Puis il a commencé ses démarches en 2020 malgré des discussions avec l'Université de Montréal, l'Université de Sherbrooke, l'Université McGill. Rien n'a abouti, dit-il. Il a fait même une approche avec le futur hôpital de Vaudreuil-Soulanges, donc à l'ouest de Montréal. Mais encore là, comme l'ouverture est prévue seulement dans 2 ans, il n'y a rien de sûr. Il dit que le temps presse. Du côté de l'Association d'orthopédie du Québec, on nous dit qu'on aurait bien besoin justement de bras supplémentaires. Donc, son histoire à lire en une du Journal de Montréal et du Journal de Québec. Dans le Devoir de ce matin, une usine de GNL gourmande en énergie éolienne pour alimenter leurs installations projetées à Baie-Comeau. Marinvest et Kino Aski disent avoir besoin d'un parc éolien privé d'une ampleur record. C'est ce que nous apprend le Devoir de ce matin. C'est les ambitions des promoteurs en question se concrétisent. Un projet éolien jamais vu, donc servira à liquéfier du gaz naturel de l'Alberta. On parle de turbines éoliennes totalisant 1700 mégawatts qui seraient nécessaires pour alimenter les usines, donc en gaz naturel liquéfié. Une telle puissance, ça correspond à environ 300 grandes éoliennes modernes, écrit le Devoir. À lui seul, le volet éolien du projet nécessiterait 3 milliards de dollars américains d'investissement, selon une présentation de Kino Aski qui a été obtenue justement par Le Devoir. Le Devoir qui revient également sur la campagne électorale et parle d'un des thèmes qui a monopolisé la journée hier, l'éducation. Consensus et désaccord sur l'éducation. On va y revenir sur la campagne d'ailleurs avec Jean-Philippe Robillard dans les prochaines minutes. Dans la presse de ce matin, ça va être l'enfer. Ce sont les mots de la mairesse de Montréal en citation en une du quotidien. On parle de circulation infernale au cours des prochaines semaines à Montréal. Grève des cols bleus, des chantiers évidemment que l'on connaît. Mais il y aura aussi et surtout les mondiaux de vélo sur route. C'est le rendez-vous sportif le plus important à Montréal depuis les Jeux de 1976, c'est de plus en plus une source d'appréhension. On attend plus de 500 000 spectateurs, plus de 1 000 athlètes. Il y aura des rues de fermées dans le centre de Montréal. Ajouté à ça, une grève des cols bleus. Ça risque d'être difficile de se déplacer. Les détails dans la presse de ce matin. Le Globe and Mail fait sa une avec Ottawa qui prolonge l'allègement de la taxe d'accise sur l'essence face à la hausse des coûts. Du coût de la vie pour les consommateurs. François-Philippe Champagne, le ministre des Finances, l'a annoncé hier officiellement. Tout ça, évidemment, alors qu'il y a ces négociations ou cette rupture de négociations entre le Canada et les États-Unis. Le Globe and Mail qui nous rappelle qu'hier, Scott Bessent a dit que si le Canada revient à la table de négociation, l'accord proposé par l'administration Trump pourrait être moins avantageux que celui rejeté le mois dernier par le premier ministre Mark Carney. Donald Trump qui en a d'ailleurs rajouté, s'en est pris de nouvelles attaques contre le Canada depuis le bureau Oval hier, disant que le Canada arnaque les États-Unis depuis de très nombreuses années, même depuis des décennies. Et puis, si on revient à la taxe d'accise, le ministère des Finances au fédéral estime que cette prolongation là de cette pause de la taxe d'accise va coûter près de 3 milliards de dollars en recettes perdues au gouvernement. Donc, vous retrouverez ça dans le Globe and Mail de ce matin. Puis, je termine avec le site de Radio-Canada. C'est mon collègue Thomas Gerbet qui nous apprend que les compressions de Québec ont ralenti la lutte contre la rage du raton laveur. On en parle beaucoup dans ce temps-ci. En raison de l'urgence sur le terrain et des fonctionnaires qui ont dû batailler pour être en mesure de faire des heures supplémentaires, puisqu'il y avait un mot d'ordre au sein de l'appareil administratif de ne plus faire des heures supplémentaires. Mais là, il fallait y aller d'une stratégie pour lutter contre cette rage du raton laveur. Ultimement, il y a eu autorisation de refaire des heures supplémentaires, mais ça a quand même au final ralenti le processus. Les détails dans l'article de Thomas Gerbet ce matin.

0: Alors, campagne électorale au Québec, la taille de la réduction de l'État s'est encore imposée hier comme sujet. Après le Parti québécois, c'est au tour de Christine Fréchette de promettre de faire le ménage dans la fonction publique. Jean-Philippe Robillard est avec nous. Bonjour Jean-Philippe.
1: Bonjour Mathieu.
0: Donc oui, elle promet, la CAQ ou la chef de la CAQ, de supprimer deux fois plus de postes que prévu d'ici 4 ans dans la fonction publique.
1: Oui, elle veut privatiser aussi, Mathieu, certains services et supprimer 2900 postes de plus que ce qui était prévu pour rendre l'État québécois plus efficace. À terme, là, d'ici 4 ans, l'objectif de Christine Fréchette, Mathieu, c'est de supprimer 6000 postes dans la fonction publique québécoise. Et pour y parvenir, la chef de la CAQ veut mettre en place un programme de départ à la retraite plus pour les pousser, les fonctionnaires à la retraite, et créer également une équipe qui serait dédiée à l'efficacité de l'État. Et avec cette mesure, eh bien, Christine Fréchette là, espère réaliser des économies de 500 millions de dollars en 5 ans. Et tout ça, promet Christine Fréchette, sans toucher aux services aux citoyens, contrairement à ses adversaires, selon elle, on l'écoute.
2: On veut maintenir un État fonctionnel, un État efficace, et je pense pas que c'est en sortant la tronçonneuse qu'on va y parvenir, à garder cette efficacité-là, puis à préserver aussi les services aux citoyens. Les citoyens, ils veulent pas qu'on abolisse une immense partie des services publics dont ils bénéficient. C'est le scalpel pour bien préserver, en fait, les services aux citoyens.
0: Une promesse de la chef de la CAQ qui a fait réagir ses adversaires.
1: Oui, les chefs des autres partis accusent le parti de Christine Fréchette de manquer de crédibilité en ce qui a trait à l'efficacité de l'État, à la réduction de la taille de l'État. Parce que sous le gouvernement Legault, faut le mentionner, le nombre de fonctionnaires a augmenté d'environ 15%, alors donc depuis le début, l'entrée au pouvoir de François Legault, avec aujourd'hui, ben il y a 15 000 fonctionnaires de plus dans l'État québécois. On écoute les réactions du chef conservateur, du chef péquiste, suivi de celui des libéraux et des solidaires.
3: On ne peut pas se fier à ce que la CAQ nous dit aujourd'hui. Ils n'ont plus la crédibilité pour parler dans ce domaine-là.
4: C'est pas dans les finances publiques, c'est dans le gaspillage caquiste que je vais mettre la tronçonneuse.
5: C'est évident que l'État actuel mérite d'avoir plus d'efficience, plus d'efficacité. Mais de toute évidence, c'est pas le parti qui a engraissé l'État québécois qui va réussir à le dégraisser.
6: Tous les autres partis politiques proposent de couper dans les services publics. Il y a un seul parti qui ne veut pas couper dans les services publics et c'est Québec solidaire.
0: Parce que, bon, dans les derniers jours, conservateurs et le Parti québécois ont aussi présenté leur plan de réduction de la taille de l'État.
1: Oui, et avec ce qu'ils ont annoncé pour réduire la taille de l'État québécois, les conservateurs promettent de faire des économies de 3,7 milliards de dollars d'ici 4 ans, alors que le Parti québécois, c'est 4,7 milliards de dollars. Les péquistes, donc, qui promettent des compressions plus importantes que le parti d'Éric Duhaime. Alors, c'est beaucoup plus également que ce que propose la CAQ. Mais la question que plusieurs analystes, que plusieurs experts se posent, c'est comment les partis vont parvenir à faire de telles compressions dans la taille de l'État, dans l'État québécois, sans éventuellement toucher aux services aux citoyens. C'est ça la grande question.
0: Oui, c'est probablement ça qui n'est pas facile à faire, parce que clairement, il y a des gens dans l'appareil étatique qui, évidemment, offrent des services, contribuent à offrir des services aux citoyens. Alors, merci beaucoup pour ce résumé, Jean-Philippe.
1: Merci, au revoir.
0: Bonne journée.

0: l'idée de la poursuite, c'est d'envoyer un message à toutes les plateformes d'intelligence artificielle qu'il n'y a pas d'utilisation de musique protégée sans autorisation et sans rémunération, mais c'est aussi et avant tout d'aller chercher la rémunération qui est due à nos membres.
1: On vient d'entendre Alexandre Alonzo, lui c'est le vice-président pour le Québec et les affaires francophones à la SOCAN, puisque la Société canadienne des auteurs, compositeurs et éditeurs de musique, Julie Jasmine, poursuit en justice le géant de l'IA, Suno.
2: Ouais, Suno, c'est ça, c'est une plateforme d'intelligence artificielle qui permet de créer des chansons sur commande. C'est la plus efficace et probablement la plus utilisée en ce moment. Et vous avez de l'autre côté la SOCAN, qui a bien sûr comme mandat de protéger les créateurs de musique. On perçoit des droits, on les transmet en redevance aux artistes. Et donc, l'OBNL accuse la plateforme américaine d'avoir littéralement copié et exploité légalement le répertoire de ses membres, sans son consentement et bien sûr sans rémunération. Donc, on réclame ici 10 millions de dollars en dommages et intérêts.

0: La grande question, est-ce qu'il y a des preuves? Dans le document de cour qui a été déposé hier en Ontario, 150 exemples clairs et documentés de ces contenus musicaux qui sont quasiment identiques ou très, très similaires. Parce que oui, vous pouvez créer, mais vous avez aussi accès à un catalogue. Donc, et là, pour l'exemple, le site de la Soca en a mis quelques-uns sur son site. Moi, je suis allée en choisir une chanson de Tom Cochrane, Life is a Highway. Alors, je vous fais entendre la chanson et 10 secondes après, vous avez la version qui est sur le catalogue.
1: OK, donc l'original en premier et Suno, l'intelligence artificielle après.

0: là, c'est vraiment copié. C'est vraiment moins bon aussi, mais c'est quand même une copie. Je veux dire, c'est assez évident.
1: C'est stupéfiant. C'est vraiment stupéfiant.
0: À la première écoute, comme ça, ça saute aux oreilles.
1: Et la Socar dit avoir eu par le passé des discussions avec l'entreprise américaine. C'est sans succès. Alors voilà, le document a été posé. Donc, le processus judiciaire va suivre son cours.
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1: Et souvenez-vous, peut-être, si vous avez suivi la toute première saison, la scène choc du printemps. Donc, on reprend, on nous la remontre. C'est évidemment la sergente Caroline Desgnaux avec sa petite dans sa voiture. La sergente est à l'extérieur et là, la voiture explose.
2: Une bombe qui a explosé en tout son char.
3: C'est une attaque contre elle?
2: Elle, elle a pas de blessure, mais elle est suivie pour un choc nerveux à l'hôpital. Parce que sa petite Adèle est décédée.
0: Oh.
1: Le bébé de 4 mois n'a pas survécu, on s'en doutait bien sûr, mais là, qui a fait ça, Mathieu? Quel méchant! Est-ce que ce sont les Arabes? Est-ce que ce sont les motards? Alors, la traque va vraiment occuper toute notre première semaine d'Antigang qui recommence ce lundi 19h. Alors, et la mère est assoiffée de vengeance.
0: Le spectacle Serge Fiori, Seul Ensemble, reprend du service dès aujourd'hui.
1: Dans une version complètement réinventée. Moi, j'étais de la première en 2019. L'idée, c'était d'ouvrir une porte sur le cerveau de Serge Fiori et de transposer ça en cirque avec le Cirque Éloise. Mm-hmm. Alors, ce qu'on a fait, là, on a ajouté, bon, les dernières années de sa vie dans sa création. Il y a aussi des nouveaux numéros de cirque. Moi, j'avais trouvé ça excellent, mais très poétique et moins acrobatique. Donc, on a peut-être brassé ça aussi. Et les décors, imaginez-vous, il y avait eu de fortes pluies en août 2024. Ils avaient été totalement détruits. Alors, il y a de nouveaux décors. Ça commence ce soir à Montréal, Québec un peu plus tard. Puis même, on a ajouté des supplémentaires. Puis après ça, différents arrêts. Gatineau, Labbé, Sherbrooke. Voilà pour ce spectacle.
0: Serge Fiori, Seul Ensemble. Merci, Julie Jasmine.
1: Je vous en prie.
0: Bonne journée. J'ai reçu quelques courriels sur les gens qui nous cherchent sur tout.tv. Sachez que c'est à partir de 5h30, heure de l'Est. Alors, c'est comme un peu plus tard que la diffusion de l'émission qui, dans plusieurs marchés, est à 5h, heure de l'Est. Alors, sachez-le, si vous voulez nous regarder sur tout.tv, c'est maintenant possible avec la diffusion d'RDI à partir de 5h30, heure de l'Est. Marie-Michel Bordua est en studio avec nous. Bonjour, Marie-Michel.
4: Bonjour, Mathieu.
0: Qu'est-ce qu'on surveille aujourd'hui?
4: Ben, notamment des électeurs ontariens qui sont appelés aux urnes, 3 partiels provinciales qui ont lieu aujourd'hui dans les circonscriptions de Hamilton-Est, Stoney Creek à Hamilton, Scarborough-Sud-Ouest à Toronto et York-Simcoe au nord de la Ville-Reine, qui était d'ailleurs représenté depuis 2018 par l'ex-ministre des Affaires francophones, Caroline Mulroney, qui a démissionné en juin. Mm-hmm. Il y a déjà 5% des électeurs d'Hamilton et Stoney et de Scarborough-Sud-Ouest qui ont fait leur choix par anticipation. Près de 4,5% l'ont fait dans York-Simcoe. Globalement, le taux de participation le taux de vote par anticipation, il est moindre que lors de l'élection générale de 2025. Les bureaux de vote aujourd'hui qui seront ouverts de 9h à 21h, heure de l'Est. Sinon, il y a la ministre fédérale de l'Industrie, Mélanie Joly, qui va visiter cet après-midi une entreprise manufacturière au Québec pour discuter des enjeux du secteur dans le contexte actuel de guerre tarifaire. Va répondre également aux questions. Et puis, il y a le nouveau billet de 20$ qui sera présenté aujourd'hui à l'effigie du roi Charles III.
0: Ah oui.
4: Ça remplacera donc l'effigie de la reine Élisabeth II. Le Mémorial national du Canada Vimy sera encore représenté au verso du billet.
0: Merci beaucoup, Marie-Michel.
4: Bonne journée.
0: Bonne journée. Voilà pour cette édition d'À la Une. Demain, je serai absent. Mon collègue Jean-Sébastien Bernatchez sera avec vous. Je vous retrouve avec toute l'équipe lundi, journée de la fête du travail. On sera là. Bonne journée. Vos équipes du matin prennent le relais dans les prochaines secondes. Au revoir.
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5: L'enchère des coupes dans la fonction publique s'invite dans la campagne électorale au Québec.
6: On a déjà coupé des milliers de postes dans la fonction publique, puis on va continuer de le faire.
7: Tout le monde s'entend qu'il y a des économies qui sont possibles en dégraissant l'État québécois.
5: L'industrie culturelle présente ses demandes au chef de parti.
8: Moi, je m'attends à ce qu'en cours de campagne, il faut qu'on ait un plan d'action.
5: Et après les familles des victimes, c'est au tour des témoins de la fusillade de Tumblr Ridge de déposer des poursuites contre OpenAI. Bonjour, ici Mathieu Bellumeur, bienvenue au Radio Journal. Le thème de la réduction de la taille de l'État s'impose de nouveau dans la campagne électorale au Québec. Après le Parti québécois, c'était au tour de Christine Fréchette de promettre de faire le ménage dans la fonction publique. Jean-Philippe Robillard est en studio. La chef de la CAQ veut supprimer deux fois plus de postes que prévu d'ici 4 ans.
9: Oui, elle veut privatiser certains services et supprimer 2900 postes de plus pour rendre l'État plus efficace. L'objectif, Mathieu, c'est d'abolir 6000 postes dans la fonction publique québécoise d'ici 4 ans. Et pour y parvenir, Christine Fréchette veut mettre en place un programme de départ à la retraite. Elle veut également créer une équipe dédiée à l'efficacité de l'État. Et avec cette promesse, la CAQ espère faire des économies de 500 millions de dollars en 5 ans. Et tout ça promet la chef de la CAQ, Christine Fréchette, sans toucher aux services aux citoyens, contrairement à ses adversaires, selon elle.
6: On veut maintenir un État fonctionnel, un État efficace, et je pense pas que c'est en sortant la tronçonneuse qu'on va y parvenir, à garder cette efficacité-là, puis à préserver aussi les services aux citoyens.
5: Une promesse de la chef de la CAQ qui a fait réagir ses adversaires.
9: Oui, les chefs des autres partis accusent la CAQ de manquer de crédibilité en ce qui a trait à l'efficacité de l'État, à la réduction de l'appareil gouvernemental, parce que sous le gouvernement de François Legault, le nombre de fonctionnaires québécois a augmenté d'environ 15 %. On écoute le chef conservateur, le chef péquiste, suivi de celui des libéraux et des solidaires.
10: On ne peut pas se fier à ce que la CAQ nous dit aujourd'hui. Ils n'ont plus la crédibilité pour parler dans ce domaine-là.
11: C'est pas dans les finances publiques, c'est dans le gaspillage caquiste que je vais mettre la tronçonneuse.
7: De toute évidence, c'est pas le parti qui a engraissé l'État québécois qui va réussir à le dégraisser.
12: Il y a un seul parti qui ne veut pas couper dans les services publics et c'est Québec solidaire.
9: Et dans les derniers jours, le Parti conservateur et le Parti québécois ont également présenté leurs engagements pour réduire la taille de l'État québécois. On parle de plusieurs milliards de dollars en économie, mais la question, Mathieu, que se posent plusieurs experts, des analystes, c'est comment ces partis vont parvenir à faire de telles compressions dans l'État québécois sans toucher aux services aux citoyens.
5: Merci Jean-Philippe.
9: Merci, au revoir.
5: Et aujourd'hui, dans cette campagne électorale au Québec, la chef caquiste fera une annonce concernant les aînés. Le chef du PQ va parler, lui, des régions. De son côté, le chef libéral Charles Milliard va faire une annonce dans le domaine de la santé. Rubin Gazal de Québec solidaire doit présenter des solutions pour redresser les finances publiques en compagnie de son équipe économique. Quant à Éric Duhaime, chez les conservateurs, il sera dans Chaudière-Appalaches et en Beauce. Le milieu culturel québécois veut profiter de cette campagne pour se faire entendre. Le Front commun pour les arts, qui rassemble 35 associations, organismes et syndicats, réclame notamment que la part du budget de l'État en culture passe d'un peu plus de 1 % à 3 % David Savoie.
13: Les contenus anglophones américains prennent de plus en plus d'importance sur nos écrans auprès de nos jeunes.
14: Caroline Gignac estime que la culture québécoise est fragilisée. La directrice générale du Conseil québécois du théâtre évoque non seulement l'avènement de l'intelligence artificielle, mais aussi les négociations commerciales tendues avec les États-Unis.
13: Tous les chefs de parti sont sortis puis ont été clairs. La culture québécoise, c'est la ligne rouge à ne pas franchir. Moi, je m'attends à ce qu'en cours de campagne, si c'est une ligne rouge qu'il faut pas franchir, il faut qu'on ait un plan d'action.
14: N'est pas la seule à penser ainsi. Le Front commun pour les arts, dont elle fait partie, demande aux élus de doubler progressivement le soutien à la culture. D'autant que l'image du pauvre artiste qui

0: Canada a appris que les restrictions budgétaires imposées à la fonction publique par le gouvernement de la coalition Avenir Québec ont mis à risque l'efficacité de la campagne de vaccination contre la rage du raton laveur. L'interdiction des heures supplémentaires imposées aux fonctionnaires au printemps de 2025 est arrivée au moment où les cas de rage commençaient à fortement augmenter dans le sud de la province. Selon nos informations, des employés de l'État ont dû convaincre le gouvernement qu'il s'agissait d'une urgence de santé publique et qu'il fallait donc réautoriser le recours aux heures supplémentaires. En Ontario, 52 000 clients d'Hydro One sont toujours privés d'électricité ce matin. De nombreuses routes sont encore fermées après la violente tempête qui a frappé une partie du sud de la province. Des pluies torrentielles, des vents violents et de la grêle ont causé des dommages sur le système électrique, notamment dans la grande région de Toronto, et forcé aussi l'interruption du service de métro à l'heure de pointe. La tempête a aussi provoqué plusieurs retards et annulations à l'aéroport Pearson et causé des dommages, des dégâts importants au Stade Rogers. Guerre commerciale entre Ottawa et Washington, Donald Trump poursuit ses attaques contre le Canada. À moins d'une semaine de l'entrée en vigueur des contre-tarifs annoncés par Mark Carney, le président américain a de nouveau accusé le Canada d'avoir profité des États-Unis durant plusieurs années. Mais comme l'explique Manon Globinski à Washington, des républicains s'inquiètent de l'impact de la riposte canadienne.
1: À chaque fois que Donald Trump parle du Canada ces jours-ci, il a les mêmes récriminations. Le déficit commercial que lui estime à 60 milliards de dollars, les produits dont il n'a pas besoin. Il a décidé de mettre fin à ce qu'il décrit comme une exploitation des États-Unis par les leaders canadiens.
2: And this started with Trudeau. Trudeau and I used to have it out pretty good, and now we have this new guy who's a nice guy, but you know, he's just and then they have the other guy, the slob. I guess some people call him a slob. I don't want to call him that.
1: Il dit qu'il a remis à leur place Justin Trudeau, puis le nouveau, le gentil, en parlant probablement de Mark Carney, et puis l'autre gars, le malpropre, sûrement une allusion au premier ministre de l'Ontario, Doug Ford, qu'il ne tient pas en haute estime. La guerre commerciale et les contre-tarifs à venir semblent le tracasser, et pas seulement lui. Jameson Greer, le représentant au commerce, a été appelé par un comité du caucus républicain de la Chambre des représentants pour les rassurer. L'ancien représentant républicain de Californie, devenu indépendant, Kevin Kiley, est absolument opposé aux tarifs.
3: I think it's very clear the tariffs have raised prices and have been bad for the economy. That's why I've opposed them.
1: Les tarifs augmentent les prix et sont mauvais pour l'économie, dit-il. Mais tous ne partagent pas son point de vue. Un autre représentant, Russell Fry de Caroline du Sud, lui, appuie le président.
4: I mean, I think Canada just needs to, you know, be a more willing partner. They don't seem to be a willing partner.
1: Il faut, dit-il, que le Canada soit plus accommodant. Ici Manon Globinski, Radio-Canada, Washington.
0: De nouvelles poursuites ont été déposées contre l'entreprise américaine OpenAI en lien avec la tuerie dans une école de Tumbler Ridge en Colombie-Britannique. Après les familles des victimes, c'est au tour des témoins de la fusillade de se tourner vers les tribunaux. En février dernier, une tireuse de 18 ans a tué 8 personnes, dont 6 enfants, avant de s'enlever la vie. Reportage de Julie Landry.
5: It was like a scene out of a war movie.
6: L'avocat qui représente les 30 témoins de la fusillade du 10 février, Jay Edelson, explique que ses clients se sont retrouvés ce jour-là comme dans une zone de guerre. Les enfants et les enseignants ont vu leurs amis et élèves se faire tuer, ont dû partager des espaces restreints avec des victimes, et plusieurs d'entre eux, comme cette enseignante qui a envoyé un texto d'adieu à son mari, étaient certains qu'ils allaient mourir.
5: The people who really witnessed horror that day in Tumbler Ridge.
6: Ce qu'ils ont vu les hanteront jusqu'à la fin de leur jour, selon les avocats. Ils estiment qu'OpenAI avait l'expertise pour évaluer la menace que représentait la tireuse de Tumbler Ridge, qui utilisait son robot conversationnel ChatGPT. Ils mentionnent notamment son équipe de renseignement et d'enquête, formée pour déceler ce genre de risque. OpenAI a répondu en disant que les poursuites font de fausses affirmations au sujet de ses équipes et ajoute qu'il est faux d'affirmer que les personnes au cœur de ces décisions difficiles n'ont pas accordé la priorité à la sécurité ou qu'elles ont omis d'agir pour des questions de relations publiques. Selon le titulaire de la Chaire de recherche du Canada en éthique des données massives, Sébastien Gambs, les entreprises ne doivent pas être laissées à elles-mêmes pour encadrer leurs pratiques. Un cadre législatif doit être imposé à toutes les entreprises, selon lui.
7: Qu'est-ce qui nous dit qu'on ne va pas avoir un autre robot conversationnel, on va avoir le même incident.
6: Les poursuites réclament jusqu'à 1 milliard de dollars de dommages-intérêts. Ici Julie Landry, Radio-Canada, Vancouver.
0: Et puis enfin, la Banque du Canada va dévoiler aujourd'hui un nouveau billet de 20 $ à l'effigie du roi Charles. Il s'agit du premier billet canadien à le représenter, même si la monnaie royale canadienne produit des pièces à son effigie depuis 2023. Voilà, c'était le Radio-Journal. Ici Mathieu Bellumeur, au nom de toute l'équipe. Merci d'être à l'écoute.

0: sommes jeudi le 3 septembre. Bon réveil, bon début de journée. Au nom de toute l'équipe, je vous souhaite la bienvenue au Matin du Nord. Je m'appelle Éric Robitaille, merci d'être fidèle au rendez-vous de si bonne heure. En plus, la fièvre de la rentrée de septembre, c'est vrai dans tous les aspects, au niveau professionnel, sur le plan culturel, au niveau éducatif, bien sûr, mais en sport aussi, le retour du hockey junior dans le Nord, entre autres à Elliott Lake. En plus, hier à Timmins, il y avait un match d'hockey junior d'un calibre plus élevé que d'habitude en ville. Un match préparatoire entre les Wolves de Sudbury et une équipe de même calibre de Rouyn. Comment ça s'est passé? Jimmy Chabot était sur place. Un peu plus tard dans l'émission, on vous fera entendre ce qu'il a recueilli. À la une du site web de Radio-Canada ce matin, il y a un texte de David Rémillard sur les inquiétudes suscitées par le démantèlement rapide des protections environnementales au Canada par le gouvernement de Mark Carney. Alors que dans la section provinciale de notre site web, on parle bien sûr des pluies torrentielles d'hier et de la grêle dans le sud de la province, mais aussi des trois élections partielles qui auront lieu aujourd'hui. C'est à lire donc sur notre site web. Sans plus tarder, je vous présente les membres de l'équipe du Matin du Nord. En studio, on retrouve Daniel Aubin, Frédéric Projean, Dania Maisonneuve et puis Raphaël Robitaille. Bonjour tout le monde.
1: Bonjour.
0: Et il y a l'ami Francis Bouchard qui suit l'actualité régionale à partir de notre studio de Hearst. Bonjour Francis.
2: Bonjour Éric.
0: Un peu d'oxygène financier pour une industrie qui en a bien besoin. Le gouvernement ontarien qui investit plus de 17 millions de dollars, Francis, dans le secteur forestier du nord de l'Ontario.
2: Oui, le ministre associé des Forêts et député provincial de Thunder Bay, Monsieur Allen, Kevin Allen, était à Chapleau hier, où il a annoncé que l'entreprise Green First recevra environ 7,5 millions de dollars pour moderniser ses installations. Il y a plus de 5 millions de dollars qui seront consacrés à une nouvelle ligne de production et plus de 1,6 million seront destinés à la planification pour une usine de biocarburant. Il y a aussi Interfor qui bénéficie d'un financement de 9,6 millions de dollars pour moderniser la série Dell Click.
0: Et puis, le prochain dossier pas mal moins réjouissant, Francis, l'Université de Sudbury qui perd plus de 60 % de sa première cohorte de l'an dernier.
2: Oui, à l'aube de la rentrée, c'est donc la majorité de la première cohorte de l'Université de Sudbury qui ne revient pas pour une deuxième année. La raison évoquée par plusieurs, c'est l'impossibilité d'accéder au régime d'aide financière de la province. Au bulletin d'information de 6h30, nous vous présenterons un reportage de Gabriel Poulin avec plus de détails.
0: Le recteur de l'Université de Sudbury, Serge Miville, sera aussi notre invité en deuxième heure d'émission pour nous expliquer la situation de son point de vue. Daniel, on sait que l'intelligence artificielle, elle est partout, y compris dans les spectacles d'humour.
3: Je pense pour une première fois dans les spectacles d'humour, du moins avec l'humoriste qui vient faire une tournée la semaine prochaine du nord de l'Ontario, Dave Godet, humoriste d'origine albertaine.
0: Okay.
3: C'est un gars de Calgary, mais qui s'est installé au Québec vers la fin de son adolescence. Puis qui fait une belle carrière en humour, notamment il se vante d'avoir réussi à vendre tous les billets du Place Belle,
0: de la Place Belle
3: pour un spectacle, donc 8000 billets pour un spectacle d'aréna pour cet humoriste-là, Dave Godet, qui vient à la Place des Arts du Grand Sudbury, au Centre culturel Louis-Aymon, à Chapleau, à Timmins avec le Centre culturel La Ronde, puis à la Place des Arts de Hearst la semaine prochaine, puis un spectacle co-créé avec l'intelligence artificielle et le public, je pense que ça peut nous intéresser. C'est dans l'air du temps.
0: Oui, c'est la première fois qu'officiellement l'intelligence artificielle est le sujet et le co-créateur d'un spectacle d'humour. Je pense pas que c'est la première fois que des humoristes s'en servent, cela dit. Mais on va...
3: Ouvertement.
0: Ouvertement, ça. Affiché, là, sans complexe. Dania, on va parler de cinéma avec vous ce matin. Il y a encore des tournages dans le nord de l'Ontario.
4: Oui, il y a effectivement un tournage qui va avoir lieu dans la rue de Sturgeon Falls. C'est ce qu'annonçait la municipalité de Nipissing-Ouest hier. Donc, on va vous partager un peu plus de détails des changements qui vont avoir lieu dans le centre-ville cette fin de semaine.
0: On sait à quel point il y a beaucoup de cinéma tourné à Sudbury et North Bay, mais même Sturgeon Falls est un lieu de tournage maintenant. Raphaël, à la météo, je sentais que c'était un petit peu plus frais qu'hier ce matin.
1: Oui, un tout petit peu. Dans le nord-ouest, on est encore autour des 10 à 12 degrés. Marathon étant le point le plus froid, on a 9 degrés présentement. Dans le nord-est, généralement entre 12 et 15 degrés, avec quelques points un peu plus chauds du côté de Earlton et à Gorbey, on a 17 degrés à l'heure actuelle. Un petit peu de brouillard aussi du côté de Red Lake et de minces couches de brouillard du côté de Sault-Sainte-Marie. Et une journée avec un ciel variable dans la plupart de nos régions. À d'autres endroits, ça va demeurer nuageux avec quelques possibilités d'averses. Je vous donnerai tous les détails vers 6h35.
0: Très bien, Frédéric, on va parler de pénurie de main-d'œuvre dans le nord de l'Ontario ce matin.
5: Oui, plus précisément à Timmins. Vraiment, ce sera une matinée Timmins avec les
0: Timmins All the Way
5: préparés par Jimmy Chabot hier soir. Mais dans ce cas-ci, il sera plutôt question de pénurie de main-d'œuvre. Comment est-ce qu'on fait pour attirer, pour retenir la main-d'œuvre dans la région de Timmins? Il y avait eu un genre de forum ou une session de discussion au printemps.
0: Des discussions de table de cuisine, c'est comme ça qu'ils appelaient ça.
5: Oui, et maintenant, on a maintenant le rapport officiel. Qu'est-ce qu'on retient de cet événement-là? On recevra une représentante de la Chambre de commerce de Timmins. Question de nous en dire un peu plus long.
0: Puis en plus de tout ce qu'on a déjà évoqué au menu de l'émission ce matin, on va se pencher sur la charge mentale des mamans, qui selon un nouveau sondage, augmente encore beaucoup, beaucoup lors du retour à l'école des enfants, malgré une progression de la répartition des tâches avec les papas. Puis comme à tous les jeudis, on va parler de politique fédérale avec Joël Denis Bellavance, fort probablement des trois victoires libérales aux élections complémentaires partielles du début de semaine, parce qu'il y a aussi des élections partielles provinciales aujourd'hui, mais il y a eu des élections partielles fédérales en début de semaine. On va commencer l'émission en chanson avec un projet musical qui a pour nom Tout Feu de l'artiste Mathieu Arnois Blouin. C'est lui qui est derrière ce projet. La pièce pour titre morceaux comme ces fragments de souvenirs qui parfois nous reviennent en rafale.

0: assez sympathique comme tout, comme chanson. Ça pour titre Tout Feu. En fait, c'est le nom du projet musical. La pièce a pour titre Morceau, composition de l'artiste Mathieu Arnois-Blouin. Il est 6h21.
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0: Parlons-en tout de suite, Frédéric, de ce match de hockey junior qui sortait de l'ordinaire hier à Timmins.
2: Oui, parce qu'il y a plus de 1000 personnes, Éric, se sont déplacées à l'Arena McIntyre pour l'occasion. Hier, partie entre la Ligue de hockey junior maritime du Québec.
0: C'est votre microphone qui est un petit peu trop bas, Frédéric.
2: Ah,
0: c'est ça
2: parfait.
0: Qu'on est en train de...
2: Si je voyais Raphaël venir à ma rescousse ce matin. Donc, oui, partie entre la Ligue de hockey junior maritime du Québec et la Ligue de hockey de l'Ontario. Les Wolves de Sudbury qui accueillaient les Huskies de Rouyn-Noranda. Je dirais, Éric, signe de l'importance de l'événement, même le vénérable Randy Pascal, le chronométeur qui a participé à plusieurs Jeux olympiques, était en fonction sur
0: S'il
2: place.
0: Était là, c'est que c'était important.
2: Je pense que oui, et il a été témoin privilégié d'une victoire de 3-2 des Wolves de Sudbury. On va revenir avec des entrevues qui ont été réalisées hier soir par Jimmy Chabot. Par ailleurs, il y a une partie pré-saison dans la Ligue d'hockey junior du Nord de l'Ontario. Ce soir, les Lumberjacks de Hearst accueillent le Storm d'Iroquois Falls. C'est au complexe sportif Claude Larose à partir de 19h.
0: Bonsoir, elle était partie, il était en feu hier, Vladimir Guerrero Jr., comme toute l'équipe des Blue Jays, Frédéric.
2: Ouais, ça faisait du bien de revoir le Vlad des beaux jours. Éric, 5 points produits, dont ce coup de circuit de 3 points hier pour Vladimir Guerrero. Fils, une longue balle vraiment qui ne faisait
0: aucun doute.
2: C'était loin dans la gauche. Même les partisans à Cleveland ont scandé son nom hier. C'est assez spécial de
0: Vlad!
2: Voir. Ah oui, on l'entendait très clairement. À l'antenne de TVA Sports. Il y a victoire de 11-0 des Blue Jays. C'est José Soriano qui sera le partant cet après-midi, parti à 13h10 parce que c'est le dernier match entre Cleveland et Toronto.
0: Ça prend une autre victoire, un autre match comme celui-là. Parlez-nous de tennis en terminant, Frédéric.
2: Oui, il est là, Annie Fernandez, qui a continué sur sa lancée aux internationaux des États-Unis. Hier, elle a atteint le troisième tour du tournoi. Demain, elle a rendez-vous avec l'Américaine Jessica Pegula, qui n'est pas n'importe qui, troisième raquette mondiale. Je vous rappelle quand même que Leila Annie Fernandez avait été finaliste au US Open en 2021. L'Ontarien Denis Shapovalov, lui, grâce à sa victoire de 3 manches hier face à un Français, passe au troisième tour. Il affrontera Ben Shelton, qui l'a malheureusement battu lors des 4 derniers matchs. Ce sera peut-être la revanche. On surveille aujourd'hui Félix Auger-Aliassime à New York, qui va jouer à partir de 11h ce matin.
0: On aurait besoin d'un sursaut d'énergie des athlètes de tennis canadiens. Il est 6h24.
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0: OK, Dania, c'est le moment de nous parler de ce nouveau film tourné dans le Nipissing.
3: Oui, c'est ça. Il y aura un tournage cette fin de semaine dans le centre-ville de Sturgeon Falls. C'est ce que la municipalité de Nipissing West a annoncé hier. Donc, des fermetures de rues, du stationnement limité et des perturbations au niveau de la circulation locale sont donc attendues. Vendredi, samedi soir, la rue King sera fermée entre les rues William et Front, alors que la fermeture de la rue Queen se fera entre les rues Holditch et Main. Les résidents pourront tout de même accéder aux entreprises locales situées sur les rues fermées, mais il est possible qu'il y ait un peu de délai en fonction des besoins des tournages. Donc, si vous avez l'intention de circuler dans le centre-ville en voiture ou à pied au cours des prochains jours, prévoir vos déplacements pourrait vous éviter quelques maux de tête. Pour vous résumer les grandes lignes de ce qui va se passer, les camions transportant l'équipement de production devraient arriver tard en fin de soirée aujourd'hui. Le tournage devrait commencer très tôt demain matin et se poursuivra jusqu'aux petites heures samedi matin. Une deuxième séance reprendra samedi soir et se poursuivra jusqu'à 5h le dimanche matin. Les équipes de production procéderont ensuite au démontage de l'équipement. Si vous résidez près de ces rues, il est possible que vous entendiez pendant la nuit un peu plus de bruit qu'à l'habitude, mais la municipalité assure qu'il ne devrait pas y avoir de perturbations perturbations sonores majeures. Lorsqu'on parle de bruit, on fait surtout référence aux bruits de générateurs, de matériel de tournage, des activités de l'équipe, des dialogues et des déplacements de véhicules. Les rues pourraient également être plus éclairées qu'à l'habitude. Et si vous voyez un accident d'auto à l'intersection des rues King et Queen, pas de panique, okay. Ça fait partie du scénario.
0: T'arranges avec le gars des vues.
3: Exactement. Donc, vous pourriez... pour cette raison, voir des effets de fumée théâtrale ou une flamme au propane qui est contrôlée afin de simuler justement cet accident de voiture, mais le tout devrait rester sécuritaire.
0: Bon, tant que ça se passe de nuit puis que ça nous empêche pas d'aller manger notre poutine au Riff, au Larry's ou chez Monique, tout va bien. Bon cinéma à Sturgeon Falls. En chanson, on va écouter maintenant le projet musical pour nom Ode Music. C'est une composition, un projet musical en fait d'une artiste d'Ottawa, Ophélie Créchy, et sa chanson qui a pour titre Ici par là de Rest of Me parle des petits morceaux de soi-même dont on fait le deuil parfois.

0: Alors, c'est ce projet musical de Ophélie Créchy, artiste d'Ottawa, son projet musical donc qui a pour nom O de Music. J'écoutais Dania nous parler de cinéma tourné, un film tourné à Sturgeon Falls. C'est pas la première fois, bien sûr. Il y a même un très bon film québécois qui avait été tourné à Sturgeon Falls il y a de cela une dizaine d'années par le cinéaste Bernard Aymon. Ça mettait en vedette la célèbre comédienne Élise Guilbeault. Puis il y avait aussi des Nord-Ontariens qui jouaient dans ce film-là, dont le Sudberois Daniel Robillard et puis Hélène Dallaire aussi. Il est 6h30. Francis, on commence ce bulletin en parlant de cet oxygène financier dans une industrie qui en a bien besoin dans le Nord. C'est le gouvernement ontarien qui investit plus de 17 millions de dollars dans le secteur forestier.
1: Oui, le ministre associé des Forêts et député provincial de Thunder Bay, Kevin Allen, était à Chapleau hier, où il a annoncé que l'entreprise Green First recevra 7,5 millions de dollars pour moderniser ses installations. Entre autres, il y a 5,9 millions de dollars qui seront consacrés à une nouvelle ligne de production à la scierie de Chapleau et plus de 1,6 million de dollars pour la planification d'une usine de biocarburant. Par ailleurs, Interfor bénéficie d'un financement de 9,6 millions de dollars pour moderniser la scierie Dell Click et l'entreprise Atlantic Power reçoit 180 000 dollars pour moderniser le système de contrôle de la centrale électrique de Constock près de Hearst. Selon la province, les investissements permettront de moderniser la transformation dans le secteur forestier et renforcer les chaînes d'approvisionnement forestière.
0: Dossier pas mal moins réjouissant maintenant, Francis, à l'aube de la rentrée scolaire, mardi prochain pour la plupart des étudiants. La majorité de la première cohorte de l'Université de Sudbury ne reviendra pas pour une deuxième année d'études dans cette institution.
1: Oui, comme le raconte Gabriel Poulain, la raison évoquée par plusieurs est l'impossibilité d'accéder au régime d'aide financière de la province.
2: L'Université de Sudbury affirme avoir perdu 2 étudiants sur 3 de sa première cohorte à l'approche de la prochaine année scolaire. Sur les 30 étudiants qui avaient commencé leur parcours universitaire l'année dernière, seuls 10 d'entre eux ont confirmé qu'ils poursuivraient leur deuxième année à l'établissement postsecondaire. La raison principale des départs, le gouvernement provincial n'admet toujours pas les étudiants de l'Université de Sudbury au RAFEO, son régime provincial d'aide financière. Les membres de la première cohorte avaient vu leurs études payées par un investissement provincial l'an dernier, mais cette offre n'est pas non plus disponible cette année. Le ministère des Collèges et Universités de l'Ontario ne dit toujours pas si la situation de l'Université de Sudbury allait se résoudre d'ici la rentrée. Entre-temps, l'université dit avoir bonifié ses offres de bourse à même ses propres réserves et accompagne les étudiants avec d'autres options de financement, dont une ligne de crédit avec Desjardins. Malgré ces difficultés, l'établissement affirme que l'intérêt envers ces programmes demeure. 67 offres d'admission ont été envoyées pour l'année universitaire 2026-2027. 17 nouveaux étudiants ont jusqu'à présent confirmé leur inscription en première année. Ici Gabriel Poulain, Radio-Canada, Sudbury.
0: Je rappelle que le recteur de l'Université de Sudbury, Serge Miville, sera notre invité en deuxième heure d'émission pour commenter cette situation, puis parler de la suite, donc, de ce qu'on anticipe pour cette deuxième année d'enseignement à l'Université de Sudbury. Parlons politique maintenant, Francis. Les électeurs se rendent aux urnes aujourd'hui pour 3 élections partielles en Ontario.
1: Oui, les progressistes conservateurs du premier ministre Doug Ford espèrent conserver au moins 2 sièges, tandis que les néo-démocrates souhaitent garder le 3e. Les candidats s'attendent à une course serrée dans Hamilton-Stoney Creek après la retraite du conservateur Neil Lumsden en août. Scarborough Sud-Ouest sera probablement le théâtre d'une lutte entre les néo-démocrates et les libéraux, tandis que les progressistes conservateurs devraient conserver York Simcoe à la suite de la démission de Caroline Mulroney.
0: Et puis en terminant, parlons des autorités sanitaires qui rappellent la population de se protéger encore des piqûres de moustiques.
1: Oui, c'est après la détection du virus du Nil occidental chez des corbeaux à Timmins et à Espanola, ainsi que chez un cheval dans le district de Parry Sound. Les services de santé publique indiquent que le risque global pour la population est faible, car la plupart des personnes infectées par le virus sont asymptomatiques. Cependant, certaines personnes pourraient présenter de la fièvre, des maux de tête et une légère éruption cutanée.
0: Est-ce qu'il en reste des maringouins puis des mouches noires à Hearst où vous les avez tous écrasés déjà, Francis?
1: Non, ça, c'est beaucoup. Il y en a presque plus, là. C'est la saison, l'automne qui arrive, alors on peut vaquer plus facilement nos occupations à l'extérieur.
0: On peut se promener à manches courtes sans trop de soucis. On vous retrouve tantôt, Francis.
1: À tantôt.
0: Cela dit, côté météo, est-ce que c'est une bonne journée pour les manches courtes, Raphaël?
3: Ça va être une bonne journée pour les manches courtes. Oui, dans la plupart de nos régions, on a encore des températures assez élevées avec le facteur humidex. Aussi, un ciel plutôt variable à plusieurs endroits. Je vous donne les détails maintenant. Je vais commencer dans le nord-ouest. On a quand même quelques possibilités d'averses dans le district de Cochrane. 40 à 60%. 40, c'est plutôt pour Timmins, Cochrane. 60% à Kapuskasing et Hearst pour des averses, et un maximum dans le nord-est, généralement entre 22 et 24 degrés. Le facteur humidex qui va être autour des 25 pour le district de Cochrane, autour des 28 partout ailleurs. On a également des nuages dans le Témiscamingue, 30% de probabilité d'averses. Et sinon, un peu partout, c'est une alternance de soleil et de nuages. Le ciel qui est plutôt dégagé en ce moment dans le Nipissing, dans le district d'Algoma. Et à Sudbury, on prévoyait un ennuagement tôt ce matin. Dans le nord-ouest maintenant, pour Red Lake, Greenstone, Marathon et Pigeon, c'est généralement nuageux. On prévoit des maximums entre 22 et 25 et un facteur humidex entre 25 et 27. Du côté de Greenstone, on a également 30% de probabilité d'averse et à Thunder Bay, alternance de soleil et de nuages avec un maximum à 24, humidex à 29.
0: Profitez bien de la journée tout le monde. Il est 6h35.
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0: Au culturel, avec Daniel, on va parler de cet humoriste en tournée nord-ontarienne qui s'inspire de l'intelligence artificielle dans presque tous les aspects de son spectacle. Et grâce à Jimmy Chabot, on va avoir des échos de ce match de hockey junior hors de l'ordinaire disputé hier à Timmins entre les Wolves de Sudbury et une équipe de l'Abitibi. Mais tout d'abord, on va écouter le toujours adoré Damien Robitaille. Il y a plein de choses dans son actualité. D'abord, on a su qu'il sera en spectacle à North Bay dans quelques mois. Il le fait aussi, comme il l'enregistre souvent dans son sous-sol, un enregistrement très rigolo récemment, une chanson promotionnelle pour l'Ontario dans les années 60 qu'il a repris. C'est un clin d'œil à Donald Trump qui voulait rebaptiser le lac Ontario, qu'il l'a fait d'ailleurs aux États-Unis. Damien qui anime aussi une émission sur la chaîne TFO cette année, Jam. Et là, on va écouter une des plus belles chansons de son plus récent disque, toujours inspiré par les oiseaux, Damien Robitaille. Une pièce qui rappelle peut-être un peu le Blackbirds des Beatles, mais avec Damien Robitaille, ça devient Paruline, Paruline.

0: Le chant des Parulines, c'est joli. Les Parulines elles-mêmes, là, les Parulines jaunes, c'est si joli. Chanson de Damien Robitaille. Après les oiseaux, on va parler maintenant d'un duel canin sur la glace. Hier soir, l'Arena McIntyre de Timmins qui a vibré au rythme du hockey junior majeur. À peu près 1000 spectateurs qui ont assisté, Frédéric, à un match préparatoire de la Ligue canadienne de hockey qui mettait aux prises les Wolves de Sudbury et leurs rivaux du Québec, les Huskies de Rouyn-Noranda.
1: Oui, je vous rappelle quand même le pointage, 3-2 en faveur des Wolves de Sudbury, mais au-delà vraiment du résultat, ce qu'on retient, c'est la présence de ces quelques 1008 spectateurs au match qui témoignent quand même de l'intérêt que suscite le hockey junior majeur dans le nord-est de l'Ontario. C'est pas autant de spectateurs qu'un match du Rock de Timmins, mais c'était quand même une partie pré-saison. Faut le dire, les équipes ne sont pas non plus... À point, on n'amène pas non plus nos
0: vedettes. Oui, c'est un camp d'entraînement. Là, ce sont des matchs préparatoires.
1: Et Jimmy Chabot, qui était présent sur place, il a parlé à l'actionnaire des Huskies, Randy Tkachuk, qui dit vouloir faire une rencontre à Timmins pour rendre au Nord ontarien très présent au parti local des Huskies à Rouyn. Donc, on veut redonner un peu à cette communauté-là qui amène un peu à l'économie de Rouyn-Noranda avec ses partisans qui se déplacent là-bas. Oui. On dit que les chandails, d'ailleurs, des Huskies étaient plus nombreux dans l'assistance que ceux des Wolves.
0: Ah, okay.
1: Ce qui peut s'expliquer, il faut le rappeler, Éric, que Rouyn était à 2h30 de Timmins, alors que Sudbury, c'est plus autour de 3h30 de route.
0: Près des yeux, près du cœur.
1: Et voilà, on écoute Randy Tkachuk.
2: Ben, c'est important de soutenir puis maintenir nos attachements avec eux autres, parce qu'eux autres, on a bien des clients, bien des customers, comme vous allez dire, d'Ontario qui viennent nous encourager, de Kirkland Lake, Timmins, New Liskeard et partout.
3: Puis il y a des gens de ces régions-là, de Kirkland Lake, de Smoothwalk Falls, qui sont ici au match ce soir-là.
2: Oh, seulement, ils nous suivent partout. Fait que c'est vraiment des supporters des Huskies qui viennent à Rouyn, mais ils viennent de titre, puis c'est garanti qu'ils vont en avoir plusieurs ici ce soir.
3: Et quand même, c'est quand vous étiez là au début du processus avec les Huskies de Rouyn-Noranda, est-ce que vous avez pensé qu'il était pour avoir autant de gens qui venaient de l'Ontario, vu le lien de proximité?
2: Oui, moi, je pense. On savait qu'on avait beaucoup de potentiel avec les Ontariens, parce que avant, on jouait contre les Ontariens. Comme Rouyn-Noranda, on jouait contre Kirkland Lake, Haileybury, Cobalt, New Liskeard. Fait que le lien entre l'Abitibi-Témiscamingue, Rouyn-Noranda et les Tri-Town en Ontario, c'est quand même on a sorti beaucoup des bons joueurs dans le temps.
3: Puis qu'est-ce que ça représente pour une ville comme Timmins de recevoir un match pré-saison de la Ligue canadienne de hockey?
2: Bien, je pense pour eux autres, c'est beaucoup, parce qu'un jour, ils aimeraient ça peut-être avoir une équipe dans le OHL qui va, parce qu'il y a beaucoup de potentiel ici à Timmins. Puis nous autres, on aimerait ça aussi, puis on aimerait ça jouer plus avec les équipes d'Ontario aussi, qu'on est plus proche pour le voyagement, puis les coûts et tout ça.
3: C'est quelque chose qui fait rêver pour une ville comme Timmins. Ça leur donne un petit avant-goût de ce qu'ils pourraient peut-être avoir, là.
2: Oui, c'est quelque chose que je pense que bientôt, avec les coûts de déplacement, avec le site à Rouyn-Noranda pour se déplacer, exemple, à Timmins, Sudbury, Barrie, au lieu de se déplacer à Cap-Breton puis Newfoundland, les coûts sont un petit peu moins élevés pour un petit marché comme nous autres.
3: Et puis là, maintenant que vous jouez des games pendant la saison régulière contre les Wolves de Sudbury, qu'est-ce que ça représente pour vous d'avoir ce genre d'opportunité pendant la saison de jouer contre une autre ligue?
2: Bien, on voit la différence de calibre de joueurs, hein, la grosseur, les systèmes de jeu. Il y a beaucoup de différences entre le Q et l'Ontario. Fait que tu vois la différence, les jeunes, comment ils progressent et tout ça, là.
1: Une équipe d'hockey junior majeure à Timmins, il y a de quoi quand même rêver. On voit les succès au guichet du Rock de Timmins. D'année en année, c'est une des équipes, sinon l'équipe qui attire le plus de spectateurs à chaque année.
0: C'est clair qu'on l'espère en ville, là, cette équipe de la OHL.
1: Oui, et les avantages seraient nombreux, comme l'expliquait l'actionnaire des Huskies de Rouyn-Noranda, Randy Tkachuk. Jimmy Chabot, qui a également parlé à Jason Kelly, qui lui est membre du conseil d'administration, mais du Rock de Timmins. Et il lit question de ce rêve de la OHL.
4: Je pense que c'est très spécial. Les fans aiment venir voir comme la prochaine étape, le prochain step. Ils sont contents de voir la next generation de joueurs.
3: Est-ce que ça peut faire rêver Timmins de dire peut-être qu'un jour ce sera à nous autres d'avoir une équipe de Ligue canadienne de hockey?
4: Absolument. C'est tout le temps le goal d'avoir ça ici. Puis il faut travailler pour.
3: Est-ce que ça vous donne un petit avant-goût de ce que ça pourrait être avec une équipe de Ligue canadienne de hockey?
4: Oui, mais avec le Timmins Rock, nos parties de hockey, c'est très bien organisé. On a la même atmosphère qu'on voit. So, c'est quelque chose que, I guess, c'est la prochaine étape, right? The next level.
3: Est-ce que vous y pensez un petit peu de voir, est-ce que ça pourrait être possible? Est-ce que c'est une option que vous avez déjà discuté avec la Ligue d'amener une équipe ici?
4: Oh, c'est toujours une option, mais on a besoin d'une arena plus grosse. C'est ça l'affaire. C'est pas assez gros ici à Mac pour avoir une équipe de OHL.
3: Fait que là, à la veille des élections municipales, est-ce que c'est un message que vous voulez envoyer aux gens qui se présentent à la mairie?
4: Absolument. Ça a toujours été un message, mais les messages sont souvent pas entendu. So, oui, on aimerait ça avoir une plus grosse arena, quelque chose de nouveau. On aime ça ici à la MAC. L'histoire est là, mais plus gros, nouveau, c'est que c'est meilleur.
3: Dans les chiffres, là, lorsque vous voyez d'où proviennent les gens, est-ce que vous voyez que lorsqu'il y a une partie de la Ligue canadienne de hockey, vous voyez qu'il y a davantage d'individus qui viennent des régions comme Kirkland Lake, Smoky Hawk Falls, qui répondent présents ici?
4: Oh, absolument. Je vois les ventes d'étiquettes en ligne. C'est souvent du monde qu'on ne voit pas à nos matchs. C'est des nouvelles fans qu'on aime recevoir à l'arena.
3: Puis là, l'objectif, c'est de leur vendre un peu ce qu'ils pourraient voir cette année avec un gars qui pourrait jouer dans l'incasin de hockey, Tanner Adams, qui est votre grande vedette cette année.
4: Oui, Tanner Adams, je pense qu'il va nous aider à avoir des gens venir à l'aréna. C'est un jeune qui est excitant, il a beaucoup de talent, puis on est très excités de l'avoir cette année.
1: Ça, c'est un nom que vous n'avez pas fini d'entendre, Tanner Adams. Éric, on en a parlé plus tôt cette année parce qu'il a été repêché par une équipe de la Ligue de hockey junior majeur de l'Ontario, par une équipe du sud de la province. Lui et sa famille jugent qu'il doit rester pour ses études dans le nord de l'Ontario. Ils aimeraient qu'il évolue pour les Wolves de Sudbury. Mm. En attendant qu'un échange se concrétise ou non, Tanner Adams, qui va passer à tout le moins le début de la saison avec le Rock de Timmins. On dit que c'est tout un joueur. On remercie évidemment Jimmy Chabot d'avoir été à ce match de hockey hier et de nous avoir ramené tous ces extraits sonores.
0: Timmins, qui est une grande ville de hockey, il y a eu des joueurs de hockey célèbres aussi originaires de Timmins. Les frères Marvich, il me semble que ça vient de Timmins, entre autres. Il est 6h48.

0: L'intelligence artificielle, elle est partout, dans les écoles, dans les médias, en musique, dans les entreprises. En humour aussi, Daniel, vous nous parlez du spectacle de l'humoriste Dave Godette qui va se rendre la semaine prochaine à différents endroits, dans différentes villes nord-ontariennes.
1: Oui, Dave Godette, dont le plus récent spectacle avant intelligence artificielle, La Légende, a connu un énorme succès, tournée qui a vendu près de 50 000 billets, on dit, puis qui s'est achevé avec un spectacle à la Place Belle à Laval, 8 000 billets, c'était complet. Donc, c'était le premier humoriste à avoir présenté son spectacle dans cette aréna à guichet fermé. Mmh. Puis maintenant, il apporte son nouveau spectacle à intelligence artificielle dans le nord de l'Ontario. C'est un solo on dit avec l'appui de plusieurs écrans DEL 8K avec du contenu généré en direct.
0: Okay.
1: Même un numéro où l'intelligence artificielle se joint à la création avec aussi la participation du public. Je pense qu'on parle de créer une blonde artificielle pour l'humoriste avec la participation du public.
0: Un dialogue en direct. Ouais, ouais,
1: okay. Ouais. Donc, j'ai regardé son spectacle La Légende qui est disponible gratuitement sur sa chaîne YouTube à Dave Godette. Hier, c'est très drôle. Il raconte des anecdotes de jeunesse, ses premières expériences amoureuses, des expériences dans une boîte de nuit de notre époque. Il y a beaucoup de pyrotechnique dans ce spectacle-là. Aussi, c'est un spectacle très musical parce que lui-même, Dave Godette, il va faire du beatbox, puis parfois jouer au clavier à certains moments. Donc, j'ai voulu savoir comment il transpose cette énergie d'aréna-là dans des plus petites salles, peut-être quand il sera en tournée dans le nord de l'Ontario.
2: Il n'y a pas tant de différence que ça. Tu sais, comme des environnements, ainsi de suite, comme dans des salles, des plus petites salles, toutes. Moi, je trouve que c'est bien plus le fun parce que j'ai le temps de jaser avec le public, improviser énormément plus. Tu sais, vraiment détendre plus l'atmosphère comparé à une grande salle. C'est dur de contrôler, disons, une conversation quand il y a comme 1300 personnes, on va dire, dans une salle. T'sais. Fait que moi, j'adore quand c'est plus petit, plus intime, puis je peux plus être moi-même. T'sais. Fait que ça, c'est quelque chose que j'adore. Puis j'ai déjà joué à Timmins dans le temps. Puis en plus, j'ai grandi un peu en Ontario quand j'étais plus jeune. Fait que je connais un petit peu le mindset canadien. T'sais. Fait que je suis quand même adapté à l'humour, disons, à l'Ontario.
1: Quand vous dites que vous avez déjà joué à Timmins, est-ce que c'était en français ou en anglais? Est-ce que vous faites de l'humour en anglais? Parce que je sais que vous passez facilement d'une langue à l'autre.
2: Oui, j'ai fait les deux. Mais là, à ce soir, je concentre beaucoup en français au Québec. Sinon, j'ai commencé en anglais. Je viens d'Edmonton, Alberta. Fait que moi, j'ai commencé à Yuck Yucks quand j'étais plus jeune. J'avais 16 ans. J'avais pas le droit de jouer dans les bars, mais j'avais menti. Puis c'était facile dans ce temps-là de mentir de son âge. Tu sais, t'as acheté un paquet de smoke, t'avais 15 ans. Fait que. Il me demandait, t'as-tu 18? Oh, ouais, j'ai 18. Fait que, j'ai fait beaucoup d'anglais, puis la star, c'est juste français.
1: Ayant connu aussi les deux milieux de l'humour, il y a des choses qu'on fait du côté francophone qu'on ne fait. On parle pas de ça, faire du rodage, par exemple, du côté de l'humour au Canada anglais. Vous, comment est-ce que vous avez vécu cette transition-là de l'humour dans le rest of Canada versus l'écosystème, toute l'industrie de l'humour au Québec puis ailleurs au Canada français?
2: Ben ça c'est une bonne question parce qu'au Québec c'est vraiment un écosystème comme tu dis, t'sais. C'est comme vraiment un petit marché. La manière que les artistes écrivent donc ils vont faire un numéro, les numéros de gala, c'est très populaire ici. Fait que eux autres c'est comme disons le sujet c'est Q-tip, mais eux autres vont faire 7-8 minutes juste les Q-tip. Fait qu'ils vont pousser, ils vont vraiment comme sortir tout le jus des gags, comment qu'on peut construire autour de ça. Comparé à nous autres en anglophone, d'autres c'est très ligne punch. Anecdotique, on va dire. Puis moi, je suis très influencé, disons, depuis que je suis jeune, de American stand-up, comme Def Comedy Jam, toutes ces années-là, quand c'était Martin Lawrence, Eddie Murphy, Richard Pryor, quand c'était Robin Williams, Jim Carrey. Fait que moi, j'étais comme très poussé par, disons, cette éducation-là du stand-up quand j'étais plus jeune. Mais c'est ça que moi, j'amène au Québec, dans leur écosystème. Puis je pense que c'est ça qui me démarque de tous les autres humoristes, parce que tu sais, je fais du stand-up raw. T'sais. Fait que eux autres sont tout le temps à chaque soirée comme « Oh my God, qu'est-ce qu'il va dire? » Ils sont tout le temps comme sur un edge de « Oh, shit's gonna hit the fan, là, Dave débarque. » sais, fait que c'est très ça, je suis comme Bill Burr frustré, là, on va dire, là, pour eux autres, c'est comme, OK, il débarque assez, qu'il va dire, il va frustrer qui, à toi? L'intelligence artificielle, je dirais que c'est la première fois que je fais un show concept, on va dire. Hein? Fait qu'avant, c'était, disons, légende ou maîtresse ou toutes mes autres shows. C'était beaucoup sujet free-for-all, qu'est-ce que ça me tente de dire. La star, c'est, je vois avec le sujet, on va dire, de la prochaine décennie. Et là, j'attaque tout, puis je montre comme les pour les comptes de l'intelligence artificielle, puis je rends ça quand même assez dynamique, on va dire, comme c'est juste rendu fly, comment qu'on sait plus qu'est-ce qui est vrai, pas vrai, puis la nouvelle réalité, puis pour les jeunes, puis pour tout le monde, puis c'est ça, fait que moi je pousse beaucoup là-dedans, puis je joue beaucoup avec, disons, mes anecdotes, puis je garde mon style à travers ce sujet-là.
1: Moi, j'ai lu que c'est un spectacle très participatif. Je sais que ça devient de plus en plus courant, que les humoristes vont interpeller le public. On va souvent faire appel au bon vieux crowd work, comme on dit en bon français. Ouais. Ça, c'est quelque chose que vous faites facilement. Mais je pense qu'on va ailleurs dans l'intelligence artificielle. C'est carrément le public est impliqué à quelque part dans la co-création de certains éléments du spectacle.
2: Oui, exactement. Ça fait que disons avec disons si j'utilise ChatGPT, mais on peut utiliser ChatGPT en direct, puis on peut me créer une blonde virtuelle, tout le monde ensemble. OK, comment qu'elle s'appelle, elle vient de quelle ville? Tu sais, tout le kit. Fait que c'est vraiment intriguant comment avec la technologie, comment qu'on peut amener ça dans un spectacle.
1: J'ai beaucoup aimé les éléments musicaux qu'on a vus dans la légende. Votre beatbox est vraiment fantastique. Vous faites ça depuis quand?
2: Trois semaines. le beatbox, je dirais, ça a juste commenté de même. Et tu sais, je vais en faire dans ce show-là aussi. Mais tu sais, je dirais que j'ai toujours été un gars musical. Je sais pas pourquoi, j'ai un don pour le piano, la danse, le beatbox, tout. Mais le chant, par exemple, c'est pas ma plus grande force. C'est juste, c'est comme si Dieu me dit, je te donne bien du talent, mais celle-là, je te donne pas. Mais, toutes les affaires de musique que j'adore.
1: Est-ce que vous avez quelque chose par rapport à la musique et l'intelligence artificielle? Je sais que y a des gens qui s'en servent pour faire des chansons. Vous, est-ce que vous avez joué avec l'intelligence artificielle de ce côté-là pour faire de l'exploration musicale?
2: Je le fais dans le show, juste pour montrer aux gens comment c'est rendu épais, comment c'est si simple de faire une chanson aujourd'hui. Puis comment qu'on peut créer ça avec n'importe quoi, tu sais. Fait que, non, mais je veux pas trop vendre le punch pour le spectacle, mais ouais. C'est assez fascinant que comment que c'est rapide créer de la musique. Fait que je me sens mal là-dedans pour tous mes amis musiciens. Je suis quand même, tu vas faire ta job par un ordi.
1: Est-ce que c'est la première fois que vous allez faire un spectacle en français dans une communauté francophone hors Québec avec cette tournée-ci?
2: Ouais, avec ce show-là, oui. J'ai hâte. Ça va faire du bien, là. Ça va être rafraîchissant, là. Puis aussi, juste d'avoir, tu sais, comment que l'interaction aussi avec le public, comment que ça va être, tu sais. Donc, ça va faire du bien changer d'heure, comme ils disent. Ben, moi, je dirais à tout le monde, venez-vous-en. C'est la seule fois que je vais venir dans le coin avec ce spectacle-là. Puis, vous allez adorer. Fait que si vous me connaissez pas, je vous dis, même quand je présente d'autres humoristes, je dis, ça va être une belle découverte. Puis, si j'ai rempli un aréna, je dois être pas peu drôle. Fait que, venez-vous-en, je vous dis, on va passer une méchante belle soirée.
1: Dave Godette, humoriste, petit gars de Calgary, qui revient dans le nord de l'Ontario, présenter ce spectacle Intelligence artificielle. La dernière fois qu'il a fait de l'humour dans le nord, c'était à Timmins, en anglais. Maintenant, avec ce spectacle, il fera participer le public. On va lui créer une blonde virtuelle. Lui qui se vante d'avoir rempli l'aréna de la Place Belle à Laval, saura-t-il remplir le gymnase de l'école secondaire Trillium à Chapleau?
0: Gros défi. Mais il va y arriver.
1: C'est la semaine prochaine, mercredi à Sudbury, jeudi soir à Chapleau, vendredi à Hearst, puis samedi le 12 septembre à Timmins, intelligence artificielle de Dave Godet.
0: Cela dit, pour ce qui est de la musique générée par l'intelligence artificielle, justement, hier, la Société canadienne des auteurs-compositeurs, la SOCAN, a déposé un recours judiciaire en Ontario contre des plateformes spécialisées de musique générée d'aide à l'intelligence artificielle qu'on accuse de plagiat. C'est-à-dire que des chansons générées par l'intelligence artificielle ressemblent drôlement à des succès de Tom Corcoran, de Johnny Mitchell, par exemple. Il y a un texte là-dessus sur le site web de Radio-Canada ce matin dans la section Arts et spectacles. Francis, retournons au hockey, en quelque sorte, la ville de Sudbury qui annonce avoir franchi une étape importante dans la construction de son nouvel aréna au centre-ville.
3: Oui, dans une publication sur les réseaux sociaux cette semaine, la ville indique que les 532 micropieux ont été installés. Il s'agit de trous forés dans le sol dans lesquels sont insérés des tuyaux qui sont remplis de ciment. Ils contribuent à soutenir le poids du bâtiment et assurer son intégrité structurelle. La publication précise que la prochaine étape sera la pose des fondations. Ce projet de 200 millions de dollars devrait être achevé à l'automne 2028.
0: Avec 532 micropieux, on ne peut plus dire que cette aréna est un pieux. Francis, on prend une pause le temps du bulletin d'information de Radio-Canada. On se retrouve dans une dizaine de minutes. À tout de suite.
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8: Surenchère des coupes dans la fonction publique s'invite dans la campagne électorale au Québec.
9: Ben moi je trouve ça assez dégueulasse là, qu'on fasse encore là, qu'on cause du sucre sur le dos de nos membres encore une fois.
8: Nous ferons le point sur la violente tempête qui s'est abattue hier sur la grande région de Toronto. Des dizaines de milliers de foyers toujours privés de courant ce matin. Et l'utilisation de plateformes de jeux en ligne et de paris sportifs chez les jeunes atteint des niveaux alarmants, selon des chercheurs.
10: Juste une question d'aller sur un site, s'inscrire, dire qu'on a plus que 18 ans, la personne peut accéder. Donc, elle est 15 ans, 14 ans, 13 ans, ça ne change rien.
8: Bonjour, ici Mathieu Bellumeur, bienvenue au Radio-Journal. Le thème de la réduction de la taille de l'État s'est imposé dans la campagne électorale au Québec.
11: On veut maintenir un État fonctionnel, un État efficace, et je pense pas que c'est en sortant la tronçonneuse qu'on va y parvenir, à garder cette efficacité-là, puis à préserver aussi les services aux citoyens.
8: Après le Parti québécois et les conservateurs, c'est au tour de Christine Fréchette de promettre de faire le ménage dans la fonction publique. Jean-Philippe Robillard est avec nous. La chef de la CAQ veut supprimer deux fois plus de postes que prévu d'ici 4 ans.
12: Oui, et à terme, l'objectif du parti, c'est d'abolir 6 000 postes dans la fonction publique québécoise d'ici 4 ans. C'est deux fois plus que ce qui était prévu, Mathieu. Pour y parvenir, Christine Fréchette veut mettre en place un programme de départ à la retraite, veut également créer une équipe dédiée à l'efficacité de l'État. Et avec cette promesse, la CAQ espère faire des économies de 500 millions de dollars en 5 ans. Et tout ça, promet Christine Fréchette, sans toucher au service aux citoyens, contrairement, selon elle, à ses adversaires. Mais les chefs des autres partis accusent la CAQ de manquer de crédibilité en ce qui a trait à l'efficacité de l'État, parce que sous le gouvernement de François Legault, le nombre de fonctionnaires a augmenté, Mathieu, d'environ 15% au Québec. On écoute les chefs des différents partis.
13: On ne peut pas se fier à ce que la CAQ nous dit aujourd'hui. Ils n'ont plus la crédibilité pour parler dans ce domaine-là.
14: C'est pas dans les finances publiques, c'est dans le gaspillage caquiste que je vais mettre la tronçonneuse.
15: De toute évidence, c'est pas le parti qui a engraissé l'État québécois qui va réussir à le dégraisser.
16: Il y a un seul parti qui ne veut pas couper dans les services publics et c'est Québec solidaire.
12: Et dans les derniers jours, le Parti conservateur et le Parti québécois ont présenté eux aussi leurs engagements pour réduire la taille de l'État québécois. Pour ces partis, là, on parle, Mathieu, d'économies de plusieurs milliards de dollars.
8: Et vous êtes allé aux réactions. Qu'en pensent les syndiqués de la fonction publique?
12: Ben, ils dénoncent évidemment ce que proposent les partis, les compressions qu'ils promettent de faire pour rendre l'État plus efficace. Je viens de parler avec Patrick Audy, qui est le vice-président du syndicat de la fonction publique et parapublique du Québec, qui ne croit pas qu'on peut faire de telles réductions dans la fonction publique québécoise sans toucher au service aux citoyens.
9: Moi, je trouve ça assez dégueulasse là, qu'on fasse encore là, qu'on casse du sucre sur le dos de nos membres encore une fois. Et tu sais, tous les gouvernements qui se succèdent veulent tu sais améliorer l'État, couper dans le groupe, ainsi de suite. C'est ce qu'on entend depuis 30 ans. C'est carrément faux là, puis c'est vraiment un mirage qu'on fait à croire à la population de dire que on va faire des coupures dans l'administration, puis il n'y aura pas d'impact sur le service aux citoyens.
12: Et c'est aussi la question que se posent plusieurs experts, plusieurs analystes qui se demandent comment les partis vont parvenir à faire de telles compressions dans l'État québécois sans toucher au service aux citoyens.
8: Merci Jean-Philippe.
12: Merci, au revoir.
8: Bernard Drinville reconnaît que les mots qu'il a choisis pour s'en prendre à Donald Trump lors d'une entrevue radiophonique hier dans une station radio de Québec étaient inappropriés. Invité à commenter la guerre tarifaire avec les États-Unis, le candidat de la CAQ dans Lévis a utilisé des propos grossiers dans sa réponse. Sa chef, Christine Fréchette, lui avait demandé de retirer ses paroles. Bernard Drinville admet par contre que son indignation demeure envers le président américain. Et aujourd'hui, dans la campagne, Christine Fréchette va faire une annonce au sujet des aînés. Le chef du Parti québécois lui va parler des régions. Le chef libéral fera une annonce en santé. Et Ruba Gazal de Québec solidaire doit présenter des solutions pour redresser les finances publiques en compagnie de son équipe économique. Éric Duhaime du Parti conservateur sera quant à lui dans Chaudière-Appalaches et en Beauce. Lendemain d'orages violents dans le sud de l'Ontario, des dizaines de milliers de clients d'Hydro One sont toujours ce matin privés d'électricité et des routes sont encore inondées. Bienvenue Senga est à Toronto. Les dommages sont d'ailleurs importants.
17: Voilà, parce que pendant plus de 3 heures hier soir, il y a la météo qui s'est vraiment déchaînée sur la grande région de Toronto. Des orages violents, des vents forts, des grêlons aussi, dont la taille atteignait parfois celle d'une balle de golf. Des routes qui ont été inondées, des arbres tombés, des lignes électriques qui ont été endommagées. On a vu des images presque hallucinantes au centre-ville hein, de la police qui a secouru des gens dont les voitures étaient coincées sur des routes qui étaient vraiment sous l'eau. À Brampton, il y a le toit d'un bâtiment qui a été arraché par les vents, des débris qui se sont éparpillés jusqu'à plusieurs rues plus loin. La bonne nouvelle, c'est que le pire est passé, mais il y a toujours plusieurs routes qui demeurent fermées ce matin en raison des opérations

0: à ce que tout le nettoyage soit complété. Il y a un centre des opérations d'urgence qui a été activé hier pour gérer cette situation. Il y aura sans doute des questions plus tard aujourd'hui pour la ville sur son état de préparation réelle à ces intempéries.
1: Bienvenue Senga à Toronto. Merci.
0: Au revoir.
1: Les automobilistes vont bénéficier d'un répit à la pompe au moins jusqu'à la fin du mois de mars. Le gouvernement Carney prolonge la suspension de la taxe d'accise sur l'essence. Laurence Martin.
2: Ben là, à un moment donné, elle est assez chère comme sur l'essence. Là.
3: Le prix à la pompe fait grincer les dents des consommateurs. Difficile dans ce contexte pour Ottawa de remettre en place la taxe d'accise sur l'essence.
4: Pas sûr que ça va faire une différence, là, mais de la remettre, ça serait niaiseux. Là.
3: Dans un magasin Canadian Tire d'Ottawa, entouré de pneus, le ministre François-Philippe Champagne annonce que la suspension sera maintenue quelques mois encore.
5: La suspension temporaire de la taxe d'accise fédérale sur les carburants demeurera en vigueur jusqu'au 31 janvier 2027.
3: Après quoi, la taxe sera rétablie, mais progressivement. Elle ne sera que de 5 cents le litre d'essence jusqu'en mars, avant de revenir à 10 cents le litre en avril.
5: On a vu que c'était une mesure directe qui avait eu un impact direct sur le prix.
3: Mais le professeur d'économie à l'Université Laval, Patrick Gonzalez, est plus prudent. Il n'y a pas de garantie, dit-il, que le congé de taxe va entraîner automatiquement une baisse à la pompe.
6: Le marchand lui-même change les prix à chaque jour. Fait que s'ils voulaient nous le charger plus cher, ils peuvent nous le charger plus cher, qu'il y ait une taxe ou pas de taxe.
3: Charles-Édouard Tétu, chez Équiterre, est encore plus sceptique.
7: Le prix de l'essence a continué de grimper, malgré le fait qu'on avait ce congé de taxe-là.
3: Pendant ce temps, le conservateur Pierre Paulus estime que les libéraux ne vont pas assez loin.
8: On demande également d'annuler la taxe carbone industrielle et la TPS sur l'essence.
3: Et qu'il devrait abolir l'ensemble des taxes fédérales liées à l'essence. Ici Laurence Martin, Radio-Canada, Ottawa.
1: L'utilisation de plateformes de jeux en ligne et de paris sportifs chez les jeunes atteint des niveaux alarmants selon des chercheurs. Une nouvelle étude menée auprès d'élèves du secondaire par le Centre canadien de toxicomanie et de santé mentale en Ontario démontre une augmentation de 50 % de leur utilisation entre 2023 et 2025. Les explications de Catherine Brulotte.
9: Started doing sports betting online, you know, casino games.
10: Kim Friedenberg et sa famille ont vécu des années difficiles en raison de la dépendance de son fils aux jeux en ligne. Actif sur des plateformes de jeux d'argent virtuel depuis l'âge de 11 ans, ce jeune a vu le jeu miner sa vie, souligne la mère, maintenant présidente du regroupement Parents Standing Together.
9: Pretty much went through a couple of years where it really destroyed his life.
10: Si les plateformes de jeux ne sont pas légalement accessibles aux personnes mineures, contourner les contrôles des sites internationaux est parfois très simple, selon Sylvia Kairos, titulaire de la chaire de recherche canadienne sur les jeux et professeure à l'Université Concordia.
11: Ça peut être juste une question d'aller sur un site, s'inscrire, dire qu'on a plus que 18 ans. La personne peut accéder. Donc, qu'elle ait 15 ans, 14 ans, 13 ans, ça ne change rien.
10: Selon une nouvelle étude menée par le Centre canadien de toxicomanie et de santé mentale CAMH à Toronto, le quart des élèves du secondaire disent être exposés à des publicités de jeux de hasard quotidiennement. 12 % d'entre eux admettent y avoir participé, une donnée alarmante selon le chercheur Nigel Turner.
12: They're potentially establishing a gambling problem that could last for years.
10: Il affirme qu'une dépendance développée en bas âge peut suivre une personne toute sa vie. Un projet de loi fédéral visant à encadrer la publicité et les paris sportifs à l'échelle nationale a été déposé au Sénat en 2025 et doit encore être étudié en comité. Ici Catherine Brulotte, Radio-Canada, Toronto.
1: Et puis en terminant, on a appris au cours de la dernière heure que la journaliste et figure majeure du mouvement féministe américain Gloria Steinem est morte à l'âge de 92 ans. Elle s'est éteinte à son domicile de New York entourée d'êtres chers, selon un message publié sur ses réseaux sociaux. Elle a consacré sa vie à des causes allant de la liberté reproductive et de la prévention de la violence conjugale aux inégalités sur les lieux de travail. Voilà, c'était le Radio-Journal. Merci d'être à l'écoute. Bonne journée.

Nous sommes jeudi le 3 septembre. Il est 7h10. Allô, bonjour, bon début de journée. Bienvenue ou re-bienvenue au Matin du Nord. Éric Robitaille, j'espère que tout se passe bien dans votre routine matinale. Il y a beaucoup d'actions en coulisses aussi pour préparer la rentrée scolaire à tous les niveaux. On va vous en parler dans les prochains jours, entre autres avec les universités francophones du Nord-Ontarien. Demain, on va prendre des nouvelles de l'université de Hearst

0: publiée ce matin de l'Université de Sudbury. Il y a quelques bonnes nouvelles, mais il y a aussi de la frustration parce que même si ça peut paraître absurde, les étudiants de l'Université de Sudbury n'ont pas accès aux prêts et bourses de RAPEO, le programme d'aide financière aux étudiants de l'Ontario, même si le gouvernement finance l'université. Quelles en sont les conséquences? Comment on s'ajuste? Quels sont les espoirs d'offrir l'accès à RAPEO aux futurs étudiants? On va en parler dans quelques instants avec le recteur de l'Université de Sudbury, Serge Miville. Et dans la prochaine heure, comme tous les jeudis, on va parler de politique fédérale avec Joël-Denis Bellavance, fort probablement des victoires libérales aux élections complémentaires du début de la semaine. Et puis de votre côté, sur la scène culturelle, Daniel, on va se pencher sur les nouveaux projets de musiciens sudbérois.
1: Oui, parce que ce soir, le nouveau groupe de punk francophone à Sudbury, Mo Marquis, composé de membres de Fossil, puis aussi les frères Hull, qui sont membres d'innombrables formations punk dans le Grand Sudbury. Ben, ce soir, c'est le lancement de leur album sur cassette. Mo Marquis présente leur mini-album, puis un de leurs premiers concerts, le tout premier concert pour eux, c'était au festival Up Here. Je pense que c'est leur deuxième concert ce soir pour le lancement de cassette. Ça se passe au 84 Station ou Station 84. Ce soir, c'est gratuit. Il y aura aussi les Ape Hats en première partie pour lancer cette cassette. C'est gratuit, c'est pour tout le monde. Notre collègue Dania Maisonneuve avait parlé avec Dunstan Top puis Eric Hoop de Mo Marquis. Je vais préparer une nouvelle capsule à partir de leur entrevue.
0: Donc, vraiment comme les bonnes vieilles cassettes des années 80, là?
1: Oui, une cassette avec un ruban et tout.
0: Je sais pas, il y en a pas tant que ça, des gens qui ont des lecteurs cassettes. Ça va revenir à la mode, faut croire. On va parler d'éducation, bien sûr, dans les manchettes régionales, Francis, dans votre prochain bulletin. Entre autres, puisque depuis quelques heures, depuis le 1er septembre, les enseignantes enseignants de l'élémentaire en Ontario disposent d'un montant de 750 $ octroyé par le gouvernement provincial pour l'achat de matériel scolaire pour leur classe.
2: Oui, en mars dernier, le gouvernement provincial annonçait ce financement pour l'achat de fournitures scolaires pour la rentrée. Cependant, certains enseignants, comme ceux d'art, de musique et d'éducation physique, sont exclus. Au bulletin d'information de 7h30, nous présenterons un reportage de la journaliste Magali Lévesque à ce sujet.
0: Et puis aussi, dans le prochain bulletin, il sera question de la ville du Grand Sudbury qui prévoit prendre des nouvelles mesures pour régler un problème de petits rongeurs dans l'un de ses plus grands quartiers.
2: Oui, le maire Paul Lefebvre présentera une motion au conseil municipal mardi prochain visant à lutter contre l'infestation de rats à Minnow Lake. Dans un communiqué, la ville indique que cette initiative fait suite aux préoccupations exprimées par les résidents et les entreprises concernant l'augmentation de l'activité des rats et ses répercussions sur la santé publique, les biens et la qualité de vie. La motion demanderait au personnel municipal de collaborer avec le service de santé publique, les entreprises locales, les propriétaires, les fournisseurs de services de gestion des déchets.
0: On n'a vu plus que Sudbury soit surnommé Sudbury, Francis. On vous retrouve dans 20 minutes, et pipip, hurrah. L'été n'est pas fini. Comment s'annonce la journée météo dans le nord ontarien, Raphaël?
3: Encore une fois, c'est chaud et humide, mais c'est un peu plus frais ce matin à certains endroits, notamment dans le Grand Sudbury. Il fait présentement 12 degrés. Et partout ailleurs, on est généralement entre 13 et 15 degrés. Un peu plus chaud du côté de Gorby, il fait 17 degrés présentement. Dans le nord-ouest, on s'attend à des températures également là, autour des 22 à 25 degrés avec un facteur humidex. Il fait présentement entre 11 et 12 degrés. Avec un ciel variable aujourd'hui, quelques possibilités d'averses. Je vous donnerai tous les détails vers 7h35. Je mentionne simplement qu'il y a de la brume et du brouillard à quelques endroits présentement du côté de North Bay, sur Sainte-Marie, Wawa et Dryden.
0: Revenons aux animaux. Après les rats, parlons des geais bleus qui étaient affamés hier.
4: Les sports.
0: Selon mes sources, Frédéric, la balle de ce coup de circuit frappé par Vladimir s'est retrouvée quelque part en Australie ou en Nouvelle-Zélande.
5: Probablement. Elle a probablement fait le tour de la planète, Eric. Un circuit vraiment monstre de Vladimir Guerrero. Fils, hier soir, c'était à Cleveland. On a retrouvé le Vladimir Guerrero des Beaux Jours. On a retrouvé l'attaque des Blue Jays des Beaux Jours. On espère que ça
0: va tenir.
5: De bon augure, que ça va tenir. Hier, victoire de 11-0 des Blue Jays contre les Guardians. Cet après-midi, les Blue Jays jouent un dernier match là-bas. Ce sera José Soriano, le partant pour l'équipe de Toronto. Je rappelle également cette victoire de 3-2 des Wolves de Sudbury à l'Arena McIntyre de Timmins contre les Huskies de Rouyn-Noranda. Il y avait quelques mille spectateurs présents sur place, des spectateurs majoritairement aux couleurs des Huskies de Rouyn-Noranda. C'est ce que nous disait le collègue Jimmy Chabot plus tôt aujourd'hui. Je vous souligne également que si vous souhaitez aller vous rafraîchir un peu aujourd'hui, parce que ce sera une belle journée, il y aura du hockey à l'Arena Claude, oui, c'est ça, au complexe sportif Claude Larose à Hearst. C'est Claude Giroux le nom que je cherche.
0: Oui, il y a deux célèbres joueurs de hockey de Hearst, puis les deux sont prénommés Claude, c'est mêlant parfois.
5: Et voilà, et c'est un match qui a lieu à 19h ce soir. Et je vous rappelle également au tennis les victoires des Canadiens, Leila Annie Fernandez et Félix Auger Aliassim Denis Shapovalov hier à l'Omnium des États-Unis. Denis Shapovalov, Félix Auger Aliassim, on est mêlés ce matin, on va y arriver. Félix Auger Aliassim, lui, joue ce matin. Ce sera vers 10h au terrain Louis Armstrong, Eric. Et voilà, c'est ce qui termine ce bulletin de sport un peu mêlé, mais on retient la victoire des Blue Jays, des Wolves et de Leila Annie Fernandez et de Denis Shapovalov.
0: Merci à Claude Projean. Frédéric fait la mise en onde en plus ce matin, donc il a beaucoup de chats à fouetter simultanément. Là, il est l'homme orchestre. Dania, parlez-nous d'aide offerte à des employeurs, à des entreprises, en fait, à des entreprises nord-ontariennes.
4: Oui, le programme d'appui aux entrepreneurs noirs du nord de l'Ontario offre un webinaire virtuel et gratuit aujourd'hui sur l'heure du midi pour les entrepreneurs, les artistes et les leaders communautaires qui souhaitent créer ou améliorer leur image de marque. Cette séance intitulée « Construire une marque forte et crédible » est la première séance de la nouvelle série de marque et visibilité pour entrepreneurs de ce groupe. Celle-ci permettra aux participants de comprendre quels sont les éléments essentiels pour construire une image de marque forte et cohérente et ce qui renforce la crédibilité et la visibilité de l'entreprise. C'est Yvan Diro, entrepreneur et directeur de Meora Media, une agence médiatique de Sudbury, qui fera cette présentation. Donc, si ça vous intéresse, vous trouverez sur la page Facebook du groupe le lien Zoom où vous pouvez vous inscrire.
0: Parlant d'aide aux entrepreneurs, il y a aussi un besoin d'aide pour le recrutement de main-d'œuvre. On va en parler en dernière heure d'émission puisque la Chambre de commerce de Timmins s'est penchée là-dessus. Juste avant d'accueillir le recteur de l'Université de Sudbury qui vient de faire son apparition en studio, on va écouter la chanteuse franco-ontarienne Mélissa Ouimet qui nous invite à fêter tard. Parti pour veiller tard, c'est le titre de la pièce.

0: Chanson de Mélissa, 8 mai. Donc, dans les prochains jours, évidemment, on va aborder la question de la rentrée scolaire à tous les niveaux, l'élémentaire, le collégial, le secondaire et l'université. Aujourd'hui et demain, on va parler d'université francophone dans le Nord. Demain, ce sera l'université de Hearst. Aujourd'hui, l'université de Sudbury. Le recteur Serge Miville est en studio, veston cravate tiré à quatre épingles, même à 7h15 du matin. C'est très impressionnant. Bonjour, monsieur le recteur.
1: Bonjour, c'est encore plus impressionnant quand on a des jeunes enfants à maison.
0: Ben oui, c'est vrai. Pour
1: du beurre d'arachide.
0: Ben, je vois aucune tache de beurre d'arachide sur votre veston, la preuve que...
1: L'expérience est en train de rentrer.
0: Voilà, c'est un père d'expérience, puis un recteur maintenant d'expérience, parce que c'est la deuxième année, avec quelques écueils. Le printemps dernier, il y a plusieurs médias qui ont appris au public une nouvelle qui a étonné tout le monde et qui en a choqué plusieurs. Les étudiants de votre université ne sont pas... admissible au régime d'aide financière aux étudiantes et étudiants de l'Ontario, ce qu'on appelle RAFEO. On se disait, ça va sûrement être corrigé pour l'automne 2026. Ça n'a pas de bon sens. On y est arrivé, puis ça n'a pas été corrigé encore, Serge?
1: C'est évidemment une priorité, Éric, de l'institution de travailler très près avec le ministère des Collèges et des Universités afin de trouver des solutions pour donner accès aux RAFEO, aux étudiantes et aux étudiants de l'institution, là, c'est clair.
0: Mais quand vous posez la question au ministère, au gouvernement, comment eux justifient que vos étudiants n'ont pas accès à RAFEO?
1: As-tu le temps pour 30 minutes de brefage sur toutes les technicalités?
0: Mais je prendrai le résumé. Le
1: résumé exécutif, c'est qu'il y a énormément de technicalités à travers desquelles on doit naviguer. Et malheureusement, ce qui semble exceptionnellement simple... n'est malheureusement pas simple.
0: Mais est-ce que c'est le partenariat avec l'Université d'Ottawa qui cause problème?
1: Absolument pas.
0: Non, c'est pas ça.
1: Il n'y a pas d'anguille sous roche. Hein. C'est vraiment des technicalités à travers desquelles on est en train de naviguer. Et puis, on travaille très près avec le ministère là-dessus. Donc, là, ce qui est clair, Éric, c'est que les étudiantes et les étudiants sont affectés par ça. Donc, c'est sûr qu'on notre priorité en ce moment, en plus de travailler au ministère, c'est d'atténuer les impacts là, auprès des étudiantes et des étudiants.
0: Avant de parler de l'impact pour eux, parlons de l'impact pour l'institution elle-même. Les chiffres qu'on voit circuler dans différents articles ce matin, c'est que vous auriez perdu les deux tiers de la première cohorte, principalement à cause de ça.
1: Oui, il y a deux tiers de la première cohorte qui n'est pas en mesure de retourner. Et puis... je veux dire, ils quittent la région. Hein. C'est une des raisons pour lesquelles on est...
0: Ceux qui quittent, c'est principalement ceux qui étaient de l'extérieur de Sudbury?
1: Oui, puis il y en avait quand même plusieurs. Il y avait un beau bassin d'étudiantes et d'étudiants de partout en province et du Québec.
0: Mm-hmm, ben oui, j'en ai rencontré plusieurs.
1: Et puis, ils ont fait des choses fantastiques. Je veux dire, ils ont même publié un premier livre. Ce qui est phénoménal. Ce qui montre vraiment la force d'une institution de langue française dans la région. Pour retourner aux étudiants, oui, il y en a à peu près 90% de ceux qui reviennent pas, qui quittent la région. Donc, c'est une tragédie pour nous. On le sait, Eric, ça fait des années qu'on travaille à l'Université de Sudbury pour chercher à retenir les gens du Nord et d'en attirer d'autres. Donc, c'est sûr que c'est un coût. En même temps, il y a des éléments qui, malgré tout, montrent que on est dans une position intéressante. Il y a quand même une augmentation des offres d'admission qui ont été offertes, malgré la connaissance très claire que l'aide financière gouvernementale n'était pas au rendez-vous.
0: Oui, ça avait été, c'était public, là, c'était dans les médias. Tout le monde savait qu'il n'y aurait pas accès à RAFEO pour la rentrée d'automne. Ça,
1: donc, une augmentation d'intérêt pour l'Université de Sudbury montre quelques éléments. Un, le modèle attire. Deux, il y a un intérêt pour venir à Sudbury et de rester dans le nord de l'Ontario. Trois, c'est sûr que les enjeux systémiques d'accès demeurent le principal fardeau. Aussi, une des choses qu'on a pu voir, c'est quand les étudiants ont dû quitter, par exemple, pour des raisons d'accès, ils nous disent que c'est pas à cause de l'expérience que j'ai vécue. Ils ont apprécié le modèle qu'on a, le modèle qui est axé sur le leadership et travail d'équipe. Éric, par exemple, on a un programme para-académique dans lequel on est en train de travailler la résolution de problèmes, l'écoute, on travaille, l'imputabilité. C'est tous des éléments que les employeurs recherchent. Puis nous autres, on s'est dit, dans le modèle U-Sudbury, on va trouver une façon que, peu importe dans quelle discipline tu vas, dans les sciences sociales, dans les sciences de la santé, en commerce, tu vas avoir la boîte à outils nécessaire pour faire face à la nouvelle économie là, du 21e siècle. Et puis, on a vu ça en action cet été notamment. Ce que je peux dire, c'est que le modèle est apprécié. Donc, il y a quand même des éléments positifs qui commencent à poindre. Donc, oui, enjeu en ce moment, puis on est toutes les équipes en train de travailler là-dessus. il y a quand même de l'espoir. Là,
0: je doute pas que votre modèle intéresse, parce que sinon, il n'y aurait pas d'inscription malgré tous les écueils que l'institution a traversés. Rappelons que pour votre première année, le financement gouvernemental avait été annoncé quelques semaines à peine avant la rentrée. Là, vous commencez une deuxième année, alors que tout le monde sait que pour l'instant, vos étudiants n'ont pas accès à Raffeo. Et malgré ça, il y a eu combien de nouveaux étudiants, finalement, pour
1: la rentrée? On anticipe, puis les chiffres ont en fait fluctué jusqu'au dernier instant, là, mais on regarde une fourchette là, entre 10 et 20 là, à peu près là, de nouvelles cohortes, ce qui va nous amener là, vers entre les 20 et 30. Là, donc c'est presque le scénario optimiste serait le statu quo par rapport à l'année
0: passée. À peu près le même nombre d'étudiants là, si on additionne la première et la deuxième cohorte. Puisque le principal écueil est financier, le manque d'accès à Raffeo, vous avez parlé de mesures d'atténuation pour aider les étudiants au niveau financier. Qu'est-ce que vous leur offrez comme solution de rechange?
1: La première chose qu'on a faite, c'est un programme d'appui supplémentaire aux étudiantes et aux étudiants. L'Université de Sudbury a quand même des fonds de bourse. Là. Donc, c'est ses propres fonds de réserve qui ont été constitués au fil d'un siècle, qui sont déployés pour soutenir les étudiantes et les étudiants. Essentiellement, on est en train de faire des simulations Raffeo avec eux, avec les outils du gouvernement, okay, pour être capable de accoter, en quelque sorte, l'élément de d'aide financière qui est présent. Les équipes aussi sont en train de travailler avec les étudiantes et les étudiants qu'ils cherchent à avoir accès à du crédit à l'extérieur sous forme de ligne de crédit.
0: Dans des institutions
1: financières, ce que plusieurs étudiantes et étudiants en Ontario doivent faire, auxquelles doivent faire la demande. Donc ça, c'est les mesures d'atténuation à court terme, évidemment, parce qu'il fallait pas les laisser pour compte. Là. Donc on s'est activé là-dessus, et que ce soutien supplémentaire financier-là est présent pour les appuyer. Et puis c'est sûr, on a bon espoir que la situation va se régler là, dans un avenir approché.
0: J'aurais une dernière question qui va ouvrir sur l'avenir, mais sur celle-là, sur les espoirs que vous avez, parce que vous êtes pas seul à mener la bataille. J'imagine que la FO mène cette bataille avec vous auprès du gouvernement, des associations étudiantes aussi. Votre niveau d'optimisme que ce soit solutionné pour la rentrée 2027, que vos étudiants aient accès à Raffeo à ce moment-là?
1: Bien, on y travaille chaque jour et on est optimiste qu'il va y avoir une solution prochainement. Une dernière chose que je veux juste rappeler pour le fait qu'il y a quand même un avenir positif. Cet été-là, Éric, on a fait un camp d'été qui s'appelait Collaboration. On a eu 2200 demandes d'admission.
0: Wow!
1: 2200. C'est ahurissant. Mm. On avait seulement de la place pour 216. Ça, c'est les franco-ontariennes et les franco-ontariens de nos écoles. 10e, 11e, 12e année. Mm. L'intérêt est là. Et là, on est bien positionné pour l'avenir. C'est un investissement, cette institution. C'est sûr que ça va prendre un certain temps avant qu'on atteigne notre plein potentiel. Une fois qu'on enlève les enjeux systémiques, moi, j'ai beaucoup confiance dans l'équipe. Les gens à l'Université de Sudbury, le corps professoral, les gens qui travaillent, le personnel de soutien, des gens absolument remarquables. Le monde pense que c'est moi qui suis en train de faire ça. Là. C'est eux qui sont en train d'être dans les premières lignes, en train de livrer ça. Et je suis extrêmement fier d'eux.
0: Oui, c'est un peu ingrat pour vous, parce que souvent, dans les entrevues, vous devez défendre des dossiers pour lesquels vous n'êtes pas responsable. Là, s'il n'y a pas l'accès à Raffeo, ça vient du gouvernement. Si le financement est arrivé en retard l'an passé aussi. C'est pour ça que là, il reste 30 secondes. Pour la prochaine année, pour les gens du public, les étudiants qui sont à l'écoute, qu'est-ce qu'on devrait surveiller à l'Université de Sudbury, Serge?
1: Écoutez, on est encore en train de déployer notre programme para-académique que je vous ai parlé de plus tôt. Collaboration devrait revenir l'année prochaine, également durant l'été, pour montrer encore l'importance de l'Université de Sudbury, tout ce qu'elle a à offrir à l'ensemble des francophones de la province. Et puis, il y a énormément de partenariats, Éric, qui sont en cours. Tu sais, c'est 4 autres laboratoires à Montréal cette année.
0: Okay.
1: Donc, on est en train de déployer tout ça. Il y a d'autres surprises là qu'on a hâte de partager avec le public qui vont montrer que on est une institution qui est très novatrice et très engagée dans cette mission-là.
0: On a hâte d'entendre la suite, toutes ces surprises que vous dévoilerez dans les prochains mois. D'ici là, tenez-vous loin des taches de beurre d'arachide au propre et au figuré. Serge Miville, merci de votre visite.
1: Avec plaisir.
0: Il est 7h30. On commence ce bulletin d'information en parlant d'éducation aussi à un autre niveau. Francis, depuis le 1er septembre, des enseignants et des enseignantes de l'élémentaire en Ontario disposent d'un montant de 750 $ octroyé par le gouvernement provincial pour l'achat de matériel scolaire pour leur classe.
2: Oui, cependant, certains enseignants comme ceux d'art, de musique et d'éducation physique commencent l'année les mains vides. Voici à ce sujet le reportage de Magali Lévesque.
3: des paniers aussi pour organiser un peu le matériel.
4: Caroline Bélanger est enseignante d'éducation artistique depuis près de 20 ans. Avec la rentrée qui approche, elle achève quelques achats de dernière minute dans les magasins. Car comparativement à certains de ses collègues, Mme Bélanger n'a pas droit aux 750 $ octroyés aux enseignants élémentaires par la province.
3: Oui, alors je l'ai su dernièrement, la semaine passée, en fait, que nous, on n'allait pas avoir accès à cet argent-là. Ça a été un peu décevant.
4: En mars dernier, le gouvernement provincial annonçait un financement pour l'achat de fournitures scolaires dès la rentrée. Mais il exclut l'ensemble des professeurs d'éducation artistique, d'éducation physique et d'éducation spécialisée. Pourtant, le fonds sert à acheter des articles de papier, des fournitures artistiques, des produits d'organisation ou encore des jouets anti-stress.
5: Qui crée déjà une inéquité, quand on y pense, là, dans le fond.
4: Gabrielle Lemieux est la présidente de l'Association des enseignantes et enseignants franco-ontariens. C'est sans compter les autres incohérences qu'elle a soulevées depuis l'annonce du gouvernement.
5: C'est sûr qu'à première vue, c'est bien. On veut pas cracher sur du financement comme ça. Mais au début, on nous disait que c'était de la nouvelle argent. On apprend que c'est moitié nouvel argent, moitié de l'ancien argent qui a été renommé.
4: Radio-Canada a contacté le bureau du ministre de l'Éducation, Paul Calandra, mais ce dernier n'a pas voulu répondre à nos questions. Ici Magali Lévesque, Radio-Canada, Toronto.
0: Parlons maintenant, Francis, de la ville du Grand Sudbury qui prévoit prendre des nouvelles mesures pour régler un problème de petits rongeurs dans l'un de ses plus grands quartiers.
2: Oui, le maire Paul Lefebvre présentera une motion au conseil mardi prochain visant à lutter contre l'infestation de rats à Minnow Lake. Dans un communiqué, la ville indique que cette initiative fait suite aux préoccupations exprimées par les résidents et les entreprises concernant l'augmentation de l'activité des rats et ses répercussions sur la santé publique, les biens et la qualité de vie. La motion demanderait au personnel municipal de collaborer avec le service de santé publique, les entreprises locales, les propriétaires et les fournisseurs de services de gestion des déchets. Les mesures pourraient inclure un renforcement des inspections et de la surveillance, des activités de sensibilisation et d'information du public, ainsi que des initiatives de gestion des déchets et des ordures.
0: Et puis, nous, hier, on a eu du beau temps, principalement dans le nord de l'Ontario, mais c'était pas du tout le même scénario dans le sud. Francis, la région de Toronto qui se relève tranquillement d'une violente tempête qui a frappé une bonne partie du sud ontarien hier.
2: Oui, des milliers de clients sont toujours privés d'électricité ce matin et de nombreuses routes sont encore fermées. Des pluies torrentielles, des vents violents et de la grêle ont causé des dommages sur le système électrique, notamment dans la grande région de Toronto, et forcé l'interruption du service de métro à l'heure de pointe. La tempête a aussi provoqué plusieurs retards et annulations à l'aéroport Pearson de Toronto et causé d'importants dégâts au stade extérieur Rogers.
0: Ouais, de la grêle au mois d'août, c'est pas surprenant à eux, à Toronto, un petit peu plus. C'était pas les balles de Vladimir Guerrero qui causaient des dégâts au pare-brise hier. On vous retrouve tantôt, Francis.
2: À tantôt.
0: Justement, parlons de la météo pour la prochaine journée dans le nord de l'Ontario. Pas de grêle à l'horizon, j'imagine?
6: Non, pas de grêle, pas de balles de baseball qui vont tomber sur les nord-ontariens ce matin. On prévoit peut-être un peu de pluie par endroit dans le nord-est, c'est nuageux, avec 40 à 60 % de probabilité d'averse dans le district de Cochrane. Les 40 % c'est du côté de Timmins, les 60 % du côté de Kapuskasing et Hearst, avec un maximum de 22, humidex à 25. Sinon, on prévoit également 30 % de probabilité d'averse dans le Témiscamingue. Et on prévoit alternance de soleil et de nuages dans tous les autres secteurs. Dans le Grand Sudbury, c'est ensoleillé en ce moment-là, mais on prévoit un ennuagement ce matin. Et des maximums, donc, autour des 24 degrés et facteur humidex autour des 28. Dans le Nord-Ouest, maintenant, on prévoit une alternance de soleil et de nuages. Nuageux du côté de Greenstone, on a également 30 % de probabilité d'averse. Et on a des températures autour des 24 degrés, facteur humidex à 28.
0: Merci Raphaël, bon début de journée tout le monde, il est 7h35.
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0: Daniel et Dania vont nous parler d'un nouveau projet musical punk à Sudbury. C'est pas mal des musiciens francophones qui sont derrière ce projet. Et dans quelques instants, on aura notre rendez-vous habituel du jeudi avec Joël Denis pour parler de politique fédérale. Mais juste avant, en chanson, voilà une bonne nouvelle, un autre album solo pour Mara Tremblay parce que récemment, elle a lancé un disque en duo, le duo Haute Rive, qu'elle forme avec la chanteuse Catherine Durand. La revoici en solo avec une chanson composée sur mesure pour elle par Stéphane Lafleur, qu'on connaît avec le groupe avec podcast, qui est cinéaste aussi, qui sait toujours écrire des chansons parfaitement adaptées à ses interprètes. « Sauvage et libre », c'est le titre. Ça décrit bien Mara Tremblay que voici. «

0: Sauvage et libre, c'est le titre de la nouvelle chanson de Marat Tremblay, mais sauvage et libre, ça pourrait peut-être décrire les Canadiens dans leur conflit face aux États-Unis. C'est une grosse semaine électorale. Il y a des élections complémentaires en Ontario aujourd'hui. Et en début de semaine, on se demandait qui volerait la vedette aux élections fédérales partielles complémentaires. Est-ce que ce serait Mark Carney qui tient tête aux Américains dans la guerre tarifaire? Est-ce que ce serait Pierre Poilievre qui pense faire mieux? Le Bloc québécois avec des réflexes nationalistes? Les néo-démocrates avec des questions environnementales? Finalement, ça a été aucune de ces réponses. Comme d'habitude, c'est Donald Trump qui a volé le show. On en parle avec Joël Denis Bellavance. Salut, Joël Denis.
1: Salut, Eric. Quel don que vous avez de résumer l'affaire vraiment de façon saisissante. C'est exactement ça. Quoi ajouter?
0: Ben, est-ce que ce balayage libéral est en partie attribuable à l'attitude de M. Trump envers le Canada? Est-ce qu'il y a une partie de l'explication qui se trouve là?
1: Moi, je voudrais même entièrement, c'est ça. C'était un enjeu dominant lors des élections partielles, notamment dans Chicoutimi-Laferme. Mais quelques remarques au sujet de ces partielles, Eric, qui méritent d'être relevées. Un, c'est d'abord et avant tout, c'est la première fois que je vois, quand je couvre des élections partielles, qu'un parti obtient 50% des voix et plus dans chacune des élections partielles. Donc, 50%, c'est un électeur sur deux dans chacune des circonscriptions qui a voté pour le Parti libéral. D'autre part, le deuxième élément qui m'a frappé, c'est le taux de participation qui dépassait 40% dans les trois circonscriptions, même 42-43%.
0: Pour des partiels, c'est beaucoup.
1: C'est beaucoup parce que normalement, ça avoisine autour de 30%. Puis si on est chanceux, quand il y a 30% des gens qui se présentent pour voter lors d'une élection partielle, là, c'est au-delà de ça. C'est presque un électeur sur deux qui a voté et presque un électeur sur deux des gens qui ont voté, qui ont appuyé le Parti libéral. Donc, c'est les remarques générales. Mais pour ce qui est des élections partielles, le suspense, vous l'avez vu, n'a pas duré très longtemps. En fait, Eric, j'ai pas eu le temps de terminer mon popcorn. Tellement, c'est terminé rapidement.
0: C'est pour ça qu'il y avait des taches de beurre là, sur l'article que vous avez signé le lendemain, c'est parce que vous n'aviez pas fini votre popcorn.
1: Exactement. Mon clavier était assez...
0: gras.
1: Voilà. Jaunâtre.
0: Ah oui, orange, mais... orange Trump.
1: Voilà. Ça va m'apprendre de manger du popcorn à l'orange.
0: Oui. Franchement.
1: Oui, il y avait les cheesies un peu dessus.
0: Oui, oui.
1: Plus sérieusement, les résultats risquent quand même d'avoir des conséquences importantes pour les autres formations politiques que le Parti libéral. Pourquoi? Ben, dans le cas du Parti conservateur, par exemple, on voit bien que le Parti conservateur n'a plus la cote, même dans une circonscription pardon, qu'il détenait depuis 2018, Chicoutimi-Lafleur. Le député local qui a été nommé au Sénat, Richard Martel, a jugé que son avenir était plus prometteur au Sénat qu'au sein du Parti conservateur.
0: Ouais.
1: C'est pas peu dire. Donc, et le vote du Parti conservateur dans cette circonscription est passé de autour de 34% à 12,5% durant cette élection partielle. Donc, on se rapproche des résultats obtenus par autrefois l'Alliance canadienne sur Stephen Harper.
0: Oui.
1: Ça fait pas, oui. C'est pas bon pour le moral. Là. Donc, on peut dire que ils ont le caquet assez beau, je vous dirais, en ce moment, les conservateurs, en raison de ces résultats lors des élections partielles. Et ça remet en cause le leadership de Pierre Poilievre. Ça commence,
0: oui.
1: Ça commence. J'ai entendu des murmures hier au Québec, comme quoi il y a des gens qui se posent des questions. Est-ce qu'on doit commencer à entreprendre la démarche pour demander à Pierre Poilievre de tirer sa révérence et passer le flambeau à quelqu'un d'autre? Bref, ça risque de s'accélérer au cours des prochains mois. Surtout qu'il y a 6 autres élections partielles qui doivent être déclenchées par Mark Carney, probablement en novembre. Je vous dirais qu'elles auront lieu après les élections provinciales au Québec, après la tenue du référendum en Alberta. Et donc, il y en a une circonscription qu'il va falloir surveiller, vous et moi, Eric. C'est celle de la région de Brampton, où le député conservateur Larry Brock a décidé de passer à autre chose, en fait, de retourner à ses premières amours, c'est-à-dire être procureur de la couronne dans sa région. Et ça, c'est un bastion conservateur. Depuis 2008, je pense que le Parti conservateur détient cette circonscription. Et si ça passe dans le camp libéral, je pense que ça risque d'être le dernier clou dans le cercueil politique de Pierre Poilievre comme chef du Parti conservateur.
0: Et c'est pas plus facile pour les néo-démocrates, là. Il y a une certaine insatisfaction à l'endroit de M. Carney pour ses politiques environnementales. Il y a un très beau texte là-dessus ce matin sur le site de Radio-Canada, mais clairement, le message de M. Lewis ne se rend pas jusqu'aux oreilles des Canadiens pour l'instant.
1: Non. Non, au Québec, c'était des poussières que le NPD a obtenues. Et c'est assez intéressant ou intriguant. North Vancouver-Capilano, le NPD est arrivé, je pense, très, très loin. Je pense quatrième sur lors de cette élection. Et dans, par contre, dans Beaches East York, il a quand même fait pas pire figure, 25%, mais c'est loin derrière le Parti libéral qui a obtenu près de 52%. Donc, bref, les autres partis politiques, les partis d'opposition, continuent de panser leur plaie parce que Mark Carney continue à dominer la politique canadienne. Et il y a une personne que M. Carney doit remercier, c'est qui? Vous l'avez nommé au début. Ouais. C'est Donald Trump qui continue de sévir contre le Canada sous plusieurs formes, notamment en disant qu'il veut renommer le lac Ontario lac Amérique, mesdames et messieurs.
0: Oui, c'est ça qui est étonnant, parce que quand on écoute M. Trump ou encore M. Lutnick ou même Mike Johnson, là, on dirait que c'est plus une guerre commerciale, c'est une guerre tout court. Quand on les entend parler du Canada, c'est comme si on était plus méchant encore que la Corée du Nord, l'Iran, Darth Vader et Hannibal Lecter réunis. C'est incroyable le discours des dirigeants américains face au Canada ces dernières semaines.
1: Incroyable et invraisemblable. Pouvez-vous imaginer une seconde Ronald Reagan tenir un tel discours? Mmh. Non, même les républicains de Ronald Reagan souhaitaient un rapprochement avec le Canada pour des raisons stratégiques et aussi économiques. Et
0: il était bras dessous avec Brian Mulroney à l'époque.
1: Voilà, Irish Eyes, à Québec, le fameux sommet Shamrock de Québec en 1985, je crois. Il reste que, les propos de Donald Trump commencent à faire quand même des dommages importants en relation canado-américaine. Et je me pose la question, Éric, je me pose la question à savoir quand le Canada ou quand on va reprendre les négociations pour mettre fin à la guerre commerciale. Je ne crois pas que ce soit de sitôt, parce que M. Carney le dit très clairement mardi, après la tenue des élections partielles, il le dit, il faut que l'administration Trump se montre un peu plus sérieux qu'en ce moment pour qu'on reprenne les négociations, parce que à coup de mimes, à coup de vidéos générées par l'intelligence artificielle et de déclarations intempestives, il n'y a pas d'adulte dans la pièce, essentiellement. Donc, on ne peut pas négocier avec ces gens-là. Ce sont... Et là, je paraphrase ou je prends des propos un peu plus imagés. Ce sont des clowns, littéralement, à Washington, si on peut interpréter les propos plus largement de Mark Carney envers Donald Trump. Et je pense que, évidemment, les déclarations de Donald Trump et les publications sur son réseau social le démontrent bien. Ce n'est pas sérieux, tout ce qui se passe à Washington. Mais on a subi quand même les conséquences.
0: Bien sûr, des conséquences sérieuses. Même si pour l'instant, l'économie canadienne semble résiliente. J'imagine, encore une fois, on n'est pas les premiers à dire ça, mais l'espoir, c'est que M. Trump et les Républicains subissent une dégelée aux élections de mi-mandat et que là, l'inflation aux États-Unis a été un facteur décisif et que les négociateurs américains n'aient pas le choix d'arriver avec plus de bonne foi dans les négociations commerciales, Joël Denis?
1: Oui, évidemment, on a les yeux tournés vers ces élections de mi-mandat. On a encerclé la date de calendrier depuis un bon moment à Ottawa. Et l'autre élément, c'est qu'il faut quand même se réjouir d'une chose, malgré tout ce qui se passe au sud de la frontière, c'est qu'une majorité des Américains s'opposent aux mesures annoncées par Donald Trump envers le Canada, n'aiment pas les tarifs imposés contre le Canada, ne comprennent pas pourquoi Donald Trump s'en prend ici au Canada. Et donc ça, je pense qu'il faut s'en réjouir, même si le ton risque d'être encore très critique au cours des prochains mois, tant et aussi longtemps que Donald Trump sera là. Vous savez, Donald Trump cherche à faire des victoires, mais il encaisse l'humiliation la guerre qu'il mène contre l'Iran. Et le Canada est devenu, si vous voulez,
0: une diversion.
1: Une cible facile. Et souvent, on présente l'autre joue quand on se fait frapper par les autres. Et on dit, je m'excuse, mais là, je pense que cette période est terminée avec Mark Carney.
0: Oui, vous avez évoqué tantôt que le président américain, bien sûr, ça a été tellement médiatisé, a changé, en fait, aux États-Unis, en tout cas, le nom du lac Ontario.
1: Ça va changer, oui.
0: Mais je sais pas si vous avez entendu parler de ça. Il y a trois lacs Trump dans le nord de l'Ontario qui ont rien à voir avec Donald Trump. Mais là, il y a des pétitions pour faire changer le nom des lacs Trump dans le nord ontarien en riposte à M. Trump.
1: Imaginez, et à Ottawa, il y a une rue qui s'appelle Avenue Trump, et on est en train aussi de la changer. Le conseil municipal se prononce là-dessus, et donc il y a une décision qui va être prise bientôt. Et au lac Saint-Jean, il y a la pointe des Américains qui pourra aussi changer de nom. Donc vous voyez, on est capable de faire aussi des gestes symboliques comme ça qui vont faire mal à l'ego de Donald Trump.
0: Au bonheur de vous revoir très bientôt près du lac Belle-Avance, sur la rue Belle-Avance ou à la pointe Belle-Avance. Grand merci d'avoir été là, Joël Denis.
1: Merci Éric, bonne journée, au revoir.
0: Il est 7h49. C'est vraiment une chose impressionnante à voir comment la musique punk est toujours vivante et vibrante dans le Grand Sudbury, grâce entre autres à la famille Hull, les frères Hull et leurs sœurs aussi. Et ce soir, c'est le groupe Montmarquis qui invite le public au lancement, un lancement de cassette comme dans le bon vieux temps, comme dans les années 80, pour un premier mini-album éponyme. Le punk est un genre qui se décline avec de multiples adjectifs qualificatifs, Daniel, et Montmarquis s'inscrit dans ce mouvement.
2: Ben, c'est plus précisément, si on veut les cadrer, Montmarquis se dit un groupe de Sudbury Oi.
0: Donc ça veut dire quoi, Oi?
2: Oi, c'est parce qu'on parle de toutes les variétés de punk. On peut faire du punk tout court, de la pop punk, du post-punk, du hardcore punk, du ska punk. Le Oi, c'est un genre qui puise dans les racines ouvrières, contestataires et politiques du punk engagé. Montmarquis, c'est ce qu'ils font. 100% en français aussi, leur parole. Un projet d'abord formé par Dunstan Top, des Fossiles, et Eric Hoop. Notre collègue Daniel Maisonneuve leur avait parlé alors qu'ils préparaient le premier spectacle de leur carrière pour le festival Up Here. Ils se préparent au festival FME à Rouyn-Noranda. Okay. Ils seront là demain soir, mais d'abord ce soir, spectacle gratuit au Station 84 dans le centre-ville à 19h. J'ai préparé ce montage à partir de leur entrevue.

0: En fait, on a commencé à travailler ensemble l'année passée. Et puis, on avait comme fait un démo pour une initiative qui s'appelle Solidarity Across Borders. Un projet qui s'appelle Demo Fest. Donc, c'était comme un lancement de plusieurs différents démos qu'on faisait une compilation pour lancer pour une levée de fonds pour cette agence-là.
1: Okay.
0: Pour des personnes, des nouveaux arrivants, pour comme de l'aide, des ressources pour des personnes qui étaient nouveaux immigrants au Canada. Donc, on s'est lancé. C'était comme un projet qu'on se jasait de ça à River and Sky l'année passée. Moi et Hoop, on s'est comme rencontrés sur le beach, puis on en parlait, puis Hoop était comme, ben, ça m'intéresse, on devrait essayer de quoi. Donc, on a comme passé un après-midi ensemble, puis on a comme claqué 5 tunes dans comme 2 heures de temps. Et puis, on a fait un démo pour cette initiative-là. Un ami de nous, Mélanie Saint-Pierre, qui travaille au Scion, au centre-ville, qui essaie de diffuser des pratiques nord-ontariennes pas mal un peu partout, s'est fait demander s'il y avait peut-être des artistes du nord de l'Ontario qui étaient intéressés à jouer le FME. Mm-hmm. C'est ça, Marie-Hélène Lacombe du FME nous a fait un message pour nous inviter au festival. Puis on s'est dit, ben, let's go, on devrait peut-être faire un band. Puis on a monté comme une version live. C'est vraiment le fun. C'est comme un projet que j'avais le goût de faire depuis longtemps, un projet politique. Puis comme un projet qui joue dans la satire, puis aussi l'identité, puis le niveau de langue du nord de l'Ontario, je trouvais ça comme quelque chose d'intéressant à faire. C'est comme jouer un peu avec le slang, puis la façon que, en fait, la langue évolue dans les régions du nord, puis dans les environnements régionaux. Et puis de comme jouer un peu avec les niveaux de langue, puis un peu comme aussi parce que c'est un groupe francophone, explorer aussi beaucoup les termes de colonialisme qui existent dans le niveau de langue, dans le français, et puis faire un projet politique. Je pense que c'est vraiment un projet de performance, puis ça a été vraiment le fun de passer quelques semaines en pratique pour monter le show.
1: Et vous, Eric Hoop, de votre côté, comment est-ce que vous vous sentez?
2: Ah, j'ai hâte à jouer. C'est un projet qui arrive très vite, et puis le show arrive très vite.
1: Mm-hmm.
2: J'aime ça, c'est une pression qui... c'est stimulant, ça. C'est stimulant la créativité.
0: Ah, c'est ça. Des fois, voir comme les dates de tombée, ça l'aide vraiment un projet, tu sais, ça. Ça va déclencher. C'est comme... on a blasté 11 tonnes back-à-back. C'est comme 20 minutes de feu, là. On a comme des éléments qu'on veut pas trop dévoiler, mais disons que peut-être... le premier, Doug Ford, a été invité. Il va peut-être se rendre pour la performance... peut-être d'autres politiciens qui vont peut-être faire partie de l'assemblage, disons, des personnages qu'on veut un peu voir. Puis là, mais en fait, c'est 5 musiciens de Sudbury, Jeffrey Hull, Michelle Hull, Jen Hurd, Eric Hoop et moi-même. Donc, on est vraiment excités, là.

0: Ramones, Ministry, DAF, puis des groupes punk de Québec comme Béton Armé ou bien Puffer. Ouais, y a plusieurs groupes québécois qui sont assez populaires comme ceux-là.
1: C'est ça, on se parlait d'un peu comme nos inspirations sur la plage, puis on disait comme, tu sais, ça serait le fun de faire quelque chose. On dirait que comme, aussi comme on était des francophones, puis on a joué dans des bands anglophones pendant longtemps, puis c'était comme quelque chose qu'on se disait, ben ça serait quand même le fun à se trouver dans des festivals au Québec, puis faire aussi venir des bands de comme d'un peu partout, puis je sais pas... En fait, comme explorer, ben en fait, aussi je pense qu'on est vraiment stimulé de qu'est-ce qui se passe dans le monde en ce moment. C'est comme, c'est tellement un temps important et puis troublant. Qu'est-ce qui se passe au niveau de génocide, de colonialisme, d'industrialisation, avec le IA qui se passe. Comme c'est vraiment, je pense que on attend la fin du monde presque. C'est comme, en fait, le temps de prendre la voie puis. Aussi, je pense que le projet, c'est vraiment comme un peu satirique, puis aussi, c'est comme de démontrer le... Qu'est-ce que moi, j'ai été toujours inspiré, c'est que c'est vraiment accessible, le punk, puis que tout le monde devrait faire la même chose que nous, puis devrait probablement le faire un peu plus bien que nous autres, parce que c'est comme... en fait, tout le monde devrait prendre le micro, tout le monde devrait faire un band, là, tu sais. Je pense que comme les regroupements, je pense que comme les organismes francophones, je pense que... On devrait faire de la place pour les gens, puis aussi rendre ça plus accessible. Puis je pense de se questionner comme Français, comme qu'est-ce qu'on fait, c'est quoi notre impact, puis comment qu'on pourrait plus se rassembler avec le monde au lieu de comme un peu les ben, créer un vide puis un espace entre nous. Je pense que c'est vraiment comme un côté que de plus en plus, on voit ça dans le monde, des vides, puis de l'espace qui se crée entre le monde, puis je pense qu'on devrait vraiment questionner tout ça.
2: C'était Dunstan Top, puis Eric Hoop, les membres fondateurs de Mo Marquis, groupe de Sudbury Oi, groupe punk francophone qui lance sa cassette ce soir pour son premier mini-album éponyme. Ils prennent la route par la suite pour performer au Festival de la musique émergente à Rouyn-Noranda. C'est gratuit ce soir sur la terrasse du Station 84 avec l'appui de Theo Vandenhoff puis les Apex.
3: Le punk retrouve ses racines contestataires, j'aime ça. Francis, la ville de Sault-Sainte-Marie demande de l'aide pour concrétiser son projet de port.
4: Le gouvernement de Sault-Sainte-Marie a participé à une campagne d'écriture de lettres au gouvernement provincial et fédéral. Dans un communiqué, la ville indique que même la première phase du projet d'un coût de 250 millions de dollars générait des retombées économiques importantes pour la région et que le projet pourrait créer 700 emplois directs et environ 1500 emplois indirects.
3: On se retrouve dans une dizaine de minutes après les informations de Radio-Canada.
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10: Huitième jour de campagne électorale au Québec, il sera question de finances publiques, de santé et de développement des régions. Les restrictions budgétaires imposées à la fonction publique par la CAQ ont mis à risque l'efficacité de la campagne de vaccination contre la rage du raton laveur. Et décès d'une icône du mouvement féministe.
11: We will not be quiet. We will not be controlled.
10: Gloria Steinem s'éteint à l'âge de 92 ans. « Bonjour, ici Mathieu Bellumeur. Bienvenue au Radio Journal. La deuxième semaine de campagne électorale au Québec commence avec une autre journée remplie d'engagements et de promesses de la part des différents partis. Je retrouve ce matin Pierre-Alexandre Bolduc qui est à bord de la caravane de Québec solidaire. Pierre-Alexandre, QS va présenter ce matin des solutions ou ses solutions pour redresser les finances publiques du Québec.
12: Oui, annonce de Ruba Gazal à 9h45 au centre-ville de Montréal en compagnie de son équipe économique. Mathieu, depuis plusieurs mois, lorsqu'on demande à Mme Gazal comment améliorer l'état des finances publiques, elle nous répond que c'est en taxant davantage les grandes fortunes. Elle propose donc une taxe de 1% sur le capital pour les 4000 ménages au Québec qui ont des fortunes qui dépassent les 25 millions de dollars. Ça rapporterait 5 milliards de dollars par année selon QS. En tout cas, Mathieu, pas question pour Ruba Gazal de couper dans la fonction publique pour trouver des sous. On sait que tous les autres partis promettent des suppressions de postes de fonctionnaires. On va entendre Ruba Gazal.
13: Quand on coupe dans la fonction publique de façon générale, ça finit par avoir un impact dans nos services publics. Si on coupe dans ces fonctionnaires-là, ça va finir par avoir un impact sur les PME, sur les organismes qui font affaire avec notre fonction publique. Puis ce qui est très important aussi de préciser, c'est qu'on l'a déjà essayé. Ce que les autres partis politiques veulent faire, c'est augmenter puis utiliser plus de privés.
10: Et un mot, Pierre-Alexandre, sur le programme des autres chefs pour la journée.
12: Oui, Christine Fréchette de la CAQ sera en Estrie. Ses thèmes du jour, Mathieu, tourisme, environnement. Paul Saint-Pierre Plamondon du Parti québécois va parler des régions à partir de Val-d'Or puis va se diriger vers Chibougamau. Le chef libéral Charles Milliard est dans le secteur de Rivière-du-Loup et fera une annonce en télésanté. Enfin, le chef conservateur Éric Duhaime va parler des garderies ce matin. Il va passer la journée ensuite en Beauce.
10: Pierre-Alexandre Bolduc, merci.
12: Au revoir.
10: Et à l'exception de Québec solidaire, tous les partis s'engagent à réduire la taille de l'État. Le dernier en liste, c'est la CAQ avec Christine Fréchette qui veut supprimer deux fois plus de postes que prévu d'ici quatre ans. Les syndiqués de la fonction publique dénoncent ces promesses de compression. Écoutons le vice-président du syndicat de la fonction publique et parapublique du Québec, Patrick Audy, qui ne croit pas qu'il soit possible de couper des postes sans toucher au service aux citoyens.
14: Moi, je trouve ça assez dégueulasse là, qu'on fasse encore, là, qu'on cause du sucre sur le dos de nos membres encore une fois. Et tu sais, tous les gouvernements qui se succèdent veulent tu sais améliorer l'État, couper dans le groupe, ainsi de suite. C'est ce qu'on entend depuis 30 ans. C'est carrément faux, là, puis c'est vraiment un mirage qu'on fait croire à la population de dire que on va faire des coupures dans l'administration puis il n'y aura pas d'impact sur le service aux citoyens.
10: Et les compressions de Québec ont ralenti la lutte contre la rage du raton laveur, selon ce qu'a appris Radio-Canada. Elle a été ralentie au printemps 2025, alors que la maladie prenait de l'ampleur dans le sud du Québec. Voici ce qu'a appris Thomas Germain.
15: La rage du raton laveur est aux portes de la métropole. En ce moment, des fonctionnaires tentent d'empêcher sa propagation en disséminant des appâts de vaccins dans la nature. Déjà 171 cas depuis le début de l'année en Estrie et en Montérégie. Le rythme est trois fois plus élevé que l'an dernier. Deux chats ont été infectés, des humains ont dû être vaccinés de manière préventive. C'est à l'hiver 2025 que les premiers cas sont apparus au Québec. Et nous avons appris que les fonctionnaires mobilisés se sont heurtés à une difficulté au printemps 2025, à un moment charnière pour freiner la propagation. Le ministère de l'Environnement leur a interdit de faire du temps supplémentaire, comme ailleurs dans la fonction publique. Sauf que les opérations sur le terrain nécessitent de longues journées de déplacement. Les campagnes ont donc été ralenties. Selon trois sources, les fonctionnaires ont bataillé pour convaincre le gouvernement qu'il y avait une urgence. Après deux mois et demi d'interdiction, le temps supplémentaire leur a été de nouveau permis juste avant l'été 2025. Le ministère confirme avoir accordé une exception pour ce dossier prioritaire, je cite, « en raison de ses implications importantes sur la santé publique et de la faune ». L'effet concret a été de quelques jours perdus. Ça n'aurait pas empêché la maladie de gagner du terrain, mais chaque jour compte pour freiner sa propagation. Ici Thomas Gerbert, Radio-Canada, Montréal.
10: En Ontario, plus de 40 000 clients d'Hydro One sont toujours privés ce matin d'électricité au lendemain de la violente tempête qui s'est abattue sur le sud de la province. Des pluies torrentielles, des vents violents et de la grêle ont notamment provoqué des bris dans le réseau électrique de la grande région de Toronto, causant aussi des inondations qui perturbent encore ce matin la circulation. La tempête a aussi provoqué hier des retards et des annulations à l'aéroport Pearson. Le président ukrainien Volodymyr Zelensky devrait visiter le Canada en milieu de semaine prochaine. L'information d'abord rapportée ce matin dans le Globe and Mail a été confirmée par Radio-Canada. Je retrouve à Ottawa notre analyste Fanny Olivier. On s'attend, Fanny, à ce que Volodymyr Zelensky demande une plus grande contribution canadienne pour aider son pays à combattre l'invasion russe.
16: Voilà, l'Ukraine en est à sa cinquième année de guerre et même si le pays est parvenu à tenir tête aux soldats de Vladimir Poutine, bien le conflit s'étire, ça prend des ressources. Jusqu'à maintenant, le Canada s'était engagé à fournir une aide militaire d'une valeur de 6,5 milliards de dollars d'ici 2029. Donc, il a fait don de véhicules blindés, d'armes, de drones, de munitions, d'équipements terrain, entre autres. Et avec l'opération unifiée, les forces canadiennes ont par ailleurs formé

0: Kiss en Alberta. Plus récemment, en décembre 2025, il s'est rendu à Halifax. Mark Carney avait alors annoncé une enveloppe de 2,5 milliards de dollars en soutien à l'Ukraine. Et sa visite de cette semaine, de la semaine qui s'en vient, survient alors que la guerre est entrée dans une phase critique avec les frappes de missiles à longue portée de la Russie qui infligent des dégâts très lourds à Kiev.
1: Fanny Olivier à Ottawa, merci beaucoup.
0: Je vous en prie.
1: Un des Canadiens portés disparus au Népal à la suite des inondations de la semaine dernière a été retrouvé sain et sauf, selon la ministre des Affaires étrangères. Il était injoignable en raison des coupures de communication. Une trentaine de Canadiens manquent toujours à l'appel. Le dernier bilan de la crue dans l'Himalaya fait état de 1100 morts. Quelques 3900 personnes sont toujours portées disparues.
2: Aux États-Unis.
3: This is no simple reform. It really is. A revolution.
1: Extrait d'un discours de la célèbre journaliste et essayiste Gloria Steinem, qui a incarné la lutte féministe aux États-Unis. Elle est morte chez elle à New York à l'âge de 92 ans. Jusqu'à la fin de sa vie, elle a insisté sur l'importance du militantisme. Je retrouve à Washington Manon Globinski. Manon, les droits des femmes, l'égalité, la justice sociale faisaient partie des combats de sa vie.
4: Oui, Gloria Steinem, c'était l'antithèse de la féministe frustrée et misandre. Et c'est dès la fin des années 60 qu'elle s'engage dans ce qu'on a appelé la deuxième vague féministe en signant un article en 1969 pour New York Magazine qui s'intitulait « Après le Black Power, la libération de la femme » et qui annonçait ses couleurs, elle qui liait son féminisme à la justice sociale, au combat des minorités. Puis en 72, elle est parmi les fondatrices du magazine qui allait tout changer, Ms. Féministe et non féminin, qui va confronter tous les tabous, sexualité, avortement, contraception, violence conjugale. Alors, Gloria Steinem savait qu'elle faisait changer les choses et dans les années 80, elle a fait campagne pour l'égalité des femmes par un amendement à la Constitution, le Equal Rights Amendment, le ERA. Mais tout un mouvement de femmes conservatrices vont lui barrer la route et ce sera un grand échec pour elle.
1: Et comment Manon Gloria Steinem voyait-elle l'époque actuelle?
4: Elle n'aimait pas du tout la montée du conservatisme religieux ces dernières années. Un exemple, elle avait vu en 73 la Cour suprême reconnaître le droit à l'avortement et se navrait du renversement de 2022. On va l'entendre à l'émission The View l'an dernier.
5: Just to fight for our bodily freedom is not going to be a given for a while. One of the good things about being old.
4: Alors, elle dit faire valoir notre liberté de faire ce qu'on veut de notre corps ne viendra pas de soi pour un moment, mais l'avantage d'être vieille, c'est que je sais que c'était pire dans le passé, même si je réalise que la route est encore longue. Parions qu'elle aurait aimé continuer à la faire, cette route.
1: Manon Globinski en direct de Washington. Merci Manon.
4: Au revoir.
1: Et puis en terminant, la Banque du Canada va dévoiler aujourd'hui un nouveau billet de 20 $ à l'effigie du roi Charles. Il s'agit du premier billet canadien à le représenter, même si la monnaie royale canadienne produit des pièces à son effigie depuis 2023. Voilà, c'était le Radio-Journal. Ici Mathieu Bellumeur, au nom de toute l'équipe. Merci d'être à l'écoute. Bonne journée.

8h10, nous sommes jeudi le 3 septembre. Bon début de journée. Au nom de toute l'équipe, je vous souhaite la bienvenue à la toute dernière heure du Matin du Nord. Je m'appelle Éric Robitaille. Grand merci d'être fidèle au rendez-vous. La fièvre de la rentrée de septembre, c'est vrai dans tous les aspects. Au niveau professionnel, dans les industries, sur le plan culturel, aussi en sport, avec le retour du hockey junior, entre autres à Elliott Lake. Et dans la région de Timmins, hier, un match interligue très, très suivi. Jimmy Chabot était sur place. On vous en a offert des échos depuis le début de l'émission. Et bien sûr, la rentrée scolaire, dont on va vous parler de multiples façons dans les prochains jours. Entre autres, dans quelques minutes, on va se pencher particulièrement sur la charge mentale des mamans qui, selon un nouveau sondage, augmente encore beaucoup lors du retour à l'école des enfants, malgré une progression de la répartition des tâches avec les papas. Et aussi, dans la prochaine heure de l'émission, on va s'intéresser à des réflexions de la Chambre de commerce de Timmins sur des façons novatrices de recruter de la main-d'œuvre dans un contexte où on a besoin de nouveaux employés. Et puis aussi, Daniel, dans la prochaine heure, on va parler de cette

0: cette tournée nord-ontarienne d'un humoriste qui s'en vient nous visiter?
1: Oui, Dave Godet, c'est un humoriste, aujourd'hui un humoriste basé au Québec, mais qui est originaire de l'Alberta, grandi à Calgary, et puis c'est un spectacle qu'il a monté sur le thème de l'intelligence artificielle avec la participation aussi de l'intelligence artificielle. Il amène des écrans avec lui. On aura l'occasion de voir ça à Sudbury, à Chapleau, à Hearst, puis à Timmins. C'est comme ça que s'amorcent les programmations 2026-2027 de plusieurs des centres culturels, donc de la de la Place des Arts, de la SLAG, du Carrefour francophone, du Centre culturel Louis-Aymon à Chapleau, le Centre culturel La Ronde à Timmins, le Conseil des Arts à Hearst. Tous ces gens-là vont amorcer leur programmation avec ce spectacle de Dave Godet.
0: Je dois dire que Daniel a dit ça sans note, là, par cœur. Il s'est fermé les yeux puis il a vu tous les centres culturels apparaître dans sa mémoire. C'est impressionnant. Frédéric, est-ce qu'on sait c'est quoi, quel sera le sujet de la chronique économique ce matin?
2: Oui, on va se parler du prix de l'essence. Évidemment, c'est sur toutes les lèvres. Si vous êtes passé par une station d'essence, dans les derniers jours, vous avez peut-être vu une augmentation du prix à la pompe. C'est vraiment un des sujets qui retient l'actualité un peu partout au pays. Ce sera le sujet de Megan Foy ce matin.
0: Avec la suspension annoncée, en fait, le report là, de la suspension de la taxe d'accise sur l'essence par le premier ministre Mark Carney. Et d'ailleurs, Francis, du côté des manchettes régionales, on parle de cette grande visite qui s'en vient à Thunder Bay aujourd'hui.
3: Oui, le premier ministre Mark Carney qui doit se rendre à Thunder Bay, il doit effectuer ce que son cabinet qualifie d'investissement historique dans le secteur manufacturier canadien. Il prévoit également visiter un centre de gestion des feux de forêt et rencontrer des membres d'équipe.
0: Parlant d'incendie, toujours dans le Nord-Ouest, Francis, la Première Nation de Neshkantaga qui fait face à une nouvelle catastrophe.
3: Oui, déjà éprouvé par un déversement d'eau usée, la municipalité isolée fait maintenant face à un incendie dans sa clinique temporaire. Et au bulletin d'information de 8h30, nous vous présenterons le reportage du journaliste Venant Chimier-Mauroy à ce sujet.
0: On vous retrouve donc dans un petit quart d'heure. À tout de suite, Francis.
3: À tout de suite.
0: Il est 8h14. Parlons du monde du travail avec les besoins en main-d'œuvre. Les façons de recruter des nouveaux talents, des nouvelles ressources changent. C'est ce que révèle un récent rapport intitulé Rethinking Recruitment, repenser le recrutement de la Chambre de commerce de Timmins suite à une série de réunions. Le rapport explique les défis liés au recrutement dans les communautés nord-ontariennes. On va en parler avec Marie-Josée Filot, qui est responsable des communications et des politiques, donc, pour la Chambre de commerce. Bonjour, Marie-Josée.
4: Bonjour, bon matin.
0: Vous avez fait ce que vous avez appelé vos conversations de table de cuisine. Qu'est-ce qui en est ressorti là? Qu'est-ce que vous avez évalué comme lacune et comme stratégie à peaufiner?
4: Donc, le recrutement revenait dans presque toutes nos conversations avec nos membres, pas juste pour cette année, mais ça fait du temps qu'on parle au problème de recrutement avec les employeurs. Puis on voit créer un espace où les employeurs pouvaient parler ouvertement de ce qui se passe vraiment dans tous les secteurs, pas juste dans les mines. Donc, ce rapport ici, c'est un rapport de toutes les conversations qu'on a faites avec nos membres, les employeurs et nos partenaires, pas juste aux problèmes qu'on a avec le recrutement, mais des idées qu'on peut utiliser pour avancer le recrutement dans le nord de l'Ontario.
0: Vous l'avez dit, pas seulement dans le secteur minier, mais entre autres parce qu'avec les nouveaux projets dans la région de Timmins, ça va attirer de la main-d'œuvre et on va avoir besoin de travailleurs. Commençons avec les lacunes que vous avez ciblées avant de parler des solutions trouvées. Qu'est-ce qui marchait avant en matière de recrutement pour les entreprises et qui ne marche plus maintenant?
4: Je trouve qu'ils ont fait en avant, c'est qu'ils ont posté le poste puis faire les foires de l'emploi. Ouais. Mais à ce moment, les jeunes, les personnes qui recherchent pour les travail, c'est pas la même façon qu'on a fait avant. Donc, qu'est-ce qu'on a besoin de faire, c'est avoir une autre façon de rechercher les employés.
0: Et donc, c'est quoi cette autre façon ou ces autres façons? Quelles sont-ils? Quelles sont-elles?
4: Une des choses qu'ils ont dit pendant la discussion, c'est de regarder à rejoindre les étudiants plus tôt, même au secondaire ou avant le secondaire, à développer la formation à l'interne ou au lieu de toujours chercher des employés déjà expérimentés et repenser les salons de l'emploi pour créer des vraies conversations, pas juste une table avec une adhérente.
0: Alors, ça, ça fait partie des échos que vous avez entendus dans ce que vous avez appelé les discussions de cuisine avec vos employeurs. Maintenant, quel sera votre mandat à la Chambre de commerce? Comment vous allez appuyer les entreprises avec ces nouvelles stratégies de recrutement, Marie-Josée?
4: Une des choses que nous faisons ici avec la Chambre de commerce, c'est connecter les employeurs avec les partenaires et avec l'éducation pour guider comment on peut trouver des employés pour appuyer les idées qu'on en a discutées, puis continuer avec la série des conversations et chercher des façons à réunir les employeurs pour partager des bonnes pratiques de recrutement et pour travailler ensemble sur des priorités comme le logement et le transport aussi. À cause que ça, c'est un autre obstacle que les employeurs à discuter, c'est le logement est
0: un obstacle.
4: Un problème qui ont encore.
0: Le logement, certainement, ça c'est vrai partout dans le nord de l'Ontario. Là, il manque de logement. Si on fait venir massivement des travailleurs, il faut pouvoir les héberger. Mais la question du transport, c'est quoi la problématique?
4: Avec le transport, il y a beaucoup d'employés qui utilisent les autobus ou l'accès à un véhicule n'est pas toujours
0: possible.
4: Ça fonctionne pas toujours pour avec eux. Donc, qu'est-ce qu'on a besoin de faire, c'est travailler avec les municipalités pour identifier où est-ce que les employeurs ont établi leur organisme, puis rassurer qu'il y a du
0: transport en commun disponible.
4: Oui, oui.
0: Okay. Ben, on sera très curieux de suivre l'évolution de votre stratégie. Marie-Josée Filleau, je rappelle que vous êtes responsable des communications et des politiques pour la Chambre de commerce de Timmins. Grand merci d'avoir pris du temps pour nous.
4: Oh, pas de problème, n'importe quand.
0: À bientôt. Puis, Dania, vous vouliez rappeler aussi cette nouvelle ressource-là offerte pour ce qui est du monde du travail.
5: Oui, le programme d'appui aux entrepreneurs noirs du nord de l'Ontario offre un webinaire virtuel et gratuit aujourd'hui sur l'heure du midi pour tous les artistes, les entrepreneurs, les leaders communautaires qui souhaitent créer ou améliorer leur image de marque. C'est Yvonne Diraud, l'entrepreneur et directeur de Meora Media, une agence médiatique de Sudbury, qui fera cette présentation.
0: Bon, on développe des nouveaux outils un peu partout. Merci, Dania. Il est 8h20. Après la rentrée professionnelle, parlons de la rentrée scolaire. Période très intense pour tous les membres de la famille, les enfants, les papas, les mamans. Beaucoup de stress, beaucoup d'anxiété. Mais il y a certains membres de la famille qui seraient particulièrement affectés par ce début de nouvelle année, les mamans. Un nouveau sondage mené par Ipsos pour le compte de Green Shield met en lumière le fardeau psychologique important que portent les mamans lorsqu'on leur demande de comparer leur charge mentale pendant la période de la rentrée à celle d'autres périodes de l'année. C'est près de 70% des mères sondées qui affirment qu'elle est considérablement plus élevée. On va en parler avec Joannie Gauthier, qui est directrice du développement des affaires en services cliniques spécialisés chez Green Shield. Bonjour, Madame Gauthier.
6: Bonjour, M. Robitaille. Merci de l'invitation.
0: Merci de l'avoir accepté. C'est pas étonnant de savoir que les mamans sont plus affectées avec leur charge mentale en période de rentrée scolaire, mais est-ce que les statistiques vous ont quand même étonné?
6: Ils nous ont confirmé peut-être ce qu'on savait déjà, mais avec quand même, c'est très significatif comme résultat, bien sûr. Hein. On voit que 92% des femmes se sentent en charge mentale au niveau des responsabilités familiales. Donc encore aujourd'hui, on voit que c'est davantage les mamans là qui lead tout ça là, pour la rentrée scolaire. Le sondage ne veut absolument pas exclure les messieurs. Au contraire, on a d'excellents papas et de partenaires de vie qui s'impliquent très bien. Mais là, notre focus était vraiment au niveau des femmes cette fois-ci.
0: Quelles sont les conséquences pour la santé des femmes, pour leur carrière, dans tous les aspects de leur vie, de cette surcharge mentale en période de rentrée scolaire?
6: Bien sûr, on va avoir une augmentation de l'anxiété, de l'épuisement à un niveau de 55% plus de manifestations de symptômes là, dans cette période critique-là. Il faut se le dire, hein, la vie n'arrête pas pendant la rentrée scolaire. Les obligations professionnelles et autres continuent. Donc, ça se rajoute là, sur la facture émotionnelle qu'on peut voir pour certaines mamans.
0: Ouais. Il y a des mamans de différentes générations. Il y a des toutes jeunes mamans de 20 ans. Il y en a de 30 ans. Il y en a de 40 ans. Est-ce que pour certaines générations, c'est plus difficile que pour d'autres?
6: Bien, en fait, oui, notre sondage a répertorié en fait que les plus jeunes mamans se sentaient davantage en détresse ou se sentaient plus impactées au niveau de leur santé mentale lors de la rentrée. Par contre, c'est sûr que je vais mettre un bémol à ce niveau. Je pense pas qu'il y ait nécessairement une grande différence de la détresse. Je pense davantage qu'heureusement, les jeunes mamans se sentent peut-être plus dédouanées ou légitimées en fait de nommer que c'est plus difficile cette période-là. Je pense qu'on a réussi ça socialement. Hein, en prévention santé mentale, il faut toujours le dire, le nommer. Déjà là, ça nous aide beaucoup dans le quotidien, mais je pense qu'ils se sentent plus légitimés de le nommer. Heureusement qu'il est une bonne nouvelle.
0: Là, on interprète des résultats d'un sondage auprès des mamans, mais est-ce qu'il y a quelque chose de décevant si on prend un pas de recul dans la mesure où on avait quand même l'impression qu'on avait fait du chemin sur la répartition du fardeau ou de la charge mentale entre les mères et les pères dans tous les aspects de la vie, dans toutes les périodes de l'année, mais entre autres lors de la rentrée scolaire?
6: Absolument. Puis c'est là aussi qu'on veut bien faire la nuance entre avoir la charge mentale et l'implication, exemple, des papas ou des partenaires de vie. En fait, là, la charge mentale, on se rappelle que c'est surtout mon impression que je dois tout organiser pour arriver à destination. Donc, le fait de, oui, d'aller faire les courses de fourniture, d'aller faire les courses de nouveaux vêtements, fait partie de la solution pour aider à décharger. Mais ultimement, la personne qui organise, c'est surtout elle, et parfois c'est lui, bien sûr, qui a la charge et la pression, en fait, d'arriver à bon port et au bon moment là, de la rentrée.
0: Oui, ben, de ce que j'ai pu comprendre, il y a plus de charge mentale encore pour les femmes, mais c'est peut-être aussi que les mamans stressent un peu plus que les papas. Puis, un des facteurs de stress peut-être supplémentaire, c'est qu'on a beaucoup parlé de la détresse psychologique des enfants, des adolescents, qui s'est amplifiée, entre autres, depuis la pandémie. Donc, les mamans doivent aussi stresser de la détresse psychologique de leurs enfants. Là, je ne sais pas si je le formule bien.
6: Oui, non, totalement. C'est très pertinent. En fait, on va le voir aussi, bon, que les enfants vont manifester justement un peu plus de détresse psychologique dans les dernières années. En effet, on fait le pont aussi au niveau de la pandémie. Mais ultimement aussi, là, on vient de sortir d'une période estivale, la routine était moins implantée, ça fait du bien à tout le monde, bien sûr, mais de revenir dans un cadre un peu plus balisé, ça fait désorganiser nos enfants, les plus petits comme les plus grands. Donc, c'est sûr que là, il peut y avoir des enfants, évidemment, plus émotifs. Et là, ben c'est souvent les mamans ou les parents bien impliqués qui vont absorber tout ça.
0: Ouais. Ouais, ça prend une discipline militaire, surtout quand il y a de nombreux enfants. Là, ça devient assez infernal. Oui. Là, c'est une logistique à la seconde près pour que tout fonctionne. À partir de ce sondage, des constats qui en découlent, quelles recommandations on pourrait faire pour que, quand on fera le même sondage dans 5 ans, les résultats soient meilleurs? Madame Gauthier?
6: Oui, socialement, je pense que, en tout cas, mon rêve, en fait, là, comme qu'ils viennent de voir ça, c'est d'arrêter de vouloir d'être parfait. D'accord? Il y a une espèce de culture, hein, de la perfection. Tu sais, qu'on le voit beaucoup dans le renvoi des réseaux sociaux, hein. Oui. Vous savez, je sais pas si vous avez vu les lunchs, là, qui deviennent des arts, des œuvres d'art.
0: Des œuvres d'art.
6: Personne n'a le temps de faire ça. D'accord? Oui. Donc, ultimement, d'alléger nos standards, je pense que les meilleurs parents sont ceux qui sont le plus aptes à pouvoir naviguer dans le chaos. Oui. Donc, ça, là, de miser là-dessus, bien sûr. Et également de se le dire. Encore une fois, c'est pas sorcier, c'est de se le dire. Hey, cette année, ça n'a pas été super organisé. Peut-être que l'année prochaine, on va se prendre un peu plus tôt. Comment je peux mieux répartir aussi, et je m'adresse aux dames, comment je peux mieux répartir, pas juste les tâches, mais la charge aussi à mon partenaire de vie pour être capable davantage de pouvoir respirer et de se donner des tapes dans le dos. Donc, si je peux mettre une mission à vos auditeurs, si vous avez une maman autour de vous là, qui a géré ça à bout de bras,
0: dites-lui merci,
6: une tape dans le dos.
0: Oui.
6: Oui, vous me remercierez plus tard.
0: Non, mais je vous remercie. Je vous remercie tout de suite. Mais en fait, ce que j'en comprends, c'est aussi beaucoup d'éviter la culpabilisation qui est alimentée par les jeux de comparaison sur les médias sociaux. Ça, faudrait que ça cesse, en fait.
6: Absolument, tout à fait. C'est vraiment... Je peux me permettre un cancer au niveau de la santé mentale de toujours être, c'est jamais assez, c'est jamais suffisant.
0: Ouais.
6: Donc, encore là, les enfants ont besoin de sentir qu'ils sont en sécurité, qu'ils sont pris en charge et non d'être parfaitement organisés, alignés, etc. Là.
0: Ouais. Okay. Dites merci aux mamans, puis surtout, aidez-les, donnez-leur un coup de main. Puis moi, je vous redis merci, Joannie Gauthier. Vous êtes directrice développement des affaires en services cliniques spécialisés avec Green Shield. Vous analysiez donc les résultats de ce sondage. Grand merci d'avoir été là.
6: Merci à vous et bonne rentrée.
0: 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Il est 8h27.

0: 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J'aime beaucoup cette chanson qui était la première pièce du plus récent album de McLean, donc le Sudbury Simon Judras. C'est une chanson sur le culte de la personnalité en politique. On le voit avec Monsieur Trump, Monsieur Poutine, Monsieur Netanyahou, Monsieur Erdogan, Monsieur Milley. Les politiciens de l'ère moderne mettent beaucoup d'emphase sur leur personnalité. Ce culte de la personnalité, et c'est ce que voulait dénoncer Simon Judras. Il est 8h30. On commence ce bulletin, Francis, en parlant de la grande visite qui s'en vient à Thunder Bay aujourd'hui.
1: Oui, le premier ministre du Canada, Mark Carney, doit se rendre à Thunder Bay. Il doit annoncer ce que son cabinet qualifie d'investissement historique dans le secteur manufacturier. Il prévoit également visiter un centre de gestion des feux de forêt et rencontrer des membres d'équipe.
0: On reste dans le nord-ouest de la province avec une histoire désolante. Une nouvelle catastrophe, Francis, pour la Première Nation de Neshkantaga.
1: Oui, déjà éprouvée par un déversement d'eau usée, la communauté isolée fait maintenant face à un incendie dans sa clinique temporaire. Voici à ce sujet le reportage de Venant Chimomora.
2: Le retour à la maison est repoussé pour de nombreux résidents de la Première Nation de Neshkantaga. Environ 250 personnes vulnérables doivent prolonger leur séjour à Toronto pour une période indéterminée. Évacuées il y a un mois après un refoulement d'égouts dans leur poste de soins permanents, elles espéraient rentrer bientôt. Mais un incendie causé par un radiateur d'appoint a ravagé la clinique temporaire de la communauté. En plus, une inspection menée mardi par Service aux Autochtones Canada et le chef de la communauté a révélé que les réparations du poste de soins ne répondent pas aux normes de construction. Le ministère fédéral cherche des solutions d'urgence, mais pour le chef Gary Crisses, il faut tout reconstruire.
3: What I want my community to have is a functional clinic in the community.
2: Ce que je veux pour ma communauté est une clinique fonctionnelle afin que nous puissions rapatrier nos membres. Entre-temps, la communauté se cherche un endroit temporaire pour prodiguer des soins. Parmi les solutions possibles, utiliser le bâtiment administratif local, des roulettes ou des structures modulaires. Ici venant Chimimurgua, Radio-Canada, Sudbury.
0: Francis, parlez-nous maintenant de la Fédération des municipalités du nord-est de l'Ontario qui demande à la province et au fédéral d'instaurer une réforme du système de mise en liberté sous caution.
1: Oui, cela survient après que l'application d'une nouvelle loi provinciale a été bloquée temporairement par la Cour supérieure de l'Ontario. Dave Plourde, président de la FONOM, pense que les deux paliers de gouvernementaux peuvent profiter de l'injonction judiciaire temporaire pour établir un système rigoureux qui réduira la criminalité des récidivistes dans le nord-est ontarien.
4: Dans nos communautés, c'est un problème. Et puis, ça fait longtemps qu'on pousse avec le gouvernement provincial pour mettre en vigueur quelque chose qui nous aiderait à ce niveau-là. Et puis là, on voit qu'avec l'injonction, mais au moins ça va donner un peu de temps au fédéral, on voit que c'est peut-être un problème sur le bord fédéral. C'est vraiment que le fédéral s'en joint avec la provinciale pour donner des outils à nos polices et puis nos juges de paix, puis la couronne vraiment pour rendre ça un peu plus simple pour nous autres.
1: Il espère que des conséquences réelles pour les récidivistes de la région et note que des cautions ont parfois été utilisées de manière abusive dans certaines communautés.
0: Parlant de mise en liberté, Francis, je crois que Radio-Canada vous accorde quelques jours de liberté pendant la longue fin de semaine?
1: Oui, absolument.
0: Donc, on vous retrouve quand? On vous retrouve mercredi?
1: Mardi, je serai de retour mardi, oui.
0: OK. Nous, on sera là demain et lundi. D'ici là, pas besoin de payer une caution, mais prenez vos précautions, Francis, pendant la longue
1: D'accord,
0: fin de semaine.
1: Merci beaucoup.
0: À très bientôt.
1: Bientôt.
0: Côté météo pour aujourd'hui, dans le nord ontarien, qu'est-ce qui s'annonce, Raphaël?
5: Une journée avec un ciel variable dans quelques régions, on a également des probabilités d'averses dans le district de Cochrane, notamment on a entre 40 et 60% de probabilités d'averses. Les 40% c'est pour Timmins et les 60% Kapuskasing et Hearst. Maximum 22, index 25. On a également 30% de probabilités d'averses dans le Témiscamingue et ailleurs dans le nord-est pour les districts d'Algoma, Sudbury et Nipissing. Alternance de soleil et de nuages. Dans le Grand Sudbury, on commence avec un ciel dégagé, mais on prévoit un ennuagement tôt ce matin. Les maximums autour des 24 degrés ressentis avec le facteur humidex à 28. Pour le nord-ouest, on prévoit un ciel généralement nuageux avec des maximums entre 22 et 25 et un facteur humidex entre 25 et 27 pour Red Lake, Greenstone, Marathon et Pigon. On a également 30% de probabilité d'averse du côté de Greenstone. et à Thunder Bay, alternance de soleil et de nuages avec un maximum de 24 et humidex à 29.
0: Merci Raphaël. Bon début de journée tout le monde. Il est 8h34.
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0: À la rubrique économique, Megan va parler bien sûr du prolongement du congé de la taxe d'accise sur l'essence et aussi des prix de billets pour des événements sportifs ou des spectacles. Et parlant de spectacle, Daniel, dans quelques instants, va nous parler de la tournée nord-ontarienne d'un humoriste. L'intelligence artificielle, elle est partout dans tous les aspects de nos vies. Elle s'invite aussi dans les spectacles d'humour. Daniel, vous nous parlez du spectacle de la tournée nord-ontarienne de l'humoriste Dave Godette.
7: Dave Godette et son spectacle intitulé « Intelligence artificielle » qui commente, l'IA qui se retrouve un peu partout. On voit ça dans toutes les plateformes. Moi, je remarque plusieurs affiches créées par nos organismes dans la communauté, créées avec l'intelligence artificielle.
0: Même les candidats aux élections municipales s'en servent.
7: Oui, c'est ça. On en a parlé récemment sur nos ondes. Dave Godette, lui, a décidé qu'il allait, commenter cette présence de l'intelligence artificielle, mais aussi jouer avec, voir qu'est-ce qu'on pourrait faire avec l'intelligence artificielle pendant un spectacle d'humour. Donc, il y aura des écrans DEL avec lui sur scène pour faire intervenir les logiciels d'intelligence artificielle. Il y aura même un segment pendant son spectacle où on crée une copine, une conjointe artificielle avec la participation du public. Le public décide de quelle ville cette copine fictive inventée sur le coup, d'où elle sera.
0: Folliette. Folliette.
7: Oui, Folliette. Dave Godette, qui a déjà habité à Joliette, au Québec.
0: Oui. Deux sœurs jumelles, Folliette et Joliette, bien sûr.
7: C'est à Sudbury, à Chapleau, à Hearst puis à Timmins qu'on pourra le voir, Dave Godette, la semaine prochaine. Lui qui a déjà vendu tous les billets de la Place Belle à Laval, 8000 billets. J'ai voulu savoir comment il s'ajuste donc entre un spectacle dans un aréna puis le gymnase, mettons, plus de l'école intime secondaire à Chapleau. Voici comment il nous a répondu.
8: Il n'y a pas tant de différence que ça. Tu sais, comme des environnements, ainsi de suite, comme dans des salles, des plus petites salles toutes. Moi, je trouve que c'est bien plus le fun parce que j'ai le temps de jaser avec le public, improviser énormément plus. Tu sais, vraiment détendre plus l'atmosphère comparé à une grande salle. C'est dur de contrôler, disons, une conversation quand il y a comme 1300 personnes, on va dire, dans une salle. T'sais. Fait que moi, j'adore quand c'est plus petit, plus intime, puis je peux plus être moi-même. T'sais. Fait que ça, c'est quelque chose que j'adore. Puis j'ai déjà joué à Timmins dans le temps. Puis en plus, j'ai grandi un peu en Ontario quand j'étais plus jeune. Fait que, tu sais, je connais un petit peu, c'est le mindset canadien. Tu sais, fait que c'est quand même adapté à l'humour, disons, à l'Ontario.
7: Quand vous dites que vous avez déjà joué à Timmins, est-ce que c'était en français ou en anglais? Est-ce que vous faites de l'humour en anglais? Parce que je sais que vous passez facilement d'une langue à l'autre, là.
8: Ouais, j'ai fait les deux. Mais là, à ce soir, je concentre beaucoup en français au Québec. Sinon, j'ai commencé en anglais. Je viens d'Edmonton, Alberta. Fait que moi, j'ai commencé à Yuck Yucks quand j'étais plus jeune. J'avais 16 ans. J'avais pas le droit de jouer dans les bars, mais j'avais menti. Puis c'était facile dans ce temps-là de mentir de son âge. Tu sais, t'achetais un paquet de smoke quand t'avais 15 ans. Fait que il me demandait, t'as-tu 18? Oh, ouais, j'ai 18. Fait que j'ai fait beaucoup d'anglais, puis la star, c'est juste français. L'intelligence artificielle, je dirais que c'est la première fois que je fais un show concept, on va dire. Hein? Fait qu'avant, c'était, disons, Légende ou Maîtresse ou toutes mes autres shows. C'était beaucoup sujet free-for-all, qu'est-ce que ça me tente de dire. La star, c'est, je vois avec le sujet, on va dire, de la prochaine décennie. Et là, j'attaque tout, puis je montre comme les pompes, les comptes de l'intelligence artificielle, puis je rends ça quand même assez dynamique, on va dire, comme que c'est juste rendu fly, comment qu'on sait plus qu'est-ce qui est vrai, pas vrai, puis la nouvelle réalité, puis pour les jeunes, puis pour tout le monde, puis c'est ça, fait que moi je pousse beaucoup là-dedans, puis je joue beaucoup avec, disons, mes anecdotes, puis je garde mon style à travers ce sujet-là.
7: Moi, j'ai lu que c'est un spectacle très participatif. Je sais que ça devient de plus en plus courant, que les humoristes vont interpeller le public. On va souvent faire appel au bon vieux crowd work, comme on dit en bon français.
4: Ouais.
7: Ça, c'est quelque chose que vous faites facilement. Mais je pense qu'on va ailleurs dans l'intelligence artificielle. C'est carrément le public est impliqué à quelque part dans la co-création de certains éléments du spectacle.
4: Oui, exactement. Fait que, disons, si j'utilise ChatGPT, mais on peut utiliser ChatGPT en direct, puis on peut me créer une blonde virtuelle, tout le monde ensemble. OK, comment qu'elle s'appelle? Elle vient de quelle ville? Tout le kit. Fait que c'est vraiment intriguant comment, avec la technologie, comment qu'on peut amener ça dans un spectacle.
7: J'ai beaucoup aimé les éléments musicaux qu'on a vus dans la légende. Votre beatbox est vraiment fantastique. Vous faites ça depuis quand?
4: Trois semaines. le beatbox, je dirais, ça a juste commenté de même. Et tu sais, je vais en faire dans ce show-là aussi. Mais tu sais, je dirais que j'ai toujours été un gars musical. Je sais pas pourquoi, j'ai un don pour le piano, la danse, le beatbox, tout. Mais le chant, par exemple, c'est pas ma plus grande force. C'est juste, c'est comme si Dieu me dit, je te donne bien du talent, mais celle-là, je te donne pas. Mais, toutes des affaires de musique que j'adore.
7: Est-ce que vous avez quelque chose par rapport à la musique et l'intelligence artificielle? Je sais que il y a des gens qui s'en servent pour faire des chansons. Vous, est-ce que vous avez joué avec l'intelligence artificielle de ce côté-là pour faire de l'exploration musicale?
4: Je le fais dans le show, juste pour montrer aux gens comment c'est rendu épais, comment c'est si simple de faire une chanson aujourd'hui. Puis comment on peut créer ça avec n'importe quoi. T'sais. Fait que non, mais je veux pas trop vendre le punch pour le spectacle, mais ouais. C'est assez fascinant que comment c'est rapide créer de la musique. Fait que je me sens mal là-dedans pour tous mes amis musiciens. Je suis quand même, tu vas faire ta job par un ordi.
7: Est-ce que c'est la première fois que vous allez faire un spectacle en français dans une communauté francophone hors Québec avec cette tournée-ci?
4: Avec ce show-là, oui. J'ai hâte. Ça va faire du bien, ça va être rafraîchissant, là. Puis aussi, juste d'avoir, tu sais, comment que l'interaction aussi avec le public, comment que ça va être, t'sais. Donc, ça va faire du bien changer d'air, comme ils disent. Ben, moi, je dirais à tout le monde, venez-vous-en. C'est la seule fois que je vais venir dans le coin avec ce spectacle-là. Puis, vous allez adorer. Fait que si vous me connaissez pas, je vous dis, même quand je présente d'autres humoristes, je dis, ça va être une belle découverte. Puis, si j'ai rempli un aréna, je dois être pas peu drôle. Fait que, venez-vous-en, je vous dis, on va passer une méchante belle soirée.
7: Je dois être pas pire drôle. C'est la citation de cette entrevue.
0: Vous affichez une belle confiance.
7: De Dave Godette, c'est parce qu'il a déjà rempli un aréna avec son spectacle d'humour, La Légende, qu'on peut aller voir. C'est disponible de manière intégrale sur sa chaîne YouTube, où il y a plusieurs extraits de ses spectacles. Rien du tout d'intelligence artificielle. Ça fait qu'aucun divulgateur pour ceux qui ont leur billet ou qui vont prendre leur billet pour la tournée nord-ontarienne de Dave Godette. Ça se passe la semaine prochaine. Ça commence à Sudbury le mercredi. Par la suite, il se rend à Chapleau jeudi soir, Hearst vendredi, puis ça finit à Timmins samedi soir la semaine prochaine. Donc, Dave Godette, intelligence artificielle, un spectacle vraiment dans l'air du temps.
0: Vous allez bien rigoler, c'est certain, puisqu'il a évoqué la place de l'intelligence artificielle dans la composition musicale. J'en profite pour vous rappeler cet article dans la section Art de Radio-Canada, la Société canadienne des auteurs-compositeurs, la SOCAN, qui a déposé hier un recours judiciaire en Ontario contre des plateformes spécialisées en musique générée à l'aide d'intelligence artificielle qu'on accuse de copier des chansons originales. On nous fait entendre des chansons créé par l'intelligence artificielle qui ressemble drôlement à des succès de Tom Cochran ou d'Avril Lavigne ou de Johnny Mitchell, c'est à lire. Ce matin, il est 8h44.
6: Économie.
0: On retrouve ce matin Megan Foy du cahier affaires du journal La Presse. Bonjour Megan. Oh, Megan, je vous entends pas pour l'instant. On va reprendre ça comme si de rien n'était. Bonjour Megan. Toujours pas.
9: On est en train de régler le problème. Oui. Mégane qui est au bout du
0: fil,
9: elle nous voit.
0: Est-ce que c'est son microphone qui n'est pas ouvert?
9: On a de petits problèmes de micro ce matin. C'est comme si mon micro n'ouvre pas. J'en profite pendant que Raphaël prend le contrôle de l'ordinateur pour vous inviter à notre activité. 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
0: OK, là, Mégane, on vous entend, 10 sur 10.
10: Oui,
0: absolument, bonjour.
10: Je suis là.
0: OK.
10: Bonjour.
0: Lançons-nous tout de suite avec le prolongement du congé de la taxe d'accise par le gouvernement fédéral. C'est maintenant confirmé depuis hier.
10: Oui, tout à fait. Je vous rappelle les éléments clés de cette annonce si vous l'avez manqué. D'abord, rappelons-nous que ce congé de taxe de 10 sous le litre d'essence était en vigueur déjà depuis le mois d'avril et la mesure sera prolongée jusqu'au 31 janvier 2027. Alors, elle reviendra également par la suite progressivement jusqu'en avril. Alors, c'est vraiment en avril 2027 qu'on pourra revoir ce 10 sous supplémentaire-là, le litre d'essence sur les panneaux des stations-service donc partout au Canada. Concrètement, là, donc si on utilise, par exemple, 100 litres d'essence par mois, c'est quand même 10 $ là, que vous sauvez. Mmh. Alors, semble-t-il que la guerre commerciale n'a pas vraiment influencé cette décision-là. C'est seulement, c'est surtout beaucoup lié au conflit. C'est ça, exactement. Et puis, on veut évidemment aider les Canadiens à faire face au coût de la vie. C'est ce qui a été expliqué par le gouvernement canadien.
0: En théorie, ça va être un répit de plus pour les automobilistes, quoique certains nous rappellent qu'on a l'impression parfois que les pétrolières en profitent quand on baisse les taxes pour augmenter les prix. En tout cas, ce qui est certain, c'est que ça va créer un trou supplémentaire dans les finances du gouvernement canadien, Mégane.
10: Tout à fait, un trou de 5,3 milliards. Alors, le fédéral prévoit déjà un déficit de 67 milliards. Alors, ce 5 milliards-là, est-ce qu'on devra le trouver ailleurs, couper, augmenter le déficit? Il y a beaucoup de critiques qui émergent ce matin à ce sujet-là. D'autres critiquent aussi l'effet limité sur le portefeuille des ménages. Certains parlent même de la transition énergétique, parce que l'objectif devrait peut-être être de réduire la dépendance à la voiture plutôt que de donner un congé de taxe. Alors, ce sont les genres de critiques qui sont soulevés ce matin par toutes sortes d'experts spécialistes en la matière. Et on redoute aussi que le congé ne devienne permanent. C'est difficile d'annuler une baisse de taxe une fois qu'elle a été accordée.
0: Les taxes sont tellement impopulaires. Ouais, c'est difficile de remettre le dentifrice dans le tube, comme le disent certains. Cela dit, M. Carney donc, se fait de plus en plus accuser aussi de négliger complètement tout ce qui est plan environnemental dans sa guerre commerciale. Il y a un article là-dessus à la une du site web de Radio-Canada. Ce matin, M. Carney qui est chez nous à Thunder Bay aujourd'hui. Il n'y a pas que l'essence qui coûte cher, les billets d'événements sportifs, les billets de spectacle aussi. Il y a des lois qui émergent au Canada pour mieux encadrer et protéger les consommateurs. Et cette semaine, Mégane, on franchit un jalon important en ce sens.
10: Oui, et c'est en Ontario, parce que c'est la première province qui encadre, disons, ce marché-là. La loi qu'ils ont adoptée, elle est en vigueur depuis le mois d'avril. Elle fait suite aux séries éliminatoires des Blue Jays de Toronto l'automne dernier. Ça avait vraiment provoqué la colère du premier ministre Doug Ford de voir ces prix exorbitants. Alors, ce qu'elle interdit vraiment, c'est carrément la revente à un prix plus élevé que le prix initial. Alors, c'est vraiment ça. Par exemple, si on vend un billet 100 $ sur Ticketmaster, une plateforme initiale, Evenco, les plateformes de revente ne peuvent pas le revendre le double du prix-là. Et ce qu'on apprend cette semaine, c'est que le gouvernement ontarien vient de sanctionner pour la première fois l'une de ces plateformes-là en vertu de sa nouvelle loi. Alors, c'est la plateforme SeatGeek qui écope d'une amende de 25 000 $. Ce qu'on lui reproche, évidemment, c'est d'avoir revendu des billets plus chers, mais aussi d'avoir omis de divulguer le prix initial du billet. Et ça, c'est quelque chose qui est un peu contesté par ces plateformes-là en ce moment parce qu'elles elles indiquent qu'elles ont de la difficulté à avoir accès des fois au prix d'origine. Elles n'ont pas toujours accès. Ça les empêche de garantir que les billets sont affichés sans majoration. Alors, pour elles, c'est un peu complexe l'application de cette loi-là. Je vous donne un exemple. Si on achète des billets de saison pour aller voir une équipe de hockey et puis que quelqu'un décide de revendre une paire pour un samedi soir X... Évidemment que le prix n'aura pas de lien avec le prix initialement payé parce que c'était la passe de saison. Alors, vraiment, il y a toutes sortes d'éléments comme ça qui rendent la chose complexe.
0: C'est complexe, ouais. Mais ça prend quand même des lois qui ont du mordant pour éviter les abus bien réels de certaines compagnies. On va terminer avec des nouvelles qui ont attiré votre attention concernant des bannières d'ici. Je pense aux dépanneurs Couche-Tard qui, chez nous, souvent, on les appelle les Circle K. Là, c'est leur nom dans plusieurs villes nord-ontariennes. Ce sont les ventes de collations qui seraient à la baisse dans leur magasin, Mégane?
10: Oui, ben ça peut paraître surprenant comme nouvelle, mais en même temps, c'est le genre de répercussion à laquelle on ne pense peut-être pas quand on réfléchit au coût de la vie. Je vous explique. Imaginez-vous à la station d'essence, vous faites le plein et là, vous regardez votre facture. Oh, c'est un peu plus cher que d'habitude, ouais. Ou du moins qu'au début de l'année. Et là, vous arrivez pour payer au comptoir et peut-être que vous allez délaisser le sac de chips finalement.
0: La petite barre de chocolat, la petite liqueur. Là, ouais.
10: Exactement, que vous aviez le goût d'acheter. Eh bien, effectivement, ça a eu un impact, cette pensée-là. Les ventes de boissons gazeuses, des crignotines salées, des confiseries, les bonbons, tout ça, ça a baissé en raison de la hausse du coût de la vie et des prix du carburant. C'est le président-chef de la direction de Couche-Tard qui l'a déclaré hier. Jusqu'à présent, ça n'aurait pas d'impact sur les résultats financiers de l'entreprise parce que les gens, les clients, bon, n'auraient pas réduit leurs dépenses. Ce serait seulement des choix différents.
0: Okay.
10: Donc, de façon globale, ça n'aurait pas été réduit. Et il y a une catégorie de produits, elle, qui est vraiment très fort populaire. Et je pense aux boissons énergisantes.
0: Ah, elles sont partout. Il y en a tellement.
10: Vraiment, Alani, Celsius, ce sont des nouvelles marques aussi. On voit tout plein de nouvelles sortes. Alors ça, ça permet aussi... c'est le genre de collation que les gens ne s'arrêtent pas nécessairement en ce moment.
0: Ouais. On parle beaucoup d'intelligence artificielle, mais les gens carburent beaucoup à l'énergie artificielle de ces boissons énergisantes.
10: C'est vrai.
0: Merci d'avoir été là encore ce matin, Mégane.
10: Merci.
0: On va terminer l'émission en chanson aujourd'hui avec Sandrine Mars, qui est une artiste Wendat, donc elle vient de Wendake. Et c'est une chanson sur l'amitié qui est inconditionnelle. Parfois, nos amis, on leur trouve des petits défauts, des petites choses qui agacent, mais on les aime pareil. Voici Sandrine Mars.

0: C'est beau, les arrangements de cordes à la fin dans cette chanson de l'artiste Wendatta Sandrine Mass qui parle de l'amour inconditionnel pour des amis, même quand ils traversent des mauvaises passes. Du cinéma, il s'en tourne partout dans le Nord, beaucoup à Sudbury, à Nordby, mais aussi dans les prochains jours à Sturgeon Falls, Dania.
1: Oui, effectivement, le centre-ville de Sturgeon Falls va y avoir un tournage au centre-ville de Sturgeon Falls, principalement là, à l'intersection des rues King et Queen. Donc, on va voir un peu plus d'action sur ces rues lors de la soirée de la nuit de vendredi et de samedi. Par conséquent, il va également y avoir des fermetures de rues, du stationnement limité et des perturbations au niveau de la circulation locale. Donc, si vous avez l'intention de vous rendre dans ce centre-ville, ce serait intéressant de prévoir à l'avance vos déplacements afin de vous éviter des petites surprises.
0: Ben oui, si vous voulez votre poutine là, au Riv ou Larry's chez Monique, faut prévoir en conséquence de ce tournage. C'est pas le premier film tourné à Sturgeon Falls. Le Québécois Bernard Raymond en avait fait un très beau tourné là-bas avec la comédienne Élise Guilbeault, entre autres, puis des comédiens nord-ontariens aussi. De votre côté, Daniel, demain, on commence à se préparer à la prochaine édition du Festival de jazz de Sudbury.
2: Oui, le Festival Jazz Sudbury récidive la semaine prochaine. Comme tête d'affiche, c'est partagé entre Donald Dogbo puis Suzy Arioli. Suzy Arioli avec son groupe jazz qui débarque à Sudbury la semaine prochaine. On prendra de ses nouvelles, savoir qu'est-ce qu'elle prépare comme concert, puis on partage ça avec vous demain matin.
0: Je l'adore, Suzy Arioli, depuis, entre autres, qu'elle avait donné un spectacle bénéfice pour le Théâtre du Nouvel Ontario. Il y a de cela quelques années. Elle a une voix formidable. Elle chante souvent en français. En plus, on a très hâte de l'entendre à votre émission, à notre émission demain. Frédéric, quoi d'autre au menu pour la prochaine édition du Matin du Nord?
3: Demain, on va recevoir Jean-Loup Doudard. On sera au lendemain des élections partielles dans le sud de la province. Il y en a trois. Élections qui pourraient avoir une influence sur la suite des choses au Parlement canadien. Également.
0: Ontarien,
3: oui, excusez-moi, on en a plein.
0: Il y a des élections partout cette semaine, à Ottawa puis en Ontario.
3: Oui, on aura ça et on va également faire le point sur un règlement qui concerne le système de justice en Ontario qui est contesté par certains groupes. Il y a des règles qui sont entrées en vigueur au début du mois qui exige que les personnes accusées d'un crime et libérées sous caution fournissent un dépôt garanti en argent comptant. Ça fait pas le bonheur de tout le monde.
0: Et puis, sur la scène sportive, qu'est-ce qu'on surveille dans les prochaines heures, Frédéric?
3: Il y a les Blue Jays de Toronto qui ont bien fait hier soir.
0: Bien fait, vous dites, ils ont été brillants, étincelants.
3: Une victoire de 11-0 contre les Guardians. 5 points produits pour Vladimir Guerrero. On en demandait plus de Vladimir Fils cette année. Oui. C'était seulement sa 8e longue balle de l'année. Il nous en a habitué à quoi? Une vingtaine par année.
0: Mais là, on espère que c'est parti jusqu'à la Série mondiale.
3: Oui, et si vous êtes amateur ou amatrice de hockey, sachez que vous pouvez vous diriger au centre sportif Claude Larose ce soir à Hearst. Les Lumberjacks se disputent un nouveau match pré-saison.
0: Frédéric, qui travaille fort aujourd'hui, il est à la mise en onde, puis en plus, on vient d'apprendre qu'il va être à l'animation de l'émission, pas comme d'habitude, l'émission provinciale de fin d'après-midi. Merci pour tout ça, Frédéric.
3: Merci, Éric. On se retrouve demain.
0: Reposez-vous un brin entre ça. Merci à Daniel Maisonneuve, à Daniel Aubin, Raphaël Robitaille, Francis Bouchard, le reste de l'équipe du Matin du Nord. Moi, je m'appelle Éric Robitaille. Je vous souhaite une magnifique journée. On a hâte de vous retrouver demain pour notre dernier rendez-vous de la semaine. À bientôt. Bye bye.
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8: Bonjour, ici Gabriel Nikundana à Windsor. Il est 9h, voici vos informations. Selon un récent rapport, remplir un panier de base pour des boîtes à lunch coûte plus de 53 dollars par semaine et la pression financière va encore s'accentuer d'ici l'hiver. Pour donner un répit aux familles, la ville de Toronto vient de rendre son programme de nutrition scolaire disponible à toutes les écoles publiques Luna Marché.
9: Dans un contexte d'inflation du panier alimentaire, la mairesse de Toronto, Olivia Chow, a étendu le programme municipal d'alimentation disponible à toutes les écoles publiques de la ville. Ainsi, ce sont 330 000 élèves qui auront accès à une collation saine en milieu de matinée.
10: If you have two kids in school, that will save you $900.
9: Si vous avez deux enfants scolarisés, cela vous permettra d'économiser 900 dollars par an sur vos courses, soutient la mairesse. À Toronto, préparer la boîte à lunch des enfants coûte désormais 53 dollars et 70 sous par semaine pour un panier de 12 aliments de base, selon un nouveau rapport de l'Université Dalhousie. La moyenne nationale s'élève à 54 dollars et 4 sous. Pour donner un coup de main aux parents dans le besoin, le chef Guy Dongay prépare des boîtes à lunch avec des produits frais et locaux par le biais de son entreprise Kids Cuisine Santé.
11: Nous, on répond à un besoin qui est concret parce que pour les familles, les parents, ce n'est pas toujours évident de planifier des lunchs santé.
9: Or, l'achat des aliments n'est pas sans défi dans les dernières années.
11: L'année dernière, par exemple, on a fini la saison. Sur le fil, c'était très, très difficile parce que les prix avaient flambé.
9: L'initiative de la ville s'inscrit dans l'élan du Programme national d'alimentation d'Ottawa qui a doublé son budget à 140 millions de dollars pour nourrir près de 400 000 enfants partout au pays. Ici Luna Marché, Radio-Canada.
8: En Ontario, 52 000 clients d'Hydro-One sont toujours privés d'électricité ce matin. De nombreuses routes sont encore fermées après la violente tempête qui a frappé le sud de la province. Des pluies torrentielles, des vents violents et de la grêle ont causé de dommages sur le système électrique, notamment dans la grande région de Toronto, et forcé l'interruption du service de métro à l'heure de pointe. La tempête a aussi provoqué plusieurs retards et annulations à l'aéroport Pearson de Toronto et causé d'importants dégâts au stade Rogers. À l'aube de la rentrée mardi prochain, la majorité de la première cohorte de l'Université de Sudbury ne reviendra pas pour une deuxième année d'études. Comme le raconte Gabriel Poulain, la raison évoquée par plusieurs est l'impossibilité d'accéder au régime d'aide financière de la province.
12: L'Université de Sudbury affirme avoir perdu 2 étudiants sur 3 de sa première cohorte à l'approche de la prochaine année scolaire. Sur les 30 étudiants qui avaient commencé leur parcours universitaire l'année dernière, seuls 10 d'entre eux ont confirmé qu'ils poursuivraient leur deuxième année à l'établissement postsecondaire. La raison principale des départs, le gouvernement provincial n'admet toujours pas les étudiants de l'Université de Sudbury au RAFEO, son régime provincial d'aide financière. Les membres de la première cohorte avaient vu leurs études payées par un investissement provincial l'an dernier, mais cette offre n'est pas non plus disponible cette année. Le ministère des Collèges et Universités de l'Ontario ne dit toujours pas si la situation de l'Université de Sudbury allait se résoudre d'ici la rentrée. Entre-temps, l'université dit avoir bonifié ses offres de bourse à même ses propres réserves et accompagne les étudiants avec d'autres options de financement, dont une ligne de crédit avec Desjardins. Malgré ces difficultés, l'établissement affirme que l'intérêt envers ses programmes demeure. 67 offres d'admission ont été envoyées pour l'année universitaire 2026-2027. 17 nouveaux étudiants ont jusqu'à présent confirmé leur inscription en première année. Ici Gabriel Poulain, Radio-Canada, Sudbury.
8: Le président ukrainien Volodymyr Zelensky se rendra au Canada la semaine prochaine au moment où la défense aérienne de son pays est mise à rude épreuve. Depuis la fin du mois d'août, les sirènes retentissent à un rythme inédit dans la capitale Kiev. Et Kiev a d'ailleurs été la cible de frappes de drones russes pour un septième jour de suite, comme l'explique Virginie Pironon.
13: À Kiev, cette multiplication des alertes est devenue illisible pour les habitants. Difficile, par exemple, de distinguer le début d'une nouvelle alerte de la fin de la précédente. Alors, pour plus de clarté et pour éviter la banalisation, il y aura désormais 2 niveaux de menaces. Rouge en cas de missile, jaune pour les drones. En cas d'alerte modérée, certaines administrations publiques ainsi que des entreprises seront autorisées à fonctionner, tout comme les transports. Les parlementaires pourront siéger dans des abris et voter certaines lois à l'aide d'un système de QR code. Alors que la Russie multiplie les frappes sur des entrepôts, l'Ukraine est confrontée à un véritable défi logistique, notamment pour les approvisionnements des magasins. Les autorités réfléchissent à un assouplissement du couvre-feu pour la circulation des camions de marchandises. Des adaptations nécessaires pour éviter la paralysie du pays, alors que faute de munitions pour sa défense antiaérienne, l'Ukraine n'intercepte en ce moment que 20% des missiles balistiques lancés par Moscou.
8: Voilà, c'était Virginie Pironon. La journaliste et figure majeure du mouvement féministe américain Gloria Steinem est morte à l'âge de 92 ans. Elle s'est éteinte à son domicile de New York, entourée d'êtres chers, selon un message publié sur les réseaux sociaux, sans préciser la cause du décès. Gloria Steinem a consacré sa vie à des causes allant de la liberté reproductive et de la prévention de la violence conjugale aux inégalités entre les sexes sur les lieux de travail. Et voilà, c'était vos informations.

0: couleurs différentes et de produits différents. Alors, l'économie de l'attention s'invite dans notre vie quotidienne, notre vie physique. C'est aujourd'hui notre première clinique macro-micro. Donc, économie avec l'économiste et sociologue Éric Pinault, planification financière, planificatrice financière indépendante Sandy Lachapelle, première de la saison puisqu'ils étaient déjà avec nous la saison dernière. Et là, cette clinique micro-macro, c'est une heure pendant laquelle on explique une réalité économique et on explique les répercussions dans vos poches ou plus globalement dans notre système économique. Et aujourd'hui, on va parler du marché du travail qui est en profonde transformation. Et puis, à la fin de l'émission, notre chroniqueur du jeudi aujourd'hui, c'est le nutritionniste Bernard Lavallée qui sera là. Ce matin, on commence avec un vaste et captivant et un peu effrayant sujet, la surveillance de masse. Alors, vous avez peut-être vu il y a quelques semaines, Radio-Canada a révélé la présence à Montréal d'une caméra de l'entreprise montréalaise Gentech qui permet de lire automatiquement les plaques d'immatriculation et autres informations, marque, modèle, couleur, quand un véhicule passe dans sa mire. C'était la première du genre à être répertoriée sur le territoire montréalais. Ça a rapidement, subtilement été retiré par la police qui disait l'avoir installé, je cite, pour un travail d'enquête ciblée. Ça nous a vraiment donné envie d'en savoir plus sur les technologies de surveillance de masse, comment elles se retrouvent un peu partout dans notre quotidien et pourquoi. Et pour ça, ben, on a une experte toute désignée, Catherine Dupont-Gagnon, bonjour.
1: Bonjour.
0: Vous êtes chargée de cours en prévention de la cybercriminalité à Polytechnique, Montréal, cofondatrice de Cyber Citoyen, une association qui tente de vulgariser les enjeux liés à la vie privée, la cybersécurité et la technologie. Et c'est exactement ça qu'on va faire de la vulgarisation. On a un peu comparé à tort, parce que c'est pas tout à fait la même chose, les caméras de Gentech à une caméra de Flock Safety qui est très controversée aux États-Unis. On la retrouve à plus de 100 000 exemplaires, là, cette caméra-là Flock, aux quatre coins des États-Unis. Est-ce qu'on est loin de ça ici ou éventuellement ces caméras-là vont faire partie de notre quotidien?
1: En fait, je pense qu'on est dans un moment idéal pour commencer à s'interroger sur l'usage de ces caméras-là parce qu'on n'est pas encore au point où est-ce que c'est aux États-Unis. Mais effectivement, les portes en ce moment sont en train de s'ouvrir. Puis on a peut-être un choix en tant que société à faire de est-ce qu'on accepte ce genre de technologie-là puis où est-ce que ça peut nous mener. On parlait de la différence. Si je peux expliquer là, vraiment rapidement, la différence majeure entre les deux technologies, c'est que Flock est en fait, par défaut, le réseau. Toutes les caméras sont interconnectées entre elles à travers le réseau complet des États-Unis. Fait que c'est des dizaines de milliers de caméras que un centre de police en Floride peut se connecter à ceux en Californie puis les regarder sans avoir à demander à des accès ou des autorisations.
0: Ah bon, OK.
1: C'est ça la différence majeure. Okay. Genetech, en théorie, les personnes qui posent les caméras détiennent leur réseau à eux puis il n'y a pas nécessairement de pont automatique. Point important, entre d'autres réseaux.
0: Je prends notre pont automatique.
1: C'est dans le fond, dans le sens que si une école décide, oh, moi, je vais installer un système Gentech, puis ils ne partagent jamais à personne, c'est vraiment juste pour eux, ben, tu sais, ça reste fermé. Mais en théorie, la possibilité d'extraire tes données puis de les partager reste là quand même. Il n'y a rien qui empêche deux services de police de collaborer.
0: Gentech pourrait. Mais elle dit notre modèle d'affaires n'est pas basé là-dessus en ce moment et elle s'est rapidement dissociée des caméras Flock. Mais éventuellement, la technologie permettrait aux caméras de Gentech d'être toutes branchées ensemble comme celles de Flock.
1: Il y a possibilité de faire des ponts. Il y a possibilité de se connecter entre eux. Il y a possibilité de donner accès à ta database aussi. Il n'y a rien qui empêche, par exemple, quelqu'un de dire « Ah, oh, moi, j'ai des données, de les extraire puis de les partager avec quelqu'un d'autre. Oui, il y a des cadres légaux, etc., mais tu sais, il y a encore beaucoup d'espace pour faire du partage. Puis c'est là que ça l'inquiète. T'sais, c'est pas aussi automatique, c'est pas systématique, en fait, comme partage, mais la possibilité, elle est là. Il y a des façons de faire, il y a des cadres où est-ce qu'on peut se le permettre. Puis c'est là qu'on devrait se poser des questions déjà.
0: Alors, un des responsables de l'entreprise Gentech a dit le 18 août à The Gazette, en tant qu'entreprise, on vend pas d'accès à des données. On va revenir sur la vente d'accès des données. Notre modèle économique repose pas sur l'agrégation puis la vente des données à des clients, ni sur l'offre d'un accès à une vaste quantité de données en guise d'avantage pour ces derniers. Parce qu'il y a toute la question du stockage. Flock stocke beaucoup d'informations. Gentech dit, nous, on stocke pas à cette échelle-là.
1: La capacité, je veux dire,
0: c'est
1: la capacité, c'est ça. Pour l'instant, le modèle d'affaires est différent. Puis, tu sais, je trouve que c'est une erreur qu'on fait de se focusser sur les marques précises, puis les features précis du moment. Je pense que le concept de surveillance, c'est est-ce qu'on est à l'aise que tout le monde soit capturé dans ses déplacements, même si c'est juste la SPVM qui le

0: fait. Est-ce qu'on est à l'aise qu'à l'échelle de la ville au grand complet, n'importe qui circule sur les routes peut être capté en tout moment au cas où est-ce qu'on commet un crime?
1: Est-ce qu'on est à l'aise de se faire capter le visage quand on va dans un commerce comme une épicerie? Ça, on a répondu à la question parce que ça a été très controversé ici, alors que les gens qui entraient dans ces commerces-là n'étaient pas avisés qu'ils étaient filmés. OK, on va revenir aux données, au stockage, puis à l'intelligence artificielle à travers tout ça. Mais la surveillance de masse, qu'est-ce que c'est? À quoi ça sert?
0: Okay. La surveillance de masse, essentiellement, c'est un ensemble de types de surveillance qui, mis ensemble, vont créer un système de surveillance qui va essentiellement être inclusif de tout le monde, de toutes les données, etc. Ça s'appuie beaucoup sur le concept de big data. Big data, vélocité, vitesse, variété, donc beaucoup de types de données capturées rapidement en grand volume. Mm-hmm. Ça, c'est du big data. Puis la surveillance de masse, c'est une collection essentiellement de surveillance d'abord physique. Alors, il y a des outils physiques de surveillance, ces fameuses caméras, des outils de reconnaissance faciale, des drones. Surveillance physique, qui est appuyée ensuite de surveillance de nos métadonnées, de surveillance numérique essentiellement. Donc, qu'est-ce qu'on fait avec nos téléphones, où est-ce qu'on est, les
1: sur
0: trucs.
1: Sur quel site on va.
0: Exactement.
1: Sur quel forum on est allé dire quoi ou réagir à quoi, par exemple. On s'en sert, par exemple, pour faire de la surveillance sur la radicalisation, par exemple.
0: Exactement. Fait okay. Physique, numérique, puis essentiellement, il va y avoir une surveillance algorithmique, donc un peu le prédire nos comportements, qu'est-ce qu'on fait, cette notion-là, puis éventuellement, qui va être le fait de surveillance de masse, où est-ce que ça devient effrayant, c'est qu'éventuellement, tout ça, c'est utilisé dans un contexte policier, force de l'ordre, qui peut éventuellement mener à de l'oppression.
1: Prédire nos comportements. Intéressant. On en prend note, on va revenir parce qu'on parle de police prédictive. On est un peu dans un scénario à la Minority Report. On y revient. L'argument... OK, mais la surveillance commerciale, parce que là, on parle beaucoup de surveillance par les autorités, gouvernement, forces policières notamment. Qu'est-ce qu'il y en est de la surveillance commerciale? On est déjà surveillé pas mal.
0: Mais ça fait partie du système. Quand vous signez les termes et conditions de la plupart des applications que vous utilisez...
1: OK, là, est-ce que vous êtes en train de parler de ces 23 pages de termes et conditions qu'on devrait lire, mais qu'on fait juste défiler, puis qu'on clique accepte?
0: Je sais que je suis la seule personne qui est folle, puis qui prend le
1: temps
0: de
1: lire. Vous les faites tout le temps? Vous lisez tout le temps?
0: Oui.
1: OK, mais si jamais vous n'acceptez... vous lisez, vous acceptez ou vous n'acceptez pas...
0: Non, j'accepte, parce que qu'est-ce qu'on va faire?
1: C'est ça, OK, mais vous les lisez.
0: Je prends un grand soupir, puis je fais...
1: OK, d'accord.
0: Oui.
1: Donc ça participe à une surveillance commerciale.
0: Oui, parce que en fait ce qui se passe c'est que vu que toutes ces informations là sont traquées, il y a souvent pas toutes les applications mais beaucoup vont dire au passage, on se donne le droit de partager ces informations là avec les forces de l'ordre ou les autorités, on se donne le droit de vendre ces données là à des tiers. Puis là on rentre dans l'écosystème des courtiers de données qui vont colliger des grandes bases de données sur nous, qui vont les mixer avec plein d'autres trucs, puis qui vont pouvoir passer des profils psychographiques hyper avancés sur des populations.
1: On est avec Catherine Dupont-Gagnon, chargée de cours en prévention de la cybercriminalité à Polytechnique Montréal et cofondatrice de Cybercitoyens, qui est une association qui tente de faire exactement ce qu'on fait ce matin, vulgariser les enjeux liés à la vie privée, à la cybersécurité et la technologie. L'argument que plusieurs, notamment... ou surtout quand il y a question de surveillance par les forces de l'ordre, c'est « Moi, ça me dérange pas, j'ai rien à cacher. » Ça me fait réagir.
0: Ça me fait tout un peu soupirer parce qu'on n'a rien à cacher pour l'instant dans le contexte présent. Une des théories que j'utilise beaucoup dans le cours pour expliquer à mes étudiants justement pourquoi c'est important, c'est la fenêtre d'Overton. Mm. Que justement, les idéologies changent dans le temps. Puis pour l'instant, on est d'accord, mais ça sera peut-être pas toujours vrai. Puis tu sais, l'exemple classique que je donne, c'est il y a pas si longtemps que ça au Québec, le concept qu'une femme ait droit à un compte bancaire sans la signature de son mari, c'était pas sur la norme, là. C'était par la loi, c'était pas prévu, etc. Puis c'est quelque chose qui a changé beaucoup. Puis là, pour l'instant, si quelqu'un disait « je pense pas que les femmes devraient avoir un compte bancaire », ça serait pas concevable dans la société, mais il y a des gens qui commencent à murmurer ça dans des balados, là, sur le sombre web. Fait que les choses sont appelées à changer. Aux États-Unis, on l'a vu, la situation, il y a beaucoup d'États où est-ce que un avortement médical, c'était acceptable. Puis là, tout d'un coup, c'est rendu illégal. Puis il y a des choses qui sont mises en place pour essayer justement d'attraper les personnes.
1: Comme par exemple, une application qu'une femme utiliserait pour calculer son cycle menstruel
0: oui.
1: aurait des données là-dedans qui permettraient éventuellement de conclure à une fin de grossesse, par exemple, ou peu importe. Puis on pourrait donc s'en servir pour poursuivre dans le cas d'un avortement ou d'une la perte d'un bébé, par exemple, qu'on sait qui souvent oui. aux États-Unis, en ce moment, semble être sur la même ligne qu'un avortement là, pour le gouvernement.
0: Pour l'instant, le scénario est encore au niveau théorique. Mm-hmm. On n'a pas encore de preuves concrètes que ces applications-là, qui se donnent le droit de vendre nos données ou de les offrir à un corps policier qui les demanderait, on n'a pas encore de preuves concrètes mm-hmm. que ça a été fait. Par contre, on sait que Meta, lui, a offert des conversations où est-ce qu'entre autres, une mère discutait avec sa jeune fille des inquiétudes par rapport à une grossesse, le fait que qu'est-ce qu'on fait avec ça, le plan d'aller dans un état où est-ce que c'était légal. Et puis, ben essentiellement, il y a eu une arrestation qui a été suivie par rapport à ça, basée sur les conversations qui avaient été faites sur Facebook Messenger.
1: Donc, cet argument, moi, j'ai rien à cacher. La surveillance, ça me dérange pas. Ceux qui sont inquiets, c'est ceux qui ont des choses à se reprocher, pourraient devenir de moins en moins populaires si les indices aussi et les lieux de notre surveillance s'élargissent. Et on a parlé des caméras Flock et Genetech, là, mais il y a les caméras de péage, mm-hmm. il y a les radars photo, il y a des caméras possiblement dans les transports, dans les métros. Donc, à quel point est-ce qu'on est surveillé sans vraiment s'en rendre compte? Au Québec, au Canada.
0: C'est sûr qu'on commence tranquillement à rentrer dans une ère où est-ce que on se rend compte que c'est effectivement omniprésent. Puis c'est là que justement, tu sais, il faut commencer à se dire, OK, qu'est-ce qu'on accepte, qu'est-ce qu'on accepte pas? Comment est-ce qu'on encadre ces choses-là? Est-ce que oui, OK, mettons, dans le métro, on veut une caméra pour s'assurer que si quelqu'un tombe sur
1: les rails,
0: on peut intervenir rapidement. All right, il y a un contexte, mais le fil de caméra, il est gardé combien de temps? Est-ce qu'on consulte juste dans un cas d'incident? Est-ce que c'est juste en live puis on conserve pas les données à long terme? Faut se poser ces questions-là, puis c'est un peu la même chose pour tout. Caméra de vitesse, en théorie, de ceux que j'ai regardés là, en pré-entrevue, ils vont pas vraiment conserver à long terme mm-hmm. les données. C'est vraiment, oui, non, il y a un excès de vitesse. Puis si oui, là, il y a de quoi qui est sauvegardé, non, mm-hmm. c'est terminé. Mm-hmm. C'est sûr qu'il y aurait la possibilité de conserver des logs. OK, oh, mm-hmm. est-ce qu'on est correct avec ça? Mais tu sais, il faut se questionner. Puis je pense que c'est par citoyen, c'est ça l'important. Si on veut... Il faut s'impliquer comme citoyen parce qu'on a un pouvoir au niveau local, au niveau municipal, au niveau provincial même. Puis il faut être impliqué pour se dire, oh, ça, on n'est pas correct. Ça, on comprend que, tu sais, pour le bien commun, mm-hmm. ça vaut la peine dans tel cadre, tel contexte, mais ça, non. Puis il faut s'impliquer.
1: On a un courriel ici. Je suis peut-être naïf, nous écrit cet homme, mais je suis d'accord avec le fait d'être constamment surveillé. À chaque fois qu'un piéton se fait frapper, je comprends pas qu'on n'ait pas la plaque de la voiture en faute.
0: C'est intéressant mm. cet angle-là parce que je comprends que dans un monde idéal, on aimerait ça pouvoir arrêter tous les crimes, mais il faut se dire qu'il y a un coût à ça. Puis tu sais, c'est la fameuse citation là, échanger la liberté pour la sécurité essentiellement. Est-ce que on serait correct, par exemple, à des trucs plus localisés? Peut-être. Il y a des façons de faire sans avoir un système de masse non plus. La plupart des commerces vont avoir des petites caméras à l'entrée individuellement. Mm. Est-ce que si on interagit rapidement, on peut aller chercher ces enregistrements-là potentiellement? Est-ce qu'on a besoin que ce soit de façon masse connectée ou est-ce qu'on laisse le travail des policiers s'effectuer ou est-ce qu'ils doivent aller faire des demandes précises dans un délai court pour justement accommoder le fait que les données ne sont pas conservées, ne sont pas traitées à long terme, ne sont pas comme mm-hmm. processées par l'intelligence artificielle? Fait qu'il y a un juste milieu, puis je le comprends. Mon travail, c'est quand même de la sécurité. La cybersécurité, la sécurité en fait partie. Oui, on a des logs, oui, on a des enregistrements, cybersécurité, mais il y a une limite à ce qu'on est confortable à faire
1: exact.
0: Où est-ce qu'on commence à intervenir sur la liberté des gens.
1: On va arriver aux caméras corporelles sur les policiers dans un instant, mais il y a quelqu'un qui nous écrit très justement les caméras sonnettes, les caméras sur les maisons privées, tout ce système de caméras-là qui n'est pas... posséder ou relié à un réseau directement auprès des forces de...
0: Aux États-Unis, les caméras Ring, entre autres, ont un partenariat avec les forces de l'ordre.
1: Caméras Ring, c'est les caméras...
0: Amazon. Celles d'Amazon.
1: Pour les portes.
0: Oui. Puis, tu sais, est-ce que ça vaut la peine d'espionner puis de réduire la vie privée de tout le monde dans le voisinage pour un paquet volé. C'est comme, est-ce que ça vaut la peine? Est-ce que la valeur qu'on a en termes de sécurité vaut l'échange de liberté collective qu'on a? Et Flock a tenté de faire un partenariat massif avec Amazon. Je suis vraiment contente qu'on en parle parce que c'est le plus grand flop des publicités de Super Bowl dans l'histoire, quasiment. Ça avait été annoncé en grande pompe, une pub là, Super Bowl à plusieurs millions de dollars. Où est-ce que... grâce à un partenariat entre Flock et les petites sonnettes Amazon, on allait pouvoir retrouver Fido lorsqu'il se perdait dans le voisinage. Puis il y avait une histoire là, avec le petit chien qui courait, puis les caméras qui détectaient avec l'intelligence artificielle. Et j'étais particulièrement fière de la population en ce moment-là parce que les gens étaient comme « Ah, c'est un peu creepy, c'est un peu bizarre. » En fait, je sais pas si je suis confortable à ce qu'on puisse se connecter à toutes les clochettes du voisinage pour trouver un pitou perdu. C'est sûr que on espère que Pitou retrouve sa maison, mais est-ce que ça vaut la peine, ce système potentiel de surveillance-là, pour retrouver Pitou?
1: Et Pitou n'est pas le premier à s'être perdu, et les Pitous se perdent même depuis bien avant l'invention des caméras.
0: Oui, oui.
1: Donc, Pitou dans un voisinage se retrouve possiblement. OK, parlons des caméras corporelles des policiers, parce que là, on est vraiment dans ce que vous avez dit, Catherine Dupont-Gagnon, liberté, sécurité. Là.
0: Oui.
1: Ça protège qui? Et qu'en est-il de la liberté et des policiers dans leurs actions et des gens qui se retrouvent face aux policiers dans certaines situations?
0: OK. Les bodycams, vous avez remarqué, je suis beaucoup dans les nuances en ce genre de situation-là parce que je comprends qu'il y a un intérêt. Puis, tu sais, l'affaire avec les bodycams, c'est que ça peut permettre à documenter des interventions. Ça peut permettre à protéger un citoyen contre un abus policier. Il y a eu des cas. Ça peut permettre de protéger un policier contre les fausses accusations. Ça peut permettre de fournir des preuves indépendantes. Il y a un coût. On peut filmer sans leur accord, sans leur consentement, des victimes, des témoins, des enfants, des conversations privées, des gens qui ne sont pas impliqués dans le crime, qui n'ont pas d'affaires à nécessairement être filmés. La différence, mettons, entre un système Flock puis des bodycams sur les corps policiers, c'est que essentiellement les bodycams du corps policier ont été déjà développés avec un système de minimisation des impacts au niveau de la vie privée. C'est hyper contextualisé. Ça filme durant le cadre d'une intervention avec un but précis qui est de s'assurer que s'il se passe quelque chose de mal, on a un contexte qui est prouvable de tout. Typiquement, selon ce qu'on voit en ce moment, c'est que c'est pour filmer les interventions, c'est conservé, les images sont conservées durant une durée limitée. S'il n'y a pas eu d'enjeu durant l'échange, elles sont pas censées être conservées. Puis tu sais, c'est pas l'accès à ces vidéos-là, il est journalisé, il y a des logs qui vont nous permettre de dire telle personne a accédé à telle chose pour telle raison. Il y a un contrôle autour de ça. Fait que il y a un paradoxe autour des bodycams, mais tu sais, c'est pas quelque chose que je suis autant opposée avec la même, là, parce que je comprends qu'il y a un intérêt autant pour protéger les citoyens que pour protéger les
1: policiers. Mais ça veut dire qu'il faut faire une grande confiance dans les forces de l'ordre. Et il y a des populations entières qui, parfois pour des bonnes raisons, ont perdu cette confiance-là. Donc 100%. Pour eux, c'est une perte de liberté et ça ne visera pas nécessairement à assurer leur sécurité. Qu'est-ce qu'on sait sur l'effet des technologies de surveillance sur la sécurité du public? Parce que c'est ça l'argument de tout le monde. Est-ce qu'on le sait que ça améliore ou ça aide?
0: C'est ça l'affaire, en fait, c'est qu'en ce moment, les seuls gens qui disent « Ah ouais, ça l'améliore », c'est des gens qui ont intérêt commercial à vendre ces produits-là. Un des exemples que je trouve particulièrement cocasse en ce moment, c'est Flock, entre autres, qui, pour promouvoir l'usage de ces caméras de surveillance fournies aux policiers ou à des citoyens motivés d'implémenter cette technologie-là dans leur municipalité, un guide de relations publiques qui va les aiguiller sur comment vendre ces caméras-là, c'est quoi les principes de sécurité. Puis les chiffres sont vagues. Le document qui avait été retrouvé, là, par, en fait, 404 médias s'était retrouvé en possession d'un de ces documents de Pierre-là. Puis, ce qui m'avait fait particulièrement rire dans ce document-là, c'est que le grand chiffre qui était proposé dans le pitch de vente, c'était que grâce à cette technologie-là, il y avait 250 véhicules qui avaient été retrouvés.
1: OK.
0: Puis je me disais des millions de dollars, des millions de gens que leur vie privée, les abus policiers, là, des femmes qui se font traquer à travers des États par des policiers un petit peu là, obsessifs. Puis 250 véhicules retrouvés, je sais pas si ça valait le coup. Ils vont dire, on a retrouvé 10 000 personnes qui avaient été portées disparues, mais il y a beaucoup de groupes, en fait, qui visent la protection des droits humains, qui sont comme, pouvez-vous avoir un peu plus de transparence sur comment vous êtes obtenus à ces chiffres? Puis, Non. En fait, le calcul est très vague. On se rend compte, la théorie en ce moment, c'est que si une personne est retrouvée dans un arrondissement où la technologie était disponible, ils vont automatiquement l'attribuer à la technologie, même si il n'y a pas de preuve concrète que ça a été utilisé. Puis encore une fois, est-ce qu'il y a une augmentation si flagrante? Est-ce que ça vaut le coup? En ce moment, on n'a pas les chiffres. Puis les seuls qui veulent nous en donner, c'est des gens qui profitent directement de l'achat puis l'ajout de ces caméras-là ou de ces outils-là dans nos Fait que je sais pas si on peut se fier, là. C'est comme le marchand de salade te vend ta salade avec ses chiffres, mais il n'y a pas de preuves concrètes.
1: OK. Allons-y, Catherine Dupont-Gagnon, sur l'intelligence artificielle qui est vraiment la grande, outre les caméras, les empreintes, la biométrie, tout ça. Le nerf de la guerre, c'est vraiment l'intelligence artificielle. On en est où aujourd'hui sur ce que l'IA peut faire en termes de surveillance de masse?
0: En fait, je pense que je vais revenir un peu à l'époque, avant d'être en cybersécurité, j'étais en marketing. Puis une des raisons de mon changement de carrière, c'était parce que j'étais complètement horrifiée. La quantité de données qu'on collectait déjà à l'époque, là, on parle de plus qu'une dizaine d'années sur les gens. Puis je me souviens quand j'avais levé le poing à certains enseignants où est-ce que j'étudiais, la réponse des professeurs à l'époque, c'était « Fais-toi-en pas, Catherine. C'est pas grave qu'on collecte toutes ces données-là parce qu'il y a personne qui peut les traiter. Ça va être un problème quand l'intelligence artificielle va être là. » Puis là, ben, on est 14 ans plus tard, et l'intelligence artificielle, elle est là. Et tout d'un coup, toutes ces données-là qui sont cumulées sur nous, elles peuvent être traitées. L'IA est particulièrement bon pour détecter des patterns. Des patterns, ça peut servir à prédire des comportements. Fait que si jamais vous avez déjà eu l'impression que votre téléphone savait que vous vouliez vous acheter une mop,
1: on sait que c'est pas une impression. On le sait que quand on dit le mot mop dans une discussion ou deux discussions, on va avoir des pubs de mop.
0: Mais c'est un petit peu plus nuancé que ça même parce qu'ils peuvent prédire qu'à travers vos comportements, vous avez commencé à vous intéresser à ce genre de choses-là. C'est un peu là que ça devient creepy, cette idéation-là.
1: Ouais, OK. Ça devient inquiétant. OK. Bon, il y a tellement de choses qui nous disent dans ma tête. Ça ouvre tellement de portes. OK. Donc, parlons de police prédictive. Je pense qu'on est rendu là.
0: OK, parfait. On peut l'appliquer dans plein de contextes aussi, hein, parce que les employeurs aussi veulent se servir de technologies prédictives des comportements pour prévenir la menace interne. Entre autres, là, tu sais, l'exfiltration de données, etc. Puis le principe, essentiellement, c'est, par exemple, dans un contexte de travail, je le mets à plus petite échelle parce que c'est plus facile à comprendre. OK. On va mettre l'employé, quand tout d'un coup, ça fait quelque temps qu'il se connecte toujours avec 7 minutes de retard. Avant, il était toujours 5 minutes d'avance. Ses pauses dîner sont un peu plus longues. Il commence à chercher certaines choses sur son ordinateur. Il est moins engagé. Son statut commence à tomber. Il y a des employeurs qui peuvent traquer le mood via la caméra, par exemple. Ah, tu sais, il y a comme un enjeu à ce niveau-là.
1: D'ailleurs, l'Union européenne, dans ses recommandations ou dans ce qu'ils veulent faire, c'est empêcher de lire les émotions par l'IA dans certains contextes, notamment travailler à l'école. Et donc, on est exactement là-dedans, là.
0: Oui, mais ça existe déjà comme technologie. Puis, il y a des plateformes en ce moment qui vendent ces produits-là, qui sont comme « Hey, vous pourriez prédire quand votre employé est sur le bord de faire un crime. » Puis de vous voler vos données pour se venger.
1: Mais aussi, s'il est sur le bord de commettre l'irréparable, s'il est en dépression, par exemple. Mais c'est pas servi pour le bien-être, je comprends bien. C'est plus ça sert plus à d'autres choses.
0: En ce moment, ce qu'on voit, c'est que Amazon peut le faire aussi avec ses publicités ciblées, puis ils vont préférer vendre des kits pour accompagner la personne que d'offrir de l'aide. Fait qu'en ce moment, je pense pas qu'on peut faire confiance aux corporations de prendre exactement la bonne
1: chose. J'entends exactement ce que vous dites. Quand on dit, là, on apprenait dans le Journal de Montréal qu'à l'été dernier, donc 2025, le service de police de Montréal a fait l'acquisition d'un logiciel extrêmement puissant d'analyse de vidéosurveillance intégrant l'IA. Est-ce que ça veut dire qu'on s'en va éventuellement vers une très grande capacité à analyser beaucoup d'informations par le biais éventuellement de caméras corporelles ou de caméras comme celle qui a été démantelée là, de Genetech?
0: Oui, ou tu sais par exemple, si éventuellement le SPVM a genre 12 caméras Genetech, il peut les mettre ensemble, c'est tout à eux ces caméras-là, fait qu'il peut se faire son propre réseau.
1: On va accélérer un peu.
0: Oui.
1: Achat de données, il y a des compagnies, des courtiers.
0: Oui.
1: En données. Oui. Là, on va se limiter aux autorités puis aux policiers parce que ces données-là sont parfois achetées ailleurs par des services de police.
0: Oui.
1: C'est quoi le cadre légal au Québec? On va se limiter au Québec et au Canada. Là. Qu'est-ce qu'un corps policier peut faire légalement avec ces données-là et comment arriver à les utiliser pour le bien commun légalement?
0: OK. Ben, en fait, c'est que pré-big data, on pouvait, tu sais, pour espionner quelqu'un, traquer ses informations, blablabla, fallait avoir un juge qui signe, puis fallait avoir comme un contexte. Maintenant, ben, il faut un budget. C'est pas mal ça. Il faut pouvoir acheter la donnée.
1: Mais ça prend quand même un mandat. Ça prend aucun mandat?
0: En théorie.
1: Au Canada, au Québec?
0: La donnée, elle est commerciale, elle est accessible. En fait, on peut l'acheter, vous et moi aussi, là. N'importe qui peut l'acheter.
1: Quel genre de données on peut acheter?
0: Ils vont vendre des listes genre citoyens vulnérables, jeunes à risque, peu importe.
1: Nos policiers achètent ces données-là au Québec et au Canada?
0: On n'a pas de preuves concrètes. On sait qu'aux États-Unis, on a des cas précis de situations comme ça, mais oui, c'est possible, c'est
1: achetable. Donc, on n'a pas besoin d'un mandat pour se procurer de l'information ou des données qui, autrement, avant de nous demander un data, parce que si on avait besoin, effectivement, de faire une filature, par exemple physique, on avait besoin d'un mandat pour la faire.
0: Oui.
1: Là, maintenant, les caméras servent de filature. Donc, on n'a plus besoin d'un mandat. On a besoin... Qu'est-ce qu'on a besoin, par exemple, pour arrêter quelqu'un à la suite de ces informations-là? C'est le même processus?
0: Ben, les données, elles sont là, donc on peut s'en servir. Maintenant, on a les preuves qui sont déjà préétablies.
1: OK. Là, on va terminer avec... Bon, on a le projet de loi C-22 ici au Canada, si vous avez envie de fouiller. Là. L'Union européenne a certains leviers aussi, certains qu'on a, certains qu'on n'a pas. Si on s'est habitué dans les dernières années, décennies, à ne pas lire les termes et conditions avant d'installer quelque chose, à ne pas désactiver les cookies que j'essaie de faire tout le temps, mais mon Dieu, des fois c'est compliqué. On s'est habitué à ça pour le commerce. Est-ce que la table est mise après qu'on s'habitue à ça pour la surveillance de masse par les autorités?
0: Il n'est pas trop tard. Il n'est pas trop tard pour dire comme, non, on retourne vers l'arrière.
1: Qu'est-ce qu'on fait si on...
0: OK, il faut s'impliquer. Déjà, tu sais, ces caméras-là, elles sont décidées au niveau municipal beaucoup en ce moment. On peut, tu sais, au niveau municipal, c'est facile de s'impliquer, là. C'est juste là, les trucs sont publics, c'est accessible. On peut aller sur les, tu sais, les gens ont trouvé, là, les offres, justement, les demandes d'offres pour les caméras Genetec, c'était fait. C'est public, c'est ouvert, on peut s'opposer. La preuve, en fait, qu'ils ont tout de suite enlevé la caméra, c'est la preuve que ça fonctionne, s'impliquer, de dire, faire du bruit, de dire qu'on n'est pas d'accord. De tomber dans le nihilisme que c'est pas grave, oh, tant pis, il est trop tard, c'est la pire chose à faire, de perdre espoir qu'on peut reprendre contrôle de la situation, c'est l'erreur numéro un. On peut s'impliquer, on peut écrire à nos députés à plus haut niveau, on peut s'impliquer dans les écoles, leur dire qu'on n'est pas d'accord, que ces caméras-là surveillent nos enfants, soient connectés, etc. On peut refuser de l'un des commerces qui utilisent ce genre de technologie-là. Indivisiblement, on peut se dire, moi, ça me tente pas une caméra qui surveille mon voisinage pour des colis volés, c'est pas grave. Là, on va se faire rembourser par Amazon, au pire, si notre colis est volé, c'est pas grave. Tu sais. On peut s'impliquer, on peut prendre des décisions, on peut prendre le temps de lire les termes des services, on peut se dire que, est-ce que j'ai besoin d'avoir ce bidule-là qui va traquer mes biométriques? Est-ce que c'est nécessaire? On peut encore prendre ces choix-là. Puis je pense que c'est important là, au quotidien de le faire, d'en parler, de s'en parler entre nous, puis de s'encourager à justement intervenir avant que ce soit trop tard.
1: Vous, Catherine, votre téléphone, vous l'ouvrez avec votre iris, votre empreinte, votre visage?
0: Avec un NIP de 8 chiffres.
1: C'est ça. Hein? Même si, par exemple, l'iPhone vit sur cette promesse, c'est son modèle d'affaires et sur cette promesse que ces données-là sont confidentielles et non partagées, cette fenêtre d'Overton n'est jamais à l'abri de s'agrandir.
0: Je pense pas que le trouble de juste rentrer mon NIP vaut la peine de laisser mon empreinte.
1: Qu'est-ce que c'était intéressant de vous entendre, Catherine Dupont-Gagnon. Vos étudiants et étudiantes sont bien chanceux de vous avoir. Vous êtes chargée de cours en prévention de la cybercriminalité à Polytechnique Montréal et je rappelle cofondatrice de Cyber Citoyen, cette association qui tente de vulgariser les enjeux liés à la vie privée, à la cybersécurité et à la technologie. Merci infiniment.
0: Merci à vous.

0: C'est Angèle qu'on vient tout juste d'entendre. Angèle, pour un album qu'on attend le 16 octobre, c'est un retour pour elle. Et puis, elle a annoncé plusieurs dates d'un spectacle avec des étapes prévues, oui, à Montréal en 2027. Demain, on va retrouver notre bande des quatre à 7h-ci. Il y aura critique de la pièce 24 pauses portrait de Serge Boucher, le spectacle de Clopelgag, le spectacle Serge Fiori avec le Cirque Éloise et le film de Kim Nguyen, une photo à Saigon. Il n'y a pas si longtemps, on parlait beaucoup de l'économie de l'attention, surtout pour nos comportements en ligne, c'est-à-dire économie de l'attention, stratégie, de monétiser notre attention, c'est-à-dire en provoquant un achat. On le garde captif et comme ça, on va éventuellement se rendre à dépenser. Et cette stratégie-là sort de nos vies numériques pas mal ces temps-ci, de multiples façons, notamment si vous êtes allé dans votre chaîne de café, chaîne canadienne de café préférée, vous avez peut-être vu un rafraîchissime pétillant framboise mojito sans sucre parmi une gamme de produits. Est-ce qu'on est si tanné de ça, de notre double-double? C'est ce que semble croire l'industrie alimentaire. Bonjour Pascal.
1: Bonjour Pénélope.
0: Bonjour Mike Finnerty.
2: Bonjour Pénélope.
0: Non, mais il y en a bien des explosions de saveurs.
2: Il y en a beaucoup, beaucoup. Puis on se demande, moi je me demande qui a bien pu inviter, par exemple, le latte glacé protéiné au tiramisu.
0: Oh!
2: Ou la poutine déjeuner à la hollandaise et au sirop d'érable.
0: Non, s'il vous plaît.
2: Ou qui les trouve appétissants. C'est, comme vous dites cependant, une grosse tendance de notre époque, et j'allais dire plutôt en Amérique du Nord, plus spécifiquement aux États-Unis, mais quand même beaucoup ici. Et aussi en Asie, si je pense au Japon, à la Corée du Sud, à la Chine. Moins en Europe, cependant. J'ai l'impression qu'ils résistent un peu mieux. J'étais en Italie ce printemps, j'étais rassuré, non seulement par le menu familier et restreint des cafés, mais aussi par le fait qu'on pouvait comme quasiment jamais les prendre pour emporter.
0: Ça, ah, OK. C'est,
2: ah non. On dit non.
0: OK.
2: Tout simplement.
0: OK.
2: Donc, quand on se promène, par exemple...
0: Au Japon, c'est impossible.
2: Mais les gens, ils n'ont pas une tasse à la main.
0: Non. Il n'y a pas de poubelle dans les rues au Japon parce que les gens n'ont pas de déchets dans la rue à jeter.
2: Donc, derrière cette tendance, des grands acteurs de l'industrie agroalimentaire veulent créer un moment, un buzz sur les réseaux sociaux avec leurs produits. Et donc, ils trouvent des associations insolites comme... Croyez-le ou non, la crème glacée au dîner Kraft. Vous allez peut-être dire blech, mais les gens vont quand même partager, taguer, réagir parce que ça a l'air blech ou peut-être que c'est bon, je sais pas. Mais ces messages spontanés partagés par des particuliers sur les réseaux sociaux donnent de la publicité gratuite. D'ailleurs, certaines vieilles marques pensent que c'est comme ça qu'elles vont rester pertinentes avec des saveurs choc ou farfelues. Donc, on sort un Kit Kat à la limonade rose, parce que au pire, ça va provoquer un commentaire. Et ensuite, si le consommateur n'est pas tenté par le nouveau parfum, il sera quand même peut-être porté à comme penser à la marque ou peut-être acheter le produit original. Carl Shadyk, qui s'est chargé de la recherche pour PepsiCo, il raconte dans une entrevue au New York Post que les moteurs de ces innovations se trouvent dans la génération Z, selon lui. Il dit ils sont audacieux, ils s'emparent rapidement des tendances culinaires grâce aux réseaux sociaux. Le phénomène a cependant ses limites, notamment le fait que la plupart de ces saveurs sont bizarres au point où sont vite oubliées, parfois ridiculisées. Étrangement, en tout cas, moi, je pense que c'est étrange que les marques ne semblent pas trop s'inquiéter de nuire à leur image. Mais une tactique courante est quand même d'y aller avec des éditions limitées.
0: Ouais, c'est
2: donc,
0: ça.
2: Pour créer un sens d'urgence, pour être clair qu'on change pas la marque complètement. C'est pour faire en sorte que les gens pensent, oh, il faut que je l'achète avant que ce soit plus disponible. L'année passée, je sais pas si vous vous souvenez, quand il y a eu un gros remue-ménage à Starbucks, ils ont changé le PDG, il s'est vanté d'avoir rayé de la carte 30% des produits. C'est quand même beaucoup, 30%.
0: Mais c'est 30% des produits qu'on aime? genre le latte?
2: Mais non, c'était pas les produits de base.
0: Okay,
2: c'était
0: d'accord.
2: Des produits comme, j'en ai un ici, Frappuccino caramel crème au ruban croquant. Il y a toute une liste. Et c'était en partie à cause des plaintes. Des plaintes des baristas, des plaintes des clients, que remplir des commandes hyper compliquées devenait long et gossant pour tout le monde. Mais le hic, c'est que ça n'a pas duré longtemps parce qu'un an plus tard, Starbucks a introduit toute une autre gamme de produits un café froid à la noix de coco grillée et à la crème de lavande.
0: Oh mon Dieu. Hey, c'est
2: lavande et le coco grillé.
0: Gustave.
1: Fait que finalement, c'était pas si pire que ça, le Pepsi Cristal.
0: Non, c'est ça!
1: Il est juste arrivé à l'avance de son temps, finalement.
0: OK, l'idée de OK, ça vient d'où, l'économie de l'attention?
1: C'est une personne qui est souvent citée quand on parle d'économie de l'attention. C'est l'économiste américain Herbert Simon, qui a gagné le prix Nobel d'économie en 1978. Mais c'est lui qui a imaginé l'expression économie de l'attention pour nommer le phénomène de la rareté de l'attention dans une société qui était riche en informations. Il a imaginé l'expression, donc, en prédisant qu'elle allait avoir éventuellement une abondance d'informations qui allait créer cette pénurie-là d'attention. Puis c'est ça qui s'est produit. Mais lui, il imaginait ça dans un lieu physique. Il ne parlait pas des réseaux sociaux ni de ce qu'on vend chez Starbucks ou chez Dunkin' Donuts ou chez Tim Hortons. D'ailleurs, il y a une promotion Harry Potter chez Tim Hortons. Non, on ne se contente pas d'avoir des surprises dans nos, dans nos commandes. Là, c'est toute une organisation spéciale pour attirer notre attention. Donc, lui, il y a 50 ans, il s'intéresse au traitement de l'information dans les organisations. Puis dans un collectif, il va écrire un texte avec un titre un peu technique, là, « Concevoir des organisations pour un monde riche en information ». Son constat, c'est simple, c'est que quand les rapports, les notes, les messages se multiplient en entreprise, donc dans les organisations elles-mêmes, le vrai problème, c'est plus d'avoir accès à l'information, mais de décider à quoi prêter attention. Mm-hmm. Je vais dire bravo Sherlock Holmes, mais ça crée vraiment, tu sais, cette phrase-là a fait école, une abondance d'informations va créer une pauvreté d'attention. Lui, il était dans les bureaux et l'informatique venait d'arriver. Donc, en plus du courrier, là, puis c'est moi, j'ai comme la scène en tête du secret de mon succès là, quand Michael J. Fox travaillait au courrier, puis là, il fallait transposer l'information à tout le monde dans l'édifice, puisque c'était vraiment réglé au quart de tour, en plus de l'information avec l'informatique puis les réunions. Ben lui, il voulait juste qu'on Herbert Simon, il avait pas vu le film, le film n'était pas encore arrivé, mais je veux dire, il a pensé qu'il fallait vraiment organiser les lieux de travail pour être capable que l'information circule bien puis qu'elle soit bien captée par les employés, puis comment organiser le travail par rapport à ça. Parce que les neurosciences, là, ils ont identifié quelque chose. Notre système attentionnel qui travaille constamment à filtrer ce qui est important puis ce qui est moins important. Et là, on savait ça déjà à l'époque, et que nos choix reposent moins sur ce qu'on pourrait croire qu'on pourrait le croire sur les décisions qui sont librement déterminées par nous-mêmes que sur des mécanismes de détection presque automatiques qui sont activés par nos neurones.
0: C'est ça.
1: Fait qu'on décide pas vraiment de sur quoi on retient notre attention. Et donc, de là, le besoin de mieux organiser cette économie de l'attention-là. Okay. Mais on s'en est servi, justement, après ça, dans les années 90, dans les années 2000, quand Internet est arrivé. On a vite appris, les publicitaires ont vite appris à explorer tout ça puis à jouer dans nos têtes. Et quand on est arrivé avec les publicités Internet, où on était capable de mesurer, finalement, l'attention des gens, le type de personne qui prenait du temps à s'attarder à cette attention, cette publicité-là ou à cette publication-là, on pourrait dire que c'est devenu une économie. C'est plus d'attirer des clients, mais c'est leur attention qui est devenue le modèle d'affaires, finalement.
0: Et là, on est quoi dans ce qu'on appelle la deuxième vague de l'économie de l'attention?
1: Bien, c'est ça. Il y a des études récentes qui parlent de cette deuxième vague-là, là, de l'économie de l'attention, où l'attention devient une devise symbolique sur les réseaux sociaux. Donc, les likes, les j'aime, les vues, les commentaires, les partages sont des unités de mesure puis de valorisation sociale. Donc, pour les utilisateurs. Fait que l'attention, c'est plus monétisé par les plateformes seulement, ça devient aussi une ressource de statut pour les individus, même de statut social pour les individus. Et on peut penser aux influenceurs, aux créateurs, mais aussi des utilisateurs ordinaires, finalement. Tu sais, il y a le fameux phénomène de publier son Strava, donc sa course à pied, son trajet de course à pied. C'est
0: pour... On rentabilise d'une certaine façon, si c'est pour son statut social.
1: Ouais.
0: On le gonfle parce qu'on a retenu l'attention des gens en publiant ça. C'est intéressant. OK. Là, on sort de la vie numérique et on est les deux pieds dans la vie publique, même dans les marchés publics. Mmh. Parce que vous êtes fromager, Mike, quand vous n'êtes pas ici à Montréal, et vous avez pu remarquer dans ce plus vieux marché de Londres cette économie de l'attention qui se déplace là.
2: Que ça change énormément. Là où je travaille, ça s'appelle Borough Market, le marché Borough. Et ça devient comme un paradoxe parce qu'il reste quand même un bijou. Mais en même temps, il est devenu une grande source de frustration parce que c'est, pour moi en tout cas, une victime de l'économie de l'attention, le nouveau contre l'ancien. J'explique. Donc, le marché était d'antan connu pour ses fruits et légumes et par la suite pour une gamme de produits gourmands. On parle de fromages, de toutes sortes, de partout, des artisans bouchers, boulangers, des magasins mettant en vedette des produits venant de tout, partout dans le monde. Par exemple, en face de notre fromagerie, il y a un petit stand qui s'appelle De Calabria qui ne vend que des choses que son propriétaire Giuseppe fait importer de son Italie natale. Donc, attiré par cette réputation et par son succès auprès des Londoniens, les touristes commençaient à venir en grand nombre. Et là, c'est juste, moi, je dirais que c'était vraiment juste avant la pandémie. Et au début, nous étions contents de les voir parce que c'était le fun de faire goûter au fromage les Chinois et les Américains qui en connaissaient pas ou peu. Mais tout a changé depuis. Donc, je dirais même radicalement, parce que maintenant, certains produits du moment vendus au marché deviennent viraux sur les réseaux sociaux et ça attire donc une foule de gens de par leur nouveauté et parce que c'est où c'est, au centre de Londres. Je vous donne des exemples. Des coupes de fraises couvertes d'une espèce de liquide chocolaté. Ça, c'est comme complètement fou.
0: Une espèce de liquide chocolaté, on comprend que c'est pas du chocolat, là?
2: Je ne voudrais pas dire.
0: Okay.
2: Ou le crumble que la princesse Kate a dégusté ce printemps à côté du prince William. Alors, ils sont si nombreux à vouloir essayer des tendances chaudes de l'heure. Vraiment, on peut à peine bouger. Et donc, nos clients réguliers ne peuvent plus circuler pour faire des emplettes, ne se sentent plus à l'aise et ils finissent par nous abandonner ou ils viennent seulement des heures où ils savent que tous les touristes n'y seront pas, donc tôt le matin, par exemple. Donc, pour moi, en tout cas, et je vois les chiffres, l'existence même du marché tel que nous l'avons connu est menacée et risque d'être remplacée.
0: Ça me fait penser, on avait des amoureux et amoureuses de papeterie cette semaine. Et Lise Roy, la comédienne, disait que elle aimait rentrer dans les petites papeteries artisanales. Et qu'aujourd'hui, je disais, OK, mais là, on a des gros, des homères de serre, puis des grosses places. Puis elle était comme, c'est fonctionnel, je comprends, il y a tellement de choses qui se passent. Puis elle n'aimait pas nécessairement homère de serre. Pour ça, elle m'a dit, des fois, je rentre dans une papeterie, puis on dirait que j'ai 8 ans parce que tout est rose, tout est coloré, tout a des boucles. Moi, c'est pas ça que je cherche. Puis, donc, ça se transmet, ça se transforme ou ça se transporte dans notre expérience de magasinage à plein d'endroits. Et même dans les écoles, vous dites, Mike. Travaille à l'école.
2: Ce que j'allais dire, c'est que parce que à la fromagerie, je me trouve parfois hypocrite pour se plaindre de l'économie de l'attention, parce que quand on voit les fromages de toutes sortes là, des petits fromages de chèvre emballés avec une feuille de châtaignier ou des grosses meules ou des langues qui sont comme une espèce de cerveau orange, ben ça aussi c'était fait pour attirer l'attention du monde. Donc c'est pas
0: non, mais c'est sûr qu'on va pas, toutes les compagnies de fromage au monde vont pas juste vendre fromage la même couleur, dans la même forme, là, ça marcherait pas, là. Mmh. OK. Puis, mais à l'école, est-ce qu'on regarde ça aussi? Est-ce qu'on voit ça aussi? Il me semble que je vois ça dans vos notes, non?
2: À l'école, non.
0: OK, parfait. c'est moi qui ai mélangé. OK. On s'en va où, Pascal?
1: On reste dans le physique, là, parce que, je veux dire, la tendance gagne de plus en plus les espaces publics ou physiques. Je trouve que l'exemple du marché de Mac est excellent, parce que moi, je suis allée au Borough Market et ça commençait les kiosques commençaient à vouloir vraiment solliciter notre attention. Et moi, je suis une partisane du choix du rôtisseur. J'aime me faire proposer des choses et pas trop choisir. Et là, il y a trop de propositions. Je savais plus quoi choisir. dans ce fameux Borough Market. Et la même chose dans les espaces physiques là, qui nous entourent, là, la station-service, etc. Et partout où je vais, il y a des moses d'écran. Et j'ai fait le saut en mettant de l'essence ce matin dans ma voiture parce que, bon, je mettais de l'essence puis je regardais que ça me coûtait cher finalement. Et soudainement, ça se met à me parler. Ben, depuis quand on a des écrans qui nous donnent de la publicité sur les pompes à essence? Moi, je fais le saut à chaque fois.
0: La musique part.
1: Non, mais je m'habitue.
0: Dans les taxis?
1: Moi, je m'habitue pas. Ben oui, j'ai pris un.
0: Les toilettes?
1: Dans les toilettes, mon Dieu! Mais qu'est-ce que
2: ça ne m'est pas arrivé.
0: Non, c'est pas encore.
1: On a beau vouloir se dégager de nos téléphones, d'arrêter de regarder toujours nos réseaux sociaux, d'enlever les applications. Les écrans nous suivent partout. L'économie de l'attention envahit les lieux physiques. Dans les grandes chaîne de pharmacie. Là. Bon, je suis tombée sur des études américaines, mais quand même, ça s'applique ici aussi. Alors, CVS ou les épiceries comme Kroger ou même Walmart, il y a des écrans numériques partout. Chaque espace devient une occasion de capter le regard du consommateur. La chaîne de pharmacie CVS, ça prévoit environ 11 000 écrans numériques dans ses magasins américains en 2026, dont des écrans publicitaires aux caisses de 7 000 magasins. Fait que là, non seulement on fait la file dans le petit labyrinthe, là, où on nous met toutes sortes de petites cochonnerie là, pour qu'on achète à la dernière minute. Mm-hmm. Mais là, il va y avoir des écrans pour qu'on achète encore plus.
0: Puis dans la file, on est déjà sur nos écrans en train de regarder.
2: Oui.
0: C'est une attention. Comment, à quel point est-ce qu'on peut subdiviser notre attention? Puis pendant qu'on fait ça, on n'est pas en train de se demander si ce qu'on paye est trop cher.
1: Puis apparemment qu'on est favorable à tout ça. Là, il y a eu une étude publiée cette année qui disait que jusqu'à 80% des clients ont une impression favorable des écrans un peu présents partout dans les espaces publics. On veut capter notre attention pendant qu'on fait nos courses pour nous inciter à acheter davantage ou à choisir une marque plutôt qu'une autre. Ça déborde donc dans la rue. Là, vous allez me dire, Times Square, ça existait bien avant, mais là, chaque boutique est un Times Square.
0: Oui, ça, c'est vrai. Mike?
2: J'allais dire que c'était exceptionnel, Times Square. C'est pour ça que c'est intéressant.
0: Ouais, c'est ça.
2: Ou Piccadilly Circus, mais maintenant.
0: Ou Walt Disney World est exceptionnel, mais maintenant, tu rentres dans un dépanneur, puis c'est Walt Disney World.
1: Mais non, mais où la vitrine d'un magasin de vêtements, il y a un écran, puis là, ça va changer selon l'heure à laquelle on est. S'il pleut, ça va être une autre publicité, puis on va montrer qu'on a des imperméables.
0: Mais à la caisse de notre chaîne canadienne préférée de café, là, les écrans qu'ils nous proposent, avant c'était statique, maintenant ça bouge.
2: On n'a même pas le temps de regarder le menu pour savoir quoi, c'est combien.
0: Pascal, c'est dans vos notes.
1: Oui, les écoles.
0: L'économie de l'attention, quand même le travail.
2: J'étais sûr. C'était pas moi.
1: Je voulais pas nous mêler. Non, mais en fait, tu sais, l'économie de l'attention, ça gagne le travail, l'école, dans des entreprises. Je vais commencer par ça parce qu'il y a des outils de suivi de productivité, des notifications, des tableaux de bord en temps réel, des réunions très courtes. On essaye de capter notre attention avec des réunions qui sont mesurées à moins de 20 minutes, d'autres 5 minutes, mais on en fait plein dans la journée. On veut optimiser nos attentions. À l'école, et dans les universités, le paradoxe, c'est frappant, on interdit les cellulaires, mais dans les salles de classe, il y a des écrans interactifs parce que sinon, on n'est pas capable de suivre un tableau. Là, c'est une vieille personne qui parle. J'étais assez contente de devenir vieille, Pénélope, parce que je peux dire, moi, dans mon temps, maintenant.
0: Non, pas à ce micro. Non, ça, c'est banni. C'est banni.
1: Mais, je veux dire, c'est ça. Mais ça a un effet... Il y a des gens qui commencent à être tannés de ça. C'est ça que je veux dire. La fatigue numérique, ça devient même un marché parce que les gens sont fatigués de ça. Donc, on nous a mis des applications de méditation, des retraites sans écran qu'on nous vend en campagne. Comme on avait déjà parlé, le retour des téléphones à clapille et les dumb phones, on en avait parlé il y a quelques
0: un petit mot, là, Pascal, je saute au point 6. Parce qu'à force d'ouvrir tout ça, là, les compagnies ne se tirent pas dans le pied.
1: Ben, c'est un risque. Parce que
0: la question que Mike posait tantôt, là, comment ils ne savent pas à quel point...
1: On finit par brouiller sa propre image. Parce qu'après ça. Notre chaîne de café préférée, est-ce qu'elle sert du café? Ou elle nous sert des promotions d'Harry Potter?
0: Mm-hmm.
1: Hein?
0: Mm-hmm. Mais est-ce que ça va lui nuire de m'offrir un... double B de tapioca, mangue dans un truc au coco, lavande protéiné. Avec une sauce au chocolat dessus, full protéiné, allégé, sans gluten.
1: Mais c'est que la notoriété, ça se fait avec le temps, puis une marque s'est installée, puis on sait à quoi ça fait référence dès qu'on voit le nom de cette marque-là, et c'est le danger auquel on s'expose quand on essaie de nous vendre toutes sortes d'autres choses que ce qu'on est fait pour.
0: Je combine les points 5 et 7, Mike. Ça peut aussi servir, cette économie de l'attention, à relancer des produits connus, pas juste à nous faire faire essayer des nouveaux produits.
2: Tout à fait.
0: Là.
2: Ben, le gros exemple cette année, depuis un bout de temps, c'est le fromage cottage. On peut quasiment pas le trouver sur les étagères. Et donc, Gailey à Toronto, par exemple, ils investissent 200 millions pour agrandir leur usine de production à Toronto pour en produire plus. C'était le fromage cottage dans le temps de ma mère. Je me souviens qu'elle mangeait ça comme pour son régime. Mais maintenant, c'est les jeunes, apparemment.
0: C'est plein de protéines.
2: C'est des protéines maxing, apparemment.
0: Mais on a déjà essayé des fromages cottage avec des gelées d'affaires dedans. Ça n'a pas marché, ça.
1: Bon.
0: L'économie de l'attention, ça marchait pas.
2: Mais aussi les pistaches avec le chocolat de Dubaï. Ou on pourrait aussi parler des avocats qui, maintenant, on les vend en filet. Avant, c'était individuellement. Mais maintenant, c'est tellement à tendance que les gens en mangent beaucoup, beaucoup. Mais c'est ça. Puis est-ce qu'à un moment donné, c'est pas pour retrouver la simplicité, on nous vend des montres qui analysent notre corps, des lunettes qui filment, des téléphones qui demandent notre attention. Puis à un moment donné, est-ce que c'est pas trop? Est-ce que les gens vont pas vouloir quelque chose de plus simple? Puis c'est gaspilleur.
1: Oui.
0: Ouais. Ouais.
1: Mais le beau de la chose, c'est que c'est nous qui avons le contrôle.
0: De ne pas succomber.
1: Parce que même si c'est un réflexe, puis nos neurones travaillent, puis sont sollicités
0: Pascal,
1: par l'attention.
0: Es-tu en train de nous dire que c'était mieux dans ton temps quand il y avait juste 6 équipes dans la LNH?
1: Non!
0: Je sens que tu t'en vas là. OK, allons-y avec le fait que la semaine prochaine,
1: oui.
0: Où est-ce que vous allez être, Mike et Pascal?
2: À Québec. Avec vous tous.
0: Ah, oui. Absolument, la bibliothèque Gabrielle Roy, puisqu'on fait ça jeudi prochain en direct de là. On sera le lendemain à l'Université Laval. C'est pas mal complet. Pour ce qui est de pouvoir venir assister en public. Ouais. Mais ça va nous faire tellement plaisir d'être avec vous la semaine prochaine. Donc, on se retrouve dans une semaine.
2: À Québec.
0: À Québec. Merci
2: c'est
0: beaucoup
2: fun.
0: À vous deux. Oui,
2: à
0: c'est
2: bientôt.
0: Le fun. Absolument. On est très excités de ça. On fait une pause après les infos. C'est notre première clinique économique micro-macro de l'année. On s'intéresse au marché du travail. D'ailleurs, pourquoi ça s'appelle le marché du travail? On va commencer par ça. Il est en profonde mutation. Alors, comment ça a des effets dans votre poche et aussi plus globalement pour l'économie. Au revoir.
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Deuxième portion d'émission, deuxième heure d'émission. Merci d'être avec nous ce matin. Nous allons retrouver aujourd'hui, parce que tous les jeudis, la dernière portion de l'émission est consacrée à une poignée de chroniqueurs en alternance. Le nutritionniste Bernard Lavallée sera là aujourd'hui et ce n'est pas pour revenir sur le Banane Gate, mais c'est pour nous parler de cette tendance qui persiste et qui est très présente en ce moment de calculer les glucides, les protéines, les ci, les ça. Alors, il va nous donner son point de vue sur cette façon de voir l'alimentation en tant que nutritionniste. Et dans cette case, éventuellement, on va retrouver Isabelle Maréchal, qui sera avec nous. Nathalie Platte également a accepté de se joindre à nous. Emmanuel Parent de Vie numérique, vous l'avez déjà entendu. Et il y en a d'autres comme ça, ils sont 4-5 à se succéder.

0: Et donc, il y a ce taux directeur qui est maintenu aujourd'hui pour la 7e fois consécutive à 2,25. Qu'est-ce que ça fait, un taux directeur? Pourquoi des fois on le monte, des fois on le baisse? Et pourquoi là, il est stable?
1: Le taux directeur, il régule la capacité d'emprunter dans l'économie. Alors, si tu le montes, tout emprunt coûte cher. Si
0: c'est du gouvernement, des entreprises et les nôtres.
1: Des entreprises, des ménages. Tout emprunt coûte moins cher. Donc, si tu montes le taux directeur, tu ralentis la capacité des gens d'aller emprunter, ou en tout cas, tu crées une friction, et donc, ça ralentit les investissements des entreprises, ça ralentit les décisions des ménages de s'endetter pour des grandes décisions comme une maison ou comme une acquisition importante comme un automobile. Donc, ça a un effet de ralentissement économique, et le but pour ralentir l'économie, c'est ralentir l'inflation. On veut ralentir l'augmentation des prix. Au contraire, quand ton économie va mal...
0: Ah oui, OK, puis que tu n'as pas tant de pouvoir d'achat que ça, les prix ne vont pas monter parce que...
1: Ouais. Quand ton économie va mal, au contraire, là, tu veux donner un coup de souffle. Tu veux aider les acteurs à emprunter pour pouvoir augmenter l'activité économique. Fait que c'est un arbitrage tout le temps entre inflation, quand l'économie tourne à plein régime, les prix montent parce que tout le monde fait de la surenchère. Au contraire, quand l'économie va mal, eh bien là, tu peux donner du lest en diminuant le fardeau de l'endettement pour inciter les gens à s'activer, à faire.
0: Donc, ça veut dire que ça va bien?
1: Alors, en ce moment, on est entre les deux.
0: Okay.
1: On n'est ni haut ni bas. On était très bas. On a eu des années là, de taux directeur très bas, la période où tout le monde empruntait pour avoir des hypothèques un peu trop élevées pour leurs moyens. Et on a eu des périodes auparavant où les taux directeurs étaient très élevés. Il y a des gens même qui ont connu les taux directeurs à 18% 20% dans les années 80-90.
0: Alors, donc c'est bas, là.
1: Ouais. Là, en ce moment, on est dans un taux directeur, je dirais, qui est stable. Pourquoi? Parce qu'il y a tellement d'incertitudes dans l'économie.
0: On ne veut pas en créer nous-mêmes.
1: Avec Trump, avec la guerre tarifaire, on a de la pression inflationniste et là, on la voit, c'est l'énergie.
0: Mais
1: pour le reste, il n'y a pas.
2: Il y a un taux qu'on pourrait appeler relativement normal aussi.
1: Oui, c'est ça.
2: Historiquement.
0: Oui. Qu'est-ce que ça change dans nos poches?
2: Mais pour monsieur, madame, tout le monde, c'est l'effet plus long, tu sais, dans la hausse ou la baisse des taux directeurs, ça a un impact évidemment sur les ménages qui ont beaucoup de dettes.
1: Les hypothèques à taux variables comme le mien.
2: Exactement, ou les gens qui ont des hypothèques à taux variables, mais c'est sûr que on veut des effets dans l'économie, mais c'est pas instantané. Donc quand il y a une baisse de taux ou une hausse, de toute façon, le temps que ça se répercute dans l'économie, il peut se passer plusieurs mois.
0: Mais est-ce que d'où la raison pour que c'est la 7e fois consécutive qu'il est maintenu? Parce que donc, vous dites ça se fait pas tout de suite, cet effet-là, mais là, après une 7e fois, je présume que l'effet est installé, là, ce qu'on voulait faire.
2: Oui, c'est parce qu'en fait, je pense qu'il y a des facteurs qui viennent de partout, là, qu'on essaie de neutraliser. Certains pourraient militer vers une hausse de taux, d'autres vers une baisse. Donc, on choisit le statu quo pour le moment. Donc, c'est sûr que pour les gens à la maison, s'il y avait eu une baisse de taux, ça aurait été une bonne nouvelle au niveau des intérêts payés sur les marges de crédit hypothécaires, par exemple, ou les gens qui ont un prêt à taux variable. Mais c'est quelques dollars dans l'année. Puis il y a toujours aussi la contrepartie que si les taux baissent, le taux d'épargne aussi, les taux d'intérêt sur l'épargne à court terme va baisser aussi. Donc souvent, c'est beaucoup plus au niveau peut-être de l'immobilier, je pense, que si on pense aux finances personnelles, que les taux peuvent avoir un impact plus direct.
0: OK. Oui.
1: Puis les gouvernements ont mis en place depuis 3-4 ans des mesures pour diminuer la pression sur les prix immobiliers, entre autres les acheteurs étrangers, toutes ces. Donc on est capable, avec d'autres mécanismes que le taux d'intérêt, de calmer la bulle immobilière.
0: On le voit bien, là, qu'elle est calmée.
1: C'est ça. Et donc, ça a eu son effet. Donc, en fait, on peut laisser le taux directeur faire sa job, juste d'arbitrer entre l'appétit de s'endetter pour produire plus ou pour acheter plus, et de l'autre côté, l'inflation.
0: D'accord. Allons-y sur notre sujet principal aujourd'hui, qui est le marché du travail, qui est en profonde mutation avec l'arrivée de l'intelligence artificielle, la guerre tarifaire, on en a parlé. Selon plusieurs analystes, là, il y a des milliers d'emplois qui sont menacés pour différentes raisons. Et dans cette clinique économie micro-macro, on va revenir à la base parce qu'on fait beaucoup de vulgarisation ensemble. C'est pas pour rien, Éric, que le monde du travail est nommé marché du travail.
1: Il y a un marché du travail parce que dans notre économie, il y a d'un côté des entreprises, des organisations qui ont besoin de main-d'œuvre. Donc, du point de vue d'une entreprise ou d'une organisation, le travail, c'est un facteur de production. Et de l'autre côté, on a nous, les gens, les êtres humains, et dans l'économie dans laquelle on vit, notre droit à la subsistance, notre droit à la richesse, il passe par une transaction monétaire. Dans d'autres économies, dans d'autres sociétés, ça pouvait être autrement. Et pour avoir accès à un revenu, ben il faut travailler, donc il faut vendre sa force de travail sur le marché. Donc, on a une demande de travail qui provient des individus. Et

0: on a une offre de travail qui provient des entreprises. Puis traditionnellement, cet équilibre-là, ça se traduisait soit par le plein emploi, c'est ça allait super bien, tout le monde qui avait du travail, qui voulait du travail en avait, et toutes les entreprises qui avaient besoin de main-d'œuvre en avaient, ou du chômage quand il y avait un écart entre les deux. C'est-à-dire que ça veut dire qu'il y avait des travailleurs qui n'arrivaient pas à trouver du travail. Et ça, c'était vraiment la grande question du 20e siècle. Donc, quand on pensait là, aux préoccupations concernant le marché du travail au 20e siècle, c'était le chômage de masse des années 80, 90. Mmh. Aujourd'hui, on n'est plus là. Mm-hmm. On sort d'une période de 10 ans où la question, c'était la pénurie de main-d'œuvre. Mm-hmm. Donc, c'était dans l'autre sens, le problème. C'est-à-dire qu'il manquait de travailleurs spécialisés dans certains secteurs. C'était pas partout, mais dans certains secteurs, dans certaines régions. On avait aussi un enjeu de vieillissement. On a aussi un enjeu de vieillissement de la main-d'œuvre. Donc, ça, c'est dans le marché du travail en ce moment, il y a cet aspect-là. On a, dans les enjeux actuels, les contrats de travail atypiques, précarisants, tout ce qu'on appelle l'ubérisation de l'emploi. Mm-hmm. Puis on a l'arrivée de l'IA. Puis l'IA, c'est pas évident à savoir comment, puis on en reparlera peut-être plus tard, mais comment ça va jouer. Mm-hmm. On nous annonce une hécatombe, mais à date, on la voit pas l'hécatombe annoncée de l'IA. Mm-hmm. On la voit pas. Mm-hmm. Puis finalement, la guerre commerciale, ben ça, on voit. On est capable de mesurer. On est capable de on connaît l'effet. Puis c'est un effet très particulier. C'est le secteur manufacturier. C'est mm-hmm. lui qui va être...
1: Sur lequel il va avoir un plus grand impact. Ouais. Sandy, ça veut dire quoi pour l'inquiétude des gens de perdre leur emploi ou d'être insécurisé financièrement par une mutation du marché du travail?
2: Ben, en fait, pour beaucoup de ménages, 40 % des ménages affirment avoir des réserves pour seulement un mois ou quelques mois de dépenses mm-hmm. s'ils perdaient leur mm-hmm. emploi. Donc, le niveau d'épargne est insuffisant. Je pense que donc, si on pense à un potentiel de perte d'emploi, évidemment, qu'on doit penser à de l'anxiété financière pour beaucoup de ménages.
1: Puis, on va donner des trucs d'ailleurs aujourd'hui sur comment vous préparer éventuellement ça. Est-ce que les gens ont très peur? Qu'est-ce qu'on sait du nombre du pourcentage de gens qui ont peur de perdre un emploi? Est-ce qu'on le sait, ça?
2: Ben, on dit que 2 travailleurs sur 5 au Canada craignent de perdre leur emploi en ce moment, que ce soit au niveau de la guerre commerciale ou de l'intelligence artificielle. Donc, c'est quand même un pourcentage significatif des gens qui auraient cette crainte-là. Est-ce qu'elle est fondée ou pas? On va en discuter tantôt. Okay. Mais les gens ont cette perception-là que leur emploi est menacé.
1: OK. Comment l'économiste en vous et les économistes voient la place du travail dans une économie?
0: Ben, le travail, du point de vue macroéconomique, on a une définition, là, même statistique. Statistique Canada en produit une, mais je dirais que en macroéconomie, c'est une définition assez standard. Quand on parle de travail en économie, on parle de quelqu'un qui a un emploi ou qui a un travail autonome, c'est-à-dire que tu fais une prestation et tu reçois un revenu monétaire en échange. Ça, c'est du travail. Donc, tout ce qui est travail domestique, travail de subsistance, bénévolat, comme disait Yvon Deschamps, là, ma mère est bien trop occupée pour avoir du travail.
1: Mmh. Ben, ça, c'est hors marché.
0: Pour nous, c'est pas du travail du point de vue macroéconomique. Ça veut pas dire qu'un économiste pourrait pas... Et il y a tout un courant, d'ailleurs,
1: oui,
0: d'économistes féministes qui, depuis 40 ans, disent, écoutez, là, le travail domestique, c'est une forme de travail. Et il y avait même, ça, en tout cas, c'est une parenthèse, il y a même eu un débat dans les années 30, quand on a inventé les statistiques, le PIB. Il y a une gang d'économistes qui disaient, oui, mais il faut mettre le travail domestique là-dedans. Puis finalement, bon, ils l'ont exclu pour toutes sortes de raisons sur lesquelles on pourrait revenir dans une chronique historique.
1: Mais le bénévolat aussi...
0: On peut calculer la valeur.
1: Je pense que c'est 14 milliards de dollars au Canada.
0: Exactement.
1: C'est ça?
0: Oui, c'est ça.
1: Donc, il y a une valeur économique,
0: absolument,
1: mais ça ne fait pas partie du marché du travail.
0: C'est pas le marché du travail. Fait que le marché du travail, c'est l'offre et la demande du travail entre les entreprises et les organisations, les individus. Puis ça tourne autour de la valeur du travail. Puis souvent, on confond la valeur du travail, on confond, sous plan économique, là, trois choses. La valeur du travail, ben, elle peut s'exprimer par le salaire qu'on gagne. Fait que ça, c'est ce que le travailleur reçoit. C'est le prix du travail sur le marché. Puis ça dépend de l'offre et de la demande, évidemment, des qualifications. T'as-tu du capital humain ou pas, de la rareté dans ton secteur, puis ton pouvoir de négociation. Un médecin spécialiste, il y a un gros pouvoir de négociation. T'as des institutions en place comme les syndicats, les conventions collectives, la réglementation professionnelle qui vont structurer le salaire.
1: Et les lobbies.
0: Et les lobbies, évidemment. Donc, le salaire, c'est le prix du travail, mais c'est pas la valeur du travail. La valeur du travail, du point de vue macroéconomique, c'est deux autres choses très différentes.
1: Okay.
0: Premièrement, on va dire, c'est quoi la valeur de ton activité? C'est quoi la valeur économique que tu produis? C'est ton travail. Mettons, en ce moment, on est en train de travailler, on crée de la richesse, qui est de la richesse intangible sous la forme de la connaissance ou du divertissement. Mais ça, ça a une valeur. Donc, on peut mesurer la valeur ajoutée du travail dans le cadre de la production. Donc ça, c'est la valeur économique du travail. Mm-hmm. On a des statistiques sur ça. La valeur est produite collectivement. C'est pas quelque chose qui vient toute seule. C'est quelque chose qui, c'est ma prestation, mais les équipements qui m'entourent, la technologie, l'organisation qui vont déterminer la valeur de mon travail. Mm-hmm. Et souvent, il peut y avoir un écart entre la valeur économique et le salaire qu'on reçoit.
1: Et puis, il peut y avoir des grandes disparités. Des la grandes valeur disparités. De ce que nous, on fait en ce moment versus la valeur de quelqu'un qui travaille à nourrir la population.
0: Absolument.
1: Agriculteur, éleveur, maraîcher, whatever.
0: Ah, mais là, on est dans autre chose encore.
1: C'est ça, mais la valeur...
0: c'est l'utilité sociale.
1: C'est ça, la valeur
0: est
1: relative.
0: Ça, c'est la troisième dimension. Okay. On va juste rester sur la deuxième. Okay. La deuxième dimension, c'est ce qu'on appelle la productivité du travail. Puis, faut pas penser que la productivité du travail puis le salaire, c'est la même chose.
1: Okay.
0: C'est pas parce que t'es bien productif, t'as un bon salaire, ça dépend.
1: Okay.
0: Puis la troisième chose que t'as amené, puis ça, c'est hyper important, c'est l'utilité sociale du travail. Santé, éducation, soins, alimentation, environnement, c'est des activités qui ont une grande importance sociale, mais qui sont pas très bien rémunérées, comparées à, mettons, quelqu'un qui vend des assurances-vie ou quelqu'un qui aide des grandes organisations financières à spéculer sur le prix du blé. Ben là, tu as un très gros salaire dans ce domaine-là, dans ce domaine financier-là, mais ton utilité sociale est peut-être douteuse parce que tu es peut-être à l'origine de certaines famines. Donc, l'utilité sociale, c'est encore autre chose. Donc, en résumé, il ne faut pas confondre. Le salaire, c'est ce que tu reçois en échange de tes prestations. C'est pas la valeur de ton travail, c'est le prix. La valeur économique, c'est ta contribution à la production, c'est ta productivité comme travailleur. Puis l'utilité sociale, ben c'est l'importance de ce qu'on fait. Puis souvent, on a tendance...
1: Ça, c'est relatif.
0: Oui, mais les trois, on a tendance à penser qu'ils sont imbriqués les uns dans les autres. On juge les gens comme ça. Mais en fait, du point de vue économique, c'est des questions complètement séparées.
1: OK, ça c'est macro. Micro, un travail, c'est un revenu.
2: C'est plus concret.
0: Ouais.
1: Mais c'est pour ça que c'est intéressant d'avoir ces deux perspectives-là dans une même clinique. Là.
2: Exactement. Ben, effectivement, d'un point de vue planification financière, le travail, on pense tout de suite à salaire ou à revenu. Puis pour la majorité des gens, le revenu d'emploi, c'est un de leurs actifs financier le plus important, la capacité à générer du revenu d'emploi, c'est un actif précieux. Donc, si j'ai 35 ans, que mon salaire est 50 000 par année, j'ai 30 ans de travail devant moi, c'est une valeur actualisée qui vaut à peu près $1 million. Donc, le revenu d'emploi, c'est un actif qui est quand même très important pour plusieurs personnes. La transformation actuelle du marché du travail, donc, pourrait avoir beaucoup, beaucoup d'impact sur le patrimoine futur. Donc, des fois, on a peur à des corrections boursières ou à des éléments ponctuels qui pourraient avoir un impact sur notre plan financier, mais l'évolution du marché du travail, ça a un impact aussi sur le plan financier de bien des gens. Donc, l'approche en planification financière, c'est on ne peut pas tout contrôler l'environnement externe, mais on va essayer de maîtriser ce que nous, on peut dans notre propre plan financier pour se donner une marge de manœuvre financière si ça change ou si ça change de façon défavorable. Puis moi, mais je suis une génération Y, fait que pour moi, le travail, c'est le plaisir, le dépassement, donc la perception du travail, tu sais, au-delà de la planification financière, prend une tangente très subjective d'un humain à l'autre.
1: Ah oui, il y a de moins en moins de gens qui se définissent. En tout cas, il y a des grandes portions des jeunes, notamment, qui se définissent plus pantoute par leur travail, là.
2: Exactement. Donc aujourd'hui, on va répondre à des questions très techniques sur des choix d'emploi en fonction de la rémunération et tout ça, mais on sait qu'aujourd'hui, les gens ont plusieurs autres facteurs de décision.
0: Moi, j'étais un X, fait que c'était la peur du chômage.
1: Oui, c'était ça. On pensait qu'on n'avait pas de futur nulle part.
0: Ouais,
1: alors que les baby boomers avaient tout inventé, les grands corps, le monde du travail, beaucoup, beaucoup de postes n'existaient pas avant eux. Et n'hésitez pas, en fait, écrivez-nous carrément sur l'application audio, sur la bulle de conversation de l'application audio de Radio-Canada. Si vous avez des inquiétudes, des questions précises sur le marché du travail, votre emploi ou ce que vous observez autour de vous. Ici, on a un cas. J'ai 42 ans, deux enfants et une hypothèque. Je gagne un bon salaire, mais avec tout ce qu'on entend sur l'économie, je me demande ce qui arriverait si je perdais mon emploi. On entend souvent qu'il faut avoir 3 à 6 mois de salaire en fonds d'urgence. Est-ce vraiment la bonne règle? La question, Sandy, c'est comment on se prépare?
2: Ben, c'est pas une règle universelle, mais c'est un bon point de départ, c'est un bon guide. La vraie façon de le calculer, là, c'est pas de prendre 3 à 6 mois de salaire puis mettre ça de côté. Donc, ce qu'on va identifier, c'est vraiment, c'est quoi les 3-6 mois de dépenses essentielles. Parce qu'actuellement, avec un salaire, on va faire des dépenses discrétionnaires. Il y a plein de choses qu'on pourrait mettre en pause si jamais il y avait une perte de revenus temporaire. Donc, quand on pense à des dépenses essentielles, on pense beaucoup plus aux engagements financiers, l'hypothèque, le loyer, les remboursements de dettes, l'épicerie, s'occuper minimalement de nos enfants, etc. Donc, d'où l'importance de savoir c'est quoi notre coût de vie. Puis, l'autre élément sur le 3-6 mois, c'est le temps, en fait, de remplacement pour trouver un emploi. Donc, évidemment, si vous avez un métier très spécialisé pour lequel c'est difficile de vous replacer sur le marché, dans le marché du travail, on peut penser que ça pourrait être plus long versus si vous êtes dans une profession qui est très, très en demande. Donc, ça va influencer le 3-6 mois. Puis, dans les autres éléments qu'on doit considérer, c'est est-ce qu'il y a d'autres revenus? Donc, est-ce que j'ai un conjoint qui peut me supporter financièrement? Est-ce qu'on partage ensemble certaines dépenses? La réponse va varier d'une personne à l'autre et va influencer le montant qu'on aurait besoin. Donc, un fonds d'urgence va être beaucoup plus important pour quelqu'un qui assume seul toutes les responsabilités financières versus un ménage dans lequel il y a deux sources de revenus. Et puis, on sait que parfois, dans certains postes professionnels, il peut y avoir des indemnité de départ lorsqu'il y a des coupures d'emploi. Il y a l'accès à l'assurance emploi aussi. Donc, on va tenir compte de tout ça dans l'établissement du fonds d'urgence. Donc, le 3-6 mois, je pense que ça donne une bonne règle commencer l'épargne, mais je pense qu'il est possible et très facile de calculer dans votre propre situation ce serait quoi un fonds d'urgence qui est correct. Parce qu'on veut pas on veut pas manquer de fonds d'urgence, mais Pénélope, on veut pas en avoir trop non plus.
1: Pourquoi?
2: Parce que c'est de l'argent qui ne fait rien. Donc, on veut utiliser nos liquidités précieuses pour aussi atteindre d'autres objectifs financiers. Donc, si je laisse de l'argent de côté non investi, qui ne génère aucun rendement, au cas que la fin du monde arrive, mais qu'elle n'arrive jamais, mais en fait, on s'appauvrit finalement sur le long terme. Donc, on veut trouver un équilibre entre ne pas vivre les effets négatifs de manquer de fonds d'urgence et donc de s'endetter, mais on veut aussi avoir un plan financier qui est structuré, utiliser toutes les stratégies à notre portée aussi. Donc, on va essayer de trouver le bon montant à ce niveau-là.
1: On est avec... Oui?
2: J'allais dire, au niveau de l'assurance-emploi, un élément qui est peut-être acquis pour les planificateurs financiers, mais que des fois, on oublie à la maison, c'est qu'il y a... Donc, toutes les semaines sur votre paye, vous voyez des prélèvements à l'assurance-emploi. Donc, en cas de perte d'emploi, c'est quand même une ressource qui existe, mais il faut comprendre ses limites. Hein. Donc, l'assurance-emploi va couvrir généralement 55 % de la rémunération hebdomadaire que vous gagnez, la rémunération brute, mais va être plafonnée à un certain montant. Donc, par exemple, si votre salaire dépasse autour de 69 000 en 2026, bien évidemment, vous n'aurez pas 55 % de calculé sur votre salaire, mais plutôt calculé sur ce montant-là, ce qui donne à peu près 729 par semaine. Donc, évidemment, quelqu'un qui perd un emploi de 125 000 par année, même s'il y a un accès à l'assurance-emploi pendant cette période, il va avoir une perte à gagner. Mm-hmm. Donc, d'où l'importance d'établir un fonds d'urgence en fonction des dépenses essentielles.
1: Et dans le marché du travail, il y a une bonne part, il y a quand même une part qui n'a pas d'assurance-emploi. Là. On pense à tous les travailleurs autonomes.
0: On est rendu, je pense, en bas de 30 % là, de gens qui sont couverts, qui sont éligibles à l'assurance-emploi.
1: Oh my God, en bas de 30 %?
0: À cause de tout ce qui est contrat atypique, tout ce qui est c'est...
1: De réorganisation du marché du travail, ouais. Sous-traitant,
0: là, j'y vais de mémoire.
2: OK,
0: là.
2: Mais en fait, les travailleurs autonomes ont accès à l'assurance-emploi, mais c'est un choix. Ils doivent le payer, donc souvent, va être plus avantageux de eux-mêmes se constituer
1: La précision. Ouais. Alors, vous venez d'entendre Sandy Lachapelle, qui est planificatrice financière indépendante. On est avec Éric Pinault, qui est économiste et sociologue, et on revient dans cette clinique économique micro-macro à certains grands principes de base et leur relation à l'économie. On est dans le marché du travail. Éric, parlons de taux de chômage. En juillet, donc il y a deux mois, on pouvait lire que le taux de chômage au Canada était à 6,4. Est-ce que ça veut dire que 6,4 des gens aptes à travailler n'ont pas d'emploi?
0: Non, ça ne veut pas dire ça. On va clarifier.
1: Ouais.
0: On va faire la différence entre ceux qui ont du travail, la population apte à travailler et les chômeurs. C'est trois affaires. Bon, évidemment, le premier, c'est facile. Ceux qui ont du travail, c'est ceux qui sont à l'emploi. On a une définition statistique de ça veut dire quoi être à l'emploi. Il y a un minimum d'heures qu'on doit faire dans une semaine. Donc, mettons ça de côté. Mm-hmm. Maintenant, quand on dit apte au travail, ça, c'est vraiment un concept important en économie. On l'apprend en secondaire 5 dans nos cours de... Alors, j'y reviens un peu, là.
1: C'est loin.
0: C'est loin. La population active, ça vous dit quelque chose?
1: Ouais.
0: Ça?
1: Oui,
0: bon,
1: oui, oui.
0: 15 ans et plus.
1: Ah, oh, c'est 15 ans et plus.
0: 15 ans et plus. Ouais. Soit ils travaillent, soit ils cherchent du travail. Ça, c'est la définition de la population active. Si tu ne cherches pas du travail, du point de vue macroéconomique, encore une fois, mm-hmm. pas du point de vue social, du point de vue macroéconomique, tu es inactif. Qui rentre là-dedans? Les retraités. Des étudiants qui n'ont pas de job.
1: Ils font juste, qu'ils étudient.
0: C'est ça, mm-hmm. étudiants à 100%. Une personne qui est au foyer, qui décide de rester à la maison pour toutes sortes de raisons, qui peut être bénévole, qui peut faire du canage, du jardinage, du reprisage, qui peut, en termes de valeur économique, qui peut vraiment produire beaucoup, mm-hmm. mais qui compte mm-hmm. pas parce qu'il y a pas de transactions monétaires. Les personnes incapables de travailler pour des raisons psychologiques ou physiques, pour des raisons de santé. Puis des personnes découragées qui ont juste cessé leur recherche puis qui regardent des séries. Non, je blague.
1: OK.
0: Qui binge. Alors, c'est toute la population inactive du point de vue macroéconomique. Le taux de chômage, on mesure les gens qui se cherchent un emploi. Donc, en fait, le taux de chômage au Canada, la manière qu'on le calcule, c'est un sondage qu'on fait auprès des gens et on leur demande, avez-vous un emploi? Cherchez-vous un emploi? Ou non, je suis bien à la maison. Et donc, c'est les gens qui activement veulent travailler, mais qui n'ont pas un emploi. Donc, le taux de chômage, c'est le nombre de personnes au mois de juillet qui cherchaient un emploi et dans la population active, ils n'y en avaient pas. Donc, on peut se dire que au mois de juillet...
1: 6,4% de la population active qui se cherchait un travail et n'en trouvait pas, c'est ça le taux de chômage.
0: Exactement. 21,2 okay. millions de personnes au Canada.
1: OK. OK, OK.
0: Avaient du travail, avaient un emploi.
1: Avaient un emploi.
0: Et 6,4...
1: Okay. Oui, bien sûr.
0: C'est ça. 6,4, oui. okay. eux voulaient chercher un emploi. C'est très bas. En fait, on a un taux de chômage relativement... Bon. On est dans des...
1: OK. C'est quoi le plus bas taux de chômage qu'on peut avoir? Parce que je pense pas que ça peut être zéro.
0: Ça peut pas être zéro.
1: Ça peut être quoi?
0: Ben, on s'est rendu quand même dans des 1, là. Ça, c'est inquiétant.
1: Inquiétant.
0: Ben,
1: ouais, Sandy réagit aussi.
2: À quelle période?
0: Dans l'eau de la pénurie de main-d'œuvre, là, on a eu des mois, là, où ça baissait vraiment.
2: À certains mois. Ça peut être...
0: Oui.
2: Ça peut varier.
0: C'était pas annualisé,
2: mois,
0: là. Oui, oui, oui. Mais... Donc, le plein emploi, c'est pas zéro chômage. Le plein emploi, il y a trois définitions, mettons.
1: Excuse-moi, je t'écoute.
0: T'as de l'air bien
1: interloqué. Non, c'est parce que quelqu'un parle en même temps.
0: Donc, le plein emploi, il y a une définition que certains économistes retiennent, que moi, je retiens pas, qui est trop théorique. Pour moi, c'est l'équilibre optimal entre l'offre et la demande de travail. C'est okay. un genre de paradis où tous les gens qui veulent du travail en ont et tous les employeurs qui cherchent un employé en ont. Ça existe pas, c'est purement théorique. La deuxième définition, celle du 20e siècle, celle de Keynes, celle donc sur laquelle nos politiques d'emploi étaient créées, c'était tout le monde travaille autant qu'ils veulent. L'État doit garantir que tout le monde... Donc, si tout le monde veut travailler, okay, mettons, 15 heures semaine,
1: ouais.
0: ben c'est le plein emploi à 15 heures semaine. Si tout le monde voudrait travailler 45 heures semaine... Donc, la définition du plein emploi qu'on a en économie, c'est une définition qui renvoie à cette idée que tout le monde peut travailler autant qu'il veut et ça n'a pas besoin d'être à temps plein. La réalité, là, c'est pas ça. C'est pas la première ni la deuxième. Il y a toujours un équilibre sous-optimal dans le monde du travail. Il y a toujours des entreprises qui cherchent des travailleurs, puis il y a toujours des travailleurs qui cherchent du travail. Le plein emploi, c'est quand on peut dire que on sent une grande tension sur le marché du travail et que là, tout à coup, on le sent parce que les travailleurs sont capables d'exercer un rapport de force mm-hmm. puis d'aller chercher des augmentations de salaire. Mm-hmm. Et ça, on a vu ça. On a vu ça à plusieurs périodes depuis une vingtaine d'années où cette tension à cause de la pénurie de main-d'œuvre créait un presque plein emploi.
1: Est-ce qu'on sait le taux de chômage pour le Québec? Là, j'ai juste pour le Canada ici. Est-ce qu'on le sait pour le Québec? Est-ce qu'on peut vérifier ça, Caroline, s'il te plaît, pour
0: je
1: le Québec?
0: Pas, je l'ai pas dans
1: juste pour voir si...
0: On va assez bien
1: parce
0: au Québec.
1: Parce qu'il y a des grosses négos qui s'en viennent. C'est pour ça que je parle. Il y a une grève des cols bleus. Je me demandais c'est quoi le pouvoir de négociation en ce moment des travailleurs compte tenu. Je pense qu'on est plus bas que le 6,4. Oui, oui. Mais...
0: Le plein emploi inclut ce qu'on...
1: 5,4 au Québec.
0: Ben oui, mais on a des enjeux de pénurie de main-d'œuvre importants. Mais ça dépend d'une région à l'autre aussi. Certaines régions. Puis le plein emploi, ça inclut ce qu'on appelle le chômage frictionnel. Ça, c'est le concept qu'on utilise en économie. C'est le temps que ça prend de passer d'une job à l'autre.
1: Ah oui, OK.
0: Tout simplement, tu sais. Ouais. Quand t'as le plein emploi, puis on est en pénurie de main-d'œuvre, comme travailleur, tu vas te dire, ben, hey, je pourrais peut-être changer d'emploi. Puis, ben, ça prend 2 semaines, 3 semaines de le faire, mais ça prend peut-être 2 mois de le faire. Mais pendant cette période-là, ben, t'es au chômage.
1: Puis est-ce qu'on est capable de mesurer?
0: Oui, on le fait.
1: OK, comment, puis ça donne quoi?
0: Ben, ce qu'on sait, c'est que plus quelqu'un est longtemps au chômage, plus il cherche du travail puis qu'il en trouve pas, plus sa capacité d'intégrer le marché du travail devient difficile, plus il perd des qualifications, il perd des réseaux. Et donc, on appelle ça, donc il faut vraiment agir. C'est pour ça que les États ont toujours des programmes de réemploi.
1: Oui, parce que je présume que, puis j'aime pas ça dire que ça coûte, mais il y a des coûts associés à cette personne-là qui n'est plus sur le marché de l'emploi.
0: Absolument, absolument. Puis je vais ralentir de vitesse. Je vois que mon début a accéléré tout à coup.
1: Mais c'est un sujet qui clairement vous passionne.
0: Donc, on a ce qu'on appelle le chômage structurel. Ça veut dire que ton économie change, puis il y a des travailleurs qui sont juste plus qualifiés pour cette nouvelle économie-là. L'IA va faire ça.
1: C'est ça?
0: Oui.
1: OK.
0: Puis tu as le chômage conjoncturel. Ça, c'est Trump nous met des tarifs. Mm. Ça va durer 2 ans, mais pendant 2 ans, il va y avoir des chômeurs qui vont apparaître. Au Canada, on mesure donc le temps que les gens prennent pour trouver un nouvel emploi. Alors, avant la pandémie, le chiffre qui est intéressant, c'est est-ce que tu es capable de te retrouver un emploi dans du 2 mois ou du mois? Donc, mettons que tu perds ta job en juin.
1: Ouais.
0: Es-tu capable de te retrouver un travail en juillet?
1: Ouais.
0: Ça, c'est la mesure que nous, on utilise pour savoir la santé de notre marché du travail.
1: Mais c'est réaliste, ça?
0: Ben oui.
1: OK.
0: Ben, dans plein de domaines, ça va assez vite. Oh, okay. Oui. Alors, avant la pandémie, 25% des travailleurs qui perdaient un emploi retrouvaient un emploi le mois d'après. En ce moment, on est à 20,8. Donc, on est passé d'un travailleur sur 4 qui tout de suite se retrouve un emploi parce qu'il transfère ses compétences, parce qu'il mobilise son réseau, parce que il est capable d'utiliser la réputation qu'il avait auprès de son ancien employeur pour trouver une job au nouvel employeur.
2: Puis parce qu'il y a de la demande pour ça.
0: Il y a demande aussi pour ça dans le secteur. On est passé d'un sur 4, maintenant on est à 1 sur 5. Donc, un peu moins.
1: OK. Nous allons prendre une pause, Sandy, parce que Sandy et Eric, là. Ouais. Mais Eric, peut continuer à parler pendant la pause, il n'y a aucun souci. Je fais des blagues, mais vraiment, là, c'est super. Parce que c'est bien vulgarisé, c'est super intéressant, puis on est dans le macro. On va aller dans le micro, Sandy, après une petite pause musicale, parce qu'il y a des gens qui veulent savoir, justement, concernant l'intelligence artificielle, qu'est-ce qu'ils peuvent faire aujourd'hui. Puis on a une question ici, là. Est-ce qu'on place le fonds d'urgence dans un CELI? On va répondre à toutes ces questions-là.

0: On poursuit cette clinique économie macro, micro. On est sur la transformation profonde que vit le marché, le monde du travail présentement. Puis des fois, c'est des transformations à notre échelle qui sont pas liées à l'intelligence artificielle ou à la guerre tarifaire. Alors, on va poursuivre avec Sandy Lachapelle, planificatrice financière indépendante, Éric Pinault, qui est économiste et sociologue. Et allons-y, Sandy, avec un cas ici. Outre la guerre commerciale qui ébranle le monde du travail, nous écrit-on, il y a l'intelligence artificielle et cet homme ou cette personne dit, j'ai un bon emploi, mais je vois l'intelligence artificielle transformer rapidement mon domaine. Je pense pas perdre mon emploi demain matin, mais je me demande comment me préparer financièrement si mon métier change beaucoup au cours des prochaines années. Qu'est-ce que je peux faire aujourd'hui?
1: Ben, je pense que c'est le principal le pouvoir de chacun, tous et chacun, c'est l'attitude par rapport au changement. Mm-hmm. Si on regarde un peu, bon, sans, je sais qu'Éric va en parler un peu plus tantôt, mais la Banque du Canada nous apprenait cet été qu'il n'y a pas encore de perte d'emploi généralisée qui est liée à l'arrivée de l'intelligence artificielle dans le marché du travail. Mais ça serait de plus en plus difficile de se faire embaucher dans des professions plus exposées, on va dire à l'IA. Et qu'à terme, près du tiers des emplois pourrait connaître des changements importants dans les tâches. Donc, la question, c'est peut-être pas est-ce que mon emploi va disparaître, mais est-ce que mes compétences actuelles vont conserver de la valeur? Donc, j'aimerais que les gens pensent à leur capital humain comme à leur portefeuille de placement, finalement. Donc, on veut, dans notre vie active...
2: Ça ne peut-tu vulgariser capital humain? C'est pas tout le monde qui...
1: Le capital humain, en fait, c'est je vais l'expliquer simplement comme étant les compétences qu'on peut mettre de l'avant au profit d'employeurs ou
2: du marché. On peut aller chercher des nouvelles formations.
1: Exactement. Donc, ouais. Développer des expertises, des activités complémentaires à notre emploi actuel, c'est une façon de développer son capital humain. Donc, quand on pense à notre portefeuille de placement, on veut diversifier, mais quand on pense à notre portefeuille de compétences professionnelles, on devrait avoir la même approche. Donc, toujours dans l'idée qu'on ne peut pas vraiment contrôler ce qui va arriver, mais on peut se donner des chances de réussite. Donc, de ne pas attendre finalement que l'intelligence artificielle amène une perte d'emploi, mais peut-être apprendre à l'utiliser, augmenter finalement votre productivité ou votre créativité avec les outils qui sont à votre disposition. Puis, tout en augmentant votre marge de manœuvre financière. Donc, moi, j'aime bien parler d'optimisme prudent. Donc, si les choses vont bien pour vous actuellement, donc c'est le moment donc, de maintenir un endettement raisonnable, garder justement le fonds d'urgence dont on parlait tantôt, d'éviter finalement que s'il y a des modifications temporaire ou structurel, que vous soyez finalement prise au dépourvu. Donc, de profiter du fait que ça va bien en ce moment pour vous développer, puis développer votre capital humain. Et moi, j'aime beaucoup l'idée du fonds d'adaptation. On a parlé de fonds d'urgence, mais on peut aussi décider par nous-mêmes d'être proactif au courant d'une vie active, professionnel, puis se dire, il va y avoir des étapes dans ma vie professionnelle où je veux développer des compétences, retourner aux études, donc, et on va épargner en fonction de ce projet-là. Donc, on parle de fonds d'urgence, ça fait un peu catastrophique, mais si on parle de fonds d'adaptation, c'est un petit peu plus positif, c'est une façon de se dire, ben moi, je finance ma vie, puis les changements, puis je le vois d'une façon peut-être un petit peu plus à l'avance, donc de préparer un peu notre jeu d'échecs de vie professionnelle. Là. Mais évidemment, c'est une façon très, très poétique de vous parler de ça ce matin. Si vous perdez votre emploi, c'est un petit peu plus catastrophique.
0: Oui, non, c'est ça, exact. Et on va rentrer dans perdre l'emploi ou avoir envie de changer d'emploi dans un instant. Mais Éric, les gens sont curieux de savoir, de connaître votre point de vue de sociologue et économiste sur l'impact de l'arrivée quand même assez transformatrice de l'intelligence artificielle.
2: Oui, absolument. Ben, c'est pour du point de vue économique puis sociologique, des deux points de vue, c'est une vieille question. La question de l'automatisation, de l'impact des nouvelles technologies, c'est quelque chose qui est là depuis le 19e siècle. Et depuis le 19e siècle, on a des gens qui nous font planer cette menace de l'hécatombe.
0: Ça m'étonne que vous soyez pas retourné jusqu'à l'époque de la roue et du feu.
2: On pourrait. On pourrait. Ce qui est important, là, c'est qu'une nouvelle une technologie, c'est un outil. Puis un outil, ça travaille pas toute seule. Jamais. Même l'IA ne travaille pas toute seule. Il faut quelqu'un qui fasse un prompt, il faut que quelqu'un puisse interpréter, il faut qu'on puisse connecter...
0: Ou entre quelqu'un programme quelque chose pour interpréter.
2: Exactement. Il faut après ça connecter. Il faut que l'information se rende dans un endroit pertinent. Donc, il y a toujours... C'est un outil. Alors, qu'est-ce que ça veut dire? Ça veut dire qu'il faut distinguer la destruction des emplois ou le remplacement des emplois par des machines, du remplacement des tâches. L'IA va surtout impacter certaines tâches. Moi, je le vois juste dans ma propre pratique de chercheur.
0: Mm-hmm.
2: L'IA est venue transformer. Donc, c'est vrai que des emplois de pas très bonne qualité, comme engager un étudiant de bac pour faire des recherches bibliographiques,
0: ouais.
2: Ben non, là, l'IA fait très bien le travail. Donc, certaines tâches disparaissent, mais par contre, des nouvelles tâches apparaissent parce qu'il faut être capable de gérer, d'opérer ces outils-là. Alors là, il y a une question de capital humain. C'est pour ça que je voulais qu'on précise le concept de capital humain. Ici, le capital humain rentre en ligne de compte. Plus on est formé, plus on va chercher activement, proactivement des formations à l'intérieur de notre organisation ou auprès d'une institution externe, plus on est capable d'être là pour ces nouvelles tâches qui ont besoin d'être accomplies. Et donc, moi, je pense que à court terme, on n'a pas vu de disparition massive d'emplois attribués à l'IA. On a vu une transformation de la manière dont on travaille. Mais c'est clair que certaines professions, certaines très, très spécialisées, sont amenées à disparaître, mais d'autres vont apparaître. Des nouvelles compétences aussi vont apparaître et certaines compétences vont disparaître. C'est clair. Là où il y a une question, je dirais, macroéconomique vraiment centrale puis qui a une implication là, bien concrète pour les gens, là, c'est que qui dit nouvelle technologie dit gain de productivité. Ça veut dire quoi? Dans une heure de travail, on produit bien plus.
0: Hein? Mm-hmm. Avec moins.
2: Ça veut dire que la valeur d'une heure de travail va augmenter.
0: OK. Ben, donc, le salaire? Mais tantôt, on a fait la différence entre la valeur.
2: On ne sait pas.
0: Okay.
2: C'est clair que la valeur de l'heure de travail augmente, mais là, c'est qui va aller chercher ça?
0: Okay.
2: On est deux à table. Là. Il y a l'employeur, il y a l'employé. En économie, on dit qu'il y a le capital, il y a le travail.
0: Mm-hmm.
2: Et là, c'est vraiment une question.
0: Dans les poches de l'employeur?
2: On ne sait pas. Ou dans les poches du travailleur, divisé moitié-moitié, on ne le sait pas.
0: Moitié-moitié, ça me surprendrait. Là.
2: Moi aussi. Mais là, ça dépend du pouvoir des travailleurs. Et ça dépend des domaines dans lesquels ça va se poser, mais il faut être attentif comme individu que l'IA nous amène à devenir plus productif. Et ça vaut quelque chose.
0: Là, si vous avez des questions, il reste 12 minutes, là, puis je voudrais pas que ça se bouscule, là, parce que souvent, c'est ça qui se passe avec les cliniques. Là, on va rentrer dans des conseils vraiment très précis. Ça nous dit parfois un emploi n'est pas nécessairement menacé. On veut changer de carrière, on a une question en ce sens. J'ai 45 ans et je travaille dans le même domaine depuis presque 20 ans. Je pense sérieusement retourner aux études pendant un an ou deux pour changer d'emploi. J'ai un REER, un CELI et de l'équité sur ma maison. Comment est-ce que je finance ça sans compromettre ma retraite?
1: On va voir la transition de carrière comme un projet financier d'abord. Donc, pas juste voir le coût de la formation. Souvent, les gens vont s'arrêter là. Mais de voir chiffrer finalement le projet puis évaluer les risques entourant le retour aux études. Donc, on va évidemment regarder les frais de scolarité, mais aussi la baisse de revenus. Donc, si vous êtes déjà en emploi, pendant la période d'études, est-ce que vous allez finalement étudier à temps partiel ou en parallèle à votre emploi? Vous allez baisser vos revenus? C'est quoi la durée de la transition? C'est quoi le revenu potentiel aussi après le retour aux études? Généralement, les gens vont faire ce type de projet-là pour augmenter, améliorer leurs conditions de travail. Donc, il y a une possibilité de revenus supplémentaires à la fin des études. Et dans le fond, une fois qu'on a vraiment chiffré c'est quoi le coût du retour aux études, mais là, c'est plus facile de choisir les sources de financement. Donc, s'il y a de l'épargne, comme je le mentionnais tantôt, c'est de l'argent qui est non investi. Donc, évidemment, souvent, on va utiliser l'épargne en premier lieu là, pour financer ce coût-là. Et si on a un CELI et un REER, bien là, les deux sont possibles. Il faut comprendre qu'on peut passer par le régime d'encouragement à l'éducation permanente, le REP, qui permet de, à la hauteur de 10 000 par année, de retirer un maximum de 20 000 pendant les études.
0: De son REER ou de son CELI?
1: De son REER, sans impact fiscal.
0: De son REER, OK. OK, comme quand on rappe une maison, et là, c'est
1: exactement.
0: Pour les études.
1: Okay. Donc, il y a un remboursement qui...
0: N'importe quand? À n'importe quel âge?
1: À n'importe quel âge, ben pendant la vie active, là, évidemment.
0: Oui, c'est ça, oui, c'est ça, je voulais dire.
1: Donc, entre 18 et 65 ans,
0: pendant la vie active.
1: Oui.
0: Donc, quelqu'un de 70 ans qui voudrait retourner sur les bancs d'école dans le but de se décrocher un travail, oui, c'est vie active.
1: Ben en fait, c'est parce qu'à partir de 72 ans, le retrait est obligatoire dans le REER.
0: Okay.
1: Donc, c'est probablement qu'il y a un âge limite qui est autour de cet âge-là. Donc, le REER et le REP sont disponibles. Il est possible aussi d'avoir de l'aide financière aux études en tant qu'adulte. Donc, c'est un élément qui serait à vérifier parce que quand on parle de bonne dette, les prêts étudiants là, sont en sont. Ils sont.
0: Puis une partie déductible.
1: Donc, les intérêts sont déductibles versus quelqu'un qui emprunte sur sa propre marge hypothécaire avec l'équité sur la maison. Mais là, il ne pourra pas déduire ses intérêts.
0: Okay.
1: Donc, ça va vraiment dépendre. C'est du cas par cas. Puis aussi, il peut avoir des réponses différentes dépendamment des taux d'imposition. Donc, je pense que ça serait peut-être une des choses à regarder. Si ça va être quoi votre taux d'imposition actuellement et potentiellement après le retour aux études. Donc, si vous pensez que, par exemple, après un retour aux études, vous allez gagner beaucoup plus d'argent et votre revenu imposable va être plus élevé, bien, peut-être que vous allez vouloir garder vos liquidités pour cotiser à des nouvelles cotisations REER plutôt que de seulement rembourser votre retrait au REP. Alors, à ce moment-là, peut-être le CELI est un peu plus intéressant. Puis, à l'inverse, si vous n'avez pas beaucoup de CELI puis que c'est votre fonds d'urgence, ben peut-être que vous devriez le conserver puis trouver d'autres financements pour les études. Donc, c'est vraiment une réalité qui est différente d'un cas à l'autre.
0: Justement, vous avez parlé, Sandy, si votre fonds d'urgence est dans un CELI, c'est ce que vous recommandez. Tantôt, on parlait d'un fonds d'urgence de 3 à 6 mois ou les dépenses fixes pendant le moment où on ne pourra pas travailler. Là. C'est le CELI le meilleur véhicule?
1: Ben, je vois deux cas de figure. Il y a les gens qui... en fait, oui, le CELI, c'est le meilleur véhicule. Mais il ne faut pas penser à l'inverse que le CELI, c'est uniquement pour mettre de l'argent, fonds d'urgence,
0: non,
1: on
0: bien
1: investit.
0: Sûr, bien sûr.
1: Donc, on ne sous-estime pas l'importance de faire des investissements à long terme dans le CELI également, mais il peut y avoir une portion du CELI qui est pour le fonds d'urgence ou d'adaptation, puis une portion qui est investie plus à risque pour générer du rendement sur le long terme. Puis, il y a des gens qui ont aussi, comme on le mentionnait, une marge de crédit hypothécaire disponible. Donc, si on a un profil qui est très discipliné, qui n'est pas porté vers la dépense, bien, parfois, la marge de crédit peut devenir notre fonds d'urgence aussi. Donc, on peut conserver nos liquidités pour investir sur le long terme, puis utiliser temporairement la marge. Mais si on
0: très temporairement, là.
1: Très temporairement, ouais. Exactement. Mais ça prend quelqu'un qui est discipliné pour, évidemment, ne pas commencer à piger dans la marge de crédit. Là,
0: On a un cas de figure ici que vous avez, expliciter pour nous. Marie, 45 ans, adjointe administrative, gagne 60 000 $ par année. Voudrait changer de travail?
1: Bien, c'est ça. Donc, pour dans le cas de Marie, retour aux études d'un an avec des frais de formation de 8 000 $ Donc, on va chiffrer le projet à 53 000 elle nous partage, dans le fond, le désir de travailler à temps partiel.
0: Excusez-moi, pourquoi on chiffre à 53 000?
1: Ah, parce qu'il y a 8 000 $ de frais de formation. Puis, dans le fond... Donc, il y a une baisse de revenus. En fait, il y a une baisse de revenus de... Excusez-moi, je me
0: mélange. Parce qu'elle fait 60 000 $ par année.
1: 60 000 $ par année. Elle veut travailler à temps partiel. Donc, elle va quand même conserver 15 000 de revenus. Donc, il y a un revenu sacrifié de 15 000 plus les frais de formation. Donc, j'arrive à 53 000 pour l'année. Donc, elle doit, dans le fond, calculer... Ben, à terme de ce projet-là, c'est quoi le nouveau salaire? Combien de temps ça va me prendre pour le rentabiliser? Dans le cas de Marie, ben, elle me mentionnait un 5 000 $ d'épargne disponible. Donc, dans ce cas-ci, évidemment qu'on utilise le 5 000 pour financer le coût d'études. Puis ensuite, sur le CELI et le REP, comme je vous mentionnais, c'est vraiment un arbitraire qui va être personnel dépendamment de chaque cas. Si vous avez, dans le fond, un élément à retenir dans la réponse, c'est pour trancher entre le CELI et le régime d'encouragement à l'éducation permanente, c'est vraiment la notion de remboursement. Donc, si vous retirez du CELI, c'est sans impact fiscal, tout comme le REP, mais vous n'avez pas l'obligation de le remettre, tandis que pour le REP, vous devez vous rembourser sur une période de 10 ans après les études. Donc, si vous voulez maintenir vos liquidités plus tard pour faire de nouvelles cotisations déductibles au REER, le CELI serait un peu plus avantageux. Mais encore là, si vous videz le CELI pour le faire et puis vous n'avez plus de fonds d'urgence, c'est pas une gagnant. Donc, souvent, c'est un mix de financement qui va être le meilleur, je pense, la meilleure stratégie pour un retour aux études.
0: OK, il n'y a pas que le salaire qui compte. Un autre cas. J'ai reçu deux offres d'emploi, nous écrit cette personne. La première me donne un salaire de 75 000 avec un régime de retraite, des assurances avec 4 semaines de vacances. L'autre m'offre 100 000 $ mais avec beaucoup moins d'avantages. Comment savoir laquelle est réellement la plus avantageuse financièrement?
1: Donc, ce qu'on veut, c'est comparer la rémunération globale et pas seulement le salaire. Souvent, le salaire va être plus accrocheur, mais il faut comprendre les avantages qui se greffent autour de deux offres d'emploi. Le plus gros morceau, c'est souvent le régime de retraite. Donc, est-ce qu'il y a un régime de retraite, mais non seulement quel type de régime de retraite? Un régime à prestations déterminées qui garantit une rente viagère au moment de la retraite a une valeur potentiellement très importante comparativement, par exemple, à un régime à cotisation déterminée qui peut être est intéressant, mais qui peut, dont la valeur peut dépendre de la portion qui va être cotisée par l'employeur. Parfois aussi, on va parler de REER collectif, donc qui est encore là, qui est un avantage intéressant, mais qui a une valeur beaucoup moins grande que le régime à prestations déterminées. On va aussi regarder les assurances collectives, qui paye quoi, est-ce que l'assureur paye 100% de l'assurance pour vous, est-ce que vous devez en payer une partie, qu'est-ce que ça coûte, etc. Donc, vous devez accorder une valeur à cet avantage-là, qui se calcule quand même assez facilement. Au niveau des vacances, il faut distinguer les vacances obligatoires qui sont couvertes, en fait, qui sont encadrées par les normes du travail que l'employeur doit vous verser si vous quittez.
0: Mais le 4 %, là.
1: Le fameux 4 % qui augmente au fil de l'expérience, versus si on vous donne accès à une offre d'emploi avec 6 semaines de vacances, mais il y a peut-être des semaines qui ne sont pas nécessairement remboursables si vous quittez, etc. Donc, posez les questions, vérifiez tout ça. Les fameux bonis. Donc, on ne traite pas un boni potentiel de 15 000 comme un salaire de 15 000. Donc, évidemment, s'il y a un historique qui fait en sorte qu'on peut penser de l'avoir à chaque année, c'est une chose. Mais s'il est conditionnel à différents critères, donc c'est un bel avantage, mais qui n'est pas garanti. Il faut savoir aussi que le boni, c'est considéré comme pleinement comme du revenu d'emploi imposable. Donc, valider aussi en comparant des emplois si l'employeur peut vous permettre de le cotiser directement au REER. Donc, ça va vous permettre d'investir 100 % du boni au lieu de vous faire soustraire des retenues à la source.
0: OK, il reste pas beaucoup de temps, Sandy, puis j'aimerais ça quand même qu'on aborde deux questions. Là.
1: Vas-y. Okay.
0: La première, c'est je vais passer de 5 à 4 jours par semaine. Mm. Est-ce que mon revenu disponible diminue vraiment de 20 % Et si je passe de 100 à 130 000 $ parce que j'ai une augmentation de salaire, est-ce que c'est vraiment une augmentation de 30 % puis je ressors gagnant?
1: Ben, au niveau de passer à 5 à 4 jours semaine, on va dans la première étape voir c'est quoi le revenu net dans nos poches. Donc, si, par exemple, on passe d'un salaire à 100 000 à 80 000 par année, au niveau brut par semaine, rapidement, on pourrait arriver à un écart de 240 000 net, pardon, pas brut, mais vraiment dans vos poches. Mais après ça, il faut aussi penser, si vous avez un revenu imposable plus bas, vous avez parfois droit à certaines allocations familiales qui vont être plus élevées, des crédits qui augmentent aussi. Donc, on fait vraiment le calcul de qu'est-ce que ça change dans mes poches. Et parfois, c'est un peu moins que qu'est-ce qu'on peut penser. Mais ça, c'est très court terme. Donc, j'arrive à payer mes dépenses à court terme parce que la baisse de liquidité est moins grande que je le croyais. Mais ne pas sous-estimer l'importance de l'étape suivante qui est de voir c'est quoi le coût à long terme de cette décision-là, parce que là, moins de cotisations au régime de retraite, moins de cotisations à la Régie des rentes du Québec si jamais vous êtes près du salaire maximum imposable. Puis, c'est quoi l'impact sur vos autres objectifs de retraite?
0: OK, puis de 100 à 130 000 $ par année, il passe du salarié à consultant. Est-ce que sur papier, là, c'est 30 % d'augmentation, mais
1: dans la vraie vie, vous avez des dépenses d'employeur maintenant que vous devez payer vous-même. Donc, vous devez payer vos vacances, vos assurances, vous payez la Régie des rentes du Québec. Régie des rentes du Québec, vous payez la portion employé et employeur. Vous avez évidemment toutes sortes de dépenses qui peuvent s'ajouter. Donc, non, ce n'est pas un 30 000 qui est vraiment gagné dans vos poches. Il faut vraiment faire le calcul.
0: Mais si c'est plus le fun, si c'est moins de pression, si ça aussi, ça a une valeur
1: ça
0: économique.
1: Ça se calcule pas dans Excel. Il y a des choses qui ne se calculent pas avec des outils financiers. Mais je pense que c'est important quand même de faire ces changements-là avec un planificateur qui vous montre l'impact concret. Ça vous permet de faire un arbitrage entre des facteurs plus personnels et plus financiers.
0: Okay, le mot de la fin, Éric Pinault?
2: Oui, ben le travail est en pleine mutation. Il y a les aspects monétaires, mais il y a les aspects aussi qualitatifs sur lesquels on vient de parler. Là. On parle de flexibilisation. Il y a des aspects très positifs à ça. Parce qu'on peut la choisir, la flexibilité, mais parfois elle nous est imposée.
0: Ouais.
2: Puis on se trouve dans une situation plus précaire. En même temps, tant qu'on a une pénurie de main-d'œuvre, tant qu'on vit cette tension-là sur le marché du travail, j'encourage les gens vraiment à prendre avantage de la situation pour améliorer, pour mieux négocier leurs conditions de travail, parce qu'on est dans une situation où pour le moment, on n'est pas dans le plein emploi, mais je dirais que le rapport de force est plutôt du côté des travailleurs.
0: OK, donc ça, c'est la bonne nouvelle à travers tout ça, effectivement. Ouais. C'est une autre perspective sur ce qu'on entend.
2: Le problème, c'est qu'on manque d'outils collectifs.
0: Mm-hmm.
2: On a délaissé les syndicats, on a délaissé l'action collective. Mais bon.
0: Éric Pinault, économiste, sociologue, professeur au département de sociologie de l'UQAM. Sandy Lachapelle, planificatrice financière indépendante chez Lachapelle Finance Intelligente, dont vous êtes présidente. Ça a été un plaisir de vous retrouver. Vraiment, c'était notre entrée.
2: Oui, absolument.
1: Vive l'automne pour les retrouvailles.
0: Ouais. Absolument, et à très bientôt. Bonjour, Alec.
3: Bonjour, Pénélope.
0: Là, j'étais complètement déconnectée des écrans en studio ici. Qu'est-ce qui se passe?
3: On vous comprend.
0: Qu'est-ce que j'ai manqué, là?
3: Grosse annonce du fédéral qui touche les travailleurs de l'usine de Lapocatière, entre autres, ceux de Thunder Bay également, un contrat de 5 milliards de dollars, 4,7 milliards de dollars, pour être précis, pour construire de nouveaux wagons pour Via Rail. Vous savez, les wagons qui nous transportent d'un océan à l'autre, les très longs trajets, les wagons ont comme des dizaines d'années. Alors, un très gros contrat. On va en recevoir Joël Lightbant, le lieutenant de Mark Carney au Québec. Puis on va parler aussi de ces canettes d'aluminium. Vous savez qu'on produit énormément d'aluminium au Québec, mais toutes les canettes sont fabriquées aux États-Unis.
0: Ça m'avait échappé, là, complètement.
3: Ouais, canettes d'alcool, canettes de boissons gazeuses. Tout est fabriqué aux États-Unis. Puis avec la guerre tarifaire, ben il y a des tarifs et des contre-tarifs sur ces canettes-là. Alors,
0: Que nous, on leur fournit l'aluminium avec...
3: Oui, on leur fournit l'aluminium, ils la transforment, ils la font en canettes et ils nous renvoient les canettes vides qu'on remplit ici. Alors, Jean-François Nélis, qui est le copropriétaire de la microbrasserie Pit Caribou, lui dénonce la situation, puis ça commence à lui coûter cher. Alors, il va être avec nous.
0: Très intéressant, Alec. Bonne émission à vous.
3: Merci beaucoup.
0: Ça fait plaisir de vous parler comme ça tous les jours. On fait une pause de temps de vous garder bien informés. Et notre chroniqueur nutritionniste Bernard Lavallée s'en vient.
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8: Bonjour, ici Gabriel Nikundana, Windsor. Il est 11h, voici vos informations. Lendemain d'orages violents et de pluies torrentielles dans le sud de l'Ontario, notamment dans le Grand Toronto. Des routes importantes ont été inondées et des dizaines de milliers de foyers sont toujours privés d'électricité. Bienvenue Senga à plus de détails.
9: L'heure est au nettoyage dans la métropole ontarienne. Les pluies torrentielles, les vents violents et la grêle d'hier soir ont causé des dommages importants à travers le Grand Toronto. Plusieurs segments routiers demeurent bloqués ce matin, tandis que des milliers de personnes sont toujours privées de courant. En matinée, environ 50 000 clients d'Hydro One et plus de 6 000 usagers de Toronto Hydro sont encore privés de courant. La tempête a aussi provoqué plusieurs retards et annulations à l'aéroport international Pearson de Toronto, qui travaille à la reprise des opérations. L'aéroport encourage toutefois, les voyageurs à vérifier l'état de leur vol avant de s'y rendre. L'exposition nationale canadienne, qui a été interrompue hier soir, reprend quant à elle ses activités ce matin. Des dommages importants ont aussi été causés au Stade Rogers. Le promoteur Live Nation évalue présentement les dommages. Ici, bienvenue Senga, Radio-Canada, Toronto.
8: Nouvelle catastrophe pour la Première Nation de Niskantanga dans le nord-ouest de l'Ontario. Déjà éprouvée par un déversement d'eau usée, la communauté isolée fait maintenant face à un incendie dans sa clinique temporaire. Le point avec Venant Chimiumurgua.
10: Le retour à la maison est repoussé pour de nombreux résidents de la Première Nation de Niskantanga. Environ 250 personnes vulnérables doivent prolonger leur séjour à Toronto pour une période indéterminée. Évacuées il y a un mois après un refoulement d'égout dans leur poste de soins permanents, elles espéraient rentrer bientôt. Mais un incendie causé par un radiateur d'appoint a ravagé la clinique temporaire de la communauté. En plus, une inspection menée mardi par Service aux Autochtones du Canada et le chef de la communauté a révélé que les réparations du poste de soins ne répondent pas aux normes de construction. Le ministère fédéral cherche des solutions d'urgence, mais pour le chef Gary Quises, il faut tout reconstruire.
11: What I want my community to have is a functional clinic in the community.
10: Ce que je veux pour ma communauté est une clinique fonctionnelle afin que nous puissions rapatrier nos membres. Entre-temps, la communauté se cherche un endroit temporaire pour prodiguer des soins. Parmi les solutions possibles, utiliser le bâtiment administratif local, des roulettes ou des structures modulaires. Ici venant Chimie Mourgoua, Radio-Canada, Sudbury.
8: Les accusations portées contre un conducteur impliqué dans une collision où un piéton est décédé des suites de ses blessures en juillet ont été rehaussées. Selon la police régionale de Peel, le conducteur d'une dépanneuse a frappé un homme de 45 ans alors qu'il traversait le chemin Rathboom Est près du chemin Dixie à Mississauga en décembre dernier. Le conducteur avait été accusé de conduite dangereuse ayant causé des lésions corporelles en mars, mais la police affirme maintenant que l'accusation a été rehaussée à celle de conduite dangereuse ayant causé la mort après que la victime est décédée à l'hôpital le 29 juillet. Le président ukrainien devait visiter le Canada en milieu de semaine prochaine. L'information, d'abord rapportée ce matin dans le Global and Mail, a été confirmée par Radio-Canada. Comme l'explique Fanny Olivier, Volodymyr Zelensky devrait demander une plus grande contribution canadienne pour aider son pays à combattre l'armée russe qui a intensifié ses frappes au cours des derniers jours.
11: La visite en sol canadien de Volodymyr Zelensky pourrait inclure deux arrêts, mais les détails de son horaire ne sont pas encore finalisés et c'est sans compter que le déroulement de la guerre chez lui pourrait le forcer à rester à Kiev. L'Ukraine en est à sa cinquième année de guerre depuis l'attaque russe de février 2022 et même si le pays est parvenu à tenir tête aux soldats de Vladimir Poutine, le conflit s'étire et ça prend des ressources. Alors le Canada a déjà une contribution notable, il s'est engagé à fournir une aide militaire d'une valeur de 6,5 milliards de dollars d'ici 2029. Il a fait don de véhicules blindés, d'armes, de drones, de munitions, d'équipements de terrain, entre autres. Et avec l'opération unifiée, les forces canadiennes ont par ailleurs formé plus de 47 000 militaires ukrainiens. Ce ne sera pas la première fois que Volodymyr Zelensky viendra au Canada. Depuis le début de la guerre, il est venu d'abord. En septembre 2023, il avait prononcé un discours devant le Parlement dans lequel il avait demandé aux députés de s'imaginer eux-mêmes là, sous les bombes, avec leur famille. Il est ensuite venu comme invité au sommet du G7 à Kananaskis, puis s'est rendu à Halifax en décembre 2025. On est à un moment charnière de la guerre. Les missiles à longue portée de la Russie font beaucoup de dommages. Comment le Canada peut-il aider dans ce contexte? Ce sera discuté la semaine prochaine. Ici Fanny Olivier, Radio-Canada, Ottawa.
8: Les réactions se multiplient aux États-Unis à la suite de l'annonce de la mort de la journaliste et essayiste Gloria Steinem, icône du mouvement féministe. L'ancienne chef de la diplomatie américaine Hillary Clinton affirme qu'il s'agit d'une pionnière qui a ouvert la voie à des millions de femmes. Gloria Steinem s'est éteinte à son domicile de New York, entourée d'êtres chers, selon un message publié sur ses réseaux sociaux. La cause de son décès n'a pas été précisée. Les droits des femmes, l'égalité et la justice sociale faisaient partie des combats de sa vie. Et voilà, c'était vos informations.

0: Demain à cette heure-ci, nous allons reprendre ce nouveau segment cette saison qui s'appelle « On a classé pour vous ». Il y a Michel Séauger qui est venu nous classer les meilleurs slogans des campagnes électorales québécoises avant que la campagne ne débute. Et là, c'est la journaliste Nathalie Collard, journaliste de la presse, amie de l'émission demain, qui aura classé pour vous les meilleurs livres écrits par des journalistes. Je ne connais pas encore son choix. Très, très hâte de l'entendre. On reçoit dans nos segments réguliers tous les jeudis à cette heure-ci une banque de quelques chroniqueurs qui viennent nous livrer leur réflexion, leur perspective sur un sujet. Et aujourd'hui, on retrouve Bernard Lavallée. Bonjour Bernard.
1: Bonjour.
0: Nutritionniste. Bernard, on entend pas mal ces temps-ci dans l'alimentation, puis c'est comme un retour en arrière, en quelque sorte, là, cette notion de calcul.
1: Oui.
0: Calculer les glucides, calculer les protéines, on est comme obsédé avec ça, calculer les fibres. Moi, je vais vous entendre sur cette tendance-là. Je veux savoir si ça a du bon, si ça a juste du mauvais, si c'est un peu des deux, si c'est une vieille affaire.
1: Ouais, en fait, je me suis dit, tu sais, c'est la rentrée. Rentrée veut dire je me mets en mode scolaire. Et quand on commence l'année, on se dit, faut aussi que tout le monde commence sur le même pied d'égalité. Mm-hmm. Fait qu'on va remettre des bases.
0: Okay.
1: Des bases qui, à mon avis, étaient déjà là, mais qui, finalement, je pense, ne le sont peut-être pas pour tous.
0: Okay,
1: alors peut-être
0: d'accord.
1: Ça peut valoir la peine. Donc, si je demandais à peu près n'importe qui nous écoute en ce moment, c'est quoi le domaine de la nutrition? Je suis persuadé que la majorité d'entre eux ou elles diraient que c'est la science qui s'intéresse au lien entre les aliments et la santé. Et c'est vrai.
0: Mm-hmm.
1: Sauf qu'en réalité, la science de la nutrition, elle est née le jour où on a découvert que dans les aliments, il y avait des choses microscopiques, comme des nutriments, donc comme des vitamines, des minéraux, des lipides, et que c'était ces choses-là particulières qu'on retrouvait dans les aliments qui avaient un impact sur la santé.

0: le fait. Sauf que le problème, c'est que quand on parle publiquement de la nutrition en décortiquant, en nutriments, plutôt qu'en parlant des aliments, le problème, c'est que dans la vraie vie, on ne mange pas des nutriments. Moi, je ne mange pas des protéines, je ne mange pas du magnésium. Je mange des aliments entiers, puis je mange souvent plein d'aliments ensemble dans des repas. Alors, ce que ça fait, c'est que j'ai souvent été témoin de comme déconnexion entre les connaissances théoriques qu'on va développer dans la science de la nutrition et la vulgarisation de ces connaissances-là dans la sphère publique, qui ne sont pas destinées à la science ou à des gens qui travaillent en laboratoire. Mm-hmm. C'est destiné à des vraies personnes qui mangent des vrais aliments dans la vraie vie. Et donc, il y a comme une déconnexion qui se fait. Puis ça, malheureusement, ça peut nous amener sur des fausses pistes. Alors, j'avais comme envie qu'on explore ensemble pourquoi c'est problématique de décortiquer les aliments comme ça.
1: OK, donc on est vraiment dans une... Puis on le fait avec des calories, mais si je comprends bien, on le fait aussi avec les nutriments, les protéines, les glucides, les lipides,
0: oui.
1: Tout ça. Donc,
0: il faut savoir, tu sais, les calories, ça vient des nutriments qui se trouvent à l'intérieur.
1: Ça. Donc, on est vraiment dans une culture de la comptabilité.
0: Mm-hmm.
1: Ça demande beaucoup de gestion, tout ça.
0: Ça peut demander énormément de gestion si on accepte ça. Si on accepte le fait que pour être en santé, c'est pas de manger les bons aliments qui est important, c'est de manger les bons nutriments puis les bonnes quantités de ces nutriments-là. Et ça devient énormément de gestion. Si je prends l'exemple de quelqu'un qui est sur TikTok. Mettons, quelqu'un sur TikTok me dit, pour être en santé, il faut que tu manges X milligrammes de magnésium à chaque jour. Fait que là, si j'accepte ce fait-là, puis je me dis, d'accord, je vais faire attention pour manger assez de magnésium, ben là, je peux utiliser, par exemple, des applications qui vont me dire, je peux rentrer ce que je mange, puis là, ils vont me dire combien de magnésium j'ai mangé dans ma journée. Mais ce que ça implique aussi, c'est qu'il va falloir quand même que je mesure ou que je pèse ce que j'ai mangé pour être capable d'avoir des chiffres qui...
1: Parce que là, il y a des aliments qui vont nous aider... Par exemple, les amandes, qui vont nous aider à arriver à un taux de magnésium.
0: Exactement.
1: Mais ça se peut que si on a mangé trop d'affaires qui contiennent après ça aussi du gras ou aussi d'autres choses qu'on veut pas, là, après ça, on passe notre temps à calculer.
0: Mais c'est ça. Donc là, je donne l'exemple pour un nutriment, mettons le magnésium.
1: Si on le mangeait tout seul.
0: Mais il existe des centaines de nutriments. Donc imaginez les calculs que ça prend. Mais c'est plus que ça. C'est que c'est très difficile d'avoir vraiment les quantités de nutriments qu'on retrouve dans les aliments, d'avoir un vrai chiffre. Il y a souvent des différences entre le chiffre qu'on va retrouver dans la vraie vie puis les chiffres théoriques. Je vais donner un exemple. Mettons qu'on prend deux pommiers. Okay? La valeur nutritionnelle des pommes dans ces pommiers va être influencée par le sol dans lequel ils vont être cultivés, les engrais utilisés, la variété de la pomme, le climat ou la quantité d'eau. Puis même, on peut aller plus loin. Si je prends un seul pommier, je prends une seule branche d'un même pommier, bien, la pomme qui a poussé au bout de la branche et la pomme qui a poussé au milieu de l'arbre n'aura pas nécessairement la même valeur nutritive. Et ça, tout ça, c'est sans compter le transport, l'entreposage, le délai entre la cueillette et la consommation.
1: Qui amenuise la valeur
0: exactement,
1: nutritive.
0: Mais qui change pour chaque nutriment, c'est différent. Puis c'est, en gros, si moi, je m'en vais à l'épicerie puis que je m'achète une pomme, puis qu'après ça, je rentre pomme, mettons, dans une application pour calculer les théoriquement combien de nutriments, c'est une approximation que je vais recevoir, c'est pas le vrai chiffre.
1: Puis ça, c'est pour l'aliment en soi. Après ça, la façon dont on le métabolise. Si on fume une cigarette en mangeant sa pomme, on a vraiment... Mais c'est vrai, on n'a pas métabolisé tous les éléments nutritifs de cette pomme-là.
0: Absolument. Donc, je vais y arriver après, justement, de comment le corps peut changer la façon dont on va absorber. Okay. Mais oui, c'est un super bon exemple. Mais grosso modo, ce que je veux qu'on comprenne avec ça, c'est que mon but, c'est pas de vous dire, il faudrait qu'on trouve des méthodes encore plus précises pour être capable de tenir en compte toutes les valeurs dans la vraie vie pour être capable d'avoir le vrai bon chiffre. C'est plutôt que pour montrer que c'est tellement complexe d'arriver à des valeurs exactes pour les aliments que, à la place, pour les nutriments, pardon, c'est qu'à la place de, puis on va avoir un chiffre qui va être pas si vrai, pas si proche de la réalité. Pour moi, c'est pas mal plus logique et simple de simplement parler en termes de nutriments plutôt que de, en termes d'aliments, pardon, plutôt que de nutriments. Okay.
1: Puis un autre facteur, Bernard, c'est que ça dépend comment on la mange, cette pomme-là.
0: Mais oui.
1: Cuite, pas cuite, en compote, entière.
0: Exact. Et donc ça, c'est le concept de la matrice alimentaire. Et donc ça, c'est un terme qui est un petit peu compliqué, mais qui grosso modo veut dire la forme sous laquelle on va manger un aliment. Et ça, on a réalisé dans les dernières années que ça avait un impact sur l'effet de cet aliment-là sur nous. Donc je vais donner un exemple. Mettons que je vous dis, le sucre, c'est mauvais pour la santé, puis on devrait en manger moins. Puis en passant, c'est ça que Santé Canada nous dit. T'sais, ils ont mis de l'avant un étiquetage sur le devant des emballages qui nous met une petite loupe qui nous dit « ce produit-là est trop sucré ». Pourquoi est-ce qu'ils ont décidé de faire ça? C'est parce qu'ils considèrent que les Canadiens consomment trop de sucre et qu'on devrait limiter. Donc, mettons qu'on accepte ça.
1: Mm-hmm.
0: Donc là, on nous dit « le sucre, c'est mauvais pour la santé, il faut en manger moins ». Après ça, on va prendre deux aliments qui contiennent du sucre. Mettons un verre de jus d'orange et une orange. Donc, techniquement, les deux vont contenir exactement la même quantité de sucre. Et comme le sucre serait mauvais, selon ce qu'on nous dit, encore une fois, donc les messages de santé publique, il faudrait les éviter. En tout cas, c'est ce qu'on pourrait croire.
1: Alors qu'on sait qu'on devrait éviter le jus d'orange, mais pas l'orange.
0: Exactement. N'importe qui a déjà entendu parler des messages de santé publique le sait. On conseille aux gens de manger des fruits, puis on conseille de limiter le jus d'orange. Pourquoi? Parce que c'est la même...

0: matrice alimentaire, donc la forme sous laquelle on les mange, va avoir un impact. Quand je bois un jus d'orange, j'ai pressé le fruit. Donc, dans mon verre, il me reste, en gros, de l'eau, du sucre, des vitamines, des minéraux. Puis, à cause de sa forme, c'est rapide à ingérer. Donc, 2-3 gorgées, j'ai avalé le jus. Une fois que c'est dans mon tube digestif, c'est très rapide à digérer, il n'y a presque plus rien, donc ça rentre rapidement dans mon organisme.
1: Ça ne m'apporte pas grand-chose, des vitamines, la vitamine C.
0: Mais ça apporte certaines choses, c'est juste que, grosso modo, mon but, ce n'est pas de dire que si c'est bon ou pas bon, c'est juste que c'est différent. Et après ça, c'est comme le jus d'orange ne prend pas beaucoup d'espace dans mon ventre, ben, ça ne va pas me garder plein très longtemps. Donc, on va refaire rapidement. À l'inverse, l'orange, ben là, elle va contenir exactement la même quantité de sucre, mais ça me prend plus de temps pour l'éplucher, la défaire en quartier, la mastiquer, l'avaler. Elle va contenir des fibres qui sont plus présentes dans le jus de fruits. Donc, ça prend plus de volume dans mon estomac, ça prend plus de temps à digérer. Donc, le sucre va rentrer moins rapidement. Donc, tout ça pour dire que si je disais aux gens, mangez moins de fruits parce que c'est trop sucré, ça ferait pas de sens. Okay? Parce que la forme sous laquelle on va manger le sucre, ben, ça va influencer son effet sur la santé. Et la science est très claire, manger des fruits entiers, c'est super bon pour la santé. Et donc, c'est pour ça qu'on dit aux gens, manger la matrice alimentaire, et c'est exactement ce que vous me disiez tantôt, c'est-à-dire qu'une fois qu'on a avalé des nutriments, donc tantôt j'avais mon exemple de pomme où je disais, il y a plein de facteurs qui vont influencer combien de nutriments dans ma pomme. Une fois que je l'ai avalé, je ne sais même pas combien de nutriments vont être ingérés nécessairement dans mon corps. Puis l'exemple que je trouve qui est le plus flagrant par rapport à celui-ci, c'est celui des amandes. Donc, si je prends une quantité de X d'amandes, mais vraiment la même quantité. Donc, à la base, on s'assure qu'elle contient exactement les mêmes calories, les mêmes nutriments, tout est pareil. Mais après ça, je prends des amandes entières, des amandes sous forme de beurre d'amande ou des amandes sous forme d'huile. Bien, je vais absorber moins de calories, donc de nutriments, avec les amandes entières qu'avec le beurre d'amande ou avec l'huile. Pourquoi? Parce que on a tous déjà mangé des noix dans notre vie. Qu'est-ce qui se passe quand on mange des noix? Tu sais, il nous reste plein de petits bouts qui sont pognés dans nos dents et sont gossants. Ben, c'est la même chose dans notre tube digestif. Donc, notre estomac, il n'est pas aussi efficace que les machines qui sont utilisées pour broyer puis transformer les amandes en beurre.
1: Ça prend plus de temps pour se dégrader.
0: Ou en fait, ils ne vont même pas se dégrader complètement. Donc, notre corps ne sera même pas nécessairement capable d'aller digérer complètement ces petits morceaux-là. Et donc, ils vont passer tout droit. Et donc, il y a une partie des nutriments qui ne sera pas absorbée dans mon corps. Donc, même si à la base, j'avais les mêmes aliments qui avaient les mêmes nutriments, il y en a une partie qui va passer au travers de mon corps si je le mange sous forme entière. Et donc, je l'absorberai pas.
1: Si on veut tous les nutriments de l'amande, donc, est-ce que c'est plus avantageux de le prendre sous forme d'huile?
0: Alors, non, à la vraie réponse, c'est normal de ne pas tout absorber. C'est correct aussi parce que notre corps, là, il a évolué pendant des milliers d'années pour manger des aliments entiers. Okay. Je veux dire, on a évolué pour pas... On n'avait pas besoin qu'une machine nous presse et nous fasse du beurre d'amande, puis on était correct quand même pour en manger. Donc, notre corps évolue pendant des milliers d'années pour manger des aliments entiers, où on absorbe une certaine partie, on n'en absorbe pas une autre partie. On n'a pas de contrôle là-dessus, mais c'est pas grave. Notre corps est capable de faire le travail sans qu'on ait justement besoin de se casser la tête puis de dire sous quelle forme exactement va falloir que je la mange. Puis il n'y a pas de problème. On est en septembre, c'est bientôt le temps des épluchettes de maïs. N'importe qui a déjà participé à une épluchette de maïs peut avoir exactement l'exemple que je viens de vous donner le lendemain pour savoir qu'il y a une partie de ce qu'on a mangé qui va passer tout droit puis qu'on ne va pas absorber. Et c'est correct et c'est normal. Donc, pour moi, c'est juste important de se rappeler que, encore une fois, c'est tellement complexe que de commencer à mettre énormément d'énergie pour dire, OK, combien de nutriments exactement je vais manger puis calculer tout ça, c'est tellement... Ça fait tellement mal à la tête, j'ai le goût de vous dire, que vaut mieux aller vers la simplicité. Et donc, vaut mieux ne pas justement donner des conseils par rapport aux nutriments puis rester avec les aliments.
1: OK, avant qu'on plonge dans tous ces signaux que nous recevons pour nous envoyer sur des fausses pistes, pistes contraires à celles que vous nous avez énoncées, Bernard Lavallée, deux courriels ici. Pour la fin? OK, non, ça n'a pas rapport. Je vais la garder. On nous écrit ici, « J'ai passé ma vie à calculer, compter. » Je me suis enfin libérée. J'ai accepté mon corps. J'ai embrassé avec bienveillance ce corps considéré gros qui est le mien. J'ai appris à bien manger dans le plaisir, sans comptabilité et sans compulsion. 2 ans de bonheur. Pas de chance, je suis maintenant diabétique. Je suis encore une comptable alimentaire. Il y a tellement de gens qui calculent pour tellement de raisons, des raisons psychologiques ou des raisons physique, puis on a vraiment appris à faire ça parce qu'on comptabilise les corps qu'on voit autour de nous, on comptabilise nos formes, nos grosseurs, nos grandeurs, c'est fou, ça sert à bien du monde ça.
0: En fait, c'est que je pense que ça a été une des erreurs des discours en nutrition de mettre de l'avant justement ces calculs de nutriments là ou de calories ou peu importe, c'est que ça donnait tellement une pression sur les

0: gens à être parfaits, à bien faire et tout ça, que ça peut justement mener à des relations qui vont être malsaines avec les aliments. Puis l'exemple des diabétiques, c'est un super bon exemple. On sait que les personnes diabétiques, très souvent, n'auront pas le choix de commencer à calculer combien de glucides elles consomment parce que pour leur état de santé, c'est comme obligatoire de le faire. Mais on sait aussi que chez les personnes diabétiques, ça peut être problématique parce qu'on leur met un cadre qui est tellement rigide, encore une fois, pour leur bien, là, puis on sait qu'on doit le faire. Mais on sait que ça peut être problématique pour des gens qui pourraient développer des troubles alimentaires parce qu'on leur demande ce travail-là de calculer puis de compter combien elles mangent pour leur santé. Donc, mais dans ce cas-ci, c'est que dans la balance des bénéfices-risques, peut-être pour certaines personnes, mais il y a plus de bénéfices à dire, bien, pour ceux-là, on va le faire compter. Mais encore une fois, quand les nutritionnistes, généralement, ça va être des réflexions qu'on va avoir de dire, OK, là, pour leur santé, ils doivent le faire, mais on sait que ça peut mener à quelque chose d'autre. Alors, et là, c'est dans un cas particulier de quelqu'un qui aurait des problématiques de santé. Mais là, mais le discours qu'on a dans la santé publique, c'est que, dans le public,
1: c'est
0: pour tout le monde.
1: Oui, c'est ça, exact. Parce que ça bénéficie à un système de nous garder dans cet état de calcul presque constant.
0: Absolument. J'adore sortir le mot en C, capitalisme. Donc, l'industrie agroalimentaire adore qu'on ait focusé nos messages autour de la nutrition sur des nutriments et sur des grammes et des calculs comme ça. Parce que ce que ça leur permet de faire, c'est, mettons, si je vous dis, on vous dit que des protéines, c'est un bon nutriment qu'on devrait manger puis qui est bon pour la santé. Comme en ce moment, là, tout le monde capote sur les protéines et on le voit, juste avant de me rendre à Radio-Canada, il y a une énorme pub dans le métro en ce moment pour des nouvelles céréales enrichies en protéines. Puis le mot protéine est plus gros que le nom des céréales. Okay. Donc ça nous montre qu'est-ce qu'on nous vend. C'est pas des céréales qu'on nous vend, c'est la promesse des protéines. Donc, ça sert à l'industrie. Puis si dans notre tête, on a appris que les protéines, c'était bon pour la santé, après ça, l'industrie n'a qu'à écrire sur leurs produits protéines, en gros, ou bien nous mettre combien de grammes de protéines à l'intérieur. Et nous, on va faire le travail pour eux. Donc, ils nous disent pas, mon produit est meilleur pour la santé. Mm-hmm. Ils auraient pas le droit de toute façon parce que c'est pas vrai que leur produit est meilleur pour la santé parce qu'on a mis des protéines. Mais nous, comme consommateurs, on a intégré ça, on fait le reste du travail pour eux. Je vois le mot protéines. On m'a dit que les protéines, c'était bon pour la santé. Alors, n'importe quel produit qui en contient sera nécessairement bon pour moi.
1: En tant que nutritionniste, là, ça vous rend pas fou?
0: Pénélope. Est-ce que, tu vois, ma séance de psy, c'est plus tard aujourd'hui.
1: OK, c'est ça. Ouais.
0: Je la ferai pas à la radio.
1: C'est des gros messages à contrer par un gros système. Par exemple, on a fait la guerre au gras, OK, il y a quelques décennies. Puis là, on se disait, l'industrie en veut à notre santé. On a inventé les produits allégés, puis on a fait de l'argent avec ça, puis on continue de faire de l'argent avec ça. Donc, contrer tous ces messages marketing-là, c'est quelque chose. Donc, qu'est-ce qu'on peut faire, nous, pour vous aider à bien nous éduquer?
0: En fait, c'est ça. Moi, j'ai même pas le goût de dire qu'est-ce que vous devez faire. C'est aujourd'hui, mon message le plus important, c'est justement de faire un appel peut-être à, évidemment, ceux qui parlent d'alimentation dans les médias, c'est sûr, mais aussi d'allumer dans la tête des gens qui entendent des messages par rapport à l'alimentation, que quand on entend des messages qui sont basés sur les nutriments, ça peut être très problématique pour plein de raisons. Donc, les quelques exemples que je vous ai montrés montrent que, dans le fond, là, quand on se base sur les nutriments, dans la vraie vie, c'est très difficile d'appliquer ces recommandations-là parce que, c'est ça, il y a plein de facteurs qui font que ça change que la valeur nutritive, qu'on ne sait pas combien on va absorber, etc. Mm-hmm. Et donc, c'est pour ça qu'aujourd'hui, on parle beaucoup plus en termes d'aliments qu'en termes de nutriments, nous, comme nutritionnistes, dans un monde idéal. Puis, cette vision-là qu'on a eue dans les dernières décennies de parler justement des nutriments, qui est plus basé, mettons, dans les années 90, ça a évolué depuis ce temps-là, parce qu'on s'est rendu compte que non seulement c'était faux parce qu'on n'arrivait pas aux bons chiffres, mais en plus que ça pouvait mener sur des fausses pistes et aussi que ça pouvait nuire à la relation que les gens entretenaient avec l'alimentation. Et donc, mon gros message, c'est, tu sais, moi, ça fait 12 ans que je fais de la vulgarisation scientifique. Si des gens m'ont déjà entendu parler, très rarement, je pense, que j'ai parlé des nutriments. Puis peut-être que des gens peuvent se dire, comment ça se fait qu'un nutritionniste ne parle plus de nutriments? Alors qu'avant, c'est ça qu'on faisait. Est-ce que c'est parce qu'il manque de connaissances? Est-ce que c'est parce que la nutrition a régressé? Non, c'est pas parce qu'on en sait moins qu'avant. C'est justement parce qu'on en sait plus puis qu'on a compris que finalement, à force de vouloir décortiquer les aliments, ça pouvait mener sur des fausses pistes. Et donc, que dans la vraie vie, comme nutritionniste qui parle en public, moi, je parle à des vraies personnes qui mangent des vrais aliments dans la vraie vie. Et donc, c'est de cette façon-là qu'il faut parler.
1: Clément nous écrit, suivant la logique selon laquelle la manière de consommer un aliment influence la quantité de nutriments que le corps absorbe, est-ce que ce serait bénéfique de prendre le temps de bien mastiquer intoxiquer chaque aliment. Indirectement, de manger lentement pour qu'ils entrent dans le tube digestif sous une forme plus digeste.
0: Bien, ça, regarde, c'est exactement... C'est normal d'avoir ce genre de réflexion-là. Ben ouais. Mais pour moi, ça vient exactement de cette espèce d'optimisation ou de contrôle qui vient autour des aliments puis de comment est-ce qu'on devrait bien les manger pour bien absorber. La réalité, là, c'est qu'on a un corps qui a évolué pour manger des aliments entiers puis aller chercher tout ce dont il a besoin sans qu'on ait besoin de se casser la tête. L'important... Donc, est-ce que manger lentement, ça peut être une bonne chose? Oui, on sait que si on mange lentement, ça donne plus de temps à notre corps pour envoyer un signal à notre cerveau de « je n'ai plus faim ». Donc oui, pour savourer ces aliments, c'est super. Mais après ça, il ne faut pas que ça devienne une règle rigide de « je dois mastiquer 23 non, fois temps, avant
1: on...
0: de... »
1: Mais en même temps, on mastique un quart de fois là, en ce moment. Là. On mange devant nos ordis. Il y a ça, il y a peut-être ça là, qu'on a envie de revenir à quelque chose de plus normal.
0: Oui, mais encore une fois, parce qu'on pourrait débattre mille ans, parce que c'est ça mon travail puis que c'est mon cheval de bataille, mais la personne qui mange devant son ordinateur rapidement, vite. Mm-hmm. Pour moi, le problème, c'est que son travail lui demande de continuer à travailler. Tu comprends?
1: On est d'accord.
0: C'est pas le problème qu'elle mastique pas suffisamment. Okay. Donner le temps aux gens pour qu'ils puissent avoir une vraie journée où est-ce qu'ils ont le temps de manger. Ils vont manger à leur rythme, puis au rythme qu'ils ont envie puis qu'ils ont besoin. Mais c'est notre mode de vie qui est peut-être plus cohérent.
1: On peut s'arrêter de mettre l'heure du lunch à midi. C'est pas tout le monde qui a faim à midi. C'est pas tout le monde qui a faim à 7 heures pour déjeuner, puis c'est pas tout le monde qui a envie de souper à 7 heures ou à 5 heures le soir. Tu sais, on est vraiment régi par un... Hey, là, on est-tu parti les marxistes ou on n'est pas parti les marxistes? OK, je finis avec un courrier. Est-ce que vous avez fini, Bernard?
0: Je n'ai jamais fini, là. C'est comme...
1: On a un courriel hors sujet, mais qui vous est adressé. Elsa nous écrit « Nous avons semé les graines ancestrales qui venaient avec son livre sur les tomates. »
0: Ah, cool!
1: « Mon fils de 31 ans, qui n'avait jamais rien fait pousser, a eu un succès monstre. Des belles, grosses tomates rouges, les meilleures qu'il a mangées dans toute sa vie. »
0: C'est trop cool. OK, je vais quand même faire un petit lien avec ce dont on vient de parler. Comme nutritionniste, j'ai rapidement réalisé que moi, mon travail, c'est quoi? C'est pas d'apprendre aux gens combien de nutriments dans les aliments. C'est de les inciter, de trouver des façons de rendre ça cool et le fun de manger des fruits puis des légumes. Puis avec ma compagnie de semences ancestrales, donc de fruits puis de légumes du passé, j'ai trouvé que c'est une façon de rendre ça le fun pour les gens de manger plus de fruits puis de légumes. Puis j'ai pas besoin de dire à personne, savais-tu que la tomate contient tant de milligrammes de vitamine C et tant de magnésium et tant de ci et de ça pour les convaincre de les manger? C'est, hey, cette tomate-là, là, ça fait 60 ans qu'on la cultive au Québec, puis elle aurait presque disparu. Hey, essaie de la manger, tu vas goûter au passé. Juste ça, je suis capable de convaincre les gens d'y goûter, puis je pense que je fais mon travail de nutritionniste de cette façon-là, sans passer par, justement, les nutriments.
1: Puis moi, je vais faire mon travail d'animatrice, je vais vous dire que entre deux tranches de pain avec une grosse cuillerée de mayonnaise puis du beau gros sel, là, c'est tellement bon, un sandwich aux tomates quand elles ont l'air goûteuses comme celle-là. Là. OK, alors le livre, c'est « Les tomates du Québec, leur histoire et leur culture », qui est sorti donc
0: cette année
1: en janvier, en début d'année, qu'on retrouve sur votre site.
0: Oui, en librairie maintenant. En librairie aussi, absolument.
1: Ah, OK. Et... nouvelle série sur les médias sociaux avec Mordu.
0: Absolument.
1: Qu'est-ce que c'est?
0: Donc, on vient juste de sortir le premier épisode. Donc, c'est ma deuxième saison que je fais avec des vidéos avec Mordu sur les médias sociaux. Cette fois-ci, je m'intéresse aux péchés capitaux. Donc, j'ai pris les 7 péchés capitaux et je regarde comment est-ce qu'on peut voir encore leurs traces dans des tendances en alimentation sur les médias sociaux. Donc là, hier, on a sorti la vidéo sur l'envie et la tendance des « What I eat in a day ». Donc, c'est des vidéos où les gens se filment tout ce qu'ils mangent dans une journée puis ils partagent ça avec leur communauté. Donc, j'ai analysé ça sous l'angle du péché capital de l'envie. Et donc, une fois par mois, il y aura une vidéo avec un péché capital et une tendance en nutrition.
1: Absolument génial, tout ça. Bernard Lavallée, on est encore ravis de vous avoir autour de cette table cette saison. Les autres chroniqueurs avec lesquels vous allez vous retrouver autour de cette table, il y aura Isabelle Maréchal, qui est nouvelle chroniqueuse avec nous cette saison. Il y aura Nathalie Platt, également, qui sera avec nous. Il y a Emmanuel Parent, qui revient pour nous parler de vie numérique. Achraf Moulay pour la technologie. Et Florence-Agathe Dubé-Moreau, qui vient nous parler de sport et ou d'art, comme ce sont ses deux passions et ses deux expertises. Merci beaucoup.
0: Merci.
1: Bernard Lavallée, c'était vraiment, vraiment chouette et très instructif, tout ça, très déculpabilisant et informatif et tout. voilà comment se termine cette émission. du jeudi 3 septembre. Je vous souhaite de passer une excellente journée à l'antenne d'ici première, si vous choisissez de rester à l'écoute de cette radio. Demain, nous aurons Mathieu Bergeron avec nous, ce joueur de football québécois qui vient de signer un immense contrat. On lui avait parlé à peu près un an et demi. Et là, il fait du temps dans son horaire aujourd'hui. Donc, je lui parle cet après-midi. On va vous diffuser ça demain, alors qu'il devient aussi chroniqueur pour le droit, si je ne me trompe pas. Donc, il ajoute plusieurs cordes à son arc, en plus de jouer donc cette saison dans la NFL. C'est entre autres ce qu'on vous propose demain avec la bande des quatre, bien évidemment. Voilà, on se retrouve demain. Au revoir tout le monde.

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0: Bonjour, bon midi. Hier à l'émission, on a discuté de la décision d'Ottawa de prolonger la suspension de la taxe d'accise sur l'essence de 10 cents le litre jusqu'à la fin janvier, une mesure populaire selon les sondages qui place généralement l'appui à cette suspension à plus de 60 %. Populaire aussi si on se fie au vox pop sur la rue, fait par nos collègues. On en a vu plusieurs hier dans la journée. Je mets quand même un bémol à cet exercice-là, dans la mesure où, lorsqu'on interroge quelqu'un dans une station-service en train de faire le plein à 2 $ le litre, probablement un peu mécontent du prix. C'est certain qu'il est plus favorable à la mesure que la personne qui prend le train ou l'autobus pour se rendre au travail, disons. Quand même. Et là, si je me fie au courriel et texto que vous nous avez envoyé au cours de l'émission, vous êtes très nombreux à vous demander si on a vraiment profité de ce rabais de 10 cents le litre. Disons qu'il y a des sceptiques dans les chaumières. Plusieurs mentionnent que les pétrolières, à différentes étapes de la chaîne de production, ont probablement récupéré le 10 cents le litre. Mais est-ce que c'est le cas? Est-ce qu'il y a une manière de le savoir? François-Philippe Champagne, le ministre des Finances, a dit hier au moment de son annonce que le Bureau de la concurrence suit ça de près. Mais il semble y avoir une autre manière d'y voir plus clair, selon Normand Mousseau, professeur de physique à l'Université de Montréal, directeur également scientifique de l'Institut de l'énergie Trottier à Polytechnique Montréal. Donc, il va être avec nous dans une quinzaine de minutes pour voir lui, pour nous dire lui comment il a vu ce 10 sous le litre. Est-ce qu'effectivement, on en profite à la pompe? Sinon, parmi les autres sujets, le lieutenant au Québec de Mark Carney et Joël Lightband va être avec nous vers 12:30. Grosse annonce ce matin qui touche Via Rail et qui va profiter aux travailleurs de la Pocatière, de Saint-Bruno, sur la rive sud de Montréal, de Thunder Bay en Ontario également. Alors, on va lui parler de ça. Quelques questions aussi sur peut-être les partiels de lundi, la campagne en cours au Québec. Ensuite, Hélène Buzetti et Marie-Michel Sioui vont nous faire le bilan de la première semaine de campagne lors du Grand Angle. Qu'est-ce qui les a marqués? Ce sera vers 12:20. Et le phénomène El Niño, super El Niño cette année, approche. L'impact va se faire sentir chez nous, un peu partout au pays. On en discute vers 12:35. Mais d'abord, on parle beaucoup dans cette campagne électorale au Québec de la réduction de la taille de l'État. Les partis promettent qu'il n'y aura pas d'impact direct aux citoyens, même si on veut procéder à la mise à pied de plusieurs dizaines de milliers de fonctionnaires, dépendamment des partis et de leurs promesses. Mais est-ce que c'est toujours le cas? Est-ce que c'est toujours effet nul sur les services lorsqu'on diminue la taille de la fonction publique? Mon collègue Thomas Gerbet publie un texte intéressant aujourd'hui sur radiocanada.ca et il parle d'une conséquence insoupçonnée des restrictions budgétaires imposées à la fonction publique. Thomas, bonjour.
1: Bonjour, Alec.
0: Alors, le gouvernement de la CAQ a interdit les heures supplémentaires aux fonctionnaires au printemps 2025. Et ce geste a eu pour conséquence de favoriser la propagation de la rage du laton laveur au Québec. Expliquez-nous ça.
1: Mais ce qui s'est passé, c'est que début de l'année 2025, c'est là où la rage du raton laveur a fait vraiment son apparition au Québec, où on a commencé à avoir une explosion du nombre de cas. Puis on en discutera tantôt. On est toujours pris avec cette propagation là qui d'ailleurs s'accélère. Et à l'époque, on est au moment où le gouvernement de la CAQ impose un gel d'embauche dans la fonction publique. Et il y a aussi une mesure dont on a peut-être un peu moins parlé, c'est l'interdiction de faire du temps supplémentaire pour les fonctionnaires. Et les employés du ministère de l'Environnement qui se rendent sur le terrain à cette époque-là pour aller faire des campagnes de vaccination pour limiter cette propagation de nouvelles maladies, la rage du raton laveur qui nous vient des États-Unis, mais eux, ils n'ont pas le choix de faire du temps supplémentaire parce que ce sont des longues journées. Il faut se déplacer sur le terrain dans le fin fond de l'Estrie à ce moment-là et de la Montérégie. Donc, déplacement, on place des appâts vaccinaux à différents endroits. Donc, ce sont des longues journées. Et ce qui se passe, c'est que cette interdiction du temps supplémentaire, à l'époque, les empêche de mener leur campagne de vaccination comme il faudrait. Donc, ça la ralentit. Mm-hmm. Et ce que j'ai appris à partir de 3 sources, c'est qu'en fait, ils ont dû batailler fort, ces fonctionnaires-là, pour convaincre le gouvernement qu'il y avait une urgence de santé publique, et qu'il fallait réautoriser le temps supplémentaire. Et ça a été fait, mais après 2 mois et demi. Et donc, il y a eu un certain ralentissement. Donc, peut-être qu'on a perdu quelques jours dans cette lutte contre la rage du raton laveur. Mais aujourd'hui, on le voit, là, on est à Montréal en ce moment pour essayer de maintenir, de contenir la propagation pour éviter qu'elle touche la métropole. Donc, chaque jour, quand même, est important. Donc, ça aurait pu avoir des conséquences encore plus graves si le gouvernement n'avait pas réagi.
0: On en est où, d'ailleurs, dans la propagation de cette maladie aujourd'hui?
1: Hier, on parlait justement du fait que la maladie était aux portes de la métropole. Donc, il n'y a pas de cas encore à Montréal, mais ça remonte. La Montérégie est touchée de plus en plus proche de la rive sud de Montréal. Et c'est pourquoi il y a des fonctionnaires qui sont mobilisés sur le terrain en ce moment à Montréal pour mettre ces espèces de petits appâts qui ressemblent à des raviolis pour que les ratons laveurs les mangent et soient vaccinés contre la rage. Et pourquoi c'est important? C'est parce que cette maladie-là peut se propager à des animaux de compagnie. On l'a vu cet été avec des chats qui ont été contaminés en Montérégie. Et à des humains, c'est possible. Ce n'est pas arrivé encore. Mais il y a des humains qui ont été en contact avec ces chats-là, qui ont dû être vaccinés de manière préventive. Et je vous rappelle que la rage, chez les humains, c'est mortel dans 100% des cas à partir du moment où on a des symptômes. Donc c'est pris très au sérieux. 171 cas chez des animaux sauvages cette année, 93 l'an dernier. Donc il y a un rythme qui s'accélère, là.
0: Votre texte a suscité de nombreuses réactions dans les caravanes politiques en campagne.
1: Oui, vous avez les libéraux qui accusent le gouvernement d'avoir été irresponsable avec ses coupes dans la fonction publique et d'avoir mis la population à risque. Vous allez entendre deux extraits, Rouba Gazal de Québec solidaire et puis Éric Duhaime du Parti conservateur.
2: Le résultat, c'est qu'on est face à un risque pour la santé des gens. Donc, ça démontre ce que ça fait de couper dans les services publics.
3: Les lobbies du statu quo au Québec qui ne veulent pas qu'on change le modèle, puis qui veulent absolument que les Québécois continuent d'être les plus taxés puis les plus imposés du continent, qui veulent continuer à ce qu'on ait le plus de fonctionnaires per capita, qui veulent continuer à vous empêcher de garder plus d'argent dans vos poches, là, vous allez entendre toutes sortes de campagnes de peur. Là, aujourd'hui, c'est le raton laveur. Demain, ça va être la souris morte, je ne sais pas.
1: Et vous avez le chef du Parti québécois, Paul Saint-Pierre Plamondon, qui a dit que c'était pas intelligent de couper dans la prévention parce que quelqu'un qui arrive à l'urgence avec des problèmes découlant de cette rage-là coûtera pas mal plus cher à l'État. Donc, c'est sa citation. Et puis, je termine avec une chercheure dans le domaine vétérinaire, Caroline Kilsdang, qui disait que ça fait des mois qu'elle est préoccupée par la gestion de la rage parce que vivre avec la rage va collectivement nous coûter très cher.
0: Thomas Gerbet, merci beaucoup.
1: Au revoir.
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0: Marie-Hélène Tremblay, bonjour.
5: Bonjour, Alec.
0: Alors, la première semaine de la campagne électorale est maintenant derrière nous. Oui, c'était jeudi dernier que la première ministre sortante, oui, Christine Fréchette, déclenchait la campagne électorale. Parlons peut-être du début de campagne du parti dont les insatisfactions peut-être de la base militante sont les plus importantes, c'est-à-dire le Parti libéral du Québec. On sent là, que chez les troupes libérales, on a des gros points d'interrogation quand on parle de la campagne de Charles Milliard depuis une semaine.
5: Bien, il y a un peu d'impatience. Il faut dire que les derniers sondages n'aident pas non plus parce qu'on voit une baisse marquée des intentions de vote, particulièrement dans le vote francophone. On ne sent pas le petit effet wow de Charles Milliard là, depuis que la campagne a été lancée. Alors, certains se posent des questions, s'inquiètent. Qu'est-ce qui se passe dans les rangs libéraux? Pourquoi, justement, la campagne ne lève pas? Faut dire que, depuis le début de la campagne, le Parti libéral a peut-être moins parlé d'engagement là, qui touche directement les citoyens hein, dans leur quotidien. C'est pas le choix qu'on a fait, mais en même temps, il y a certains libéraux qui nous disent, ben c'est un choix, disons, réfléchi, parce qu'on se dit, à ce moment-ci, les électeurs ne sont pas vraiment à l'écoute. On pense qu'ils vont être davantage à l'écoute après la fête du travail. C'était davantage la rentrée parlementaire cette semaine, la semaine dernière, on se dit, on aura toute leur attention et là, on pourra faire des engagements donc, qui directement les touchent davantage.
0: Un peu plus d'effet wow, c'est ça?
5: Exactement. Okay. Alors, on verra bien si ce rythme, effectivement, va s'accélérer. N'empêche, Charles Milliard est à Rivière-du-Loup aujourd'hui et au moment de son allocution, il n'a pas attendu les questions, à savoir un peu quel bilan il dressait de cette première semaine. Il a cru bon mentionner qu'il ne faisait pas de politique spectacle, qu'il fait plutôt son job de chef de parti. N'empêche, il avait un message aux libéraux qui ne sont pas satisfaits de ce début de campagne en mentionnant que les valeurs du Parti libéral, elles sont connues et qu'il n'a pas l'intention de changer de direction selon les aléas de la campagne électorale. Et encore une fois, il insiste là-dessus, on peut le comprendre, parce que on voit bien que Christine Fréchette a tenté de séduire les fédéralistes dans les derniers jours. Il répète que le seul parti fédéraliste, c'est le Parti libéral, disant au passage que Christine Fréchette, elle est plutôt opportuniste. Alors, évidemment, il y a aussi les débats. Ça, on pense chez les libéraux que ça va permettre à Charles Milliard de tirer son épingle du jeu dans cette course électorale. N'empêche, ça viendra un peu plus tard. Dans l'intervalle, il faut quand même que la performance, si on veut justement augmenter la visibilité, augmenter aussi dans les sondages, il devra davantage livrer la marchandise dans la nouvelle semaine qui commence la semaine 2.
0: Parlez-nous un peu des engagements ce matin des 5 principales formations politiques.
5: Oui, encore une fois, en mode séduction, du côté de la CAQ, Christine Fréchette est à Drummondville. Je note au passage qu'elle va aller plus tard à Hartford, là où sera candidat Charles Milliard. On n'a pas l'habitude d'aller faire campagne là où les chefs
0: sont... À les circonscriptions directes des adversaires, c'est plus rare.
5: Mais vous me direz, Charles Milliard n'est pas élu encore. N'empêche, c'est là qu'il est candidat. Alors, ce que Christine Fréchette propose, notamment, c'est de bonifier de 200 $ le crédit d'impôt pour le soutien aux aînés. Vous vous rappelez, de 2 000 $, on veut le faire passer à 2 200 $. Ça, c'est pour les personnes de 70 ans et plus à revenus modiques. Il y a un peu plus d'un million d'aînés là, qui bénéficient de ce crédit d'impôt. Le Parti québécois est en Abitibi. Évidemment, Paul Saint-Pierre Plamondon disait le Parti québécois, c'est un peu la reconquête de l'Abitibi. Avec raison, on se rappellera de François Gendron, qui a été député d'Abitibi-Ouest.
0: Pendant 40 ans, je pense.
5: 42 ans. Imaginez. Oui. Alors, le PQ s'est engagé, s'il est élu, à partager les revenus de redevances sur les ressources naturelles. 10 % des revenus seraient donc transférés aux régions concernées. Et pour l'Abitibi, ça pourrait représenter un montant de 27 millions de dollars. Le Parti conservateur va faire une tournée en Beauce un peu plus tard aujourd'hui. Ça, c'est de deux comtés qu'on espère ravir à la CAQ. Et on a parlé de l'accès aux services de garde. Et selon Éric Duhem, ces promesses peuvent contribuer à inciter des couples à avoir des enfants. Donc, essentiellement, 3 mesures. Oui, maintenir le financement du réseau public des services de garde. On veut aussi bonifier le crédit d'impôt pour frais de garde dès le 1er avril 2027. Et on veut aussi créer une allocation de garde à domicile de 100 $ par enfant par semaine. Quand même, ça représente une somme de 5 200 $ par année. Et pour y avoir accès, cependant, il y a un des deux parents qui devra travailler à temps plein. Parti libéral, donc, je vous le disais, est à Rivière-du-Loup pour revenir sur son engagement en télésanté. Il était entouré de plusieurs de ses candidats intéressés par les enjeux de la santé, André Fortin et la docteure Cécile Tremblay, notamment. On veut que la télésanté soit intégrée à la première ligne, donc on miserait davantage sur l'interdisciplinarité afin de permettre aux patients d'accéder aux bons professionnels selon son besoin. On n'a pas détaillé le coût de ce que pourrait représenter cet engagement. Alors, on verra bien. Du côté de Québec solidaire, on est à Montréal aujourd'hui. On va se rendre plus tard aujourd'hui à Québec. Vous savez, on veut taxer davantage les gens fortunés. Ça, on connaissait cette intention de Québec solidaire. Ça permettrait de taxer 4 000 ménages qui possèdent plus de 25 millions de dollars. Donc, ça permettrait de générer des revenus supplémentaires de 5 milliards. Ce qu'on a annoncé ce matin, c'est qu'est-ce qu'on ferait de ce montant d'argent. Essentiellement, on le consacrerait à l'école publique en augmentant notamment le salaire des enseignants.
0: Marie-Hélène Tremblay, merci beaucoup. À demain.
5: À demain.
0: Fanny Olivier du côté d'Ottawa, bonjour.
6: Bonjour, Alec.
0: Alors, le premier ministre Mark Carney a annoncé ce matin un investissement de 4,7 milliards de dollars pour acquérir 313 nouvelles voitures de trains voyageurs. Ça, c'est les trains pour les longs trajets là, qui traversent
6: voilà.
0: Le pays.
6: Ouais. Exactement. Donc, 313 voitures qui vont être construites dans les usines d'Alstom de Thunder Bay en Ontario et de La Pocatière au Québec. Et rappelez-vous, fin juillet, le ministre des Transports, Stephen McKinnon, avait annoncé un contrat de près de 2 milliards de dollars pour 45 nouvelles locomotives. Donc, on avait les locomotives, là. Maintenant, on va avoir aussi les wagons, les voitures de train. Donc, si vous additionnez les deux, vous arrivez à 6,6 milliards de dollars d'investissement pour renouveler le parc de trains de Via Rail. C'est le plus gros investissement dans l'histoire de VIA, tout ça. Et c'est intéressant parce que ça envoie le signal que le transport ferroviaire, c'est important pour le gouvernement Carney. Mais Alex, ce qui est, je dirais, particulièrement notable, c'est comment Mark Carney a cadré cette annonce-là dans le contexte de la guerre commerciale. Parce que d'entrée de jeu, dans son discours, il a fait référence à l'échec des négociations d'il y a 2 semaines avec l'administration Trump, en disant que rien ne pouvait faire dévier son gouvernement de son objectif de bâtir un Canada fort. Selon lui, trop longtemps, on a construit ailleurs ce qu'on pouvait construire au Canada. Et donc, pour la première fois en 40 ans, les voitures de train de passagers vont être construites au Canada. Autrefois, c'était aux États-Unis. Donc, il dit, on veut ramener cette industrie-là chez nous. On veut aller vite. Les premières voitures devraient être livrées en 2031. Il a parlé de 900 fournisseurs qui seront aussi canadiens, qui vont utiliser de l'acier canadien. Et l'annonce a une portée un peu symbolique parce que ce train-là a forgé l'histoire du Canada. Et le train qui part vers l'ouest s'appelle justement le Canadien. Donc, Mark Carney se targue du fait qu'il va être justement construit au Canada, ce fameux Canadien. On a, Alec, une déclaration du porte-parole du Bloc québécois en matière de transport, Xavier Barsalou-Duval, qui dit, ben, nous, ça fait des mois qu'on demande que ces trains-là soient construits ici. Donc, on comprend que le Bloc est content. Mais quand même, il note que cette annonce intervient en pleine campagne électorale québécoise. Et il dit c'est une interférence malvenue dans notre démocratie. Alors, j'ai hâte de voir si peut-être le PQ va reprendre la balle au bon, si ça va rebondir dans la campagne électorale ou provinciale. Alors, il y avait cette annonce, il y avait aussi la période de questions. Mark Carney s'est fait poser, bien sûr, plusieurs questions sur la guerre tarifaire, notamment sur les commentaires d'Howard Lutnick, qui répète sur plusieurs tribunes déjà que Mark Carney avait avantage à faire dérailler l'entente avec les États-Unis pour des raisons de politique intérieure, hein, à cause des mouvements sécessionnistes en Alberta et au Québec. On a vu ça dans les derniers jours. Et donc, Mark Carney s'est fait poser la question et il a commencé à dire, ben, par dire que lui ne parle pas directement avec des membres de l'administration Trump comme Howard Lutnick, mais qu'il parle au président lui-même. Et il a quand même enchaîné d'une façon un peu plus cinglante en disant, ben, je crois pas que les ministres non élus nommés aux États-Unis, ce soient des experts en politique canadienne. Donc, je dirais que de façon générale, pas vraiment de signe très, très encourageant pour une éventuelle reprise des négociations avec les Américains. D'ailleurs, Donald Trump vient de faire une nouvelle publication sur les réseaux sociaux. Il a écrit « C'est très avantageux pour les politiciens canadiens comme le premier ministre Carney de faire du président Donald Trump l'ennemi jusqu'à ce que leur économie s'effondre. Ça va s'avérer très néfaste, pire que tout ce qui soit jamais arrivé à un politicien canadien. Vous verrez bien. » Donc, voyez, pas d'apaisement de ce côté-là.
0: Pas certain que Mark Carney en fait un ennemi. Je pense qu'il fait ça très bien tout seul. Donald Trump se poser en ennemi du Canada avec ses récentes déclarations. Celle-là en fait pas de différence avec les autres. Il nous reste une trentaine de secondes. Volodymyr Zelensky, le président ukrainien, qui pourrait être au Canada la semaine prochaine?
6: Oui, on est à un moment charnière de la guerre en Ukraine. Hein? Les missiles à moyenne longue portée de la Russie font beaucoup de dommages. L'Ukraine, en ce moment, n'est pas capable de les intercepter. Alors, on en est à notre cinquième année de guerre en Ukraine. Le conflit s'étire, ça prend des ressources. Comment le Canada va-t-il pouvoir aider dans ce contexte-là? On s'imagine que ça va être discuté la semaine prochaine parce qu'effectivement, on attend Volodymyr Zelensky vers la fin de la semaine prochaine, même si bon, son horaire n'est pas encore finalisé, Alec.
0: Fanny, merci beaucoup. À demain.
6: À demain.
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0: Taxe d'accise maintenant, j'en parlais un peu plus tôt à l'émission. Vous avez été nombreux à nous écrire depuis hier pour nous dire à quel point vous êtes sceptique sur le fait que la suspension de cette taxe de 10 cents le litre sur l'essence profite vraiment aux automobilistes. Et parmi les personnes qui écoutaient l'émission hier, il y avait Normand Mousseau, professeur de physique à l'Université de Montréal, directeur scientifique de l'Institut de l'énergie Trottier à Polytechnique Montréal, qui nous a écrit pour nous dire qu'il y a quelques indicateurs quand même qui nous permettent de savoir si oui ou non le consommateur en profite. Monsieur Mousseau, bonjour.
7: Bonjour.
0: Alors, est-ce que l'automobiliste profite pleinement de cette baisse de 10 cents ou les pétrolières récupèrent cet espace fiscal, à votre avis?
7: En fait, c'est au niveau vraiment des raffineurs que ça se passe. Donc, c'est pas, si on regarde la marge du détaillant là, depuis un an, ça a presque pas bougé. Même dans certains cas, la marge à Montréal, par exemple, a été plus faible là, en juillet et août qu'historiquement. Tandis que du côté des raffineurs, ben là, on a vu des augmentations très, très importantes de leur marge. Ça a passé d'à peu près 35 cents à 60 cents le litre à Montréal. Puis, à Calgary, par exemple, c'est passé jusqu'à 70 sous le litre. Donc, on voit que on a fait des... Donc, on parle de 25 à 35 sous de plus le litre pour le raffinage.
0: Et comment vous faites pour le savoir?
7: En fait, c'est des données qui sont publiées par Ressources naturelles Canada. Là, donc, c'est pas... C'est des données publiques.
0: OK, donc les raffineurs, eux, font plus d'argent. François-Philippe Champagne, le ministre des Finances, hier a dit, écoutez, le consommateur canadien en profite de cette baisse de taxes-là parce que, bon, oui, l'essence est encore très élevée, mais elle serait 10 cents le litre plus cher s'il n'y avait pas ça. Et le Bureau de la concurrence surveille le tout. Est-ce qu'il a raison?
7: C'est difficile de savoir. Un des enjeux, c'est qu'évidemment, on s'inscrit dans un marché mondial où plus que le prix du pétrole, c'est les produits raffinés qui sont sous tension. Donc, les prix de ces produits-là raffinés ont augmenté aussi au niveau mondial. Mais si on regarde, par exemple, le diesel qui coûte aujourd'hui, là, donc les marges de profit dans le diesel sont passées de moins de 60 sous le litre à Montréal à 1,20 $. Donc, des marges de 60 sous le litre de plus que ce qu'on avait il y a un an, alors qu'on exporte pas beaucoup plus de diesel qu'il y a un an. Donc, ça veut dire que là, on profite d'un marché international qu'on n'utilise pas pour justifier des marges de profit démesurées à l'interne.
0: Est-ce que les raffineurs, donc, profitent du contexte pour s'en mettre plein les poches volontairement ou est-ce que le contexte international joue dans la mesure où bon, on sait qu'il y a eu des attaques contre les raffineries au Moyen-Orient, c'est le cas aussi en Russie. Hein. Les Ukrainiens ont augmenté la pression sur les raffineries en Russie. Or, la Russie est un gros exportateur, notamment de diesel. Donc, est-ce que c'est parce qu'il y a plus de pression sur les raffineurs qu'ils augmentent leur prix ou au contraire, ils profitent justement de la baisse du gouvernement?
7: En fait, ils profitent. C'est au niveau international, ils profitent du fait que il y a des gens qui sont prêts à payer très cher pour ces produits-là. Donc même si on en exporte très peu, ben on s'aligne sur ces prix-là. Et je pense que le fait que la taxe a été enlevée, ben ça a enlevé un peu de pression sur les raffineurs aussi pour augmenter leurs prix. Mais c'est vraiment à ce niveau-là qu'on le voit. Hein. C'est pas au niveau de l'achat du pétrole qui se fait encore une fois au niveau des prix mondiaux qui ont pas beaucoup bougé. Là, si on regarde cette dernière semaine, on a vu l'augmentation du prix de l'essence à Montréal, mais c'est lié purement aux marges des raffineurs.
0: Donc, on a un problème de capacité de raffinage, puis on a aussi peut-être donné l'occasion aux raffineurs d'en profiter, c'est ce que vous dites. Les deux peuvent être en même temps.
7: Il y aurait lieu quand même de voir comment aller chercher ces profits-là démesurés, là. Parce que faire rouler la raffinerie à Montréal ou à Québec, ça coûte pas plus cher qu'il y a un an. Et pourtant, on fait deux fois plus de marge. Et ça, c'est des profits bruts, là, parce que on couvrait déjà nos coûts pleinement avec les prix précédents. Là.
0: Quand vous dites aller chercher une partie de ces profits-là, c'est qu'on pourrait mettre une taxe spéciale temporaire en disant, étant donné le contexte actuel, on va aller ponctionner directement chez les raffineurs un certain pourcentage.
7: En allant chercher 50 % des surprofits simplement là, par rapport à l'an dernier, on paierait la taxe de 10 cents le litre.
0: Ça comblerait le manque à gagner, dans le fond.
7: Absolument.
0: intéressant. Normand Mousseau, merci beaucoup d'avoir été avec nous et merci d'être à l'écoute de l'émission.
7: C'est un plaisir. Bonne journée.
0: Au revoir. Normand Mousseau, professeur de physique à l'Université de Montréal, directeur scientifique de l'Institut de l'énergie Trottier à Polytechnique Montréal.
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0: Andréanne, bonjour.
8: Bonjour, Alex.
0: Alors, avant même la nouvelle vague de tarifs douaniers américains, le rythme des exportations canadiennes a reculé en juillet. Ça, c'est une première depuis 6 mois.
8: Oui, et est-ce que c'est un avant-goût de ce qui nous attend à partir du moment où les tarifs douaniers américains sont entrés en vigueur? C'est pour le mois d'août, donc pour le prochain bilan du commerce international. Est-ce qu'on verra une chute, encore une fois, des exportations canadiennes? On se pose la question. Mais entre-temps, effectivement, on révèle que les exportations de marchandises canadiennes vers les États-Unis en juillet ont reculé de 6,6 %. Et vers l'ensemble des pays du monde, recul aussi d'à peu près 2,3 %, premier recul en effet depuis janvier, notamment parce qu'on exportait moins de métaux, moins d'or, moins d'argent, moins de métaux précieux. Les prix ont reculé aussi, il faut le dire. Baisse des exportations de produits énergétiques, c'est le même principe. On a vendu moins de barils à un prix moins cher sur les marchés internationaux. Par contre, on a exporté davantage de pièces d'avion, des avions d'affaires, forte hausse, 43 %, et des exportations de canola, notamment vers l'Asie, la Chine en particulier. Il y a un constat qui est clair, je vous dirais, dans le bilan du commerce international qu'on a aujourd'hui de Statistique Canada. Les entreprises d'ici, clairement, continuent de diversifier leur marché d'exportation.
0: Tellement, ça, c'est une bonne nouvelle, quand même.
8: Tellement, en fait, les chiffres sont assez impressionnants. La part de tout ce qu'on exporte qui prend la route des États-Unis est tombée à 66 %. C'est un creux qu'on n'avait pas vu depuis la pandémie. Juste pour vous donner une idée, il y a un an, on était à 72 %. Donc, les États-Unis qui absorbaient encore presque les trois quarts de tout ce qu'on exporte vers les autres pays du monde. Donc, clairement, nos échanges avec les pays autres que les États-Unis atteignent des records. Ça a grimpé de presque 50 % depuis un an. Donc, tous les efforts semblent donner des résultats. Au moins, ça contrebalance un peu là, les effets d'une guerre tarifaire dont on verra tous les impacts au cours des prochaines semaines.
0: Ouais, parlant de guerre tarifaire, les PME qui font du commerce avec les États-Unis ou qui ont des fournisseurs américains sont inquiètes. Il y en a près d'une sur cinq de ces PME-là qui pensent peut-être même devoir fermer ses portes si le conflit se prolonge.
8: Carrément. C'est ce que révèle une nouvelle enquête de la Fédération canadienne de l'entreprise indépendante, la FCEI. C'est la moitié des petits importateurs et exportateurs qui ont des produits qui sont directement touchés par les tarifs douaniers américains qui sont en vigueur ou qui seront touchés par la réponse, la riposte canadienne avec des contre-tarifs qui entreront en vigueur à partir du 8 septembre. Évidemment, vous comprendrez, là, c'est des entreprises dans certains secteurs, surtout fabrication, commerce de gros, commerce de détail, la construction aussi. Et effectivement, le plus inquiétant, 18 % des petits exportateurs disent si ces tarifs-là se maintiennent pendant au moins 3 mois ou plus, ben là, ça va être une sérieuse pression sur notre rentabilité. Ça pourrait menacer la survie donc de ces entreprises-là. C'est le cas pour aussi 11 % des PME qui font de l'importation. Donc, c'est un appel finalement des PME, encore une fois, au gouvernement disant ça va prendre des programmes d'aide qui devront être accessibles facilement, rapidement, répondre vraiment aux besoins des PME. Et alors qu'on est en campagne électorale, ben, le message est réitéré. Là, ils aimeraient bien évidemment une baisse du fardeau fiscal des entreprises.
0: Quand même, dans cette grisaille, il y a une bonne nouvelle. Quincaillerie Richelieu annonce la plus importante acquisition de son histoire et met la main sur une entreprise américaine.
8: Oui, Richelieu, c'est une entreprise que les Québécois connaissent sans le savoir. Hein. C'est un fabricant, distributeur de pièces de quincaillerie. On trouve les produits dans à peu près toutes les grandes surfaces. Là, je parle de crochets, des peintures, des pentures, des vis, etc.
0: C'est ça, c'est que c'est pas une bannière, mais il fournit un très gros fournisseur pour les quincailleries.
8: Absolument. Et l'entreprise est vraiment en mode acquisition. Ils en ont fait 4 depuis le début de l'année et annoncent leur 5e aujourd'hui. Acquisition de la division d'importation et de distribution de composantes de portes résidentielles et commerciales d'une entreprise américaine qui s'appelle Penrod. C'est une entreprise qui est basée en Virginie. Bon, pour l'instant, on ne connaît pas le montant de la transaction. La presse évoque le chiffre de 100 millions de dollars. On sait par contre que cette transaction-là va ajouter 70 millions de dollars américains à leur chiffre d'affaires annuel. D'ailleurs, Quincaillerie Richelieu s'était donné l'objectif d'atteindre un chiffre d'affaires de 3 milliards d'ici 5 ans, donc l'augmenter de 50 % Et avec toutes ces acquisitions-là, on s'approche tranquillement de la cible. C'est une grosse transaction, ça ajoute quand même 7 centres de distribution de composantes de portes à son réseau, une centaine d'employés. Et en plus, je le signale, il y a une annonce aussi qui est faite par Richelieu aujourd'hui dans la région de Drummondville, à Saint-Nicéphore plus particulièrement, où on va multiplier par 4 la taille du centre de distribution dans la région pour appuyer justement la croissance du groupe, notamment au Québec. On se sert de cette installation-là, comme d'un entrepôt, en quelque sorte, si vous voulez. Alors, clairement, une entreprise d'ici, au moins, qui est en croissance malgré tout.
0: Et pour ceux qui manipulent de l'argent comptant, il y en a de moins en moins, mais il en reste de l'argent comptant dans le marché quand même. Bien, il y a un nouveau billet de 20 $ qui va être dévoilé aujourd'hui, le premier à l'effigie du roi Charles.
8: Oui, dans à peu près une heure, on aura donc les images de ce nouveau billet de 20 $ à l'effigie du roi Charles. Premier billet, effectivement, à le représenter. On remplace donc le visage de la défunte reine Élisabeth II. Sans surprise. Évidemment, il y aura une petite cérémonie sur place, là, Monnaie Royale qui produit, je le précise quand même, des pièces à l'effigie du roi Charles depuis 2023. Donc, ce n'est pas la première fois qu'il se retrouve sur la monnaie, mais la monnaie papier, effectivement.
0: Oui, oui.
8: Alors, on découvrira les images dans un petit peu plus d'une heure maintenant.
0: J'espère qu'il a choisi son plus beau profil. Parce que c'est important. On va être là longtemps. Il va être là longtemps.
8: Longtemps.
0: Billet de 20 $. Andréane Saturneau, merci beaucoup.
8: Je vous en prie.
0: Après le Radio Journal, on parle avec Joël Lightman, lieutenant pour le Québec de Mark Carney. Plusieurs sujets dont on va discuter avec lui, notamment cette annonce très importante dans le milieu ferroviaire ce matin. À tout de suite.
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13: Ce midi au Radio-Journal, Charles Milliard répond à ceux qui affirment que la campagne libérale soulève peu d'enthousiasme.
14: Ce serait le temps qu'on arrête d'analyser les sondages dans cette campagne-là et qu'on analyse les plateformes.
13: La chef caquiste Christine Fréchette courtise les aînés, un électorat qui lui serait très favorable de l'aveu même du chef conservateur Éric Duhaime.
15: La CAQ, elle est cinquième chez les jeunes, elle est première chez les 65+. C'est un parti générationnel.
13: Et le gouvernement Carney annonce la construction au Québec et en Ontario de 313 nouvelles voitures de train pour Via Rail.

0: Bonjour, ici Jean-Sébastien Bernatché. Une semaine s'est maintenant écoulée depuis le début de la campagne électorale au Québec et de l'inquiétude se ferait déjà sentir au sein des troupes libérales. Mathieu Goyer est à bord de la caravane du PLQ. Il est à Rivière-du-Loup, dans le Bas-Saint-Laurent. Mathieu, le chef Charles Milliard adopte malgré tout une approche rassurante?
1: Oui, le Journal de Montréal rapportait ce matin, Jean-Sébastien, que des candidats et des organisateurs libéraux s'inquiètent du début de campagne de leur parti, trouvent aussi que le chef Charles Milliard manque de contenu, que la CAQ est en train de les supplanter comme option contre un référendum. Ce matin, Charles Milliard balaie du revers de la main ses inquiétudes.
2: Ce serait le temps qu'on arrête d'analyser les sondages dans cette campagne-là et qu'on analyse les plateformes. Et vous aurez remarqué que très peu de mes adversaires conteste notre plateforme. La raison est simple, c'est parce que ce sont des mesures équilibrées, raisonnables, rigoureuses.
0: Et Mathieu, le PLQ s'engage à élargir l'accès à la télésanté.
1: Ouais, en créant un nouveau portail disponible sans rendez-vous, un portail qui serait lancé dans la première moitié d'un premier mandat libéral. C'est une promesse que Charles Milliard avait faite lors de la course à la direction du Parti libéral du Québec en 2025. Le chef libéral n'a pas encore chiffré cet engagement qui sera contenu dans son cadre financier.
0: Merci Mathieu.
1: Au revoir.
0: Maintenant, passons aux autres annonces du jour. La Coalition Avenir Québec courtise de nouveau les aînés. Christine Fréchette souhaite protéger leur pouvoir d'achat, notamment en bonifiant de 200 $ le crédit d'impôt pour le soutien aux aînés. Sébastien Desrosiers suit la caravane de la CAQ. Sébastien, la chef met aussi de l'avant une autre mesure pour les inciter à rester sur le marché du travail?
3: Oui, en fait, elle veut favoriser les travailleurs de 65 ans et plus qui œuvrent dans un domaine en pénurie, comme les enseignants, les éducatrices en CPE ou les infirmières. La CAQ, en fait, leur permettrait de mettre à l'abri de l'impôt jusqu'à 35 000 $ de revenus, ce qui pourrait les faire économiser jusqu'à 6 500 $ par année. Donc, ça s'ajoute, Jean-Sébastien, à d'autres mesures annoncées par Christine Fréchette depuis le début de la campagne, notamment de construire 2 000 logements abordables pour les aînés, rehausser aussi le soutien à domicile pour ceux qui ont besoin de soins. Donc, c'est un électorat qu'elle courtise au point où un candidat conservateur dit qu'il entend parler de la chef caquiste quand il visite des résidences pour personnes âgées. Son chef, Éric Duhaime, s'engage à leur parler davantage.
4: La CAQ, elle est cinquième chez les jeunes, elle est première chez les 65+. C'est un parti générationnel. Et donc, oui, c'est sûr que ça a un impact. Cela étant dit, il va falloir parler aux aînés. C'est à nous à faire notre job en tant que parti politique.
0: Et maintenant, qu'ont proposé le Parti conservateur? On vient d'entendre le chef, là, mais pour ce qui est des engagements de ce parti et de ceux du Parti québécois?
3: Oui, les conservateurs promettent de l'aide aux familles, particulièrement celles qui attendent une place en CPE. Éric Duhaime veut offrir 100 $ par semaine par enfant aux familles qui les gardent à la maison, tandis que le Parti québécois veut redonner une voix aux régions. En Abitibi-Témiscamingue, Paul-Saint-Pierre-Plamondon annonce qu'elle toucherait 48 millions de $ de plus grâce aux redevances minières.
0: Merci, Sébastien.
3: Je vous en prie.
0: Pour ce qui est de Québec solidaire, la co-porte-parole Ruba Gazal a présenté à Montréal son plan pour redresser les finances publiques. Le parti propose d'instaurer un impôt sur les fortunes de 25 millions de $ et plus. Cette mesure rapporterait, selon QS, 5 milliards de $ par année dans les coffres de l'État. Avec ses revenus, QS hausserait notamment le salaire des enseignants, sans toutefois chiffrer la mesure. En Ontario.
5: And I want to assure the people of Toronto, we were prepared. Our teams were coordinated.
0: La mairesse de Toronto, Olivia Chow, assure que les employés municipaux étaient prêts à faire face à la tempête qui s'est abattue sur sa ville hier et que le nettoyage se poursuit. Elle affirme que près de 90 % du réseau électrique est rétabli, même si encore 40 000 foyers sont toujours privés d'électricité. Les pluies torrentielles, les vents violents et la grêle ont causé des dommages importants dans le Grand Toronto. La tempête a aussi provoqué des retards et des annulations à l'aéroport international Pearson. Le premier ministre ontarien Doug Ford confirme que son gouvernement est prêt à apporter son aide. Les prochaines voitures de train de Via Rail seront construites au Québec et en Ontario. Le premier ministre Mark Carney annonce des investissements de presque 5 milliards de $ pour la construction de plus de 300 wagons de passagers dans les usines d'Alstom à La Pocatière et à Thunder Bay. On joint Christian Noël à Ottawa. Christian, quels sont les détails de l'annonce?
6: Les nouvelles voitures de Via seront fabriquées et assemblées dans l'usine d'Alstom à Thunder Bay avec l'appui des installations à La Pocatière et Saint-Bruno. Et les premières voitures seront livrées en 2031, les dernières en 2035. Et selon le gouvernement fédéral, tout ça va permettre de maintenir 700 emplois et injecter 1,5 milliard de $ dans l'économie canadienne. Évidemment, le gouvernement Carney aujourd'hui cadre cette annonce dans le contexte de son plan acheter canadien, alors que les négociations tarifaires avec les États-Unis sont sur la glace et que les contre-tarifs canadiens vont entrer en vigueur mardi prochain.
0: Mark Carney est revenu d'ailleurs sur la guerre tarifaire avec les États-Unis.
6: Oui, il dit qu'il n'est pas sur le côté de son téléphone à attendre l'appel de Donald Trump. Et il est revenu sur les raisons pour qui ont fait, selon lui, dérailler les négociations, c'est-à-dire la protection du français, le droit du Canada de signer des accords avec d'autres pays et les demandes qui, selon lui, étaient exagérées des Américains. Voici Mark Carney.
7: Il faut avoir des termes commerciaux pour le secteur d'automobile, de l'acier, de l'aluminium, qui sont compétitifs. Oui, ne seront pas les mêmes termes qu'avant, on le sait. Mais il faut être compétitif et ça demande de reconnaître le contenu canadien.
6: Donc, on comprend entre les lignes que le Canada est résigné au fait qu'une entente avec les États-Unis va inclure un certain niveau de tarifs.
0: Merci, Christian.
6: Je vous en prie, au revoir.
0: Et c'est dans ce contexte qu'ont lieu aujourd'hui des élections partielles provinciales dans 3 circonscriptions ontariennes. Les électeurs sont notamment appelés aux urnes afin de pourvoir les sièges laissés vacants à la suite des démissions des ministres progressistes conservateurs Caroline Mulroney et Neil Lumsden. Des analystes y voient un test pour Doug Ford compte tenu des relations tendues du premier ministre avec l'administration Trump en lien avec l'imposition de nouveaux tarifs douaniers américains. Et puis les hommages sont nombreux à la suite de l'annonce de la mort de la journaliste et essayiste américaine Gloria Steinem, icône du mouvement féministe. L'ancienne chef de la diplomatie américaine, Hillary Clinton, salue une pionnière qui a ouvert la voie à des millions de femmes. Les droits des femmes, l'égalité et la justice sociale faisaient partie des combats de sa vie, comme l'explique l'anthropologue et chroniqueuse au Devoir, Émilie Nicolas.
8: Tant le magazine Ms que, par exemple, la manière dont elle se servait de sa maison à New York, disons, sa méthodologie de base, c'est beaucoup ça, c'est ouvrir des conversations, permettre à des femmes de prendre la parole sur des sujets qui étaient tabous avant, mettre des mots dessus, puis vraiment que les réalités sociales sont devenues nommées, elles deviennent plus tangibles.
0: Gloria Steinem s'est éteinte à l'âge de 92 ans à son domicile de New York, entourée d'êtres chers. C'était le volet national et international du Radio-Journal.

Bonjour, ici André Pozo Martinez pour un survol de vos nouvelles provinciales. Alors que les talibans maintiennent leur interdiction de l'éducation des femmes en Afghanistan, des écoles virtuelles et clandestines gérées depuis l'étranger, dont certaines au Canada, sont devenues une véritable bouée de sauvetage. L'une de ces écoles a été fondée par Hazat Wariz, un poète établi à Toronto qui dirige le Network of Community Schools for Girls in Afghanistan. Monsieur Wariz affirme que son organisme sans but lucratif organise des cours en ligne de littérature, de photographie et de pensée critique pour les filles qui n'ont plus le droit de fréquenter les écoles et les universités au pays. Il affirme également que l'organisation gère un réseau d'écoles secrètes afin d'offrir de l'éducation à plus de 1 600 filles partout en Afghanistan. Puis les accusations portées contre un

0: après que l'établissement ait accueilli 10 belugas provenant de Marineland. L'ancienne attraction de Niagara Falls a récemment expédié 30 belugas et 4 dauphins vers 5 destinations. Un autre beluga de Marineland est mort la semaine dernière après avoir été transféré à l'aquarium Shed. Voilà, c'est ce qui complète vos informations.
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2: Bonjour. Dans les prochaines minutes, Hélène Buzetti et Marie-Michèle Séoui vont faire leur bilan de la première semaine de campagne, puisque oui, c'était jeudi dernier que la première ministre sortante, Christine Fréchette, déclenchait la campagne. Alors, elles vont nous dire ce qu'elles retiennent des 7 premiers jours. On va aussi aborder un peu plus tard à l'émission le phénomène météorologique El Niño, qui s'annonce comme un super El Niño cette année. C'est la manchette de plusieurs grands quotidiens dans le monde, d'ailleurs, ce matin. Alors, de quoi s'agit-il? Quel sera l'impact chez nous? Ce sera vers 12h35. Et en fin d'émission, le copropriétaire de la microbrasserie gaspésienne Pit Caribou, Jean-François Nellis, va être avec nous. Il ne comprend pas pourquoi le Canada ne produit pas ses propres canettes d'aluminium. On est en pleine guerre tarifaire, alors on a beau produire énormément d'aluminium brut, c'est aux États-Unis qu'elle est transformée en canettes avant de nous revenir ici. Donc autant pour les boissons gazeuses, les boissons énergisantes, les microbrasseries, les grandes brasseries aussi. Alors ça ajoute des coûts, évidemment, avec les tarifs et contre-tarifs en vigueur. Alors, on va en discuter avec lui vers 12h50. Mais d'abord, le premier ministre Mark Carney a annoncé ce matin un investissement majeur dans le secteur ferroviaire. On parle de 4,7 milliards de dollars pour la construction de 313 wagons de train par Alstom. Donc, les usines de La Pocatière et au Québec, bien évidemment, et de Thunder Bay en Ontario vont en profiter. Probablement que le siège social aussi d'Alstom à Saint-Bruno-de-Montarville va aussi être mis à contribution. Donc, on va fabriquer et concevoir ces voitures ici au pays. C'est la première fois en 40 ans que les voitures voyageurs de Via Rail pour les longues distances vont être construites au Canada. Avec moi, j'ai Joël Lightband, ministre de la Transformation du gouvernement, des Travaux publics et de l'approvisionnement, également lieutenant du Québec de Mark Carney. Il est justement à La Pocatière où il va rencontrer les travailleurs dans les prochaines minutes. Monsieur Lightband, bonjour.
3: Bonjour, M. Castonguay. Oui. Pas exactement à La Pocatière, je suis en route. Je m'excuse si le réseau est des fois...
2: Parfait, il n'y a pas de problème. Vous allez vous y rendre. On va espérer que le réseau tienne le coup, effectivement. Donc, contrat très attendu. Donc, les wagons pour les longs trajets, comme les couchettes, là, les wagons qui font le pays en entier. Ces wagons-là dataient de 1946 et 1955, quand même. Pourquoi ça a pris autant de temps avant d'accorder le contrat de remplacement?
3: Écoutez, je pense que VIA doit faire ses prévisions puis regarder comment bien s'approvisionner. Mais je pense que justement, l'important aujourd'hui, vous l'avez dit, c'est des vieux wagons qu'on remplace. Ils ont 70 ans en moyenne. Ils ont atteint leur fin de vie. Mais moi, la bonne nouvelle, c'est que ces wagons-là vont être construits au Canada. Puis, quand je regarde ce qu'on annonce, ça, c'est 700 emplois répartis entre les trois emplacements que vous avez mentionnés, Thunder Bay, La Pocatière, Saint-Bruno, au siège social, où se fait beaucoup du design et du génie. Mais pour La Pocatière, à titre d'exemple, c'est à peu près 250 emplois. C'est énorme dans une ville comme La Pocatière, dans une région comme le bas du fleuve, d'avoir cette locomotive économique et Alstom. Et je suis très fier du chemin parcouru parce que si on se replace il y a 5 ans, c'était une peau de chagrin, l'usine, alors qu'elle était à Bombardier. On a vraiment fait énormément de progrès avec Alstom et je suis fier que le gouvernement canadien contribue maintenant à la prospérité de la région et du Québec avec ce contrat-là. Puis j'ajouterai une dernière petite chose, M. Castonguay. Quand je regarde ce contrat-là, ça s'ajoute à ce que j'ai annoncé en janvier. J'étais à La Pocatière à l'usine pour annoncer la construction des wagons de la ligne 2 du métro de Toronto. Ça s'ajoute à ce qui se fait déjà à La Pocatière, la construction du SkyTrain de Vancouver. Mais pour moi, c'est ce genre de solidarité économique dont on a besoin au Canada en ce moment, alors qu'on fait face, comme vous le savez, à des vents de face. On navigue des eaux très tumultueuses. Ben, cette solidarité-là, où on se serre les coudes d'un bout à l'autre du pays, pour moi, c'est le meilleur exemple qu'on a à la Pocatière en ce moment.
2: Le porte-parole en matière de transport du Bloc québécois, Xavier Barcelou-Duval, a réagi à l'annonce de ce matin en disant que, bon, il est content que ce soit des entreprises canadiennes là, qui obtiennent le contrat. Mais il dit, et je le cite, « Cette annonce intervient toutefois en pleine campagne électorale québécoise, une interférence

0: bien malvenue dans notre démocratie. Qu'est-ce que vous lui dites?
1: Ben écoutez, l'annonce, elle touche pas seulement le Québec. Là. Le premier ministre en ce moment est avec le ministre des Transports à Thunder Bay. Moi, je m'en vais rencontrer les travailleurs loin de... Je veux dire, je vois pas qui ça favorise, à part les travailleurs de la Pocatière et de Saint-Bruno, là, si on se place dans le contexte de la campagne électorale. C'est que je suis pas sûr de saisir l'argument de M. Barcelo-Duval. Puis je suis content de voir qu'il se réjouit lui aussi des opportunités économiques pour le Québec.
0: Mais c'est que votre gouvernement semble très bien s'entendre avec celui de Christine Fréchette. Là. Mark Carney et elle ont passé l'été à se croiser lors d'annonces importantes comme Churchill Falls ou encore les brise-glaces à la Davie. Est-ce que dans le fond, le gouvernement fédéral a fait un peu son choix? La CAQ au pouvoir... Ça fait son affaire. Votre affaire, donc.
1: Non, moi, je vais vous dire très simplement, là, qui que ce soit que les Québécois choisiront le 5 octobre, nous, on va travailler avec le choix des Québécois dans l'intérêt du Québec. C'est aussi simple que ça. Puis avant la campagne électorale, on travaillait avec le gouvernement du Québec, oui, avec Mme Fréchette, pour livrer pour le Québec. Puis après, au 5 octobre, on va prendre acte. C'est aux Québécois de décider. Puis, par rapport à ces critiques-là, moi, je les accepte pas. Parce que pour moi, il n'y a pas de bon moment pour travailler à livrer des contrats comme celui qu'on a signé pour le chantier des vies. C'est 5000 jobs dans la grande région de Québec et à travers le Québec pour bâtir ce qui est le plus gros contrat de l'histoire navale au Québec. 6 brise-glace, 11,3 milliards. C'est que pour moi, il n'y a pas de bon moment. Là. On travaille avec le gouvernement du Québec pour livrer pour les Québécois.
0: Lors des élections partielles fédérales de lundi, donc votre parti a remporté les trois partielles, dont celle dans Chicoutimi-le-Fjord, qui est un territoire quand même fortement nationaliste, voire souverainiste. Est-ce que vous y avez vu un message en lien avec la campagne électorale au Québec?
1: Honnêtement, moi, ce que j'ai vu comme message bien davantage, là, puis je vais laisser le soin aux analystes de regarder quel impact ça peut avoir sur la campagne provinciale. Mais moi, j'ai été très impliqué dans cette campagne-là, dans Chicoutimi. Je peux vous dire que ce que j'y vois, c'est qu'il y a certainement un profond sentiment d'unité face à la menace américaine avec les tarifs qui nous sont imposés en ce moment. Il y a aussi une reconnaissance, après un peu plus d'un an à voir M. Carney au pouvoir comme premier ministre, il y a une reconnaissance que ce leadership sérieux, pragmatique, oui, ce fédéralisme coopératif aussi, je pense que ça fonctionne et ça parle aux Québécois. Ceux de Chicoutimi-le-Fjord, comme ceux que je rencontre un peu partout à travers le Québec, qui voient que c'est vraiment à cette jonction de notre histoire, exactement ce dont on a besoin pour faire face aux turbulences.
0: Restons dans le domaine ferroviaire. Là, je reviens à votre annonce de Via Rail. C'est pas exactement tout à fait la même chose, mais quand même, le projet de train à grande vitesse entre Québec et Toronto, le Parti québécois a répété cette semaine qu'il veut retirer la participation du Québec de ce projet de TGV s'il est élu. Le PQ pourrait remporter l'élection selon les plus récents sondages. Comment vous vous préparez à l'arrivée possible d'un parti qui pourrait faire dérailler le projet de TGV, donc de train à grande vitesse que vous souhaitez mettre en place?
1: Écoutez, c'est un projet de, tellement majeur, avec des retombées économiques. On parle de dizaines de milliers, 50 000 emplois. Un TGV dont on parle depuis les années 90, on en parlait avant que je sois né. Et là, enfin, on va se donner un véritable réseau de transport qui va relier Montréal à Ottawa, Québec à Toronto, comme les grandes villes européennes. Pour moi, ce serait d'une grande tristesse de se priver de ce projet. Et pour le reste, on va travailler avec le gouvernement du Québec le 5 octobre. Je ne vais pas commencer à spéculer ou théoriser sur le résultat de l'élection provinciale.
0: Je comprends, mais le gouvernement du Québec ne met pas un sou dans le projet de TGV. C'est vraiment un projet fédéral. Mais si le gouvernement du Québec ne veut pas collaborer, s'il ne veut pas participer, pas financièrement, mais participer par exemple, à donner les permis ou favoriser le projet, est-ce que le projet est mort?
1: Non, je ne pense pas, mais j'aurais vraiment de la misère à concevoir qu'on puisse au Québec se priver d'un projet aussi important économique pour la mobilité. Et je veux dire, l'Ontario est un de nos principaux partenaires économiques. Ça ne changera pas le 5 octobre. Je pense que c'est un pour le reste. pour le reste, je vais m'éviter de
0: Je comprends, M. Lightbound. On vous laisse aller. La ligne, de toute façon, se détériore. La qualité sonore se détériore. Joël Lightbound, ministre de la Transformation du gouvernement fédéral des travaux publics et de l'approvisionnement, lieutenant pour le Québec également. Merci d'avoir été avec nous.
1: Bonne journée.
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0: Bonjour à vous deux.
3: Bonjour, Alec.
4: Bonjour.
0: Alors, semaine 1 déjà de la campagne électorale, puisque c'était jeudi dernier que Christine Fréchette déclenchait la campagne. On a envie de faire un petit bilan avec vous de ce que vous avez retenu dans cette première semaine de campagne électorale. Je commence avec vous, Marie-Michèle. Qu'est-ce qui vous a marqué?
4: La première chose qui m'a marqué quand j'ai vu votre courriel ce matin, c'est que ça fait juste une semaine. Je pensais que ça faisait plus longtemps que ça. Mais le thème qui a retenu mon attention, c'est l'efficacité. Hein. Puis là, juste rapidement, là, la CAQ promet d'abolir 2900 postes dans la fonction publique. Les libéraux promettent des coupes aussi, mais ils ne les ont pas encore chiffrées. Les péquistes, c'est 2,5% de réduction de la masse salariale. Le Parti conservateur, 20 000 postes de fonctionnaires, coupé 47 milliards dans l'État en 5 ans, ce qui est l'équivalent de deux fois le budget du ministère de l'Éducation à peu près. Pourquoi on parle autant d'efficacité dans cette campagne-ci? À mon avis, c'est pas compliqué. C'est à cause de la situation financière du Québec. On est dans le rouge. Mmh. Donc, c'est beaucoup plus intéressant pour les partis de vendre l'idée de compression tout en rassurant les électeurs pour dire « mais on ne coupera pas en santé, on ne coupera pas en éducation ». On a tiré des leçons de la mise à la retraite en 1997 hein, sous Lucien Bouchard des infirmières, là, entre autres, là, des 4000 infirmières. Ça fait longtemps que ce thème-là de l'efficacité est populaire. Puis notre collègue au Journal de Québec, Antoine Robitaille, s'est amusé hein, cette semaine à nommer les nombreux rapports qui ont été commandés à ce sujet. L'État Provigo en 1986, le sommet du déficit zéro en 1996, la réingénierie de l'État en 2003, le rapport Robillard en 2014. Je parcourais ça ce matin, puis j'avais un sourire en coin parce que je me disais, c'est une blague, là, mais puisqu'on parle d'efficacité, on pourrait peut-être demander à l'intelligence artificielle de nous remâcher tout ça, de mettre ça à la sauce de 2026, puis on s'ouvrait peut-être une nouvelle commission sur l'efficacité de l'État. Mais plus sérieusement, là, quand on regarde, par exemple, le rapport de Lucienne Robillard en 2014, ça disait, entre autres, on est trop les municipalités, on aide trop le monde agricole, on devrait instaurer des tarifs de 35 $ en service de garde, on devrait demander plus cher pour le transport ambulancier, couper les budgets discrétionnaires des ministres qui servent à aider tel ou tel organisme là, dans une circonscription. Et on a fait quoi avec ce rapport-là? Bon, on l'a mis sur une tablette parce qu'il avait fâché à peu près tout le monde. Bernard Landry, lui, au début des années 2000, il avait fait encore mieux que ça avec le rapport de son président du Conseil du Trésor, Joseph Facal. Il l'avait caché. Il avait décidé qu'il resterait caché. Donc, bref, je ne dis pas ça pour dire que c'est inutile, la réflexion sur la réingénierie. La semaine a été longue. Ça a quand même servi à créer le fonds des générations. Il y a des décisions qui finissent par être prises aussi. Là, on l'a vu avec les tarifs de services de garde hein, qui ne sont pas restés figés à 5 $ éternellement. Mais ce que je dis, c'est qu'à la fin, c'est toujours le politique qui décide et surtout, c'est le politique qui paye le prix des décisions. Donc, c'est toujours plus compliqué qu'on le pense. Parlez-en à Philippe Couillard, c'est le dernier qui a essayé avec l'austérité et on en parle encore aujourd'hui.
0: Oui, absolument. Hélène, qu'est-ce qui vous a marqué lors de cette première semaine de campagne?
5: Il y a trois éléments, en fait, qui me frappent. D'abord, sa frugalité. Hein, les partis politiques, les principaux partis qui ont une chance de former le gouvernement, semblent avoir pris acte de la situation budgétaire. Les coffres sont vides et on ne fera pas semblant. Alors, on cible de l'aide à des tranches spécifiques, comme par exemple les aînés à revenus modiques. On puise l'argent dans des fonds dédiés, le congé parental. On promet des prêts qui sont remboursables pour le logement. Ce qui me frappe aussi, deuxième point, c'est les points de convergence. Il y a non seulement des thèmes, mais des solutions qui reviennent dans les discours de plusieurs partis. Donc, je ne reviendrai pas sur le tour d'horizon que Marie-Michèle vient de faire sur le dégraissage de l'État, mais on peut résumer ça en disant que tout le monde, sauf QS, promettent de réduire la taille de l'État. Certains avec un remède de cheval, coupé 2,5 %, un remède de poney, 3 000 postes, ou un remède de mammouth, 20 000 postes, n'est-ce pas?
0: Du mammouth au poney, c'est ça. On voit bien l'image. Voilà. Ah, oui,
5: et je me suis forcée.
0: Ouais, et
5: un autre point de convergence qui me frappe, par exemple, l'abolition de la TVQ sur les biens usagés. C'est quand même assez extraordinaire là, qu'il y a au moins trois partis qui en parlent. Et troisième élément qui me frappe dans cette campagne, c'est son inspiration carnéenne, si je puis dire ça comme ça. Je l'avais dit au lancement, ça ressemble beaucoup, cette dynamique, à celle qui a animé la campagne fédérale de 2025, avec cette idée de bâtir le Canada et de faire obstacle à Trump. Mais après une semaine, me semble-t-il que ça se confirme. D'abord, tout ce discours qu'on a, qui est le parallèle du dégraissage de l'État, le discours sur l'allègement réglementaire, c'est quelque chose que Mark Carney fait beaucoup à Ottawa. D'ailleurs, il y en a certains commentateurs qui ont dit qu'on est allé jusqu'à l'accuser d'autoritarisme pour ça. Quand vous avez Paul Saint-Pierre Plamondon aujourd'hui qui va en Abitibi et qui dit qu'il faut faciliter la réalisation de projets de ressources, il faut que l'État se tasse du chemin, rendre les processus plus faciles, consolide tout ça, ça me fait beaucoup penser à Mark Carney avec son bureau des grands projets, puis en fait, une multitude d'autres mesures qu'il a mises en place pour accélérer la réalisation des grands projets. Et quand j'entends Charles Milliard parler d'accélérer la construction de logements en ayant recours au modulaire ou à des plans...
0: Le préfabriqué.
5: Le préfabriqué, des plans préapprouvés, uniformes un peu pour tout le monde, et des partenaires préapprouvés pour construire plus vite. Encore là, grosse inspiration de Mark Carney. On semble avoir pris note que ça marche à Ottawa, puis on essaie de le refaire à Québec.
0: Bien, c'est comme au hockey, on essaie de s'inspirer des champions de la Coupe Stanley. Ceux qui fonctionnent, ça fonctionne pas tout le temps, mais pendant que ça fonctionne, là, évidemment, tout le monde s'en inspire. Marie-Michel, un petit mot peut-être sur les sondages. Il y en a eu beaucoup en ce début de campagne. Là, on est dans une espèce de pause. Je suppute que nos sondeurs vont revenir juste avant les débats des chiffres, mais qu'est-ce que vous avez pensé des premiers chiffres?
4: Je voulais vous parler des sondages. L'autre aspect qui a marqué la semaine, c'est les candidats controversés, mais puisqu'on en a parlé hier, je ne reviens pas là-dessus. Mais nous, au devoir, on a sollicité des lecteurs pour avoir des questions, puis on en a eu quand même quelques-unes sur les sondages. Donc, je me fie à mon échantillon à moi, là, qui est non probabiliste, qui n'a rien de scientifique, qui a sûrement une grosse marge d'erreur, mais quand même, on peut se poser des questions comme est-ce qu'il y en a trop? Est-ce que les sondages finissent par influencer le comportement des électeurs, leur réflexion? Est-ce qu'ils baseraient donc leurs décisions sur l'état de la course, hein, davantage que sur les idées? Charles Milliard en a parlé d'ailleurs ce matin. Hein, il a dit arrêter d'analyser les sondages, là, analyser plutôt nos plateformes. Une fois que ça c'est dit, il revient au chef quand même de faire des propositions qui touchent et intéressent les gens et à sauter dans la mêlée lorsque nécessaire. Mais reste qu'on a aussi, je pense, des questions à se poser, nous, les médias, là-dessus, hein, sur le temps qu'on accorde à l'analyse des sondages. Là, j'ai pas la réponse à toutes ces questions-là qu'on pourrait se poser, mais ce qui me semble plus évident, c'est que les sondages ont une valeur a posteriori. Parce qu'on peut retourner voir une campagne une fois qu'elle est terminée et dire « Ah, l'aiguille avait bougé exactement ici après tel événement, c'est ça qui a marqué les électeurs. » Exactement comme vous venez de parler d'une équipe de hockey, hein, dans une campagne qui vient 4 ans plus tard, on peut dire ben voici un élément qui peut être intéressant, qu'on peut aller chercher, sur lequel on peut miser parce que ça fait bouger l'aiguille. Ça a une valeur pour les partis aussi qui peuvent adapter, surtout en fin de campagne, leur itinéraire. Puis j'en parlais cette semaine justement avec Philippe Gifournier, là, qui a le fameux site Québec 125.
0: Ouais, qui vient souvent nous parler à l'émission,
4: Qui a un modèle de projection électorale. Et donc, Philippe me disait, moi, en 2022, quand j'ai vu Éric Duhaime à Pointe-Claire, chez les anglophones pour son dernier rassemblement de campagne, puis que finalement son candidat dans Beauce-Nord a perdu par seulement 200 voix, je me suis dit, ah, ce parti-là devrait faire plus de sondages internes puis adapter sa campagne en conséquence parce qu'il aurait pu les avoir, ces 200 voix-là, peut-être, s'il avait mis toute la gomme en Beauce en fin de campagne. C'est différent d'ailleurs cette année, hein, les conservateurs s'en servent puis ils ont décidé justement de concentrer leur campagne ici, dans la capitale nationale où les sondages leur sont plus favorables.
0: Il y a toujours plein de questions sur les sondages. Puis effectivement, est-ce que les sondages sont un reflet de la réalité ou est-ce qu'ils influencent la réalité? On pourra en discuter, puis on va peut-être y revenir, vous et moi, plus tard dans la campagne, mais je veux juste dire que l'alternative n'est pas on fait des sondages ou on n'en a pas. parce qu'il y en aurait toujours, c'est que les partis politiques font des sondages, ouais. les couleraient aux médias. On ne sait pas trop avec toujours avec quelle méthodologie, quel échantillonnage. Est-ce qu'on coule seulement les bons sondages? Est-ce qu'on, évidemment, les mauvais, on les garde? Alors, des sondages qui ne sont pas publics, je ne suis pas certain que ça a plus d'avantages que plusieurs sondages publics. Mais on rediscutera de cette dynamique-là parce que je pense que vers la fin de la campagne, il va y en être beaucoup question. Je vais garder un peu de temps pour Hélène. Vous nous disiez ce matin, lors de nos échanges où on préparait cette chronique, vous disiez... On devrait aussi parler de ce qu'on n'entend pas pendant cette première semaine.
5: Ou pas beaucoup, là, soyons honnêtes. Mais moi, je suis quand même un peu surprise. Je trouve que les partis politiques s'attaquent peu. Peut-être que c'est parce qu'on est encore en première semaine, tout le monde place ses pions, puis ensuite on va un petit peu plus se taper dessus. Pas dans le sens où je dis qu'il faut avoir ces attaques acrimonieuses. Le public n'aime pas ça, mais néanmoins, quand même, c'est la juxtaposition des propositions qui nous permet davantage de faire un choix quand on sait, ah, lui dit ça, mais elle a dit le contraire, etc. Donc, j'ai un peu l'impression de 5 campagnes qui se déploient en parallèle sans trop prendre acte les unes les autres. Alors, plus précisément, je pense par exemple au thème du français. Moi, je me serais attendue, si j'avais eu un pari à prendre, à ce que la CAQ attaque Charles Milliard. C'est un point faible des libéraux à cause de sa députation fortement concentrée dans l'ouest de l'île de Montréal. Et si la CAQ cherche à coaliser le vote fédéraliste, ça pourrait être un angle porteur. Je ne vois pas beaucoup ça encore. La laïcité, c'est quelque chose dont on a tellement entendu parler dans quoi, la dernière année et demie à peu près. Peut-être que c'est parce que, dans le fond, on connaît les positions de chacun. Ça a tellement défrayé les manchettes qu'on n'a plus besoin d'en parler puis qu'ils savent plus comment renchérir sur le sujet. Mais néanmoins, c'est un sujet, c'est un marqueur de différence entre les partis et c'est pas un thème qui fait beaucoup jaser pour l'instant. Le corollaire aussi, l'immigration. Paul Saint-Pierre Plamondon en a parlé un peu cet été, mais encore là, c'est pas un sujet qui lève beaucoup. Peut-être qu'on a peur de se faire accuser de faire de la politique sur le dos des gens. Et évidemment, la question du référendum. Et je me pose la question, Paul Saint-Pierre Plamondon a-t-il réussi son pari en promettant de le reporter après le départ de Donald Trump? Est-ce qu'il a apaisé les tensions sur ce côté-là? Je me serais attendue à ce qu'il y ait beaucoup d'attaques là-dessus. Il y en a quelques-unes, mais ce n'est pas central à la campagne pour l'instant.
0: Un petit mot à Marie-Michel avant qu'on se laisse, il nous reste une minute, mais sur la question de l'immigration, on en a parlé un petit peu avec Paul Saint-Pierre Plamondon. Rouba Gazal a été un peu plus insistante hier, là, où elle a piqué Paul Saint-Pierre Plamondon là-dessus, mais c'est vrai que ça n'a pas pour l'instant été l'un des débats majeurs de la première semaine.
4: Je pense que c'est un des moyens qu'ils utilisent pour casser le narratif sur la stabilité là, face au président Trump, qui est un autre élément qui a marqué quand même la première semaine. Puis il a fait une sortie ici à Loretteville, là, en banlieue nord de Québec, devant une école secondaire, en disant, plus une citation, là, l'école déborde en raison d'un trop grand nombre de nouveaux élèves qui viennent de l'immigration. On a fait des vérifications aux devoirs, puis on s'est rendu compte que les chiffres que nous avait donné le PQ, qui venait du centre de services scolaires contenait en fait les immigrants de première, mais aussi de deuxième génération. Donc, autant des élèves qui sont nés à l'extérieur du pays que des élèves qui sont nés ici de parents qui, eux, étaient nés à l'extérieur du pays. Donc, c'est quand même une nuance, mais pour le chef du Parti québécois, il n'y en a pas. Mais c'est ça qui a piqué au vif Rouba Gazal, parce qu'essentiellement, on dit, OK, mais là, quand est-ce qu'on arrête d'être un immigrant au Québec
0: si on est né ici, encore? Ben oui.
4: C'est ça.
0: Oui, c'est ça. Je comprends très bien. OK, très intéressant. Hélène Buzetti, Marie-Michel Sioui, merci pour cette première semaine. Petite pause pour moi, en tout cas, puisque moi, je m'en vais préparer 5 chefs, une élection qui aura lieu à Québec mercredi soir. Donc, je ne vous retrouverai pas en début de semaine prochaine. Donc, on se dit, dans notre cas, à jeudi prochain, dans une semaine.
4: À jeudi, au revoir. Au
2: revoir. 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
0: Je je serai avec vous demain pour terminer la semaine. Mais Marie-Michel et Hélène ne seront pas avec nous. C'est Véronique Prince et Chantal Hébert qui seront là. C'est pour ça que je le dis, que je dis que je les retrouve jeudi prochain. C'est Laurence Martin qui va être avec vous lundi, mardi, mercredi. Et moi, jeudi, je serai en direct de Québec pour l'émission du midi. Je prends quelques secondes pour vous parler d'un sujet qu'on va aborder demain, si vous avez envie de participer. On va parler de la charge mentale des parents. Selon une étude de la maison Ipsos rendue publique cette semaine, de nombreuses mères ont l'impression de ne jamais pouvoir décrocher en raison des tâches liées à la planification, à l'organisation et à l'anticipation des besoins de leur famille. Et cette pression s'accentue à l'approche de la rentrée scolaire. 73 % des répondantes disent que la pression, la charge mentale, elle est plus forte en début d'année scolaire. Alors, on va faire le constat, mais surtout, on va se donner quelques conseils pour faire diminuer la charge mentale avec deux spécialistes, Candice Wu, qui est orthopédagogue, et Charlotte Lompré, qui est doctorant en psychologie. Alors, si vous ressentez cette charge mentale, le constatez chez d'autres membres de votre famille, écrivez-nous, dites-nous comment ça se manifeste. Et si vous avez des trucs à partager, on est aussi plus que preneurs. Alors, par courriel ou via la bulle de conversation. Et parlant de la bulle de conversation, j'en profite pour vous dire que nous avons déjà ajouté ce matin un onglet « Participer à l'émission » en vue de notre sortie publique du 18 septembre prochain. Alors, on va faire une émission devant public en Beauce, à l'École d'entrepreneurship à Saint-Georges-de-Beauce. Alors, si vous avez envie de venir nous écouter sur place, vous êtes les bienvenus. Vous allez voir comment on produit une émission de radio. On va recevoir des invités spéciaux également. Et vous pourrez, bien sûr, me serrer la pince à des membres de notre équipe. Ça nous fait toujours plaisir de vous rencontrer. Alors, la Beauce, c'est une région très intéressante pendant cette campagne électorale. Et c'est un milieu qui regorge d'entrepreneurs. 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Mais pour l'instant, écoutons un peu de Plume la Traverse pour mettre la table à notre prochain sujet.

0: venez d'entendre la bien nommée El Niño de Plume La Traverse qui met la table de manière humoristique à un phénomène qui n'est pas du tout anecdotique. Ce matin, l'ONU a lancé l'alerte. El Niño est finalement solidement installé et devrait atteindre une forte intensité d'ici la fin de l'année. El Niño, c'est ce phénomène naturel qui réchauffe pendant plusieurs semaines une partie de l'océan Pacifique et qui peut perturber la météo un peu partout sur la planète. Le Canada ne devrait pas y échapper et pourrait ressentir les effets de ce super El Niño cet automne, cet hiver également. Avec moi pour en comprendre les effets, le directeur général du consortium de recherche Uranos, Alain Bourque. Monsieur Bourque, bonjour.
1: Bonjour, Monsieur Gastonguay.
0: D'abord, expliquez-nous peut-être simplement quel est le phénomène El Niño.
1: Ben, le phénomène El Niño se passe dans la région du Pacifique équatorial et normalement, il y a des vents qui vont d'est vers l'ouest, c'est-à-dire de l'Amérique du Sud vers l'Australie et l'Asie du Sud-Est et qui poussent l'eau chaude tropicale qui est en surface de l'océan Pacifique vers l'ouest, ce qui fait en sorte que l'eau froide des bas-fonds de l'océan Pacifique remonte le long de la côte du Chili et du Pérou et se propage dans le milieu de l'océan Pacifique de façon à créer une certaine climatisation naturelle de l'atmosphère en ramenant de l'eau froide des bas-fonds en surface, pour aider à stabiliser dans une certaine mesure la température mondiale, surtout la température dans cette région-là. Et lorsqu'il y a un El Niño, c'est que les vents deviennent anormaux, ils ne poussent plus l'eau chaude, l'eau froide reste prise dans les bas-fonds de l'océan, et au contraire, même l'eau chaude en surface, elle se réchauffe davantage parce que le soleil continue à frapper. Et donc, ça fait en sorte qu'il y a de l'eau chaude partout dans l'océan Pacifique, des régions comme le Chili, le Pérou, l'Amérique du Sud sont immédiatement affectées avec des pluies anormalement abondantes. Pendant ce temps-là, l'Asie du Sud-Est, l'Australie voient du temps très chaud, sec, avec des feux de forêt, etc. Et par effet domino, tout ça se propage aussi dans l'hémisphère nord, en particulier pendant l'hiver, alors que le courant jet est plus puissant et peut propager ces effets-là à des très grandes distances.
0: La qualité sonore n'est pas très bonne, M. Bourque. On va essayer une autre question, puis si jamais on voit que c'est pas mieux, on va essayer de vous rappeler. Mais pourquoi on parle cette fois-ci d'un possible super El Niño? C'est quoi la différence entre un super El Niño et le phénomène El Niño plutôt normal?
1: En fait, le super El Niño, c'est simplement que les vents sont vraiment très anormaux. Les températures des océans sont 3 ou 4 degrés plus chaudes que la normale. Et donc, ça amplifie les événements extrêmes associés à ces impacts.
0: OK. Concrètement, dans les prochains mois, à quoi doit-on s'attendre ici au pays, au Québec, dans les Maritimes, étant donné l'effet de ce super El Niño?
1: Normalement, ce qui arrive en Amérique du Nord, c'est que le sud des États-Unis reçoit beaucoup de précipitations, surtout pendant les mois hivernaux. La Californie aussi reçoit beaucoup de pluie et il y a régulièrement des inondations. Et au Canada, c'est surtout l'ouest qui se fait frapper pendant la saison hivernale avec des températures anormalement chaudes, souvent des chinooks dans les prairies. Alors que pour la partie ouest-est du Canada, les effets sont beaucoup plus difficiles à cerner. Les études statistiques n'associent pas de saisons plus chaudes ou plus froides. Donc, pour l'est, là, c'est un peu plus. En fait, la région est tellement loin du phénomène que les impacts sont moins fréquents.
0: Donc, on peut pas dire on va avoir, par exemple, plus de neige ou on va avoir un hiver plus doux étant donné El Niño.
1: On ne peut pas faire de lien avec El Niño. Par contre, puisqu'en parallèle, il se déroule les changements climatiques, on n'est pas surpris de voir que, par exemple, les prévisions saisonnières d'Environnement Canada indiquent que l'ensemble du pays sera plus chaud que la normale. La partie ouest, c'est à cause d'El Niño. La partie est, ça serait à cause des changements climatiques.
0: Est-ce que El Niño peut avoir des effets sur notre quotidien au-delà de la météo là, et de la température? Je pense à l'agriculture, au prix des aliments, au transport.
1: Tout à fait. Alors, les événements El Niño passés ont bien montré qu'il y avait des impacts sur la productivité agricole mondiale. avait aussi des impacts majeurs sur les compagnies d'assurance parce qu'il y a davantage d'événements météorologiques extrêmes et de dommages qui sont très coûteux et qui sont naturellement répartis sur l'ensemble de la société. Donc, c'est clair qu'un événement comme celui-ci qui se prépare va contribuer à l'inflation, par exemple, en augmentant le prix des aliments et en augmentant les primes d'assurance à cause des catastrophes qui impactent ces compagnies-là, les compagnies d'assurance et les compagnies de réassurance.
0: Le secrétaire général, la secrétaire générale de l'Organisation météorologique mondiale, Céleste Solo, a prévenu là, ce matin, et je cite, « Cet épisode El Niño exceptionnel exige une préparation et une réaction exceptionnelle. » Comment les gouvernements ou les villes peuvent se préparer à ce phénomène-là?
1: Ben, en fait, selon la façon dont on peut être impacté, il faut effectivement s'assurer que nos mesures d'urgence, par exemple, sont prêtes à faire face aux différents types d'événements qui peuvent se produire dans sa région. Donc, par exemple, dans l'ouest du Canada, il faut prévoir davantage de cycles de gel-dégel, des pluies abondantes qui tombent sur de la neige et qui créent des inondations. Pour les régions de l'Océanie et l'Asie, ben, il faut se préparer à des saisons de feux de forêt exceptionnelles et donc il faut probablement davantage surveiller pour le démarrage des feux pour tenter d'intervenir le plus tôt possible. Notamment, un des gros défis, c'est que certains de ces impacts-là deviennent en quelque part un peu incontournable, même si on peut un peu planifier pour tenter de réduire l'ampleur des impacts. Et donc, ça nous rappelle de l'importance aussi de juste se préparer à une météo et à un climat qui va être davantage associé avec un climat qui se réchauffe. Parce que ce El Niño-là va probablement nous donner un avant-goût de ce qui va devenir probablement la norme pour bien des régions dans à peu près une dizaine d'années, là.
0: Alain Bourque, on va s'arrêter ici. Merci d'avoir été avec nous. Je rappelle que vous êtes directeur général du consortium de recherche Ouranos.
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0: Bonjour Raphaël.
3: Bonjour Alec.
0: Alors vous allez nous parler de la Russie et de sa place sur la scène internationale. Mm-hmm. Parce que Vladimir Poutine sort de plus en plus de la Russie. C'est encore le cas cette semaine.
3: Oui, tout à fait. Il a fait plusieurs dizaines quand même de déplacements depuis l'invasion de l'Ukraine en 2022. C'est vrai qu'on ne l'a peut-être pas réalisé parce qu'il ne se rend plus dans certains grands sommets internationaux. Il se déplace surtout dans des pays limitrophes, donc avec des frontières communes avec la Russie. Il faut dire qu'il y a quand même un mandat d'arrêt de la Cour pénale internationale qui pèse contre lui pour déplacement d'enfants. Vous savez, ces enfants qui auraient été pris des régions occupées de l'Ukraine pour être envoyés en Russie. Donc, ce qui fait en sorte que les déplacements dans des pays qui reconnaissent la CPI, c'est pas possible. D'ailleurs, il a dû participer à une rencontre des BRICS. Donc, vous savez, ces puissances émergentes qui étaient en Afrique du Sud à distance parce que l'Afrique du Sud reconnaît donc le pouvoir et la légitimité de la CPI. Et il y a aussi des pays européens, évidemment, qui imposent des sanctions à la Russie. On verrait mal Vladimir Poutine s'y rendre. Donc, il va dans des pays qui sont moins hostiles à la Russie ou à sa guerre contre l'Ukraine, parfois même des alliés. Il s'est rendu, souvenez-vous, en Corée du Nord, en Chine également, où il avait été vu aux côtés du président Xi Jinping. C'est une manière pour lui de solidifier ses alliances, d'aller trouver des alliés qui ne font pas partie des cercles occidentaux, évidemment, qui imposent des sanctions à la Russie. Et donc, cette semaine, vous l'avez dit, Alec, on a pu voir Vladimir Poutine à ce grand sommet de la coopération de Shanghai, donc une association formé par la Chine pour faire contrepoids en quelque sorte au G7. Ça se passait à Bishkek, au Kyrgyzstan, donc une ancienne république socialiste soviétique. Et la présence de Vladimir Poutine sur place, ben, ça lui a permis de rencontrer entre autres le président chinois Xi Jinping, le premier ministre indien aussi Narendra Modi. Modi qui publiquement dit avoir exhorté Poutine de mettre fin à la guerre en Ukraine, mais n'empêche, l'Inde reste un pays qui est important pour l'économie de la Russie parce qu'avec les sanctions, beaucoup plus difficile d'envoyer du pétrole chez les anciens clients, notamment en Europe, et l'Inde est devenue comme ça le deuxième importateur de pétrole russe. Donc, c'est bon pour la Russie de pouvoir entretenir ces alliances-là.
0: Et la présence aussi, cette semaine, aux États-Unis, cette fois.
3: Oui, là, c'est autre chose.
0: Oui, oui, du ministre des Finances de la Russie. Ça a fait beaucoup réagir.
3: Oui, alors, il s'appelle Anton Sulianov. C'est le ministre des Finances, effectivement, au sein du gouvernement russe. Et on l'a vu autour de la table du G20 en Caroline du Nord. Pourquoi? Parce que les États-Unis sont le pays hôte du G20. Et c'est un peu comme c'est le cas quand c'est le G7, c'est-à-dire qu'il y aura la grande rencontre avec les dirigeants et chefs d'État un peu plus tard cette année. Mais en vue de ça, on organise des rencontres préparatoires sur différents thèmes. Cette fois-ci, c'était le commerce, l'économie. Et donc, ce ministre russe était là. Et ça a été dénoncé, cette présence-là, parce qu'on est en territoire américain, mais aussi qu'autour de la table, il y a plusieurs pays qui sont membres du G20, qui sont des pays européens, qui appartiennent à l'Union européenne, qui sanctionnent la Russie. Donc, on a fait part du malaise. Et il y a le Canada, qui était là aussi, représenté par le ministre des Finances, François-Philippe Champagne, qui a été questionné là-dessus, M. Champagne, qui a dit... Il y avait de l'inconfort autour de la table à ce moment-là, de voir un représentant du gouvernement russe qui était là. Pas seulement un inconfort du Canada, d'ailleurs, d'autres partenaires aussi. Et le ministre canadien dit, on a fait part de cet inconfort-là aux autorités. On leur a dit qu'on n'était pas à l'aise avec cette présence. Les Américains, eux, se justifient en disant que ça permet de faire avancer le dossier ukrainien. Ils entendent maintenir une certaine pression économique sur la Russie pendant que le conflit se poursuit. Donc, on dit, c'est pas parce que les Russes sont là qu'on enlève toutes les sanctions, toutes les formes de pression qui existent sur la Russie.
0: Non, mais il y a quand même un symbole fort à l'inviter.
3: Mais il y a un symbole qui est très fort. Et on verra quel sera le prochain symbole, Alex. C'est surtout ça qui est intéressant, parce que ça ouvre la porte à une présence de Vladimir Poutine lorsqu'il y aura ce sommet des dirigeants des pays du G20. Ça aura lieu à la mi-décembre à Miami, sur un club de golf qui appartient au président Trump. Et lui, Donald Trump a dit qu'il a invité Vladimir Poutine à participer, alors que d'autres pays, le dirigeant de l'Afrique du Sud, entre autres, a été exclu. Le président Trump ne veut pas le voir à ce sommet-là. Donc, ça enverrait un signal effectivement très fort sur le plan symbolique de voir Vladimir Poutine là-bas. Il faudrait voir les réactions aussi des autres dirigeants, notamment européens et canadiens, qui seraient sur place. C'est important, des G20, parce que ça permet des rencontres bilatérales. Vladimir Poutine et Donald Trump se sont rencontrés justement, Alec, pour la première fois en marge d'un G20. Je m'en souviens, j'y étais, c'était à Hambourg en 2017. Et on n'a pas vu Vladimir Poutine à ces grands sommets-là en personne depuis l'invasion de l'Ukraine en 2022. Donc, Donald Trump fait valoir ses relations avec Vladimir Poutine en disant « On est ouvert à parler à tout le monde, on va faire avancer le dossier ukrainien ». Cela dit, pendant ce temps-là, on le voit sur le terrain, le conflit se poursuit et on ne voit pas pour l'instant de possibilité de reprise de négociations entre la Russie et l'Ukraine, malgré le rôle que disent jouer les États-Unis.
0: Sur le plan sportif également, il y a une présence russe de plus en plus importante sur la scène internationale.
3: Oui, ben, souvenez-vous, les Russes étaient de retour aux Jeux paralympiques de Milan-Cortina. On a de nouveau entendu l'hymne national russe quand il y a eu des médailles données à des athlètes de ce pays-là. Moi, j'étais en Ukraine juste avant le début des Jeux. J'avais rencontré le président du comité olympique ukrainien qui était vraiment en colère de voir les Russes pouvoir retourner aux Jeux avec leur drapeau, ce qui n'était pas possible depuis 2022, depuis l'invasion de l'Ukraine. En quelque sorte, selon les Ukrainiens, ça permet de légitimer ce conflit-là, cette présence de la Russie. Et là, ce qu'on voit, c'est de plus en plus de fédérations sportives lever l'interdiction d'avoir des athlètes russes et bélarusses qui compétitionnent sous leur drapeau avec leur hymne national. Il y en a une quinzaine pour l'instant de ces fédérations sportives qui ont levé les interdictions. Et le CIO pour les Jeux olympiques a aussi levé cette interdiction-là. Donc, on s'attend à une présence de la Russie et du Bélarus aux Jeux olympiques de Los Angeles en 2028. La seule condition qui a été imposée par le CIO, c'est qu'il ne faut pas qu'il y ait d'athlètes qui viennent des zones qui sont occupées en territoire ukrainien. Mais il y aura vraisemblablement une nouvelle présence russe, avec ou sans une présence à la cérémonie d'ouverture. Ça, c'est pas clair encore, mais cela dit, c'est un pas de plus dans la normalisation de la Russie sur la scène internationale, alors que le conflit ukrainien lui s'enlise. On est dans sa cinquième année.
0: Parce qu'il y avait quelques athlètes russes lors des derniers Jeux olympiques qui compétitionnaient sous drapeau neutre parce qu'ils s'étaient entraînés à l'extérieur de la Russie, par exemple. Mais là, on aurait vraiment de plein pied là, l'hymne national, le drapeau russe et tout. Là.
3: Donc, oui, une normalisation. Une vraie présence comme avant 2022.
0: Raphaël Bouvier-Auclair, merci.
3: Merci, au revoir.
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0: En En terminant, on va parler de guerre commerciale avec les États-Unis et de microbrasseries québécoises. Deux sujets qui n'ont a priori pas grand-chose à voir ensemble, mais le récent bras de fer avec Washington vient mettre en lumière une dépendance assez étonnante. En fait, le Québec produit énormément d'aluminium, vous le savez, mais quand une microbrasserie d'ici commande ses canettes, elles viennent presque toutes des États-Unis. Alors, pourquoi est-ce qu'on ne fabrique pas davantage nos propres canettes? Est-ce que les tarifs peuvent accélérer le retour de cette industrie ici? On en discute avec Jean-François On en discute avec Jean-François Nellis, copropriétaire de la microbrasserie Pit Caribou en Gaspésie. Monsieur Nellis, bonjour.
4: Bonjour, Monsieur Castonguay.
0: Je vous ai presque débaptisé, je m'en excuse. Bon,
4: on n'est pas à mon premier débat là-dessus.
0: D'abord, expliquez-nous pour qu'on comprenne, quel est le parcours d'une canette là, chez Pit Caribou? Là, elle vient d'où?
4: Elle vient de New York, majoritairement, puis aussi à l'occasion de Denver. Donc, les deux usines qui nous alimentent viennent des États-Unis. On aimerait ça en avoir de la canette qui est produite au Canada. En ce moment, on n'a pas accès à ça. Pourquoi? C'est que le format qu'on utilise, le 473 millilitres...
0: La plus grande canette.
4: Qui s'appelle la Tall Boy, est produite seulement aux États-Unis. Actuellement, au Canada, on a trois usines qui produisent la canette, seulement format 355 millilitres, comme la canette de Pepsi, la canette régulière, on va dire. Puis, l'alimentation nationale au Canada, on produit environ 1,5 milliard de canettes pour une consommation de 6 à 7 milliards de canettes par année.
0: Donc, même les usines de canettes régulières qui sont en Ontario fournissent pas à la demande. Faut en importer beaucoup des États-Unis.
4: C'est clairement, c'est environ, on parle de 80 % d'importation. Puis au Québec, c'est jusqu'à 93 % de canettes qui sont importées.
0: Les canettes que vous utilisez donc dans la microbrasserie, les plus longues, là, pourquoi on n'en fait pas ici?
4: C'est une question à laquelle je n'ai pas nécessairement la réponse parce qu'on se pose la même question nous autres aussi. Moi, je pense que la première hypothèse, je me dis, c'est que probablement que la consommation de ce format-là n'est pas nécessairement assez élevée pour avoir une usine. Par contre, les usines, généralement, ne vont pas faire qu'un seul format. Ils vont faire plusieurs formats. La sleek can, qui est la canette plus mince, la petite et la plus grande. À ce moment-là, on n'a pas d'usines qui sont configurées pour faire des canettes au Canada puis au Québec. Puis moi, selon ce qu'on voit dans le calcul de la consommation des canettes, si on prend la 355 ml et la 473 au Québec, il y a une possibilité de construire une usine de canettes pour faire en sorte d'avoir une canette d'aluminium qui va être beaucoup plus verte, qui va avoir un circuit court puis qui va créer aussi de la richesse au Québec.
0: Est-ce qu'on a déjà eu des usines de canettes au Québec?
4: On a eu des projets d'usines de canettes au Québec. Il y a déjà eu des laminoirs. Un laminoir, c'est ce qui produit la feuille d'aluminium pour passer à la prochaine étape pour faire la canette. Ça a fermé en 2018. La dernière était à Trois-Rivières. Mais actuellement, au Québec, il n'y a pas de projet sur la table. Il n'y a pas de développement qui se fait à cet effet-là. Pourtant, c'est une belle expertise qui est stable puis qui est en croissance, qui pourrait être intéressante pour des entrepreneurs et le gouvernement pour développer.
0: Oui, parce que la canette, elle est plus populaire que jamais. Là. On le voit, là, les consommateurs aiment les canettes. Donc, peut-être que le plan d'affaires qui a peut-être déjà été fait il y a 10 ou 15 ans pour quelqu'un qui voulait ouvrir une usine de canettes et puis à jour, il faudrait s'y remettre. Peut-être que ça pourrait être intéressant. Là.
4: Exactement. Quand on parle de plan d'affaires, on parle qu'il y en a un qui était sorti en 2018 pour un projet d'usine de 50 millions de canettes. On s'entend, c'est beaucoup de canettes, mais pour le marché, c'est très peu. Puis, ce genre d'entreprise-là, d'usine, a besoin d'un immense volume pour être rentable. On parle des usines qui vont faire du 500 à 1 milliard de canettes par année. Donc, un projet d'affaires sur 50 millions, je peux comprendre qu'ils ont arrêté parce que la rentabilité n'était pas là.
0: Pourquoi on ne fait pas davantage donc affaire avec des bouteilles? Si on dit que les canettes viennent des États-Unis, pourquoi pas transférer une partie de la production dans des bonnes vieilles bouteilles de verre?
4: En fait, c'est le volet pratique. Si on regarde les épiceries qui cherchent de l'espace à qui mieux, ouais. Ils devaient entreposer à l'époque la bouteille en arrière. C'est un produit qui était sale. On mélange ça avec des produits qui sont propres, qui sont en attente. Donc, on perdait un espace pour un produit qui devait se faire recycler. C'était une gestion de plus pour les épiciers. Ça, on le comprend parce que ça a été ça pendant jusqu'en 2023. Puis, c'est pour ça que la canette est devenue super intéressante parce que on l'écrasait, on la mettait dans la gobeuse, puis c'était réglé. Tandis que la bouteille, il y a tout une gestion de back and forth. C'est-à-dire, on apporte nos bouteilles vides, on la fait ramener, puis ensuite, elle s'en va. Ouais. Ça, c'est intéressant pour les entreprises, pour nous, en tout cas, à l'époque, quand on l'utilisait, parce qu'on avait des conventions privées. Donc, les ramasseurs étaient payés pour les bouteilles ramassées, ce qui faisait en sorte que la bouteille coûtait moins cher, puis on recyclait. Une bouteille pouvait être recyclée une quinzaine de fois, était produite sur Owen, Illinois à Montréal, était lavée à Québec, était remise sur le marché au Québec. Ça, c'est un circuit court qui est intéressant. Si on revient à la question, c'est vraiment l'espace puis le côté pratique. Par exemple, il y a beaucoup de personnes qui vont faire de la marche, qui vont se promener à vélo. Une bouteille, ça peut être dangereux de l'échapper. Une canette, on a plus de chances de la récupérer
5: moins
4: sur
5: lourd,
4: l'échappe.
5: Moins lourd aussi.
4: Et voilà. T'sais, juste en termes de transport, une bouteille pèse 444 grammes. Une canette, c'est 13 grammes. Sur un transport, sur une remorque de 53 pieds, ça fait une méchante différence de poids et de quantité qu'on peut transporter aussi.
0: Est-ce que ça vous coûte plus cher, les canettes américaines? Parce que là, il y a eu des tarifs, contre-tarifs sur l'aluminium. Est-ce que ça vous coûte plus cher de vous approvisionner aux États-Unis qu'il y a quelques mois?
4: C'est sûr que ça a augmenté. On pensait que ça a augmenté plus souvent, plus fortement, sauf que la canette actuellement est quand même protégée dans la CEUM. On a une augmentation d'environ 6 à 7 % au niveau du prix de la canette. Ce qui nous fait mal en ce moment, c'est la guerre en Iran avec le prix de l'essence qui a augmenté, toutes les denrées, le transport, le grain. Ça, on a eu on a été frappé assez durement à cet effet-là. En ce moment, le marché, si vous regardez le prix de la canette de bière, ça n'a pas changé beaucoup. Donc, c'est beaucoup les fournisseurs qui vont prendre dans leur marge pour rester compétitifs en ce moment.
0: On me disait que même la petite goupille de canette coûtait plus cher, hein, ce qu'on utilise pour ouvrir la canette.
4: Ça a doublé, ça a passé de 1 à 2 cents. Mais sur 3-4 millions de canettes, ça paraît.
0: Ah oui, non, ça paraît, effectivement. Non, c'est intéressant. Le recyclage des canettes, est-ce que ça, parce qu'on les envoie à la consigne, nous, on les envoie au recyclage. Est-ce que vous pouvez en utiliser de la canette recyclée?
4: Non, on appelle la canette, on appelle le type, c'est un CRU, contenant recyclage unique. La canette, on l'utilise une fois, elle est écrasée, puis après ça, il faut la refaire fondre, puis repasser dans son cycle, la mettre en feuille d'aluminium, refaire la canette. Donc, on ne peut pas nettoyer une canette comme une bouteille pour la réutiliser.
0: Donc, ça veut dire que les microbrasseurs comme vous, mais même les gros brasseurs au Québec, là, les Molson et Labatt, peuvent pas utiliser l'aluminium qu'on envoie au recyclage. Ça veut dire que ça revient, ça s'en va aux États-Unis.
4: Effectivement.
0: Ils les retransforment puis nous les renvoient. Donc, même la canette recyclée retourne aux États-Unis.
4: Exact. Ça fait beaucoup de transport, c'est beaucoup de consommation de CO2. Puis, il y avait une étude qui était sortie par le CIREG, le Centre de recherche. Je vais ressortir le nom. Parce
0: le CIREG, c'est ça que vous m'aviez dit tout à l'heure.
4: Exactement. C'est le Centre international de référence sur l'analyse de cycle de vie de transition durable.
0: Voilà.
4: Et voilà.
0: Merci.
4: Une étude est sortie en 2019. Et à l'époque, quand on avait de la consommation de bouteilles plus élevée qu'en ce moment, c'est que la bouteille en consommation de CO2 pour son déplacement, sa production et sa consommation dépensait deux fois moins de CO2 que la canette.
0: Ah oui.
4: Grâce au circuit court. Donc, on a plein d'avantages. On parle de l'environnement. C'est plate, dans la politique, dans la dernière semaine, on n'entend pas trop parler de
0: l'environnement. L'environnement, non, pas tant encore, que ça. Pas beaucoup, non.
4: Mais une usine de canettes, ça serait avantageusement intéressant pour l'environnement parce qu'on s'en vient dans un circuit court, on crée de la richesse, puis on diminue notre fuite de capitaux parce que l'investissement reste au Québec. Donc, c'est un pas qui pourrait être intéressant. Je lance le pavé dans la mort à nos politiciens.
0: Absolument. Puis c'est pour ça qu'on vous a invité à parler de bonnes idées comme ça. Peut-être qu'effectivement, recommencer à faire de la canette d'aluminium au Québec, ça serait intéressant. On va s'arrêter ici. Jean-François Nélis, copropriétaire de la brasserie Pit Caribou qui est située en Gaspésie. Merci d'être venu nous voir.
4: Bien, merci beaucoup et à la prochaine.
0: Merci. Madeleine, bonjour.
6: Bonjour, Alex.
0: Vous allez nous parler de lecture en lien avec la campagne électorale.
6: Oui, on revient sur un engagement électoral du Parti québécois. Rendre obligatoire une liste de lecture de classiques québécois provenant aussi de la francophonie dans l'objectif, dit Paul Saint-Pierre Plamondon, d'imprégner les jeunes à la culture québécoise. Paul Saint-Pierre Plamondon, hier, n'est pas arrivé avec sa propre liste en disant c'est ça qu'on va lire au secondaire, mais déjà ça fait réagir, entre autres chez les syndicats d'enseignement. Quels sont les pour, quels sont les contre, qui devrait choisir les œuvres à inscrire sur la liste? Qu'est-ce qui se fait ailleurs? Donc, tout plein de questions auxquelles on tentera de répondre ce soir.
0: Quelques œuvres récentes seraient bien, pas juste Le Survenant. Je pense à Coucoum de Michel Jean, entre autres, ça pourrait être fort intéressant.
6: Vous avez déjà une idée. On va vous consulter, Alex.
0: On a plein d'idées, toujours des idées ici à midi. Il faut merci, Madeleine.
6: C'est votre force.
0: Exactement. On vous écoute à 18h ce soir. Nous, on se retrouve demain, dernière journée de la semaine, 11h30, Maritime, 12h30. Bonne fin de journée.

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4: Ici Gabriel Nikunana. Bonjour à Windsor, il est 13h. Voici vos informations. Ottawa annonce un contrat de près de 5 milliards de dollars pour la construction de voitures de train de Via Rail. Le contrat prévoit l'acquisition de 313 voitures qui seront fabriquées et assemblées au pays à l'usine d'Alstom à Thunder Bay en Ontario et à celle de la Pocatière au Québec. Voici un extrait de la conférence de presse du Premier ministre Mark Carney.
5: C'est le plus important investissement de l'histoire de Via Rail et aussi le plus gros investissement dans le transport ferroviaire interurbain de voyageurs en une génération. Nous nous donnons le moyen de fabriquer chaque composant de ces trains ici, chez nous.
4: Le contrat prévoit que la mise en service de la première voiture de train se fera d'ici 2031 pour l'ensemble du parc. Ça sera 4 ans plus tard. Le nord de la province s'apprête à accueillir un invité de marque aujourd'hui. C'est le premier ministre du Canada, Mark Carney, qui va se rendre à Thunder Bay. Il va annoncer ce que son cabinet qualifie d'investissement historique dans le secteur manufacturier canadien. Il prévoit également visiter un centre de gestion des feux de forêt et rencontrer des membres de l'équipe. Des milliers de personnes sont toujours privées d'eau courante à Toronto au lendemain d'une tempête violente dans la région. Certains secteurs de la ville ont reçu jusqu'à 100 mm de pluie, mais la municipalité assure qu'elle était prête à répondre à l'événement. Étienne Lajoie.
6: Our teams were coordinated and we will keep working until every road is clear.
7: Les différentes équipes de la ville de Toronto ont travaillé de concert et ne cesseront de travailler qu'au moment où toutes les routes seront dégagées. Tel est le message de la mairesse Olivia Chow au lendemain de la tempête. L'événement météorologique a pris le sud de l'Ontario pour cible. Mais c'est le Grand Toronto qui était au milieu de celle-ci, selon le climatologue David Phillips d'Environnement Canada. Aucun secteur de Toronto n'a été épargné, selon le directeur général de Toronto, Paul Johnson. Du jamais vu, dit-il. Certains secteurs de Toronto ont reçu entre 100 et 110 mm de pluie. Des conditions météorologiques qui ont taxé les premiers répondants. Les services incendies torontois ont répondu à près de 1 500 appels pendant une période de 24 heures.
8: From structure fires, tactical rescues, including water rescues.
7: Les premiers répondants ont répondu à des appels concernant des structures en feu et ont effectué des sauvetages aquatiques, explique le chef pompier Jim Jessup. Environ 6 000 clients de la société de distribution d'électricité Toronto Hydro étaient toujours privés de courant jeudi matin. La patience est de mise, affirme la mairesse Olivia Chow. Ici Étienne Lajoie, Radio-Canada, Toronto.
4: Scène judiciaire à Toronto, la couronne et la défense d'un meurtrier comptent demander la peine maximale de 10 ans pour mineur pour le meurtre prémédité d'un chauffeur de remorqueuse indépendant. Le jeune, aujourd'hui âgé de 18 ans, a plaidé coupable d'une accusation de meurtre prémédité il y a 2 mois. Jean-Philippe Nadeau a les détails.
9: Le meurtrier que l'on ne peut nommer avait 16 ans le soir du 6 juillet 2024. La couronne a fait entendre un appel téléphonique entre l'adolescent et le commanditaire du meurtre. On y entend l'inconnu dire au meurtrier de viser d'abord la victime au corps avant de l'atteindre à la tête. L'adolescent répond qu'il fera tout son possible, mais il demande s'il va recevoir cette fois-ci une prime plus généreuse. L'inconnu qui lui propose le double ne sera jamais identifié ni arrêté. La famille de Sulakshan Selvasingam a fait part de témoignages émouvants au premier jour de l'audience. La mère de la victime de 28 ans s'est adressée au meurtrier. « Non seulement tu as tué mon fils, dit-elle, mais j'ai l'impression que tu nous as tous anéantis. » Elle a vanté les qualités de son fils comme un homme patient, bienveillant et ambitieux. Sa fille a pour sa part déclaré que sa vie a été chamboulée depuis le meurtre de son frère aîné. « Il était plus un père qu'un frère, dit-elle, et il a tout fait pour rembourser nos parents pour leur sacrifice au Sri Lanka. » La Couronne et la Défense présenteront leurs arguments finaux au début octobre. Deux autres mineurs ont déjà été condamnés à 3 ans de prison dans cette affaire pour complicité après les faits. Ici Jean-Philippe Nadeau, Radio-Canada, Toronto.
4: La Banque du Canada va dévoiler aujourd'hui un nouveau billet de 20 dollars à l'effigie du roi Charles. Il s'agit du premier billet canadien à le représenter, même si la monnaie royale canadienne produit des pièces à son effigie depuis 2023. Les rois et reines d'Angleterre figurent sur les dollars canadiens depuis 1935. Le roi Charles III est monté sur le trône en 2022 après le décès de sa mère Elisabeth II, qui était âgée de 96 ans. Le bilan de la crue dévastatrice au Népal ne cesse de s'aggraver. Les autorités népalaises font maintenant état d'un peu plus de 5000 personnes portées disparues, dont des ressortissants étrangers, en plus de 1200 morts. Des dizaines de milliers de personnes ont perdu leur maison. La crue a emporté sur son passage des bâtiments, des routes et des ponts. Par ailleurs, un des Canadiens qui manquait à l'appel a été retrouvé sain et sauf. Selon la ministre des Affaires étrangères, Anita Anand, il était injoignable en raison de problèmes de communication. Et voilà ce qui complète les informations. Excellente journée à notre antenne.

0: entre changer le nom du lac Ontario quand on n'est pas content puis crier « fuck you, hostie » à un adversaire qui nous dérange, c'est le temps que Céline revienne dans nos vies.
1: Oui.
2: Oui, oui.
0: C'est la journée encore jeune, c'est pas
1: ça, c'est pas chat, là.
0: Ah, non, c'est moi, ça.
1: C'est pas
0: okay. Oui, oui, c'est moi. Non, mais chat continue. Chat, j'ai peut-être continué à me donner des idées, mais j'ai bien compris que je peux pas me fier sur lui.
1: Les gens, ils sont aussi.
0: Mon prompt est pas assez développé.
1: Ouais.
0: Alors, il va finir par apprendre mon style.
1: Mais c'est surtout pas très bon, je m'excuse.
0: Ben non, je sais, il comprend pas mon style.
1: Oui, c'est ça.
0: Vous avez commencé. Vous avez entendu le petit rire de Nathalie Petrovski?
3: Le petit rire, quoi? Le petit rire?
0: Ben, vous avez. Voyons. sinon, Hugo est parmi nous également. Il y a Olivier. On va parler à Véronique Prince un petit peu plus tard pour parler de toutes les gaffes de nos candidats. Gaffes et puis du fuck you hostie. Ça, c'est notre objectif.
4: Moi, je prends des gants blancs pour utiliser ce mot-là dans ma chronique.
0: Ah, moi, je vous y aller. Je ne fais que citer.
3: Est-ce qu'on peut l'entendre? On peut-tu avoir l'extrait?
4: Ça s'en vient.
0: Ça s'en vient, ça s'en vient, Nathalie.
1: Ben, vite, hein?
0: Vous voulez l'entendre là?
3: Ben, pourquoi
0: pas? OK, on va lui donner la place à Olivier.
5: Olivier, nickel.
0: Excusez-moi. Note pour les gens qui veulent écouter le prologue, je vous propose d'écouter ça à 14h30 sur l'application audio. Vous allez pouvoir entendre une partie du premier épisode d'Omerta. Je vous laisse là-dessus.
4: Vous pouvez écouter l'épisode carrément sur tout.tv
0: aussi. Non, c'est mieux d'écouter via parmi nous.
4: OK. Ben, gros développement hier dans la guerre tarifaire entre le Canada et les États-Unis, alors que Bernard Drinville, notre ministre de l'économie, a fait un Doug Ford de lui-même. Il s'est fâché contre Donald Trump. Ça a été présenté de différentes manières dans les médias.
6: Bernard Drinville perd patience face au président américain.
7: En entrevue à Cogeco Québec, il s'est permis d'envoyer promener le président américain.
8: C'est un terme pas très, très poli, on s'entend.
9: Bernard Drinville a lancé une insulte à l'endroit de Donald Trump.
10: Sorti les gros mots.
11: Le candidat de la CAQ dans Lévis a utilisé des propos grossiers dans sa réponse.
12: Il l'a envoyé paître, on pourrait dire, le président Trump.
13: Il est allé de déclarations assez crues.
14: Le candidat, Bernard Drinville, est sorti de ses gonds aujourd'hui.
15: Monsieur Drinville a pété sa coche, comme on dit par chez nous.
16: Il a dit quelque chose comme « fuck Trump ».
4: Bon, c'est pas tout à fait ça, mais il est effectivement sorti de ses gonds en pétant sa coche au FM 93 dans l'émission de Sylvain Bouchard. Et là, c'est bien le monsieur qui veut imposer le vouvoiement et le respect dans nos écoles. Mais attention, la supervision des parents est conseillée.
17: Dans les demandes qu'il a faites là, à la fin de la négo, il y a une vraie volonté de dire « toi, le Canada, tu nous appartiens. T'es à moi. » Ben, fuck you aussi.
1: Oh!
3: Oh!
18: Vous êtes à Trump, là, ou à moi?
17: Non, c'est ça ma réponse. On n'appartient pas à Trump. On n'appartient pas à un autre pays.
4: Ouais, on n'appartient pas à un autre pays. Il disait ça aussi quand il était au PQ, d'ailleurs. le co-animateur avait l'air de se sentir un petit
1: mais
4: peu
1: oui,
4: visé,
1: il prenait son
4: là.
1: Téléphone.
0: C'est ça,
1: il
0: parce qu'il savait pas trop, c'est embêtant.
4: Mais non, il parlait bien au président américain, qui ne semble pas apprécier. C'est drôle parce qu'il y a 6 mois, M. Drinville se faisait lui-même traiter de Trump du Québec par les syndicats.
19: Déjà, le mouvement syndical dit que je suis le Trump du Québec, là, parce que je propose la fin de la permanence pour les fonctionnaires. Ben, je m'en fous, là. Tu sais, ils peuvent même appeler comme ils voudront.
4: Ouais, donc il est passé d'indifférent à Trump, à anti-Trump, depuis que c'est un des gros sujets de la campagne, j'imagine. La première ministre a été appelée à réagir en direct de la halte douceur de Trois-Rivières. C'est quand même ironique. Il y a un journaliste qui lui a relayé les mots de son ministre avec douceur, justement.
19: Il a dit sur les ondes d'une station de radio.
0: Pauvre sa face.
19: F-I-U.
3: F-I-U.
19: Esti.
3: Si c'est ça qui a été dit, je pense que ce n'est pas un niveau de langage qui est adéquat.

0: volonté de dire, toi, le Canada, tu nous appartiens. T'es à moi. Ben,
1: Ah! On l'entend parler. Ça enlève un petit peu l'utilité du bip, si vous voulez mon avis.
2: C'est en fait, comme ça nous alerte à être plus attentifs.
1: C'est comme avoir des rideaux transparents. Là. C'est pas super utile. Ils ont jugé que c'était correct de l'entendre, mais juste pas fort. Parce que ça choque moins, comme si je vous dis « Vous êtes un maudit cave en chuchotant. » Ça passe beaucoup mieux qu'en criant. Alain Laforêt de TVA, lui, a fait un petit détour.
3: Il a entre autres utilisé les propos en parlant de Donald Trump. F, you, et qu'est-ce qu'on reçoit lorsqu'on va à la communion?
1: Astucieux.
2: Une tape dans le dos.
1: Ou un bon pour de charité, peut-être.
2: La dîme.
1: Non, tu sais, pour avoir un retour d'impôt.
2: Est-ce que c'est celui-là qu'on... On va être sur pause dans le restaurant?
1: On va couper ça. Karim Averick à LCN, elle, il est allé avec un acronyme.
4: Il y a eu le no way de Mme Fréchette, mais là, il y a le F-Y-E de M. Drainville, comme quoi c'est payant quand même électoralement.
1: F-Y-E
5: c'est quoi
1: qui...
5: le Y? Ah, ben
1: you,
5: oui.
1: You, ouais.
2: C'est quoi le F?
5: Le F, ça va.
1: Ça veut aussi dire en anglais F-Y-E for your entertainment, pour votre divertissement. Ça fonctionne aussi avec Bernard Drainville. Mais c'est vrai que la plupart des gens ont dit que ça pourrait être payant électoralement là, de dire ça, parce qu'il y a bien du monde qui a envie d'envoyer promener M. Trump. Ce qui n'est pas le cas de Jacinthe Varel à nouveau, qui a apprécié que Christine Fréchette répudie son ministre. Elle a peur, elle, que M. Trump soit dans quoi on boit le vin à l'église.
6: Il a dit, en riposte là, aux menaces tarifaires de Donald Trump, le mot en F. Et j'ai trouvé ça très bien. C'est très responsable de la part de Christine Fréchette, parce qu'il faut savoir que la Maison-Blanche fait des brefages au président américain sur ce qui est dit. Ouais. On veut pas envenimer ce conflit.
1: J'aimerais savoir ce brefage-là. Le brefage du président, l'Iran, le Venezuela, Bernard le boulevard Charest.
2: Cogeco.
1: En même temps, c'est pas impossible. Ça se peut qu'il soit breffé à ce sujet-là. D'ailleurs, Sylvain Bouchard du FM 93, qui est à sa deuxième controverse de la semaine, d'ailleurs, il attendait avec impatience la réponse du président plus tard dans son émission.
7: Évidemment, on surveille, comme si on avait besoin de ça. Là. Le réseau Tool Social, tu vas te mettre là-dessus. Que Trump va répondre.
8: J'ai bien hâte de voir quelle sera la réponse de Donald.
1: Pas sûr, c'est niaiseux, mais c'est toujours pas de nouvelles de ce côté. Il doit pas être à son premier élu régional qui l'insulte, mettons, M. Trump. À LCN, Emmanuel Latraverse, elle a mis tout ça sur le dos de la Radio de Québec.
9: Doug Ford sort de ce corps-là. Ouais. Je veux dire, je comprends là, que c'est... On est à Radio de Québec, il faut faire people, il est quand même ministre de l'économie, de l'innovation.
1: Mon Dieu, la Radio de Québec avec un accent français, il faut faire people, away. Mais plus loin dans l'entrevue, justement, M. Drainville avait évoqué cette idée-là en s'excusant, pas à Trump, mais au co-animateur.
10: Là, je suis libéral du Canada.
11: Ce que j'ai dit, c'était pas contre toi, là.
12: Non, c'était contre Donald Trump. J'ai bien compris, monsieur.
13: On l'a compris. Je pense que tout le monde l'a compris.
11: Tout le monde l'a compris.
13: Tu es redevenu chroniqueur.
11: Je suis un peu choqué.
13: C'est parce que ça t'a rappelé tes années à la radio, au FM 80.
11: Ouais, mais c'est ça. Moi, j'ai été ici dans ce studio,
13: pendant un bon bout.
11: Il est assis à cette chaise-là. Alors, peut-être que ça a joué un peu.
1: Peut-être que ça a joué un peu. Il est influencé par le contexte, là. Si on lui avait parlé de Trump dans une halte douceur, ça aurait été très différent. Mais tout ça a donné une idée à Sébastien Bovet ce matin à RDI.
14: C'est l'ancien studio dans lequel il sévissait, Bernard Drainville, en compagnie d'Éric Duhem. Oui, à une certaine époque, ils étaient co-animateurs d'une émission au FM 93.
15: Qui est maintenant son adversaire sur le
14: chemin. Peut-être que si on réécoutait ces émissions-là, on trouverait aussi des propos controversés de l'un et de l'autre. On fait d'une pierre deux coups.
1: Je voudrais juste dire que je sais déjà fait tout ça. Là, c'est disponible d'ailleurs sur mon site web. J'en ai des heures et des heures. Mais ça semble plus émouvoir personne depuis que vouloir euthanasier des pro-vaccins s'est rendu acceptable dans le débat public.
2: Merci beaucoup, Olivier. C'est très, très motivant tout ça, n'est-ce pas?
16: C'est quoi une halte douceur?
17: L'entrevue du jour. Ouais.
2: Vous savez quoi? On va demander à notre invitée qui elle-même n'a jamais, je pense, traité qui que ce soit de tous les noms. Véro Prince est avec nous. Véronique Prince, bonjour.
18: Bonjour. Non, j'essaie de faire attention quand même.
2: Le plus possible. Ce serait bien bête de s'insulter en journaliste. Mais c'est quoi la halte douceur?
18: J'en ai aucune idée.
2: Ah, c'est ça.
18: Mais je me dis qu'il faudrait que j'y aille.
13: Oui,
18: je suis sortie de l'autobus de la campagne de la CAQ, mais savez-vous quoi? Demain, j'embarque sur celui du Parti québécois. Je vais faire tous les autobus. Parce que là, je me fais traiter de maudite caquiste. Demain, sur l'autobus du Parti québécois.
2: Vous allez faire traiter de maudite péquiste, j'imagine.
18: Ben, c'est ça. Ouais. Voilà. Ça va être comme ça pour chaque autobus.
2: mais là, vous n'étiez pas là lors de l'affaire Bernard Drinville.

0: comme dirait...
1: Ah, mais je l'ai suivi, par exemple, j'en manque pas une.
0: Ah, c'est ça. Bon, comment ça s'est passé? Est-ce que vous l'avez, parce que vous étiez quand même pas loin de l'entourage de la CAQ, là, est-ce que ça a été monté par les journalistes qui ont décidé de rapporter des paroles ou à l'interne, juste ça, c'était déjà beaucoup quand même?
1: Ben, c'est pas le genre de choses que les partis veulent qu'ils sortent au grand jour, là, même si en ce moment, ça peut être payant là, d'être contre Donald Trump. Là.
0: Oui, oui,
1: non, ben... c'est sûr que dans le débat actuel, avec les réseaux sociaux et tout ça, il y a comme une baisse du niveau de langage en général, là,
0: je dirais,
1: depuis un certain temps, de la part des élus. Mais il y en a plus particulièrement, comme Bernard Drinville, qui sont sans filtre. Alors, je suis comme pas si étonnée.
0: Ben, c'est drôle parce qu'on demande souvent aux journalistes d'être eux-mêmes et de sortir de la langue de bois, mais là, c'est peut-être que le milieu est difficile à trouver. Il faut laisser le temps aux gens de faire ce qu'ils veulent et de faire surtout n'importe quoi pour trouver le centre. C'est pas un peu votre faute, tout ça?
1: Parce que nous, on fouille. C'est ça que vous voulez dire?
0: Non, parce que vous, vous ressortez chacune des petites erreurs de nos politiciens.
1: Oui, mais savez-vous quoi? C'est pas tant les journalistes qui font ça. Peut-être que parfois, c'est coulé aux journalistes, là, mais il y a beaucoup des partisans et des militants de chacun des partis maintenant qui font ça, hein, qui se mettent à temps plein là-dessus. Là. Premièrement, ben, tous les partis politiques ont leur whiz kid, comme on dit. Là. C'est pas une grosse équipe de recherche. Là.
0: Non,
1: c'est
0: non,
1: des
0: non.
1: jeunes qui ont deux fois moins notre âge, qui sont habitués avec les réseaux sociaux qui fouillent à peu près tout puis qui sont en train de déterrer aussi à peu près tout. Mais il y a aussi le phénomène de l'intelligence artificielle, c'est-à-dire que maintenant, avec cette machine-là, tu peux dire, ben trouve-moi là, tout ce que tu peux sur tel ou tel candidat, là, déterre-moi à peu près n'importe quelle déclaration, n'importe quel écrit des réseaux sociaux et tout ça. Et c'est devenu très, très facile après ça d'attaquer tes adversaires en coulant ça un peu partout, en révélant qu'un tel a dit ça, puis l'autre avait fait ça dans le passé, puis il y a un vieux secret ici. Et ça, je pense que pour les prochaines campagnes électorales, ça va quand même être un enjeu pour le recrutement. C'est-à-dire qu'on risque d'en voir de plus en plus des choses comme ça là, révélées au grand jour parce que c'est devenu tellement facile avec les nouvelles
0: technologies. C'est drôle parce qu'il y a Éric Duhaime qui est venu nous voir puis qui a un peu déploré ça, les fouilleux de poubelle,
1: ouais.
0: Qui fait que chaque petite déclaration sont scrutées à la loupe. Encore une fois, ce que je suis en train de comprendre, c'est que vous allez vous laver les mains encore une fois de ce phénomène-là. C'est pas de votre faute, les journalistes.
1: Non, c'est pas de ma faute.
0: Parfait, ça
1: non,
0: c'est fait.
1: Désolé.
0: Excellent. Maintenant que ça s'est dit, là, le vrai truc qui nous intéresse, vous savez, c'est que la campagne en ce moment est devenue presque une télé-réalité. J'ai l'impression qu'on fouille, mais on fouille les chicanes. Les chicanes entre différents candidats, entre chefs aussi.
1: Ouais.
0: Vous, est-ce que vous le sentez sur l'autobus de la CAQ et
1: ben
0: puis
1: oui.
0: peut-être que vous allez le sentir aussi sur l'autobus du Parti québécois?
1: Oui, bien, surtout les autobus, parce que c'est très particulier comme campagne électorale. Moi, c'est ma quatrième, c'est la première fois que je vois cette dynamique-là où on a cinq partis qui sont quand même compétitifs, là, parce que les cinq partis ont des possibilités de faire élire des députés. Donc, quand vous pensez à ça, cinq partis multipliés par 127 circonscriptions, c'est à peu près 600 candidats là, qui se présentent. Et c'est un peu la course pour trouver les petites bébites de chacun.
0: Ouais, ouais.
1: Là. Puis ça, c'est un phénomène, comme je le disais, qui est pas nouveau, mais qui est accentué cette fois-ci. Puis là, étant donné qu'ils sont tous compétitifs, le but aussi, c'est de se faire des gens bêtes. C'est pas nécessairement toujours d'y aller avec le meilleur engagement du jour, parce qu'on se dit à la fin ce qui va être relayé sur les réseaux sociaux, ce qui va être relayé peut-être même dans les médias traditionnels. Ça va être justement les gaffes de tout un chacun. Et ça... C'est pas, tu sais, t'as toujours le bon cop, bad cop, là.
0: Ouais.
1: C'est-à-dire que ce sera pas un chef de parti qui va faire ça. Ça va être un candidat qui va en dénoncer un autre. Et comme je le disais, c'est souvent un militant ou un partisan qui va amener ça sur la place publique puis qui va en dénoncer. Alors, c'est un peu, des fois, une petite guerre de ruelle. Puis oui, je le remarque beaucoup dans cette campagne-là.
0: C'est un peu triste parce que, vous savez, hier, on a reçu un candidat du Parti libéral, Benoît Clermont, qui nous parlait de la plateforme pour la culture du Parti libéral. J'ai complètement oublié tout ce qui m'intéressait,
1: ouais.
0: C'est le fuck you STI de Bernard.
1: C'est ça, le problème, c'est qu'à la fin de la journée, c'est pas les engagements qu'on retient, c'est toutes les
0: Excellent.
1: Diversions comme ça. Puis ça leur vole une journée, là.
0: Ben, ça leur vole une journée. En même temps, on parle de la CAQ, donc parlez-en bien, parlez-en mal, on en parle quand même. La réalité est qu'on doit, j'imagine, observer comment les chefs gèrent leurs candidats qui font des petites erreurs.
1: Mm-hmm.
0: On a vu beaucoup se débattre Éric Duhaime. Bon, en fait, on les a tous vus débattre les chefs pour essayer d'excuser leurs candidats, candidates. Qui est le meilleur style jusqu'à maintenant?
1: Pour défendre ses candidats?
0: Ouais.
1: Oh, je te dirais que chacun, c'est laborieux, là. Ah ouais. C'est pas évident. Mais c'est pas évident de défendre un candidat, justement, où tu te dis, Colin, comment ça qu'on l'a choisi, lui ou elle, là? Puis là, faut que t'ailles devant les médias, puis que tu te dises, ben non, finalement, c'était quand même un bon choix. Mais, tu sais, souvent, c'est stratégique, hein. C'est-à-dire que, regardez, là, Paul Saint-Pierre Plamondon, qui défend son candidat, François Gariépy, qui avait travaillé à Choix Radio X, bon, puis qui a pu tenir des propos dans le passé sur les ondes de cette radio-là, il le défend jusqu'à la fin. Puis pourquoi il fait ça? Parce que M. Gariépy se présente dans Charlevoix-Côte-de-Beaupré. C'est sûr que Charlevoix, historiquement, ça a toujours été un petit peu plus bleu, un petit peu plus péquiste. Beaupré, ça peut avoir des tendances parfois un petit peu plus conservatrices. Donc, peut-être que ce candidat-là, avec son franc-parler, va faire en sorte qu'eux se disent, bien, stratégiquement, on va peut-être être capable d'aller chercher le vote conservateur aussi dans ce comté-là. Mais c'est sûr que tous les partis politiques vont vérifier les antécédents judiciaires. Tu peux pas passer à côté de ça.
0: Ça la base, mais c'est vrai qu'ils peuvent parfois...
1: Tu vas vérifier les réseaux sociaux.
0: Ben ouais, t'en échappes. J'ai un dernier petit truc à vous demander.
1: Oui.
0: D'ailleurs, je fais une petite parenthèse. Là. Paraît-il que la halte douceur dépose un magasin de crème glacée? c'est plutôt un refuge pour itinérants à Trois-Rivières. Ça s'appelle la halte douceur.
1: Oh,
0: donc
1: okay.
0: Ça, c'est un message de Guy qui nous a...
1: Merci
0: Guy. Mais je termine avec les noms des autobus parce que là, vous les nommez vous-même. Vos autobus, j'imagine, vous devoir donner des petits surnoms quand vous faites le changement.
1: Oui, c'est une tradition de faire ça. Les autobus, les journalistes, ont toujours un nom. Il n'y a pas de logo, par exemple, en passant des partis politiques. Voulez-vous que je vous fasse part des suggestions que j'ai reçues? Parce que j'ai demandé aux gens, là, on a besoin d'aide pour trouver des noms. Là. Donc, pour l'autobus de la CAQ, on m'a suggéré, parce que justement, Christine Fréchette ne veut pas s'identifier à la CAQ, il n'y a pas de logo de la CAQ nulle part, objet partisan roulant non identifié, ou l'autobus dont on ne doit pas prononcer le nom. Pour le parti...
0: En même temps, ça pourrait s'appeler « Il n'y a pas de logo de la CAQ ». Ça pourrait être drôle aussi.
1: Ça, c'est bon, c'est excellent.
0: Merci.
1: Pour le Parti libéral, on m'a suggéré le corps milliard, j'imagine que c'est pour le corps milliard. Ça doit être un péquiste qui a fait la suggestion.
0: Ça,
1: mais les journalistes ont trouvé le nom, par exemple. Ils l'ont appelé le Mike Desk. C'est vraiment un inside, là, parce qu'il y a un candidat... Voilà! Vous êtes bon, c'est en l'honneur de Michel Bureau qui se décrit comme un libéral péquiste.
0: Mike Desk. Ah, mais vous êtes chanceux. Ben, est-ce que je termine rapidement en rappelant aux auditeurs d'aller écouter votre balado qui est disponible sur audio pendant la campagne, le radar politique de Véroprince.
1: Oui.
0: Et on va se reparler de toute façon. Vous nous direz c'est quoi le nom du parti de l'autobus du Parti québécois bientôt. C'est peut-être comme le petit autobus fâché. On ne sait pas. je vous remercie énormément. On se reparle, Véroprince.
1: Ça marche. Bye-bye.
2: Le jeudi, J.I. est une présentation de Claude. Pas comme dans Claude, l'intelligence artificielle. Là. Claude comme dans l'auditeur qui nous a écrit pour dire d'arrêter de faire des intros de chroniques commanditées. OK, Claude.
3: Claude.
0: On ne trouve pas ça drôle, Claude.
3: Non, il est fâché.
0: Oui, je sais. Bon, Nathalie,
4: oui?
0: Vous nous parlez de Anti-Gang cette semaine.
4: 5 raisons pour regarder Anti-Gang.
0: Et pour regarder Omerta, j'arrête pas de le dire.
3: On est rendu où, là?
4: Ouais,
0: Omerta, est à la fin. Et mon Dieu, il n'est pas là content, Michel Côté.
4: D'abord, toutes les raisons, je vais vous dire, toutes les raisons sont bonnes pour regarder Anti-Gang.
0: OK, vous en trouvez ça
4: qui est ma codicienne préférée. Mais pourquoi regarder cette deuxième saison? Parce qu'elle commence de manière explosive avec l'explosion du char de la sergente Caroline, explosion qui va emporter le beau bébé Adèle. Faire exploser un bébé dès le premier épisode, ça fesse dans le dash et à moins d'être un sans-cœur à tendance psychopathique, je vous regarde pas, c'est pas pour vous, votre cœur va saigner et vous voudrez absolument voir qui a fait ça, donc vous allez être accro dès le premier épisode. Moi, je trouve ça très habile de la part des trois scénaristes, Judith Lucier, Nadine Bismuth, Annie Trudel, trois dames qui adorent les bébés, mais qui n'hésitent pas à les sacrifier pour une bonne histoire.
0: Ouais,
4: deuxième bonne raison de regarder Anti-Gang, si vous êtes tanné d'entendre parler de la rage du raton, de la rage de la sauve-souris et de la rage de Pierre-Yves Laure qui a insulté une policière un soir de brosse à Québec, ben Anti-Gang est le parfait antidote. Troisième bonne raison de regarder Anti-Gang...
0: Ah, ça me semble faible quand même.
4: Si vous n'êtes jamais allé chez Paris ou n'importe quel autre club présentant des danseuses légèrement ou pas vêtues, vous pouvez aller gratis au Quickie, le bar fictif de Léane Labrèche d'Or, voir des filles semi-nues qui font du pole dancing pour personne.
0: C'est parce que
4: la production n'a pas les moyens de payer des figurants. Ce qui est quand même mieux que le salon de coiffure de Léane l'année passée où il y avait un client aux 6 mois.
0: C'est vrai.
4: Quatrième saison.
0: C'est pour ça qu'elle a fermé, mais c'est ouvert à bord de danseuse.
4: Exactement. Quatrième raison de regarder Anti-Gang saison 2. Si vous vous ennuyez de la neige de février sale, alors que l'été n'est même pas fini et que vous avez envie de vous préparer à cette déprimante éventualité, eh bien, vous allez être servi parce que les 4 premiers épisodes épisodes ont été tournés dans le froid, la neige et l'hiver de force qu'on haït et contre lequel on est aussi impuissant que la gang d'anti-gang contre les Dead Shadows. Les Arab Warriors. Dernière. Oh, j'ai du temps.
0: C'est jamais arrivé de l'histoire.
4: J'ai toujours peur. Cinquième et dernière raison pour regarder Anti-Gang saison 2. C'est à 19h chaque soir.
0: Après votre souper, puis votre vaisselle.
4: Non,
0: puis juste avant
4: chaque
0: votre petit bain,
4: soir de la semaine, alors que vous vous mettez à table avec votre bien-aimé à qui vous n'avez rien à dire et que ça vous tente moyen d'entendre Mariana Mazza. Et que ça vous tente moyen d'entendre Mariana Mazza vous recommander un livre en hurlant.
0: Qu'est-ce qui se passe?
4: Mais non, c'est parce qu'elle était, à la place d'Anti-Gang les dernières semaines.
0: Ah oui? J'aime bien Mariana.
4: Oui, oui, au livre ouvert.
0: Il n'y a pas tant de livres que ça qui se publient.
4: En tout cas,
3: vous êtes inculte.
4: Toujours est-il, si tout ça arrive, Anti-Gang va sonner votre libération et enfin vous allez pouvoir vous évader en paix. Merci Anti-Gang, ça commence lundi prochain.
0: Merci, vous avez été payé
3: pour ça.
0: Est-ce
3: que tu peux dire Arab Warriors?
0: Bon, là, c'est un vrai jeu de Jay.
3: Hugo est
0: de retour. Est-ce que c'est votre dernière chronique pré-OD?
4: Non, pré-Céline.
0: Parce que là,
3: pré-Céline,
0: oui, mais pré-OD, parce qu'on a très hâte.
3: Mais là, vous allez vous mettre là, c'est... Bon, est-ce qu'une vedette aujourd'hui paie encore ses tuiles, sa céramique, sa piscine, ses portes d'armoire, son ameublement de jardin? Quand on regarde Instagram maintenant, tes commandités, chaque personne qui existe dans l'UDA a une petite affaire gratuite qu'elle nous montre. Je t'en ai.
0: Non, mais je comprends.
3: Vous avez de l'argent, payez-les.
0: Ben, c'est ça.
3: Donc, ça m'amène au chalet de Caroline Néron.
0: Chaque planche que j'achète, moi, je les achète.
3: Ben oui, mais c'est cher. C'est beau des idées. Oh, merci, bien mère, merci.
0: Je l'ai dit, on a bien ça, moi, qu'un fabricant de cèdre m'appelle pour ses planches.
3: Non, là, on veut plus ça, des pancartes humaines qui font de la pub. Non. Bon, chalet de Caroline Néron.
0: Ah, ben là.
3: C'est la nouvelle émission de rénovation de Crave, qui va sûrement aller sur Canal Vie parce que tout est recyclé de nos jours.
4: N'est-ce pas?
3: Le chalet de Caroline Néron, elle le rénove, évidemment.
4: Mais pourquoi?
3: Pour nous. Mais c'est ça, pourquoi? Moi, je regardais ça, ce chalet-là, elle l'a payé en 2019. Il valait 915 000 $. C'est à l'Estérel. C'est pas dans un fin fond d'une campagne. C'est pas laid. Ça a été rénové plein de fois. La cuisine, il n'y a pas de toilette sèche. La cuisine, on pourrait tourner une émission de Curieux Bégin. Elle est neuve. Mais là, Caroline, elle a trouvé la vie difficile parce qu'elle a failli faire faillite. Elle a perdu beaucoup d'argent. Elle s'est divorcée. Et ce chalet-là, Jean-Philippe, c'est son petit cocon, elle veut se reconstruire. Pauvre petite. En plus de son penthouse à l'île des Sorts qu'on voit beaucoup, mais par contre, dans le penthouse, truc de pro, n'achetez jamais de lavabo noir. Parce que quand Caroline Néron se brosse les dents, elle le cochonne avec la pâte à dents une seule fois. C'est terminé.
0: Ah oui, j'en ai un lavabo noir. J'aime
3: moi
0: bien
3: aussi.
0: Ça.
3: Crache, vous ne brossez pas les dents, vous, de toute façon.
0: Ah,
3: c'est
0: bon,
3: ça.
0: Bon, ça fait longtemps que j'arrête de passer.
3: Mais c'est parce que là, ça s'inscrit après la maison intergénérationnelle de Marie-Pierre Morin, le chalet de Mitsou, la maison jaune de Karine Vanasse, la maison de rêve de Marie-Ève Janvier. Hey! Assez, là.
0: Oh oui, non, mais je suis pas mal.
3: Je fais comme Bernard Drainville, l'animateur.
0: Ah oui, c'est
3: pas bon, il y a déjà deux épisodes en ligne. Il y en a 8 autres que moi, je ne regarderai pas.
0: Ah, voyons!
3: Parce que le chalet de Caroline Néron, il est déjà un peu quétaine, mais il n'est pas si laid que ça. Ouais. Moi, là, j'aurais sacré le bulldozer dans les statues balinaises. Il y en a partout.
0: Il y a des statues.
3: Mais tu sais, des grandes statues balinaises qui te donnent l'envie de, je sais pas quoi, de te défenestrer dans. Ouais. Parce que c'est quand même beau, là. Elle a une vue sur le lac.
4: OK.
0: Les fenêtres sont assez hautes pour se défenestrer, oui, ça ne vaudra pas la peine.
3: Non, on peut te défenestrer. On peut se défenestrer à dos tellement qu'ils sont grands. Bref. Comment dire? J'ai des notes. Le designer est quétaine, s'appelle Pierre Turbide. Caroline Néron a vu un décor de style capteur de rêve, Toulouse, bohème, chic. C'est un désastre. Puis je la trouve un petit peu vulgaire quand elle parle, je vais le dire.
4: Bon, elle est bonne
3: en style.
4: Elle est
0: bonne. C'est ça un jeu de jaillit. Comme aux niaiseries d'Antillan comme on est bon, là.
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8: Ici Émilie Perrault. Aujourd'hui à l'émission, Ding-Dom, Random, Polydom. On étudie encore la question, hein, Dominique?
3: J'aime bien Polydom.
8: Mais je dois dire que c'est pour vivre ce moment-là que Dominique Tardif a décidé d'ouvrir, non pas son couple, je le précise, mais son club d'écoute, parce qu'aujourd'hui, on accueille, et c'est vrai qu'on l'accueille parce qu'il vient tout juste d'arriver en studio, Francis Reddy.
9: Oh, bonjour.
8: Bonjour, Francis.
9: Trop content d'être avec vous, vraiment.
8: Ben, nous, on est contents.
3: Quand Frédéric Corbet, réalisateur de cette émission, m'a dit, bon, si on allait de l'avant avec ce nouveau concept, Dominique, ça te permettrait de faire de la radio avec Francis Reddy. Oh. C'est vraiment ce qui a fini de me convaincre.
9: Mais franchement, c'est exagéré.
8: Oh non, pas du tout, c'est bon. La vérité. J'étais présente à ce meeting. Et donc, Francis Reddy, parce que comme ça, toutes les semaines, on a des amis d'ici Musique qui viennent nous visiter, qui viennent nous présenter des coups de cœur. Et là, avec lui, on va aller d'une accordéoniste lettonne à Bruno Mars.
9: Oui.
8: T'as un beau spectre, Francis.
9: Oui, n'est-ce pas?
8: Oui.
9: N'est-ce pas? Mais c'est parce que je trouvais que le terrain de jeu était vaste,
8: ben oui.
9: Possible. Alors, puisqu'il est si vaste, ben, je me permets.
8: On y va.
3: Il n'y a aucune limite à notre terrain de jeu ici.
8: Absolument. Dominique, lui, va nous parler des albums qui ont attiré son attention cette semaine, mais aussi de retour avec une chronique nécrologique.
3: Oui, Denis Boulet, premier batteur d'Offenbach, frère de Jerry Boulet, nous a quittés il y a quelques semaines, donc je vais tenter de lui rendre un petit hommage.
8: Et en deuxième heure, je vous propose une entrevue avec l'autrice française Louise Chenevière pour son récit « Faire la peau ». L'an passé, à l'émission, on avait parlé de l'essai de Claire Richard sur la matrophobie, la peur de ressembler à sa mère. Eh bien, ici, ça va encore plus loin avec Louise Chenevière parce qu'elle évoque carrément le matricide littéraire. C'est un livre qui s'est taillé une place dans la liste du Goncourt, donc on lui parle en deuxième heure. On pourra aussi assister au Tinder littéraire entre Stéphane Lafleur et un auteur qu'il admire, Hervé Bouchard, et c'est Camille Côté-Giguère qu'on accueille pour notre segment Création. Tous ces gens réunis pour prouver encore une fois qu'il restera toujours la culture.

0: au club d'échangistes d'écoute. C'est l'animateur Francis Reddy qui prend place auprès du journaliste Dominique Tardif, notre pilier, notre repère, notre socle, notre base, notre ancrage, notre appui, notre pivot et tout autre mot synonyme que vous allez nous envoyer dans la bulle de conversation.
1: Ah, et
0: ce qu'on vient d'entendre, c'est tout un frisson pour Francis Reddy, la chanson de ton été. C'est une chanson de Bruno Mars, Francis.
2: Mais oui, puis là, c'est sûr que je pourrais pas vraiment la faire écouter aux saisons de Francis le samedi ou le dimanche. Les gens diraient, ouais, oh! Mais pourtant, je me permets mille choses à cette émission. Mais là, l'été, pour moi, c'est vraiment la chanson qui, à chaque fois qu'elle apparaissait, je fondais.
0: Mais on en a été témoin, là, Dominique.
1: Non,
2: c'est parce que cette musique, cette chanson-là, qui est totalement mexicaine, totalement mariachi, totalement Luis Miguel, c'est complètement... Ça prend toute la place.
0: Ouais.
2: Dès que ça apparaît, c'est comme si les tensions, les stress, la difficulté de vivre que je peux ressentir, parce que comme tout le monde, ça peut m'arriver, mais là, ça disparaît. Ça s'estompe, ça prend toute la place. Ce gars-là a cet art d'aimer tant chanter et de tellement vivre le mood de la toune et ces trompettes-là de mariachi, c'est tellement fantastique. Risk It All, c'est vraiment incroyable. Et j'ai entendu à un moment donné un montage qui a été fait avec justement Luis Miguel, qui est un grand chanteur mexicain, qui est une super gigantesque star qui a vendu des centaines de millions d'albums. Mm-hmm. Et ils ont fait la voix de Luis Miguel et la chanson de Bruno Mars aussi en espagnol, pardon. C'est tellement incroyable, mais juste l'écouter, je peux pas croire qu'on reste indifférent à cette chanson.
0: Ben, on va se faire plaisir. On va te faire plaisir aussi, Francis. On écoute un extrait de Risk It All.
2: Oh, oui.

0: Ah, il fallait qu'on se rende jusque-là quand même. Là. Impossible qu'on arrête avant ça.
1: Absolument.
0: Bruno Mars pourrait jouer au complet dans un mariage.
1: Complètement.
0: Toutes ses chansons sont des grandes chansons d'amour.
1: C'est pas possible.
0: Là.
1: C'est pas possible. Ah. C'est comme si il a ce sens de ce qui accroche, ouais. évidemment, et ce sourire qu'il a, ce gars-là. Ouais. C'est comme il y a une espèce de sérénité lorsqu'il interprète ses chansons, puis ça fait du bien de voir cette sérénité-là.
0: Oui, il y a quelque chose de contagieux.
2: Oui, et puis oui. il est tellement talentueux que tout lui semble naturel.
0: Oui, c'est vrai, ça l'air tellement facile. Oui. Ça a l'air facile d'être Bruno Mars.
1: Je veux vous dire merci d'avoir accepté qu'on joue Bruno Mars. C'est quand même incroyable.
0: Mais Francis, tu reviens pour ça, là. C'est ton terrain de jeu.
2: On peut faire jouer à chaque semaine.
0: Ça peut être ça, et tu vas découvrir bientôt aussi que Dominique Tardif est un excellent joueur de air drama.
2: Oui, ça s'en vient.
0: Dominique, le premier album dont tu veux nous parler, toi, cette semaine, c'est le nouvel album d'Erika Badu.
2: Oui, Erika Badu, c'est son premier album en 11 ans. Le précédent date de 2010. C'est une femme qui aime prendre son temps, Erika Badu. Elle fait penser en ce sens-là à D'Angelo, le regretté D'Angelo, dont je vous ai parlé l'an dernier, qui offrait tout le temps de la qualité, mais qui était loin d'être prolifique. Il a enregistré, quoi, 3 ou 4 albums en carrière. Il s'agit seulement, dans son cas, de son 6e album depuis 1997. C'est un album, d'ailleurs, qui a été reporté souvent. Sa première date de parution, c'était août 2025. Donc, il a fallu attendre. Bon, j'ai l'air de lui faire des reproches là, Erika Badu, mais c'est un luxe que trop peu d'artistes peuvent se permettre aujourd'hui, à l'heure où la musique rapporte pas grand-chose. Il faut le souligner. Erika Badu, elle a eu la chance de commencer sa carrière à l'époque où on en vendait beaucoup, on vendait des tonnes de CD. Son premier album, donc, est paru en 97, Baduism, c'est un classique absolu. C'est cet album-là qui l'a consacré comme la reine du néo soul. C'est comme ça qu'on la surnomme. Au sujet de ses atermoiements, elle a dit en entrevue avec The Guardian que, je cite, procrastiner, vivre, apprendre, c'est ce qui donne des choses à propos desquelles écrire. Bon, j'ai déjà essayé d'offrir cette excuse-là à mes patrons à la presse, puis ça n'a pas été très, très bien.
0: Laissez-moi vivre!
2: Et voilà, non, ça ne fonctionne pas. Elle est de retour donc avec un album collaboratif qu'elle a créé avec un DJ du nom de The Alchemist, qui est considéré comme un des plus grands virtuoses de l'histoire du hip-hop. C'est mon collègue Pascal Leblanc qui l'a écrit pas plus tard que cet été. Et notre attente est récompensée par un album riche, touffu, qui est sorti d'un luxe de détails. C'est un monument à l'idée de prendre son temps pour bien faire les choses. Elle a bien fait de prendre son temps, Erika Badu. Voici un extrait, premier extrait de la pièce Witch Doctor.

0: Witch Doctor, il y a quelque chose d'intemporel, on devrait s'amuser.
1: Bruno Mars pourrait faire un duo. Oui. Ça marcherait.
2: Tout à fait.
1: Serait capable.
2: Ils ont beaucoup en commun. Oui. Il y a d'ailleurs plusieurs collaborations sur cet album-là avec des jeunes rappeurs, les jeunes, meilleurs jeunes rappeurs du moment. Mais donc, c'est un album collaboratif avec le DJ The Alchemist. Puis l'histoire de leur rencontre témoigne bien du rythme auquel Erykah Badu fonctionne, avance dans la vie. Donc, il y a quelques années, The Alchemist était DJ dans une fête. Il a croisé, lors de cette fête-là, un proche d'Erykah Badu. Il lui a dit, c'est un de mes rêves absolus de collaborer, de travailler avec elle. Et deux ans plus tard, The Alchemist a reçu un coup de fil d'Erykah Badu qui lui a dit, et si on collaborait, mon ami? Et ils sont bel et bien devenus amis. The Alchemist, il appartient au monde du hip-hop, mais il travaille à partir d'échantillons. Okay. C'est quelqu'un qui fouille dans les bacs des disquaires. Il était présent cet été au festival de jazz et il a été vu dans différents disquaires d'occasion à Montréal à tenter de trouver des perles. Donc, sa musique s'abreuve déjà au vieux soul, au jazz. C'était une rencontre qui était toute désignée, qui devait se produire entre ces deux artistes-là. Fait inusité aussi que je souligne au sujet d'Erykah Badu, que je savais pas, elle est, ça explique aussi ses atermoiements, elle est doula dans la vie. Hein? Elle accompagne des femmes enceintes qui vont accoucher. Elle fait ça depuis 2006. Donc,
1: sage-femme.
2: Sage-femme. Et voilà, elle accompagne à peu près deux femmes par année.
0: Mais en fait, c'est que je pense que la doula ne peut pas accoucher la personne, mais elle l'accompagne dans le... C'est comme un accompagnement, pas spirituel, mais...
2: Ben, elle dit c'est support, assez spirituel, en fait. Elle dit qu'elle est là pour aider les femmes à rencontrer leurs cinq docteurs, c'est-à-dire le soleil, la terre, les nutriments, l'exercice et l'épanouissement.
0: C'est spirituel.
2: Et elle est aussi doula de fin de vie, donc elle accompagne les personnes en fin de vie. Elle est bien, occupée, c'est Erykah Badu. Oui. Elle a 55 ans, mais elle est bien branchée sur ce qui se fait de meilleur en musique aujourd'hui. Il y a des collaborations avec Westside Gunn, avec Steve Lacy, avec Earl Sweatshirt. Ce sont tous d'excellents rappeurs sur cet album-là. Voici une collaboration avec Earl Sweatshirt. Ça s'appelle I Know That Man. 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

0: Erykah Badu, donc, ce nouvel album Before the World Blows. Et pour les gens qui nous écoutent dans le coin de Toronto, elle est en spectacle le 13 septembre.
1: L'occasion n'est pas ratée.
0: Ben oui, allez-y, profitez-en pour nous. Je me tourne vers Francis Reddy parce qu'on va découvrir donc ce premier coup de cœur que j'annonçais, une accordéoniste lettonne.
1: Ça, c'est une première ici.
0: Ça, c'est une première au club d'écoute, mais c'est pour ça qu'on voulait Francis Reddy.
2: Ah là là.
0: Alors, j'ai peur de massacrer son nom, fait que je vais te laisser y aller.
2: OK, on dirait Ksenia Sidorova. C'est voilà, aussi simple
0: Ksenia
2: que ça.
0: Sidorova.
2: Ouais, et puis, c'est donc en musique classique, en accordéon. Elle a un talent gigantesque, elle a un charisme fou. Et un de ses défis, c'est de dire l'accordéon, cet instrument, peut totalement trouver sa place en musique classique dans les interprétations. Elle joue du Jean-Sébastien Bach, elle va jouer de Mozart, elle va jouer évidemment tout ce qui peut être se rapprocher du bandoneon avec Astor Piazzolla, tout ça. Mais elle est puissante, à la fois en nuances, à la fois sensible, mais... J'avoue que j'accroche sincèrement beaucoup à l'accordéon. C'est un instrument qui me touche parce que c'est un instrument complet, comme un piano, comme une guitare. Il y a les accords, il y a tout. Alors, on peut être autant dans les musiques qui accompagnent parce que ces accords complets qui sont sur l'accordéon permettent, comme un piano, d'accompagner. Mais c'est aussi une ligne mélodique. Et là, elle fait ce qu'elle veut avec son instrument. Et elle va être, entre autres, à Québec au mois de mars. Je pense.
0: Le
2: 4 mars?
0: 4 mars.
2: C'est ça.
0: C'est confirmé.
2: Voilà. Et donc, elle va jouer avec un chanteur baryton allemand, je pense. Mais qu'importe il faut aller la voir. Si vous êtes à Québec, courez et vous allez vivre un moment d'une intensité sans nom. Elle a à peu près 40 ans, pas loin. Et puis, son talent est infini. Tu sens qu'elle peut faire ce qu'elle veut avec son instrument. Incroyable.
0: Là, moi, je suis curieuse. On va aller en écouter.
2: Oui,
0: on a un extrait, c'est Liber Tango.
2: Oui, Liber Tango.
0: Mais oui.

0: suis juste pas au Bruno Mars pour arriver à tout moment. Là.
1: Complètement.
2: C'est lui le lien aujourd'hui.
1: C'est une intensité, c'est oui. ça. C'est une intensité. Elle, elle fait des duos avec un guitariste qui s'appelle Miloš Kadaradlić, qui est un grand guitariste. Et ce qui se passe entre les deux quand ils jouent ensemble, elle est vraiment incroyable. Ça, donnez-vous la peine d'aller écouter plein de musique où on la retrouve.
0: Oui.
1: Elle se lance aussi beaucoup avec des compositions d'aujourd'hui en musique mm-hmm. classique, donc très contemporaine, elle a fly, comme on dit.
0: Alors,
1: C'est Nia Sidorova.
0: Nia Sidorova.
1: Ouais, ouais.
0: D'ailleurs, vous allez pouvoir retrouver le nom exact et la ouais. pièce qu'on a fait jouer sur l'application Radio-Canada Audio. Et donc, on le disait, c'est au Palais Montcalm à Québec le 4 mars, mais aussi les gens de Vancouver.
1: Oui.
0: Retenez ça au Playhouse le 7 mars.
1: Complètement.
0: Vous avez le temps là, de le prévoir à l'agenda, mais c'est bien de faire les choses
1: d'avance.
0: Faire
1: les deux, peut-être.
0: Aussi, ça peut être un projet.
2: On la suit.
1: C'est ça.
0: Dominique Tardif, ton prochain album dont tu veux nous parler, Don't Be Funny Without Me, Le Renne.
2: Oui, Le Renne. Je dois remercier une amie de l'émission qui m'a mis sur la piste de Le Renne, c'est l'autrice Arizona O'Neill.
0: Oh.
2: Parce que Arizona, elle a peint la devanture du disquaire Phonopolis, donc c'est sur la rue Bernard, mm-hmm. ici à Montréal, dans le Mile End. Elle a peint donc une illustration inspirée de ce nouvel album de Le Renne, qui s'appelle, son vrai nom, c'est Lauren Spear. Donc merci beaucoup Arizona O'Neill.
0: Oui.
2: J'ai vu ça sur Instagram, puis je me suis dit, il faut que j'aille écouter cet album-là. C'est son deuxième album à Le Renne. Le premier s'intitulait Leftovers. Ça a été enregistré, c'est paru durant la pandémie, donc ça a été une expérience qui a supposé certains deuils pour Lauren Spear, parce qu'elle a dû essentiellement l'enregistrer à distance, alors que cette fois-ci, c'est tout le contraire. Elle s'est retrouvée en campagne, dans la campagne de Mountain Grove, je crois que c'est dans l'Est ontarien. On salue nos auditeurs de l'Est ontarien.
0: Si vous
2: pouvez nous le confirmer que c'est juste que Mountain Grove se trouve bien dans le... Non, mais je pense que j'ai bien fait mes recherches oui. là-dessus.
0: Il n'y aura pas d'Eradom cette semaine.
2: J'espère que non. Jusqu'ici, je pense que non. Elle vient de Bowen Island. Ça, c'est en Colombie-Britannique. Donc, salutations oui. à nos auditeurs de la Colombie-Britannique. Elle s'est installée, Lauren Spear, à Montréal à la fin de son adolescence pour étudier en histoire de l'art. C'était la grande époque où quiconque aspirait à devenir artiste au Canada se tournait vers Montréal, vers le Mile End plus précisément. On pourrait dire de manière générale, très, très générale, qu'elle donne dans le folk avec une petite teinte de country. J'ai appuyé sur play là, presque distraitement après être tombé là-dessus sur Instagram et sa voix m'a complètement saisi. Tout d'un coup, je vous propose qu'on l'entende, sa voix, une chanson qui s'intitule « Gold in California ».

0: je l'adopte. Je l'adopte. Adorable, cette
1: oui,
0: voix.
1: Oui, tout à fait. Je vous ai déjà parlé aussi la saison dernière du groupe Big Thief, le groupe oui. d'Adrienne Lincoln. Oui, je t'avais oui, dit oui. que c'était la Taylor Swift de ceux qui aiment les lattés au lait d'avoine. Et voilà, ça fait quand même pas mal penser au travail ben de oui. Big Thief que l'album de Loren. Cette chanson-ci, c'est la plus rythmée de l'album. Là. C'est une chanson qui aurait pu se retrouver sur une compilation de la tournée Lilith Fair à la fin mm-hmm. des années 90. Bon, j'ignore si elle parle bien français, Lauren Spear. J'ai pas fait mes recherches là-dessus, mais ce serait une très bonne candidate pour votre segment en famille, parce oui. qu'elle a deux sœurs qui sont cinéastes. Ouh. Sa mère, c'est une grande amatrice de bluegrass. Elle joue, semble-t-il, plusieurs instruments. Et son père a une très belle habitude dans la vie d'écrire des chansons pour souligner des événements marquants, comme ah, ça, des anniversaires, chiant. Des mariages, des funérailles. Lauren l'a d'ailleurs aidé à enregistrer un premier album qui est paru en juillet dernier. Son père s'appelle Ted Spear. Ça se retrouve sur
0: Philippe Lavallée, recherchiste, est déjà en train de
1: il est sur
0: ça.
1: Le dossier. Et puis, d'une certaine manière, Lauren Spear, elle a emprunté ça à son père. Elle dit en entrevue qu'une de ses principales muses, c'est son amie Ali. Elle écrit des chansons pour les offrir en cadeau aux gens qu'elle aime. Elle écrit beaucoup, elle est prolifique. Elle a choisi parmi 70 chansons pour assembler son nouvel album, son deuxième album. Et ma chanson préférée, c'est une chanson dans laquelle elle dit quelque chose de très beau, mais j'ai jamais entendu de chanson à ce sujet-là. Elle dit à quelqu'un qu'elle aime qu'elle aurait aimé le connaître à d'autres âges. Des fois, ça nous prend cette sensation-là de dire « j'aurais aimé connaître ma blonde quand elle était adolescente, quand elle était enfant, pour voir comment elle s'émerveillait de la vie, comment elle réagissait à ce qui lui arrivait. » Donc, cette fois-ci, elle s'adresse, on le devine, à quelqu'un qu'elle aime beaucoup, Lauren Spear, ça s'appelle « Every Age ».

0: c'est tout doux.
1: Oh, ouais, c'est vraiment très... L'album Joni Mitchell. Oui, Joni Mitchell, je l'avais dans mes notes, mais je veux pas comparer toutes les jeunes chanteuses qui ont une voix céleste à Joni Mitchell, mais effectivement, c'est Joni Mitchell.
2: Mais là, c'est tellement...
0: Il faut,
1: c'est évident, c'est ça.
2: C'est pas juste la voix, la profondeur.
1: Oui, tout à fait.
2: C'est pas juste... C'est ça, c'est une dimension de plus, une épaisseur.
1: Oui, je pense pas qu'elle va mal le prendre de toute façon.
0: Non, d'après moi, c'est rare que les gens sont insultés par ça. Donc, elle est présentement en Europe, Lauren, mais elle sera de retour au pays pour Pop Montréal, donc à la fin du mois, et elle va aussi passer par Vancouver et Toronto en octobre. Merci pour cette belle découverte.
1: Grand plaisir, merci à Arizona Uni.
0: Oui, aussi à Arizona. Je rappelle le titre de cet album, Don't Be Funny Without Me, Lauren. Prochain coup de cœur, c'est Francis Reddy qui est avec nous. Au plus grand plaisir de nos auditeurs, il y a Anne Dupéré de Matane qui nous a écrit. Est-ce que vous pouvez inviter Francis toutes les semaines?
2: Oh, ben non.
1: Moi, j'ai rien contre.
0: Mais on va regarder le contrat, là, ce que ça dit.
1: C'est un homme occupé.
0: C'est un homme occupé, Francis. Il y a Sophie aussi de Sainte-Adèle qui, elle aussi, adore et Luis Miguel et Bruno Mars. Donc, elle était très heureuse que tu évoques tous les deux. Mais là, on va parler d'un pianiste, le pianiste Bruce Liu.
2: Oui, qui est un pianiste montréalais.
0: Oui.
2: Et qui a remporté en 2021 le concours de musique Chopin à Varsovie. Donc, le plus grand concours de musique sur, évidemment, la musique de Chopin. Mm-hmm. Et il a gagné ça, on pense à la pandémie, dans une période trouble, c'était difficile. Et il a été flamboyant. Pour remporter ce concours-là, ça veut dire que c'est un talent, mon Dieu, immense.
0: Oh oui.
2: Immense. Et je ne sais pas s'il savait que le jour où il allait remporter ce grand prestigieux concours, sa vie allait être totalement transformée. Depuis, c'est sans arrêt, mais je dis sans arrêt, une vie de bohème. Je ne sais pas, c'est une façon de dire les choses, mais il n'est jamais à la maison. Il est en concert partout. Je regardais son horaire cet automne. Bon, il fait plein de villes américaines. Il va être au Québec pour un spectacle, un concert. C'est au mois de novembre ou octobre. C'est bientôt.
0: Le 16 octobre. Je le vois au Club musical de Québec.
2: Exactement.
0: Et au Conservatoire royal de Toronto, 30 octobre.
2: Voilà.
0: Fait qu'il faut en profiter.
2: C'est ça. Puis ensuite, donc, il est aux États-Unis, il est à Toronto. Après ça, il part à Amsterdam. Là, il fait tellement de villes européennes. Et là, je vous parle de ça. Là, sauf que depuis qu'il a remporté ce concours, je suis ce qu'il fait un peu partout dans le monde. Il est constamment en concert, en représentation. Donc, ça demande une discipline de fou, de faire. Et là, il vient de lancer un album au mois d'août. Et il sort de Chopin, il s'en va dans d'autres univers. Et là, j'ai propose un extrait parce que une de ses forces, j'ai envie de dire, c'est d'avoir la capacité d'avoir une espèce de tonus quand il joue, avec garder un tempo qui peut être rapide, mais d'avoir en même temps une délicatesse, une émotion plus tendre, alors que très souvent, quand on va dans la tendresse en musique, ou en musique classique, entre autres, on est porté à ralentir le tempo, parce que c'est comme si ça allait en accord avec l'émotion. Là, lui, il réussit à faire les deux, garder une légèreté, garder une vigueur, mais oups, il touche. Bruce Liu, quel pianiste!
0: On écoute un extrait.

0: rêverie pour piano. Oui, absolument. On était avec Debussy, interprété ici par Bruce Liu. Donc, oui. C'est sur cet album très bien intitulé Lunaris.
1: Lunaris.
0: C'est là où on était.
1: Ben, exactement. Et tout l'album est magnifique. Chaque album de Bruce Liu est solide. C'est sur Deutsche Grammophon. Il est exclusivement... Dès qu'il a gagné le concours, tout de suite, Deutsche a fait « Tu signes là ».
0: On signe.
1: C'est terminé.
2: Ce genre-là, c'est pas n'importe qui.
1: Non, pas vraiment. Pas vraiment. Ils m'ont pas signé d'ailleurs.
0: Ils sont sélectifs.
2: Le démo est encore dans la boîte.
0: Voilà. C'est ce qu'on vit donc quand on écoute les saisons de Francis. J'ai l'impression le samedi, le dimanche, de 7h à 10h.
1: Il y a ça, il y a beaucoup de délire aussi dans ma petite tête dans ces émissions.
0: Pas.
1: Oui, beaucoup. Oui.
0: Oh, qu'est-ce qu'on vient de vivre?
2: Moi, j'aimerais avoir une version vidéo des saisons de Francis parce que là, on a eu accès à toutes les expressions, à l'émoi, à l'euphorie de Francis pendant qu'il écoute de la musique.
1: J'ai commencé, au printemps, j'ai fait un spectacle, un dimanche avec Francis, inspiré nettement des saisons de Francis, et j'en refais d'autres cet automne et cet hiver, et ça a été magique, avec les musiciens sur place, dans un lieu, un circulaire très, très capoté.
0: J'adore ce concept-là. Il faudrait qu'on le vive un jour avec...
2: Ben, j'espère que tu vas nous inviter. Là,
1: avec plaisir. Fois.
2: D'accord.
1: Avec
0: plaisir. Moi, je veux un polydôme devant le public.
2: Okay.
0: Je veux que les gens te voient
2: parodier un drum. Je ne sais pas si ce serait autant d'enthousiasme dans la foule.
0: Alors là, il faut que tu saches quelque chose, Francis, c'est que Dominique, il est le spécialiste de tout ce qui touche à Jerry Boulet. Alors, on ne pouvait passer sous silence le décès de son frère Denis, qui est survenu il y a quelques jours. On va écouter un peu d'Offenbach pour se mettre dans l'ambiance.

0: Money, No Candy. Pourquoi cette chanson-là?
1: Ben, c'est parce que c'est tiré du premier album d'Offenbach. C'est le seul album d'Offenbach sur lequel Denis Boulet donc, joue de la batterie. Mmh. C'est l'album Offenbach Soap Opera, un album à moitié en anglais, à moitié en français. Il est décédé donc le 21 août dernier, Denis Boulet. Il avait 82 ans. On en a trop peu parlé. Je voulais le souligner, le célébrer à nouveau. C'est un monsieur pour qui j'avais beaucoup d'affection. C'est bien sûr le frère de Jerry. Les autres membres d'Offenbach et Jerry le surnommaient le vieux, même si c'était l'aîné de Jerry de moins de 2 ans. J'avais beaucoup d'affection pour lui parce que c'était une sorte de figure tragique, Denis Boulet. Jerry et lui étaient très soudés dès le début de leur carrière. Denis avait lâché l'école à 17 ans pour travailler dans une usine de textile à Saint-Jean-sur-Richelieu. Il a rencontré là un monsieur qui jouait du violon, qui avait des contrats comme accordéoniste. C'était pas un accordéoniste laiton, c'était un accordéoniste de Saint-Jean-sur-Richelieu. Il jouait dans des mariages, dans des baptêmes, il cherchait un batteur. Denis Boulet n'avait jamais joué de la batterie à part qu'en tapochant sur un banc, mais il s'est porté volontaire, il est devenu le batteur de ce groupe-là. Et peu de temps après, Jerry Boulet a joint ce même groupe à la trompette d'abord, puis il est passé tranquillement au chant. Ils ont joué dans plein de groupes ensemble, dans les salles de danse, dans les hôtels, partout au Québec, avec des noms de groupes assez abracadabrants comme les Twistin' Vampire, les Fabulous Colonels, puis les Gants Blancs, qui est le groupe qui est l'ancêtre d'Offenbach. J'ai eu la chance de me rendre chez lui à Shawinigan en 2020. Puis, ce qui est très amusant avec Denis Boulet, c'est qu'il maintenait encore à ce jour qu'Offenbach aurait dû s'en tenir à chanter en anglais.
0: Ah oui!
1: C'est toujours demeuré nébuleux pourquoi il avait quitté le groupe en 72. Il y avait une histoire de femme, de fille. Il avait rencontré une fille qui habitait à Shawinigan. Mais Pierre Harel avait joint le groupe pas longtemps avant l'enregistrement du premier album. Et Harel avait un grand ascendant intellectuel sur le groupe. Et pour lui, c'était clair que le succès d'Offenbach passait par le français.
0: Mais j'ai l'impression que oui, là.
1: Parce que c'est ça.
0: C'est quand même pas
1: l'histoire lui a donné raison, effectivement. C'était un homme de peu de mots, Denis Boulet, mais il devenait toujours très émotif quand il parlait de son frère, quand il parlait de Jerry. Puis il refusait d'ailleurs de l'appeler Jerry. Il l'appelait tout le temps Gérald, parce que celui qu'il avait connu, c'était Gérald. Mm-hmm. Il a travaillé dans des usines à Shawinigan. Il a un peu laissé la musique, mais il aimait toujours monter sur scène à l'occasion pour chanter. Et ironiquement, bon, il maintenait que Offenbach aurait dû s'en tenir en anglais, mais sa chanson préférée, c'était une chanson écrite par Pierre Harel, c'est « Faut que je me pousse ».
0: Ah.

0: Ah, cette voix.
1: Il avait chanté, Denis Boulet, cette pièce-là lors de l'inauguration de la murale de Jerry Boulet en 2021. Mm. C'est ici à Montréal, dans Schlager Maisonneuve. Il était monté sur la scène du Bain Mathieu. C'était un très beau moment. C'est capté d'ailleurs dans la série de Félix Rose sur la rivalité entre Offenbach et Corbeau. Mm. Dans le premier épisode, il y a une bonne partie du premier épisode qui est consacrée à un entretien avec Denis Boulet parce que Félix Rose s'était rendu chez lui aussi il y a quelques années.
0: Merci, Dominique Tardif, d'avoir pris un moment pour rendre hommage à ce personnage. Ouais.
1: J'ai le goût de vous dire merci.
0: Merci, Francis Reddy, qui a fait plaisir à plusieurs de nos auditeurs. Donc, Nathalie de Saint-Bruno qui dit « Francis, j'ai des frissons partout. » Alors, c'est ce que tu lui as fait vivre aujourd'hui. Et nous, on se retrouve tout de suite après le bulletin de nouvelles.
2: Merci.
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7: Bonjour, ici Andrea Pozzo-Martinez à Toronto. Il est 14h, voici vos informations. On commence à Toronto.
8: I want to thank all the public servants who worked hard and long to keep the people of Toronto safe through last night's storm.
7: La mairesse de Toronto, Olivia Chow, a remercié les employés municipaux. Elle assure qu'ils étaient prêts à faire face à la tempête qui s'est abattue sur la ville hier et que le nettoyage se poursuit. Elle affirme que près de 80% du réseau électrique est rétabli, même si environ 40 000 foyers sont toujours privés d'électricité. Les pluies torrentielles, les vents violents et la grêle ont causé des dommages importants dans le Grand Toronto. Puis, les électeurs des circonscriptions provinciales de Scarborough Sud-Ouest, de York Simcoe et de Hamilton Est, Stoney Creek, sont appelés aux urnes aujourd'hui. Les bureaux de scrutin seront ouverts jusqu'à 21h dans ces circonscriptions. Le siège provincial de Scarborough Sud-Ouest est vacant depuis février après la démission de la chef adjointe du NPD Ontario, Dolly Begum, qui a quitté ses fonctions pour se porter candidate chez les libéraux fédéraux. Les deux autres sièges sont à pourvoir à la suite des démissions des ministres progressistes conservateurs Caroline Mulroney et Neil Lumsden dans leurs circonscriptions respectives. Madame Mulroney a quitté ses fonctions en juin, tandis que M. Lumsden a annoncé qu'il prendrait sa retraite de la vie politique le 4 août. Puis, les prochaines voitures de train de Via Rail seront construites au Québec et en Ontario. Le premier ministre Mark Carney annonce des investissements de presque 5 milliards de dollars pour la construction de plus de 300 wagons de passagers dans les usines d'Alstom à la Pocatière et à Thunder Bay. Les précisions de Christian Noël à Ottawa.
9: Les 313 nouvelles voitures de train pour Via Rail seront fabriquées et assemblées à l'usine d'Alstom à Thunder Bay avec l'appui des installations à La Pocatière et à Saint-Bruno au Québec. Selon le gouvernement, ça va permettre de maintenir 700 emplois directs et injecter 1,5 milliard de dollars dans l'économie canadienne. Les premières voitures de train seront prêtes en 2031 et les dernières seront livrées en 2035. Et Ottawa fait cadrer cette annonce dans le contexte de son plan Acheter canadien alors que les négociations tarifaires avec les États-Unis sont sur la glace et que les contre-tarifs canadiens doivent entrer en vigueur mardi prochain. Et Mark Carney est revenu sur la question de la guerre tarifaire avec les États-Unis. Il dit, Mark Carney, qu'il n'est pas aux côtés du téléphone à attendre qu'il sonne et que Donald Trump essaie de reprendre les négociations. Et il est revenu aussi sur les raisons qui ont fait dérailler les négos, notamment la protection du français, le droit du Canada de signer des accords avec d'autres pays et les demandes qu'il qualifie d'exagérées des Américains. Mark Carney.
10: Il faut avoir des termes commerciaux pour le secteur d'automobile, de l'acier, de l'aluminium qui sont compétitifs. Oui, ne seront pas les mêmes termes qu'avant, on le sait. Mais il faut être compétitif et ça demande de reconnaître le contenu canadien.
9: Par ailleurs, il y a Donald Trump qui vient d'envoyer un message dans ses réseaux sociaux qui attaque Mark Carney en disant que c'est bien normal qu'un politicien canadien essaie de présenter Donald Trump comme l'ennemi, mais que tout ça ne durera pas une fois que l'économie canadienne, selon lui, va s'effondrer. Ici Christian Noël, Radio-Canada, Ottawa.
7: Puis le président ukrainien Volodymyr Zelensky se rendra au Canada la semaine prochaine au moment où la défense aérienne de son pays est mise à rude épreuve. Depuis la fin du mois d'août, les sirènes retentissent à un rythme inédit dans la capitale. Kiev a d'ailleurs été la cible de frappe de drones russes pour un 7e jour de suite, comme l'explique Virginie Piron.
2: À Kiev, cette multiplication des alertes est devenue illisible pour les habitants. Difficile par exemple de distinguer le début d'une nouvelle alerte de la fin de la précédente. Alors pour plus de clarté et pour éviter la banalisation, il y aura désormais deux niveaux de menaces. Rouge en cas de missile, jaune pour les drones. En cas d'alerte modérée, certaines administrations publiques ainsi que des entreprises seront autorisées à fonctionner, tout comme les transports. Les parlementaires pourront siéger dans des abris et voter certaines lois à l'aide d'un système de QR code. Alors que la Russie multiplie les frappes sur des entrepôts, l'Ukraine est confrontée à un véritable défi logistique, notamment pour les approvisionnements des magasins. Les autorités réfléchissent à un assouplissement du couvre-feu pour la circulation des camions de marchandises. Des adaptations nécessaires pour éviter la paralysie du pays, alors que faute de munitions pour sa défense antiaérienne, l'Ukraine n'intercepte en ce moment que 20% des missiles balistiques lancés par Moscou.
7: C'était le compte-rendu de Virginie Pironon. Et puis en terminant, les hommages sont nombreux à la suite de l'annonce de la mort de la journaliste et essayiste américaine Gloria Steinem, icône du mouvement féministe. L'ancienne chef de la diplomatie américaine, Hillary Clinton, salue une pionnière qui a ouvert la voie à des millions de femmes. Les droits des femmes, l'égalité et la justice sociale faisaient partie de ses combats, des combats de sa vie plutôt. Voici l'anthropologue et chroniqueuse au Devoir, Émilie Nicolas.
11: Tant le magazine Ms que, par exemple, la manière dont elle se servait de sa maison à New York, disons, sa méthodologie de base, c'est beaucoup ça, c'est ouvrir des conversations, permettre à des femmes de prendre la parole sur des sujets qui étaient tabous avant, mettre des mots dessus, puis du moment que les réalités sociales sont devenues nommées, elles deviennent plus tangibles.
7: Gloria Steinem s'est éteinte à l'âge de 92 ans dans son domicile à New York. Elle était entourée d'êtres chers. Gloria Steinem a passé une grande partie de sa vie de militante sur la route, livrant discours et conférences dans les campus universitaires et des centres communautaires. Voilà, c'est ce qui complète vos informations. Je vous rappelle que pour plus de détails, vous pouvez télécharger l'application Radio-Canada Info. Et on vous souhaite une excellente journée à notre antenne.

0: Ici Émilie Perrault, il restera toujours la culture se poursuit avec Stéphane Lafleur. Bonjour Stéphane.
1: Salut.
0: Qui est présentement dans un automne de show solo.
1: Un peu, oui.
0: Des fois,
1: de recherche et développement.
0: Recherche et développement, qui a terminé le montage d'un film, celui d'Anaïs Barbeau-Lavalette.
1: Oui, qui sort dans 2 semaines, je crois.
0: Pauline Julien.
1: Oui, exact.
0: J'ai très hâte de voir ça.
1: C'est un bel essai, je dirais.
0: Oui?
1: Oui, c'est presque un essai très sensoriel.
0: Oh, c'est intriguant. Très hâte de voir ça. Et tu es ici dans le cadre du Tinder littéraire. On te dit tu peux inviter qui tu veux. Et tu as choisi Hervé Bouchard, qui est avec nous. Bonjour, Hervé.
2: Bonjour.
0: Il arrive directement de Jonquière. Il a traversé le parc des Laurentides et l'autoroute 20 à moto pour venir à ce premier rendez-vous.
2: L'autoroute 40.
0: Ah, la 40. Bon choix. Il y a des
2: J'avais
0: équipes.
2: Quelqu'un à voir à Laval.
0: Ah, c'est ça. Il y a des choses à faire. Donc, il n'est pas juste là pour Stéphane Lafleur. Là, quand même. Merci beaucoup, Hervé Bouchard, d'être avec nous.
2: Plaisir.
0: Comment vous avez réagi? Comment est-ce que tu as réagi à cette invitation-là?
2: Ben, j'ai été surpris, j'ai été intrigué. Mm-hmm. Que dire? C'est
0: ouvert.
2: Mystère.
0: Ouvert, en tout cas, voilà. Assurément. Donc, on aura cette discussion ensemble dans quelques moments. Merci de nous permettre d'assister à votre discussion sur la création. Et il y a également Camille Giguère-Côté qui va y assister. Bonjour, Camille.
3: Bonjour.
0: Dont j'avais adoré le show beige. Vraiment, j'ai eu un gros coup de cœur pour cette pièce de théâtre qui m'a fait énormément de bien, qui va repartir d'ailleurs en tournée. Hein?
3: Oui, très bientôt, à l'hiver 2027. J'allais dire 28, mais 27.
0: 27, quand même.
3: Oui, 27,
0: manquez
3: bientôt,
0: pas ça. Le show beige qui portait pas si bien son nom parce que c'était pas très beige, je vais le dire.
3: Je l'espère.
0: Camille, t'as accepté notre invitation au segment création.
3: Oui.
0: Merci.
3: Mais ça fait plaisir. Très contente d'être invitée pour ça.
0: Et tu nous fais voyager un peu dans l'espace aujourd'hui.
3: Oui, dans l'espace, au planétarium, dans un dôme.
0: C'est ça long.
3: C'est ça long.
0: Et un peu plus tard, je vous propose une entrevue avec Louise Chenevière pour son livre « Faire la peau ». On apprenait hier qu'il est en lice pour le prix Goncourt.

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1: Tinder littéraire. Réalisateur de films marquants comme Tudor, Nicole et Viking, auteur-compositeur brillant au sein du groupe Avec Podcast, Stéphane Lafleur captive le public grâce à un sens de la mélancolie, une poésie du quotidien et un humour pince sans rire assez irrésistible. Et c'est avec curiosité artistique qu'il a convié Hervé Bouchard à ce Tinder littéraire, auteur qui s'est imposé avec des œuvres fortes et récompensées, notamment Parents et amis sont invités à y assister. Il bouscule la langue, il maîtrise l'art du rythme et il sait captiver le lecteur en explorant les marges avec un sens inégalé de l'étrange et de la profondeur humaine. On lui doit aussi l'album Jeunesse Harvey, paru à la Pastèque et adapté en court-métrage à l'ONF. C'est à voir absolument, c'est un petit bijou ce court-métrage. Alors Stéphane, Hervé Bouchard, ça t'a fait, tu dis qu'il t'a fait vivre un choc littéraire avec son livre Mayou.
2: Oui.
1: Quel souvenir tu gardes de ce moment-là?
2: Je me souviens exactement de tout. Là. Je me souviens de qui me l'a recommandé, un libraire. Je suis rentré dans une librairie, il m'a dit « je pense que t'aimerais ça ». Je suis reparti avec ça. Puis déjà sur la page couverture, il y a quelque chose qui d'intriguant, c'est signé Hervé Bouchard, citoyen de Jonquière. T'sais, déjà, on est interpellé. Il y a quelque chose de singulier là-dedans et de différent. Puis là, on commence cette affaire-là. Là. Puis c'est une espèce de... J'ai de la misère à le décrire. C'est un souffle. C'est un des bons moments de littérature de ma vie, là, tu sais, que tu veux pas que le livre finisse, puis tu veux que ça continue, puis tu veux rester dans cette, tu sais, c'est un état. Mm-hmm. C'est pas tant le

0: qu'est-ce qui est raconté.
1: C'est ce que je ressens. Ouais. Je ne sais pas si tu es d'accord avec ça. J'ai l'impression que la forme est aussi importante, en fait, que la manière de dire les choses, de raconter, est presque aussi importante.
2: Moi, je n'arrive pas à faire la distinction entre les deux. Ouais. Même, j'ai parfois l'impression que si la forme n'est pas parfaitement adaptée à son propos, le livre, il ne durera pas longtemps. Mm-hmm. Ça peut être une excellente histoire, ça peut être très enlevant, ça peut être... mais le livre, il ne durera pas longtemps. J'irais même jusqu'à dire que probablement que c'est la même chose dans les essais. Mm-hmm. Que les textes philosophiques qui durent dans le temps, mm-hmm. c'est probablement les textes philosophiques dont la forme est la mieux ouais. adaptée à son propos. Même chose dans le journalisme. On lisait Pierre Foglia, pas uniquement... Mm-hmm. à cause de ce qu'il racontait, mais à cause de sa forme.
0: Oui.
2: Puis c'est toujours comme ça, à mon point de vue, c'est toujours comme ça. On s'attache à un style parce que ça procure une espèce de sensation, de plaisir, de c'est une forme de jouissance, ni plus ni moins.
1: Mais le plaisir, on le sent dans l'écriture aussi. Mmh. Dans ton écriture, on sent qu'il y a un plaisir à tourner les phrases d'une certaine façon, puis de nous raconter des choses très, très simples, en fait. Mmh. C'est des chroniques d'enfance. Là. Si je parle de Mayou, disons, c'est des histoires qui ont déjà, à la limite, été racontées, mais c'est la façon qu'elles nous sont racontées. Mmh. Ben, c'est l'art du bon conteur, de toute façon, qui est comment on raconte les choses. D'ailleurs, pour Mayou, je me demande, on est-tu rendu là?
0: On est rendu là, oui.
1: Non, mais je me demande, un livre comme Mayou, tu sais, si je me trompe pas, tu as été publié fin trentaine à peu près.
2: Oui,
1: c'est ça. Fait que tu sais, un livre comme Mayou, y a-tu 18 versions qui ont été jetées avant? Y a-tu 4 romans qui sont allés dans les poubelles où ça arrive, puis c'est ça le style? Le style est là, c'est comme ça. C'est ça ma parole, c'est ça ma...
2: Ben, y a des textes qui ont été écrits avant, assez nombreux, mais quand Mayou est arrivé, quand les premières lignes, les premiers textes de Mayou sont arrivés, j'ai eu la certitude que je tenais un livre, là. C'est-à-dire quelque chose qui méritait de devenir une publication qui aurait son unité, là, qui aurait une certaine teneur.
1: Ouais. Wow. Puis ce rapport au théâtre aussi, tu sais, il y a comme, tu sais, déjà la première ligne de Mayou, c'est comédien de naissance. Puis après ça, dans le deuxième livre, Parents et amis, on est tout de suite dans un dispositif de théâtre avec des didascalies, des personnages, tout ça.
2: Ouais,
1: d'où ça vient?
2: Ça vient du souci du jeu ou du goût pour le jeu.
1: Ouais.
2: Le rapport à l'enfance est un rapport au jeu où on fait toujours assemblant, comme disent les Montréalais. On fait toujours semblant de dire quelque chose, ouais. on fait semblant d'être quelqu'un. On fait le sport est aussi comme ça. C'est des attitudes qui sont liées au jeu. Puis le jeu et le théâtre, ben, la proximité est très grande. Faut dire aussi que moi, j'ai toujours souhaité faire quelque chose qui soit dit, qui soit oral, qui soit entendu. Je prétends faire produire des images claires avec du texte obscur, c'est-à-dire que le lecteur est parfois perdu dans ce texte un peu tout croche, mais pourtant, quand il est entendu, tout d'un coup, on est envahi par les images qui sont produites par la parole. C'est une histoire de parole, c'est une histoire de diction, c'est une histoire de rythme, c'est une histoire de posture, tu sais, de prendre l'espace, et d'occuper l'espace avec les mots, avec le rythme, c'est ça.
0: Donc, est-ce que tu lis à voix haute ce que tu écris?
2: Mayou a commencé comme ça. Je me suis beaucoup ennuyé dans les soirées de poésie à la fin des années 90. C'était l'horreur. Là. Mais je veux dire, je prétends pas qu'il n'y avait pas des soirées de poésie qui étaient formidables, mais moi, je me suis souvent ennuyé dans des soirées de poésie. Et ça manquait de souffle, d'interprétation. Puis Mayou est un peu arrivé là pour casser la baraque là, avec cette espèce d'énergie enfantine, sans gêne.
1: Puis est-ce que ce désir-là que le lecteur le lise à haute voix, qu'on lise pas nécessairement?
2: C'est peut-être pas nécessaire.
0: Dans un lieu public. Ben,
2: je me lève très tôt pour écrire, alors je me mets pas à gueuler mes phrases le matin. Là. Je réveille personne.
1: Ouais.
2: Ça se passe grâce

0: haute voix ouais. dans ma tête, là, si tu peux ouais. imaginer le paradoxe.
1: Ouais. Puis c'est un travail d'écriture, de réécriture, de réécriture, ou c'est un souffle, c'est
0: non,
1: un
0: c'est chant? Non, c'est pas facile.
1: Là. Non, c'est
2: pas... Est-ce que c'est rassurant de savoir?
1: Oui, c'est toujours rassurant.
0: Je suis obsédé, je suis constamment en train de refaire, d'ailleurs, ouais. Mon éditeur. Ouais. Il aime pas bien ça. Ouais.
2: On salue les gens du Quartanier, là, en ce moment. Oui. Je rappelle qu'on est avec Hervé Bouchard et Stéphane Lafleur dans ce Tinder littéraire. Et Hervé Bouchard aussi avait préparé plusieurs questions. Est-ce qu'on peut offrir un podcast à Hervé Bouchard, s'il vous plaît? Ou après le questionnaire Proust, je voudrais qu'il y ait le questionnaire Bouchard. Je ne sais pas par où est-ce qu'on commence. Il y a sportif ou pas, équipe ou individuelle, nombreux lits, une phrase que tu te répètes souvent. Je veux dire, ça, j'aimerais ça être dans ta tête, Hervé.
0: Oh, ben c'est des. Il y a plusieurs questions qui me sont venues assez rapidement, mais des choses que je voulais savoir, par exemple, en poésie ou en chanson, est-ce que tu comptes les syllabes? Est-ce que tu répares comme ça? Est-ce que tu veux dire quelque chose ou tu veux faire quelque chose? C'est des questions que je me posais.
1: Déjà, je distingue la chanson puis les poèmes. Pour moi, c'est deux choses séparées. J'ai fait la chanson longtemps, la poésie, c'est plus récent. Pour moi, c'est deux médiums, c'est deux canaux d'expression. En tout cas, j'ai abordé la poésie un peu différemment des chansons. Ils sont d'ailleurs plus très courts, les poèmes. Je compte pas beaucoup le piétage et je m'en fâche pas dans les rimes non plus. Je trouve qu'il faut cacher les rimes ailleurs, en fait, pas toujours en fin de ligne. Mm-hmm. Ça, je m'amuse un peu à faire ça. Mais, tu sais, je reconnais dans ta... Tu sais, il y a des phrases dans tes livres que je relisais plusieurs fois, puis c'est clairement la syncope, tu sais, la percussivité des P ou de certaines syllabes qui sont recherchées dans certaines phrases. Puis il y a ça aussi, des fois, de choisir le mot pour sa sonorité presque plus que pour son... sens, idéalement les deux en même temps, mais en tout cas, cette idée-là de la musicalité des mots m'intéresse aussi.
0: Oui, c'est ça. La musique, moi, c'est quelque chose qui me préoccupe beaucoup là, dans l'écriture, mm-hmm. puis je le sens beaucoup dans ton écriture aussi, autant en poésie que dans les chansons. Moins, bien entendu, dans les dialogues des films. Mais quand il s'agit de cadencer quelque chose, parce que ça finit toujours par l'être, de toute façon. Puis je pense que tu l'as dit à Alain Brunet, est-ce que ça se peut? Donc, qu'il y avait un rapport à la musique qui parfois précédait la nécessité du sens ou...
1: Oui, ben la sonorité, des fois, c'est vrai, va... Tu sais, il y a quelque chose de peu... J'irais pas jusqu'au cadavre exquis, mais tu sais, de... Puis plus peut-être dans les débuts, un peu moins maintenant, mais l'idée de proposer plusieurs images, puis que les gens qui ont un champ sémantique peut-être, mm-hmm. puis qu'il y a un sens qui émerge de ça. Tu sais, c'est comme un album photo finalement, là, plein de petites photos. Puis à un moment donné, tu comprends c'est quoi cette famille-là. Là, tu sais. Il y a un peu cette idée-là, je pense. Mais tu sais, moi, ce qui m'intéresse beaucoup, c'est toujours trouver la porte d'entrée pour décrire quelque chose. En fait. C'est un peu mon obsession, de par quelle porte je rentre pour décrire telle image ou telle situation ou tel sentiment. En fait.
0: Et ce sentiment, cette image, tu l'as avant ou tu l'as pendant ou ça surgit?
1: Je pense que des rencontres, c'est une bonne question. Je pense que ça. Ouais, ça survient, je pense. Survient, puis on visse un peu moins, on change des mots. T'sais, même pour des poèmes très courts, il y en a qui sont d'un jet, puis il y en a d'autres que c'est plusieurs, c'est quelques...
0: As-tu des textes qui naissent à l'intérieur des textes que tu es en train de produire, comme les poèmes? C'est des poèmes assez courts, mais est-ce qu'il y en a qui sont nés de trouvailles que t'as faites alors que t'écrivais un autre texte?
1: Je pense qu'il y a des, tu sais, on a des, j'imagine que je vois que t'as ton cahier de notes, tu sais, on note des phrases, puis il y a des phrases qui étaient destinées à, qui étaient dans le cahier de chansons, mais qui finalement ont jamais servi, puis des fois je fais un peu de recyclage, je suis très écolo à ce niveau-là, je recycle mes idées.
2: Mais donc tu prends des notes à tout moment? Comme Hervé, t'as un carnet?
1: J'en ai d'habitude, là, aujourd'hui je l'ai pas, mais d'habitude, oui, j'ai des petits carnets, puis des fois, quand je commence à travailler sur une chanson, par exemple, je vais retourner voir mes carnets, puis je regarde ce qui n'a pas été utilisé, qu'il y a encore, je pense. Peut-être, tu sais, là, je vois tout ce qui n'a plus de valeur pour moi, mais il y a des choses qui sont encore à jour.
2: Je voudrais pas qu'on esquive la première question qui était sportif ou pas.
0: Ouais. Alors, en fait, je voulais savoir si tu étais sportif.
1: Non,
0: ou
1: pas du
0: pas,
1: tout.
0: Non. Pas du tout. Pas du tout. Ni amateur de regarder des matchs ou ni
1: non.
0: Pratiquer
1: non.
0: du sport.
1: Non, okay. du tout. Du
0: Et donc, la question qui venait après, c'est est-ce que tu es amateur de sport d'équipe
2: ou individuel? Fait qu'on va passer à la prochaine.
0: Mais pour un cinéaste, j'imagine que travailler en équipe,
1: oui, il faut
0: c'est
1: que t'aimes
0: très
1: l'équipe.
0: Important.
1: En fait, en cinéma, je me suis rendu compte dans les derniers films, surtout que le processus m'intéressait plus que le résultat, que le. Que le travail d'équipe, tu sais, que la vie du film après, pas que ça m'importe peu, mais ça m'importe moins que le trajet qu'on a fait ensemble. C'est tellement un effort d'équipe faire des films.
0: Et donc la vie du tournage est un thrill plus,
1: ah, oui, okay. plus intéressant que la portée du film après, je trouve. Mmh. Je okay. trouve, parce que quand tu vis ça une fois, c'est un peu une drogue, là, tu sais, parce que c'est assez puissant de voir beaucoup de gens s'agiter autour d'une idée. Mmh. Ouais, c'est assez fou comment faire.
2: Puis il y a tout le rapport aussi au spectacle. Hervé Bouchard, je pense que tu étais intrigué par la question de la répétition, de rejouer la même chanson.
0: Ouais, ouais c'est ça. Parce que toi, t'as un band.
1: Ouais.
0: Puis, moi, j'ai joué dans un band à certaines époques de ma vie, là, des bandes de sous-sol. Là. On n'avait pas de garage. Puis le jeu d'équipe
1: ouais.
0: à l'intérieur d'un band, ça, c'est quelque chose qui me préoccupe beaucoup. Bon, d'une part, il y a la répétition.
1: Ouais.
0: Toujours refaire la même chose. Est-ce que c'est un aspect qui use?
1: Ça peut, d'où l'idée que j'aime pas trop... En fait, j'aime qu'on reprenne la route avec du nouveau matériel. T'sais, comme l'idée d'arrêter de faire des albums puis de juste rejouer ce qu'on a fait pendant 20 ans, ça m'intéresse pas du tout.
0: Okay.
1: Mais pas du tout. Là, je serais malheureux. Mais d'arriver, d'avoir toujours du nouveau à offrir, de continuer d'avancer, moi, de continuer de chercher, ça m'intéresse.
0: Donc, tu es plus préoccupé parce que tu vis avec tes potes sur scène que le public qui veut entendre des vues.
1: Ben, c'est-à-dire que le public m'importe, mais comme je l'ai dit souvent, faire de la musique, c'est 95% du temps être avec tes amis, 5% jouer de la musique sur une mm-hmm. scène. Tu sais, quand tu pars le matin, mm-hmm. Que tu vas remplir la vanne, puis que tu prends la route pendant 6 heures pour aller jouer quelque part, ben, au final, le show d'une heure et 30, c'est une toute petite portion de ta journée. Là,
0: est-ce que ça arrive parfois que vous avez une personne ou plusieurs des intrusions du quotidien, c'est-à-dire que l'état dans lequel tu te trouves sur scène a pas grand-chose à voir avec ce que tu es en train de faire. Est-ce que ça arrive, ce genre de choses? Je sais que ça arrive au théâtre.
2: Oh oui.
0: Le comédien qui pense à sa liste d'épicerie pendant qu'il est en train de faire son monologue.
1: Ça m'est déjà arrivé d'avoir un sous-sol inondé puis d'avoir dû laisser ma maison comme ça puis m'en aller faire un show. Ça fait que ça, c'est dur d'être focus.
0: Mais est-ce que le show t'a amené à être très présent sur scène et donc... oublier le quotidien.
1: Ouais, il a fallu. Ben oui, à un moment donné, t'as pas le choix. Oui, t'as pas le choix.
2: Ça n'a pas fait une chanson, ça?
1: Ça a fait une chanson.
2: Il me semble que oui, hein? Les chemins de serviettes, c'est ça. Ça me semblait aussi. Toujours avec Stéphane Lafleur, Hervé Bouchard, on va retourner vers Hervé. Stéphane, tu te demandais si on pouvait devenir prisonnier de sa propre mythologie.
1: Oui.
2: Qu'est-ce que tu veux dire?
1: Parce que, tu sais, je regarde tous tes livres, ils se répondent, les personnages reviennent, se recroisent. T'as comme, c'est comme un arbre généalogique ou un quartier ou en tout cas mm-hmm. un petit coin qui se déploie. Puis je me dis, comme auteur, est-ce que c'est réconfortant, rassurant, puis c'est sans limite parce qu'il y a assez de monde là-dedans pour faire toute une carrière. Ou à un moment donné, on a envie de dire, hey, je vais faire quelque chose de complètement différent, puis de changer de personne, tu sais, changer de patelin ou à la limite mm-hmm. ou
0: l'envie peut-être, mais la capacité est pas nécessairement là, tu vois.
1: Ouais.
0: Je suis probablement prisonnier de ça. C'est-à-dire qu'il y a cette matière, il faut que je vive avec.
1: Ouais.
0: Il faut que je travaille là-dedans. C'est ça que je fais. C'est ça mon affaire.
1: Ouais.
0: Puis, il y a des... Moi, je fais probablement un seul livre. C'est-à-dire une espèce de d'énormes trucs qui ne seront jamais finis.
1: Je fais une seule chanson depuis 25 ans.
0: Puis, c'est comme ça, ça se déploie comme ça. Oui. Puis en même temps, il faut trouver le moyen de... C'est de la variation. Hein.
1: Oui.
0: Faut trouver le moyen de renouveler tout ça, d'amener un souffle ailleurs. Oui. Mais en même temps, il y a tout le temps les mêmes trucs qui reviennent, qui réapparaissent, qui ressurgissent. Puis là, ça m'arrive parfois de me dire, hein, est-ce que ce personnage-là, est-ce que c'est le même que celui des 300 pages précédentes, là, ou c'est une nouvelle version de quoi? Y a-t-il quelque chose de nouveau là ou pas? Enfin.
1: En même temps, il y a un plaisir pour le lecteur. Je relisais Le Père Sauvage, puis là, juste à la fin, oups, le petit maillot qui débarque.
0: C'est
1: comme 20 ans plus tard. C'est 15 ans plus tard.
0: C'est ça.
1: Puis on dirait qu'il y a comme un plaisir aussi de l'impression que c'est du monde que tu connais, tu sais, que c'est des gens de ton quartier. Tu sais, ça me rappelle quand même mon enfance, puis les gens du quartier, puis tous les personnages du quartier.
0: Ben oui.
1: Puis évidemment, tu sais, c'est dans ce mode d'esprit-là, en tout cas, que tu nous replaces. Là.
0: Ouais.
2: Donc là, je parle pas au nom de l'éditeur, mais peut-être des autres fans comme Stéphane Lafleur qui rêvent de lire encore du Hervé Bouchard. Est-ce qu'il y a quelque chose...
0: Il y a toujours quelque chose en chantier, mais je sais pas, je vois pas quand vraiment ces éléments-là pourront émerger. Ça dépend pas toujours de moi non plus, parce que j'ai des projets qui se font en collaboration avec d'autres personnes. Il n'y a pas uniquement le Cartanier, il y a la Pastèque aussi qui est là. Des fois, il y a des non-publications dont je ne suis pas responsable. Mais la plupart du temps, vraiment, c'est moi là, qui conserve mes affaires, qui est dans mon espèce de rêve, de soliloque. Je suis enfermé dans mon espèce de bulle à jouir de ce que j'écris alors que je montre ça à personne.
1: C'est dur de laisser aller? C'est dur de dire OK, ça, je pense que...
0: C'est difficile aussi, ouais. Puis, c'est ça. Mais en même temps...
2: Mais je pense qu'il y a un bon lecteur ici, là.
0: Ouais. ma blonde aussi, elle est assez bonne lectrice. Puis, à un moment donné, elle a hâte là, que ça suffit, là, le ressassement, puis tout ça.
2: Puis là, je voudrais pas qu'elle soit jalouse de ce Tinder littéraire non plus, là, quand même. Merci beaucoup à tous les deux pour votre générosité.
0: Merci.
2: Je réitère quand même que j'attends le podcast du questionnaire Bouchard, parce que là, on n'est vraiment pas passé au travers de toutes les questions. Il y avait « As-tu déjà chanté Pacté? »
1: Dans ton coin, oui, une fois.
0: Plus la traverse, c'est difficile de ne pas répéter l'affaire.
2: Après les Black Labels, Stéphane Lafleur sera en spectacle bientôt, pacté ou pas, à la Cidrerie Milton le 12 septembre prochain, à Tadoussac le 26 septembre, en octobre aussi à Saint-Gabriel de Brandon. Merci beaucoup Stéphane Lafleur. Merci. Et Hervé Bouchard, on peut lire les livres qui sont publiés au Cartanier et à la Pastèque. Merci beaucoup.
0: Merci à vous.
2: Restez avec nous dans un instant, on parle avec Louise Chenevière pour son roman « Faire la peau » qui est dans la liste du prix Goncourt.

0: Mazayan, c'est Catherine Paganat qui est à la programmation musicale cette semaine. D'ailleurs, elle sera avec nous demain pour nous parler de tous ses choix de la semaine. Et Nadine de Gatineau qui nous écrit « Stéphane Lafleur, toute notre famille l'apprécie énormément. On apprécie sa musique, sa poésie. Ma fille a fait une gravure inspirée par son talent et elle dit qu'elle rêve de voir ce spectacle solo dans une petite église de quartier dans le coin de Gatineau. » Alors voilà, l'invitation est lancée, Stéphane.
1: Voilà.
0: On passe le message à ton équipe.

0: Ma prochaine invitée nous a donné pour Britney en 2024 un hommage à Britney Spears et à Nelly Arcan qui a été très remarqué, qui s'était d'ailleurs retrouvée sur la liste préliminaire du prix des libraires du Québec en 2025. Et elle nous revient avec son quatrième livre, Faire la peau, un récit de l'intime, une œuvre introspective sur la nécessité de briser des liens familiaux qui sont destructeurs, dont on apprenait hier qu'il est sur la liste des finalistes pour le prix Goncourt. On imagine que tout ça doit être un mélange d'émotions contradictoires. Louise Chenevière, on avait donc envie de vous accueillir avec une certaine légèreté en ce début d'entrevue. Elle vous fait quel effet, cette chanson-là?
1: Oui, vous m'avez demandé quelle chanson me fait danser en permanence et celle-là, je la trouve particulièrement puissante. Voilà, j'adore sa voix. Et c'est un peu une ode, justement, à la puissance. Ouais.
0: Mm-hmm. Est-ce que c'est le genre de musique qu'on écoute pour célébrer une belle nouvelle, comme la présence sur la longue liste du prestigieux prix Goncourt?
1: Alors, je ne sais pas une nouvelle que j'ai réussi à intégrer encore. Je pense que c'est assez bizarre. Je n'ai pas célébré. Et puis, bon, c'est la première liste, donc il y a encore plusieurs étapes. C'est très émouvant, mais je pense que c'est pas encore très réel.
0: Oui.
1: Il y a un truc un peu abstrait encore, donc voilà. Mais c'est très joyeux.
0: Comment est-ce que vous l'avez appris?
1: Alors moi, je suis en résidence à Rome cette année, et donc j'étais en train d'être dans complètement autre chose, et c'est mon éditeur en fait qui m'a appelé. Voilà. Je savais pas que la liste du Goncourt tombait à ce moment-là, et c'est mon éditeur qui m'a appelé pour me dire ouais.
0: Donc, je parlais d'émotions contradictoires parce qu'on imagine que c'est une grande fierté. Puis, en même temps, il y a tout ce qui se retrouve dans ce livre-là. Faire la peau, donc, c'est un livre sur l'indicible. C'est un livre de rupture d'une relation malsaine avec votre mère, dans laquelle vous détaillez des comportements inacceptables, perturbants pour l'enfant, l'adolescente, la jeune femme que vous êtes. Et il y a un moment où vous osez dire « je ne veux plus te voir ». Pourquoi est-ce qu'il fallait aussi l'écrire sur près de 300 pages, Louise?
1: Alors, en fait, très vite, j'ai eu le sentiment que cette histoire ne me concernait pas seulement moi, sinon je n'aurais pas fait un livre. Donc, à partir du moment où j'ai une intuition pour un livre, et l'intuition au début de ce livre, c'était l'idée que le matricide n'est pas représenté dans notre culture. Là où le meurtre du père constitue vraiment la base de nos mythes, mais aussi l'idée que les hommes, voilà, pour devenir des individus, doivent tuer le père. Ben moi, je me suis dit, mais en fait, on n'a pas cette possibilité-là en tant que femme. Et j'ai tout de suite senti que ça voulait dire quelque chose aussi de nos possibilités d'émancipation. Et là, en fait, quand j'ai commencé à en parler autour de moi, que j'ai vu toutes les femmes qui se confiaient à moi, tous les récits, j'ai senti que c'était quelque chose d'important à dire parce qu'on a encore du mal à voir et la violence des femmes et particulièrement la violence des mères.
0: Dans le rayon de l'inavouable, dès le départ, vous dites qu'enfant, quand vous partez dans vos pensées, là, c'était pas le fantasme d'un mariage en blanc dans lequel vous vous projetiez, mais l'image de vous, vêtue en noir, qui marche derrière le cercueil de votre mère. Vous écrivez « Si je lui donne droit ici, c'est que je sens bien que cette intuition n'est pas exactement la mienne. » Donc c'est ça, vous dites que j'ai l'impression que ça ne vous appartient pas qu'à vous.
1: Je crois pas. D'ailleurs, Nelly Arcan a beaucoup travaillé autour de cette question, de la haine de la mère, de la honte de la mère aussi, sur d'autres modalités. Mais non, ça m'appartient pas du tout. Je crois que c'est un fantasme, cette idée qu'on sera libre le jour où notre mère sera morte, qui est partagée par de nombreuses femmes. Mais j'ai essayé de comprendre pourquoi. Et en fait, quand on arrive à ce fantasme-là, c'est toujours qu'il y a eu de la violence. C'est-à-dire, c'est pas quelque chose qui naît tout seul. Mais bien évidemment, c'est un fantasme très, très compliqué parce que déjà, il y a l'amour pour la mère qu'un enfant porte forcément à sa mère. Donc, il y a de la culpabilité. Et puis, il y a ce chantage aussi en permanence autour des mères qui est « les mères nous ont donné la vie, on leur doit tout ». Donc, il y a plusieurs strates de culpabilité et évidemment, c'est un fantasme en plein d'étapes qui n'est pas purement de l'ordre de la destruction, mais qui est aussi la crainte de la mort de la mère, c'est-à-dire l'attente et la crainte. Qu'est-ce qui se passera ce jour-là? Est-ce que je parviendrai à être un vrai individu? Enfin, il y a toutes ces questions-là, mais je pense que c'était un sentiment très, très tabou que j'ai effectivement voulu placer à l'orée du livre, puisque j'ai vécu seule avec ça toute ma vie. C'est pas quelque chose que je pouvais dire. Et maintenant que je l'ai dit, il y a beaucoup de femmes qui viennent vers moi pour me dire que c'est aussi quelque chose avec lequel elles ont vécu.
0: Ce qu'on retrouve dans ce livre-là, c'est une enfant qui se sent responsable de la fatigue de sa mère, de sa tristesse, de toutes les choses qu'elle sent qu'elle empêche sa mère de vivre et d'être. Ça, c'est un sentiment, je pense, qui peut être assez universel. Donc, c'est aussi un livre sur l'enfance comme un territoire colonisé, un moment rempli d'impuissance.
1: Bien sûr, oui, c'est complètement un livre qui m'a ouvert aussi des réflexions sur les possibilités de donc briser les liens familiaux et aussi la réflexion sur le fait que les enfants sont entièrement soumis aujourd'hui dans la manière dont on fait société et dont on fait famille à l'autorité des parents. Et donc, évidemment, des pères, parce que c'est quelque chose qu'on commence quand même beaucoup à travailler et à cerner, quoi, la violence des pères ou bien l'abandon. Mais aussi des mères. Et en fait, c'est finalement le premier rapport de domination, c'est avant même les rapports patriarcaux hommes-femmes, et dans le patriarcat, justement, c'est d'abord adulte-enfant. Et particulièrement dans le cadre de la famille, avec cette idée que les enfants appartiennent aux parents. Et donc, je pense qu'il y a beaucoup d'enfants qui rêvent de se libérer, mais qui rêvent aussi de libérer leurs parents, puisqu'il y a des parents qui font aussi comprendre aux enfants qu'ils sont un poids dans l'existence, par tout ce qu'ils empêchent, un poids économique aussi. Il y a beaucoup la question de l'argent dans le livre parce que c'est un chantage que souvent les parents mettent en place. Donc, regarde tout ce que j'ai fait pour toi, comment tu peux être ingrat. Et cette idée aussi que même jusqu'à l'âge adulte, les parents savent mieux pour les enfants et que les enfants resteront à vie leurs enfants. Donc, il y a un droit d'intrusion. Par exemple, je pense au fait que les parents se sentent le droit souvent de rentrer dans l'intimité physique de leurs enfants, de les prendre dans les bras, de les caresser dans n'importe quelle situation de la vie sociable jusqu'à l'âge adulte. Sans jamais demander est-ce que c'est possible, est-ce que voilà la question de consentement. Et je me suis dit pourquoi, comment ça se fait? C'est parce que les parents et toute la société considèrent que les enfants leur appartiennent.
2: Leur reproche d'avoir été une enfant ingrate, c'est quelque chose qui vous a été souvent nommé. Et c'est comme si ce livre-là, vous dites, vous allez voir si je suis une enfant ingrate, jusqu'où je peux aller. Il y a de ça aussi dans ce livre-là.
1: Complètement, complètement. Il y a une sorte de décision d'assumer en fait la position d'enfant. Alors non pas non désiré, puisque justement là on est dans le cas d'une maternité qui est désirée. Et ce qui m'intéressait, on est aussi dans le cas d'une maternité bourgeoise. Et ça m'intéressait parce que justement, évidemment dans le cas de maternité précaire, de grossesse non désirée, les questions sont complètement différentes. Mais là, qu'est-ce qui se passe quand une femme qui a les moyens d'avoir un enfant, qui veut un enfant, le martyrise quand même? Et donc ça me permet de cerner une violence effectivement qui est très différente. Et en effet, avec le livre, avec ce geste, je m'octroie un droit qui, je pense, nous est souvent dénié en tant que femme, qui est de retourner la violence subie et de dire puisque j'ai grandi dans ce cycle de violence, je vais y mettre fin. Et évidemment, ça passe par le geste radical et je pense encore aujourd'hui tabou et très peu compris de décider de rompre complètement les liens avec ses parents et dans ce livre, avec la mère.
2: Dans ce livre, vous le dites d'entrée aussi que vous ne voulez pas simplement laver le linge sale en public. Et en même temps, il y a aussi de ça parce que vous énoncez avec détail des scènes que vous avez vécues, comme si, à la limite, vous aviez peur qu'on vous confronte sur chacun des souvenirs que vous évoquiez.
1: Je pense que c'est la complexité de la mémoire, particulièrement quand on est enfant et qu'on se raconte des récits aussi pour sauver ses parents, pour sauver ses agresseurs quand ils sont au cadre de la famille, même de l'inceste. On a beaucoup de mal à se croire, en fait. Et on a beaucoup de mal. Et c'est vrai que ce livre, c'était aussi un moyen de repasser par des souvenirs en disant « c'est bien ça qui s'est passé ». Après, dans tout livre, j'ai conscience aussi que c'est ma partie de l'histoire. Donc, je questionne aussi tout le temps les souvenirs en disant peut-être que j'invente, peut-être que je reconstruis, peut-être que je mens, peut-être que c'est pas la vérité. J'ai conscience de tout ça. Donc, le livre, il ne veut pas dire toute la vérité là-dessus. Mais effectivement, c'était une manière de j'ai pas envie de dire régler des comptes parce qu'il faut aussi comprendre que la mère dans le livre, elle est complètement anonymisée. Mmh. Elle est jamais décrite. Il n'y a pas son nom. Il n'y a pas sa profession. Donc, on n'est pas, on va dire, dans un règlement de compte qui se tiendrait au niveau du social ou de la volonté de, faire payer à quelqu'un de réel. Mais les situations que, effectivement, j'ai vécues parce que je ne peux pas cacher que c'est mon histoire, me semblent très dépasser largement le cadre de mon intimité. Et effectivement, ce qui est fou, c'est qu'il y a beaucoup de femmes qui viennent me dire « Mais les mots que tu as entendus dans ton enfance de la part de ta mère, je les ai entendus, les mêmes. Les situations, je les ai vécues. J'ai la même mère que toi. » Et donc, je pense que les souvenirs sont aussi très précis, mais aussi très général au sens où les lieux ne sont pas décrits, on ne sait pas où ça se passe, même si on devine. Donc, il y a cette dimension quand même, je pense, de pudeur et de distance que j'ai tenu à maintenir.
2: Vous faites donc le choix de refuser la fiction. Vous écrivez « C'est trop facile de ne pas se mouiller, de prétendre livrer des vérités qu'il faudrait savoir déchiffrer entre les lignes. » Mais en même temps, ce choix-là, est-ce qu'il réduit le style de l'écriture? Parce que, est-ce que vous aviez l'impression parfois d'être tenu en bride parce que vous deviez être exact dans vos souvenirs?
1: Non, parce que pour moi, le travail sur la langue et l'écriture, il ne tient pas du tout au fait de faire la fiction, en fait. Alors, c'est vrai que le risque, c'est que ce soit réduit au rang de témoignage, mais en fait, moi, j'écris de la littérature, et donc mon propos, c'est de chercher toujours la forme juste et la langue juste aussi pour dire ce que je veux dire. Donc, je pense que là, c'est une langue très différente de, par exemple, dans Pour Britney, où c'était un long texte affirmatif qui était écrit sous le coup de la colère de ce qu'on avait fait subir à Nelly Arcan, de la colère de ce qu'on avait fait à subir à Britney Spears. Mais déjà, je me mouillais aussi en disant « ça me concerne ». Je ne vais pas écrire un livre sur elle en disant… Et donc, ça n'a aucun sens pour moi d'instrumentaliser la fiction pour faire croire au récit d'une petite fille, parce que je sais… Qu'on m'aurait dit, comme avec mon premier livre, dans lequel il y avait des personnages de femmes très violentes, mais où est-ce que t'es allé inventer tout ça? Et donc, en fait, je sais que dans la réception et dans le débat que ça pourrait ouvrir, on se serait limité justement à ma capacité à dépeindre des personnages, à inventer le mal et tout ça, alors que là, ce que j'essaie de dire avec ce livre, c'est ça existe. Mmh. Cette violence maternelle, elle est réelle, elle existe et on doit la regarder en face et la penser collectivement.
2: On le sent, cette volonté-là de briser une omerta. Le livre, il s'ouvre avec une citation de Nelly Arcan qu'on a déjà évoquée là, à quelques reprises. Vous la citez d'ailleurs un peu plus loin dans le livre. Vous avez publié sur vos réseaux sociaux l'extrait d'une lecture d'un passage. On va aller l'écouter.
3: Nelly, qui, je l'ai déjà dit, c'est tout écrit. Pour être libre, il faudrait faire la révolution. Les femmes ne seront jamais libres. Les mères seront toujours la première prison des filles. Faire sauter les verrous, je cherche quelque part dans l'histoire du monde des filles qui se soient arrogé ce droit. Je ne sais pas si elles n'ont pas existé ou si on n'a pas voulu parler d'elles.
2: Est-ce que la découverte de Nelly Arcan à ce moment-là est aussi apparue l'idée de la rupture de votre lien avec votre mère?
1: Pas tout de suite, c'est pas ce qui m'a saisi d'abord chez Nelly Arcan, mais en fait l'œuvre elle est tellement immense et elle permet tellement de penser la manière dont les femmes sont emprisonnées, et on a beaucoup travaillé sur effectivement comment les femmes sont prisonnières du regard des hommes, ce regard qui effectivement a fini par détruire la femme réelle, mais je pense qu'elle travaille aussi beaucoup sur cette relation d'aliénation avec le corps de la mère et de l'idée qu'on serait obligé d'être la même chose que sa mère, d'être la même. Et c'est ça qui est complètement... Enfin, en fait, on maintient les femmes dans des lignées justement de femmes parce qu'on a aussi besoin qu'elles enfantent. Donc, on a besoin qu'elles soient des mères. On a besoin qu'elles perpétuent ces lignées pour que la société, et ses travailleurs, ses citoyens. Et donc, on a besoin que les femmes deviennent des mères et donc restent dans ces lignées de femmes. Et je pense que c'est un geste un peu nécessaire et radical pour certaines femmes aujourd'hui de dire « je n'appartiens plus à cette lignée ». Voilà, je vais inventer quelque chose de nouveau qui prendra en compte la maternité ou pas, et qui peut prendre en compte aussi la maternité de manière complètement différente, ce qui n'ont plus rien à voir avec le lien biologique, qui peut être aussi materner d'autres enfants qui ne sont pas les nôtres, materner aussi d'autres espèces, d'autres adultes qui auraient besoin à certains moments, et puis parfois ne pas être mère. L'idée que cette position de mère, elle peut être multiple, on peut l'endosser, la quitter. Aussi parce que je sais très bien que cette position de mère est complètement aliénante pour les femmes et qu'elle produit justement cette violence qui s'abat sur les enfants.
2: C'est un livre de rupture, Louise de Chenevière, Faire la peau, mais c'est aussi un livre qui est rempli d'amour. On sent que c'est un grand deuil, particulièrement vers la fin, de ne plus pouvoir dire « maman ». On peut aimer quelqu'un et devoir s'en éloigner pour se protéger, prendre une distance finalement avec ce trou noir-là, ces deux choses-là peuvent cohabiter.
1: Ben oui, malheureusement, c'est ce qui se passe aussi dans les relations d'emprise dans les couples en fait. C'est-à-dire qu'on peut être à la fois très amoureux, très épris de quelqu'un, mais à un moment, c'est une question de survie en fait, de quitter. Et aussi notamment quand les gens ne sont pas prêts en face à faire le travail qui rendrait la relation possible. À un moment, c'est une question de survie.
2: À la page 258, vous écrivez « Je dois montrer que c'est possible vivre sans mère et finir ce livre, c'est ça. Savoir qu'il se dressera toujours entre toi et moi, qu'il me protégera le livre. » Est-ce que ça fonctionne? Est-ce que vous vous sentez protégée?
1: En fait, c'est surtout quand je reçois tellement de témoignages de femmes qui me disent « merci de poser ça sur la table, merci de dire ces choses-là que je ne me suis jamais sentie autorisée à dire ». et qu'il y a une relation qui s'instaure avec ces femmes et une discussion collective qui s'ouvre, je me dis, bon, bah, j'ai fait la chose juste à cet endroit-là. Après, je ne sais pas si c'est la chose juste qui restera voilà, pour toujours, mais en tout cas, maintenant, je pense que... Et justement, je suis portée par cet amour avec ces femmes, ces relations avec ces inconnus qui s'ouvrent et qui me semblent beaucoup plus fertiles, en fait.
2: Est-ce que vous attendez une réaction de votre mère à ce livre ?
1: C'est pas des questions que je me pose. Enfin, la question privée pour moi, elle est plus, c'est plus le sujet en fait. Ça m'appartient plus ce livre. Et voilà, c'est quelque chose d'autre que j'attends. C'est ces discussions avec des inconnus, c'est de pouvoir penser tout ça. Le reste, on va dire, ça n'a plus d'importance.
2: J'ai l'impression que vous avez libéré une parole, Louise Chenevière. Donc, je rappelle le titre de ce livre, Faire la peau. Il est en librairie en France depuis le 20 août. Il arrive en librairie au Québec ces jours-ci. Je rappelle aussi qu'il est sur la liste du prestigieux prix Goncourt. Cette information qui est en train de faire son chemin dans votre tête en ce moment. Oui. Merci beaucoup d'avoir pris un moment avec nous, Louise.
1: Merci beaucoup. Merci de m'avoir reçu.
2: Dans un instant, on vous propose une création signée par une dramaturge dont j'ai adoré la première pièce de théâtre, le show Beige. Camille Giguère-Côté est avec nous après cette chanson.

0: parce que je m'en fous.
1: C'est pas que je m'en fous de Marie Davidson dans la programmation musicale de Catherine Pogonat qui nous parle d'une pop électro qui évoque le son berlinois et qui est ultra accrocheuse.
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1: On arrive au moment de la semaine où on laisse toute la place à la création. Et aujourd'hui, on accueille pour la première fois dans ce segment la comédienne et autrice Camille Giguère-Côté. Bonjour Camille.
6: Bonjour.
1: On voulait de cette façon souligner la parution du texte de ta pièce de théâtre « Juste des bonhommes qui bougent ». Bon, c'est une pièce qui devait être présentée au théâtre d'aujourd'hui cette année. Mm-hmm. Les représentations ont été repoussées en attendant le financement qui viendra. On le souhaite.
6: On espère, on croise les doigts très fort.
1: Est-ce que il était clair pour toi que tu voulais quand même publier le texte dès maintenant ou t'as remis ça aussi en question?
6: En toute franchise, le processus était déjà entamé de publication, mais je suis contente quand même qu'il paraisse puis qu'il y ait une vie avant la pièce. Puis peut-être qu'il se vendra un peu plus après avec l'engouement, mais en même temps, c'est toujours le fun d'avoir l'objet puis de pouvoir commencer à le faire circuler chez les gens.
1: Oui, c'est ça. Puis on peut le lire en attendant d'avoir éventuellement, on l'espère, quand tous les conseils des arts se seront réunis pour financer ce projet-là. Donc, on t'a lancé un appel à une création. Est-ce que tu étais inspirée pour l'occasion?
6: Oui, tout à fait. Inspirée par quelque chose que je ne pensais pas qu'elle allait m'inspirer, mais le planétarium m'est arrivé comme ça.
1: Alors, on va aller découvrir ta parole. Le micro est à toi, Camille. OK.
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6: Je suis pas particulièrement fan de l'espace. Je comprends déjà mal la place des choses autour de moi sur la terre ferme. Je trébuche dans mes propres pieds et le petit temps gênant que ça me prend pour démêler ma gauche de ma droite prouve qu'il me manque certaines compétences avant d'être promu à la navigation du reste de la galaxie. N'empêche qu'au début du printemps dernier, je me suis retrouvée au planétarium en deuxième date. Moi qui peux facilement me sentir dépassée par la vastitude de l'existence, une nouvelle donnée s'ajoute à l'équation. Si l'amour, la mort pis tout étaient des choses trop grandes pour Dédé Fortin, dans mon cas, j'irais d'un chercher l'amour, la mort pis se faire parler des frontières de l'infini couché sur un beanbag. Une fois installé, on nous offre en amuse-gueule un court-métrage sur les échelles de grandeur dans l'univers. Et je pense, c'est bien une des seules fois où je vais accepter qu'un animateur dont l'inconfort est uniquement compensé par son support visuel top-notch m'explique en détail que je suis complètement insignifiante. Le film s'ouvre sur un astronaute. Premier zoom arrière et paf, il n'existe déjà plus, englouti par le cosmos. Je me dis, quelle idée de date! On n'a même pas le temps d'être un simple potentiel qu'un employé du planétarium nous montre qu'en fait, on n'est rien. Et pendant qu'on accepte le ridicule de notre sort, les zooms arrière s'accumulent et mes questions existentielles aussi. Je pense à la routine et la monotonie qui s'infiltre dans chaque interstice de la vie d'adulte. Je pense à ma technique cliché pour les fuir, courir sans fin sur les trottoirs de la ville. Et je pense à ce mime Instagram sur la tristesse des joggeurs, surtout à ce commentaire sous la publication que j'ai ici librement traduit. Vous savez, la dépression peut aussi frapper les cibles en mouvement. Fidèle à moi-même, j'enclenche ma switch à déni pour éviter que l'affirmation de cette lambda futée me rattrape et je pèle le problème vers mon voisin de pouf en me demandant s'il est capable d'y arriver, lui, au sentiment d'être furieusement heureux. S'il connaît un truc infaillible pour rire quand le quotidien nous rentre dans le corps comme une météorite pulvérise la Terre dans un film catastrophe. Et je me demande s'il a un peu honte, comme moi, de pas être capable d'être juste ici maintenant, parce que complètement éparpillé dans ce faux vide intersidéral. Vide qui donne envie de se dire, on aurait peut-être mieux fait de se coucher sous un plafond en stucco, finalement. Ça aurait fait une meilleure surface pour y projeter un avenir. Et à travers tout ça, j'avoue, j'espère un peu qu'il me trouve correct cute, évaché dans un siège qui ressemble à un dumpling soup. Puis, à force de ratisser l'univers, on frôle quelque chose dont on avait collectivement oublié l'existence, le char qu'Elon Musk a envoyé dans l'espace. Et je réalise que malgré tout, je gère vraiment mieux mes crises existentielles qu'un trillionnaire buzzé sur le pouvoir. Et je me dis que Starman, le pantin derrière le volant du dit char, est sans doute un double de lui-même. que Musk en pleure parfois, s'imagine se déplacer à 10 000 km/h dans la galaxie, qu'il se convainc, la dépression peut quand même pas frapper une cible qui va si vite que ça. Et j'ai envie de proposer au gars à mes côtés, ah ouais mon brave, on fait comme le dicton, on vise la lune puis au pire si on la rate, on atterrira peut-être sur une Tesla rouge cerise. Au moins, ça permettra de se rappeler qu'il y aura toujours l'absurdité pour nous rattraper.
1: Camille Giguère-Côté, wow! Merci pour ce voyage dans l'espace. Tu nous as fait vivre des choses. Yeah. Et je t'entendais parler du beanbag.
6: Oui.
1: Puis hors d'onde, on avait une discussion sur les lidos. Là, je pense que ça a été lancé par Hervé Bouchard par rapport à un film de Stéphane Lafleur. On n'est pas très loin du beanbag là, dans le sentiment de...
6: Du lido.
1: Du lido. Ah, parce que Camille nous posait la question, elle n'a jamais eu la chance de vivre.
6: J'en apprends tous les jours.
1: C'est aussi inélégant, je te dirais. Parfait. Sortir d'un lido que d'essayer de se relever d'un.
6: J'adore les beanbags. Oui. C'est super. C'est juste, effectivement,
1: se relever,
6: oui.
1: Alors, Camille, je rappelle que la pièce de théâtre Juste des bonhommes qui bougent, le texte est publié chez Atelier 10. Ce sera en librairie à partir de la semaine prochaine. Mm-hmm. Et d'ici là, on peut aller voir ton autre création dans le cadre des 5 à 7 à la licorne. C'est à partir du 20 octobre, la pièce Raclette et le show beige dont je parlais, qui m'a fait passer un très bon moment, part en tournée au Québec à partir de février. Donc, j'invite les gens à aller voir la pièce et à lire le texte aussi.
6: Oui, bien sûr.
1: Est déjà publié. Merci beaucoup, Camille.
6: Ça fait plaisir. Merci de l'invitation.
1: Alors, c'est là-dessus que se termine l'émission d'aujourd'hui. Encore une fois, merci à Stéphane Lafleur, Hervé Bouchard.
4: Bienvenue.
1: Pour ce Tinder qu'on a pu vivre en votre compagnie. Moi, je vous donne rendez-vous demain dès 13h30 avec Catherine Pogonat pour sa programmation musicale. On va découvrir le CV de spectateur du comédien Maxime Godette. Mathieu Poulain également est avec nous. Et c'est Rosalie Bonenfant qui s'occupe de notre nouveau segment, Mon prochain geste culturel. D'ailleurs, vous pouvez aussi y participer en nous écrivant via la bulle de conversation. On se retrouve demain dès 13h30.
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10: Bonjour, ici Andrea Pozzo-Martinez à Toronto. Il est 15h, voici vos informations. Des électeurs des circonscriptions ontariennes de Scarborough Sud-Ouest, de York Simcoe et de Hamilton Est Stony Creek sont appelés aux urnes aujourd'hui pour combler 3 sièges vacants à Queen's Park. Les bureaux du scrutin sont ouverts jusqu'à 21h dans ces circonscriptions. Le siège provincial de Scarborough Sud-Ouest est vacant depuis février après la démission de la chef adjointe du NPD ontarien, Dolly Bigham, qui a quitté ses fonctions pour se porter candidate chez les libéraux fédéraux. Les deux autres sièges sont à pourvoir à la suite des démissions des ministres progressistes conservateurs Caroline Mulroney et Neil Lumsden dans leurs circonscriptions respectives. Puis, selon des chercheurs, il n'existe à ce stade aucune preuve crédible indiquant que des tornades se soient formées dans le cadre de la tempête qui a balayé le sud de l'Ontario hier. Le Northern Tornadoes Project indique qu'il continue de revoir des signalements et de les analyser. L'organisation précise qu'elle envoie également une équipe d'enquête dans une commune de West Perth qui semble avoir subi des dégâts les plus importants. Ces conditions météorologiques extrêmes ont entraîné des pluies torrentielles, de gros grêlons et un risque de tornade dans toute la région. Puis Ottawa annonce un contrat de près de 5 milliards de dollars pour la construction de voitures de train de Via Rail. C'est l'usine Alstom de Thunder Bay qui s'occupera d'assembler les wagons. Orphée Moussongo nous explique.
11: Le premier ministre Mark Carney s'est rendu à Thunder Bay, sourire aux lèvres, pour octroyer publiquement un contrat de 4,7 milliards de dollars pour la construction de voitures de train de Via Rail. C'est la compagnie canadienne Alstom Americas qui bénéficiera de cette entente. Le contrat prévoit l'acquisition construction de 313 wagons qui seront conçus et fabriqués dans les villes de Saint-Bruno de Montarville et à la Pocatière au Québec pour être ensuite assemblés dans la ville de Thunder Bay en Ontario.
4: C'est le plus important investissement de l'histoire de Via Rail et aussi le plus gros investissement dans le transport ferroviaire interurbain de voyageurs en une génération. Nous nous donnons le moyen de fabriquer chaque composant de ces trains ici, chez nous.
11: Une grande victoire pour Thunder Bay et la région, selon Rick Dumas, président de l'Association des municipalités du Nord-Ouest de l'Ontario. Il indique dans une déclaration que cette décision assurera la stabilité à long terme de l'usine de Thunder Bay, protégera de bons emplois et stimulera l'économie de tout le Nord-Ouest ontarien. Il ne reste plus qu'à tenir nos engagements envers nos clients et partenaires et à livrer à temps et selon le budget, précise Michael Kéroulé, PDG d'Alstom Americas. Première voiture de train devrait être mise en service d'ici 2031. Pour l'ensemble du parc, ce sera 4 ans plus tard. Ici, on fait Moussango, Radio-Canada, Sudbury.
10: Puis l'annonce d'Ottawa de prolonger le congé de la taxe d'accise fédérale sur l'essence et le diesel jusqu'au moins le 31 janvier prochain continue de faire réagir. Le gouvernement avait suspendu cette taxe sur l'essence ordinaire et le diesel en avril afin de donner un répit à la pompe aux Canadiens. Les précisions de Mathieu Berger.
12: On va voir combien ça va nous coûter.
13: Hussein Manirambonan travaille pour la compagnie de taxis gatinoise Regal & Crown. Le père de famille ne voit pas une grande différence depuis qu'Ottawa a suspendu la taxe de 10 cents par litre sur l'essence ordinaire et de 4 cents par litre sur le diesel en avril dernier.
12: Pas grand-chose. Même si ça descend à 5 sous, quelque chose comme ça, là, on est en concurrence avec les compagnies Uber, Lyft, tout ça. C'est-à-dire nos clientèles aussi diminuent. Il y a des taxes gouvernementales à payer. Il y a les redevances à payer, on ne gagne pas grand-chose. Des fois, tu ne fais pas même le salaire minimum.
13: Des automobilistes rencontrés alors qu'ils faisaient le plein d'essence sont aussi sceptiques.
14: Pas sûr que ça va faire une différence, là, mais quand même.
15: Le contexte est propice à essayer de faire plaisir aux gens. Moi, le premier, ça me fait plaisir quand c'est moins cher.
16: On a plusieurs véhicules sur la route, ça fait que... Ça revient très dispendieux.
13: Le ministre fédéral des Finances, François-Philippe Champagne, assure de son côté qu'il aura les raffineurs à l'œil afin que la mesure annoncée ait un impact réel sur le prix à la pompe. Dès le mois de février, le rabais sera moins important. La taxe d'assises réduite de 50 % sera rétablie, faisant passer le congé à 5 cents par litre sur l'essence ordinaire et à 2 cents par litre sur le diesel. Ici Mathieu Berger, Radio-Canada, Ottawa.
10: Et l'escalade des représailles se poursuit entre l'Allemagne et la Russie. Le Kremlin a annoncé la fermeture prochaine de tous les centres culturels de l'Institut Goethe sur son territoire. Moscou répond ainsi à une mesure similaire prise par le gouvernement allemand en réponse à la découverte d'un drone explosif à l'aéroport Leipzig, imputé par Berlin à des agents russes. Les explications de Laetitia Cherel.
17: On s'attendait à une mesure de représailles du gouvernement russe après la fermeture hier de la maison de Russie à Berlin par le gouvernement allemand et elle n'a pas tardé. Comme l'a expliqué le chef de la diplomatie russe, Sergueï Lavrov, disant « Les trois antennes de l'Institut Goethe en Russie seront bien sûr fermées maintenant que notre centre culturel est chassé d'Allemagne ». Les trois antennes en question sont situées à Moscou, Saint-Pétersbourg et Yekaterinbourg, la capitale de l'Oural. On ignore à ce stade si les centres d'apprentissage des langues de l'Institut Goethe, présents en Russie, vont également cesser leur activité. Mais pour Sergueï Lavrov, cela signifie clairement la fin de la présence culturelle de l'Allemagne en Russie. Hier déjà, le Kremlin avait convoqué le représentant diplomatique de l'Allemagne après que Berlin avait convoqué le sien. D'autres mesures de rétorsion russes sont attendues, notamment contre le consulat général d'Allemagne à Saint-Pétersbourg.
10: C'était le compte-rendu de Laetitia Cherel. Voilà, c'est ce qui complète vos informations.

0: Bonjour et bienvenue à Pas comme d'habitude, votre rendez-vous de fin de journée de Mattawa, Dryden, de Hearst à Windsor, en passant par Penetanguishene, Rivière des Français, évidemment, toutes nos belles communautés francophones tout autour. Mon nom est Frédéric Projean, c'est moi qui vais avoir le plaisir de vous accompagner jusqu'à 18h ce soir. Émission qui va traiter aujourd'hui de tempête, de réjouissance, d'humour, de grandes visites, et j'irai même jusqu'à parler de gastronomie canine aujourd'hui. Comme vous le voyez, c'est vraiment un festin pour tous les goûts, partout en province, ou presque, parce que bien évidemment, la région de la capitale nationale a son émission du retour bien à elle. Très heureux de faire ce périple avec vous, mais avec de précieux collaborateurs d'un peu partout. Je salue tout d'abord autour de cette table dans nos studios de Sudbury, Mira Sawires, qui est journaliste. Bonjour Mira.
1: Bonjour Frédéric.
0: Et à Toronto, il a survécu à la tempête qui a secoué la métropole il y a 24 heures de ça. Bonjour Charles. Bonjour Charles Le Bourgeois. Charles Le Bourgeois.
2: Bonjour Frédéric. Vous voyez, c'est pas un problème lié à la coupure d'électricité en raison de la tempête, comme vous dites. J'ai survécu. Pardonnez-moi, c'est mon micro qui ne fonctionnait pas pendant un petit bout de moment.
0: Je pensais que le vent avait emporté votre micro, Charles. J'étais vraiment inquiet pour vous. Vous avez survécu dans le grand tour de Radio-Canada à Toronto. Charles, avec vous aujourd'hui, bon, on en rit aujourd'hui, mais on parle de lendemain pas mal plus pénible pour plusieurs Torontois et Torontoises.
2: Ouais, ensemble, on va dresser le bilan. Vous l'avez dit, quasiment 24 heures après cette tempête unique, comme la qualifie Environnement Canada. On va dresser le bilan surtout des dégâts matériels, parce que Dieu merci, il n'y a pas eu de dégâts humains, et on peut s'en féliciter aujourd'hui. On verra un petit peu où se trouvent les dégâts matériels, comment aussi expliquer un tel phénomène météorologique, quels sont les facteurs qui provoquent, qui déchaînent la nature de cette manière. On en parlera ensemble, et puis on aura également des témoignages de résidents de Toronto qui ont vécu hier cette tempête, le plus souvent derrière les vitres de leur building, que ce soit au travail ou à la maison, mais on en discute dans une petite poignée de minutes.
0: Je n'enviais pas du tout ces gens qui ont été pris sous le viaduc, vous savez, près du centre Rogers, là, le genre de tunnel qu'on prend, on voit les belles photos des joueurs des Maple Leafs de Toronto, près du centre Rogers, près de l'aréna Place Bank Scotia, également des gens qui ont dû laisser leur véhicule avec de l'eau à la moitié de la portière. Vraiment, c'était assez spectaculaire comme image. J'espère que ces gens-là s'en sortent quand même pas si mal. Le vent qui nous a également soufflé de la grande visite dans le secteur le plus à l'ouest de notre territoire, Mira, c'est le premier ministre Mark Carney qui était présent.
1: Alors oui, il s'est rendu aujourd'hui à Thunder Bay pour faire une annonce par rapport au transport et plus précisément un investissement concernant l'entreprise canadienne Via Rail.
0: Oui, et on a bien hâte d'en avoir un peu plus de détails. On voyait le président de Awesome tout à l'heure sur ICI RDI, président qui parle français par ailleurs. On a eu l'occasion de lui parler il y a quelque temps de ça, des nouvelles importantes et surtout très rassurantes pour des travailleurs de la région de Thunder Bay, vraiment tout autour, tous ces gens qui convergent vers la région de Thunder Bay pour y travailler. Aux manchettes aujourd'hui, c'est Andrea Pozzo-Martinez. Bonjour Andrea.
3: Bonjour Frédéric.
0: On en parlait rapidement avec Charles tout à l'heure, mais je pense qu'on peut parler que l'heure est au nettoyage maintenant dans la métropole ontarienne.
3: Oui, exactement. Alors, Charles Le Bourgeois aura plus de détails pour vous dans quelques instants. Mais on rappelle quand même qu'en matinée, pour se faire une idée, environ 50 000 clients de Hydro One et plus de 6 000 usagers de Toronto Hydro étaient encore privés de courant. Donc, on rappelle aussi que la tempête a provoqué plusieurs retards et des annulations à l'aéroport international Pearson, ici à Toronto, qui travaille d'ailleurs à la reprise des opérations.
0: Il y a également les électeurs de plusieurs circonscriptions ontariennes qui sont appelés aux urnes aujourd'hui. On est heureux que la tempête soit déjà passée chez vous, parce qu'il y en a quelques-uns, oui, ou quelques-unes qui ne se seraient peut-être

On vous parle un peu de tennis maintenant. Les espoirs étaient grands. Par contre, Félix Auger-Aliassime doit faire ses bagages après avoir été éliminé au deuxième tour des internationaux de tennis des États-Unis. Il était diminué sur le plan physique, dit-on, peu mobile. Et Félix Auger-Aliassime, qui est quand même la quatrième raquette mondiale, qui a dû s'avouer vaincu par un Russe du nom de Karen Khachanov, qui lui est classé 50e au tournoi de l'ATP. Je me dois également de vous parler des Blue Jays de Toronto qui jouent présentement à Cleveland. Ces derniers matchs de cette série face aux Guardians. Les Guardians qui sont au bâton présentement, les buts sont remplis. On s'inquiète un peu du côté des Blue Jays, même s'ils mènent 5-1. C'est Mason Flaherty qui a la mission de freiner les Guardians de Cleveland. Maintenant, on est en sixième manche. Il y a maintenant deux retraits au bâton. Est-ce qu'il sera en mesure de freiner les Guardians? On vous en fera un compte-rendu un peu plus tard. Et pour ceux et celles qui sont dans la région de Hearst maintenant, il y a du hockey, une partie pré-saison entre vos Lumberjacks et le Storm d'Iroquois Falls. Un peu de météo maintenant. Écoutez, le ciel est nuageux dans la région du Grand Sudbury aujourd'hui, mais j'avais surtout envie de vous parler de ce qui s'en vient à Windsor cet après-midi. Deux avertissements jaunes, deux alertes jaunes émises par Environnement Canada. On nous dit tout d'abord que les conditions sont propices à la formation d'orages violents. Ça peut provoquer des rafales fortes, de la grêle, également de la pluie forte aujourd'hui. Des rafales qui sont attendues jusqu'à 90 à 110 km à l'heure. Ça va être comme ça jusqu'en soirée. Le deuxième avertissement jaune, c'en est un de chaleur avec un index humidex de 40 qui est prévu aujourd'hui. Épisode de chaleur qui se poursuit avec et qui devrait cesser là, ce soir ou cette nuit. Ça devrait être un peu plus confortable pour dormir ce soir dans la région de Windsor. À Toronto maintenant, c'est du soleil aujourd'hui avec quelques passages nuageux. On prévoyait aujourd'hui un maximum de 28 avec un humidex à 35 degrés ce soir et cette nuit. Le ciel sera partiellement nuageux avec un maximum quand même de 17 degrés. C'est quand même relativement chaud pour cette période de l'année. Demain, dans la grande région de Toronto, ce sera du soleil, des nuages avec un maximum de 25. À Penetang-Gouichin, maintenant dans la baie Georgienne, on prévoyait du soleil aujourd'hui avec 24 degrés, un humidex frôlant les 30 degrés. Ce soir, avec un humidex frôlant les 29. Ce soir et cette nuit, ce sera des nuages qui nous attendent avec des nappes de brouillard qui vont se former au cours de la nuit avec un minimum de 15. Demain, dans la baie Georgienne, du soleil, des nuages avec un maximum de 24. À Chapleau, maintenant, et la grande région de Chapleau, ce sont des nuages. Aujourd'hui, on avait quand même 30 % d'averses avec un maximum de 21. Ce soir et cette nuit, on a toujours ces 30 % de probabilité d'averses. Demain, les nuages seront bien présents. Par contre, on devrait assister au retour du soleil au cours de l'après-midi avec un maximum de 22. Dans le nord-ouest de notre territoire, maintenant, du soleil et des nuages sont au menu aujourd'hui avec un maximum de 24 et un humidex à 29. Ça va diminuer quand même les températures cette nuit avec un minimum de 12 avec quelques nuages. Demain, ces nuages seront bien présents dans la région plus à l'ouest de notre territoire avec un maximum de 22. Et Sherman à Chelmsford dans la région du Grand Sudbury où on prévoyait un maximum de 24 aujourd'hui. Ce soir, cette nuit, ce sera un ciel partiellement nuageux. On a quand même 30 % d'averses tôt ce soir avec un minimum de 13. Demain, les nuages seront de la partie dans la région du Grand Sudbury avec un maximum de 24 et un humidex estimé à 27.

0: Ouais, une des fiertés de Capusque Sing, elle s'appelle René Ré et nous a interprété Go Crazy à l'émission Pas comme d'habitude. Il est 15h20. Dans la région de Toronto, on le mentionnait un peu plus tôt, l'heure est au bilan au lendemain de cette importante tempête qui a secoué la Ville-Reine et ses environs. Les services municipaux s'affairent maintenant à dégager les voies publiques, à évaluer également les dégâts matériels. Charles Lebourgeois, vous êtes en direct de Toronto. Quelles sont vos observations sur le terrain, quoi, 24 heures à peu près après le passage de cette grande tempête chez vous?
1: Ouais, c'est ça, quasiment 24 heures après. Écoutez, Frédéric, pour tout vous dire, j'ai pris le temps aujourd'hui, ce matin, pendant quelques heures, de faire le tour, non pas de toute la ville, parce qu'elle est beaucoup trop grande, oui. Beaucoup trop large, mais en tout cas, dans le centre-ville de Toronto, j'ai pris le temps de regarder autour de moi, de jeter des coups d'œil et forcer de constater qu'à cet endroit précisément, il n'y a pas ou peu, très peu de stigmates de cette tempête. Les branches tombées des arbres que j'ai vues hier soir ont été ramassées. La station de métro Saint-Patrick avait fermé hier en raison d'une inondation. Eh bien aujourd'hui, elle fonctionne normalement. De nombreuses routes ont également ouvert à la circulation aujourd'hui, alors qu'elles étaient fermées hier. En réalité, dès hier soir, j'ai vu les équipes de la ville nettoyer les débris, balayer les voies routières et même pomper l'eau qui s'accumulait en raison des pluies torrentielles. Là, je vous parle bien de mes observations sur le terrain, Frédéric. En revanche, près de 6000 foyers, plus de 6000 foyers sont toujours privés d'électricité, alors qu'ils étaient 65 000 hier. Donc 90% des foyers qui avaient perdu l'électricité l'a retrouvé aujourd'hui. Les pompiers de Toronto ont répondu à près de 1500 appels en l'espace de 24 heures. Dites-vous bien que c'est le deuxième volume d'appels le plus élevé jamais enregistré en une seule journée. Donc ça vous donne une idée. Absolument, un petit peu ouais. de l'ampleur de ce phénomène. D'ailleurs, à certains moments, hier, il y avait jusqu'à 400 appels simultanés sur la ligne d'appel d'urgence 911. Les équipes de secours indiquent qu'elles sont intervenues pour différents types d'urgence, des incendies de bâtiments, des échafaudages qui se sont effondrés, des personnes bloquées dans les ascenseurs, des sauvetages aquatiques, des interventions liées à l'effondrement de structures. Alors évidemment, il y a des dégâts matériels, notamment le Stade Rogers dans le nord de Toronto où les gradins ont été détruits. Les images sont particulièrement impressionnantes, absolument, il faut le dire. Des véhicules ont dû être remorqués. Je les ai vus moi-même hier soir car ils étaient complètement inondés. Des arbres ont été déracinés, mais la bonne nouvelle, il faut le dire, c'est qu'il n'y a aucune victime à déplorer, en tout cas aucun décès et aucune blessure grave. Alors aujourd'hui, vous l'avez dit Frédéric, l'heure est au bilan et aux explications, car on peut s'interroger, qu'est-ce qui provoque un tel déchaînement de la nature? Quels sont les facteurs derrière cette tempête? Eh bien, j'ai posé la question à un météorologue d'Environnement Canada et je vous propose d'écouter Simon Legault.
2: On avait vraiment une présence de deux masses d'air en conflit, si on veut. Donc, on avait beaucoup de chaleur, d'humidité dans le sud de la province, un peu moins dans le nord. Et donc, ces contrastes-là ont généré des orages très puissants. Il y en avait même très tôt le matin du mercredi aussi, mais ça en a généré encore plus en après-midi, disons, autour de Toronto et dans le sud de la province. Mais le sud-ouest de la province a quand même étiré ça jusqu'au milieu de la nuit. Si on parle de 3-4 heures du matin, il y avait encore des orages violents de ce côté-là.
1: On a reçu du côté de Toronto plusieurs alertes d'urgence. Pourquoi est-ce qu'Environnement Canada a déclenché ces alertes?
2: On a reçu l'alerte d'urgence, entre autres, parce que certaines indications sur nos radars nous montraient des vents très puissants pouvant survenir dans la région. Donc, à ce moment-là, on peut, en utilisant le code de couleur, échelonner et mettre des dangers plus élevés. Et lorsqu'on atteint la catégorie rouge, là, ça déclenche les alertes qui sont justement sur les téléphones, font sonner les téléphones. Donc, c'était principalement pour justement ces très forts vents qu'on estimait pouvoir dépasser 130 km/h. On n'a pas eu de rapport pour pourquoi ça a été mesuré, mais ça ne veut pas dire que ce n'est pas survenu parce qu'on n'a pas des appareils à chaque coin de rue non plus. Et donc, cette intensité-là donne une catégorie de danger beaucoup plus élevée que la normale.
1: Vous parlez donc de l'intensité des vents qui était prévue hier soir. Selon les données que vous avez pu recueillir, à votre connaissance, quelle a été la vitesse maximale des rafales de vent qui ont été enregistrées?
2: On a plusieurs rapports au-delà de 100 km/h dans la grande région de Toronto. L'aéroport de Pearson a mesuré 85 km en rafale, mais on a eu plus ailleurs dans d'autres stations qui ont été mesurées. Et donc, on peut s'imaginer qu'on a dépassé le 100 km/h aussi dans la région. Donc, l'avis ou l'alerte rouge qui a été envoyée, c'est justement pour ces plus forts vents. Et on a vu tous les dommages qui ont été générés par ça. On a vu aussi la quantité de pannes de courant qui sont encore en effet en bonne partie. Donc, il y a eu beaucoup d'impact lié aux différents orages d'hier.
1: Et concernant les précipitations, combien de millimètres de pluie sont tombés hier au plus fort de l'événement?
2: On a encore une fois beaucoup de variabilité dans la région, mais lorsqu'on regarde plusieurs stations, on a dépassé les 50 mm, mais on a aussi quand même une bonne portion qui ont dépassé le 100 mm au courant de la journée, parce qu'on a encore une fois eu des fois plus dans l'est de la région, on a reçu justement cet orage-là de très tôt le matin. Il y avait une autre précipitation qui était passée, mais des quantités très importantes pour la journée, et donc beaucoup de millimètres qui ont causé justement ces refoulements d'égouts, les différentes inondations que l'on a vues.
1: Bon, et il y a eu de la pluie évidemment abondamment, mais aussi des grêlons qui sont tombés en forte quantité, parfois d'une taille assez impressionnante. Est-ce que vous êtes en mesure de nous dire quelle a été peut-être la taille des plus gros grêlons qui sont tombés dans la région?
2: Selon ce que moi j'ai constaté, on a vu des grosseurs balles de golf et même certains rapports proches d'une balle de tennis. Donc, on parle de 4 cm et plus, donc des très gros grêlons. Et ça a causé beaucoup de dommages, encore une fois aussi, donc des véhicules qui ont été endommagés, des dommages à certaines villes qui ont brisé. Donc, oui, des grêlons assez importants. On en a vu beaucoup dans la région de London, mais il y en a eu à plusieurs endroits dans le sud de la province.
1: Et est-ce qu'il y a eu des tornades qui ont touché sol ou pas?
2: On a justement les gens du Northern Tornado Project qui sont sur le terrain aujourd'hui pour aller valider tout ça. Il semblerait qu'on aurait eu effectivement une tornade près du lac Huron. J'ai pas les localités exactement, mais c'est un impact ou c'est un effet qu'on peut s'attendre dans un genre d'activité très importante comme celle d'hier. Donc, les orages puissants peuvent générer justement des tornades.
1: C'était Simon Legault, météorologue d'Environnement Canada. Et Frédéric, j'ai parlé aussi ce matin avec des gens dans la rue pour savoir comment est-ce qu'ils avaient vécu ce phénomène météorologique. Alors, je vous propose d'écouter leur témoignage.
3: Alors, moi, j'étais dans mon condo, j'étais au troisième étage, j'étais en train de travailler. Donc, en fait, d'un coup, il y a eu le ciel qui est devenu hyper gris foncé avec plein de nuages. Et d'un coup, il y a la pluie qui est tombée, le vent. Franchement, c'était impressionnant. Il y avait les messages d'alerte qui faisaient que de venir sur le téléphone. J'en ai eu au moins 3 ou 4. Et franchement, c'était impressionnant à voir. Mais après, comme dit, est-ce qu'il y a eu beaucoup de dégâts autour de nous? Je dirais que non. Mais j'ai vu des vidéos, etc., d'autres copains qui, eux, habitent dans d'autres quartiers où vraiment, il y a vraiment des arbres qui sont tombés, des routes qui étaient inondées, etc. Donc, franchement, c'était impressionnant.
4: Est-ce que vous avez eu peur?
3: Sur le coup, ouais. J'ai pas à mentir. J'étais en plus en appel avec mes copines qui sont en France. Et j'en suis dit, mais oh purée, mais vous pouvez pas voir et tout. Vraiment, franchement, c'était impressionnant.
5: C'est une tempête très forte avec beaucoup de grêle, oui. Et ça, c'est très différent pour Toronto. Et ça, alors, c'est magnifique, mais c'est un peu choqué aussi. Hein. Ça, c'est tout.
4: Est-ce que vous avez eu peur?
5: Un peu. Le chat. Grande peur. Hein? Elle n'aime pas les choses comme ça.
4: Ah, le chat avait peur.
5: Oui, oui, oui. Parce que c'est des bruits très forts. Oui. Et quand ça commence, elle est disparue.
6: On était au Distillery District. C'était la première fois que j'avais une alerte sur mon téléphone. Et vu qu'on était dans un magasin, la dame qui tenait le magasin, Elle avait eu aussi l'alerte sur son téléphone, donc ça a mis l'alerte dans tout le magasin. Donc il y a eu un petit moment un peu panique de bah qu'est-ce qui se passe. Mais nous après on est allé dans un bar et on a pu passer une soirée tranquille à l'extérieur. Et quand on est reparti, la pluie s'est arrêtée. Donc on n'a pas eu trop, on a juste vu à travers les vitres que c'était assez inondé. La seule truc qu'on avait un peu peur, c'est qu'on est en voyage ici en van. Donc quand on est retourné au van, on avait un peu peur parce qu'on avait vu qu'ils annonçaient quand même de la grêle. Donc on y est un peu allé en croisant les doigts en espérant que notre van il avait pas de soucis. Et il avait pas de soucis, on a dormi dans un parc, donc on a vu que quand même il y avait plein de branches qui étaient tombées, de grosses flaques, mais le van était nickel, donc on était content et on a dormi sereinement. On était content que ça ne dure pas toute la nuit aussi, parce qu'en van c'est toujours un peu plus compliqué. Mais du coup ça va, on n'a pas trop mal vécu la chose. On l'a surtout vu à travers les vitres.
1: Voilà, vous entendiez donc des témoignages de quelques Torontois ou de touristes de passage qui ont vécu hier cette tempête unique, selon le mot d'Environnement Canada. Et Frédéric, on continuera d'en parler dans la prochaine heure autour de 16h25.
0: Merci beaucoup, Charles, pour ce compte-rendu ce matin des gens qui ont quand même eu bien chaud avec cette tempête. J'aime bien le mot unique. On n'est pas historique, on n'amplifie pas, mais c'est quand même quelque chose qu'on voit pas trop longtemps. À plus tard, Charles.
1: À plus tard.
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0: On passe maintenant aux informations du nord de l'Ontario. Celui qui s'est joint à moi en studio, c'est Désiré Kafunda. Bonjour, Désiré.
8: Bonjour, Frédéric.
0: Commençons avec cette nouvelle majeure. En fait, on se doutait que ça allait être majeur, qu'on a su que le premier ministre canadien se déplaçait à Thunder Bay ce matin. C'est l'entreprise Alstom qui va construire 313 voitures de train dans son usine de Thunder Bay.
8: Oui, l'Association des municipalités du nord-ouest de l'Ontario estime qu'il s'agit d'une victoire pour le nord de l'Ontario. On le rappelle là, Marc Carney était à Thunder Bay aujourd'hui. Il a concrètement annoncé un investissement de 4,7 milliards de dollars pour la construction de voitures de train de Via Rail. Les voitures seront assemblées, entre autres, à Alstom à Thunder Bay. Il y aura également des assemblages au Québec. Selon le premier ministre, l'investissement va générer plus de 1,6 milliard de dollars en retombées économiques et va appuyer près de 700 emplois en Ontario et au Québec. Les 313 voitures seront mises en service à partir de 2031.
0: Il y a également la province qui investit plus de 5 millions de dollars cette fois-ci. C'est pour faire avancer les travaux de modernisation et de remise en service de l'ancienne usine Espanola. Usine au cœur de la communauté, il faut le souligner pour les gens qui sont moins familiers avec le secteur. C'est important à Espanola, cette usine-là.
8: Oui, dans le fond, Domtar, l'ancien propriétaire de l'usine, a fermé l'exploitation à la fin de 2023. Le groupe BMI a acheté l'usine l'année dernière et a déclaré qu'il étudierait les possibilités de continuer à y transformer des produits forestiers. L'usine, ou l'ancienne usine, fonctionne désormais sous le nom de Bureveld Nord. La province précise que cet investissement servira à moderniser l'installation et dit qu'une relance réussie a le potentiel, là, eh bien, Frédéric, de créer 400 emplois.
0: 400 emplois pour le nord de l'Ontario dans une petite communauté comme Espanola, c'est presque inespéré. C'est après immense. La nouvelle là, qui nous avait frappé avec la fermeture de l'usine par Domtar. On termine avec la police provinciale de l'Ontario qui a diffusé un rappel. Ça concerne la sécurité sur les routes, les autoroutes, les voies navigables. Bien sûr qu'on s'approche de cette longue fin de semaine.
8: Oui. La police indique qu'au cours des 10 dernières années, la fin de semaine de la fête du travail a enregistré plus de collisions et de décès que toute autre longue fin de semaine. Selon la police, la quasi-totalité des décès peut être attribuée à la conduite à la faculté affaiblie, à la vitesse, à l'inattention et au non-port de la ceinture de sécurité, du casque ou, sur l'eau, du gilet de sauvetage. La police demande aux citoyens de se rappeler de ralentir, de rester vigilants, de conduire sobrement et de porter leur ceinture de sécurité, leur casque ou leur gilet de sauvetage. La PPO affirme qu'elle va patrouiller en force cette fin de semaine.
0: C'est quand même rassurant de savoir qu'il va y avoir une présence policière. Oui, ça nous force peut-être à ralentir un peu. On est au courant, on n'a pas d'excuses si on a un billet de contravention, mais surtout, on garde notre environnement. On s'assure que les gens autour de nous sont en sécurité. Il y a un petit quelque chose de rassurant à travers tout ça.
8: Et on respecte les autres sur la route également.
0: Absolument. En attendant, il nous reste une petite journée de travail à faire. Demain, moi, je vous laisse filer pour la soirée. À demain, Désiré.
8: Allez, à demain.
0: Vous connaissez peut-être le film Édouard aux mains d'argent, film extrêmement populaire avec Johnny Depp, sorti en 1990. Par contre, la prochaine chanson, ça nous y fait penser un peu. Cette fois-ci, ça s'appelle « Le cowboy aux mains d'argent » et celle qui nous l'interprète, c'est Lisandre.

0: C'est maintenant le moment de se parler un peu d'économie à cette émission de radio. Vous le savez, on est en période de début d'année scolaire. Et celui qui nous en parle cet après-midi, c'est Carl Rétineau-Paraselli, journaliste économique au magazine L'Actualité. Bonjour, Carl.
1: Oui, salut Frédéric.
0: Vous nous avez préparé une chronique spéciale rentrée.
1: Oui.
0: On commence avec le coût des fournitures scolaires. Est-ce qu'on a raison de croire que c'est de plus en plus cher?
1: Oui, on a raison de croire que le prix qu'on voit en magasin est de plus en plus élevé, mais pas nécessairement pour tous les produits qu'on achète. Et surtout, le mot important, c'est que c'est pas certain que cette hausse de prix-là, ça fasse vraiment une différence dans votre budget. Je vous explique pourquoi. Parce que Statistique Canada, en fait, a fait un exercice intéressant au cours des dernières semaines, a répertorié le prix de tous les produits qu'on associe à la rentrée scolaire. Donc, les fournitures scolaires, mais aussi les vêtements, la nourriture pour la boîte à lunch et tout ça. Donc, c'est un calcul qui a été fait pour le Canada en entier. Mm-hmm. Et on a fait la comparaison entre deux points très précis, juin 2015 et juin 2026. Donc, à peu près une période de 10 ans, un peu plus que 10 ans au total. Et donc, la conclusion de cet exercice-là, c'est que l'évolution des prix, bien sûr, varie beaucoup d'une catégorie de produits à une autre. C'est pas uniforme. Et donc, oui, quand on commence avec les fournitures scolaires, ce qu'on voit, c'est que dans la catégorie manuelle, crayons, surligneurs et compagnie, tout ça mis ensemble, l'augmentation, c'est de 24 % sur la période. Alors, le prix qu'on voit sur les tablettes, si on veut, c'est 24 % plus élevé qu'il y a 10 ans. Ça a l'air beaucoup, 24 %. Sauf que dans les faits, l'inflation pour la même période, c'est 33 %.
0: Oh.
1: Donc, ça veut dire que ça a été une augmentation qui a été en deçà de l'inflation générale. Et donc, si votre salaire a suivi l'inflation, comme c'est le cas dans certaines entreprises, ben ça veut dire que les fournitures scolaires de base, dans les faits, vous ont coûté moins cher cette année qu'en 2015. Alors ça, c'est intéressant de retenir ça. On a souvent l'impression que ça coûte plus cher. Comme je le disais, c'est vrai en partie, mais dans les faits, notre pouvoir d'achat, lui, en principe, a suivi dans bien des cas. Donc, l'impact n'est pas peut-être si grand que ça. L'autre catégorie intéressante à regarder, c'est les vêtements, les souliers. Donc, ce qu'on porte pour la rentrée. Je sais que pour bien des gens, c'est une tradition de s'habiller neuf là, pour les premières journées d'école. Alors, la bonne nouvelle, Frédéric, c'est que ces deux catégories de produits-là, les vêtements et les souliers pour enfants, c'est les articles de retour à l'école dont le prix a le plus diminué. Selon Statistique Canada, toujours. Dans le cas des vêtements, c'est la baisse de prix la plus prononcée. On parle d'une baisse de 8,5 % toujours entre juin 2015 et juin 2026. Alors, dans ce cas-là, c'est pas juste que notre salaire a suivi puis que notre pouvoir d'achat a suivi. C'est vraiment que le prix a baissé au cours de la période.
0: C'est quand même une bonne nouvelle, ça, Carl. Mais est-ce qu'il y a des produits qui coûtent beaucoup plus cher que, disons, je vous suggère les cartables, mais c'est mon hypothèse bien personnelle de parent.
1: Oui, bien sûr, j'ai pas fait cette précision-là, mais bien sûr, ce que je vous dis là, c'est ce sont des statistiques générales à l'ensemble du Canada sur des catégories de produits. Bien sûr qu'il y a des produits qui coûtent plus cher qu'il y a 10 ans dans certains cas pour certaines marques, mais vous comprenez le principe, c'est de regarder les grandes tendances. Mais oui, il y a des produits qui coûtent effectivement pas mal plus cher qu'en 2015, même si votre salaire a suivi l'inflation. Donc, même si vous avez eu des augmentations de salaire de 2-3 % ou même plus par année, ça coûte plus cher dans certains cas. Ce qui coûte vraiment plus cher, en fait, c'est ce qu'on met dans la boîte à lunch.
0: Okay.
1: On a beaucoup parlé d'inflation alimentaire. Quelques exemples de trucs qu'on met dans la boîte à lunch qui coûtent pas mal plus cher. Certains types de fromage, des biscuits, des craquelins, hausse de 47 % sur la période de 10 ans. Mais je dirais que, disons, le summum de la boîte à lunch inflationniste, c'est un sandwich BLT, donc bacon, laitue, tomate. Le prix du bacon hausse de 47 % la laitue 75 % les tomates 95 % de hausse sur la période. Alors oui, clairement, c'est pas l'affaire la plus rentable de mettre un sandwich de ce type-là dans la boîte à lunch de votre enfant. Mais pour le reste, on s'en tire, comme vous le voyez, pas si mal. Et je le rappelle, ce sont des moyennes à l'échelle nationale. Ouais. Alors, peut-être que vous trouverez des rabais et à l'inverse, des produits qui vraiment valent pas la peine d'être achetés cette année.
0: Et une fois qu'on a acheté la boîte à lunch, la paire de souliers neufs, peut-être quelques cartables ou du Hautang, la rentrée, ça peut aussi être quand même un bon moment pour penser au régime enregistré d'épargne études. On n'y pense pas toujours nécessairement.
1: Non, c'est ça. Je pense que bien des gens connaissent ça au moins de loin. Plusieurs cotisent à ce régime-là. Il y en a qui le font pas, soit parce qu'ils connaissent mal le programme, soit parce qu'ils sentent pas qu'ils ont les ressources financières pour le faire. Alors, je pense que c'est intéressant de rappeler ça cet après-midi parce que, disons que dans le fabuleux monde de l'épargne, c'est difficile de trouver mieux comme véhicule de placement. Je rappelle le principe de base. Vous pouvez investir jusqu'à 50 000 $ à vie pour chaque bénéficiaire. Donc, un bénéficiaire, c'est un enfant.
0: Oui.
1: Ça veut dire 50 000 $ par enfant si vous avez plusieurs enfants. Et le gros avantage du REE, comme on l'appelle, c'est que le gouvernement fédéral offre une subvention de 20 % qui peut atteindre au maximum 500 $ par année. Ce qui veut dire que pour toucher la subvention maximale, vous devez investir 2500 $ par année par enfant. Là, je sais que c'est pas tout le monde qui a ça, 2500 $ à investir. C'est beaucoup d'argent, mais je pense que la manière de bien le réfléchir et de le penser, c'est de voir ça comme du rendement garanti. Vous savez, souvent, on se fait proposer on se fait miroiter du rendement potentiel. Là, c'est pas potentiel, c'est garanti. Si vous mettez 2500 $ vous réalisez 20 % de gains assurés grâce à cette subvention-là. Donc, c'est fort intéressant de voir ça comme ça. Et en plus, ça c'est la subvention du fédéral, mais il y a aussi tous les gains que vous pouvez réaliser possiblement en investissant votre argent. C'est-à-dire que c'est pas garanti que vous faites du gain, mais ça s'ajoute quand même à la cagnotte totale. Et il y a des subventions qui existent aussi pour les familles à faible revenu. Informez-vous si c'est votre cas. Alors, la bonne nouvelle, c'est que le REE, c'est un régime qui est de plus en plus populaire. Je regardais le bilan 2025, le montant des cotisations, les actifs, ça grimpe d'année en année. Sauf que quand on regarde la cotisation moyenne au Canada, l'an dernier, c'était 1753 $. C'est bien, mais c'est moins que le 2500 $ dont je parlais tantôt. Mm-hmm. Alors, ça veut dire qu'il y a bien des gens qui ne reçoivent pas le montant maximal de la subvention. Et dernier point, si vous hésitez à investir là-dedans, pour une raison ou une autre, peu importe laquelle, peut-être parce que c'est pas certain, vous vous dites... Je ne suis pas sûr que mon enfant va aller jusqu'aux études supérieures, va faire de longues études. Sachez qu'il y a des options. C'est moins connu, ça aussi. Si votre enfant vous dit éventuellement, moi, je n'irai pas faire des études supérieures, vous pouvez transférer l'argent de son REE vers le REE d'un autre enfant, si vous avez plusieurs enfants. Et l'autre option, c'est carrément de retourner les subventions au gouvernement. Ça, vous ne pouvez pas toucher ça si votre enfant ne fait pas d'études supérieures.
0: Bien sûr,
1: mais vous pouvez quand même transférer le reste, donc cotisation et rendement, du REE de l'enfant vers votre REER à vous. Donc, conservez ça pour votre épargne et donc utilisez ça pour la retraite, par exemple. La condition à respecter, cela dit, c'est que vous devez avoir de l'espace de cotisation suffisant dans votre REER. Donc, par exemple, vous voulez transférer 20 000 $, ben ça prend 20 000 $ d'espace de cotisation pour votre REER.
0: Oui, oui.
1: Puis l'autre point, c'est que ça ne réduit pas votre revenu imposable comme n'importe quelle cotisation. Vous mettez 20 000 $ vous transférez 20 000 $ ça réduit pas votre revenu de 20 000 $ cette année-là. Mais pour le reste, c'est avantageux parce que ben, ça permet d'investir sans trop se poser de questions dès le départ. Et ça permet surtout d'éviter les pénalités qui viennent avec le fait d'encaisser l'argent du REE directement. Alors bref, peut-être un plan B là, qui va vous permettre d'investir avec plus de confiance pour l'avenir de votre enfant.
0: J'aime ça de la radio où on apprend plein de choses et même moi comme parent, j'en ai appris plein grâce à vous, notamment avec le REE. Merci pour toutes ces nouvelles ce matin. Quelques nouvelles quand même positives à travers ces nouvelles économiques aujourd'hui. Carl Rétineau-Paraselli, merci d'avoir été là et puis on se dit à bientôt.
1: Oui, à la semaine prochaine. Salut.

0: dans ce qu'il décrit comme un cri du cœur d'une génération qui se noie dans cette peur de passer à côté de quelque chose d'important, d'inoubliable, le fameux faux mot. C'était Samuel Bédard Vallée, de son nom d'artiste Sembé, qui nous chantait cette petite chanson à 15h47. On passe maintenant avec un sujet beaucoup plus sérieux. Il y a de nouvelles poursuites qui ont été déposées contre OpenAI devant un tribunal fédéral de la Californie au nom d'élèves et d'enseignants qui ont été témoins de la fusillade de l'école Tumbler Ridge en Colombie-Britannique. Les plaignants qui reprochent à l'entreprise de ne pas avoir alerté les autorités au sujet des conversations entre la tireuse et le robot conversationnel ChatGPT, faisant référence à de la violence armée. Est-ce que OpenAI aurait pu prévenir la tragédie? On se demande également quelle est la responsabilité de l'entreprise dans tout ça. Celle qui est avec nous, c'est Emmanuel Bernheim, professeur titulaire à la Faculté de droit de l'Université d'Ottawa, également titulaire de la Chaire de recherche du Canada en santé mentale et accès à la justice. Bonjour Emmanuel Bernheim.
1: Oui, bonjour.
0: Dites-nous, quelles sont les différences entre ces poursuites-là et celles qui avaient déjà été déposées précédemment? Il me semble qu'on en a vu d'autres poursuites dans les derniers mois, non?
1: Effectivement, il y a déjà 8 poursuites qui ont été déposées. La première poursuite avait été déposée en Colombie-Britannique, puis elle a été suivie de 7 autres poursuites déposées en Californie. Parmi les différences importantes, c'est que ces premières poursuites ont été déposées par des familles, donc de victimes directes, des personnes soit décédées, soit gravement blessées avec des atteintes, là, des dommages cognitifs, physiques permanents. Puis ces poursuites-là donc invoquaient des éléments qui sont aussi évoqués dans cette poursuite-ci, notamment la question de ne pas avoir prévenu les autorités, puis mais aussi la question de la dépendance créée par le ChatGPT lui-même, notamment par le fait qu'il confirme les personnes dans leurs émotions, puis assume un certain rôle de thérapeute auprès des personnes. On invoque aussi le fait que la personne en cause, la personne qui a commis donc la tuerie, avait moins de 18 ans lorsqu'elle a débuté ses conversations avec ChatGPT. Donc, on peut penser éventuellement que ChatGPT a causé là, certains dommages à cette personne-là. Puis, il faut aussi voir que le gouvernement de la Colombie-Britannique a engagé ses propres avocats pour explorer sa possibilité d'entamer ses propres recours. Donc, c'est pas encore fait, mais c'est quand même quelque chose qui est en discussion en ce moment. Donc ça, c'est pour les premières poursuites. Donc, les plaignants sont différents. Donc aujourd'hui, ces poursuites-là concernent une trentaine de plaignants, des élèves, comme vous l'avez dit, des enseignants, un directeur d'établissement, puis même les parents. Ce qui est peut-être différent aussi ici, c'est qu'on ajoute des éléments qui sont plus précis concernant les actions qu'aurait faites ou pas faites OpenAI, justement, concernant l'équipe, en fait, la décision de pas alerter les autorités. Donc, on reproche ou on vise plus précisément la chaîne, je dirais, de décision à l'intérieur de l'entreprise. Donc, on note le fait que l'équipe de renseignement puis d'enquête d'OpenAI avait elle-même demandé ou suggéré, en fait, de 8 mois là, avant les faits, de contacter les autorités canadiennes, et puis ça a été refusé par leurs supérieurs. Donc ça, c'est quelque chose qui est nouveau dans cette poursuite, de pointer plus précisément là, cette chaîne de décision-là. Puis peut-être l'autre élément qui est différent, c'est le fait que non seulement la poursuite vise OpenAI, mais vise aussi le PDG de l'entreprise à titre personnel.
0: Donc on vise un peu plus haut avec cette poursuite-là, est-ce que c'est un peu ça?
1: Ben, c'est-à-dire que là, la poursuite vraiment pointe le fait que la chaîne de décisionnelle a été défaillante, puis qu'il y avait quand même des personnes à l'intérieur de l'entreprise qui avaient considéré que le risque était trop important, puis qu'il fallait contacter les autorités, puisque OpenAI a fait valoir très rapidement là, dans la foulée des événements que la raison pour laquelle les autorités n'avaient pas été contactées, c'est que les propos qui avaient été tenus ne rencontraient pas le niveau de risque nécessaire pour qu'on contacte les autorités. Or, le fait que l'équipe en charge finalement de l'enquête à l'intérieur d'OpenAI ait considéré que oui, ça rencontrait le critère de risque, ça soulève quand même des questions, justement. Autrement dit, l'évaluation n'a pas été unanime. C'est des supérieurs de cette équipe-là, des gens de cette équipe-là qui ont décidé de ne pas aller de l'avant, qui ont décidé que ça rencontrait pas le critère. Donc, cette question de comment est-ce qu'on a évalué, est-ce qu'il y a une défaillance dans cette évaluation-là, c'est un peu plus précis, je dirais. C'est sur ces enjeux-là que la poursuite se concentre notamment.
0: Comment est-ce qu'on peut déterminer la responsabilité d'OpenAI dans un cas comme celui-là?
1: Mais c'est certain qu'il faut être capable d'abord de démontrer qu'il y a eu des dommages qui ont été commis suite en fait à l'utilisation de ChatGPT ou à cause d'OpenAI et du fait que l'entreprise a décidé de pas contacter les autorités. Et donc, il faut être capable de créer ce lien de causalité là, d'une certaine façon entre les événements eux-mêmes et puis les actions prises par OpenAI. Donc, le fait que on n'a pas contacté les autorités, d'une part, puis d'autre part, mais il y a toujours cet argument de dépendance, etc., qui a déjà été aussi invoqué dans des poursuites qui n'ont rien à voir avec Tumble Ridge, mais le fait que le ChatGPT peut générer, en fait, lui-même de la violence, etc. Fait que c'est un peu là, éventuellement, que ça va être difficile, c'est-à-dire que on parle quand même d'avoir envisagé de contacter les autorités 8 mois avant les faits. Est-ce qu'on est capable de démontrer que si on avait effectivement, de façon raisonnable, on peut penser que si on avait contacté les autorités 8 mois avant les faits, on aurait empêché les événements de se produire? C'est quand même difficile, je pense, de faire cette démonstration-là. Donc, qu'on a finalement failli aussi dans l'évaluation du risque, puis qu'on n'a pas pris au sérieux ce que l'équipe chargée de cette évaluation-là au départ avait conclu. Donc, autrement dit, que l'entreprise elle-même a mal évalué le risque.
0: Parlant d'évaluation de risque, est-ce qu'une entreprise comme celle-là devrait peut-être rajuster ses critères pour déterminer si un signalement doit être fait aux autorités? Et est-ce que ça peut inspirer d'autres compagnies du même type?
1: C'est une bonne question parce que, donc, OpenAI dit que son critère, c'est un critère de risque. Mais c'est quoi le risque? Comment l'évaluer? On ne sait pas comment ils le font à l'interne. Je dirais que c'est peut-être un peu le risque aussi de s'en remettre à l'entreprise privée pour déterminer ses propres critères, déterminer la manière dont les évaluations se font. Évidemment, ça fait en sorte qu'il y a une certaine opacité là, derrière tout ça. Mais ça questionne aussi le fait à quel moment est-ce qu'on peut considérer même qu'il y a un réel risque de passage à l'acte. Parce qu'on sait très bien que c'est pas parce qu'une personne tient certains propos, même de tenance et de nature violente, que ça veut nécessairement dire qu'il va y avoir un passage à l'acte. Donc, à quel moment est-ce qu'on devrait considérer que le risque est assez important alors qu'on est quand même dans une discussion avec un robot conversationnel, qu'il n'y a pas de personne physique impliquée dans cette discussion-là qui pourrait faire cette évaluation-là. Donc, il y a des gens quand même formés pour faire des évaluations du risque. Ici, ce n'est pas le cas. Donc, comment est-ce que cette entreprise-là vraiment a les moyens même de faire ce genre d'évaluation-là? Ça pose des questions. Il ne faudrait pas quand même glisser dans quelque chose comme, ben, dès que certains mots-clés sont évoqués, il faut appeler les autorités parce qu'on se doute bien que certains mots-clés peuvent être évoqués dans toutes sortes de contextes. Donc, comment évaluer finalement le sérieux de propos qui sont tenus? Je pense que c'est assez compliqué à faire dans un contexte comme celui des robots conversationnels.
0: En terminant, comment est-ce qu'on peut, nous, au Canada, encadrer l'intelligence artificielle pour faire face à ce type de situation-là? Vous avez mentionné que c'est quand même un défi de taille pour bien identifier les mots-clés entre écrire quelque chose et le faire. Il y a un pas que la majorité de la population ne fera pas nécessairement.
1: Exactement. Donc, c'est tout le défi, je pense, qu'il peut y avoir dans ce contexte-là de discussion avec des robots conversationnels. Mais il reste que c'est certain que le gouvernement pourrait légiférer sur des contextes dans lesquels on encadrer, en tout cas, un peu mieux dans quel contexte les robots conversationnels ou certaines discussions devraient être rapportées éventuellement. Mais même en amont de ça, je pense qu'il y a autre chose à encadrer. Par exemple, La poursuite invoque le fait que ChatGPT, finalement, assume un rôle de thérapeute auprès de certaines personnes. Puis dans d'autres poursuites, on s'est rendu compte, ça a été évoqué, par exemple, que le robot conversationnel se fait même passer pour un vrai thérapeute en disant que c'est une personne qui est diplômée, etc., qui n'est pas vraiment un robot, donc induit en erreur son interlocuteur. Donc, ce genre d'éléments-là peut mener à des à la détresse de certaines personnes qui utilisent ces robots-là, mais aussi dans certains cas à des gestes qui ont été notamment des suicides, des tueries intra familiales par exemple, dans d'autres dossiers. Donc on sait qu'il y a un certain risque associé à ça. Fait qu'encadrer d'abord le risque même associé à l'usage des robots conversationnels, puis s'assurer justement qu'ils ne jouent pas un rôle de thérapeute qu'ils ne peuvent pas assumer, ce serait déjà probablement une première étape. Donc ça, c'est la première chose. Puis après, quant à la gestion du risque, je pense qu'il faut quand même toujours mettre en balance le fait que si une personne tient des propos qui peuvent paraître inquiétants, etc., il faut aussi mettre en balance l'idée qu'il y a quand même des droits à la clé. Là. Ce qu'on peut faire comme intervention, ça va être de venir prendre la personne, l'amener à l'hôpital contre son gré, par exemple, pour une évaluation, ce qui avait été fait avec la personne qui a commis la tuerie de Dr. Rich. Donc, jusqu'à quel point est-ce qu'on peut vraiment empêcher toujours, prévenir toujours ces actes-là d'arriver? Ben, ça, c'est une question. Est-ce que, autrement dit, on peut s'en remettre à des évaluations standardisées toujours? C'est ça un peu la question. Je pense que ça va nécessairement être imparfait.
0: Emmanuel Bernard, merci pour toutes ces explications, pour cet exercice de vulgarisation important cet après-midi. Vous êtes professeur titulaire à la Faculté de droit de l'Université d'Ottawa. Bonne fin de journée.
1: Merci beaucoup.
0: C'est ainsi que se termine cette première heure de l'émission Pas comme d'habitude. Soyez avec nous, on vous retrouve dans quelques minutes.
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6: Bonjour, ici Andrea Pozo-Martinez à Toronto. Il est 16h, voici vos informations. Des milliers de personnes sont toujours privées de courant à Toronto au lendemain d'une tempête violente dans la région. Certains secteurs de la ville ont reçu jusqu'à 100 mm de pluie, mais la municipalité assure qu'elle était prête à répondre à l'événement. Étienne Lajoie.
7: Our teams were coordinated and we will keep working until every road is clear.
8: Les différentes équipes de la ville de Toronto ont travaillé de concert et ne cesseront de travailler qu'au moment où toutes les routes seront dégagées. Tel est le message de la mairesse Olivia Chow au lendemain de la tempête. L'événement météorologique a pris le sud de l'Ontario pour cible. Mais c'est le Grand Toronto qui était au milieu de celle-ci, selon le climatologue David Phillips d'Environnement Canada. Aucun secteur de Toronto n'a été épargné, selon le directeur général de Toronto, Paul Johnson.
9: We've not seen an event like this.
8: Du jamais vu, dit-il. Certains secteurs de Toronto ont reçu entre 100 et 110 mm de pluie. Des conditions météorologiques qui ont taxé les premiers répondants. Les services incendie torontois ont répondu à près de 1500 appels pendant une période de 24 heures.
9: From structure fires. Tactical rescues, including water rescues.
8: Les premiers répondants ont répondu à des appels concernant des structures en feu et ont effectué des sauvetages aquatiques, explique le chef pompier Jim Jessup. Environ 6 000 clients de la société de distribution d'électricité Toronto Hydro étaient toujours privés de courant jeudi matin.
7: Please be patient with our crews.
8: La patience est de mise, affirme la mairesse Olivia Chow. Ici Étienne Lajoie, Radio-Canada, Toronto.
6: Puis la ministre fédérale de l'Industrie, Mélanie Joly, refuse d'entrer dans une guerre de mots avec l'administration Trump à la suite de l'échec des discussions entre le Canada et les États-Unis. Le passage à Laval, elle a insisté sur la nécessité de soutenir les entreprises affectées par les tarifs et de diversifier l'économie du pays plutôt que de se répondre aux critiques américaines. Depuis deux semaines, de hauts responsables de l'administration Trump accusent le Canada d'avoir provoqué l'échec des négociations avec des demandes de dernière minute. Cette version est contredite par la ministre Joly, qui dit vouloir protéger la souveraineté canadienne.
10: Lorsqu'il parle, je le prends au sérieux. Et puis, il peut faire les commentaires qu'il veut sur la politique canadienne. Nous, on va se concentrer sur bâtir un pays. Ce qui est en jeu dans cette guerre tarifaire-là, c'est des milliers d'emplois au pays. Et non seulement ce sont des milliers d'emplois au pays, mais c'est notre souveraineté comme État, souveraineté économique.
6: Plus tôt, Donald Trump a prédit l'effondrement de l'économie canadienne dans un message sur Internet. Puis les autorités sanitaires du nord-est de la province appellent à la vigilance face aux moustiques. Cela fait suite à la confirmation hier du virus d'une île occidentale chez un cheval dans le district de Parry Sound. Venant chez Mieux Mauroy, plus de détails.
11: C'est un cheval de 5 ans non vacciné qui a contracté le virus. Si l'état de l'animal s'améliore, cette annonce confirme surtout que certains moustiques dans cette zone sont porteurs de la maladie. La fin de l'été est d'ailleurs la période la plus dangereuse selon Santé publique Sudbury et District. Les insectes affichent une charge virale plus élevée alors que les oiseaux dans les régions d'Espanola ou Timmins sont eux aussi touchés. Si la plupart des humains infectés n'auront aucun symptôme, le virus peut provoquer de la fièvre, des courbatures et plus rarement des complications neurologiques graves. Il n'existe aucun vaccin pour l'humain. Rachel O'Donnell, agente de soutien environnemental de Santé publique Sudbury District, rappelle les gestes simples pour se protéger dans sa cour, comprenant notamment l'élimination de l'eau stagnante.
12: Some good sources of standing water, kind of, if you think about your own backyard, would be
11: les principales sources d'eau stagnante dans une cour arrière comprennent les soucoupes de pots de fleurs, les pataugeoires pour enfants et les gouttières obstruées. En plus d'éliminer cette eau, les autorités conseillent de porter des vêtements longs et d'appliquer un insectifuge. Ici venant Chimimourgoua, Radio-Canada, Sudbury.
6: Le phénomène climatique El Niño pourrait atteindre une intensité exceptionnelle cette année, prévient l'Organisation météorologique mondiale. L'agence onusienne craint qu'il s'intensifie au cours des prochains mois pour atteindre son apogée vers la fin de l'année. Guillaume Fariol a plus de détails.
13: El Niño prend sous nos yeux une ampleur exceptionnelle, alerte ce matin l'ONU. Ce phénomène naturel et cyclique apparaît tous les 2 à 7 ans dans le Pacifique. L'océan se réchauffe le long de l'équateur à des niveaux extrêmement élevés cette année. Conséquences en cascade sur le climat, des pluies, des inondations plus violentes de l'Amérique du Sud jusqu'au sud des États-Unis, des sécheresses en Amérique centrale, dans les Caraïbes, en Océanie. El Niño atteindra son pic à la fin de l'année et il s'additionne désormais au réchauffement climatique. Le monde entre dans une zone à haut risque d'événements météo extrêmes, prévient le chef des Nations Unies. Pas de conséquences majeures sur notre climat en Europe, a priori, mais vu son intensité cette année, El Niño pourrait se faire sentir jusque chez nous, avec un risque de pluie plus intense dans le sud de l'Europe, selon certains climatologues.
6: C'était Guillaume Fariol. Puis l'industrie du cinéma en Alberta observe de près des projets de Donald Trump qui envisage d'offrir un incitatif fiscal pour garder les tournages aux États-Unis. Les promoteurs du secteur craignent pour leur compétitivité. Ils demandent à Ottawa, à la province, de créer de nouveaux incitatifs en réponse. Des intervenants recommandent aussi une forte campagne de publicité. Voilà, c'était vos informations.

0: Merci d'être avec nous pour cette deuxième heure de l'émission Pas comme d'habitude dans ce jeudi 3 septembre. Au cours des 56 prochaines minutes, on va recevoir notamment la présidente de la Chambre de commerce de la ville du Grand Sudbury, Marie L'Italien. Faut le dire, la ville du Grand Sudbury qui a reçu de bonnes nouvelles, elle s'est classée parmi les meilleurs endroits au Canada d'un point de vue économique en 2026. Une nouvelle qui réjouit la Chambre de commerce qui témoigne d'un certain succès de l'entrepreneuriat dans le nord de l'Ontario. Avec nous également vers 16h25, la suite de l'intervention de Charles Le Bourgeois. On est au lendemain de cette tempête majeure dans la ville de Toronto qui a causé bien des maux de tête, également quelques branches tombées, quelques infrastructures endommagées. La bonne nouvelle à travers tout ça, c'est qu'il n'y a eu personne de blessé grièvement. C'est la bonne nouvelle cet après-midi. Par contre, on sympathise beaucoup avec tous ces gens qui se sont fait éclabousser hier et qui ont dû terminer leur journée complètement détrempés à bord de leur train de banlieue en route vers le souper dans la région de Toronto. Et on va terminer cette heure d'émission avec Mira Sawires. Mira, bonjour.
1: Bonjour.
0: Vous êtes avec nous parce que, on le mentionnait, Mark Carney, le premier ministre canadien, était à Thunder Bay aujourd'hui. Annonce importante concernant de nouveaux wagons pour Via Rail.
1: Oui, exactement. Donc, il a annoncé un investissement concernant l'entreprise canadienne Via Rail. Il était aussi accompagné du ministre des Transports, Stephen McKinnon, et du ministre de l'Emploi et des Familles, Patty Hajdu. Et donc, il a fait une annonce d'un nouvel investissement de 4,7 milliards pour construire des nouveaux wagons.
0: Ça fait quand même un petit moment que le premier ministre Mark Carney était passé par le nord de l'Ontario à travers toute cette guerre commerciale avec les États-Unis. On tente de renforcer le message que l'économie canadienne se porte bien. Malgré tout, on tente de renforcer les emplois chez nous au Canada. Et ce qui a été annoncé aujourd'hui, c'est un beau cadeau de Noël à l'avance. Et c'est surtout l'assurance d'emploi à temps plein, de bons emplois payants dans la région de l'ouest de Toronto. On y reviendra avec vous tout à l'heure. Merci beaucoup, Mira. Présentement, quelques températures actuelles un peu partout en Ontario. On a des températures qui varient dans le nord entre 19 degrés à Kapuskasing. Ça va comme ça et ça augmente jusqu'à 23 degrés à l'aéroport de Sault-Sainte-Marie. À l'extérieur de nos studios, dans la ville du Grand Sudbury, on a droit à du soleil, mais il faut le mentionner, les nuages étaient très, très, très présents au cours de la journée. Aujourd'hui, par moments, on s'est demandé s'il allait pleuvoir un peu. On y a échappé, c'est la bonne nouvelle. Dans le sud de la province, c'est chaud. Aujourd'hui, avec 29 degrés à Windsor, mais une température ressentie de 38 à London, scénario presque pareil avec 27 degrés, avec une température ressentie de 36. On a d'ailleurs un avertissement de chaleur qui a été émis par Environnement Canada un peu plus tôt. Alerte jaune concernant cette chaleur, bien sûr, mais aussi on est en mode veille pour des orages violents pour cette grande région de Windsor, Leamington et le comté d'Essex. En début d'émission également, je vous parlais des Blue Jays de Toronto qui sont en action du côté de Cleveland cet après-midi. Au moment où on se parlait, ils étaient un peu dans le trouble avec les buts remplis en cinquième manche. On a réussi à limiter les dégâts. On est maintenant au début de la huitième manche et les Blue Jays mènent toujours 5-3. Encore deux manches pour les Blue Jays de Toronto pour tenir le coup. Il faut dire que les Blue Jays ont été aidés par deux erreurs des Indians de Cleveland depuis le début du match. 7 coups sûrs qui ont été frappés de part et d'autre. Vladimir Guerrero, après une journée, une soirée éclatante hier, c'est un peu plus difficile pour lui aujourd'hui. Il est 0-2. Il a quand même un point produit. Il a été retiré une fois au bâton également. Et pour les gens dans le nord de l'Ontario, parce que la saison de hockey junior reprend graduellement. Je vous rappelle cette partie qui se déroule au complexe sportif Claude Larose mettant aux prises le Storm de Rocker Falls et vos Lumberjacks de Hearst.

0: C'était la musique de Céleste Lévy sur ICI Radio-Canada, première. On a une bonne nouvelle aujourd'hui. La ville du Grand Sudbury qui a été reconnue comme un des meilleurs endroits au Canada en 2026. C'est selon le classement annuel des meilleurs endroits au Canada, compilé par le magazine Site Selection. La région qui est la seule communauté du nord de l'Ontario et la seule municipalité ontarienne qui se trouve à l'extérieur de la région de Toronto et du sud de l'Ontario a figuré sur cette liste-là. Le rapport annuel des meilleurs endroits au Canada, ça célèbre les communautés qui obtiennent les meilleurs résultats dans des domaines, par exemple, l'attraction des investissements, l'expansion des entreprises, la création d'emplois. C'est un magazine de calibre que l'on dit mondial qui traite un peu d'immobilier, d'entreprise, de développement économique. On se demande aujourd'hui quel impact peut avoir une sélection comme celle-là pour la région du Grand Sudbury. Qui de mieux pour nous en parler que Marie L'Italien, présidente de la Chambre de commerce de Sudbury. Bonjour, Madame L'Italien.
1: Bonjour.
0: Dites-nous, quelle a été votre première réaction quand vous avez vu la position de votre ville, la ville du Grand Sudbury, qui figure parmi les 20 villes canadiennes reconnues par ce magazine-là?
1: C'est des nouvelles très positives, mais vraiment, ça démontre que les entreprises investissent, créent des emplois, choisissent de bâtir leur avenir ici, dans le Grand Sudbury, dans le nord de l'Ontario. Alors, même que le gouvernement crée les conditions, c'est vraiment les entreprises qui génèrent la croissance. Alors, c'est un moment très positif.
0: D'après vous, vous avez mentionné la création d'entreprises, mais quels sont les grands points qui ont favorisé la ville du Grand Sudbury dans ce classement-là?
1: Je pense que c'est pas juste l'exploitation minière. C'est vraiment un écosystème qui se développe autour de cela, qui permet à beaucoup d'entreprises d'avoir confiance dans leurs investissements pour créer des emplois. Mais je pense que c'est vraiment notre économie diversifiée qui se repose sur l'exploitation minière, mais c'est l'innovation, l'industrie manufacturière. Ça continue d'attirer des investissements et de nous aider à grandir.
0: Rappelez-nous peut-être les critères sur lesquels se sont basés les dirigeants du magazine Site Selection pour faire ce choix-là des meilleures villes au Canada. Quand on parle de meilleurs endroits au Canada, c'est quand même large.
1: C'est vraiment, c'est une, je pense que c'est un moment ici. C'est vraiment des critères, la création des emplois, les permis, la valeur des permis, etc. Alors, c'est pas quelque chose qu'on choisit, qu'on vote. C'est un critère qui est basé sur le développement économique. Tu peux voir une des projets qui sont dans le rapport, c'est Sandvik, le nouveau.
0: C'est une grande entreprise, ça, dans le Grand Sudbury.
1: Oui, exactement. Oui, exactement. Alors, c'est basé sur plusieurs critères du développement économique.
0: Dites-moi maintenant, qu'est-ce que ça peut changer?

0: dans une corporation de développement économique comme celle-là, pour la chambre de commerce en fait comme la vôtre, que d'avoir la ville aussi bien positionnée dans un classement comme ça?
1: Et je pense que c'est tout à fait, c'est notre temps. Alors, quand tu penses au Grand Sudbury et à l'importance des minéraux essentiels, c'est vraiment que l'Ontario, le Canada, le monde commence à reconnaître cela pour nous. Alors, on est vraiment, notre communauté est bien positionnée grâce à notre expertise, la main-d'œuvre, l'écosystème déjà en place. Alors, le gouvernement peut créer les conditions, mais on voit que les investissements du secteur privé nous transforment et continuent. Alors, pour moi, c'est voir les entreprises, le gouvernement qui crée les conditions.
0: Dites-nous, est-ce que ça pourrait peut-être même favoriser l'arrivée des nouveaux investissements dans la région quand, si une entreprise hésite entre aller s'installer, je ne sais pas moi, dans l'Est ontarien ou encore dans une autre région en Ontario et voit que la ville se classe aussi bien que ça, pensez-vous que ça peut favoriser l'arrivée de nouveaux joueurs chez nous dans la ville du Grand Sudbury?
1: Absolument. C'est vraiment, c'est beau à voir que ça nous met sur le même pied que les communautés un peu comme au sud de l'Ontario. Alors, je pense que vraiment, c'est davantage à notre profil.
0: En terminant, c'est bien beau recevoir les tapes dans le dos, mais il n'y a jamais rien de parfait. Quels seraient les éléments sur lesquels vous aimeriez travailler pour améliorer encore plus le classement de la ville l'année prochaine? Quels sont les éléments sur lesquels la ville, la Corporation de développement économique même, pourrait faire d'encore mieux?
1: Il y a toujours du travail à faire. La Chambre de commerce, en parlant du red tape. Alors, on va continuer les efforts là. Il y a toujours des efforts à faire local, régional, à la province et même au niveau fédéral, à essayer de créer les conditions pour stimuler les investissements. Alors, il y a toujours du travail à faire et on va continuer le travail.
0: On va vous souhaiter de poursuivre sur cette lancée, Marie Littellier. Félicitations à vous, à vos membres, parce que c'est en partie grâce à ces entrepreneurs de la ville du Grand Sudbury si vous avez réussi à être aussi bien classé dans le magazine Site Selection. Marie Littellier, vous êtes la présidente de la Chambre de commerce de Sudbury. Merci d'avoir été des nôtres aujourd'hui.
1: Merci beaucoup.

0: Une chanson qui se passe de présentation, j'entends tout ce qui joue dans ta tête de l'album Mercure en mai, qui remonte déjà à quelques années, 2022, une chanson presque indémodable de Daniel Bélanger. Il est 16h24 et dans la région du Grand Toronto, l'heure est au bilan au lendemain de cette importante tempête qui a secoué la ville de Rennes et surtout ses environs également. Aujourd'hui, les services municipaux s'affairent à dégager les voies publiques. On évalue également les dégâts matériels. Avec nous, en direct de Toronto, le journaliste Charles Lebourgeois. Rebonjour, Charles.
1: Rebonjour, Frédéric.
0: Décrivez-nous un peu ce que vous avez vu aujourd'hui et qu'est-ce qui fait que cette tempête se distingue peut-être des autres tempêtes de l'histoire récente de la ville?
1: Alors, qu'est-ce que j'ai vu aujourd'hui? Pour tout vous dire, un énorme changement par rapport à ce que j'ai vu hier soir. Oui. Hier soir, par curiosité, je suis sorti de chez moi et je suis parti me promener dans le centre-ville de Toronto et notamment près du Rogers Center où là, j'ai vu effectivement d'énormes inondations, des automobilistes qui avaient dû quitter leur voiture. Elles avaient dû être remorquées, elles avaient de l'eau quasiment à la hauteur des fenêtres. Et aujourd'hui, en me promenant dans les rues du centre-ville, eh bien, je n'ai pas vu tous ces stigmates que j'avais vus la veille. Les branches qui étaient tombées des arbres, elles avaient été ramassées. Le métro fonctionne normalement. Les routes qui avaient été fermées ont rouvert pour la plupart d'entre elles. Voilà donc ce que j'ai pu constater, observer aujourd'hui sur le terrain. En revanche, il convient de préciser que ce sont toujours près de 6000 foyers qui sont toujours privés d'électricité à l'heure où je vous parle. Les pompiers de Toronto nous ont indiqué qu'ils avaient répondu à près de 1500 appels en 24 heures et à certains moments, il y avait jusqu'à 400 appels simultanés sur la ligne d'urgence. Ils sont intervenus pour notamment des incendies de bâtiments, des échafaudages qui se sont effondrés à cause des forces du vent. Des personnes sont restées bloquées dans les ascenseurs, des sauvetages aquatiques et des interventions liées notamment à l'effondrement des structures. Alors, pour résumer, Frédéric, et en rappel, ce sont des rafales de vent qui ont soufflé jusqu'à au-delà de 100 km à l'heure. À certains endroits, plus de 100 mm de pluie se sont accumulés. Des grêlons de la taille d'une balle de golf sont tombés du ciel. Alors évidemment, il y a eu des dégâts matériels, notamment le stade Rogers où des gradins ont été détruits. Des véhicules, je vous le disais, ont été remorqués dans le centre-ville. Des arbres ont été déraciné. La bonne nouvelle, c'est qu'il n'y a aucune victime à déplorer, en tout cas aucun décès et aucune blessure sérieuse. Donc en résumé, plus de peur que de mal. C'est en tout cas ce que m'ont témoigné les passants que j'ai rencontrés dans la rue aujourd'hui. On peut les écouter.
2: Alors moi, j'étais dans l'immeuble de ma sœur, elle vient d'emménager en fait. Et on est au 41e étage et on n'était pas du tout confiante. Donc quand on a senti le vent et que toute la pluie qui arrivait sur la fenêtre, on était quasi les seuls à descendre en fait dans l'immeuble pour aller tout en bas, au ground level. Et on s'est demandé, on a pris les escaliers, on s'est demandé pourquoi personne ne réagissait. Mais en fait, personne ne s'inquiétait. Donc on était les seuls vraiment à avoir peur, quoi, que le jour, on ne sait pas ce qui pouvait se passer. Voilà.
1: Et pourquoi vous êtes descendu au niveau zéro?
2: Parce que en haut, on se sentait pas en sécurité, quoi. On sentait vraiment les rafales de vent arriver contre les fenêtres. Donc, on se sentait pas en sécurité ici, quoi.
1: Est-ce que vous aviez déjà vécu un épisode météorologique de la même manière? Est-ce que vous aviez déjà eu aussi peur avec la force des vents?
2: Alors moi je viens de Paris et c'est pas la même chose les tempêtes. Donc enfin et surtout les immeubles sont pas aussi grands. Donc non, honnêtement j'ai vraiment eu peur moi hier soir.
3: On était au bureau au 27e étage du building de la Banque Royale. Puis on a vu la température changer, le ciel est devenu très noir. Puis ensuite la pluie qui tombait, c'était comme des chutes d'eau sur les buildings. On entendait la grêle, tout branlait, c'était assez intense.
1: Est-ce que vous aviez déjà vécu un phénomène météorologique de cette ampleur?
3: Oui, mais pas au bureau. Dans une tour de 27 étages, c'est un peu différent de dans une maison au premier étage.
1: Vous étiez bien placé pour le spectacle?
3: Ah oui, c'était excellent.
4: Je demeure juste ici, au coin, et parce que ma fenêtre est sur une rue qui est pas mal, pas trop grand, et il faisait beaucoup de pluie. C'était très noir, le vent, mais c'est tout. I didn't have any hail, j'avais pas d'inondation et c'était pas trop pire, mais j'étais dans la maison.
3: Est-ce que vous avez eu peur?
4: Non, on a souvent des tempêtes comme ça pendant l'été. C'est pas la première fois. Si je conduisais sur le Don Valley, j'aurais peut-être un peu plus peur parce que c'était tout inondé.
5: Donc on était à Niagara Falls hier soir, donc l'orage, gros orage avec des éclairs et beaucoup de pluie là-bas sur place.
3: Vous étiez sur la route, est-ce que vous avez eu des encombres?
5: Des encombres non, mais disons qu'il y a une grosse pluie forte, oui, pour revenir jusqu'à l'hôtel, oui. Gros ralentissement aussi, oui, dû effectivement à l'eau et aux orages qui étaient présents.
3: Des inondations sur la route ou pas?
5: Il y avait beaucoup d'eau, oui, sur la route. Inondations non, mais beaucoup d'eau sur la route, oui.
1: Vous entendiez le témoignage de quelques résidents et touristes de passage à Toronto hier durant la tempête. Je me suis entretenu également avec un météorologue d'Environnement Canada et je lui ai demandé si on pouvait faire un lien entre la tempête d'hier et le réchauffement climatique. Vous allez le voir, sa réponse est mitigée. On peut écouter Simon Legault.
6: On peut faire un certain lien, faut pas tirer sur nos conclusions non plus, mais c'est certainement qu'avec des journées et des années qui seront plus chaude et un taux d'humidité qui serait plus important aussi dans le futur par le réchauffement climatique. Disons que la puissance des orages ou la fréquence des orages puissants pourrait être en augmentation. Et là, la certitude n'est pas exceptionnelle, mais il y a quand même une bonne considération comme quoi on pourrait, dans le futur, rencontrer plus d'orages. Mais il y a des ingrédients très particuliers qu'il nous faut aux orages et il faut aussi les coordonner de façon très importante au même endroit, bien les conjuguer. Et donc, les orages, oui, c'est bien possible que dans le futur, on ait plus d'orages plus puissants. Mais souvent, on pense à des phénomènes comme la grêle, les tornades. Et ça, c'est difficile de tirer une conclusion parce que ce sont des phénomènes très locaux, très sensibles aussi à la façon dont on les génère. Donc, c'est pas certain quel type de phénomène plus tard on devrait avoir. Mais disons que les pluies importantes, c'est celui qui est le plus probable. Donc, les quantités de pluie rapide qui cause des inondations en milieu urbain, c'est peut-être l'effet qu'on risque le plus de voir dans le futur avec les prochaines décennies, justement l'augmentation des températures et de l'humidité.
3: Et sur la base de vos données, de celles que vous avez pu recueillir et puis de vos observations aussi, comment est-ce que vous pourriez qualifier cette tempête d'hier? Est-ce qu'elle est importante? Est-ce qu'elle est historique? Comment est-ce que vous pourriez la qualifier?
6: Disons qu'elle est certainement importante. Le potentiel d'orage qu'on s'attendait à avoir cette journée-là était certainement un des plus forts de l'année en cours. Maintenant, le décompte total des effets, des impacts n'est pas terminé, mais certainement, on a vu certaines images, surtout si on a vu le Rogers Stadium où certaines estrades ont été déplacées. Ça fait penser à des vents vraiment très forts. Mais bon, c'est des choses qu'on voit quand même dans les plus forts orages qui peuvent survenir dans un milieu urbain comme Toronto avec des arbres qui cassent, des inondations. Les impacts sont toujours importants. Et donc, oui, c'est certainement un orage très fort ou une journée avec des orages très forts hier. Mais on s'attend à ce que ça soit comme ça dans les prochaines années aussi. Les plus forts orages peuvent générer des très forts impacts si ça touche directement la ville de Toronto, bien sûr.
3: À quoi est-ce qu'on peut s'attendre dans cette grande région de Toronto dans les prochains jours?
6: C'est quand même pas mal pour les prochains jours. On a encore aujourd'hui de l'instabilité dans le sud, l'extrême sud-ouest de la province. On a des conditions où les orages pourraient survenir aujourd'hui et possiblement même demain. Mais autrement, les conditions sont beaucoup plus calmes dans le centre, dans l'est de la province aujourd'hui, comparativement hier.
1: C'était Simon Legault, météorologue d'Environnement Canada. Et si vous souhaitez découvrir en image l'ampleur des dégâts de la tempête, eh bien, vous pouvez jeter un œil sur la page de Radio-Canada Toronto.
0: Et je suis convaincu qu'il y a bien des gens qui n'ont peut-être pas été blessés, mais qui ont toujours des inquiétudes. Aujourd'hui, c'est ceux et celles qui ont des billets pour le spectacle de la formation AC/DC au stade Rogers le 16 septembre prochain. Premier passage d'ACDC depuis 2015 dans la région de Toronto. Il y a Live Nation qui a reconnu que le stade a connu des dommages importants. On a pu voir toutes les photos. Ce qu'on dit du côté du stade Rogers chez Live Nation, c'est que la bonne nouvelle, c'est que les employés, il y a personne qui a été blessé parmi les employés. On s'affaire aujourd'hui à évaluer les dégâts. On est en train de regarder si on est en train de, si on sera en mesure de présenter ce spectacle des CDC. Ce qui peut faire encore plus mal que de se faire arroser par un autobus par jour de tempête, c'est le prix des billets qui reste toujours pour ce spectacle à Toronto. Avez-vous une petite idée du prix des billets pour les CDC à Toronto?
1: J'ai pas le prix des billets en tête, mais le spectacle, si ma mémoire est bonne, je crois que c'est le 16 septembre. Oui. Donc ça laisse encore quelques jours pour les employés du stade, si c'est possible de remettre en état les gradins qui ont été détruits, qui se sont renversés. Et croisons les doigts, espérons que le public va pouvoir participer à ce spectacle qu'ils attendent, j'imagine, avec beaucoup d'impatience.
0: Le prix des billets entre 270 et 368 $ chacun pour aller voir AC/DC à Toronto. Ça, ça fait mal au portefeuille, mais pour ceux qui étaient là au premier concert en 1979 à Toronto, ben, je pense qu'il y a de quoi se rappeler du souvenir. On croise les doigts pour que ça ait lieu. Merci beaucoup, Charles Lebourgeois.
1: Merci, Frédéric.

0: On n'est pas dans les mêmes eaux qu'ACDC, comme on parlait il y a quelques minutes de ça, mais quand même, ça déménage cet après-midi, cette musique. C'était l'Acadienne de Maggie. C'était l'Acadienne, oui, Maggie Savoie, un choix de la réalisatrice Suzanne Payne qu'on salue cet après-midi. On passe maintenant aux informations. En fait, il y a le gouvernement fédéral qui a annoncé hier qu'il prolonge le congé de la taxe d'accise fédérale sur l'essence et sur le diesel au moins jusqu'à la fin du mois de janvier 2027. C'est une taxe de 10 cents par litre sur l'essence ordinaire et de 4 cents par litre sur le diesel qui avait d'ailleurs d'abord été suspendue en avril dernier. On voulait donner un répit à la pompe quand même aux automobilistes. On se demande maintenant, est-ce que ce congé de la taxe d'accise fédérale sur l'essence profite vraiment aux automobilistes? Il y a le collègue Alec Castonguay qui en a discuté avec Normand Mousseau, professeur de physique à l'Université de Montréal et directeur scientifique à l'Institut de l'énergie Trottier à Polytechnique Montréal.
1: C'est au niveau vraiment des raffineurs que ça se passe. Donc, c'est pas, si on regarde la marge du détaillant là depuis un an, ça a presque pas bougé. Même dans certains cas, la marge à Montréal, par exemple, a été plus faible là, en juillet et août qu'historiquement. Tandis que du côté des raffineurs, ben là, on a vu des augmentations très, très importantes de leur marge. Ça a passé d'à peu près 35 cents à 60 cents le litre à Montréal. Puis, à Calgary, par exemple, c'est passé jusqu'à 70 sous le litre. Donc, on voit que on parle de 25 à 35 sous de plus le litre pour le raffinage.
0: Il y a le ministre des Finances, François-Philippe Champagne, qui a dit hier que le consommateur canadien profite quand même de cette baisse de taxes parce que oui, l'essence est encore très élevée, mais elle serait 10 cents le litre de plus cher s'il n'y avait pas cette mesure-là. Voici ce qu'en pense M. Mousseau.
1: Un des enjeux, c'est qu'évidemment, on s'inscrit dans un marché mondial où plus que le prix du pétrole, c'est les produits raffinés qui sont sous tension. Donc, les prix de ces produits-là raffinés ont augmenté aussi au niveau mondial. Mais si on regarde, par exemple, le diesel qui coûte aujourd'hui, là, donc les marges de profit dans le diesel sont passées de moins de 60 sous le litre à Montréal à 1,20 $. Donc, des marges de 60 sous le litre de plus que ce qu'on avait il y a un an, alors qu'on exporte pas beaucoup plus de diesel qu'il y a un an. Donc, ça veut dire que là, on profite d'un marché international qu'on n'utilise pas pour justifier des marges de profit démesurées à l'interne.
0: Des raffineurs profitent d'ailleurs du contexte international, selon M. Mousseau, qu'on écoute à nouveau.
1: Bon, au niveau international, ils profitent du fait que il y a des gens qui sont prêts à payer très cher pour ces produits-là. Donc, même si on en exporte très peu, ben on s'aligne sur ces prix-là. Et je pense que le fait que la taxe a été enlevée, ben ça a enlevé un peu de pression sur les raffineurs aussi pour augmenter leurs prix. Mais c'est vraiment à ce niveau-là qu'on le voit. Hein. C'est pas au niveau de l'achat du pétrole qui se fait encore une fois au niveau des prix mondiaux qui ont pas beaucoup bougé. Là, si on regarde cette dernière semaine, on a vu une augmentation du prix de l'essence à Montréal, mais c'est lié purement aux marges des raffineurs. Là.
0: C'était Normand Mousseau, professeur de physique à l'Université de Montréal, directeur scientifique de l'Institut d'énergie Trottier à Polytechnique Montréal. Quelques prix d'essence aujourd'hui en Ontario, sur notre territoire, à Barrie. On trouve l'essence autour de 1,81 $ le litre. À Thunder Bay, l'essence est un peu moins chère, 1,72.9 $ dans certaines succursales. C'est le même prix. C'est un peu plus cher à London avec 1,82 $ à 1,84 $ le litre. À Sudbury, l'essence se paye autour de 1,71 $ à 1,72 $ le litre. Des prix très semblables à Kapuskasing à 1,73 $ le litre. Et je termine cette grande tournée à Elliott Lake où il y a quelques heures de ça, on peut encore s'en tirer à 1,69 $ le litre d'essence.

0: chanson que Marc commente ou décrit comme une déclaration d'amour à la simplicité du quotidien, au réconfort qu'on trouve dans la présence de l'autre. C'était Aquarium. On passe maintenant, on vous parle en fait des espèces invasives de carpes asiatiques qui sont plus proches que jamais d'atteindre les Grands Lacs depuis l'Illinois aux États-Unis. Une solution qui était en voie de construction par un corps d'ingénieurs de l'armée américaine, c'était un barrage au coût de plus d'un milliard de dollars américains. Sauf que l'administration Trump l'a mise en pause depuis le 24 juillet au motif d'un réexamen administratif, dit-on. C'est ce qu'a rapporté le Detroit Free Press. D'après la Commission des pêches des Grands Lacs, les populations invasives de carpes sont aujourd'hui à 75 km du lac Michigan. Certains des poissons qui ont été retirés de l'eau mesurent entre 10 et 15 cm de long. On dit que c'est la première fois que des spécimens de cette taille-là ont été repérés aussi près du bassin d'eau depuis qu'on a commencé à les surveiller en 2010. Jérôme Marty est directeur général de l'Association internationale de recherche sur les Grands Lacs. On lui a demandé pourquoi est-ce que cette présence de carpes asiatiques est préoccupante. On l'écoute.
1: Depuis plusieurs années, la carpe asiatique est proche des Grands Lacs. Elle a remonté la rivière Mississippi, très proche de la ville de Chicago et d'autres tributaires du lac Michigan. C'est un poisson qui est une espèce envahissante qui, si elle se retrouve dans les Grands Lacs, va changer complètement toute la population de poissons qui se trouve dans le système, toute la population naturelle. Alors, les scientifiques veulent vraiment éviter que cette arrivée se fasse et ils font en sorte qu'on prenne toutes les mesures possibles pour éviter cette catastrophe.
2: Là, c'est un barrage. Bon, en fait, ce n'est pas un barrage de béton comme on peut l'imaginer. On parle de bulles dans le système de défense. Pourriez-vous un peu nous l'expliquer?
1: Il y a plusieurs outils que les scientifiques utilisent quand on parle de barrières pour lutter contre l'arrivée de la carpe asiatique. Il y a des barrières qui sont électriques. Alors, on utilise un champ électrique pour faire que quand les poissons arrivent proches de cette zone, ils sont électrifiés, alors ils évitent, ils aiment pas être là. On utilise des bulles, effectivement, ça c'est une autre méthode. Les poissons n'aiment pas du tout être proches de bulles. Alors c'est une méthode qui marche pour tous les poissons, pas seulement la carpe asiatique d'ailleurs. Et la troisième méthode, c'est d'utiliser des sons. On utilise des infrasons qui sont que les poissons peuvent entendre et qui aussi les éloignent parce qu'ils aiment pas ces sons. Ouais.
2: Là, on aurait combien de temps pour que le projet reprenne avant justement qu'il ne soit trop tard?
1: C'est ça le problème. Quand on fait ces arrêts, et puis malheureusement, le projet, il n'a pas été arrêté une seule fois. Il a été arrêté plusieurs fois quand on regarde son histoire. Alors, la carpe, donc ce qui vient d'être découvert, c'est qu'on a des jeunes poissons qui viennent d'être découverts à environ 40 milles du lac Michigan. C'est très, très peu, une très petite distance. Ça ne veut pas dire qu'il n'y en a pas plus proche. On les a juste découverts en assez grande quantité à 40 milles du lac. Ça peut aller très, très, très, très vite puisqu'on parle d'une rivière. Donc, c'est une rivière qui se jette dans le lac Michigan. Mm-hmm. Dépendamment du débit, c'est un poisson qui se déplace rapidement, on le sait. Alors, c'est quelque chose qui peut arriver très, très vite. Et malheureusement, quand on parle d'espèces envahissantes, ça n'en prend que un ou deux pour que la catastrophe arrive. Alors il faut vraiment faire tout ce qui est possible pour remettre en route la construction de cette barrière.
2: Parce que ça inquiète grandement les scientifiques d'avoir la présence de carpes asiatiques dans les Grands Lacs.
1: La carpe asiatique, si elle arrive dans les Grands Lacs, les carpes sont des poissons qui vivent plutôt au fond et sur les bords, donc dans les zones peu profondes. Donc c'est une carpe qui est très efficace à détruire tout l'habitat côtier. Alors elle va détruire tout l'habitat de certaines espèces de poissons qui habitent là, et aussi tout l'habitat qui est utilisé pour la ponte des poissons qui viennent du large, qui viennent pondre sur les bords des Grands Lacs. au printemps. Alors, quand on parle de la carpe asiatique et de ses effets possibles, on parle d'une perte de plusieurs milliards de dollars sur les pêches actuelles qui se font sur les grands lacs. C'est toute une industrie, la pêche récréative et la pêche non récréative qui serait affectée.
0: Jérôme Marty, directeur général de l'Association internationale de recherche sur les grands lacs, qui accordait cette entrevue au collègue Charles Lévesque. On revient maintenant en studio dans le Grand Sudbury. Il y a le premier ministre Mark Carney qui s'est rendu aujourd'hui à Thunder Bay pour faire une annonce par rapport au transport, plus précisément un investissement concernant l'entreprise canadienne Via Rail. Il était accompagné du ministre des Transports, Stephen McKinnon, de la ministre de l'Emploi et des Familles, députée également des régions de Thunder Bay, Patty Aidou. Mira Soares, dites-nous, quelle est cette annonce qui a été faite aujourd'hui?
3: Alors, le premier ministre Mark Carney était sur place à Thunder Bay pour annoncer un nouvel investissement de 4,7 milliards de dollars pour construire plus de 300 wagons de train pour la compagnie Via Rail ici au Canada. Cette annonce, elle intervient dans un contexte de guerre tarifaire avec nos voisins américains. Et la priorité pour le gouvernement, c'est de construire au Canada, construire à la maison, comme dit Mark Carney, et surtout acheter canadien. Il faut savoir qu'une grande partie du parc ferroviaire actuel de Via Rail a été construite aux États-Unis. Et donc, avec l'annonce d'aujourd'hui, ça change. Le gouvernement ne compte plus sur les États-Unis pour construire. Et pour la première fois en 40 ans, ces wagons seront construits au Canada. Carney a affirmé qu'on a tout ce dont on a besoin au Canada pour construire, des matériaux canadiens, de l'ingénierie canadienne et des travailleurs canadiens. Pendant trop longtemps, le Canada a acheté d'ailleurs, selon le Premier ministre. Et donc, du coup, ces quelques 313 wagons de train de Via Rail vont être construits à Thunder Bay et à la Pocatière au Québec. Ça créera à peu près 700 emplois en Ontario et au Québec. Et le gouvernement fédéral estime les retombées économiques à environ 1,6 milliard de dollars. Donc c'est une annonce majeure. Et on écoute le premier ministre Mark Carney et sa déclaration d'aujourd'hui.
4: C'est le plus important investissement de l'histoire de Via Rail et aussi le plus gros investissement dans le transport ferroviaire interurbain de voyageurs en une génération. Et ça ne s'arrête pas là. Il y a 5 semaines, nous avons annoncé un investissement de près de 2 milliards de dollars pour construire un nouveau parc de trains. Nous nous donnons le moyen de fabriquer chaque composant de ces trains ici, chez nous. Nous ramenons cette industrie chez nous et nous allons agir rapidement. La première voiture de train sera mise en service d'ici 2031 et l'ensemble du parc 4 ans plus tard. Ces 313 voitures voyageurs de nouvelle génération vont être produites au Canada et elles vont être construites à Saint-Bruno de Mantaville, sur la rive sud de Montréal et fabriquées et assemblées à Thunder Bay avec l'appui de l'usine d'Alstom à la Pocotière dans le Bas-Saint-Laurent.
3: Carney réaffirme aussi que malgré les tarifs récents imposés par les États-Unis, rien n'empêchera le gouvernement de construire un Canada fort.
4: Rien ne peut nous faire dévier de notre objectif de bâtir un Canada fort. Au contraire, chaque défi renforce notre détermination à aller de l'avant. Et ce n'est que le début.
3: Donc voilà, c'était la déclaration de Mark Carney. Le président de Via Rail Canada, Mathieu Paquette, s'est aussi exprimé sur cet investissement en le qualifiant de grande annonce pour Via Rail. On l'écoute.
5: L'annonce aujourd'hui, grande annonce pour Via Rail. Nous l'attendions depuis longtemps. On est très fiers de savoir que les voitures qui vont composer le parc de notre flotte pan-canadienne vont être bâties ici au Canada par des Canadiens pour les Canadiens à Thunder Bay, la Pocatière. Et aussi à Saint-Bruno de Montarville, sur la rive sud de Montréal. Donc, c'est une bonne nouvelle pour les communautés nordiques que nous connectons tous les jours. Il faut se rappeler que pour ces communautés-là, Via Rail, c'est un service essentiel. Donc, pour nous, une pensée aussi pour nos employés qui, tous les jours, travaillent à maintenir nos équipements et accueillent nos passagers. Donc, pour eux, leur offrir de meilleurs équipements qui reflètent les besoins d'aujourd'hui, c'est une grande nouvelle.
3: C'était Mathieu Paquette, président de Via Rail. Et pour construire ces wagons, Via Rail a fait un partenariat avec la compagnie Alstom, un constructeur ferroviaire national qui a participé dans des projets comme le REM de Montréal, le SkyTrain de Vancouver ou encore l'installation de rames de tramway à Toronto. Et donc c'est eux qui vont fabriquer les nouveaux 313 wagons pour Via Rail. Et on écoute le président d'Alstom, Michael Kéroulé.
6: Pour Alstom Canada, c'est le contrat de la décennie, plus important gagné dans les 10 dernières années. Et nous sommes particulièrement fiers que les 313 voitures soient entièrement conçues, designées, fabriquées et mises en service ici au Canada par des Canadiens pour les Canadiens.
3: Voilà, c'était le président d'Alstom, Michael Kéroulé, qui se réjouit aussi de ce nouvel investissement.
0: Dites-nous, Mira, comment est-ce que réagissent les organismes du Nord-Ouest face à cette nouvelle-là? Ça doit être la fête quand même.
3: Alors oui, évidemment, c'est une bonne nouvelle. Rick Dumas, qui est président de l'Association du Nord-Ouest de l'Ontario, il s'est beaucoup réjoui de cet investissement historique. On l'écoute.
7: So this is a major step in the right direction for us to protect Canadian sovereignty, also protect the jobs in the Northwest. So very excited.
3: Donc il affirme que c'est une étape majeure vers la bonne direction pour protéger la souveraineté du Canada, protéger les emplois aussi dans le Nord-Ouest. Il dit qu'il a très hâte, c'est un bon investissement en Ontario. Il est aussi content que le gouvernement fédéral réalise l'importance de construire le Canada soi-même, de construire nos propres produits. Comme le premier ministre l'a dit, ça faisait longtemps qu'on n'avait pas produit au Canada des wagons pour Via Rail. Et maintenant, il y aura 313 wagons qui vont être produits et développés à Thunder Bay. Donc, encore une fois, c'est une bonne nouvelle. Et puis, évidemment, c'est aussi une bonne nouvelle vis-à-vis des tarifs américains récemment imposés. Ce nouvel investissement permet au Canada de se réaffirmer encore plus. Rick Dumas nous en dit plus.
7: We cannot be pushed around and bullied by somebody by tariffing us to death, literally, when we have all the things we need in Canada.
3: Donc Dumas affirme que le Canada ne va pas se laisser intimider par quelqu'un à travers des tarifs exorbitants selon lui. Il dit qu'on a tout ici au Canada, il y a beaucoup d'opportunités. Le Canada, c'est un pays rempli de variétés de produits, de minéraux, du pétrole. Il y a tout pour construire au Canada et dans le nord-ouest de l'Ontario. Donc c'était les propos de Rick Dumas, président de l'Association du Nord-Ouest de l'Ontario. Je rappelle aussi que ces 313 wagons seront mis en service normalement en 2031.
0: Donc tout ça, c'est réjouissant, c'est encourageant alors que cette économie, on la sent chancelante par moment, surtout quand on voit nos relations se détériorer avec nos voisins américains. Merci pour ce résumé de cette grande annonce de Mark Carney aujourd'hui à Thunder Bay. Pour aller plus loin avec cette nouvelle, je vous invite sur le site Internet de Radio-Canada dans la section du Nord de l'Ontario. Texte complet de Désirée Kafunda. Vous êtes d'ailleurs dans le nord de l'Ontario. J'ai une grande invitation à vous faire. Ça se passe le dimanche 13 septembre prochain. Ça s'en vient vite. Ce sera la rentrée de Radio-Canada avec quelques-unes des têtes d'affiche de cette station que vous écoutez tous les jours, que ce soit sur appli audio, sur Internet ou encore peut-être dans votre voiture. Pour y assister, c'est gratuit, mais il faut vous inscrire. Allez faire un tour sur le site de Radio-Canada dans la section événements. Vous y trouverez un onglet pour Sudbury. On vous invite, c'est gratuit. On espère avoir un grand nombre. C'est à partir de 10h le dimanche 13 septembre prochain. Nous, c'est déjà la fin de la deuxième heure de l'émission Pas comme d'habitude. Toute l'équipe sera là pour terminer dans quelques minutes à peine. Soyez là.
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12: Aujourd'hui au Radio-Journal. Deuxième semaine de campagne électorale au Québec, la CAQ sollicite le vote des aînés.
13: Vieillir, ça doit jamais rimer avec s'appauvrir.
12: Un électorat que les autres partis veulent également courtiser. Un investissement rassurant pour des centaines de travailleurs au Québec et en Ontario.
14: On va pouvoir sauvegarder les emplois qu'on a avec tout ce qui est au niveau économique qui n'est pas facile présentement.
12: Ottawa octroie un contrat de près de 5 milliards de dollars pour l'acquisition de 313 voitures de train destinées à Via Rail. Et après un voyage de 8 ans et 10 milliards de kilomètres, la mission BepiColombo s'apprête à dévoiler les secrets de Mercure.

0: Bonjour, ici Jean-Sébastien Bernatché. En ce début de deuxième semaine de la campagne électorale québécoise, la Coalition Avenir Québec s'est engagée à investir 200 millions de dollars dans le réseau de la CEPAC, notamment pour procéder à des agrandissements de parcs provinciaux. Christine Fréchette souhaite également agir afin d'améliorer l'accès du public aux rives des lacs du Québec. Par ailleurs, plus tôt aujourd'hui, la chef caquiste a mis de l'avant des mesures pour les aînés. Et elle n'est pas la seule à vouloir les séduire. Sébastien Desrosiers suit la caravane de la CAQ.
1: Pour une première fois depuis le début de la campagne, Éric Duhaime visite une résidence privée pour aînés.
2: 42 ans, vous avez été camionneur pendant 42 ans.
1: Des électeurs qui, manifestement, sont courtisés par plusieurs formations politiques.
3: Très contente de vous rencontrer.
1: La CAQ, par exemple, leur a déjà fait plusieurs promesses, comme celle de rehausser de 1 milliard de dollars le soutien à domicile.
4: Pour moi, là, vieillir, ça doit jamais rimer avec s'appauvrir.
1: Aujourd'hui, Christine Fréchette s'engage à bonifier le crédit d'impôt pour le soutien aux aînés et à laisser plus d'argent dans les poches de certains travailleurs de 65 ans et plus.
4: Moi, je me mets à leur place, c'est ce que je voudrais qu'on m'offre.
5: C'est un parti générationnel.
1: Le chef conservateur se méfie de l'opération charme de sa rivale. L'un de ses candidats dit même craindre un vote en bloc des personnes âgées pour la première ministre sortante.
5: Il faut parler aux aînés, leur parler de l'avenir, leur dire de ne pas avoir peur.
1: Une bataille des générations que mène aussi le chef libéral Charles Milliard et Ruba Gazal de Québec solidaire.
6: C'est des gens qui ont construit le Québec, qui ont construit nos services publics. Il faut conserver tout ça puis l'améliorer et non pas l'effriter.
1: Après tout, si le vote des électeurs plus âgés est convoité, c'est parce qu'ils sont plus nombreux à se rendre aux urnes, au point d'être à chaque scrutin le groupe dont la participation est la plus élevée. Ici Sébastien Desrosiers, Radio-Canada, Orford.
0: Le chef libéral Charles Milliard s'est quant à lui engagé à créer un portail de télésanté sans rendez-vous.
7: Si votre situation peut être prise en charge à distance, vous pourrez accéder plus rapidement aux bons professionnels.
0: L'objectif du PLQ est de donner un meilleur accès à la première ligne et de désengorger les urgences. Ruba Gazal de Québec solidaire a pour sa part promis de remettre le réseau d'éducation publique sur les rails grâce aux revenus tirés de l'imposition des fortunes de plus de 25 millions de dollars. Au Parti québécois, Paul Saint-Pierre Plamondon a promis de réserver un siège de ministre à un éventuel élu péquiste dans la région de l'Abitibi-Témiscamingue. Il veut également offrir aux régions minières une plus grande part des redevances versées par les entreprises au gouvernement. Finalement, le Parti conservateur du Québec promet un chèque de 100 $ par semaine par enfant aux familles qui font le choix de garder leurs jeunes enfants à la maison au lieu de les faire garder. Par ailleurs, des élections provinciales, mais partielles, celles-là, sont également en cours. Ça se passe en Ontario. 3 circonscriptions sont en jeu et les électeurs ont jusqu'à 21h ce soir pour voter. 2 des comtés, York Simcoe et Hamilton East, ou Hamilton Est en français, Stoney Creek, sont vacantes depuis les démissions des ministres progressistes conservateurs Caroline Mulroney et Neil Lumsdaine. Le 3e, Scarborough Sud-Ouest, était détenu par l'ex-chef adjointe des néo-démocrates Dolly Bigum, qui a été élue sous la bannière libérale lors d'une élection partielle fédérale en avril dernier. La majorité de Doug Ford à Queen's Park n'est pas en jeu puisque son parti détient 77 des 124 sièges, mais certains analystes y voient tout de même un test sur l'appui des Ontariens à son opposition très virulente aux politiques commerciales de l'administration Trump. Il s'agit d'une des plus importantes commandes de matériel ferroviaire dans l'histoire canadienne. Le gouvernement Carney va investir près de 5 milliards de dollars pour la construction de voitures de train de Via Rail au Québec et en Ontario. Le premier ministre Carney en a fait l'annonce à l'usine d'Alstom de Thunder Bay, où les voitures seront assemblées. J'en discute avec Alix Villeneuve à Rimouski. Alix, Ottawa qualifie cette annonce d'historique.
8: Voilà, Jean-Sébastien, c'est un contrat pour remplacer un symbole canadien. On parle des fameux wagons voyageurs, dont ceux avec les dômes panoramiques. Il y a certaines de ces voitures-là qui sont sur nos rails depuis 77 ans. Donc, le contrat qui a été remporté par l'entreprise française Alstom pour les remplacer va avoir lieu à Saint-Bruno-de-Montarville en Montérégie. Ils vont être construits également en bonne partie à la Pocatière au Bas-Saint-Laurent. Et ces voitures-là seront finalement assemblées à Thunder Bay, en Ontario, où se trouvait le premier ministre Mark Carney.
9: C'est le plus important investissement de l'histoire de Via Rail et aussi le plus gros investissement dans le transport ferroviaire interurbain de voyageurs en une génération. Nous nous donnons le moyen de fabriquer chaque composant de ces trains ici, chez nous.
0: Et Alix, cette nouvelle est également saluée à la Pocatière, où le contrat aura des retombées majeures.
8: On y voit une belle acquisition là, pour garnir le carnet de commandes et sécuriser des emplois pour les prochaines années. Les travailleurs de la Pocatière ont déjà cheminé sur des rails qui étaient plus incertains auparavant, avec parfois des mises à pied. Voici Vincent Bérubé, maire de la Pocatière, suivi de Pierre Michaud, président du syndicat des travailleurs et travailleuses d'Alstom à la Pocatière.
3: Assurément que ça amène une certaine solidité au niveau des entreprises locales aussi autour.
10: Bien, c'est la pérennité de nos emplois. On va pouvoir sauvegarder les emplois qu'on a avec tout ce qui est au niveau économique qui n'est pas facile présentement.
8: Jean-Sébastien, l'usine régionale embauche plus de 250 personnes.
0: Merci, Alix.
8: Je vous en prie.
0: Le Canada recevra la visite du président ukrainien Volodymyr Zelensky la semaine prochaine. Kiev a toujours besoin de l'appui financier de ses alliés car il fait face à un important déficit et peine à financer ses efforts de guerre contre la Russie. Pendant ce temps, Donald Trump a écrit sur son réseau social aujourd'hui qu'il veut réclamer à l'Europe le remboursement de l'aide américaine versée à l'Ukraine. Samy Rebaïn fait le point.
11: Pour sa quatrième visite officielle au Canada depuis le début de la guerre, le président ukrainien Volodymyr Zelensky fait face à une impasse financière avec un déficit militaire de près de 30 milliards de dollars. Kiev doit trouver des liquidités pour faire tourner ses propres usines d'armement, comme le rappelle Dominique Harel, titulaire de la chaire d'études ukrainiennes à l'Université d'Ottawa.
12: Les États-Unis, depuis le retour de Donald Trump, ont cessé toute aide militaire à l'Ukraine et toute aide économique. C'est tombé à zéro.
11: Pour pallier ce désengagement américain, l'Ukraine se tourne vers le Canada et l'Europe.
12: Puisque le Canada n'est pas encore une puissance militaire au sens industriel, là. L'Ukraine a un criant besoin de financement.
11: Ottawa s'est déjà engagé à verser à Kiev 6,5 milliards de dollars d'aide militaire d'ici 2029. Le gouvernement de Mark Carney devra maintenant déterminer jusqu'où il entend pousser son soutien à l'Ukraine. Pendant ce temps, les efforts diplomatiques s'intensifient.
13: We are ready to discuss peace negotiations.
11: Le président ukrainien se dit prêt à discuter de négociations de paix et affirme attendre prochainement à Kiev les émissaires de Donald Trump. De son côté, le président russe Vladimir Poutine se dit reconnaissant envers tous ceux qui cherchent à contribuer au règlement du conflit. Mais que la solution doit d'abord venir de Moscou et de Kiev. Ici Samy Rebaïn, Radio-Canada, à Montréal.
0: En terminant, la planète Mercure, la plus petite de notre système solaire, devrait d'ici peu dévoiler quelques-uns de ses secrets. La mission BepiColombo, menée par les agences spatiales européennes et japonaises, s'approche de sa destination. L'objectif est d'analyser, entre autres, le champ magnétique de Mercure, qui est l'une des deux seules planètes à en avoir un, l'autre étant la Terre. Explication Éric Plouffe.
14: Allumage 2EAP, décollage.
15: Près de 8 ans se sont écoulés depuis le lancement de l'engin spatial en Guyane à destination de Mercure, la planète la plus proche du Soleil, difficile à atteindre et où les températures varient de moins 180 à 430 degrés Celsius. Sur son chemin, la double sonde BepiColombo a dû survoler des planètes à 9 reprises, comme Vénus, pour ajuster sa vitesse et sa trajectoire. Au cours des prochains mois, les deux sondes doivent se mettre en orbite autour de Mercure. À partir d'avril prochain, les deux engins séparés devraient chacun commencer à recueillir des données. Le directeur du Planétarium de Montréal, Olivier Hernandez, explique que l'un des objectifs de la mission est d'étudier la structure du noyau de Mercure et son champ magnétique.
16: On pense que Mercure a un noyau de fer beaucoup plus gros en proportion que toutes les autres planètes rocheuses. Alors c'est ça qu'on essaye de comprendre en étudiant son magnétisme.
15: Mercure est aussi la moins explorée des 4 planètes rocheuses du système solaire. Olivier Hernandez.
16: Parce qu'elle est très très proche du Soleil et ça implique en fait beaucoup d'efforts pour pouvoir correctement se mettre en orbite autour de la planète avec l'influence du Soleil qui vient perturber en fait les trajectoires et c'est pour ça que ça prend énormément de temps.
15: Seulement 2 missions de la NASA ont exploré Mercure, soit Mariner 10 dans les années 70 et Messenger qui a gravité autour de la planète de 2011 jusqu'à l'épuisement de son carburant en avril 2015. Éric Plouffe, Radio-Canada, Montréal.
0: C'est ainsi que se termine le Radio-Journal. 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Bonne soirée de la part de toute l'équipe de la Salle des Nouvelles.

Il est 17h10, pas comme d'habitude, se poursuit sur ici Radio-Canada Première et sur l'appli audio de Radio-Canada. Très heureux de vous savoir à l'écoute, où que vous soyez, dans le métro, dans le train, sur le bord de la piscine ou peut-être même en train de techner la truite en cette fin d'été. On vous souhaite que cette journée a été bonne pour vous. En début d'émission, il y a les Blue Jays qui tentaient de réussir aux Guardians de Cleveland. C'était pas facile avec des coureurs partout sur les coussins. Les Blue Jays qui ont résisté, ils ont gardé la tête haute. Et c'est une victoire, peut-être pas aussi spectaculaire hier, mais quand même de 6-3 des Jets Bleus qui leur permet de rester dans la course aux séries éliminatoires du baseball majeur. Les Blue Jays qui demeurent sur la route, mais cette fois à Kansas City, prendront le chemin de Kansas City au cours des prochaines heures. Ils ont rendez-vous avec les Royals demain. Dans cette dernière portion d'émission, par contre, je vous rassure tout de suite, on ne se parlera pas d'oiseaux, mais bel et bien de chiens, avec une question quand même assez polarisante, je vous dirais, même dans nos discussions en équipe. Aujourd'hui, lorsqu'on discutait de ce sujet qu'on a bien hâte de vous présenter, est-ce qu'on devrait faire plus de place pour nos animaux de compagnie dans les restaurants? Certains ont besoin d'avoir leur petit animal de compagnie autour d'eux. D'autres préfèrent le confort. Certains ont des allergies, ont le dédain de certaines senteurs également liées aux animaux. Mais ce qu'on peut confirmer, c'est qu'il y a de plus en plus de restaurants qui offrent des petites gâteries à nos animaux de compagnie quand on se présente à leur comptoir. Il y a une étude qui a été réalisée sur le sujet par l'Université métropolitaine de Toronto. On aura un résumé de cette étude au cours des prochaines minutes. Également, au cours de cette dernière portion de cette émission de radio en culture, Daniel Aubin va nous présenter un humoriste qui a placé l'intelligence artificielle vraiment au cœur de son spectacle dans le nord de l'Ontario. C'est Dave.

Canada, première partout entre Windsor et Thunder Bay. Et c'est maintenant le moment d'aller retrouver Myrna Djukic pour savoir un peu ce qui se passe au Téléjournal Ontario. Myrna qui sera avec nous au cours des prochaines minutes. Le temps quand même de vous présenter une annonce qui a été faite il y a quelques 45 minutes de ça dans le nord de l'Ontario. Ce sont les Vikings des Lake qui ont annoncé la venue d'un commanditaire majeur pour la saison 2026-2027. C'est Rogers Communications qui s'associe à l'équipe pour cette saison. Rogers, qui est synonyme de sport au Canada, dit le propriétaire des Vikings des Little Lake. Les Vikings sont très heureux de les avoir comme commanditaires pour la prochaine saison. Pour ceux et celles qui sont moins familiers avec ce dossier, les Vikings des Little Lake, c'est une équipe de hockey junior A dans la région des Little Lake, dans la région d'Algoma. Équipe qui a cessé de jouer en décembre 2024. La raison de tout ça, c'est qu'il y a des réparations majeures à l'aréna des Little Lake. Aréna qui a d'ailleurs été renommée dans les dernières années au nom de Rogers. Cette aréna a été fermée, l'équipe a été ballottée d'un côté à l'autre. On a tenté de jouer quelques matchs, même si on n'avait pas d'aréna officielle. On a joué dans les communautés avoisinantes. Malheureusement, on a décidé de tirer, de lancer l'éponge en décembre 2024. Il y avait des questions qui se posaient. Est-ce que les Vikings allaient revenir à flot? Est-ce qu'ils allaient être en mesure de revenir au jeu malgré les belles promesses du propriétaire de l'équipe? Et on a eu la réponse. C'est maintenant chose faite. Les Vikings des Little Lake ont disputé un premier match en un an et demi. Ça se passait hier à North Bay. L'équipe a perdu son premier match pré-saison. Mais déjà, on regarde vers l'avant pour les Vikings des Little Lake. Et je suis convaincu qu'on trépigne d'impatience de sauter sur la patinoire de l'Arena Rogers des Little Lake. Ça va se passer le 25 septembre prochain. Premier match depuis, je vous le rappelle, 2024. Et là, maintenant, on va pouvoir respirer un peu plus à l'aise grâce à la présence de Rogers dans les parages, parce que quand même, gérer une équipe dans qui j'y aura, c'est pas de tout repos. Ça occasionne de grands frais. Il y a également les distances à tenir en compte également. Et l'athlète qui est isolé entre Sault-Sainte-Marie et la communauté de Sudbury. Bref, très heureux de voir que les Vikings se maintiennent à flot grâce à ce nouveau partenariat avec la compagnie Rogers. Je reste dans le nord de l'Ontario maintenant avec une nouvelle de la ville de Thunder Bay qui annonce la fin de la saison estivale avec la fermeture de ses jeux d'eau, entre autres choses. Heureusement, il nous reste quelques jours, mais quand même, les jeux d'eau situés au parc North End et sur la rue Franklin fermeront le 8 septembre prochain. Ce sera un peu plus tard pour les splash pads, les jeux d'eau au parc County et au parc Northwood. C'est le 14 septembre prochain qu'on pourra jouer pour la dernière fois à la Marina. Le terrain de jeu d'eau terminera son été le 16 septembre prochain. Pour ce qui est des terrains de camping public, le terrain de camping Trowbridge, lui, fermera le 8 septembre. Ça vous donne encore quelques jours pour profiter de la nature là-bas. Quant au terrain de camping Chippewa, on a encore un bon mois pour en profiter parce que c'est le 29 septembre prochain qu'il fermera ses portes. La ville, la gérante, les représentants de la ville de Thunder Bay qui ont tenu à remercier tous les résidents, tous les visiteurs qui ont participé aux activités, qui ont profité de ces activités au cours de l'été. Les foules qui ont augmenté de 10 %. On passe maintenant à la météo. Quelle température fait-il présentement? On a 24 degrés à Sault-Sainte-Marie, présentement 23 à Thunder Bay. On a 20 degrés à Earlton, 17 avec une température à la baisse à Kirkland Lake. À Dryden, maintenant 22 degrés sous un ciel partiellement nuageux. Quant à nos autres régions, maintenant j'y arrive. C'est quand même une grande région qu'on couvre dans cette émission de radio. On a 21 degrés à Windsor avec des orages cet après-midi. C'est vrai qu'on avait des avertissements d'orages violents en cours présentement. La chaleur qui est très présente également à Windsor aujourd'hui. On a 24 degrés à London, on a 21 à Red Lake et dans la ville du Grand Sudbury, on a 22 degrés.

0: On écoutait la musique du paysagiste simple de même, Dave Poulin. Il est 17h20, vous l'avez peut-être remarqué, il y a de plus en plus de restaurants qui proposent des plats pour chiens. C'est une tendance qui se répand notamment à Toronto et qui ne serait pas le fruit du hasard. Selon une étude récente de l'Université de Toronto métropolitain, les menus des restaurants acceptant les chiens en terrasse peuvent quand même améliorer l'expérience culinaire, augmenter le revenu également. L'étude qui révèle que de proposer des plats spécialement conçus pour les chiens, ça augmente l'intention de visite, les dépenses, le bouche-à-oreille positif. Est-ce qu'on assiste à un changement par rapport à l'acceptation des chiens dans notre espace public? On s'en parle avec Frédéric Dimanche, professeur à l'école Ted Rogers en gestion du tourisme et de l'hôtellerie à l'Université métropolitaine de Toronto. Bonjour, Monsieur Dimanche.
1: Bonjour.
0: Le fait de proposer un menu spécifique pour les chiens, est-ce que ça influence le comportement des consommateurs?
1: Ben oui, bien sûr, parce qu'on a vu qu'il y a un regain d'intérêt pour les animaux, bien sûr, à la maison, surtout depuis la période Covid que nous avons vécue. Souvenez-vous, hein, beaucoup de personnes célibataires ou en couple ont adopté des chiens, ont pris des chiens, des chats, etc. Donc, on a vu déjà d'un côté une tendance croissante vis-à-vis de l'adoption d'animaux. Et puis, deuxièmement, on voit que ces animaux, ils font de plus en plus partie de la famille. Il y a une autre tendance qui fait que les Canadiens, comme d'autres ailleurs, dans d'autres pays industrialisés, ne font plus autant d'enfants qu'avant. Donc, on met toute notre attention sur nos petits animaux de compagnie. Et les chiens, notamment, on les emmène. On les emmène à droite, on les emmène à gauche. Et puis, si on peut les emmener au restaurant, c'est quelque chose de plus. Alors, certains restaurateurs, comme des hôteliers d'ailleurs depuis quelques années, proposent des services tout à fait spéciaux pour nos animaux de compagnie. Et ça, c'est un endroit réservé pour leur donner de la nourriture, d'une part. Puis des menus, c'est ce qu'on voit de plus en plus aussi, des menus qui sont dédiés à nos petits animaux. Alors tout ça, ça contribue à un attachement de la part de certains consommateurs, et là je parle des maîtres, n'est-ce pas, qui viennent pour dîner dans les restaurants avec leurs chiens pour leur proposer eux aussi un menu. Donc ça exprime une relation toute particulière qu'il y a entre les individus et leur animal de compagnie, mais aussi ça montre aussi comment le comportement du consommateur évolue et comment les hôteliers d'une part, les restaurateurs d'autre part, essayer de répondre à ces changements de façon positive pour en profiter.
0: Vous en parlez avec beaucoup de bien, Frédéric Dimanche. Avec raison, c'est une source de revenus de plus pour les restaurateurs. Entre autres choses, ça démontre une évolution également de la population, des comportements, nos relations avec les animaux. Mais en en parlant en équipe tout à l'heure, ce n'était pas nécessairement une idée qui faisait l'unanimité. On s'en parlait, il y a des gens qui ont les chiens en dédain. Il y a la question également des microbes qui s'installent là-dedans, de la salubrité, des allergies. Comment vous voyez cette autre penchant dans cette histoire-là pour les gens pour qui, parfois, qui ont peur des chiens ou qui s'inquiètent un peu pour la salubrité des aliments, des endroits également où on va manger?
1: Vous avez tout à fait raison. Quoi qu'il arrive, et quel que soit l'établissement, on a besoin que ce soit un établissement qui montre un certain nombre de mesures d'hygiène, bien évidemment, mais ça va pour les personnes comme pour les animaux. Et il ne faut pas croire que n'importe quel restaurant va offrir...
0: Alors, Frédéric Dimanche, la communication semble avoir... lâcher, ce sont les joies de la technologie. Est-ce que vous m'entendez toujours? Malheureusement, Frédéric Dimanche, c'est fort intéressant comme entrevue. On n'avait même pas fini cette entrevue-là. On essaie de le retrouver. En attendant, je vous invite dans le nord de l'Ontario. En fait, c'est le Théâtre du Nouvel Ontario qui propose un nouveau programme de théâtre cette année pour les jeunes de la 9e à la 12e année. Il y aura divers ateliers qui seront offerts, des ateliers de voix, de mouvement, de développement de personnages. Dans le fond, ce qu'on souhaite, c'est découvrir le clown de nos jeunes. Et vous serez d'ailleurs invités à aller découvrir le fruit de leur travail le 19 décembre prochain. La période d'inscription est officiellement commencée pour ces cours de théâtre offerts par le Théâtre du Nouvel Ontario dans la ville du Grand Sudbury. Et les auditions, c'est vrai, faut pas l'oublier, il y aura des auditions rattachées à ça. Ça aura lieu le 15 octobre prochain. À partir de 16h30, donc après les cours, après les salles de classe, audition pour ces cours, ces ateliers, ce programme surtout de théâtre, du Théâtre du Nouvel-Ontario, 15 octobre 2026 à 16h30. Et ce moment où je termine cette phrase qu'on retrouve, oui, Frédéric Dimanche, on vous entend bien. Rebienvenue avec nous, Monsieur Dimanche.
1: Ah, je vous avais perdu, excusez-moi.
0: Ben écoutez, ça fait partie des joies du direct. Dites-nous maintenant, est-ce qu'il y a certaines mesures que les restaurateurs devraient mettre en place pour éviter que les clients soient peut-être mal à l'aise face à la présence de petites bêtes avec nous, aussi mignonnes soient-elles?
1: Oui, il faut que les restaurateurs s'assurent bien que des mesures d'hygiène sont prises, bien évidemment, qu'ils le communiquent à leur clientèle, la plus large clientèle. Et puis surtout, si on veut accueillir des chiens dans des établissements, ben ce sont dans des espaces qui sont particulièrement dédiés à ça. Je crois qu'on va pas voir des chiens manger dans une gamelle à côté de la table du client. Non, ce sera dans un espace séparé, sans doute le plus souvent dans une terrasse ou à l'extérieur du restaurant. Donc, je crois que ce sont des mesures effectivement qu'il faut prendre de la part des restaurateurs pour rassurer tous les autres sur la salubrité et l'hygiène du restaurant.
0: Est-ce que ça peut servir pour les restaurateurs de regagner une certaine clientèle qui avait délaissé les restaurants pendant la pandémie, même si cette crise sanitaire remonte quand même à 5 ans déjà?
1: Oui, je pense que de plus en plus de gens ont des animaux de compagnie, ils vivent avec, ils les emmènent, on les voit dans les rues, on les voit dans les parcs, ils se déplacent avec, on les voit parfois dans les trains, dans les avions, donc je crois que l'animal de compagnie fait partie intégrante de certains ménages. Donc, il faut que les restaurateurs saisissent un petit peu cette tendance, et ça peut amener une certaine clientèle à revenir au restaurant ou à venir au restaurant un peu plus souvent, ou peut-être même un petit peu plus loin, s'il faut prendre la voiture et prendre un peu plus de temps avec le chien au restaurant et en déplacement.
0: Est-ce que vous avez été témoin de certaines initiatives qui vous ont surprise un peu plus que d'autres, un peu plus extravagantes peut-être?
1: Alors, extravagant, je ne sais pas, j'ai pas ça en tête, mais oui, c'est vrai qu'on voit de temps en temps des réunions de chiens. Alors, je ne sais pas si on va aller jusqu'à appeler ça des bars à chiens ou autre, mais on a pu voir certains établissements, voir plusieurs chiens se réunir, manger les uns à côté des autres. Et puis, c'est aussi un lien social, non seulement pour les chiens, mais aussi pour les propriétaires qui discutent entre eux. On sait que les propriétaires de chiens s'entendent bien, ils ont des choses à partager, des choses à raconter entre eux. Donc, ça permet peut-être aussi d'établir du lien, et ça, c'est important socialement.
0: On voit les nouveautés se multiplier dans les grandes chaînes de restauration rapide. Frédéric Dimanche, j'ai l'impression qu'il n'y a pas une semaine qui passe sans qu'un McDonald's, un Tim Hortons, un Starbucks ou autre chaîne de restauration rapide nous propose une nouveauté à leur menu, mettre quelque chose à l'avant-plan. On mise beaucoup sur l'international ces jours-ci. Les fameux mets à l'estrue parce qu'on arrive à l'automne. Est-ce que vous pensez qu'on va arriver un de ces jours où on va mettre de l'avant ces gâteries pour chien et chat au même titre qu'on le ferait pour un nouveau sandwich au poulet?
1: Alors, je ne sais pas. Je crois que en tout cas, ça va amuser les propriétaires d'animaux plus que les animaux eux-mêmes. Hein. Ils mangent ce qu'ils ont dans leur gamelle, les pauvres chiens. Mais je crois qu'il y a eu, bon, on le sait, au Canada depuis le Covid, etc., il y a eu une grosse inflation des prix à tous les niveaux, hein, pour les ménages. Les prix pour les dîners, déjeuners dans les restaurants ont augmenté aussi. Et c'est vrai que les restaurateurs ont eu un peu plus de mal à vivre ces dernières années. Donc, il faut trouver les solutions, il faut innover, comme vous l'avez dit, il faut essayer de trouver des solutions qui sont un petit peu différentes, qui vont permettre aux gens de revenir au restaurant, puis de dépenser de l'argent. Donc, c'est une des stratégies qui est mise en place par certains restaurateurs. On espère que ça marche et que pour l'instant, il semblerait qu'il y ait une bonne réponse populaire à ces innovations.
0: Ben, pourquoi pas? Il faut évoluer. Il faut le rappeler également, il y a 60% des Canadiens qui possèdent un animal de compagnie et les chiens représentent tout près de 40% de ce total-là. En 2024, on disait que la population canine du Canada atteignait les 8,3 millions d'individus et les ventes d'aliments pour animaux de compagnie avaient dépassé les 6,7 milliards de dollars. C'est une affaire de gros sous. Et Frédéric Dimanche, professeur à l'école Ted Rogers en gestion du tourisme et de l'hôtellerie à l'Université métropolitaine de Toronto. Merci pour votre temps cet après-midi.
1: Je vous en prie, je vous souhaite une bonne fin de journée.
0: Merci, bon appétit.
1: Au revoir.

0: C'était Willows et Velours, Velours du collectif Nikamu Mammouton, collectif qu'on pourra voir au début du mois d'octobre à Hearst dans le Grand Sudbury et par la suite, un peu plus tard au mois de février à Toronto. Et à 17h34, je vous parle maintenant de la météo à Windsor. On nous annonce, on a une veille jaune pour une tornade potentielle dans la région de Windsor. Ça vient d'être émis il y a quelques minutes de ça par Environnement Canada. On sait que c'est très chaud, c'est très humide à Windsor. Donc, si vous êtes en mesure d'aller à l'abri, on vous invite à le faire parce que le temps s'annonce pas très joli par chez vous.
1: Yo! Hey, je pense que je vais créer le premier show d'humour avec intelligence artificielle au monde. Là, je fais pas comme les autres. Malade! Malade! Je sais pas t'es qui, mais high five! Hey, c'est fou, le monde va chier.
0: Ce qu'on vient d'entendre, c'est une petite idée de ce qui vous attend dans le nord de l'Ontario au cours des prochains jours. C'est l'humoriste Dave Godet qui est de passage dans le nord. Daniel Aubin, bonjour.
2: Bonjour Frédéric.
0: Vous avez eu l'occasion de le découvrir davantage au cours des derniers jours. Vous avez même pu lui parler pour savoir un peu qu'est-ce qui nous attend chez nous dans le nord.
2: Oui, écoute, c'est une découverte pour moi et puis je suis bien content de vous dire que sur sa chaîne YouTube, l'humoriste Dave Godet, il présente plusieurs spectacles de manière intégrale. Mm-hmm. Fait que si on veut aller voir un peu ce qu'il présente, c'est quoi sa personnalité comme humoriste, on peut aller voir ça. Et puis, il vient faire une mini tournée du nord de l'Ontario la semaine prochaine, donc mercredi à Sudbury, jeudi à Chapleau, vendredi à Hearst et samedi à Timmins.
0: Il va être occupé.
2: Oui, c'est comme ça qu'il lance les saisons artistiques de plusieurs centres culturels francophones du nord de l'Ontario la semaine prochaine. Lui qui a déjà eu le privilège, puis je pense qu'on peut dire c'est tout un accomplissement. Il a présenté son spectacle La Légende à la Place Belle. C'est un aréna à Laval. 8000 billets. C'était complet à guichet fermé.
0: C'est un grand amphithéâtre quand même de cette taille-là. On n'a pas la chance aujourd'hui de se produire dans des salles comme celle-là.
2: Puis, ce qu'il réserve pour le public du nord de l'Ontario, c'est son nouveau spectacle Intelligence artificielle. Donc, pour ce spectacle-ci, Dave Godet a recours, il commente, oui, l'intelligence artificielle, mais il intègre aussi ces bébelles-là, ces jouets-là dans son spectacle. Il y aura des écrans pour projeter ses interactions avec l'intelligence artificielle. Il y aura aussi une activité de co-création. On va créer une blonde artificielle pour Dave Godet avec le public. Tout ça, ça me semble très prometteur.
0: Ah oui?
2: J'ai préparé cette capsule à partir de mon entrevue avec lui pour savoir d'abord la question, c'était est-ce que performer pour un public dans un centre communautaire, c'est très différent quand on a vécu l'expérience de faire un spectacle d'humour dans un aréna.
3: Il n'y a pas tant de différence que ça. Tu sais, comme des environnements, ainsi de suite, comme dans des salles, des plus petites salles toutes. Moi, je trouve que c'est bien plus le fun parce que j'ai le temps de jaser avec le public, improviser énormément plus. Tu sais, vraiment détendre plus l'atmosphère comparé à une grande salle. C'est dur de contrôler, disons, une conversation quand il y a comme 1300 personnes, on va dire, dans une salle. T'sais. Fait que moi, j'adore quand c'est plus petit, plus intime, puis je peux plus être moi-même. T'sais. Fait que ça, c'est quelque chose que j'adore. Puis j'ai déjà joué à Timmins dans le temps. Puis en plus, j'ai grandi un peu en Ontario quand j'étais plus jeune. Fait que, tu sais, je connais un petit peu, c'est le mindset canadien. Tu sais, fait que, c'est quand même adapté à l'humour, disons, à l'Ontario.
2: Quand vous dites que vous avez déjà joué à Timmins, est-ce que c'était en français ou en anglais? Est-ce que vous faites de l'humour en anglais? Parce que je sais que vous passez facilement d'une langue à l'autre, là.
3: Oui, j'ai fait les deux. Mais là, à ce soir, je concentre beaucoup en français au Québec. Sinon, j'ai commencé en anglais. Je viens d'Edmonton, Alberta. Fait que moi, j'ai commencé à Yuck Yucks quand j'étais plus jeune. J'avais 16 ans. J'avais pas le droit de jouer dans les bars, mais j'avais menti. Puis c'était facile dans ce temps-là de mentir de son âge. Tu sais, t'as acheté un paquet de smoke, t'avais 15 ans. Fait que il me demandait, t'as-tu 18? Oh, ouais, j'ai 18. Fait que j'écoute beaucoup d'anglais, puis la star, c'est juste français.
2: Ayant connu aussi les deux milieux de l'humour, il y a des choses qu'on fait du côté francophone qu'on ne fait On parle pas de ça, faire du rodage, par exemple, du côté de l'humour au Canada anglais. Vous, comment est-ce que vous avez vécu cette transition-là de l'humour au, dans le rest of Canada versus l'écosystème, toute l'industrie de l'humour au, au Québec puis ailleurs au Canada français?
3: Ben ça c'est une bonne question parce qu'au Québec c'est vraiment un écosystème comme tu dis, t'sais. C'est comme vraiment un petit marché. La manière que les artistes écrivent donc ils vont faire un numéro, les numéros de gala, c'est très populaire ici. Fait que eux autres c'est comme disons le sujet c'est Q-tip, mais eux autres vont faire 7-8 minutes juste les Q-tip. T'sais. Fait qu'ils vont pousser, ils vont vraiment comme sortir tout le jus des gags, comment qu'on peut construire autour de ça. Comparé à nous autres en anglophone, d'autres c'est très ligne punch. Anecdotique, on va dire. Puis moi, je suis très influencé, disons, depuis que je suis jeune, de American stand-up, comme Def Comedy Jam, toutes ces années-là, quand c'était Martin Lawrence, Eddie Murphy, Richard Pryor, quand c'était Robin Williams, Jim Carrey. Fait que moi, j'étais comme très poussé par, disons, cette éducation-là du stand-up quand j'étais plus jeune. Mais c'est ça que moi, j'amène au Québec, dans leur écosystème. Puis je pense que c'est ça qui me démarque de tous les autres humoristes, parce que tu sais, je fais du stand-up raw. T'sais, fait que eux autres sont tout le temps à chaque soirée comme « Oh my God, qu'est-ce qu'il va dire? » Ils sont tout le temps comme sur un edge de « Oh, t'sais, shit's gonna hit the fan, là, dès le débat, là. » Fait que c'est très sûr, je suis comme Bill Burr frustré, là, t'sais, on va dire, là, t'sais, pour eux autres, là, c'est comme « OK, il débat, qu'est-ce qu'il va dire? Il va frustrer qui, encore? » l'intelligence artificielle, je dirais que c'est la première fois que je fais un show concept, on va dire. Hein? Fait qu'avant, c'était, disons, légende ou maîtresse ou toutes mes autres shows. C'était beaucoup sujet free-for-all, qu'est-ce que ça me tente de dire. La star, c'est, je vois avec le sujet, on va dire, de la prochaine décennie. Et là, j'attaque tout, puis je montre comme les pour et les contre de l'intelligence artificielle, puis je rends ça quand même assez dynamique, on va dire, comme c'est juste rendu fly, comment qu'on sait plus qu'est-ce qui est vrai, pas vrai, puis la nouvelle réalité, puis pour les jeunes, puis pour tout le monde, puis c'est ça. Fait que moi, je pousse beaucoup là-dedans, puis je joue beaucoup avec, disons, mes anecdotes, puis je garde mon style à travers ce sujet-là.
2: Moi, j'ai lu que c'est un spectacle très participatif. Je sais que ça devient de plus en plus courant, que les humoristes vont interpeller le public. On va souvent faire appel au bon vieux crowd work, comme on dit en bon français.
3: Ouais.
2: Ça, c'est quelque chose que vous faites facilement. Mais je pense qu'on va ailleurs dans l'intelligence artificielle. C'est carrément le public est impliqué à quelque part dans la co-création de certains éléments du spectacle.
3: Oui, exactement. T'sais, fait que disons avec disons si j'utilise ChatGPT, mais on peut utiliser ChatGPT en direct, puis on peut me créer une blonde virtuelle, tout le monde ensemble. OK, comment qu'elle s'appelle, elle vient de quelle ville? T'sais, tout le kit. Fait que c'est vraiment intriguant comment avec la technologie, comment qu'on peut amener ça dans un spectacle.
2: J'ai beaucoup aimé les éléments musicaux qu'on a vus dans la légende. Votre beatbox est vraiment fantastique. Vous faites ça depuis quand?
3: Trois semaines. le beatbox, je dirais, ça a juste commenté de même. Et, tu sais, je vais en faire dans ce show-là aussi. Mais, tu sais, je dirais, j'ai toujours été un gars musical. Je sais pas pourquoi, j'ai un don pour le piano, la danse, le beatbox, tout. Mais le chant, par exemple, c'est pas ma plus grande force. C'est juste, c'est comme si Dieu m'a dit, je te donne bien du talent, mais celle-là, je te donne pas. Mais, toutes les affaires de musique que j'adore.
2: Est-ce que vous avez quelque chose par rapport à la musique et l'intelligence artificielle? Je sais que y a des gens qui s'en servent pour faire des chansons. Vous, est-ce que vous avez joué avec l'intelligence artificielle de ce côté-là pour faire de l'exploration musicale?
3: Je le fais dans le show, juste pour montrer aux gens comment c'est rendu épais, comment c'est si simple de faire une chanson aujourd'hui. Puis comment qu'on peut créer ça avec n'importe quoi, tu sais. Fait que, non, mais je veux pas trop vendre le punch pour le spectacle, mais ouais. C'est assez fascinant que comment que c'est rapide créer de la musique. Fait que je me sens mal là-dedans pour tous mes amis musiciens. Je suis quand même, tu vois, pas peut-être déjà par un ordi.
2: Est-ce que c'est la première fois que vous allez faire un spectacle en français dans une communauté francophone hors Québec avec cette tournée-ci?
3: Avec ce show-là, oui. J'ai hâte. Ça va faire du bien, là. Ça va être rafraîchissant, là. Puis aussi, juste d'avoir, tu sais, comment que l'interaction aussi avec le public, comment que ça va être, tu sais. Ça va faire du bien changer d'air, comme ils disent. Ben moi, je dirais à tout le monde, venez-vous-en. C'est la seule fois que je vais venir dans le coin avec ce spectacle-là. Puis vous allez adorer. Fait que si vous me connaissez pas, je vous dis, même quand je présente d'autres humoristes, je dis ça va être une belle découverte. Puis si j'ai rempli un aréna, je dois être pas peu drôle. Fait que, venez-vous-en, je vous dis, on va passer une méchante belle soirée.

0: Et voilà, Dave Godette qui vous invite pour une méchante belle soirée. C'est ce qu'il vous promet. C'est la semaine prochaine qu'il va lancer les saisons artistiques de plusieurs centres culturels à Sudbury, à Chapleau, à Hearst, puis à Timmins. Ça commence mercredi prochain. Allez chercher vos billets si ce n'est pas déjà fait.
1: On n'a pas souvent l'occasion d'accueillir des humoristes dans le nord de l'Ontario, donc c'est le temps d'en profiter, d'autant plus que Dave Godette était tellement enthousiaste, tellement bon vendeur en entrevue avec vous, que ça nous donne envie d'aller découvrir son univers. Merci beaucoup, Daniel, et surtout, on se dit à demain dans notre cas, parce qu'on se retrouve demain matin au Matin du Nord.
0: À bien trop tôt.
1: Oui, bien sûr. Bonne soirée.
0: Bonsoir.
2: À Sudbury, Chatham et Mississauga, cet été en après-midi, c'est pas comme d'habitude.
1: À Sudbury, Chatham et dans toutes nos régions également, on y goûte comme automobiliste avec le prix de l'essence. Heureusement, on a eu un petit répit hier. Le ministre des Finances, François-Philippe Champagne, qui a annoncé la suspension de la taxe d'accise. Suspension prolongée, en fait, jusqu'en janvier 2027. Le gouvernement va rétablir par la suite une taxe réduite de 50 % jusqu'à la fin du mois de mars. Il faut le rappeler, hein, le premier ministre Mark Carney qui avait suspendu la taxe d'accise le 20 avril dernier. Ça devait être rétabli à partir d'hier, le mardi 8 septembre. Je vous rappelle également que c'est une taxe qui prélève 10 sous sur le litre du prix d'essence, 4 sous sur celui du diesel. Il y a notre collègue Martine Laberge qui a fait le point avec Yvan Klisch, fellow et spécialiste en énergie au Centre d'études et de recherche internationale à l'Université de Montréal.
3: On présume que le gouvernement fait le pari que ces 5 milliards de dollars-là c'est compensé par le fait que l'économie va continuer à fonctionner relativement normalement et que la baisse des prix de l'énergie ne va pas trop impacter l'inflation. Et ça, c'est certainement une dimension qu'on surveille beaucoup. Hier, le président de la Banque du Canada a dit que pour le moment, les prix d'énergie n'avaient pas trop, entre guillemets, contaminé l'inflation. C'est certainement quelque chose qu'on veut éviter. Puis vous savez, les prix de l'énergie, c'est connu, c'est relié au sentiment général de la population en leur degré d'optimisme ou non envers l'économie. Et quand les prix de l'énergie sont élevés, les gens, ils sont moins optimistes et consomment moins. Ça entraîne un certain ralentissement de l'économie. Et à l'inverse, quand les prix sont relativement bas, les consommateurs continuent à consommer et donc l'économie s'en porte mieux. Alors, c'est probablement le pari qu'on fait du côté du gouvernement fédéral. Maintenant, je m'empresserais d'ajouter que quand on met des échéances comme ceux qu'on a mis, ce qu'on dit pas, c'est que dans le fond, tout ça, c'est relié au règlement ou non de la situation dans le détroit d'Ormuz. On est encore à une dizaine de millions de barils de pétrole en manque à gagner depuis le début de l'année. Alors, c'est essentiellement le règlement de cette situation-là qui va permettre au gouvernement de dire, ça va, les prix de l'essence vont baisser et on peut donc remettre et instaurer la taxe d'accise.
4: C'est drôle parce que ça allait être pas mal ma prochaine question, ça, M. Klisch, à savoir jusqu'à quel point est-ce que politiquement, c'est un risque pour le gouvernement de dire oui, voici notre plan, là, on l'écrit, là, noir sur blanc, les médias vont le dire, vont le diffuser, sauf qu'on ne sait pas ce qui va se passer au niveau de la situation internationale, au niveau du prix du baril, tout ça. Donc, vous pensez effectivement que ça va dépendre?
3: Oui, quand on a instauré cette mesure au mois d'avril, je suis à peu près convaincu que, comme la plupart des observateurs, le gouvernement fédéral s'attendait à ce qu'à la fin de l'été, le conflit soit réglé. En fait, dès le déclenchement des hostilités, dès le blocage du détroit d'Ormuz, à peu près tout le monde se disait c'est trop grave comme impact énergétique. C'est sûr qu'on va régler la situation. C'est une voie de passage absolument stratégique pour le pétrole et le gaz, pour le système énergétique mondial. Donc, les parties vont comprendre que leur intérêt, c'est d'arrêter les hostilités et de s'assurer que les navires circulent normalement. Alors, moi, je pense que le gouvernement fédéral était sûr que ça allait être terminé. Puis là, ben, je pense qu'on fait un autre pari qu'à la fin de l'année, la situation va revenir à la normale. Mais je pense que l'avenir de cette taxe dépend véritablement de l'évolution du conflit.
4: Ouais. J'aimerais vous entendre sur des critiques, parce qu'il y en a eu quand même, entre autres, l'organisme Équiterre qui calcule que l'argent qu'on sauve justement de cette taxe-là va finir dans les poches des pétrolières qui font déjà des profits faramineux. Vous en pensez quoi, ça, de ça?
3: Moi, je pense, pour ma part, qu'on dépense beaucoup trop de salive pour la réalité terrain sur cette question-là. Écoutez, essentiellement, le gouvernement, quand il instaure ce type de mesure, les compagnies sont obligées de retirer la taxe d'accise. Le gouvernement fédéral a des mécanismes par le Bureau de la concurrence au Québec, par la Régie de l'énergie, pour faire la surveillance des marchés et voir si effectivement cette taxe est bel et bien retirée. Il faut quand même être très précis, là. Les raffineries, par exemple, les compagnies pétrolières, elles vendent leur pétrole aux raffineries. Là, il n'y a pas de taxe d'accise, là. Les raffineries, elles ensuite vendent leurs produits raffinés aux distributeurs. Les distributeurs, eux, les vendent ensuite aux essenceries. Donc, quand on parle de l'industrie pétrolière, il faut être un petit peu plus précis. Les compagnies pétrolières ont rien à voir là-dedans. Les raffineries ont rien à voir là-dedans. Ce sont essentiellement les stations d'essence qui doivent appliquer la mesure. Et là, c'est la concurrence qui joue. Parce que c'est bien sûr que si une essencerie décide de pas appliquer la mesure uniquement de façon partielle, ben, elle va perdre des parts de marché face à son principal concurrent qui est situé à quelques coins de rue un peu plus loin. Et je reviens un peu à ce que je disais en arrière. Les essenceries sont tenues de le faire, sinon elles vont s'attirer des entre guillemets représailles de la part des bureaux de surveillance fédérale ou provinciale.

0: 17h51, on passe aux informations avec Andrea Pozzo-Martinez.
1: Merci beaucoup, Frédéric. Plusieurs endroits à Toronto sont encore privés d'électricité à la suite d'une tempête violente dans la région. Certains secteurs de la ville ont reçu jusqu'à 100 mm de pluie, mais la municipalité assure qu'elle était prête à répondre à l'événement. Étienne Lajoie.
2: Our teams were coordinated and we will keep working until every road is clear.
3: Les différentes équipes de la ville de Toronto ont travaillé de concert et ne cesseront de travailler qu'au moment où toutes les routes seront dégagées. Tel est le message de la mairesse Olivia Chow au lendemain de la tempête. L'événement météorologique a pris le sud de l'Ontario pour cible. Mais c'est le Grand Toronto qui était au milieu de celle-ci, selon le climatologue David Phillips d'Environnement Canada. Aucun secteur de Toronto n'a été épargné, selon le directeur général de Toronto, Paul Johnson.
4: We've not seen an event like this.
3: Du jamais vu, dit-il. Certains secteurs de Toronto ont reçu entre 100 et 110 mm de pluie. Des conditions météorologiques qui ont taxé les premiers répondants. Les services incendie torontois ont répondu à près de 1 500 appels pendant une période de 24 heures.
5: From structure fires. Tactical rescues, including water rescues.
3: Les premiers répondants ont répondu à des appels concernant des structures en feu et ont effectué des sauvetages aquatiques, explique le chef pompier Jim Jessup. Environ 6 000 clients de la société de distribution d'électricité Toronto Hydro étaient toujours privés de courant jeudi matin.
2: Please be patient with our crews.
3: La patience est de mise, affirme la mairesse Olivia Chow. Ici Étienne Lajoie, Radio-Canada. Toronto.
1: Puis Ottawa annonce un contrat de près de 5 milliards de dollars pour la construction de voitures de train de vie à rail. Et c'est l'usine d'Alstom de Thunder Bay qui s'occupera d'assembler les wagons. Orphée Mouzongo nous explique.
6: Le premier ministre Mark Carney s'est rendu à Thunder Bay, sourire aux lèvres, pour octroyer publiquement un contrat de 4,7 milliards de dollars pour la construction de voitures de train de vie à rail. C'est la compagnie canadienne Alstom Americas qui bénéficiera de cette entente. Le contrat prévoit l'acquisition de 313 wagons qui seront conçus et fabriqués dans les villes de Saint-Bruno de Montarville et à la Pocatière au Québec pour être ensuite assemblés dans la ville de Thunder Bay en Ontario.
7: C'est le plus important investissement de l'histoire de Via Rail et aussi le plus gros investissement dans le transport ferroviaire interurbain de voyageurs en une génération. Nous nous donnons le moyen de fabriquer chaque composant de ces trains ici, chez nous.
6: Une grande victoire pour Thunder Bay et la région, selon Rick Dumas, président de l'Association des municipalités du Nord-Ouest de l'Ontario. Il indique dans une déclaration que cette décision assurera la stabilité à long terme de l'usine de Thunder Bay, protégera de bons emplois et stimulera l'économie de tout le Nord-Ouest ontarien. Il ne reste plus qu'à tenir nos engagements envers nos clients et partenaires et à livrer à temps et selon le budget, précise Michael Kéroulé, PDG d'Alstom Americas. La première voiture de train devrait être mise en service d'ici 2031. Pour l'ensemble du parc, ce sera 4 ans plus tard. Ici, Orphée Moussango, Radio-Canada, Sudbury.
1: Et puis en terminant, les autorités sanitaires du nord-est de la province appellent à la vigilance face aux moustiques. Cela fait suite à la confirmation hier du virus du Nil occidental chez un cheval dans le district de Parry Sound. Venant chez Mieux-Mauroy, plus de détails.
8: C'est un cheval de 5 ans non vacciné qui a contracté le virus. Si l'état de l'animal s'améliore, cette annonce confirme surtout que certains moustiques dans cette zone sont porteurs de la maladie. La fin de l'été est d'ailleurs la période la plus dangereuse selon Santé publique Sudbury et District. Les insectes affichent une charge virale plus élevée alors que les oiseaux dans les régions d'Espanola ou Timmins sont eux aussi touchés. Si la plupart des humains infectés n'auront aucun symptôme, le virus peut provoquer de la fièvre, des courbatures et plus rarement des complications neurologiques graves. Il n'existe aucun vaccin pour l'humain. Rachel O'Donnell, agente de soutien environnemental de Santé publique Sudbury District, rappelle les gestes simples pour se protéger dans sa cour, comprenant notamment l'élimination de l'eau stagnante.
9: Some good sources of standing water, kind of, if you think about your own backyard, would be the flower.
8: Les principales sources d'eau stagnante dans une cour arrière comprennent les soucoupes de pots de fleurs, les pataugeoires pour enfants et les gouttières obstruées. En plus d'éliminer cette eau, les autorités conseillent de porter des vêtements longs et d'appliquer un insectifuge. Ici venant Chimimourgoua, Radio-Canada, Sudbury.
1: Voilà Frédéric, c'est ce qui complète vos informations.
0: Merci beaucoup Andrea. Et là-dessus, j'enchaîne avec quelques nouvelles dans le monde du sport. Les Blue Jays de Toronto qui ont remporté une 5e victoire à leurs 6 derniers matchs. Ils sont maintenant à un demi-match d'une place en séries éliminatoires. Une situation hautement improbable au cœur de l'été alors que l'équipe s'enlisait. Aujourd'hui, c'est une victoire de 6-3 contre les Guardians de Cleveland. Également, il y a du hockey ce soir, du hockey préparatoire, des parties pré-saison, entre autres. Je vous mentionne celle entre les Ice Hawks de Niagara et les Generals d'Oshawa, partie qui a lieu au Meridian Center. Il y a les Pits de Peterborough aussi qui accueillent le Sting de Sarnia. Et dans la Ligue de hockey junior A du nord de l'Ontario, il y a une autre partie au calendrier ce soir. Ce sont les Lumberjacks de Hearst qui accueillent leurs rivaux d'Iroquois Falls, le Storm, partie qui aura lieu au complexe sportif Claude-Larose.

0: très heureux également de vous présenter le menu de ce qui vous attend dans vos émissions régionales respectives dès demain à 6h10. Si on commence à Windsor avec Charles Lévesque, on revient évidemment sur les élections partielles qui ont lieu ce soir. On y reviendra également à Toronto, dans la région de Toronto, avec Martine Laberge et son invité Geneviève Tellier. Également, demain à Windsor, on se parle des virus respiratoires qui s'approchent avec la rentrée scolaire. Rentrée scolaire qui a commencé cette semaine dans certaines régions. Ça se poursuit après la fête du travail. À Toronto, il sera question de ce rapport de l'ONU et du démantèlement de protection environnementale de Mark Carney avec Alain Webster. On va se demander également comment préparer son adolescent à la rentrée. C'est vrai, c'est une période importante d'année. Finalement, avec Éric Robitaille et toute l'équipe demain dans le nord de l'Ontario, là aussi, on va se parler de ce lendemain d'élection partielle en Ontario. On va se parler de la rentrée aussi à l'Université de Hearst. Mon nom est Frédéric Projean. Je vous remercie d'avoir été là. J'ai très hâte de vous retrouver. Au nom de toute l'équipe, merci d'avoir été avec nous et surtout, bonne soirée.
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6: Ici Madeleine Blais-Morin. À ça nous regarde ce soir. Une élection régionale qui pourrait ébranler toute l'Allemagne. Pour la première fois depuis la Seconde Guerre mondiale, un parti d'extrême droite se retrouve au seuil du pouvoir. Récit de notre correspondante Tamara Alteresco sur place. Aussi à l'émission...
7: C'est le plus important investissement de l'histoire de Via Rail.
6: Alstom remporte un contrat de presque 5 milliards de dollars pour construire des voitures pour Via Rail.
8: Naturellement, c'est un gros wow. Le plus gros contrat d'Alstom dans les 10 dernières années.
9: Via Rail fait confiance à l'usine de la Pocatière.
6: Et plus tard, elle était l'une des figures majeures du féminisme aux États-Unis. Retour sur le leg complexe de Gloria Steinem.
10: I do realize how far we have to go.
6: Bon jeudi soir à tous. On commence ce soir en vous parlant d'une élection qui pourrait marquer l'histoire. On vous emmène en Allemagne, dans la Saxe-Anhalt, où le parti d'extrême droite, l'AfD, est aux portes du pouvoir. Avec plus de 40 % des intentions de vote selon les sondages, le candidat Ulrich Siegmund, figure montante du parti, pourrait dimanche devenir le premier dirigeant d'extrême droite à la tête d'une région allemande. Depuis la fin de la Deuxième Guerre mondiale, je joins notre correspondante Tamara Alteresco, qui est à Magdebourg, c'est la capitale de la Saxe-Anhalt. Tamara, bonsoir.
11: Bonsoir, Madeleine.
6: Tamara, vous avez rencontré celui qui fait trembler Berlin, le candidat Ulrich Siegmund. Comment expliquer cette montée spectaculaire de l'AfD?
11: Je crois que le personnage y est pour beaucoup. Vous savez, il est jeune, il a 35 ans, il est sympathique, il faut le dire. Il est disponible, il est partout dans la foule, il fait énormément de terrain. Maître des réseaux sociaux. Et plus concrètement, il a réussi à canaliser la colère des Allemands dans cette région, qui est l'ancienne Allemagne de l'Est. Ce sentiment, pour ne pas dire nécessairement de la nostalgie, mais ce sentiment d'être oublié, surtout depuis les 20 dernières années, sur le plan économique et sur le plan social par le gouvernement central. Que l'Allemagne, telle qu'elle est aujourd'hui, les considère des citoyens de seconde classe. Donc, il y a une quête identitaire ici. Et c'est un mélange de plusieurs facteurs qui fait qu'il y a une montée spectaculaire. L'AfD ici est passée en 5 ans de 20 à 40 %. Et ça, Madeleine, ça en dit long sur les partis traditionnels, surtout celui qui est au pouvoir, le CDU de Friedrich Merz. Et son incapacité d'offrir quelque chose de mieux et de contenir l'extrême droite sur le terrain.
6: Mm-hmm. Donc, effritement, des partis traditionnels, vous le dites, Tamara, et il ne faut pas minimiser l'importance qu'aurait en Allemagne une victoire absolue de l'AfD dimanche, même si on parle d'un land de 2 millions d'habitants.
11: Alors, pas du tout. Ça serait la première fois depuis la fin de la Deuxième Guerre mondiale qu'un parti d'extrême droite aurait le pouvoir de gouverner une région. Ça, c'est s'ils ont la majorité absolue. Sinon, les autres partis auront à faire des choix au risque de briser, vous savez, ce fameux cordon sanitaire en Allemagne, qui est un principe historique de ne jamais travailler avec les extrêmes. Donc, il y a beaucoup de tensions dans la région, ça suscite énormément de craintes. Voici le reportage que je vous ai préparé.
12: Il se passe quelque chose dans la région de la Saxe-Anhalt, dans ce qui était autrefois l'Allemagne de l'Est. Rares sont les politiciens qui attirent autant les foules, mais ce soir, ils sont des centaines et des centaines à faire la file pour voir Ulrich Zygmunt. À 35 ans, il est la figure montante de l'AfD.
13: Welcome to Germany.
12: Bienvenue en Allemagne, nous dit-il, pas surpris, mais pas du tout, de voir des médias étrangers dans la foule.
13: It's amazing important for the whole Europe.
12: Toujours souriant pour ses critiques, il est l'extrême droite version bonne humeur. Et l'homme le plus dangereux d'Allemagne prévient la une du prestigieux magazine Der Spiegel que ses partisans brandissent avec fierté lors de tous ses rassemblements. Ce soir, à Haldensleben, c'est l'un des derniers avant l'élection cruciale de dimanche.
14: Sachsen-Anhalt ist der erste Schritt.
12: La Saxe-Anhalt n'est qu'une première étape pour conquérir le reste du pays. Son discours n'entre jamais dans les détails de son programme, mais l'homme d'affaires, un ancien parfumeur, chauffe la foule comme une rockstar.
15: Tout le monde l'aime. C'est vraiment une magie. C'est la première élection dans laquelle nous avons une chance réaliste de gagner le pouvoir.
12: Il est le candidat parfait, dit Hans-Thomas Tillschneider, le cerveau idéologique du chapitre de l'AfD en Saxe-Anhalt. Chapitre considéré comme l'un des plus radicaux du pays, si bien que les services de renseignement l'ont classé « organisation extrémiste de droite ».
15: Oui, c'est... non, c'est...
16: Ça vous fait rire?
15: Oui.
12: Si l'étiquette amuse le stratège, le contenu des 156 pages du manifeste qu'il a co-rédigé prévoit des mesures qui marqueraient une rupture historique avec l'héritage politique et culturelle de l'Allemagne d'après-guerre. Ulrich Zygmunt a même pris le temps de répondre à des questions. Et quand on lui demande quelle serait sa première réforme, il répond évidemment l'immigration. Il entend même mettre à l'épreuve les lois fédérales avec l'arrêt immédiat de l'accueil des réfugiés dans le Land et l'expulsion de ceux qui y sont déjà. Le centre social Zora à Halberstadt représente d'ailleurs tout ce que l'AfD méprise, un bastion de résistance et un sanctuaire pour les minorités de tout genre. Nous y avons rencontré un jeune Nigérien qui vient tous les jours pour apprendre l'allemand.
17: Sincèrement, sans vous mentir, je suis tellement stressé. Je suis stressé lorsque je suis ici.
12: Le directeur du centre, Robert Fietz, décrit un climat de plus en plus toxique.
18: The climate is getting more aggressive and more violent.
19: Le climat devient plus agressif et plus violent à cause des élections. Nous recevons des menaces constantes contre notre centre car nous menons ce travail depuis des décennies.
12: Luke Jordan est un policier homosexuel et fréquente aussi le centre Zora le soir, car il dit que c'est un des rares endroits où il peut parler librement de son opposition à l'AfD et son programme pour les forces de l'ordre.
18: They are threatening to give the police more.
12: Car l'AfD, dit-il, menace de donner plus de pouvoir à la police sur les citoyens.
18: Push their agenda, their ideology.
12: Afin de faire avancer son programme et son idéologie, comme la création de milices citoyennes pour épauler la police, dit le politologue Michael Boscher.
20: They have radical
21: Leurs propositions
20: topics.
21: Sont radicales. Et c'est un point très important parce qu'ils peuvent gouverner un État fédéral et ils disposent de certains pouvoirs pour changer les choses.
12: Et surtout, faire de la Saxe-Anhalt un laboratoire pour le reste de l'Allemagne avec des mesures sans équivoque dans les écoles. Fini l'inclusion, les drapeaux LGBT seraient interdits, les élèves handicapés seraient même séparés des classes régulières. Et à titre de ministre de la Culture, Hans-Thomas Tillschneider annulerait aussi toutes les visites scolaires dans les camps de concentration nazis.
15: Plus de Bismarck, moins de Hitler. Nous, les Allemands, on a besoin d'une nouvelle fierté nationale.
12: Ce qui veut aussi dire que tout financement public pour la culture serait conditionnel à la promotion de ce qu'il appelle le pensée allemand, dit le politologue Michael Buscher.
0: Some people say, let them do it.
21: De nombreux électeurs en viennent donc à se demander, mais pourquoi ne pas leur donner une chance? Aucun des partis traditionnels n'a su trouver les arguments pour contrer l'AFD.
12: C'est ce que se dit Claudia, couverte des logos de l'AFD.
16: Die Altparteien müssen weg.
12: Et avec plus de 40% des intentions de vote, dit-elle, nous enverrons un message clair. Toujours au rassemblement, ça fait plus de 3 heures que Ulrich Siegmund prend des photos et ne s'en lasse pas.
22: It's amazing. It's a lot of power.
12: C'est incroyable, dit-il. C'est beaucoup de pouvoir. La question cruciale demeure, ce qu'il en fera s'il remporte la majorité absolue sous la bannière de l'extrême droite. Un scénario jamais vu en Allemagne depuis la Deuxième Guerre mondiale. Ici Tamara Alteresco, Radio-Canada, à Magdebourg.
6: Donc, des élections qui sont ce dimanche, je le rappelle, on va bien entendu surveiller les résultats et les réactions en Allemagne, mais aussi ailleurs en Europe.
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6: La guerre commerciale entre le Canada et les États-Unis maintenant, elle s'apprête à entrer dans un nouveau chapitre la semaine prochaine avec la riposte canadienne attendue mardi, mais les effets du conflit se font déjà sentir dans les États américains qui dépendent du Canada. En Iowa, il y a des produits nécessaires aux cultures qui coûtent plus cher aux agriculteurs. Est-ce qu'ils vont en faire payer le prix politique au président lors des élections de mi-mandat? Notre collègue Louis Blouin a sondé le terrain. Il s'est rendu en Iowa lors de son voyage à travers les États-Unis. Louis, bonsoir.
24: Bonsoir, Madeleine.
6: D'abord, comment les conséquences des disputes tarifaires du président se font sentir concrètement là-bas?
24: Tous les agriculteurs que j'ai rencontrés, Madeleine, l'ont ressenti d'une manière ou d'une autre. Des engrais et des pièces de machinerie en provenance du Canada, par exemple, qui coûtent plus cher en raison des tarifs. Vous avez bien sûr l'essence aussi qui a bondi en raison de la guerre en Iran, dans un État qui est très rural, où les gens doivent faire beaucoup de routes, ils ont besoin d'essence pour les tracteurs, etc. La demande aussi pour le grain américain a fait des montagnes russes ces dernières années en raison de la dispute commerciale avec la Chine, notamment. Et ça, c'est en plus des autres aléas de la vie des agriculteurs qui viennent compliquer les choses, comme la météo, par exemple. Alors, les marges de profit, m'ont-ils confié, sont plus minces qu'avant. Alors, bref, j'ai senti une exaspération, une frustration quand je me suis promené à la foire de l'État de l'Iowa, un endroit d'ailleurs qui est très populaire pour les politiciens en campagne en vue des élections de mi-mandat, Madeleine.
6: Bien, justement, on se pose la question, est-ce que cette exaspération-là va se répercuter sur le vote des agriculteurs?
24: C'est possible, mais vous allez voir que c'est nuancé. Il y a de nombreux agriculteurs à qui j'ai parlé qui se gênent pas pour critiquer les politiques du président, sa manière aussi, mais ne le désavouent pas ouvertement. J'ai visité la ferme d'April Hames, qui gère une ferme de 1000 acres au nord de Des Moines. La première chose qu'elle m'a dite quand je l'ai rencontrée, elle dit « Je suis tellement triste qu'on ait provoqué la colère de nos voisins canadiens. » Elle se plaignait notamment de sa facture d'engrais qui a augmenté. April ne croit pas que les politiques du président soient bien avisées. On va l'écouter.
25: What's going to be more friendly for agriculture if they realize that trade is very important?
24: Alors, elle dit, elle va voter pour ce qui est le mieux là, pour les agriculteurs. Elle dit, le commerce ne doit pas être une arme de négociation qu'on agite. Elle dit, on a besoin de partenariat, de marché pour mener nos affaires. Mais April n'a pas voulu me dire pour qui elle allait voter, petit bémol. J'ai aussi rencontré Dennis Good, c'est un éleveur de chevaux dont la famille fait des affaires avec des éleveurs québécois depuis des générations. Selon lui, les administrations passent et les liens entre les familles des deux côtés de la frontière vont rester. Sans le nommer, il pense que Donald Trump pourrait changer son approche. On écoute Dennis.
26: I don't think there's as much strain between individuals as there are among governments. In all honesty.
24: Elle dit, je pense pas qu'il y a autant là, de dommages qui a été causé entre les gens, entre les familles nécessairement, que entre les administrations. Mais selon lui, il m'a confié, il dit, c'est vrai que le président pourrait avoir peut-être utilisé un meilleur vocabulaire, être plus compréhensif, plus constructif aussi avec son allié canadien. Je parlais aussi à un autre éleveur de porc qui cultive aussi le grain. Il me dit, mes marges ont souffert, oui, des guerres tarifaires, mais moi, je suis un conservateur. Je demeure républicain. Alors donc, pour certains, les valeurs conservatrices prennent le dessus sur leurs affaires, en quelque sorte. Alors, vous voyez que ce portrait-là est dans une zone de gris. Je vous dirais que le danger pour le Parti républicain, Madeleine, c'est que les agriculteurs, des électeurs traditionnellement conservateurs, n'aillent pas voter, tout simplement, qu'ils ne soient pas mobilisés aux élections de mi-mandat, parce qu'ils vont pas nécessairement se retourner vers les démocrates. Mais s'ils sont pas là à la boîte de scrutin, ça peut avoir un impact.
6: Et ce qui fait que les démocrates sont encouragés, ont bon espoir de faire des gains.
24: Oui, ils espèrent surfer sur l'enjeu du coût de la vie en Iowa, qui est alimenté par les disputes commerciales. Ils pensent pouvoir faire passer le poste de gouverneur en Iowa et un poste de sénateur au bleu en novembre. Et les sondages, on le voit en ce moment, sont très serrés pour ces deux courses. Dans la marge d'erreur, en fait, là, c'est très, très compétitif. Dans un État, faut-il le rappeler, où Donald Trump l'a emporté avec 13 % d'avance, pas plus tard qu'en 2024.

0: fond, c'est d'équilibrer le jeu. Alors, c'est un discours, vous voyez, qui est très, très collé sur celui du président. Moi, ce que je vais observer, Madeleine, au fil de la campagne et des sondages, c'est si ces candidats républicains, pas seulement en Iowa, mais ailleurs aussi, d'autres États là, qui dépendent du Canada, comme l'Ohio peut-être, le Maine, c'est de voir si ces gens-là prennent leur distance des lignes de communication de Donald Trump. Ça, ça peut être un indice que le vernis est en train de craquer, qu'il y a un sentiment d'urgence.
1: Mais on voit vraiment que c'est tout en nuances, tout ça. Il faut Absolument. Être sur le terrain, Louis Blouin, pour le constater. Exact. Vous le faites bien. Merci beaucoup. Bonne soirée.
0: Je vous en prie. Au revoir.
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3: Rien ne peut nous faire dévier de notre objectif de bâtir un Canada fort. Au contraire, chaque défi renforce notre détermination à l'aller de l'avant.
1: Un Canada fort, c'est le slogan que Mark Carney emploie dans le contexte de tensions commerciales avec les États-Unis. Et il l'a répété aujourd'hui à Thunder Bay dans une annonce de contrat pour la construction et l'entretien de 313 voitures de train de passagers pour Via Rail. Un contrat de 5 milliards de dollars accordé au constructeur ferroviaire Alstom. Est-ce que c'est bien un geste de nationalisme économique que pose le gouvernement Carney? Bonsoir Philippe-Antoine.
4: Bonsoir Madeleine.
1: En tout cas, le premier ministre Carney a présenté cette annonce comme un nouvel engagement à favoriser les fournisseurs canadiens pour les contrats du gouvernement.
4: Oui, et il a évoqué dans son annonce le récent contrat des brise-glaces. Il a aussi parlé du port de Contrecoeur et aussi des 27 projets d'intérêt national qui ont été soumis depuis un an au bureau des grands projets. Ces 313 voitures de trains vont être mis en service à partir de 2031 sur les lignes de longue distance de Via Rail au pays. Elles vont remplacer des voitures qui ont à peu près 77 ans. Alors, on peut dire que c'était dû.
1: Elles ont du vécu.
4: Et ça s'ajoute, ça, à une annonce qui a été faite en juillet aux installations de Via Rail à Pointe-Saint-Charles, à Montréal, a dit le premier ministre Carney.
3: Il y a 5 semaines, nous avons annoncé un investissement de près de 2 milliards de dollars pour construire un nouveau parc de trains et aussi de nouvelles installations à Montréal, où les voitures vont être assemblées et entretenues. Nous nous donnons le moyen de fabriquer chaque composant de ces trains ici, chez nous. Nous ramenons cette industrie chez nous.
1: Donc, fabriquer chez nous... Mm-hmm. Pourtant, le fédéral n'a pas choisi Alstom de façon arbitraire.
4: Non, c'est à la suite d'un appel d'offres international que le fournisseur a été choisi sur la base du prix proposé et aussi des détails techniques et non pas du contenu local. D'ailleurs, il y a quelques semaines, c'est le constructeur suisse Stadler qui a été choisi par Via Rail pour fournir des locomotives. Il faut se rappeler aussi qu'en 2018, Via Rail avait choisi la firme américaine Siemens plutôt que Bombardier, qui était à ce moment-là propriétaire des usines de Thunder Bay et de la Pocatière. C'était pour construire 32 trains pour Via Rail. Alors, c'est un soulagement aujourd'hui pour Claude Michaud, président du syndicat des travailleurs d'Alstom à la Pocatière.
5: C'est Siemens qui avait remporté le contrat et les voitures avaient été faites à Sacramento, en Californie. Donc, il n'y avait aucun contenu local qui avait été fait. On disait que nous, on était capable de le faire ici à la Pocatière. Là, on a la preuve qu'aujourd'hui, que les gens de Via Rail font confiance à l'usine de la Pocatière.
1: Oui, il y aura des retombées au Québec, mm-hmm. pas seulement en Ontario.
4: Alors voilà, les voitures vont être conçues à Saint-Bruno-de-Montarville, près de Montréal. C'est le siège social d'Alstom pour les Amériques. Les caisses des voitures vont être fabriquées à l'usine de la Pocatière dans le Bas-Saint-Laurent. Et l'assemblage final va être réalisé à Thunder Bay. Selon Ottawa, cette commande de voitures devrait contribuer à la création de près de 700 mm-hmm. emplois au Québec et en Ontario pour la construction et aussi l'entretien. Et ça va générer des retombées économiques d'1,6 milliard de dollars, estime Ottawa. On parle de 400 employés au Québec.
1: Est-ce que ça veut dire que 100% des nouvelles voitures vont provenir du Canada?
4: Ben là, non. Le président d'Alstom pour les Amériques, Michael Kéroulé, dit qu'il n'y avait pas de clause de contenu canadien dans cet appel d'offres-là, mais que l'objectif de l'entreprise, qui, on le rappelle, a racheté l'ancienne division ferroviaire de Bombardier, c'est de maximiser le contenu canadien.
6: C'est impossible de faire 100% d'un contrat dans un pays, ou que ce soit dans le monde d'ailleurs. Toute la main-d'œuvre qu'on va employer sur le projet, 70% de cette main-d'œuvre, ça fait au Canada, ce qui est très élevé par rapport aux contrats en général, qui sont plutôt dans les 50%. Donc 70% de la main-d'œuvre. Ensuite, on continue pendant la phase de développement qui va durer 2 ans et demi, on va continuer à voir ce qu'on va trouver localement par rapport à ce qu'on va pouvoir acheter sur le marché international. On a une ambition d'avoir

0: Il n'y avait pas de contenu local imposé, mais on a une ambition de passer au-delà des 40%, et ça, le chiffre va s'affiner avec les années qui viennent.
1: Alstom prévoit faire appel à environ 900 fournisseurs canadiens pour la fabrication de ces voitures de train-là, mais il y aura vraisemblablement des fournisseurs étrangers aussi. Quant à l'usine de la Pocatière, elle emploie en ce moment environ 500 personnes et ce contrôleur assure ce niveau d'emploi là, jusqu'en 2035. On peut rappeler qu'il y en avait à peu près 1000 travailleurs à la Pocatière il y a une quinzaine d'années. Alstom a aussi des contrats à la Pocatière pour le SkyTrain de Vancouver, pour le tramway de Toronto, donc ça va bien. Mm-hmm. Mais on m'a dit que si la Ville de Montréal et le gouvernement du Québec décidaient de commander de nouvelles voitures Azure pour le métro de Montréal, pour remplacer les dernières voitures MR73, eh bien, il y aurait de la place à la Pocatière pour les construire.
2: Philippe-Antoine Saunier, merci.
1: Merci.

0: politique provinciale maintenant. En cette campagne électorale, on veut réfléchir à des enjeux qui nous touchent. Ce soir, l'état des routes. Alors que le déficit d'entretien des routes du Québec s'élève à plus de 24 milliards de dollars, on se pose la question, comment devrait-on financer notre réseau routier? Est-ce que des péages pourraient être une bonne idée? J'en parle avec mon collègue du Téléjournal, Jean-Sébastien Cloutier. Bonsoir, Jean-Sébastien.
1: Bonsoir.
0: Jean-Sébastien, dans votre premier d'une série de reportages électoraux dans les régions du Québec, vous avez choisi de discuter de cet enjeu avec les électeurs de l'Outaouais. C'est pas un hasard.
1: Oh non, c'est pas un hasard. La fameuse autoroute 50 entre Mirabel et Gatineau, qu'on a baptisée l'autoroute Guy Lafleur, mais qui est malheureusement surnommée l'autoroute de la mort, hein, parce qu'elle est dans... Vous avez travaillé à Ottawa longtemps, Madeleine.
0: Et je pense j'ai emprunté l'autoroute 50
1: oui,
0: souvent.
1: Oui, et malheureusement, ben, vous avez sûrement été à même de constater qu'il y a de nombreux tronçons où il y a une seule voie dans chaque direction.
0: Ça croise.
1: Et il resterait, selon le préfet de la MRC de Papineau qu'on a rencontré, peut-être environ 70-75 kilomètres à sécuriser. Bref, elle est dangereuse. On parle là de 2015 à 2024 de 38 collisions mortelles et de milliers de collisions tout court là, depuis son ouverture en 2012. Les gens en ont marre que ce soit une promesse électorale et de voir que les travaux n'avancent pas vite. Je vous laisse écouter Chanel Maisonneuve qu'on a rencontré avant-hier à Montebello. C'est la sœur d'une victime de la 50.
2: Il y a 7 ans, mon frère est décédé d'un accident de la route sur l'autoroute 50, où est-ce qu'il n'y avait pas de... que c'était des voies uniques. Selon le coroner, il aurait tombé endormi. Il n'y a eu aucune chance. Il a frappé un semi-remorque qui est mort sur le coup. Le coroner disait que, ayant eu des barrières, là, des glissières, ça aurait pu éviter son décès. 7 ans plus tard, il n'y a rien qui a changé.
1: À cet endroit-là, il n'y a rien qui a changé?
2: Il n'y a rien qui a changé.
0: Bon, la 50, c'est un triste exemple, mais c'est pas la seule route à avoir besoin de travaux. D'ailleurs, quand on voyage, on a souvent l'impression que les routes ailleurs, justement, sont plus belles qu'au Québec.
1: Oui, puis c'est pas... Malheureusement, c'est probablement pas seulement une impression. On en a parlé avec un expert de l'Alliance Transit. Bon, il veut pas se lancer là dans la qualité de nos travaux ou dans la supervision de nos travaux. Mais il y a des faits qui demeurent. D'abord, évidemment, il y a l'hiver qui n'aide pas, hein, gel dégel. Mais c'est vrai qu'au Vermont, en Ontario, ils l'ont l'hiver eux aussi. Hein. Alors, c'est pas une raison à elle seule. La question du financement, elle est là. Il me disait, c'est intéressant qu'au Québec, on est beaucoup moins nombreux qu'en Ontario pour beaucoup plus de routes à entretenir. Les routes en Ontario sont beaucoup plus dans le sud. Nous, c'est plus réparti. Il y a plus de kilomètres et on est moins nombreux que les Ontariens. Alors, ça fait plus difficile à payer. Et une grande partie de l'argent qui sert à financer l'entretien de nos routes provient de la taxe sur les carburants du gouvernement du Québec. Et les montants sont de moins en moins suffisants. Il y a vraiment un déficit. Et là, avec l'électrification des transports, ben c'est de pire en pire. Alors, tôt ou tard, le gouvernement va devoir se pencher sur la question.
0: Donc, ça ramène à la question, justement, comment on paie pour tout ça?
1: Et voilà, et ça ramène à la question des péages, parce que quand vous voyagez, il y en a beaucoup des péages. Et au Québec, on en voit quelques exemples ici et là, le pont de la 25, la 30, etc. Mais il n'y en a pas beaucoup. Et effectivement, de plus en plus, les gens pensent qu'on est rendu là. Les Québécois sont plus lucides qu'avant par rapport à ça. En avril, il y a un sondage léger qui concluait que 48% des Québécois étaient pour un péage si c'était pour un meilleur entretien de nos routes. 46% étaient contre. Bon, bref, c'est divisé, là. Mais quand même, il y a une lucidité. Je vous laisse écouter Samuel Pagé-Plouffe, qui est le coordonnateur de l'Alliance Transit. Il pense vraiment qu'on est rendu là.
3: Il y en a un peu partout où on va. Et c'est souvent lié avec, justement, des meilleures conditions de mobilité, des meilleures infrastructures, des routes en meilleur état, essentiellement. La tarification routière, c'est large, hein. On voit en Europe, par exemple, que dans le camionnage, on va regarder le nombre de kilomètres qui sont parcourus par les camions. Et en fonction du nombre de kilomètres précis, on va pouvoir faire payer une contribution.
0: Quand vous êtes allé en Outaouais, qu'est-ce que les gens ont dit à ce sujet-là, au sujet du péage?
1: Un peu partout comme au Québec, il y en a qui trouvent qu'ils paient déjà trop de taxes, d'autres qui sont d'accord parce qu'ils en ont marre et veulent voir une fois pour toutes l'autoroute 50 élargie et plus sécuritaire. Je laisse écouter deux automobilistes rencontrés, suivis du préfet de la MRC de Papineau, Paul-André David.
4: On paye déjà assez de taxes au Québec que pourquoi payer du payage?
1: Vous seriez prête à payer combien?
5: Une pièce, deux pièces.
6: Le péage me semblerait, moi, être
5: la solution pour répondre dans un délai très court à cette problématique-là.
1: Et ça pourrait peut-être s'élargir au pont autour de l'île de Montréal, par exemple, à d'autres autoroutes?
5: Tout à fait. Il faut vivre à la hauteur de nos moyens. Actuellement, on veut tout, là, mais on n'a pas les sous.
0: On est en campagne électorale. Jean-Sébastien, est-ce que les partis se sont prononcés là-dessus?
1: Ben, c'est jamais très gagnant d'annoncer de nouvelles taxes ou des péages en pleine campagne électorale. En ce qui concerne l'autoroute 50, on a questionné les partis. Tout le monde s'entend pour dire qu'il faut continuer de la rendre plus sécuritaire. Ça, c'est certain. Pour ce qui est des péages, pas de nouvelles. On n'a pas eu de nouvelles du Parti québécois. Québec solidaire n'a pas l'air très chaud à l'idée. La CAQ, avec Christine Fréchette, avait déjà dit que c'était un des outils sur lesquels il se penchait peut-être là, pour combler le manque à gagner, pour réparer nos routes. Parti libéral, Charles Milliard, n'ont pas dit non plus, mais ça pourrait peut-être servir, disent-ils, pour de nouvelles infrastructures routières, pour les payer, peut-être pas pour des infrastructures déjà existantes ou pour entretenir. Finalement, Éric Duhaime, du Parti conservateur, a déjà dit qu'il n'était pas nécessairement contre l'idée des utilisateurs. Alors, faudra voir, mais tôt ou tard, il faudra vraiment se poser la question où va-t-on chercher l'argent pour avoir de plus belles routes au Québec?
0: Jean-Sébastien Cloutier, on peut voir votre reportage ce soir au Téléjournal. Merci beaucoup.
1: Au revoir.

0: Vous avez peut-être entendu cet engagement hier du Parti québécois. S'il est porté au pouvoir, Paul Saint-Pierre Plamondon souhaite rendre obligatoire une liste de lecture de classiques québécois pour tous les jeunes du secondaire. Ce projet serait mis sur pied en collaboration avec le milieu scolaire à la suite d'États généraux sur l'éducation. L'idée n'est pas nouvelle, mais elle continue de susciter des réactions dans le milieu politique et scolaire. Voici le reportage d'Andréane Williams.
1: Un cours de psychologie.
2: C'est la rentrée et le cégep du Vieux-Montréal bourdonne d'étudiants. Beaucoup d'entre eux, comme Loïc Poussard, 17 ans, viennent tout juste de terminer le secondaire et se rappellent très bien des œuvres qu'ils ont étudiées au cours des dernières années.
3: Le livre Rue, l'année dernière, on a lu ça. On a lu La femme qui fuit aussi. Un livre qui s'appelle Les Rohingyas. Un autre livre qui s'appelle Kukum. Aussi, un livre de Danny Laferrière.
4: Ça va mener à une large consultation.
2: Mercredi, le chef du Parti québécois, Paul Saint-Pierre Plamondon, a annoncé que s'il est élu, son gouvernement mettra sur pied des états généraux sur l'éducation dans les 100 premiers jours de son mandat. Parmi les objectifs, remettre la culture québécoise au cœur de l'école, notamment en rendant obligatoire l'étude de certaines œuvres québécoises pour tous les élèves du secondaire. Le chef du Parti québécois, Paul Saint-Pierre Plamondon.
4: On fera un pool. Des livres, est-ce que c'est de la poésie de Nelly Gant ou est-ce que c'est Tremblay puis nos pièces de théâtre? Est-ce que c'est des choses récentes comme La Petite Vie qui est de la culture populaire mais qui pour autant nous a marqué? Moi, j'embarque pas là-dedans, là, dans le sens où quand je dis on aura des états généraux avec des enseignants, on va prendre leur rétroaction et leur expertise en disant, à votre avis, qu'est-ce qui est raisonnable comme bassin d'œuvre?
2: Actuellement, les enseignants décident eux-mêmes des livres qu'ils enseignent. Si la Fédération autonome de l'enseignement accueille favorablement l'idée de travailler sur des états généraux sur l'éducation,
5: c'est nécessaire présentement.
2: Elle met toutefois en garde contre l'idée d'imposer des œuvres à enseigner. Sa vice-présidente à la vie pédagogique, France-Dominique Bélan.
5: On doit pouvoir adapter ce qu'on enseigne à nos élèves. Le livre lui-même, l'objet livre, est décourageant pour plusieurs. Si en plus l'enseignant n'est pas capable de lui vendre le livre, de montrer à quel point il est intéressant, tout ça, le livre part avec une prise.
2: Une opinion que partage Annabelle Tremblay, 19 ans.
6: Que moi, par exemple, en secondaire 5, j'avais lu Incendie, puis c'était un des pièces préférées de théâtre au professeur qui me l'enseignait, puis j'ai vraiment senti ça dans la manière qu'il donnait le cours. Mais quand il y a des livres imposés, comme mettons au cégep, en français 3, c'était littérature et culture québécoise, donc il fallait qu'on passe à travers genre Marie-Charles Delaine. Puis le prof, il nous disait, ouais, on va passer à travers rapidement. Lui-même avait l'air ennuyé de sa propre matière.
2: L'idée de créer une liste d'œuvres littéraires obligatoires à étudier n'est pas nouvelle. En 2021, la commission de la relève de la Coalition Avenir Québec avait par exemple demandé que des experts soient mandatés pour créer une liste de livres québécois à lire à l'école. Le professeur à la Faculté d'éducation de l'Université de Sherbrooke, Olivier Desutter, étudie la question depuis 25 ans.
7: Les bases communes sont plutôt construites à partir du cégep. Donc, on peut se dire, tiens, si on souhaitait qu'il y ait des bases communes qui soient construites à partir du secondaire, comment construire ces bases? Et là, les nouveaux programmes qu'on appelle programmes actualisés là, de français qui vont être en application à partir de l'année prochaine proposent déjà des balises. Ils nous disent qu'il faut un équilibre entre des œuvres du passé et des œuvres d'aujourd'hui, qu'il faut assurer déjà un minimum de lecture d'œuvres québécoises. Et puis, on a ajouté le fait que maintenant, il fallait aussi faire de la place à la littérature autochtone.
2: L'enseignante de français à l'école secondaire Joseph-François Perrault à Québec, Julie Leblon, accueille pour sa part favorablement l'idée d'une liste de suggestions de livres pour les enseignants.
8: Quand on a une trop grande liberté, est-ce que ce qu'on enseigne, c'est pas trop personnel finalement? Puis est-ce qu'il y aurait pas ce besoin-là qui est vraiment un cœur là dans notre enseignement de la littérature là, qui reste un peu immuable?
2: La proposition du Parti québécois de tenir des états généraux sur l'éducation a été revendiquée mercredi par le chef libéral Charles Milliard, qui soutient le projet. Québec solidaire s'est aussi rattaché à la proposition, alors que de son côté, la Coalition Avenir Québec s'oppose à une telle démarche qui retarderait, selon elle, les réformes nécessaires en éducation. Ici Andréane Williams, Radio-Canada, Montréal.
0: Je vais vous poser la question, chers auditeurs. Est-ce que vous seriez, vous, en faveur d'une liste de lecture obligatoire au secondaire? Et si oui, quel livre devrait être inscrit sur cette liste? Alors, deux questions qui ne sont pas nécessairement si simples. 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Restez à l'écoute plus tard à l'émission. C'est un royaume qui gravite autour de l'industrie forestière et de l'aluminium. Quel effet aura la guerre tarifaire sur les électeurs de la région? On poursuit ce soir notre tournée électorale au Saguenay-Lac-Saint-Jean. Mais d'abord.
9: I didn't think of myself as a rebel, or did I? I don't know. All I knew was that marriage was presented to us in the 50s as your only life-changing device.
0: Vous venez d'entendre la voix d'une figure féministe importante aux États-Unis, celle de Gloria Steinem, dont on a appris le décès aujourd'hui. Elle est morte hier à New York à 92 ans. On l'entendait parler du mariage de façon critique. Elle disait que c'était présenté dans les années 50 comme la seule voie possible. Gloria Steinem a amené sur le devant de la scène les revendications des femmes et en même temps, elle ne faisait pas l'unanimité dans la société, ni même au sein des mouvements féministes. Pour revenir sur cette figure marquante, on reçoit ce soir une féministe et autrice, elle aussi, Martine Delvaux. Martine Delvaux, bonsoir.
10: Bonsoir.
0: Martine Delvaux, je le disais, aux États-Unis, Gloria Steinem est une figure féministe incontournable. Vous, est-ce que vous l'avez découverte ici ou aux États-Unis lorsque vous avez fait votre doctorat là-bas?
10: Ah, ben c'est le nom, un nom de féministe ou une figure féministe qui circulait, on pourrait dire, qui était un peu dans l'air qu'on respire, mais je m'y suis intéressée vraiment une fois au Canada, puis bon, encore plus tard, là, c'est quand j'ai écrit Les filles en série que je suis tombée dans son enquête quand elle avait infiltré le club Playboy, qui est à peu près peut-être la deuxième enquête qu'elle a menée comme journaliste féministe, qui l'a mise sur la map, comme on dit. Elle a été reconnue pour cette enquête. Elle a même refusé d'en tirer un livre, on lui avait proposé, mais elle a préféré ne pas continuer sur cette lancée. Mais dans cette enquête, elle dénonçait évidemment le sexisme, la discrimination dont les Playboy Bunnies étaient l'objet, mais elle se penchait aussi sur leurs conditions de travail, les examens médicaux qu'on leur imposait, et puis cette culture masculine dans laquelle elles étaient forcées de travailler.
0: C'est vraiment intéressant dans son cas parce que elle n'était pas une théoricienne du féminisme. Elle avait vraiment les deux mains dedans là, et elle était audacieuse dans son approche.
10: Ouais, c'est un peu l'approche journalistique en fait. Elle était sur le terrain. Donc, elle est arrivée à New York très jeune pour faire une carrière d'écrivaine. En fait, elle voulait écrire. Et puis, bon, tranquillement, elle s'est rendue compte, évidemment, de la discrimination dont elle pouvait être l'objet parce qu'elle était une jeune femme blonde qui voulait écrire. Et elle s'est mise à dénoncer tout ce qui relevait de ce sexisme petit à petit. Puis elle a appris à devenir militante et elle disait elle-même qu'elle le devait aux féministes noires américaines, que c'est elles qui lui ont montré comment ça se fait, le militantisme féministe. Et donc, elle était sur le terrain, elle écrivait, elle a été co-créatrice du magazine Ms, qui était vraiment une courroie de transmission importante pour les réflexions féministes. Mais comme vous dites, elle n'était pas une théoricienne. Mais elle a investi le genre de l'essai, sur le mode anglophone, anglo-saxon, the essay. Et donc, des essais personnels à travers lesquels elle réfléchissait à des enjeux de société concernant les femmes.
0: Vous avez dit, elle portait entre autres la voix des femmes noires dans le mouvement féministe, mais vous l'avez dit, elle était une jeune femme blonde. Et oui. Ça a créé un certain clivage dans le mouvement féministe, comme si elle ne méritait pas d'être la figure de proue de ce mouvement-là.
10: Ouais, c'est compliqué, hein, et je pense qu'on va continuer à en parler même après sa mort. Elle était une très grande femme blanche aux longs cheveux blonds. Elle était un peu le prototype ou l'archétype du mannequin, et donc elle était très facile à mettre dans les médias, par exemple. C'était un visage avec lequel on pouvait être à l'aise, un visage féministe, quand même pas si dangereux à regarder. Donc, si elle reconnaissait ce qu'elle devait aux féministes noires américaines, en même temps, elle leur a forcément fait de l'ombre. Mm-hmm. Et c'est ça qu'il faut décortiquer, qu'il faut nuancer. Je pense que ça sert à rien d'avoir des icônes, de toute façon, qui sont plates, enfin, qui n'ont pas d'aspérité. Elle avait des aspérités. Il y a des prises de position qu'elle a regrettées. Il y a des gestes qu'elle a plus ou moins reconnus. Bon, elle a défendu Bill Clinton à l'époque de l'affaire avec Monica Lewinsky, ce qui est quand même très, très... il faut l'interroger. Elle a été embauchée par la CIA dans les années 60 pour infiltrer des groupes de jeunes dans le but d'activités anticommunistes. Donc, elle n'était pas... Elle n'était pas unidimensionnelle et il faudrait pas la blanchir encore plus, disons. Donc, il faut être capable de la voir dans sa complexité et dans ses défauts.
0: Et dans cette complexité, qu'est-ce qu'elle lègue au mouvement féministe? Et à votre avis, est-ce que ça a eu des effets ricochets jusqu'ici, Martine Delvaux?
10: Je pense qu'elle a été une figure marquante pour des femmes peut-être un peu plus âgées que moi, moins sur ma génération, encore moins sur les jeunes. Je pense que les jeunes aujourd'hui savent moins qui est Gloria Steinem ici, aux États-Unis. Sans doute que son nom continue à circuler. Elle est une figure marquante de la lutte pour le droit à l'avortement, donc pour la liberté des femmes à disposer de leur corps. Ça, c'est incontestable. Pour l'égalité salariale, pour les femmes en politique, tout ce qui concerne la dénonciation des discriminations et du sexisme, elle était une voix, un visage absolument central de ces luttes-là. Moi, ce que je garde d'elle aujourd'hui, c'est parce que j'apprécie chez elle, c'est qu'elle est restée. En fait, elle est morte à 92 ans et elle disait « J'espère vivre jusqu'à 100 ans, il y a tellement de travail à faire. » Et pendant 60 ans, elle a non seulement mené ses recherches, ses enquêtes, elle a écrit, mais elle recevait des femmes chez elle. Elle faisait salon, ce qui se fait plus beaucoup aujourd'hui. Oui. Mais elle le faisait jusqu'à il n'y a pas longtemps. Et elle disait « C'est important pour nous d'être ensemble, d'être en présence les unes des autres, pas juste de manière virtuelle, pas juste par l'entremise de ce qui est diffusé sur les réseaux ou à l'écrit, mais d'être que nos corps soient dans une même pièce parce que ça nous ça va nous habiter, ça va nous permettre d'agir encore mieux. » Et elle le faisait jusqu'à la toute fin. Et ça, c'est précieux. Je pense que ça, il faut le garder sans pour autant oublier qu'elle était une femme elle était d'un milieu modeste à l'origine, hein, mais elle est devenue une femme très privilégiée, fortunée, entourée de personnages people. Donc, c'est vraiment toute une figure là, qu'il faut prendre dans sa
0: complexité. C'est un mot qu'on va retenir, Martine Delvaux. Vous êtes professeure de littérature, ça je ne l'ai pas dit encore, à l'UQAM, aussi romancière, essayiste, féministe. Merci beaucoup.
10: Merci à vous.

0: Vous vous souvenez peut-être, on vous avait parlé en juin dernier du cas de femmes qui avaient perdu leur emploi pendant ou peu de temps après leur congé de maternité. Et une fois leur congé terminé, elles ne pouvaient plus compter sur l'assurance-emploi, ou du moins pas entièrement. Eh bien, des travailleuses qui se sont plaintes devant les tribunaux viennent de remporter une victoire. La Cour d'appel fédérale a confirmé que certaines dispositions de la loi sur l'assurance-emploi sont discriminatoires à l'égard des femmes. Autrement dit, qu'elle viole l'article 15 de la Charte canadienne des droits et libertés, soit le droit à l'égalité. Je retrouve Élise Allard, notre reporter, qui avait signé le reportage en juin. Bonsoir Élise.
1: Bonsoir Madeleine.
0: Une bataille de 6 femmes qui va avoir un impact à l'échelle nationale pour les Canadiennes.
1: On parle même d'une décision historique rendue aujourd'hui parce que ce jugement unanime invalide certaines dispositions de la loi sur l'assurance-emploi qui ont été décrites comme discriminatoires à l'égard des femmes par la Cour. Alors je rappelle les faits. Entre 2016 et 2018, les 6 plaignantes, soit 6 mères québécoises, ont perdu leur emploi. Elles étaient soit enceintes, soit durant leur congé de maternité ou juste après. Et quand est venu le moment de demander des prestations d'assurance-emploi, elles se sont butées à un refus complet ou quasi complet. C'est que la loi impose un plafond de 50 semaines pour le cumul des prestations d'assurance-emploi, qu'elles soient régulières ou spéciales. Et dans les prestations spéciales, on compte les congés de maternité et les congés parentaux. Et en plus de ça, eh bien, certaines de ces femmes n'avaient pas accumulé assez d'heures assurables au cours de la dernière année pour pouvoir toucher l'assurance-emploi parce qu'elles étaient justement en congé de maternité. Il y a certaines exceptions à la loi. Par exemple, avoir été en détention suivie d'un acquittement, avoir été malade, mais la maternité n'en fait pas partie. Et à la suite d'une bataille judiciaire commencée en 2018, le tribunal de la Sécurité sociale du Canada leur donnait raison une première fois en 2022 en confirmant qu'il s'agissait d'une discrimination fondée sur le genre parce que seules les femmes peuvent donner naissance. Hein. C'est un peu plus de 94 % des femmes qui prennent les congés parentaux au pays. La Commission de l'assurance-emploi avait à ce moment-là contesté la décision du tribunal, ce qui a mené à son renversement par sa division d'appel 2 ans plus tard. Et à la suite d'une demande de contrôle judiciaire, la Cour d'appel fédérale a finalement conclu dans une décision rendue aujourd'hui que ces dispositions de la loi sont effectivement contraires à l'article 15 de la Charte canadienne des droits et libertés, soit le droit à l'égalité. On écoute la réaction de Claude Bastien, qui est une mère de famille que j'avais rencontrée en juin. On lui avait refusé justement l'assurance-emploi après qu'elle ait perdu son travail durant son congé de maternité.
2: C'est vraiment une grande victoire. J'ai poussé un super de soulagement pour les femmes qui avaient participé au recours, mais également toutes les femmes qui vont pouvoir bénéficier de cette modification dans la loi sur l'assurance-emploi. C'est sûr que c'est un peu nébuleux pour les femmes qui ont subi cette prise du judice-là antérieurement.
0: Il pourrait y avoir appel quand même, Élise.
1: Oui, pendant les 60 prochains jours. D'ailleurs, j'ai pu parler à la responsable de la vie associative et de la mobilisation au mouvement Action Chômage Montréal qui a accompagné ces femmes, Fanny Labelle. Elle se dit très contente du résultat, très émue aussi, mais elle ne sera pas rassurée tant et aussi longtemps que ce délai de 60 jours pour porter la décision en appel ne sera pas passé. On l'écoute.
3: De notre côté, au mouvement Action Chômage de Montréal, on trouverait ça un peu honteux qu'un gouvernement là, s'oppose à ce que les femmes canadiennes qui perdent leur emploi pendant ou peu de temps après un congé de maternité aient le droit à une protection. On trouverait ça assez honteux d'un gouvernement libéral.
1: Donc, la loi sur l'assurance-emploi devra être modifiée au cours de la prochaine année, après quoi les 6 femmes et toutes les Canadiennes dans la même situation pourront obtenir réparation.
0: Élise Allard, merci.
1: Je vous en prie.
4: 5 questions pour comprendre avec François Brousseau.
0: Bientôt 25 ans après les attentats du 11 septembre qui avaient entraîné l'intervention militaire occidentale en Afghanistan et 5 ans après le retour des talibans au pouvoir à Kaboul, la question du retour forcé des expatriés afghans à l'étranger devient plus que jamais d'actualité. François, bonsoir.
5: Bonsoir, Madeleine.
0: Ces derniers jours, François, le Pakistan, l'Iran aussi, donc deux pays frontaliers de l'Afghanistan, ont procédé à des expulsions massives.
5: Oui, ça reprend de plus belle. Les agences de presse rapportent, Madeleine, juste pour la semaine écoulée depuis le week-end, près de 20 000 passages forcés, donc expulsions, du Pakistan vers l'Afghanistan. Alors là, on est à la frontière est de l'Afghanistan, donc à droite sur la carte, et plus particulièrement nord-est, le fameux passage du Khyber entre les deux pays. Et de l'autre côté de l'Afghanistan, là à la frontière ouest, on évoque en même temps des milliers d'expulsions, cette fois par l'Iran. Alors le Pakistan, depuis l'automne 2023, on en avait déjà parlé ici, a passé des règlements, des ordres exécutoires à effet immédiat sur l'expulsion des réfugiés sans papier, mais aussi sur la fin de la validité de certains documents des réfugiés afghans. Il y avait eu juste à l'automne 2023, notamment à partir de la région de Peshawar, plus de 750 000 expulsions de réfugiés afghans qui se trouvaient au Pakistan. Et une nouvelle vague de près d'un million, ça s'est poursuivi en 2025 et encore près d'un million depuis le début de 2026. Et encore aujourd'hui, des organisations comme le HCR, ça c'est l'agence de l'ONU pour les réfugiés, Médecins sans frontières, parle de 800 000 réfugiés afghans légaux toujours au Pakistan, plus un million de sans-papiers, donc il y a encore des gens à expulser. Les chiffres varient selon les sources, Madeleine, surtout qu'il y a des réfugiés légaux et enregistrés et d'autres sans papier. Il y a plusieurs points de passage aussi. Et il y a peut-être une tendance à l'inflation verbale dans certaines déclarations, mais un porte-parole du HCR, interrogé par la BBC fin août, parle, je cite, de 6 millions de retours forcés en Afghanistan depuis 3 ans.
0: Et on peut imaginer que le retour des talibans en août 2021 avait augmenté l'exil des Afghans, des Afghanes vers les pays voisins.
5: Oui, des Afghanes aussi, c'est important de le souligner. Absolument, le retour des talibans en août 21 a relancé l'exil qui était pourtant déjà massif, hein, parce qu'il y en avait déjà beaucoup à l'étranger à la suite de la guerre des années 1990, gagnée à l'époque une première fois par les talibans. Et devant toutes ces vagues successives depuis 2023, à commencer par le Pakistan, eh bien, c'est aujourd'hui le retour du bâton. Les expulsions en masse vers un pays qui est économiquement à terre, où les femmes sont en danger, un pays avec lequel, en plus, du point de vue pakistanais, il y a une forte tension géopolitique, sécuritaire. Il y a même eu une brève guerre frontalière, Afghanistan-Pakistan, l'année dernière, à l'automne. Ajouté à ça, on l'a évoqué, l'horreur inspirée par le retour des talibans avec leur politique islamiste extrême, discrimination systématique envers les femmes, les femmes qui ont pas le droit aux études, au travail, ou même le droit de sortir de chez elles. Et quand elles le font, c'est totalement couvert, on le sait, la tristement célèbre burqa. Donc cette frayeur a poussé à l'exil des centaines de milliers, même quelques millions de personnes supplémentaires. Donc près de 2 millions de personnes en plus ont fui leur pays après le retour des talibans, donc depuis 5 ans, dans un pays, l'Afghanistan, qui compte officiellement 45 millions de personnes.
0: Donc on comprend que certaines de ces personnes sont peut-être maintenant forcées de rentrer en Afghanistan, poussé des pays où ils s'étaient réfugiés là, et ce sont des expulsions qui sont contestées parce que est-ce qu'elles respectent le droit international, François?
5: En tout cas, si vous lisez les rapports d'Amnesty International, de Human Rights Watch, et puis même Médecins sans frontières qui donnent leur avis là-dessus, ils disent que c'est des atteintes aux droits et libertés fondamentaux qui devraient interdire de tels rapatriements forcés dans l'Afghanistan d'aujourd'hui. Il n'y a pas que l'Inde et le Pakistan. Hein. Selon le HCR, il y a aussi une centaine de milliers de ressortissants afghans en France, près de 500 000 en Allemagne. Et une rencontre en juin dernier à Bruxelles, Madeleine, entre une délégation talibane et des représentants européens à Bruxelles, avait causé beaucoup d'émoi et même causé un scandale parce qu'il a été apparemment question, même si c'était très discret, puis il n'y a eu presque pas de communiqué là-dessus. Question d'organiser des rapatriements d'Europe vers l'Afghanistan en échange d'une sorte de reconnaissance de facto du régime et d'une reprise de l'aide économique. L'Allemagne, on le sait, a activement commencé à expulser et à renvoyer certains citoyens afghans. Cependant, il y a eu des pressions juridiques. Berlin a récemment annoncé durant l'été qu'elle recommencera à accueillir des Afghans, des Afghanes parmi les plus vulnérables. Et si une Afghane déclare « Je veux pas retourner dans ce pays où je considère que je serai en danger », ben, on peut dire qu'une telle déclaration, n'est-ce pas, est crédible.
0: Vous mentionniez, l'aide économique, elle a diminué à la suite du retour des talibans.
5: Ah, énormément. Avant août 21, l'aide internationale finançait environ 75% des dépenses publiques de l'Afghanistan. C'était 43% de son PIB. C'est des chiffres de la Banque mondiale. D'ailleurs, sous l'occupation occidentale, on le dit pas souvent, mais l'Afghanistan a connu plusieurs années, notamment fin de l'année 2000, début 2010, 12, 14, des 8, 10, 12% de croissance par année. Mais dès la prise du pouvoir par les talibans, la quasi-totalité, pas toute, mais une grande majorité de l'aide au développement à long terme a été gelée, suspendue, FMI, Banque mondiale, les pays occidentaux individuels. L'assistance internationale s'est alors réduite seulement au plan humanitaire d'urgence à court terme, par exemple lors des catastrophes naturelles, parce qu'en plus, ils en ont eu là-bas, tremblements de terre, pluies torrentielles depuis 2-3 ans. Et puis est arrivé Trump, et les États-Unis ont officiellement mis fin à tout ce qui pouvait encore rester d'aide à l'Afghanistan en supprimant 1,5 milliard de dollars milliards de financement humanitaire. Et pour la seule année 2025, l'aide internationale globale, moins 16 %.
0: Ce qui peut peut-être expliquer pourquoi les talibans envoient des délégations en Europe pour relancer les programmes d'aide.
5: Oui, et en disant, ben, d'accord, on va les reprendre nos ressortissants si vous acceptez de payer. Parce que, bon, l'aide publique a tellement plongé qu'ils sont complètement économiquement à terre. Donc, ils disent, ils essaient de faire une entente. Et on l'a vu, avec, vraiment, c'était assez clair en juin dernier avec l'Europe, même si c'était beaucoup des conjectures, mais on comprend la logique sous-jacente, c'est-à-dire, on reprend nos ressortissants. Si vous acceptez de payer, le problème, c'est que les ressortissants en question, et surtout, dirons-nous, Madeleine, les ressortissantes n'ont pas vraiment envie de retourner là-bas.
0: François Brousseau, merci.
5: Au revoir.
0: Au revoir.

0: On revient au pays, on va poursuivre notre tournée des régions dans le cadre de la campagne électorale québécoise avec un arrêt ce soir au Saguenay-Lac-Saint-Jean. L'économie du royaume, comme on l'appelle, c'est une économie qui évolue autour de l'industrie forestière, de l'aluminium, deux secteurs touchés par la guerre commerciale avec les États-Unis, deux sujets qui risquent d'influencer le choix des électeurs. On retrouve ce soir l'animateur de l'émission matinale « C'est jamais pareil », Frédéric Tremblay. Frédéric Tremblay, bonsoir.
1: Bonsoir, Madeleine.
0: Frédéric Tremblay, la coalition Avenir Québec avait remporté les 5 circonscriptions lors des dernières élections en 2022. Cette fois-ci, le portrait pourrait être différent.
1: Tout à fait. Il y a un seul député sortant de la coalition Avenir Québec qui se présente pour cette élection. C'est Yannick Gagnon dans Jonquière. Je pourrais également inclure la circonscription de Chicoutimi. C'est le Parti québécois qui détient la circonscription parce qu'il y avait eu une élection partielle en février dernier à la suite du départ de la députée et ministre André Laforêt qui avait tenté sa chance aux élections municipales pour la Saguenay. Donc, la députée sortante péquiste se représente également. Mais pour les circonscriptions de Dubuc, Lac-Saint-Jean, Roberval, les députés caquistes sortants ne sollicitent pas de nouveaux mandats. On aura donc plein de nouveaux ou de nouvelles députés. Mais aussi, on pourrait dire, Madeleine, qu'il n'y aura pas de victoire facile pour un parti. Je m'explique. Il n'y a pas de ce que j'appellerais des candidats béton. Vous savez, ces vétérans politiciens, politiciennes qui sont presque assurés de leur réélection. Quoique les stratèges pourraient dire qu'il n'y a jamais de garantie en politique.
0: Non, mais on a des institutions parfois.
1: Ben oui, en 2022, par exemple, André Laforêt avait remporté Chicoutimi avec, tenez-vous bien, 62 % des votes. Mm. C'était la meilleure performance de la CAQ à l'échelle provinciale. On ne pense pas avoir un tel scénario cette année.
0: Bon, parlons de la région. Le Saguenay-Lac-Saint-Jean, ça a toujours été reconnu comme un terreau fertile pour le mouvement souverainiste. Donc, le Parti québécois espère reconquérir ses circonscriptions. Mais on est en droit de se demander si la victoire du Parti libéral de Mark Carney dans la partielle de Chicoutimi-Lefjord, mais cette fois-ci sur la scène fédérale, a semé un doute dans l'esprit des électeurs?
1: Parce que plusieurs analystes s'attendaient à un duel serré entre le Bloc québécois et le Parti libéral du Canada. Et finalement, ça a été une victoire convaincante du candidat libéral. Alors, peut-être que le contexte actuel a ébranlé une partie de l'électorat naturel du Bloc québécois qui vote habituellement pour le Parti québécois. Une chose est sûre, le PQ a été le premier parti à confirmer ses candidats-candidates dans les 5 circonscriptions. Il y aura des luttes intéressantes. Dans Jonquière, par exemple, je vous parlais de Yannick Gagnon de la CAQ qui va affronter un ex-conseiller municipal de Saguenay, Jimmy Bouchard, qui défend les couleurs du Parti québécois. Deux hommes qui sont connus, impliqués. Donc là, on aura une belle lutte dans Jonquière. Dans Roberval, une des rares luttes à trois qui se dessine. L'ancien préfet de la MRC de Domaine du Roi, Yannick Baillargeon, qui se présente pour la CAQ. Lui, il a été président de l'Alliance Forêt Boréale, très présent dans les médias pour défendre l'industrie forestière. Il sera opposé à l'ex-maire de Roberval, Serge Bergeron, qui lui défendra les couleurs du Parti libéral du Québec. C'est un peu plus dur, les candidats dans la région pour le PLQ. Isabelle Thibault est candidate pour le Parti québécois. Et on va surveiller dans Dubuc Catherine Morissette, qui défend les couleurs du Parti conservateur du Québec. Madame Morissette, elle a été mairesse d'une municipalité ici, Saint-David-de-Falardeau, mais elle a tenté sa chance à la mairie de Saguenay à l'automne 2025, lors de la partielle dans Chicoutimi en février 2025, donc une habituée des campagnes électorales.
0: Bon, parlons maintenant des enjeux. Des enjeux propres à votre région. Je l'ai évoqué en introduction, les questions des ressources naturelles, la forêt, l'aluminium, reviennent souvent dans les discussions et on le comprend bien. C'est sans oublier les répercussions des politiques d'immigration aussi.
1: Tout à fait. Comme partout au Québec, on parle beaucoup d'immigration ici. Il y a des entrepreneurs, des maires qui ont fait des sorties publiques pour dénoncer les problèmes pour les travailleurs étrangers. Des entreprises souvent qui ont dépensé des dizaines de milliers de dollars pour les attirer, les former et intégrer cette main-d'œuvre au milieu et qui pourraient quitter le Québec parce que le gouvernement a modifié ses politiques. Ressources naturelles, tous les dossiers en lien avec l'énergie ont rebondi dans les derniers mois avec notamment l'avenir incertain de l'usine à papier de Kinogami qui est propriété de Domtar et surtout les droits de gestion, les barrages hydroélectriques, ça a relancé les discussions sur les blocs possibles, les garder ici pour de futurs projets industriels. La forêt ici, c'est un incontournable. Le lac Saint-Jean qui a été durement touché par toute l'incertitude dans l'industrie, les fermetures temporaires indéterminées de certaines usines de sciage, de papeterie, les programmes d'aide aussi pour les travailleurs en forêt. Ceux-là sont souvent les premiers touchés par tout ce qui touche les tarifs, les guerres commerciales. Et qui dit Saguenay-Lac-Saint-Jean dit aluminium. On apprenait récemment, par contre, que le marché du métal primaire, les lingots, s'en sortait plutôt bien jusqu'à maintenant. Alors là, les inquiétudes concernent plus les entreprises, je vous dirais, en périphérie, mm-hmm. les transformateurs, les équipementiers qui perdent des contrats ou encore qui doivent rassurer des clients américains. Donc, ceux-ci attendent des réponses. Jusqu'à maintenant, on n'a pas trop abordé ces sujets lors de la campagne, mais on espère que là, les chefs viendront ici. Ça va sûrement donc être questionné par les journalistes mm-hmm. pour tout ça. Et concernant ça, Madeleine, je voulais souligner ça également ici, le dynamisme des médias locaux, des collèges, des universités, les chambres de commerce. Il y a beaucoup de débats ici qui sont organisés pendant une campagne électorale. Ça bouge beaucoup. Mmh. Souvent, ils sont web-diffusés, ils sont télévisés. Et c'est plutôt rare dans des régions éloignées parfois. On n'a pas les moyens, mais là, il y a beaucoup de débats. Donc, ça donne un peu une chance aux électeurs, à la population, de voir leurs enjeux locaux qui les concernent mmh. être débattus par des candidats locaux. Et ça nous sort un peu des campagnes de chefs.
0: Ben oui, c'est important. La politique, c'est aussi local. Vous le dites bien, Frédéric Tremblay. Un mot, parce que je le mentionnais, sur les politiques d'immigration. On en parle aussi chez vous.
1: Tout à fait. Vraiment, ici, il y a encore des entreprises qui ont fait encore des sorties pas plus tard que dans les dernières semaines pour tenter de soulever des cas particuliers de travailleurs qui devront quitter dans les dernières semaines des familles séparées. Ça fait mal. Certains employeurs des maires du Lac-Saint-Jean reviennent constamment et on veut des réponses claires des gouvernements. On les questionne là-dessus et on verra donc qu'est-ce que les chefs ou encore leurs candidats auront à apporter comme réponse pendant cette campagne.
0: Oui. Frédéric Tremblay, l'animateur de l'émission matinale, c'est jamais pareil. Je vais presque aller vous permettre d'aller vous coucher. Parce que là, vous recommencez tôt demain matin. Frédéric Tremblay.
1: Oui, allez-y. Je veux saluer les matinaux qui, comme moi, vous écoutent entre 4h et 5h, Madeleine, lors des rediffusions pendant la nuit.
0: Mais oui, on reçoit des courriels parfois à 4h du matin des gens qui nous écrivent. On apprécie tous nos éditeurs et les lève-tôt aussi. Frédéric Tremblay, merci beaucoup.
1: Bonne soirée.
0: Au revoir.

Je vous posais la question plus tôt dans l'émission, est-ce qu'une liste de lecture obligatoire au secondaire, c'est une bonne idée? C'est l'idée du Parti québécois en campagne électorale. Et si oui, qu'est-ce qui devrait être inscrit sur cette liste? Il y a Gabriel qui nous dit, David Goudreau devrait être nommé ministre de la littérature québécoise. On a un auditeur qui ne veut pas s'identifier, qui dit, aucune lecture obligatoire. Ça m'a fait détester la lecture car j'avais de la difficulté à l'école. Ça ne faisait qu'ajouter une charge de travail et un stress supplémentaire. Je n'ai pas touché à un livre pendant plusieurs années après mon parcours scolaire. 25 ans plus tard, je suis auteur. Bon, un auteur qui est anonyme dans ce courriel. Il y a Claude qui nous dit des parutions récentes plutôt que des grands classiques. Là où je me terre, de Caroline Dawson. Coucoum, de Michel Jean. La femme qui fuit, d'Anaïs Barbeau-Lavalette. De beaux livres, en effet. On a Michel qui dit, je proposerai le livre de Télisson Oralien. On en parlait justement hier à l'émission. Télisson Oralien qui a trouvé sa place dans la première sélection en vue du prix Goncourt cette année. Donc, Michel qui dit, ce livre m'a ouvert les yeux sur la réalité de nos concitoyens demandeurs d'asile. Et il y a Stéphanie Noël qui dit, je suis bibliothécaire scolaire, et qui dit, je ne suis pas en faveur de rendre certains livres obligatoires. Peut-être qu'on pourrait avoir une liste d'œuvres suggérées. Merci de nous écrire. Ça alimente notre réflexion. Ça suscite un débat. Puis on est content de savoir que vous êtes à l'écoute. Ici Madeleine Blais-Morin. Bonne soirée à tous. À demain.

0: soirée, c'est Mathieu Dugal. Dans quelques minutes, un moteur de recherche après le bulletin de nouvelles. Les appareils de photo biomodulation avec de la lumière rouge offrent-ils des bienfaits pour la santé appuyés par la science? Comment fonctionnent les tampons absorbants dans les barquettes de viande? Est-ce que l'intelligence artificielle utilise le dark web? Et pourquoi les femmes ont-elles les cheveux longs, généralement, et les hommes, les cheveux courts? À tout à l'heure.
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2: Bonsoir tout le monde, ici Samuel Rancourt. Voici les nouvelles. D'abord, au Québec, les annonces des partis se sont enchaînées ce matin, au 8e jour de la campagne électorale. La CAQ tente à nouveau de courtiser les aînés et met de l'avant deux nouvelles mesures qui les visent directement. Christine Fréchette promet de bonifier de 200 $ le crédit d'impôt pour le soutien aux aînés. La deuxième mesure de la CAQ viserait à faciliter l'accès au marché du travail pour les personnes âgées de plus de 65 ans. Voici la chef caquiste Christine Fréchette.
3: On va placer à l'abri de l'impôt les premiers 35 000 $ de revenus des travailleurs qui ont 65 ans et plus, puis qui travaillent dans un service essentiel où on manque de personnel. L'objectif, en fait, c'est de permettre aux aînés de demeurer actifs sur le marché du travail sans pénaliser leurs pensions ou les prestations qu'ils reçoivent du gouvernement. Comme ça, on va réduire en plus la pénurie de main-d'œuvre.
2: Et pour sa part, Charles Milliard a fait une annonce en matière de télésanté. Le Parti libéral compte créer un portail sans rendez-vous qui sera opérationnel d'ici 2 ans, et ce pour désengorger les urgences. Son coût sera dévoilé durant la présentation du cadre financier du PLQ. En Ontario, les électeurs des circonscriptions de Scarborough Sud-Ouest, de York Simcoe et de Hamilton Est Stony Creek sont appelés aux urnes aujourd'hui. Le tout, c'est pour combler 3 sièges vacants à Queen's Park. Les bureaux de scrutin sont ouverts jusqu'à 21h dans ces circonscriptions. Le siège provincial de Scarborough Sud-Ouest est vacant depuis le mois de février, après la démission de la chef adjointe du NPD ontarien, Dolly Begum. Elle avait quitté ses fonctions pour se porter candidate chez les libéraux fédéraux. Les 2 autres sièges sont à pourvoir à la suite des démissions des ministres progressistes conservateurs Carolyn Mulroney et Neil Lumsden dans leurs circonscriptions respectives. L'annonce d'Ottawa de prolonger le congé de la taxe d'assises fédérale sur l'essence et le diesel au moins jusqu'au 31 janvier prochain continue de faire réagir. Le gouvernement avait suspendu cette taxe sur l'essence ordinaire et le diesel en avril pour donner un répit à la pompe aux Canadiens. Reportage de Mathieu Berger.
4: On va voir combien ça va nous coûter.
5: Hussein Manirambonan travaille pour la compagnie de taxis gatinoise Regal & Crown. Le père de famille ne voit pas une grande différence depuis qu'Ottawa a suspendu la taxe de 10 cents par litre sur l'essence ordinaire et de 4 cents par litre sur le diesel en avril dernier.
4: Pas grand-chose. Même si ça descend à 5 sous, quelque chose comme ça, là, on est en concurrence avec compagnie Uber, Lyft, tout ça. C'est-à-dire nos clientèles aussi diminuent. Il y a des taxes gouvernementales à payer. Il y a les redevances à payer, on ne gagne pas grand-chose. Des fois, tu ne fais pas même le salaire minimum.
5: Des automobilistes rencontrés alors qu'ils faisaient le plein d'essence sont aussi sceptiques.
6: Pas sûr que ça va faire une différence, là, mais quand même.
7: Le contexte est propice à essayer de faire plaisir aux gens. Moi, le premier, ça me fait plaisir quand c'est moins cher.
8: On a plusieurs véhicules sur la route, ça fait que... Ça revient très dispendieux.
5: Le ministre fédéral des Finances, François-Philippe Champagne, assure de son côté qu'il aura les raffineurs à l'œil afin que la mesure annoncée ait un impact réel sur le prix à la pompe. Dès le mois de février, le rabais sera moins important. La taxe d'assises réduite de 50 % sera rétablie, faisant passer le congé à 5 cents par litre sur l'essence ordinaire et à 2 cents par litre sur le diesel. Ici Mathieu Berger, Radio-Canada, Ottawa.
2: La ministre fédérale de l'Industrie, Mélanie Joly, refuse d'entrer dans une guerre de mots avec l'administration de Donald Trump à la suite de l'échec des discussions entre le Canada et les États-Unis. Elle était de passage à Laval où elle a insisté sur la nécessité de soutenir les entreprises affectées par les tarifs et aussi de diversifier l'économie du pays plutôt que de répondre aux critiques américaines. Depuis 2 semaines, il y a de hauts responsables de l'administration Trump qui accusent le Canada d'avoir provoqué l'échec des négociations avec des demandes de dernière minute. Cette version est contredite par la ministre Joly, qui dit vouloir protéger la souveraineté canadienne.
9: Lorsqu'il parle, je le prends au sérieux. Et puis, il peut faire les commentaires qu'il veut sur la politique canadienne. Nous, on va se concentrer sur bâtir un pays. Ce qui est en jeu dans cette guerre tarifaire-là, c'est des milliers d'emplois au pays. Et non seulement ce sont des milliers d'emplois au pays, mais c'est notre souveraineté comme État, souveraineté économique.
2: Plus tôt, Donald Trump a prédit l'effondrement de l'économie canadienne dans un message sur Internet. Les hommages sont nombreux à la suite de l'annonce de la mort de la journaliste et essayiste américaine Gloria Steinem, icône du mouvement féministe. L'ancienne chef de la diplomatie américaine, Hillary Clinton, salue une pionnière qui a ouvert la voie à des millions de femmes. Les droits des femmes, l'égalité et la justice sociale faisaient partie des combats de sa vie. Voici l'anthropologue et chroniqueuse au Devoir, Émilie Nicolas.
10: Tant le magazine Ms que, par exemple, la manière dont elle se servait de sa maison à New York, disons sa méthodologie de base, c'est beaucoup ça, c'est ouvrir des conversations, permettre à des femmes de prendre la parole sur des sujets qui étaient tabous avant, mettre des mots dessus, puis du moment que les réalités sociales sont devenues nommées, elles deviennent plus tangibles.
2: C'était l'anthropologue et chroniqueuse au Devoir, Émilie Nicolas. Je rappelle que Gloria Steinem s'est éteinte à l'âge de 92 ans dans son domicile de New York. Elle était entourée d'êtres chers. Elle a passé une grande partie de sa vie de militante sur la route, en livrant des discours et des conférences dans des campus universitaires, mais également des centres communautaires. Elle était une icône du mouvement féministe et elle a été donc saluée en raison de sa carrière par Hillary Clinton, ancienne chef de la diplomatie américaine. Et c'est là-dessus que se termine ce bulletin d'information. Je vous souhaite une super soirée et je vous dis à plus tard.

0: On va parler de ce cheveu ce soir à l'émission. Et il y a quelques mois, j'ai lu dans un magazine, très bon magazine d'ailleurs, que je vous recommande. Ça s'appelle Mekong Review. Donc, c'est un magazine en anglais qui parle de ce qui se passe en Asie du Sud-Est. C'est vraiment très bon. Et on racontait cette histoire. Vraiment, écoutez cette histoire-là. Ça se passe en 1972. C'est à Singapour. Vous savez que Singapour est un État plutôt autoritaire. Et en 1972, il y a des hippies un peu partout. Et ça ne passe pas avec le gouvernement autoritaire. Et donc, le gouvernement décrète que les hommes doivent avoir une coupe de cheveux décente, c'est-à-dire une coupe de cheveux court. Et les gens qui entrent à Singapour aussi. Alors, tu arrives à Singapour, il y a une police des frontières, faut que tu te fasses donner une petite coupe. Et on raconte dans l'article, d'ailleurs, toujours en ligne, je vais le mettre dans l'infolettre ce samedi, si vous voulez vous y abonner. Il y a même des musiciens, paraît-il, qui arrivaient. Imaginez, musicien 1972. Il dit non, mais c'est ça, mais il disait non, mais vous allez pas me couper les cheveux, là. C'est comme... Oh, non. Et il paraît que les barbiers faisaient des affaires d'or. Ils ont augmenté leur prix. Et il y a aussi l'idée derrière ça. C'est un des ministres qui avait résumé cette chose-là. On dit qu'à Singapour, il y a une croyance que l'apparence d'un individu serait le reflet de son caractère moral et de sa disposition à respecter les règles. Et ben évidemment, qui dit cheveux longs dit hippie. Et ainsi, en coupant les cheveux, et là, je vous regarde, Fabien, parce que vous êtes de style hippie.
1: Les cheveux longs. Cheveux longs, idées courtes, comme on disait dans les années 60.
0: Et donc, les cheveux longs, couper les cheveux, ça empêcherait les jeunes hommes de tomber dans un mode de vie obscène. Et je vous le donne en mille. Le nom de l'opération, ça a eu un nom, cette opération-là. Et c'est le vrai nom. C'était l'opération Snip Snip. Vous écoutez Moteur de Recherche.

Et ce soir, à moteur de recherche, où on répond à vos questions en sciences, santé, technologie, environnement, consommation. On va parler d'appareils de photo biomodulation. Vous savez, on voit des publicités avec cette fameuse lumière rouge qui, paraît-il, fait mer et monde. Ben, est-ce que ça offre des bienfaits pour la santé qui sont appuyés par la science? Comment fonctionnent les fameux tampons absorbants qu'on retrouve dans les barquettes de viande? Est-ce que ça se mange? Est-ce que ça se cuit? Est-ce que l'intelligence artificielle utilise le dark web pour entraîner ses modèles? On parle évidemment d'intelligence artificielle générative. Et pourquoi les femmes ont-elles les cheveux longs en général et les hommes les cheveux?

0: Bonsoir tout le monde, j'espère que vous allez bien. Nous, on est Tring Inclusif. Vous avez les cheveux hyper longs, hyper courts, vous n'en avez plus? On vous aime pareil. Et donc, il n'y a pas d'opération snip-snip à moteur de recherche. Et vous avez entendu ces voix qui m'accompagneront ce soir. Elles sont accompagnées de vraies personnes. Et j'ai nommé Evelyne Charruet. Bonsoir, Evelyne.
1: Bonsoir, Mathieu.
0: Qui revient dans une case, je voudrais dire pas normale, mais c'est une case de saison. Saison
1: oui, le jeudi.
0: Comment ça? Ah non, mais là, je parlais des émissions que vous animez.
1: Ah oui, c'est vrai. Mais non, oui, j'ai fini mon... Ma saison régulière commence...
0: C'est ça.
1: Là, là en ce moment.
0: Avec Lefto, là, vous avez fait...
1: C'est ça, le goût de savoir. Mais vous, vous êtes en onde depuis 2 semaines.
0: Ouais.
1: Et j'étais avec vous lundi. Je suis mêlée, Mathieu, mais je suis heureuse d'être là.
0: On vous utilise à toutes les sauces. On est très contents. Quelqu'un qui est de retour pour une nouvelle saison. Très heureux également de vous accueillir. Elle vient des contrées lointaines de Trois-Rivières.
1: Fin fond de Pointe-du-Lac.
0: Pointe-du-Lac, voilà. Soyons précis. C'est Madeleine Goubeau. Vous allez bien, Madeleine?
1: Oui, merci, Mathieu.
0: Moi, je veux savoir, là, on a des gens qui ont des jeunes enfants. Bonsoir, Fabien Lozac.
2: Bonsoir, Mathieu.
0: On a 3 personnes qui ont des jeunes enfants autour de la table. C'est quoi la mode dans les écoles? Est-ce que c'est cheveux longs, c'est cheveux
1: non,
0: courts?
1: Non, c'est la coupe brocoli. Mais
0: ah
1: oui, c'est
0: ouais,
1: ça qu'on disait. Pour les garçons, coupe brocoli, manteau North Face, pantalon mou gris, là.
3: Ouais,
1: il y a quand même un standard autour de ça.
0: Uh-huh. OK. Paraît que votre fils a une coupe... Ben en fait, il n'y a pas de coupe.
1: Exactement.
0: En fait, lui, il ne serait pas rentré à Singapour en 1972.
1: Il ne serait pas rentré et il aurait eu beaucoup de peine de y aller parce qu'il a justement des cheveux blonds, longs, à peu près jusqu'au milieu du dos.
0: Oh.
1: Donc, ça aurait été tout un deuil de devoir couper ça pour lui et pour moi.
0: Ah ouais, hein. Peut-être qu'il va perdre sa force si jamais il les coupe comme Samson. Hein?
1: Oui, c'est ça, exactement.
0: Il faudrait faire attention.
1: Mais c'est vrai que les jeunes filles ont toutes ou à peu près la même apparence, c'est-à-dire des longs cheveux avec une raie généralement au centre. Mm-hmm. Un peu comme Madeleine en ce moment, finalement. Oui, tout à fait. Je suis très influençable.
0: Ouais.
1: La séparation s'est mise au milieu. J'ai mis la séparation au milieu.
0: Fait que les cheveux courts chez les femmes, ce n'est plus...
1: On n'en voit pas beaucoup chez les adolescentes, en tout cas.
0: Ouais, hein.
1: Oui, bon. Effectivement, pas chez les adolescentes. Les cheveux sont très longs, assez raides généralement aussi. Ouais.
0: On n'est plus dans les années 20, hein, comme au début
1: avec
0: du 20e siècle,
1: non.
0: Avec cette coupe qui était d'ailleurs très connotée politiquement. En tout cas, bref, on va y revenir dans votre chronique tout à l'heure, parce que c'est vrai, en général, les femmes ont les cheveux longs, les hommes ont les cheveux courts. Donc, pourquoi, d'où ça vient? On parlait du dark web. Est-ce que les IA s'entraînent avec le dark web? Et je vous présente dans quelques secondes un invité qui, j'en suis sûr, va vous faire lever le sourcil, puis peut-être être très attentif, parce que vous avez peut-être eu beaucoup, beaucoup, beaucoup de publicité dans vos réseaux sociaux sur ces fameuses lumières rouges qui, paraît-il, font mer et monde. Alors, on parle tout à l'heure, dans quelques secondes, à un spécialiste de cette chose. Bienvenue dans l'émission. Daniel Barolet est dermatologue, professeur associé au service de dermatologie du département de médecine de l'Université McGill. On le joint au bout du fil pour parler d'une question qui va toucher bien des gens parce que ça parle de lumière rouge. Dieu sait qu'on en a de ces publicités-là dans nos algorithmes de réseaux sociaux. Daniel Barolet, bonsoir.
4: Bonsoir.
0: Daniel Barolet, on a un auditeur, M. Brassard de Saint-Jérôme, qui dit que depuis quelque temps, il voit fleurir sur le web une quantité impressionnante de gadgets utilisant la lumière rouge ou le proche infrarouge, la photobiomodulation qui utilise des longueurs d'onde précises pour certains bienfaits. On parle de masques pour le visage, panneaux pour le corps, casque pour la repousse des cheveux. En fait, là, vraiment, là, c'est assez large. Là. On nous promet une régénération cellulaire globale, cicatrisation accélérée des plaies, plus d'énergie, gestion de la douleur, teint rajeuni. Puis là, la personne est allée voir sur les bases de PubMed et dit, on constate qu'il existe effectivement de nombreuses études sur la stimulation des mitochondries par ces longueurs d'onde et que ça a un effet sur l'augmentation de l'ATP. Bref, qu'en dit la science de ça? Parce que là, on s'entend là, qu'on prête de nombreuses vertus à la lumière rouge. Alors, Daniel Barolet, je sais pas par où commencer. Il y a tellement de vertus qu'on prête à ça. Est-ce qu'en général, faut vraiment, vraiment faire attention aux gens qui nous promettent tout ça?
4: Mais ça dépend. Le discours est quand même tellement... C'est une vraie jungle actuellement parce qu'il n'y a pas de réglementation comme telle. Et c'est un discours qui peut porter à confusion parce que à entendre les vertus qu'on nous propose, ça peut faire à peu près n'importe quoi. Ce qu'il y a derrière la lumière rouge,

0: sur les mitochondries, mais pas seulement sur les mitochondries.
1: OK. Avant d'aller plus loin, on va revenir sur un sujet qu'on avait déjà fait à l'émission, simplement pour le mentionner. En 2022, notre journaliste scientifique Isabelle Burguin avait conclu que les preuves scientifiques quant à l'efficacité de cette lumière rouge, les fameux casques lumineux là, censés améliorer le sommeil, donc les preuves scientifiques étaient très minces, voire inexistantes. Donc, on reviendra pas là-dessus. Je pense que la science, encore à ce jour, docteur Barrelet, elle a pas trop changé, là.
0: Exactement. Bon. Exactement. Il n'y a pas plus de preuves de ce côté-là de l'efficacité. Ici, on parle vraiment d'une lumière qui est de basse intensité, mais qui a quand même une certaine intensité, une certaine dose qu'on va utiliser pour pouvoir avoir un effet. Si on est en dessous de cette intensité-là, on n'aura pas d'effet. Si on est au-dessus, on peut même avoir un effet délétère. Mm-hmm. Donc, on veut être dans la fourchette, si on veut, de paramètres qui va nous permettre d'avoir un effet.
1: Bon, et là, quand on parle d'effets, ils sont réels, notamment sur la question de la régénération de la peau. Là, on peut dire que véritablement, il se passe quelque chose, là.
0: Oui, ben la peau, c'est le plus grand organe du corps et c'est donc c'est la première interface biologique avec la lumière. Donc naturellement, il y a beaucoup d'études qui ont été faites sur la peau avec cette science de la photobiomodulation. Alors la peau, elle va absorber et il y a pas beaucoup de distance à franchir pour les photons, les particules de lumière pour atteindre les cellules. Donc, on va aller à différentes profondeurs dans les premières couches de peau. Et là, cette lumière-là est absorbée dans certaines cellules, comme le fibroblaste, qui est une cellule qui va produire le collagène, pour accentuer la production de collagène de type 1, qui est le collagène principal dans la peau. La peau est faite à peu près à 70 % de collagène. Donc, si on le stimule, on peut avoir un effet bénéfique sur la texture, pour vous donner une idée.
1: Allez-y.
0: Et donc, dans les autres effets qui peuvent arriver, il y a des effets anti-inflammatoires. Donc, si, par exemple, on a une plaie qui guérit et qu'on veut accélérer justement la fermeture d'une plaie, bien, l'effet de la photobiomodulation est super intéressant parce que, justement, la lumière peut pénétrer plus loin qu'une crème pourrait le faire. Donc, on peut avoir cet effet de stimulation de la guérison dans le cas d'un ulcère chronique qui ne guérit pas.
1: Ouais, ça c'est une chose. Il y a d'autres vertus que l'on prête à cette lumière-là, notamment pour réduire les ridules, la peau qui flétrit. Est-ce que ces masques de lumière pour dans un but de soins de peau, de soins de beauté, est-ce que ça fonctionne?
0: Avec les bons paramètres, oui.
1: Ah oui.
0: Moi, il y a plusieurs années, j'ai fait une étude, puis c'était aussi avec j'ai travaillé avec le laboratoire d'organogenèse expérimentale à Québec, et eux font des équivalents cutanés pour les grands brûlés. Alors, j'ai cogné à leur porte pour faire une étude, et on a justement testé différents types de lumière de basse intensité dans le spectre du rouge, de l'infrarouge proche, et on a stimulé justement le collagène, on l'a démontré sur leurs équivalents cutanés. Et ensuite, on a corroboré nos résultats sur des patients, sur 40 patients. Et effectivement, il y a un effet anti-âge, donc sur la texture de la peau et sur la diminution des ridules de surface.
1: Ouais.
0: Donc oui, il y a un effet, bien que c'est pas tous les masques qui sont sur le marché qui ont cet effet-là. Donc, faut vraiment voir un peu, parce qu'actuellement, comme je disais, c'est une vraie jungle. Mmh. On peut pas savoir quelle intensité exacte, à quelle dose c'est donné et à quelle exactement la longueur d'onde.
1: Avant de revenir sur la question des masques, j'aimerais quand même qu'on essaie d'expliquer qu'est-ce qui fonctionne, qu'est-ce qui se passe dans une peau qui reçoit donc cette longueur d'onde, cette lumière sous cette longueur d'onde-là pour qu'elle se régénère. Quels sont les mécanismes qui sont à l'œuvre, docteur Barrelet?
0: Celui qui est le plus connu, c'est vraiment l'effet sur la mitochondrie. Il y a la chaîne respiratoire dans la paroi de la mitochondrie et pour la production d'ATP, donc d'énergie pour la cellule. Donc souvent, on va appeler la mitochondrie un peu le powerhouse, là, mm-hmm. parce que c'est ça qui va fournir l'énergie. Et la dernière enzyme, qui est le cytochrome C oxydase, va absorber l'énergie de la lumière, soit rouge, soit infrarouge proche. Et ça va stimuler justement la production d'ATP. Et il va y avoir aussi des facteurs de transcription qui vont faire en sorte que il y a des facteurs anti-inflammatoires qui vont être sécrétés, puis il va y avoir aussi le collagène qui va être augmenté. Donc, dans la mitochondrie, c'est un mécanisme d'action qui est relativement connu, assez établi. Mais il n'y a pas seulement l'effet sur la mitochondrie, il y a aussi des récepteurs membranaires et aussi un effet sur le métabolisme de l'oxyde nitrique.
1: Oui, donc, mais d'ailleurs,

0: Daniel.
1: Oui, mais pardonnez-moi, parce qu'il faut vraiment parler de ça, là, parce que vous dites, il faut parler de l'oxyde de nitrique. Vous avez mené vous-même des recherches dans votre propre laboratoire avec des gens que vous avez mis, non pas avec des masques, mais des lits de photobiomodulation. Et là, vous avez suivi ce qui se passait dans leur corps en temps réel, lorsqu'ils étaient baignés de cette lumière-là. Expliquez-nous ce que vous avez découvert, ce que vous avez observé.
0: Oui, ça c'est vraiment l'autre étape, le niveau supérieur de la photobiomodulation quand on se trouve à illuminer une plus grande surface. Donc, dans à peu près de toutes les applications de photobiomodulation qu'on connaît, c'est un effet local. Donc, par exemple, on va mettre la lumière au-dessus d'un ulcère cutané pour la faire régénérer, pour la refermer plus rapidement. Là, le but, c'est vraiment de l'illuminer une très grande surface, le corps au complet, et de faire libérer l'oxyde nitrique qui est en réserve dans notre peau. Donc, on est capable, avec justement cet effet de photobiomodulation, de libérer de l'oxyde nitrique qui est en grande quantité dans la peau et de l'envoyer dans les vaisseaux sanguins pour avoir un effet à distance, un effet sur la pression artérielle, donc un effet qui est réellement hémodynamique, qu'on a pu démontrer. Donc, le patient était monitoré avec... la pression artérielle, etc., et on prenait des prises de sang régulièrement. Et on a vraiment démontré qu'il y avait un effet systémique. Au même titre, l'oxyde nitrique peut aussi avoir des effets anti-inflammatoires. Donc, si on veut traiter, par exemple, quelqu'un qui fait de l'arthrite, dans les grosses articulations, on pourrait avoir un effet à distance sur ces effets. Ça reste à prouver. Mais sur les effets hémodynamiques, on l'a vraiment démontré. Et là, ça devient drôlement intéressant. Parce que, justement, cet effet-là est vraiment naturel jusqu'à un certain point, parce que c'est vraiment l'oxyde nitrique qui est contenu dans le corps qui est libéré. Et si on a des effets à distance, à long terme, ça peut être drôlement intéressant.
1: Mais là, si vous voyez des gens qui vendent des thérapies basées sur ces découvertes-là, en quoi est-ce que vous leur diriez qu'il faut faire attention? Parce que là, on se dit, oh, bingo, ça marche pour toutes sortes de choses. On va vendre des lits, on va vendre des masques, on va vendre des dispositifs pour s'inonder de cette lumière-là. À quoi faut faire attention quand on les achète, ces dispositifs-là?
0: C'est vraiment les paramètres. C'est certain qu'il y a comme à quelle longueur d'onde l'appareil est vendu, à quelle irradiance, donc quelle intensité qui va atteindre la peau pour avoir l'effet, la dose reçue aussi, donc c'est le temps, la durée de la séance, et aussi est-ce qu'il y a eu des études qui ont été faites sur l'humain pour l'effet revendiqué. Ça, c'est pas facile de trouver justement un masque ou un appareil sur le marché actuellement avec tous ces critères-là. Parce que la plupart vont donner un spec sheet, mais il n'y aura pas réellement l'irradiance à la peau. Il n'y aura pas réellement aussi l'uniformité. Parce que l'uniformité, c'est un autre critère. Quand on regarde un masque qui est vendu sur le marché actuellement, ben, c'est des LED qui sont placés un à côté de l'autre. Il y a vraiment de l'espace entre les LED. Donc, il y a vraiment des hot spots puis des cold spots. Ce qui fait que l'énergie n'est pas libérée de façon uniforme. Et ça, l'industrie, il y a des compagnies qui le font plus sérieusement, deux ou trois compagnies qui ont des masques qui sont vraiment valables, mais le reste, il y en a par centaines maintenant des compagnies qui font ces masques, ils sont réellement pas crédibles parce qu'ils n'ont pas cette science-là.
1: Et l'autre chose qu'on pourrait rajouter, et vous me corrigerez si je me trompe, c'est pas parce qu'on dit que ça peut fonctionner, mettons, on propose une illumination d'un temps X, la personne va se dire, moi je vais en prendre le double parce que ça va être deux fois mieux. C'est pas comme ça que ça fonctionne, non?
0: Non, c'est pas parce qu'on prend deux comprimés d'un médicament qu'on va avoir plus d'effet.
1: Ouais.
0: Alors c'est la même chose, il faut vraiment pas. Et l'autre chose, c'est la fréquence d'utilisation. Souvent, ils vont dire d'utiliser l'appareil une fois par jour, une fois par cinq jours, mais c'est basé sur rien. Et justement, l'étude qu'on avait fait il y a quelques années avec l'OEX à Québec, on avait déterminé qu'il y avait une phase réfractaire. Les cellules, si on leur donne de la lumière deux jours de suite, ils n'auront pas l'effet la deuxième journée. Donc, on est mieux de faire un traitement aux 48 heures plutôt que de le faire quotidiennement.
1: L'OEX, on va rappeler que c'est le laboratoire d'organogenèse expérimentale de l'Université Laval avec lequel vous avez collaboré. Ben voilà, il se passe quelque chose dans certains cas. Dans dans un contexte thérapeutique, ça peut être extrêmement bénéfique, mais faites attention avec ce que l'on vous vend, notamment avec ces vertus que l'on prête et qui fonctionnent si on a un bon appareil qui est bien dirigé avec une bonne, entre guillemets, une bonne prescription. Mais j'espère que ça répond bien à la question de notre auditeur, M. Brassard de Saint-Jérôme. Je rappelle Daniel Barolet que vous êtes dermatologue, professeur associé au service de dermatologie du département de médecine de l'Université McGill. Merci beaucoup pour ces lumières, sans mauvais jeu de mots.
0: Ça me fait plaisir.

0: avec cette fois-ci Evelyne Charruet. Une voix qu'on est très heureux d'accueillir à nouveau dans ce studio pour une nouvelle saison. Vous avez vos fans. Hein?
1: C'est vrai?
0: Que, oh ouais, à chaque fois que vous arrivez en studio, là, puis non, mais ça écrit, puis on est ben contents de vous savoir là. Et nous aussi. Alors, Evelyne, on parle conso avec vous, et là, on va parler de conso de notre alimentation avec ces fameuses lingettes, là. Vous savez, ces espèces de petits coussins, là, qu'on retrouve dans les barquettes de viande. À quoi ça sert? Comment ça fonctionne? N'y a-t-il pas d'autres options plus écologiques qui existent aujourd'hui pour les remplacer? Nous demande-t-on. Alors, un mystère du supermarché qu'on va finalement lever avec ces petites...
1: Vous savez de quoi on parle,
0: coussins, oui?
1: N'est-ce pas? Quand on achète, par exemple, de la viande, du poisson, on a en dessous de la pièce de viande une espèce de papier absorbant. Généralement, c'est de forme rectangulaire. C'est un peu plus épais dans le centre. C'est fait de plastique. Généralement, c'est gorgé d'un liquide dans les emballages alimentaires. Donc, pour autant, le porc, la viande hachée, c'est généralement quelque chose que vous allez manipuler si vous consommez des protéines. C'est un papier absorbant qui agit vraiment comme un tampon. En anglais, on les appelle les meat diapers. Donc, littéralement, des couches à viande.
0: Mais est-ce qu'une couche, par définition, n'est pas une couche à viande? De manière générale.
1: Oui,
0: non, mais si on...
2: Hein? Non, mais la question, faut qu'on se la pose.
1: Faut qu'on se la pose, effectivement. Mais bref, ce papier-là va absorber et retenir les exsudats, et c'est vraiment le mot du jour. Ça, c'est le liquide protéiné qui va ressortir de la pièce de viande. Ce n'est pas du sang, c'est un mélange d'eau et de myoglobine qui va exsuder jusqu'à 1%, 2% de la pièce de viande qui va se dégorger, donc comme ça. Et on n'aime pas, nous, en tant que consommateurs, voir la viande flotter dans une espèce de liquide. Donc, pour garder la viande au sec, on a ce petit papier qu'on va glisser et qui va retenir les exsudats.
2: Donc, c'est esthétique, alors?
1: Il y a une portion esthétique, mais il y a une grosse portion d'hygiène. On y reviendra.
0: C'est fait comment? Quand on ouvre ça, là, qu'est-ce qu'on trouve?
1: Alors, dans la partie absorbante, il y a du gel de silice, qui est un peu un sable purifié, si vous voulez, ou encore de la cellulose. La cellulose, qui est une fibre végétale, encore une fois, purifiée de qualité alimentaire, là, je vous rassure. Et l'enveloppe, généralement, c'est du polyéthylène, c'est-à-dire du PET, et c'est perforé d'un côté. Alors, le fonctionnement, c'est tout simple, c'est qu'avec la gravité, le liquide va donc sortir de la pièce de viande, se retrouver au fond de la barquette. Il y a des perforations en dessous du papier absorbant, donc le liquide va remonter et être absorbé par le gel de silice ou encore par la cellulose, tandis que la pièce de viande, elle va rester plus sèche parce que le papier absorbant n'aura pas de perforation. Donc, vous comprenez, c'est comme si ça allait tirer un peu le jus par en dessous. C'est un peu le même fonctionnement qu'une couche, finalement. Et ça a une forte capacité d'absorption. Je suis allée voir sur des sites commerciaux, on parle de 40 grammes d'absorption. Si on convertit ça en solide, là, on est proche d'une balle de golf, par exemple. 40 à 50 grammes quand d'absorption. Oui, c'est beaucoup, je trouve. Et d'ailleurs, je vous rassure encore une fois, là, Santé Canada fait une liste des polymères alimentaires qui sont tout à fait non toxiques. Donc, si ça se retrouve dans votre barquette, ne vous en faites pas. Là, l'innocuité est prouvée.
2: Parce que moi, je l'ai déjà fait cuire. Mais par inadvertance.
0: Non,
2: par
0: inadvertance. Il y a bien des gens. On en parlait cet après-midi au bureau. Puis Patricia, notre chercheuse, quand elle était aux études, elle avait fait cuire ça avec son roast beef. Mais dis, quand t'as pas beaucoup d'argent,
2: vous êtes dedans. Le coût de la viande aujourd'hui, tu réfléchis à deux fois.
0: C'est clair.
1: Avant de cuire ta viande. Mais en fait, vous pouvez consommer la viande à moins que ce papier absorbant-là soit déchiré ou complètement fondu sur la viande. Ne consommez pas la viande à ce moment-là, sinon il n'y a aucun problème.
0: Mais Fabien avait un commentaire fort légitime. Est-ce que c'est simplement pour faire beau? Ou bien il y a un aspect hygiénique qui vient avec ça?
1: Ben, les deux. D'abord, l'aspect d'hygiène. Il faut savoir que les exsudats, ce liquide qui va sortir de la pièce de viande, peut être un nid à bactéries. Salmonelle, par exemple, Listeria, E. coli, ce sont toutes des bactéries qui vont être éliminées lors de la cuisson. Par contre, quand on enlève la viande de son emballage, de sa barquette, si on n'avait pas ce petit tampon-là, ce jus-là pourrait se répandre dans votre cuisine, sur votre comptoir, dans votre évier, et il y aurait possibilité de contamination croisée.
0: Ouais,
1: donc,
0: ouais.
1: Il y a une question d'hygiène. Ça garde l'emballage donc propre, la viande sèche également. Ça réduit les odeurs. Quoique l'odeur d'Exuda, ça sent jamais bon. Là. Je ne sais pas si vous avez déjà ouvert une marquette de viande. Moi, je trouve que ça sent tellement pas bon. Bref, ça évite la contamination croisée. Mais effectivement, il y a un aspect également d'apparence. Mm-hmm. Parce qu'on aime une pièce de viande sèche. On n'aime pas, je pense, en tant que consommateur, associer la pièce de viande
0: au sang,
1: ouais, à l'animal vivant. Il y a encore cette coupure-là qui est faite. Et grâce à ce petit papier absorbant, on oublie finalement que c'était un animal.
0: Ça fait combien de temps que c'est utilisé?
1: Ben, ça a changé quand on a commencé à avoir des comptoirs de viande ouverts. Vous savez, dans des supermarchés, dans les années quoi, 70, 80, on s'est mis à présenter des pièces de viande
0: chez Steinberg
1: dans des barquettes et qui restaient là plusieurs heures, parfois plusieurs jours. Donc, vous comprenez qu'au fil du temps, la viande va libérer ces exudats-là, cette eau-là chargée de protéines. Et plus elle reste longtemps, on peut penser qu'elle va libérer davantage de liquide, d'où l'importance de ce petit tampon en dessous de la pièce de viande. Parce qu'autrement, vous savez qu'on peut aussi utiliser le papier de boucher. Le papier de boucher qui est un papier Kraft qui n'est pas ciré, qui est très épais, mais qu'on peut pas laisser dans le frigo pendant 3 jours. Je sais pas si vous avez déjà fait les... Bon, peut-être pas vous parce que vous êtes végane, là, mais ceux qui consomment de la viande, ce papier-là absorbe pas beaucoup, il va finir par
0: ça va couler.
1: Oui, exactement. Ben oui. Donc, on utilise ce système-là d'une barquette de plastique avec le tampon depuis qu'on a des comptoirs à viande et c'est probablement là pour rester.
0: Ouais. Il y a pas de problème, c'est un élément qui va pas nous empoisonner. Grande innocuité, on va le dire. Mais est-ce qu'on pourrait
1: manger le pot?
0: Mais
1: on pourrait s'en passer.
0: Est-ce qu'on pourrait s'en passer ou pas?
1: Oui, on pourrait s'en passer. Il existe sur le marché des barquettes alvéolées. Vous avez peut-être vu ça en fait. On a par exemple de la viande hachée ou encore un gros steak avec, plutôt que d'avoir le tampon, des petites cavités qui vont récolter l'exuda, le jus. Donc, ce que ça va faire, c'est que plutôt que d'avoir une grande concentration de liquide et potentiellement de bactéries, on va les séparer. Donc, en ayant des plus petites quantités de liquide, ça réduit la possibilité de prolifération. Et donc, il y a cette possibilité de ne pas avoir recours au tampon absorbant. Ça se peut.
0: Est-ce qu'on développe encore cette technologie-là?
1: Ben, c'est intéressant parce que c'est un article de moins. Pour ceux qui vendent la viande, ils doivent acheter la barquette, le papier cellophane par-dessus, l'étiquette et les tampons qui viennent avec. Donc, effectivement, il y a de la recherche du développement sur des barquettes, notamment avec du plastique recyclé ou une portion de plastique recyclé pour essayer de rendre ça le plus écolo possible.
0: Puis, on s'en débarrasse comment?
1: Alors, à la maison...
0: C'est une poubelle, j'imagine. C'est une poubelle.
1: Ça, c'est sûr. Il y a quelqu'un qui m'a dit, est-ce que je peux le mettre dans le recyclage?
2: Oui, j'ai pensé ça aussi, mais moi,
1: Absolument pas. Ce n'est pas un emballage, ce n'est pas un contenant, ce n'est pas un imprimé. Ce tampon va être gorgé de jus de viande. Vous mettez ça à la poubelle. En été, quand il fait chaud, si vous ne voulez pas d'odeur, vous pouvez toujours le congeler. Le jour de la récupération de la poubelle, là, vous le mettez aux poubelles et c'est tout. Quand on ouvre la barquette, ce serait bien de le faire sur une surface que vous pouvez laver facilement. Autrement dit, ouvrez pas votre barquette de viande sur une planche de bois poreuse. Vous ouvrez votre barquette de viande, vous prenez votre morceau de viande et vous vous débarrassez tout de suite de ce tampon-là. Est-ce qu'il y a des gens ici qui rincent la viande avant de la faire cuire?
3: Non. Je fais pas ça.
1: Non. Okay. Parce que justement, cette viande-là qui est crue, qui n'est pas encore cuite, quand vous la rincez, vous risquez d'éclabousser finalement de l'eau avec de l'exuda, donc avec ce jus de viande-là, potentiellement avec des bactéries comme la listeria, comme le E. coli. Donc, c'est pas recommandé de rincer la viande, tout simplement pour éviter la contamination croisée. Mais moi aussi, j'ai fait cuire de la viande avec un petit tampon en dessous. C'était un poulet rôti.
0: Ouais.
1: Et ça sentait drôle dans la maison. Je comprenais pas pourquoi.
0: C'est ça.
1: Et finalement, je l'ai trouvé par la suite. On a mangé le poulet.
0: J'ai mangé le poulet.
1: Oui, parce qu'il était encore intact. Apparemment, bon, c'est pas recommandé. Je ferais pas ça chaque semaine, là. Mais il y a pas de danger de consommer si vous avez malencontreusement cuit votre pièce de viande avec ce petit tampon-là.
0: Ouais. Je vais vous dire que quand t'es végane, c'est le genre d'affaire à laquelle tu penses jamais. Non, mais c'est vrai, quand tu fais ta cuisine, tu peux mettre tout partout, là. Je veux dire, jamais tu vas contaminer quoi que ce soit. Je veux dire,
1: avec un champignon.
0: Il y a du sable. dans un champignon.
1: Ouais.
0: Non, mais c'est vrai.
2: La toxicité des champignons, c'est pas par le toucher.
0: Non, pas vraiment. Non, c'est pas par le toucher. Voilà, ben faites attention quand même à ces petits linges absorbants. Voilà, ben oui, puis ouais, effectivement, ne serait-ce que pour des questions d'hygiène. Ben voilà, merci beaucoup. Très heureux que vous soyez de retour avec nous encore une fois, Evelyne, qui est partie. C'était la fille prodigue.
1: Oui, mais
0: c'était pas dans la Bible, elle, hein,
1: c'était pour mieux revenir, Mathieu. Je suis ravie.
0: Mais ouais, voilà, on est très contents. Je pense que le père, il est tellement plus content quand c'est le fils qui est revenu que l'autre qui est resté. En tout cas, bref, c'est un peu chien pour celui qui est resté. Voilà, merci beaucoup.
1: C'est un plaisir.

même si les décorations d'Halloween sont sorties, c'est encore l'été. Alors voilà, d'où cette, cette interprétation. Est-ce que l'intelligence artificielle utilise le dark web? On va voir si elle va dans les tréfonds du web pour alimenter ses modèles. Pourquoi les femmes ont-elles les cheveux longs et les hommes les cheveux courts? Il y a beaucoup à dire là-dessus. Auparavant, je ne serais rien de rien sans la recherche et vraiment la belle compagnie de cette équipe avec qui je passe des semaines vraiment formidables. Patricia Blair, Yann Pelé, Guillaume McSween, quels beaux êtres humains. Cécile Gladel et Hamza Abouelfafa sont nos édimestres depuis le début de cette saison. On est très heureux de les revoir. Ça faisait longtemps qu'on les avait pas vus. Camille Chemel, elle aussi, ben oui, c'est rendu notre vraiment technicienne attitrée. On est bien content. Ça ne bouge plus dans cette équipe. On est heureux. Et Julie Brunet est arrivée pour une nouvelle saison. Alors voilà, tout va bien à Moteur de Recherche.

0: Pierre-Laure, qui vient de Hautier-Nord, nous envoie ceci. Est-ce que l'intelligence artificielle utilise les données du dark web pour générer des idées? Je dois vous dire bien honnêtement que j'ai pas vu ça passer souvent dans les articles sur la manière dont les modèles sont entraînés. J'aime bien hâte d'avoir la réponse de Fabien Lozac, oui. Il dit, dans l'affirmative, à quel genre d'idée peut-on s'attendre? Est-ce que l'IA peut utiliser ce présent commentaire? Question un peu conspirationniste, mais avec tout ce qu'on entend et qu'on lit, où est-ce qu'on s'en va? Donc, mettons, si tu vas dans le dark web, tu trouves toutes sortes de trucs vraiment plus ou moins recommandables. Est-ce que ça peut remonter dans le modèle pour répondre aux questions des gens en général? Alors, Fabien,
1: on a une réponse.
2: On a une réponse qui vient de l'Autorité canadienne de protection de la vie privée. Mais avant de commencer, juste un petit recadrage peut-être, si je peux me permettre, avec Pierre-Laure, notre auditeur. L'intelligence artificielle, c'est vraiment un terme parapluie. Si on prend un logiciel de reconnaissance faciale, il y en a sur vos téléphones, un modèle qui va détecter une fraude bancaire. Vous savez, vous recevez des fois des messages, il y a des gens qui ont essayé de hacker votre compte. Ou ChatGPT, ce sont des intelligences artificielles, mais fonctionnent toutes de manière très, très différente. Et ici, ce dont nous parle notre auditeur, ce sont ce que vous avez nommé tout à l'heure des intelligences artificielles génératives. Donc des systèmes qui sont capables de générer du nouveau contenu et plus précisément des grands modèles de langage, c'est ce qu'on appelle les LLM. Donc c'est une catégorie d'intelligence artificielle générative qui est spécialisée dans le langage, Claude, Gemini, ChatGPT. Et il faut comprendre une chose importante sur leur fonctionnement. Quand on pose une question à un modèle comme ChatGPT, ben il va pas automatiquement chercher la réponse sur Internet ou dans un index, un peu comme une recherche Google, il va pas dans une grande bibliothèque secrète. Ce qu'il fait est beaucoup plus technique, il va générer une réponse à partir de ce qu'il aura appris pendant ce qu'on appelle une phase justement d'entraînement.
0: Ouais. Et d'ailleurs, je vous souligne que Léo Boisvert, notre spécialiste en intelligence artificielle, va répondre à la manière dont ces modèles-là créer du texte. Ça va être, on a eu cette question-là, puis il va nous le déconstruire, là, la manière dont ces modèles-là écrivent. Alors, Fabien, qu'est-ce que ça veut dire, donc, entraîner une intelligence artificielle?
2: Alors dans la perception un petit peu d'entraîner techniquement, on est entraîné un modèle, on pense que c'est un peu la même chose qu'éduquer un enfant. Hein, on lui apprendrait des suites de faits. Ottawa, c'est la capitale du Canada. Le lac Ontario sépare le Canada des États-Unis.
0: Oh, wow, gros éditeur. Ici, bravo.
2: Mais c'est peut-être la partie un peu la plus contre-intuitive. L'entraînement d'un modèle, ça consiste pas à apprendre des faits, mais à lui apprendre à reconnaître des régularités. Donc une régularité, c'est une relation qui revient suffisamment souvent dans les données pour que le modèle apprenne à l'anticiper. Donc pendant l'entraînement, le modèle, il apprend progressivement que certains mots, concepts, certaines idées apparaissent très souvent ensemble. Je vous dis, le chat mange une. C'est vrai que souris, c'est facilement le truc le plus probable qui revient. Voiture ou démocratie, ça reviendrait beaucoup moins souvent. Et en répétant cet exercice des milliards de fois sur une quantité phénoménal de texte, le modèle va commencer à repérer des régularités, les mots qui vont ensemble, des concepts qui sont associés, comment une phrase se construit, comment une idée en entraîne une autre. Et donc, il apprend des régularités grammaticales, sémantiques, logiques, conceptuelles. Et c'est un peu ça la beauté de ce système-là, c'est qu'à force d'apprendre ces régularités, le modèle, il va développer des connaissances sur le monde. Ouais. Donc c'est ça quand je dis que c'est un peu contre-intuitif. Et pour que ça fonctionne, eh bien, il faut exercer ça sur des données, des quantités de données qui sont immenses, gigantesques.
0: On parle d'entraînement dans certains cas qui peuvent durer des mois, là, où on va alimenter le modèle avec ces textes-là. Donc ça fonctionne vraiment sur une base probabiliste.
2: Exactement.
0: Rappelons-le. Ouais. Mais il faut aussi rappeler que ces textes-là, et d'ailleurs, ça crée il y a des poursuites judiciaires, il y a des gros débats sur les droits d'auteur autour de ça. Ces textes-là, ils viennent d'où?
2: Alors, déjà, il faut des données, des textes de qualité. Et c'est là que la sélection des sources, elle est cruciale pour ces modèles-là. Donc, vous posez la question d'où ils viennent. On va tout d'abord aller chercher des données qui sont accessibles. Donc, des données, ce qu'on appelle le web de surface, celui que lequel vous pouvez aller. C'est de l'Internet dont on a tous accès. Donc, des sites gouvernementaux, il y a énormément d'informations de qualité, des forums, des articles scientifiques, des grandes bibliothèques de livres libres de droit. On a un article du Washington Post qui avait analysé un jeu de données. Donc, c'est un peu comme ça qu'on appelle les grands ensembles de données qui sont utilisés pour l'entraînement, pour entraîner les modèles de Google. Le site le plus présent C'était Google Patent, donc c'est un moteur de recherche
1: gratuit.
0: Google Patent.
2: Google Patent.
0: Non, mais on va s'en rappeler comme ça. Non,
2: Google
0: c'est
2: Patent. Donc c'est vraiment le moteur de recherche des brevets que Google avait créé. En deuxième position, on avait Wikipédia, donc la grande encyclopédie libre. On avait en troisième Scribd, qui a longtemps été décrit comme une sorte de YouTube des documents, une bibliothèque numérique. Alors, il faut quand même faire attention. Accessible sur Internet, ça ne veut pas dire que c'est librement exploitable. Je pense que vous en avez parlé
3: souvent ensemble. Ouais.
2: Les entreprises d'intelligence artificielle, elles vont avoir besoin d'acheter ou de négocier des licences d'exploitation, donc le droit d'utiliser ces données. En 2024, Reddit, par exemple, le grand forum d'Internet, avait négocié avec Google l'autorisation d'aller se nourrir de Reddit, 60 millions de dollars par année. Donc on voit un peu le coût de ces contenus-là. Il y a certains médias comme Le Monde, comme The Guardian, ils ont signé des accords avec ces entreprises-là. Il y a d'autres qui ont fait des procès, comme New York Times, qui les poursuivent. Et puis, on a eu plusieurs scandales qui ont éclaté à la suite de révélations sur des jeux de données qui avaient tout simplement été volés. En 2023, il y a The Atlantic qui avait révélé que 180 000 livres provenaient d'une bibliothèque pirate. On a une autre enquête de Proof News qui montrait que là, on était allé chercher des transcriptions des vidéos YouTube pour entraîner les modèles sans aucune.
3: Carrément.
2: Oui, donc on va aller chercher les transcriptions. Et après
3: pour
2: ça,
3: entraîner le modèle.
2: Exactement, parce qu'on a besoin de contenu frais.
3: Oui, puis de contenu de qualité. Hein. Ouais. C'est pour ça aussi que les livres anciens, souvent, c'est dans l'actualité actuellement, ces jours-ci, là, on va les chercher. Ouais. On les scanne, après on les détruit, là, ça c'est un autre problème.
2: Et Google qui avait
3: problème.
2: Scanné des bibliothèques entières depuis des années se retrouve aujourd'hui avec cette masse de données extraordinaire.
3: Et là, la question du dark web, qui est très intéressante parce que on se dit, en principe, c'est difficile d'accès le dark web. Alors, est-ce qu'on peut entraîner des modèles avec ce qu'on y retrouve?
2: Alors, les grands modèles de langage, on l'a dit, sont entraînés sur des données accessibles, donc le web de surface. Mais ce web-là, c'est pas l'entièreté du web. Il faut voir un peu le web comme un gros iceberg. Il y a la partie émergée, donc le web de surface, toutes ces pages publiques qu'on peut consulter, tout ce qui est accessible sur les recherches de Google. En dessous, il y a ce qu'on appelle le deep web, c'est la partie immergée, c'est le web qui n'est pas accessible, c'est généralement pour des raisons de confidentialité, des bases de données, des hôpitaux, des gouvernements, des entreprises, des banques, même vos fichiers personnels, Google Docs, font partie du deep web. Et des données qui proviennent du deep web, elles peuvent parfois être utilisées pour de l'entraînement. Si on a des accords de licence, si on achète des bases de données, si on fait un partenariat, je vous donne un exemple. Il y a une ligne anti-suicide américaine qui s'appelle Crisis Text Line qui a utilisé 2,8 millions de conversations anonymisées, mais venant d'un peu partout dans le monde, pour entraîner un système capable d'évaluer le risque suicidaire et donc de filtrer les priorités d'appel. Ils sont allés chercher ces données-là qui étaient propriétaires.
3: Et d'ailleurs, on va le redire, généralement, quand tu vas chercher des données qui sont destinées à ce pourquoi tu veux que ton modèle soit à ce à quoi tu veux que ton modèle réponde, généralement, ça fait des modèles qui sont plus précis
2: tout
3: dans
2: fait.
3: Des domaines, comme vous l'avez dit, là, assez diversifiés. Mais donc, le dark web. On va parler du dark web. Maintenant.
2: Le dark web, c'est une toute petite partie du deep web, l'Internet profond. Ce sont des sites qui sont volontairement rendus difficiles d'accès, qu'on va accéder à, avec des logiciels un peu particuliers. J'ai un navigateur qui s'appelle Tor qui est connu un peu. Il y a des sites à vocation criminelle, on en parle beaucoup, mais il y a aussi des forums, des systèmes de communication anonymes pour les opposants politiques, pour les lanceurs d'alerte, etc.
3: Alors, est-ce que ChatGPT ou d'autres modèles de langage vont sur le dark web?
2: Alors, c'est une question qui tombe très très bien, comme on disait, parce qu'on a une réponse d'une source très solide qui nous a été donnée en mai dernier.
3: Ah,
2: c'est une enquête qui a été publiée par l'Autorité canadienne de protection de la vie privée. Elle porte sur OpenAI spécifiquement, donc la maison mère de ChatGPT. Et dans cette enquête, OpenAI affirme explicitement ne pas collecter de données provenant du dark web ou de groupes fermés dans le cadre de la collecte de données publiques utilisées pour l'entraînement. Ce document-là, c'est vraiment une mine d'or pour savoir justement où OpenAI prend ces données d'entraînement. Et ils disent, nous, on va chercher nos sources, quatre grandes sources. Le web public, donc le web de surface dont on parle, les données sous licence, donc les données qu'ils ont achetées, et certaines conversations avec ChatGPT, donc la rétroaction humaine, et puis des données qui sont créées par des entraîneurs humains. De plus en plus, on a besoin. Donc, pour répondre à la question, c'est non. Il y a une raison, c'est qu'on a besoin de données de qualité.
3: Ouais.
2: Le dark web, il y a beaucoup de bruit. Mais il y a un mais. Il y a quand même, il y a toujours un mais. C'est qu'il existe des modèles explicitement entraînés sur le dark web. Il y en a un, il s'appelle DarkBERT. Il a été développé par des chercheurs, donc universitaires sud-coréens, qui voulaient savoir ce qui arrivait
3: Si on entraîne sur ce fond, cet exudat de web.
2: Ouais. Et il est meilleur pour certaines tâches d'Arkbert. Je vous laisse deviner lesquelles.
3: Okay.
2: Analyser les forums clandestins, l'utilisation en cybersécurité notamment, toutes des tâches un peu liées à la criminalité en ligne.
3: Est-ce que Darkbird est utilisable pour tout le monde?
2: Non, je pense que Darkbird est très sécurisé, réservé au...
3: Ça prend un bon mot de passe pour y entrer.
2: J'ai un code promo si vous voulez.
3: Ben, Pierre Laure, merci beaucoup. Ça nous ouvre sur un aspect très peu connu d'une chose dont on parle quand même pas mal. Merci beaucoup d'y avoir répondu, Fabien Lozac.
2: Merci.
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3: On a Muriel et Samuel Desaunier qui nous ont posé à peu près la même question. Qu'est-ce qui a déterminé que dans notre monde occidental, en majorité, les filles portent pour la plupart des cheveux longs et les hommes, pour la plupart, des cheveux courts? Qu'est-ce qui se passe avec ça? D'où plongent ces racines-là? C'est ce qu'on va voir avec Madeleine Goubeau, qui est chroniqueuse spécialisée en mode, de retour pour une nouvelle saison avec nous. Rebonsoir, Madeleine.
4: Rebonsoir, Mathieu.
3: Alors, on va quand même revenir sur votre fils de 7 ans, qui lui, et pas dans la moyenne.
4: Non, exactement. Il y a 7 ans, il vient d'entrer en deuxième année et il me dit l'autre soir qu'il songeait à faire couper ses longs cheveux blonds qui vont jusqu'au milieu de son dos. Et c'est pas parce qu'il aime plus sa belle crinière.
3: Pourquoi?
4: C'est parce qu'il est en fait le seul garçon à l'école à avoir les cheveux longs et parce qu'il se fait systématiquement prendre pour une fille. Et ça commence à...
3: Est-ce qu'il se fait harceler pour ça?
4: Pas du tout. Pas du tout. C'est jamais négatif, c'est jamais méchant. Mais il se dit, pourquoi est-ce que je me fais tout le temps prendre pour une fille? À cause de mes cheveux.
2: Il faut changer d'école.
4: Et donc... mais c'est pas juste à l'école, c'est aussi dans les commerces, c'est au soccer, c'est les gens qu'on rencontre, c'est assez systématique.
3: Ouais.
4: Et donc, quand on m'a proposé cette chronique-là, je me suis dit, tiens, je vais y répondre pour mon fils et je vais y répondre pour tous les petits garçons qui aimeraient ça avoir les cheveux longs et toutes les petites filles qui préféreraient avoir les cheveux courts. En fait, ce que je voudrais, là, c'est que ces enfants-là sachent qu'il n'existe aucune loi de la nature qui dicte que les hommes sont censés avoir les cheveux courts et les femmes les cheveux longs. C'est, je vais peut-être perdre un peu les enfants avec les termes, mais c'est des marqueurs visuels du genre féminin et masculin qui sont entièrement construits culturellement.
3: C'est arbitraire.
4: Exactement. Ouais. En fait, ça commence à coup de prescription des autorités institutionnelles et religieuses. Puis ensuite, c'est entretenu comme norme sociale inconsciemment, en fait, par la majorité des gens, dans un souci de conformité et d'appartenance. Et d'ailleurs, moi, je vais m'en tenir au monde occidental.
3: Ouais.
4: Mais si on ouvrait un peu les portes, on verrait qu'ailleurs dans le monde, c'est loin d'être aussi tranché. Et en fait, il y a même des endroits où c'est l'inverse.
3: Oui, effectivement. Mais dans le monde occidental, est-ce que cette idée-là, donc d'associer cheveux longs aux femmes, cheveux courts aux hommes, est-ce qu'elle est ancienne?
4: Très ancienne. J'ai lu plusieurs textes d'historiens et de sociologues qui se sont intéressés spécifiquement à cette question-là, dont Anthony Sinnott, Géraldine Biddle-Perry et Christina Thérèse Rouy-Jacquers. Et ce qui en ressort, c'est qu'on peut penser que c'est une distinction qui existait déjà à l'époque de l'Antiquité classique. Donc, environ 500, 400 ans avant Jésus-Christ.
3: Mm-hmm.
4: Peut-être même avant, mais j'ai pas réussi à me rendre plus loin que ça. Donc, Antiquité classique, les gens se servaient déjà des cheveux comme d'un indice visible qui permettait de déclencher une identification immédiate au sexe de quelqu'un. Pourquoi? Là-dessus, les auteurs posent l'hypothèse que ces standards seraient en fait le résultat d'une exagération des différences physiques liées au sexe pour créer un contraste évident, identifiable au premier regard des hommes et des femmes, vu que c'est une binarité qui est au cœur de nos sociétés, que ça nous plaise.
3: Très contesté
4: ou non.
3: Aussi.
4: Exactement.
3: Ben oui. Mm-hmm.
4: Donc, considérant que les hommes tendraient à perdre davantage leurs cheveux en vieillissant, on pourrait avoir intégré l'idée que la masculinité s'exprime avec moins de cheveux sur la tête que la féminité, et donc que le standard masculin serait d'avoir les cheveux courts. Dans le fond, c'est un peu comme le standard d'absence de poils corporels pour les femmes. C'est absolument pas vrai que les femmes n'ont pas de poils.
3: Mm-hmm.
4: En fait, elles en ont toutes.
3: Ouais.
4: Mais vu que la majorité en ont moins que les hommes, on a intégré l'idée que la féminité idéalisée était de ne pas avoir
3: ça.
4: De poils. Donc, des différences physiques relativement limitées, comme la calvitie, peuvent être transformés en distinctions sociales beaucoup plus importantes lorsque les deux sexes maximisent symboliquement cette opposition-là. Et les cheveux vont être un outil très puissant pour communiquer le contraste identitaire homme-femme parce que c'est à la fois une partie très personnelle du corps, mais elle est publique. elle est visible. Donc, c'est très fort. Hein?
3: Et là, on entre la religion là-dedans, puis j'imagine que là, ça doit aussi cimenter là, ces présupposés-là dont vous nous parlez.
4: Exactement. Donc, durant le premier siècle de notre ère, la question des cheveux genrés est devenue un discours carrément inscrit dans la religion.
3: Ah, ouais.
4: Par exemple, dans le Nouveau Testament, il y a un passage rédigé par l'apôtre Paul qui s'appelle « Première épître aux Corinthiens », dans lequel il est mentionné que la nature elle-même nous enseigne que c'est une honte pour les hommes de porter les cheveux longs, alors que c'est une gloire pour les femmes parce que la chevelure leur a été donnée par Dieu en guise de voile.
3: Il faudrait peut-être le dire aux peintres engagés par l'Église catholique depuis des siècles qui quand même représentent Jésus un peu comme un hippie.
4: Il y a eu un glitch quelque
3: non,
4: part.
3: Non, mais ça serait...
2: Il y a une thématique hippie. Hein,
3: oui, il y a une thématique hippie, oui, carrément. Là,
4: exactement, carrément. Mais il reste qu'à partir du moment où c'est inscrit dans les textes d'Église, ben, ça devient vraiment une norme. Donc d'abord, influence des textes religieux. Et après, influence de la littérature en général, parce qu'il existe une tonne d'exemples d'ouvrages classiques qui vont dépeindre les personnages féminins comme ayant les cheveux très longs. Puis je veux dire, encore aujourd'hui, même les princesses les plus féministes de Disney ont quand même les cheveux longs,
3: c'est
4: encore
3: clair.
4: Aujourd'hui. Donc, on entretient toujours cette image-là.
3: Ouais. Mais est-ce que les époques où on peut noter, Madeleine, que des hommes avaient des cheveux plus longs, est-ce que ça encore, il y a du folklore? Est-ce qu'on peut, départager le bon grain de l'ivraie?
4: Les modes ont quand même varié au fil du temps, même si l'Église a maintenu sa position. Donc, au Moyen-Âge, on va retrouver des royaumes où les rois avaient les cheveux longs, entre autres les rois mérovingiens qui sont à l'origine du territoire français. Donc, l'Église disait non, faites pas ça, il faisait quand même. Ensuite, Louis XIV, il portait les cheveux très longs. Mm-hmm. Il était très fier de sa chevelure au point qu'il se rajoutait même des rallonges. Et lorsqu'il s'est mis à faire de la calvitie, là, il s'est mis à porter de très longues perruques. On dit qu'il y avait 48 perruquiers qui travaillaient que pour lui.
3: Wow, wow.
4: Et donc, son style est devenu la norme à la cour, puis chez tous les professionnels de haut rang. Et vu que c'était une époque où la France était une grande puissance culturelle partout en Europe, ben, c'est devenu la mode partout en Europe,
3: wow,
4: jusqu'en Angleterre. Et il a fallu attendre la Révolution française et la Révolution industrielle pour ramener les cheveux courts chez les hommes, parce que là, c'était la sobriété, l'efficacité, la discipline, le succès atteint grâce au travail. Et je vous dirais que depuis, c'est pas mal resté la norme depuis ces révolutions-là.
3: Ouais, Fabien est très royaliste, d'ailleurs, je le note.
5: Et
3: moi, c'est le côté
5: oui,
3: plus Robespierre. C'est ça que je porte ce soir. Non, mais on en a parlé au début d'émission. Au 20e siècle, les femmes qui se coupaient les cheveux courts, c'était une manière de se rebeller. Là.
4: Ben, c'est ça. Puisque c'est une norme tellement forte, alors ça fait des cheveux un outil très puissant pour exprimer une rébellion par la suite. Donc,
6: Pardon,
4: on a par exemple...
6: Comme Britney Spears qui s'est rasé la tête plus récemment. Là,
4: mais
6: c'est
4: ça envoie un message très, très fort. Et donc, mettons, dans les années 1920, oui, ça a été une mode, mais au départ, c'était un symbole d'émancipation, une rébellion des femmes après la Première Guerre mondiale. On se saisissait d'un symbole masculin et on se l'appropriait en même temps qu'on délaissait le corset et tout ça. Ensuite, les hommes hippies, parmi leurs revendications, ben, ils étaient entre autres contre la guerre. Et s'il y a bien un univers où les cheveux courts sont de mise, c'est bien l'armée. Ils disaient qu'ils voulaient pouvoir disposer de leur corps comme ils voulaient. Ben, la pilosité, c'était quand même une bonne façon de passer le message. Donc, on a voulu en faire la norme, mais ça n'était quand même pas à l'époque. C'était comme en trame de fond, ça demeurait les cheveux courts pour les hommes, les cheveux longs pour les femmes. Par exemple, mon oncle qui a failli se faire mettre dehors du séminaire de Québec parce qu'il avait les cheveux trop longs ces années-là.
3: Il ne doit pas être seul.
4: C'était quand même encore la norme, même s'il y avait beaucoup de hippies aux cheveux longs.
3: Mais aujourd'hui, on a l'impression que... Justement, on est dans une société individualiste où on se dit ben, tout le monde a le droit de s'exprimer comme il le veut. C'est quand même des règles qui sont un peu plus relâchées, non?
4: Mais on pourrait penser que c'est devenu purement une question d'esthétique, mais je veux dire, regardez les pancartes électorales dans la rue.
2: Ouais.
4: Est-ce que vous en voyez beaucoup, vous, des gens qui veulent se faire élire et qui ont les cheveux très longs, ben, les hommes?
3: Ouais.
4: Pas vraiment. Donc, on voit que les standards, ça demeure quand même les hommes, les cheveux courts, les femmes, les cheveux longs. Et lorsqu'on en dévie, c'est qu'on propose un discours un peu différent de la norme.
3: Ouais.
4: Et donc, ben, moi, pour mon fils, quand je veux lui montrer des exemples d'hommes qui ont les cheveux longs et que c'est bien correct, il faut que je me tourne vers des gens qui font un peu un pied de nez à cette norme-là, qui peuvent se permettre de le faire. Des sportifs de haut niveau, des artistes, des gens qui ont un mode de vie un peu plus alternatif. Et je me dis, ben, c'est peut-être pas si mal comme exemple pour savoir qu'est-ce que ça peut être un homme dans la société,
3: ouais,
4: finalement.
3: Ouais, mais on peut rappeler aussi que notre première ministre a les cheveux courts.
4: Oui, mais c'est dans un contexte où elle veut atteindre un poste qui, avant elle et Pauline Marois, a toujours été occupé par des hommes.
3: C'est assez juste.
4: Donc, ça vous montre encore une fois à quel point c'est fort.
3: On peut dire beaucoup de choses à partir de cette question-là. Merci beaucoup, Madeleine, de nous avoir ouvert sur cette grande histoire du rapport complexe à longueur de nos cheveux. Gracieuseté de questions de Muriel et de Samuel Desaulniers. Merci encore une fois, Madeleine.
4: Ça me fait plaisir.
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3: On va commencer avec vous, Evelyne. Qu'est-ce que vous nous proposez?
6: Alors, pour mon émission Lève-tôt, j'ai repris l'écoute des contenus un peu partout au pays et j'ai découvert un homme qui s'appelle Patrick Lavallée. Il habite à l'Île-Verte. Il fait du gossage de bois. C'est un vrai de vrai gosseux, c'est-à-dire qu'il fait de l'art populaire. Un artiste sculpteur fabuleux. Il a une exposition au Jardin de Jeanne d'Arc des Plaines d'Abraham à Québec. Il y a un documentaire qui a été fait, présenté à la FIFA en 2003 et c'est disponible gratuitement sur YouTube. Ça me donne envie d'aller gosser.
3: Quel beau mot. Moi, j'ai toujours adoré le mot gosser. Gosser.
6: Mais ça dépend, ça peut être négatif.
3: Ah non,
6: mais vous me gossez, Mathieu.
3: Oui, mais quand tu gosses, en tout cas, bref. Fabien, l'application MapQuest est en tête des téléchargements.
2: Ben oui, parce qu'après la décision de Donald Trump de rebaptiser le lac Ontario Lake America, il y a tous les géants de la tech qui se sont pliés à la décision, notamment Google et Apple. Think different, n'oubliez jamais. Mais il y a un joueur qui a refusé, il s'appelle MapQuest, qui existe depuis plus de 30 ans.
3: Tout le monde aime MapQuest.
2: Ils ont écrit sur X, nous ne changerons pas, ils sont devenus virales. Premier téléchargement sur...
3: Voilà. Et Madeleine, on n'oublie pas la semaine de la mode du 21 au 27 septembre.
4: Exactement. Et je vais même animer un tour guidé historique de 4
3: km. Mais c'est déjà complet.
4: C'est déjà complet. Mais ça donne une idée des chouettes
3: activités. C'est sûr. C'est sûr. On est là demain 19h. Bye-bye.
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